0: élection présidentielle. Elle est dans l'attente, en tout cas, d'une décision de la Cour d'appel de Paris pour pouvoir se présenter. 5 ans d'inéligibilité et 4 ans de prison, dont un ferme sous bracelet électronique, ont été requis. À droite des remous, le candidat et président des Républicains fait déjà face à ce qui se ressemble à une défection importante au sein du parti. Laurent Wauquiez, le chef du groupe à l'Assemblée nationale, annonce soutenir la candidature du rival Édouard Philippe dans un entretien au Figaro. Pour lui, l'ancien Premier ministre peut incarner l'ordre et le sérieux qui permettront de redresser la France. La plateforme Uber accusée, elle, de traite d'êtres humains. 5 chauffeurs VTC ont déposé plainte contre l'entreprise. Selon leur avocat, Uber recrute une population précaire pour les rendre dépendantes économiquement. Les chauffeurs doivent être connectés 12 à 13 heures par jour, 7 jours sur 7, 365 jours par an pour se dégager un salaire.
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1: Il est 3h, le flash Hugo Marceau. Le feu est contenu par moment mais n'est pas maîtrisé. Dernier bilan livré par la préfecture de l'Aude ce mercredi soir à 23h. Un incendie a déjà parcouru au moins 800 hectares depuis l'Hérault et la commune de Beaufort. Les conditions d'intervention restaient difficiles pour les pompiers, sans chemin d'accès sur un terrain vallonné. Autre incendie au pluriel au nord de Marseille. Deux départs de feu séparés par 20 km en cours depuis mercredi après-midi. Sur les communes de Rognac et Lançon-Provence, des flammes attisées par des bourrasques de vent et les fortes chaleurs. Au total, plus de 200 hectares étaient déjà dévorés en début de nuit. 400 pompiers sont sur place. D'incendie, les questions aussi à Kiev, ciblée par un barrage de missiles et drones russes depuis le début de la nuit, au son des sirènes d'alerte. Au moins 5 blessés recensés selon les autorités en début de matinée. Quelques heures plus tôt, le président ukrainien était rentré en urgence d'Irlande. Volodymyr Zelensky assurait avoir appris la préparation d'une nouvelle attaque de grande envergure de la Russie. Au Venezuela, le bilan est une nouvelle fois revu à la hausse, une semaine après un double séisme autour de La Guaira. Près de 2300 morts et plus de 11 000 blessés annoncés par le président de l'Assemblée nationale ce mercredi soir. Bilan auquel il faut ajouter près de 13 000 sinistrés. En France, le vote des députés de l'Assemblée nationale entérine son adoption par le Parlement, augmentation de 436 milliards d'euros dans le budget des armées d'ici 2030, acté ce mercredi, plan qui fait évoluer la loi de programmation militaire adoptée en 2023. À échéance, le budget des armées atteindra 2,5% du budget annuel de l'État, trajectoire qui reste tout de même à valider chaque année par le Parlement lors de l'examen du budget. Éligible ou pas, Marine Le Pen ne sera pas candidate à l'élection présidentielle si elle doit porter un bracelet électronique. La chef de file du Rassemblement National l'affirme ce soir sur LCI. Marine Le Pen saura mardi prochain si sa peine est confirmée en appel dans l'affaire des assistants parlementaires. Elle avait été condamnée en première instance à 4 ans de prison et 5 ans d'inéligibilité. C'est la mi-temps dans la baie de San Francisco, 16e de finale de la Coupe du Monde entre les États-Unis, pays hôtes et la Bosnie-Herzégovine. 1-0 pour les États-Unis, but de Follarin Balogun. Plutôt l'Angleterre s'est défait de la République démocratique du Congo et la Belgique s'est défait 3-2 du Sénégal. Enfin, séisme en vue au sein de la Fédération française de gym. L'un de ses entraîneurs piliers, Marco Chirilenko, licencié à Avoine en Indre-et-Loire, a décidé d'accepter une offre du Qatar pour prendre en charge l'équipe nationale, ce qui fait craindre un exode de plusieurs jeunes espoirs tricolores vers le pays du Golfe. Pour l'instant, un départ est officialisé, celui de Léa Francerie, 21 ans.
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0: Bonjour à toutes, bonjour à tous, grand bien vous fasse, c'est aussi l'été. Dans le jardin de mes grands-parents, deux arbres ont toujours attiré mon attention d'enfant. Il y a celui dont une des branches, solide, majestueuse, sert de portant pour une balançoire toute simple, une planche de bois et une corde. Je sens encore la main de ma mère ou de mon père me poussant dans le dos, une poussée si forte que je pensais pouvoir toucher les nuages du bout de mes pieds. C'est un magnifique olivier, peut-être centenaire, il a toujours été là avant même l'arrivée de la famille sur ce bout de terre. Et puis, il y a l'arbre qui fait peur, celui dont les branches, telles des lianes, retombent vers le sol. Sous ce sol pleureur, mon cœur s'emballe, l'impression d'être dévoré par ce feuillage. Et pourtant, je l'aime. Je l'aime ce sol pleureur, comme cet olivier, parce qu'il me ramène à l'enfance, à ma famille, à la terre, à l'odeur de la terre, au vivant. Et vous, quel est votre rapport au monde végétal? Nous attendons vos histoires au 01 45 24 7000. Vous pouvez également passer par WhatsApp et par l'application Radio France pour vos messages vocaux ou écrits. Nous sommes le mercredi 1er juillet et vous écoutez Grand Bien Vous Fasse.
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2: Arrachez les rosiers. Foutu. Brûlé à cœur.
3: Ah, ils étaient vieux, hein. Maman les bichonnait, hein. Des couleurs superbes et une odeur. Enfin, des roses à l'ancienne, quoi.
2: Tiens, il restait les étiquettes sur les tuteurs. Faire tout un jardin à légumes, à moins que tu veuilles aller vendre au marché, ça me paraît beaucoup.
3: Penses-tu non, un jardin de curé, pas plus, comme celui qu'avait ma mère, là-bas, au fond. Salade, radis, carottes, patates, un petit potager, quoi. Puis tout le reste, propre.
2: Oui, comme ça, c'est bien. Quelques pieds de tomates, les herbes qu'il faut, des haricots verts, des beurres, la base, quoi.
3: Ouais.
2: Et pour la salade, je verrai avec ta dame, hein, elle peut avoir des goûts à elle.
0: Extrait du film de Jean Bécard, Dialogue avec mon jardinier. Car oui, il sera question de jardin, de potager, de plantes ce matin grâce à nos deux invités. Bonjour Clarisse Lebas.
4: Bonjour.
0: Vous êtes historienne de l'art de formation, vous avez longtemps travaillé dans les musées, mais vous êtes aussi passionnée par les plantes, vous êtes désormais ethnobotaniste, vous venez de publier chez Actes Sud Le Temps du Végétal. En quelques mots, ethnobotaniste, pour que nos auditeurs et auditrices comprennent bien de quoi il s'agit.
4: Alors c'est l'étude des relations entre les plantes et les hommes. Voilà. Donc c'est très large, très varié, pas forcément autour des plantes médicinales. Ça peut être les plantes cultivées, ça peut être l'étude de motifs, par exemple, sur des tissus anciens.
0: Voilà, et on est déjà au cœur du sujet, le lien entre les humains et ce monde végétal. Bonjour Gilles Clément.
5: Bonjour.
0: On est toujours heureux de vous recevoir et heureuse de vous recevoir dans ce studio. Jardinier, paysagiste, botaniste, entomologiste, biologiste, écrivain, poète du vivant. Mais ça, c'est moi qui le dis. votre dernier livre s'intitule Un jardin pour l'éternité. C'est édité chez Artaud. Il s'agit d'un dialogue avec l'écrivain Yorgos Archimandritis. J'étais sûre que j'allais un peu buter sur son nom de famille. Livre illustré par vos dessins, Gilles Clément. Vers 10h30, notre artiste résidente sera là. L'humoriste Camille Tissot passe la semaine avec nous et de toute évidence, elle a deux ou trois trucs à nous raconter. Mais on plonge tout de suite dans ce monde végétal. Clarisse Lebas, est-ce que vous pourriez nous décrire le jardin de votre grand-mère qui est situé en Normandie? Mais si vous utilisez uniquement votre odorat, ça ressemblerait à quoi?
4: Alors, ça ressemblerait à beaucoup d'humidité, déjà, hein, des pluies assez fréquentes, et puis à l'odeur des pommiers sauvages, l'odeur de la bouillasse, parce que c'était beaucoup de cuisine avec ma sœur et ma cousine, donc des cailloux qu'on entremêlait d'herbes hachées, voilà, c'était les grandes vacances, donc aussi le soleil qui chauffait et qui faisait fondre le bitume, donc aussi l'odeur
0: l'odeur du bitume.
4: Qui font, ouais. Qui est vraiment pour moi un petit souvenir de vacances, étonnamment.
0: Gilles Clément, est-ce que vous acceptez de nous emmener chez vous, là, dans la vallée de la Grange, mais uniquement avec votre oui?
5: Avec les oiseaux?
0: Ouais.
5: Ah ben oui, ils n'arrêtent pas.
0: C'est que les oiseaux qui
5: non,
0: vous viennent à l'esprit?
5: Il n'y a pas que ça. On entend des grenouilles, on entend enfin, même le chevreuil qui aboie.
0: Le chevreuil qui aboie?
5: Oui.
0: Ouais.
5: Oui. Léopold, hein, il s'appelle comme ça. Bon, je leur donne des noms, hein. Mais il y a plein d'autres. Oui, il y a la stridulation des orthoptères. Ça fait vraiment une musique qui dure un temps infini. Voilà, on est dans la musique en permanence.
0: Ouais.
5: Enfin, un tout petit peu moins maintenant, avec la surchauffe.
0: Et vous puis, les entendez moins, ces
5: oui,
0: animaux.
5: Oui, oui. Et puis, probablement d'autres raisons qui est la disparition d'un certain nombre d'espèces.
0: Pardon, je reviens sur ce que vous disiez sur le fait de donner des noms aux animaux que vous croisez régulièrement. Est-ce que vous faites avec des plantes aussi?
5: Non, je m'adresse à elles en leur parlant, mais je ne leur donne pas de nom.
0: Ouais.
5: Elles en ont déjà.
0: Oui, parce qu'elles ont leur nom de plante.
5: Voilà.
0: Mais vous ne leur donnez pas un petit nom, quoi. Il n'y a pas de surnom pour les plantes, vous en avez trop.
5: Ça suffit, oui.
0: N'hésitez pas à nous appeler au 01 45 24 7000. À quoi ressemble votre jardin, si vous en avez un? Avez-vous déjà pris le temps d'observer avec attention le monde végétal? On vous donne la parole dans quelques minutes, le temps d'apprécier la voix de Mélissa Lavaux.

0: La chanson s'appelle Yemaya et nous transporte dans les océans grâce à cette divinité afro-caribéenne chantée par Mélissa Lavo. 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
2: Quand je suis arrivé là, la première chose que j'ai commencé à faire en vrai punk, c'est de rien faire. Je suis resté un an à observer le cycle de la nature, à observer ce qui poussait, comment, pourquoi, ce qui y vivait. Au-delà de toute considération esthétique, je voulais comprendre le milieu dans lequel j'allais implanter mon jardin. Et donc là, plutôt que d'être en lutte contre la nature, comme on a un petit peu toujours eu tendance à le faire depuis qu'on a créé des jardins, bah, l'idée c'était de dealer avec. En fait, ce qui m'a le plus servi dans ce jardin, c'était pas forcément ma connaissance du métier de paysagiste, c'était ma connaissance de la nature, je crois.
0: Les mots du jardinier paysagiste Éric Lenoir qui illustrent parfaitement ce dont nous allons parler avec nos deux invités, l'ethnobotaniste Clarisse Lebas et le jardinier Gilles Clément. Je voudrais vous poser quelques questions sur la notion du temps quand on est dans cette nature et qu'on observe le monde végétal. Mais avant tout, on voudrait donner la parole à Jean-Louis qui vient déjà de nous appeler au standard de France Inter. Bonjour Jean-Louis.
3: Bonjour Eva et bonjour à vos deux invités.
0: Vous nous appelez de Marseille, c'est ça ?
3: J'habite Marseille, oui, en plein Marseille, et j'ai la chance d'avoir un petit jardin.
0: Il ressemble à quoi, votre jardin, à Marseille ?
3: Ah ben, il ressemble à un petit jardin avec un olivier, des rosiers, deux hibiscus, un forticia, qu'est-ce que j'ai oublié ? Un grand laurier rose, des cactus, des plantes grasses.
0: Ah oui !
3: Voilà, et donc je m'en occupe tous les jours. En ce moment, bon, ben, il ne faut pas oublier d'arroser, parce qu'avec la chaleur qu'il fait,
0: oui,
3: ce serait problématique. Et puis, bon, moi j'ai remarqué, on parle beaucoup de biodiversité, donc j'ai remarqué que j'avais beaucoup moins d'insectes qu'avant.
0: Ah.
3: J'ai plus du tout de gros escargots comme j'avais avant.
0: Sur le même jardin, depuis que vous vivez, j'imagine depuis quelques années déjà.
3: Ah ben j'y suis né, donc.
0: Ah, vous y êtes né, d'accord. Mais je n'ose pas vous demander votre âge, j'ose pas vous demander votre âge, Jean-Louis.
3: Ben, j'ai 63 ans.
0: Ça fait 60, d'accord, voilà.
3: Voilà.
0: Et vous avez
3: donc
0: vu la biodiversité.
3: J'ai 60 ans et ouais. je vois le jardin changer parce qu'il fait plus chaud.
0: On va demander.
3: Bon, par contre, ce qui a beaucoup changé, donc comme je vous dis, ce sont les insectes.
0: Ouais.
3: Et bon, j'ai remarqué les escargots, il n'y en a plus. Ce qui fait qu'il y a quelques années, je plantais des tomates. Je plantais 2-3 plants de tomates, pour deux ça suffit, quelques aubergines, un petit peu de pommes de terre, un petit peu d'haricots.
0: Et vous le faites ?
3: Mais je remarquais que c'était difficile pour la pollinisation. Et c'est de plus en plus difficile.
0: On va poser la question à Gilles Clément. Vous comprenez ce que nous dit Jean-Louis
4: Oui, je comprends très bien. Je vis la même chose. Alors, je ne suis pas dans le même climat. Je suis dans la Creuse. Mais il y a une diminution très importante des insectes pollinisateurs. Heureusement, il y en a encore un peu. Hein.
0: Oui, oui.
4: Mais ça pose sérieusement des problèmes partout.
0: Oui.
4: Et sans doute un peu plus...
0: Quand on est en centre-ville comme Marseille,
4: oui,
0: j'imagine
4: sûr.
0: Que c'est plus compliqué que quand on est en pleine nature comme vous. Quoi.
4: Mmh.
0: Ouais. Merci beaucoup, Jean-Louis, de nous avoir appelé, de nous avoir embarqué dans votre jardin. Je parlais de la notion de temps. J'aimerais qu'on revienne sur le titre de vos deux ouvrages à tous les deux. Clarisse Lebas, qu'est-ce qu'il faut comprendre par le temps du végétal ?
5: Alors, le temps du végétal, c'est la révolution un peu qui s'est produite chez moi depuis que je cueille les plantes sauvages, c'est-à-dire de rentrer dans cette valse des plantes et dans leur cyclicité. Et donc, c'est vraiment une invitation justement à l'attention de ce cycle qu'on a la chance de vivre dans nos pays où on a des saisons très marquées. Et voilà, c'est cette rythmique vivante qui
0: vous
5: nous
0: dites,
5: embarque tous.
0: On se coule dans le rythme de la terre,
5: voilà.
0: Vous écrivez. Hein,
5: ouais. Tout à fait, on le voit dans les traditions populaires, les calendriers qu'on dit phénologiques, c'est-à-dire une attention en fait à toutes ces métamorphoses des plantes qui ont rythmé en fait toutes les sociétés depuis très longtemps.
0: Gilles Clément, le titre de votre livre, Un jardin pour l'éternité, mérite peut-être aussi une explication.
4: Oui, ça c'est pas moi qui l'ai choisi, mais c'est Yorgos. Mais souvent dans les conférences que je fais, je dis que pour faire un jardin, il faut un morceau de terre et l'éternité. C'est-à-dire que on fait quelque chose, mais qui va être repris par nos descendants éventuellement ou pas. C'est pas grave.
0: Oui.
4: Ça évolue en permanence, quoi. Donc ce n'est pas quelque chose qui correspond à une vision fixiste.
0: Et la notion du temps, quand vous êtes dans votre jardin ?
4: Il disparaît.
0: Totalement.
4: Cette notion disparaît.
0: Ouais.
4: Et on se dit, ah ben tiens, j'ai oublié quelle heure il est, là, etc. Enfin, c'est pas grave. On n'est pas dans le stress de la performance pour un temps donné. On oublie.
0: Et c'est bien.
4: Ben oui.
0: C'est bien d'oublier.
4: Ça apaise.
0: Clarisse Lebas, ce respect du temps, du végétal que vous défendez dans votre livre, se traduit comment dans votre quotidien, dans votre pratique de la cueillette, par exemple ?
5: Bah, c'est une attente en fait, une attente où parfois l'attente du retour du cycle aussi.
0: Ouais.
5: Là oui, par exemple, j'étais en montagne, là j'étais dans le Piémont italien, et l'Achillée millefeuille, elle a 3 semaines d'avance. La lavande, pareil, là elle commence à fleurir, oui. Alors qu'elle fleurit en sauvage à la fin juillet.
4: Oui.
5: Donc ça c'est des adaptations. Et après c'est l'attente aussi au printemps, par exemple, que les arbres débourrent.
0: Ouais.
5: Et c'est vraiment un plaisir, parfois, de voir surgir et apparaître des plantes qu'on n'attend pas au détour d'un chemin. Et là, c'est la grande joie et c'est la rencontre.
0: Et ce qui veut dire que, par exemple, vous savez qu'il y a une fleur qui va apparaître à peu près à une période de l'année, vous pouvez la louper et vous êtes obligé d'attendre un an pour la voir.
5: Tout à fait.
0: Mais c'est ça la rareté, hein, dans ces moments-là. Ouais.
5: Et c'est le réconfort, je dirais. Ouais. C'est vraiment le réconfort de la boucle. Et moi, c'est ce que je prône dans mon livre, justement, c'est de se relier au cycle du végétal. C'est pas être dans cette course qu'on nous impose au quotidien. Et c'est de toujours savoir que ça va revenir. Et ça, c'est rassurant.
0: Vous avez un très beau mot. Vous parlez de compagnonnage.
5: Oui.
0: Et je me suis dit que Gilles Clément, ce mot vous parlerait aussi.
4: Oui, bien sûr.
0: Ouais.
4: Oui. Mais avec toutes les plantes.
0: Avec toutes les plantes.
4: Oui, même celles qui piquent.
0: Alors, vous faites bien de me dire une plante qui pique. Ça me fait penser à un message qu'on a reçu d'une auditrice. Elle s'appelle Agnès. C'est une ancienne élève de l'école Iderplam. Iderplam, Clarisse. Et donc, elle vous connaît bien. Mon histoire avec les plantes, c'est avec la ronce, nous dit-elle. J'étais petite, 10-12 ans peut-être, moins, et j'avais lu dans un livre trouvé dans une armoire de mes grands-parents sur les plantes médicinales. J'ai lu qu'on pouvait faire un sirop des fruits de ronce pour les maux de gorge. Elle avait traîné son père à l'époque autour de la maison pour ramasser des fruits et les transformer en sirop. Et c'est son premier souvenir avec des plantes et le soin, ce que vous faites aussi au quotidien, Clarisse Lebas.
5: Oui, Iderplam, c'est une école où j'enseigne, une école d'herboristerie à côté de Montpellier. Et voilà, on enseigne des savoirs très anciens qui sont aussi des savoirs populaires. Après, bien sûr, aussi la phytothérapie contemporaine, avec toutes les recherches et les connaissances qu'on a sur les principes actifs aujourd'hui. Mais ce compagnonnage, si je peux me permettre de revenir sur le terme
0: bien
5: compagnonnage, qui est un héritage de Pierre Liotagui, qui est un ethnobotaniste qui nous
0: a cité
5: malheureusement.
0: Dans le livre.
5: Et voilà, et c'est vraiment l'herboristerie, c'est vraiment ça. C'est un compagnonnage avec ses plantes qui nous accompagnent quand on les cueille, bien sûr, mais après qu'on retrouve dans nos tisanes et qui nous font du bien. Et c'est vraiment une histoire très, très ancienne.
0: C'est un mot très réconfortant.
5: Oui.
0: N'hésitez pas à nous appeler ou à nous laisser un message. Je vous rappelle le numéro du standard 01 45 24 7000. Dans quelques minutes, Camille Tissot nous rejoint pour sa carte blanche. Et puis elle aime passionnément la nature. C'est une nature inspirante même. Vous écoutez France Inter et Camille.

0: Si tu souris aux anges par Camille, une chanson choisie par Jean-Baptiste Audibert.
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2: La plus importante des fougères, et que effectivement on trouve très facilement dans la campagne, c'est la fougère aigle qu'on appelle encore la grande fougère. Et cette fougère aigle, elle pousse dans des bois, pas très denses parce qu'elle a besoin d'assez de lumière. Et ce qui est surtout important, c'est qu'elle se plaît sur les terrains granitiques. Elle a besoin de terrains du type vosgien, massif central, Bretagne. Et là, la fougère retrouve des compagnes, par exemple dans les Vosges, la myrtille, ou bien un peu partout, la digitale. Ce sont des plantes qui se regroupent parce qu'elles ont les mêmes habitudes, les mêmes mœurs en quelque sorte, les mêmes comportements, et se plaisent dans les mêmes endroits.
0: C'était en 1985 la voix du botaniste Jean-Marie Pelt, décédé en 2015. Nous évoquons la puissance du monde végétal ce matin dans Grand Bien vous fasse avec le jardinier paysagiste Gilles Clément et l'ethnobotaniste Clarisse Lebas. Gilles Clément, quand on entend la voix de Jean-Marie Pelt, on a l'impression que... Enfin, c'est pas une impression, c'est vraiment... On parle du vivant. Il y a une humanité dans la façon d'aborder les plantes.
3: Oui, il avait cette approche et tous les gens qui travaillent dans les... qui sont les pieds sur terre et les mains dans la terre,
0: oui,
3: et un rapport avec les végétaux ont ce genre de comportement, oui, et de sensibilité.
0: On est au vivant, c'est un rapport,
3: oui,
0: au vivant.
3: Complètement.
0: Oui. Clarisse Lebas, je ne vous ai pas demandé, mais comment vous en êtes arrivée à vouloir transformer votre vie professionnelle et devenir ethnobotaniste? Qu'est-ce qui vous a intéressé dans
4: Alors,
0: les plantes?
4: Je suis devenue surtout herboriste, en fait, oui, au départ. Et en fait, elles ont envahi ma vie, littéralement. Déjà, une envie d'identifier à la base... pas forcément des plantes qui soignent, on va dire, pas forcément des plantes médicinales, mais j'étais plutôt happée par leur beauté et j'ai voulu les nommer.
0: Ouais.
4: Et c'est arrivé avec une petite flore de montagne, et puis c'est comme ça que je suis arrivée après à accueillir les plantes pour les cuisiner, et puis à vouloir de plus en plus en savoir plus, et puis après c'est l'interaction entre les plantes et toute l'histoire de relation qu'elle soit sensible, parce que il y a les plantes sauvages qu'on mange, qui nous soignent aussi, mais il y a aussi les rituels, il y a aussi les fêtes,
0: ouais,
4: il y a aussi toute cette relation sensible. Par exemple, si je reprends les fougères de Jean-Marie Pelt, on sait qu'en Bretagne, quand la fougère commençait à se déployer, on plantait les pommes de terre. Donc il y avait, même dans le jardin, on avait un va-et-vient et une attention au monde sauvage qui nous dictait un peu quoi faire. Comme un calendrier, en fait.
0: Et une interdépendance entre les humains, ouais, et les plantes. Gilles Clément, vous le racontez dans le livre Un jardin pour l'éternité, vous revenez sur votre parcours, et c'est les insectes qui vous ont amené à vous intéresser aux plantes.
3: Oui, à partir du moment où on comprend que la chenille qu'on est en train de regarder, qui est bizarre, avec des poils partout, et qui mange de la capucine que mes parents avaient semée, etc. Enfin bon, ça va donner un papillon. Jamais c'est quoi ce truc,
0: ouais.
3: La métamorphose, c'est un choc, c'est fantastique.
0: Vous aviez quel âge? Vous étiez petit?
3: Là, j'avais 7-8 ans.
0: Ouais.
3: J'ai commencé à élever des papillons dans une... un garde-manger transformé. Voilà, et je rentrais par cette histoire-là dans l'écosystème, le fait qu'il peut y avoir un lien entre tous les,
0: ouais,
3: les plantes et les animaux, et qu'on apprend après, plus tard, que la chenille, si par hasard elle est rayée noire et jaune comme ça veut dire aux oiseaux qui viennent les manger que non, elle est poison, il faut pas, etc. Enfin,
0: ouais,
3: on est dans l'écosystème.
0: Ouais. Mais c'est moi j'adore vous entendre parler parce que j'ai l'impression que vous me racontez une histoire. En fait, ça ressemble à un conte qu'on lit aux enfants.
3: Oui, mais c'est une histoire vraie.
0: Oui, c'est une histoire vraie, c'est vrai.
3: Oui.
0: Vous avez raison. On a évoqué la notion de temps tout à l'heure, importante quand on essaye d'appréhender ce monde du végétal, mais c'est aussi un espace. Gilles Clément, il n'y a pas de frontières dans vos jardins, ni symboliques, ni réelles. Par exemple, vous n'avez pas de portail chez vous.
3: Non, il n'y a pas de... Il y a un panneau.
0: Oui.
3: Où il est marqué, bon, en plusieurs langues, ça change en fonction des gens qui viennent me visiter, mais là, en ce moment, c'est « Proprietate a passeri loro ». Ça fait chic. C'est du roumain. Parce que je travaille...
0: Oui, j'allais vous demander dans quelle langue c'était.
3: C'était du roumain. C'est du roumain. Parce que je travaille avec des roumains en ce moment. Et ça veut dire, en fait, avant, c'était « Proprietà degli uccelli ». Ça veut dire « Propriété des oiseaux ». Je ne suis pas chez moi.
0: Et oui, oiseaux, vous n'êtes pas chez vous.
3: Ben non.
0: Ouais.
3: Non, je suis plutôt chez eux.
0: Ouais.
3: Et tout est comme ça. Hein. Les graines, elles volent hein, avec le vent. Même elles sont transportées sur l'eau. Enfin, même les plantes voyagent.
0: Elles voyagent. Non, mais c'est ça. C'est incroyable. Bah, quand on vous lit tous les deux, on se rend compte de ce périple que font ces plantes à travers le monde.
3: Vous imaginez, ouais. Vous tondez un mouton, vous le mettez par terre, vous avez un jardin.
0: C'est-à-dire ?
3: Ben, il y a plein de graines.
0: Oui, d'accord, d'accord. Oui, pardon, mais
3: il les transporte.
0: Vous êtes face à une fille de la ville, là, vous voyez, des fois, elle ne peut pas comprendre ce que vous lui dites. Je pense qu'elle, elle a trouvé refuge dans le studio. Il est 10h30, vous écoutez France Inter. Elle est là, elle attend sagement son tour. Camille Tissot, ça va être à vous. Bonjour Camille.
5: Bonjour Eva Rock. Eva fait un bébé toute.
0: Non, non.
5: Eva fait un bébé toute. Est-ce que chaque jour Eva a le droit à sa petite chanson sur son nom ou son prénom? Alors.
0: Ça y est, vous avez fini?
5: Ça y est, j'ai terminé.
0: Allez-y.
5: Vous avez envie encore d'une petite vibe? Alors, moi, c'est vrai que j'adore la nature et j'ai cette chance d'avoir un petit jardin. Tous les matins, j'ouvre ma baie vitrée, tout est paisible. J'entends les bourdonnements, les cigales. Les habille-toi, les voisins vont te voir à poil. Et ça, c'est magnifique. Surtout en ce moment, toutes ces abeilles qui butinent comme ça de fleur en fleur. Quelle chance, parce que moi, je m'assois sur le même gros tournesol depuis 15 ans.
0: Oh non.
5: Je suis fatiguée. Non, je suis très heureuse d'avoir mon petit jardin, mais malheureusement, pour moi, c'est trop de charge mentale. Parce que c'est vrai que vivre au quotidien avec mes plantes, moi, ça me prend beaucoup d'énergie. Alors vous, les ethnobotanistes, compliqué à dire quand même, votre nom. Je vous aime bien parce que vous passez aussi du temps à humaniser les plantes et moi, ça me rassure parce que ça veut dire que je ne suis pas la seule à parler à un être vivant qui ne me répond pas. Les ethnobotanistes, vous le faites avec un ficus, moi avec mon mari, je me régale. Alors, tout me touche dans mon jardin. Par exemple, mon abricotier a fait un seul abricot, tout seul sur sa branche. Et j'ai envie de lui dire, c'est très gentil de ta part d'être venu malgré tout. Mais je ne peux pas le manger alors que je l'ai vu grandir, vous voyez, c'est compliqué. Moi, c'est un abricotier du Roussillon. Et les abricots, ils ont une petite particularité, c'est qu'ils ont des petits points sur leur peau. Et moi, j'ai l'impression que cet abricot, il a la varicelle. Et je sais que c'est sa variété, mais moi, je sais pas pourquoi, ça me fait de la peine. Et la dernière fois, je me suis approchée de lui et je l'ai un peu gratté. Le pire, c'est que tout est vrai, malheureusement. Alors, dans mon jardin, il y a aussi un citronnier où les citrons ont poussé vert. Alors, non, c'est pas des citrons verts. Eva, je vois me juger.
0: Non, je sais.
5: Je sais très bien ce que c'est un citron vert. Ce sont juste des citrons qui ne sont pas passés à la couleur. Et tous les jours, je leur dis bah, « Vous excusez pas, ça arrive à tout le monde. » Au Biocoop, ils ont aggravé mon cas. La dernière fois, je vais faire des courses. Et là, je vois des citrons jaunes-verts comme les miens avec une petite pancarte. « Je suis vert, mais je suis quand même un citron jaune. Faites un zeste vers moi. » J'en dis « Oh putain,
0: non.
5: Je dis, ne faites pas parler les citrons, putain, ça me fout en l'air !» Et en plus, un citron qui zozote, mais je peux mourir en fait. Il arrive même pas à dire qui il est. « Je suis un citron !» J'ai dit « T'imagines la violence de la crise identitaire ?»« Je cherche ma moitié, même un demi-quartier !» Je dis « Me chauffez pas, j'ai parti avec la cagette en fait. » Bon, bah, je suis partie avec toute la cagette. Mmh. Et le problème, c'est que ça ne s'arrête pas au citron. Je fais ça avec tous les végétaux, les ananas par exemple. Moi, ils me font penser à des tortues. Sous leur coque, il y a un petit cœur tout mou. Malgré ma carapace, je suis si tendre à l'intérieur. Un physique qui veut dire « faut apprendre à me connaître ». C'est plus des ananas, c'est des mecs de 45 ans sur Tinder. Bon. La dernière fois, j'ai donné une tranche d'ananas à mes tortues et j'ai eu l'impression qu'elles mangeaient leur mère.
0: Non.
5: Je crois que ce qui me touche chez les plantes, c'est leur côté tragique. Et pour moi, la plante la plus tragique, celle qui me fait le plus de peine, c'est les racines. En fait, les racines, elles me font de la peine. J'ai l'impression que ce sont des bras sans petites mains. Et moi, j'ai l'impression que mes racines, elles auraient un peu la voix de Jeanne Moreau. J'en ai connu, putain. J'en ai connu, moi. J'ai jamais vu le soleil avant mes 5 ans. Quand on m'a sorti, on me tirant les cheveux.
0: Dark Vador, mais plutôt.
5: C'est Dark Vador. Elles ont la voix rauque, comme Eva.
0: Ah, merci.
5: À force, cette maladie est devenue malheureusement héréditaire. Je l'ai transmise à mon fils. Mon fils est très touché par la nature de manière générale. Bon, à la base, il avait un bon terreau, sans mauvais jeu de mots. Dans mon jardin, il y a un érable du Japon. Et c'est celui que ma grand-mère avait planté à l'époque. Ma grand-mère s'appelait MeToo. Bon, elle avait le nom d'un hashtag.
0: Oui.
5: MeToo, parce qu'elle me disait, bah, parce que je m'appelais Marie-Thérèse, ce qui n'avait donc aucun rapport. Évidemment, très vite, vous vous doutez bien, cet arbre est devenu ma grand-mère. Quand même, j'y pense parfois, j'ai envie de mettre une petite laine sur ses branches. Bref, la dernière fois, mon fils joue au foot, il casse une branche de l'arbre et il commence à pleurer. Oh non, j'ai cassé les bras de Mitou. Et on était là tous les deux à ramasser ses membres. Bon, à ce moment-là, j'ai compris que la transmission était réussie. Bon, il va passer un peu de temps chez son psy, évidemment. Mais est-ce qu'on en meurt? Bah non, on fait juste le pitre sur France Inter, comme dirait mon beau-père. Je vous le dis franchement, si toutes les chroniques de la semaine sollicitent autant mon émotivité, à la fin de la semaine, je vais avoir besoin de doubler mes séances.
0: Ah non, mais vous êtes une hypersensible, Camille. Hein. Je le découvre au fur et à mesure de la semaine. Non, mais en fait, est-ce que Clarisse Lebas, vous avez par exemple une hypersensibilité avec les plantes? Je voudrais qu'on parle de la canicule, par exemple. Je sais que vous avez vu en randonnée des mélèzes. Vous les avez vus suffoquer, ces mélèzes, s'éteindre. Qu'est-ce que vous ressentez dans ces moments-là? Est-ce qu'on n'a pas une hypersensibilité comme Camille, au fond?
4: Ah oui, moi j'ai énormément de chagrin. D'ailleurs, c'est un sujet que je vais avoir du mal à aborder sans avoir beaucoup d'émotions. Parce que c'est très triste, quoi. Quand on parle de compagnonnage, on a vraiment des amitiés végétales. Et quand on les voit souffrir, là par exemple en ce moment, le romarin, le thym, la lavande, il y a des pieds qui meurent, c'est quand même des espèces qui vivent 25 ans. Ouais. Donc voilà, et c'est vrai que ça nous attriste de voir que, qu'on fait rien pour ça et qu'on continue à détruire le monde, qu'il y a une autoroute qui va encore se construire, qu'on va encore arracher des forêts. Et c'est désespérant parce qu'en fait, nous ne sommes rien. Nous ne sommes rien sans elle. Ouais. Et c'est fou qu'aujourd'hui, on n'arrive pas à comprendre ça. Donc oui, j'ai beaucoup d'émotions, mais à la fois, ça peut être de la joie. Hein.
0: Oui,
4: c'est
0: d'accord.
4: Pas forcément de la tristesse, c'est la grande joie de les voir réapparaître, ça c'est sûr.
0: Gilles Clément, on est d'accord que c'est une catastrophe, les deux périodes de canicule qu'on vient de vivre, là, pour la végétation. Quand on a un jardin, par exemple, comment on fait dans ces périodes de canicule pour s'en occuper et essayer de le sauver comme on peut? Vous auriez un conseil à nous donner?
3: On développe nos sens en oubliant un peu le cerveau, si possible. Vous savez que nous sommes tous des prématurés, hein, dans les humains. Sortons du ventre de la maman trop tôt, parce que notre cerveau est trop gros. Et c'est lui qui domine tout. On a oublié notre perception sensible. On fait du IA, mais on devrait développer le IB. C'est la deuxième lettre de l'alphabet. Hein. Mm-hmm. Oui, l'intelligence biologique. Et à ce moment-là, aller dans la direction qui nous est indiquée par l'ensemble des autres êtres vivants avec lesquels on travaille, avec lesquels on vit et dont nous dépendons. À ce moment-là, on serait dans une adaptation de l'évolution. Tout évolue, tout a toujours changé, les climats ont changé aussi. Hein. Là, nous accélérons ce changement par l'activité humaine, mais nous ne cherchons pas à modifier les conditions du changement, on ne fait rien pour ça, rien du tout. Tellement peu que c'est ridicule. Et on va dire, on va acheter des trucs, on va faire du climat artificiel. C'est pas du tout ce que je crois qu'il faut faire. Et dans un jardin, on voit bien qu'on est dans l'obligation d'utiliser des végétaux qui sont capables de vivre là avec le changement. Et d'oublier ceux qui étaient là avant.
0: Oui.
3: Et qui d'ailleurs migrent de toute façon. Donc
0: aussi la force de la nature.
3: Bien sûr.
0: Que ces plantes qui ne peuvent plus vivre ici migrent, comme on le disait tout à l'heure, elles voyagent et d'autres apparaissent. Et il faut composer avec, en fait.
3: Oui.
0: C'est toujours ce lien d'interdépendance. Mais comme vous le dites, il faut vraiment mettre tous nos sens en éveil. C'est pas que de la connaissance encyclopédique, en fait.
3: Non. Oui. Pas seulement.
0: On a Sylvie. Bonjour Sylvie. Quel est votre rapport avec ce monde végétal que nous décrivons depuis 10 heures ce matin?
6: Ah oui, j'adore l'émission, là, je me régale. En fait, moi j'ai un jardin de lotissement, je suis en lotissement, quand même à la campagne, mais dans un lotissement, et j'ai mis beaucoup, beaucoup d'espèces végétales, parce que j'adore les plantes, j'adore le jardin, et en fait, dans le fond de mon jardin, j'ai décidé de laisser un espace où j'interviens pas.
0: Alors là, vous faites plaisir à Gilles Clément, hein, je peux vous dire. Il a souri d'un coup. Hein. Et qu'est-ce qui se passe dans cette partie-là de votre jardin,
6: Il n'y a plus beaucoup de pelouse, parce qu'à la base, quand même, on avait mis de l'herbe partout. Il n'y a plus beaucoup de pelouse et il y a des espèces. Alors, il y a des fleurs, des petites plantes. Et il y a aussi des arbres qui viennent en fait de semis d'oiseaux qui ont dû trimballer les graines, et du coup, il y a un petit châtaignier, il y a deux chênes, et il y a aussi les plantes des haies de voisins aux alentours, puisqu'il y a trois lauriers palmes qui poussent. Et il y a une aubépine, il y a bon, il y a des ronces, il y a aussi le j'ai pas très loin un néflier. Et je crois que c'est le porte-greffe de mon néflier qui est en train de pousser, puisque je crois que c'est un cognassier, mais qui est venu comme ça aussi, donc je le laisse. Et du coup, ça fait une mini-forêt, en fait.
0: Eh oui. Gilles Clément, vous êtes content quand vous entendez Sylvie ?
3: Oui, mais ça va devenir une forêt, de toute façon.
0: Ça va devenir une forêt.
3: Si on ne fait rien dans le métier que l'on a... On est utile à tous. C'est très rare comme profession. Et mais c'est parce qu'on finit par faire une forêt. Ça fait un peu d'oxygène, c'est pas mal.
0: Oui, on est bien d'accord. Camille Tissot, vous laissez votre jardin vivre tout seul ou pas?
5: Oui, parce que moi, ça me fait de la peine d'enlever un arbre qui a poussé parce que je me dis, il est gentil, il est venu, je vais pas l'enlever. Donc il y a toute une partie de mon jardin aussi où je laisse pousser les plantes. Et celles qu'on a plantées ne prennent pas du tout. Et celles qui sont venues naturellement, se développe.
0: Logique, j'ai envie de dire, Gilles Clément, non, c'est ça.
3: C'est ce que je conseille, c'est de partir de la graine. Là, il va y avoir pour le Gondwana, la fête au domaine du Rayol en octobre.
0: C'est un jardin que vous avez fait.
3: Toute une série d'interventions sur la graine. Et on suggère de planter plus souvent à partir de la graine qu'à partir d'un végétal qui a été cultivé, qu'il faut transplanter et qui souffre de la transplantation. Bon, si on ne peut pas faire autrement, mais sinon c'est la graine.
0: Merci beaucoup Sylvie de nous avoir appelé au standard de France Inter. Vous pouvez évidemment continuer au 01 45 24 7000. Je voulais vous demander, depuis lundi en fait dans Grand Bien vous fasse, il y a une expression qui revient dans des contextes très différents puisqu'on a fait trois émissions très différentes. On a parlé du handicap lundi, hier on parlait de l'amitié. Et il y a une expression qui revient systématiquement, c'est l'attention au monde. Alors l'attention, évidemment un seul mot. Qu'est-ce qu'elle suscite chez vous cette expression, l'attention au monde, Clarisse Lebas?
4: L'attention au monde, pour moi, c'est forcément une attention au végétal. Et en fait, l'invitation que je fais à tous d'essayer de voir un peu plus loin que tout ce vert que souvent on ne distingue pas, et de voir comment, en reconnaissant certaines plantes, tout ça prend de l'épaisseur et change complètement notre vie. Et donc, cette attention qu'on peut avoir même en ville, hein, parce que les plantes poussent partout, leur faut juste un centimètre découvert de bitume pour qu'elles s'installent et essayer de les voir évoluer. Si on a envie, apprendre leur nom aussi, c'est pas obligatoire, hein, on peut juste avoir cet échange contemplatif. Et en fait, on s'aperçoit qu'avec cette attention au monde, on va habiter le monde différemment. Ouais. Et ça, c'est très riche.
0: Gilles Clément, en vous écoutant tous les deux, on mesure les pouvoirs extraordinaires de ce monde végétal. Est-ce que vous continuez à apprendre tous les jours quelque chose de ce monde-là? Est-ce que vous êtes toujours étonné?
3: Oui, tout le temps. Non, vraiment. Ouais. Pour moi, l'attention au monde, c'est l'attention à l'autre. L'autre, c'est ce qu'on ne connaît pas. C'est une plante qu'on ne connaît pas, un animal qu'on ne connaît pas, un humain qu'on ne connaît pas, etc. Mais il y a aussi donc, les surprises en permanence qu'on évoque et qui viennent du changement climatique en particulier. Bon, cette année, le débourrement de certaines plantes en janvier, ce n'était pas attendu. Alors après, il y a eu un petit coup de froid, un gel tardif, mais finalement pas si tardif que ça. Mais tout change là. On est en surprise tout le temps. Et ça, c'est aussi assez intéressant de voir comment il y a des plantes qui résistent, qui réagissent, qui se sclérifient, qui se protègent. Les caducs sont un peu plus forts que les autres parce qu'ils arrivent à perdre leurs feuilles et ils repoussent plus tard quand il y a un peu d'eau qui arrive. Et les persistants souffrent.
0: Dans le livre de Clarisse Lebas, on découvre aussi les relations... toujours dans cette relation entre les humains et les végétaux, l'importance des rites que vous développez beaucoup, les croyances aussi qui sont liées à ce monde végétal. Je me suis posé la question, Gilles Clément, est-ce que cette nature que vous côtoyez au quotidien, d'abord, elle vous suscite des questions existentielles? Mais ça, j'ai l'impression que la réponse est oui, c'est une vraie fausse question. Mais surtout, est-ce que cette expérience, cette connexion au monde que vous éprouvez peut parfois révéler une expérience transcendantale? Est-ce que vous avez l'impression? Non, mais vous voyez ce que je veux dire dans cette connexion qu'on a au végétal. Non, pas de la philo, mais plutôt du ressenti, qui peut être philosophique, je vous l'accorde.
3: C'est impossible. du ressenti, oui, non, bien sûr, on est devenu un peu ignorant de la nécessité de cette connaissance qu'on avait probablement un peu empiriquement.
0: Hein. Oui.
3: Il n'y avait pas besoin de mettre un nom forcément, mais il y en avait toujours, mais c'était des noms de patois local. Mais on l'utilisait, les plantes. Je pense que là, on a perdu cet usage. Et ce qui est le plus terrible,

0: que vous, ah bah vous êtes d'accord avec Gilles Clément.
1: Hein.
0: Ouais.
1: Toute l'histoire de l'herboristerie, hein,
2: ouais.
1: déjà.
2: Ouais.
1: C'est un
0: qui
1: patrimoine
0: est un métier interdit. Hein.
1: Qui est un métier interdit voilà. Depuis 1941, alors qui existe malgré tout, parce qu'il a toujours existé entre les lignes, ce métier. Hein, les guérisseurs, les guérisseuses surtout, ouais. les sorcières, hein, on le sait. Mais oui, effectivement, les plantes déjà médicinales sont sous monopole pharmaceutique. Hein. Il n'y en a que 148 qui ont été libérées. Et encore, on n'a pas le droit de dire à quoi elles servent. Donc,
2: oui.
1: Mais c'est un usage. En plus, c'est un patrimoine et une connaissance millénaire qui appartient à tous.
2: Bien sûr.
1: C'est très ancien, c'est une tradition orale transmise, surtout oui. dans les campagnes. Donc oui, c'est complètement fou.
0: On va parler de l'importance de l'art qui est lié aussi à ce monde végétal, si vous le voulez bien. Le standard est toujours ouvert au 0145... J'ai dit ouvert, mais c'était ouvert, vous voyez, le lapsus. 0145 24 7000. Embarquez-nous dans vos jardins, ça fera du bien à tout le monde. Elles et eux aussi me font du bien. Noëlla Filliol était à la préparation de l'émission avec Anna Massardier et Jessica Bagic, aidée par Lucie Vermont, Johanna Houssin et Manon Latour. À la réalisation, Jérôme Boulet et à la technique, Théo de Lobadère. Dernière pause musicale avec une chanson que je n'ai cessé de chanter quand j'étais plus jeune, c'est il y a très très longtemps. Elle est portée par la voix de Maxime Le Forestier.
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0: Nous chantions en studio avec Gilles Clément, Comme un arbre par Maxime Le Forestier. 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
1: 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Eva Rock.
2: L'autre jour, on admirait un coucher de soleil ici, avec des nuages hauts dans le ciel, un ciel bleu. Et les bords des arbres semblaient noirs à cause du coucher du soleil. Puis, nous avons fait demi-tour sur nous-mêmes pour voir le crépuscule. Et dans le crépuscule,

0: The tree trunks looked
1: les troncs d'arbres semblaient violets.
0: If you look at them for quite
1: si vous les regardez un certain temps, ils le sont. Mais il faut vraiment les regarder, parce que sinon, si on ne regarde pas véritablement, je ne pense pas qu'on puisse voir la couleur.
2: C'était David Hockney, le peintre décédé le 11 juin dernier. Et c'est délicieux de l'entendre parler des couleurs de la nature. Nous allons voir si nos invités y sont sensibles aussi. Nous sommes en présence de Gilles Clément, jardinier, et de Clarisse Lebas, ethnobotaniste. Camille Tissot est restée avec nous, évidemment, et avec son hypersensibilité. Avant de parler justement de ce lien entre l'art et le monde végétal, je voudrais qu'on donne la parole à David. Bonjour David.
3: Oui, bonjour.
2: Merci d'avoir appelé au Standard de France Inter. Vous avez un très grand jardin, c'est ça ?
3: Oui, j'ai un grand jardin à côté de ma maison, en fait. Et puis, j'ai la chance d'avoir un puits, ce qui est très précieux en ce moment. Et donc, c'est un jardin que j'ai co-construit, on va dire, avec des membres de ma famille. Et du coup, je me retrouve dans beaucoup de témoignages d'aujourd'hui. Il y a une histoire de transmission. J'ai des figuiers que j'ai plantés avec mon grand-père. J'ai des lavandes que j'ai plantées avec des amis. J'ai plein de plantes qui m'ont été données et que j'ai mises dans mon jardin. Et je les appelle aussi par leur prénom parfois. Parce que, bon, voilà. C'est vrai qu'il y a une relation affective très importante et puis voilà, ça me permet de penser aussi à, ben, notamment à mon grand-père. J'en profite pour lui rendre hommage, il n'est plus parmi nous, mais c'est vrai que c'est un lieu où le temps s'arrête, comme l'a dit l'un de vos invités, et où on se ressource en fait et où on a l'impression de faire un avec la nature. Là, j'entends les cigales, voilà.
2: Alors attendez, vous êtes où si vous entendez des cigales?
3: Je suis à Valréas, dans le Vaucluse.
2: Ah, d'accord. Merci beaucoup, David, pour votre témoignage très touchant. Gilles Clément, il y a un rapport affectif, effectivement, avec cette nature. Surtout quand on le fabrique, que j'allais dire, ce jardin.
4: Oui, bien sûr. Et là, vous avez évoqué tout à l'heure la question des couleurs, de l'art.
2: Oui.
4: Tout le temps, il y a des surprises de ce point de vue-là. Là, récemment, j'ai vu que le robinier pseudo-acacia, variété Frisia, qui est dorée, hein, il est vraiment d'une couleur absolument étrange, et a changé suite à la canicule récente. Il est devenu vert.
2: Doré au vert.
4: Voilà.
2: Vert soutenu.
4: Là, je n'y comprends rien. Je voudrais avoir de l'aide de la part des scientifiques. Là, en ce moment, j'ai des relations épistolaires avec un scientifique qui, lui, mesure les vibrations, les éléments électriques, les communications qu'on peut avoir avec les plantes. Il s'appelle Franck Durand. C'est très, très intéressant. C'est nouveau. On sait bien qu'on a des possibilités de communiquer avec le monde vivant non humain, mais on ne commence qu'à essayer de le faire vraiment.
2: Oui. Et donc, vous essayez de comprendre pourquoi ces couleurs changent à ce point-là?
4: Ah là, oui.
2: Ouais.
4: Oui.
2: Et vous n'avez pas la réponse pour l'instant?
4: À côté, il y a l'Aesculus parviflora qui est devenu toute couleur d'automne parce qu'il a brûlé. Ouais. Ça, on comprend, on sait pourquoi. Mais comment un arbre qui était doré avec des couleurs devient vert? Un vert soutenu, là je ne comprends pas. Mais ça m'intéresse beaucoup. Ça veut dire que le mécanisme de la chlorophyllisation, je ne sais pas comment on pourrait dire, joue un rôle de protection.
2: Oui, et on a encore plein de secrets à découvrir tout ça.
4: Ouais. Bien sûr.
2: Clarisse Lebas, je le disais en début d'émission, vous avez longtemps travaillé dans le monde de l'art, et c'était aussi un petit clin d'œil en passant la voix de David Hockney à votre précédent parcours. Quel est le rapprochement que vous faites entre le monde de l'art et celui des plantes, pour vous ?
5: Alors moi j'ai la grande chance de continuer à travailler avec beaucoup de musées, beaucoup d'artistes, et ça m'a permis de redécouvrir la peinture, parce que en fait maintenant je botanise en peinture, ce que j'avais jamais fait avant.
2: Vous botanisez en peinture, j'adore. Que ça veut dire concrètement, ça veut dire quoi?
5: Ça veut dire que je reconnais des espaces.
2: Oui.
5: Donc il y a des peintres qui ont des grandes connaissances, et en fait avant je les voyais même pas, parce que pour
2: donc
5: moi,
2: vous redécouvrez l'art aussi grâce à cette connaissance là.
5: Et ça c'est fascinant. Et puis après, je travaille aussi avec des artistes qui s'emparent des sujets, en fait, du végétal, de la cueillette, notamment avec une artiste qui s'appelle Floriane Facchini, qui est metteur en scène, et où on a travaillé justement sur les plantes antifascistes ensemble. Donc, c'était très intéressant.
2: Les plantes antifascistes.
5: Les plantes antifascistes, oui. Elle a fait un projet, une création qui est en cours en ce moment, qui s'appelle la Pasta Antifascista. Et moi, je l'ai accompagnée justement parce qu'elle voulait créer des vermouths et des boissons antifascistes. Donc on allait chercher les plantes, justement les plantes de lutte comme le thym, qui vont déjà lutter dans leur biotope, mais celles qui vont aussi être des grandes toniques, celles qui vont apporter de la clairvoyance, celles... voilà,
2: Camille plein de Tissot. Choses. Vous savez, tout à l'heure, elle était très émue en parlant des mélèzes, Clarisse Lebas. Mais moi, j'ai découvert en lisant votre livre, Clarisse, qu'on peut prendre les fleurs des mélèzes pour en faire un vin.
5: Tout à fait.
2: Et, mais il a quel goût ce vin ?
5: C'est fabuleux, ça. Un petit goût résiné, un petit goût aussi de conifères, donc surtout la résine qui domine. Mais il y a énormément de vins médicinaux. Alors mes élèves à Inderplan me connaissent parce que j'ai 100 000 recettes de vin qui peuvent à la fois servir pour le soin et pour l'apéro. Donc c'est un peu ma spécialité, le vin de plantes médicinales.
6: Je vous présente à mon père qui fait du vin.
5: De vin de quoi ?
6: Bah, à Montpellier, il fait du vin.
5: Avec des vignes.
2: Ah, du vin ?
6: Ouais, ouais. Ouais.
2: Ah, bah voilà, oui, oui, il faut faire une collaboration. Oui. Et avec, vous nous invitez avec Gilles pour qu'on.
6: Oui, pour la dégustation. Pour la dégustation.
4: Bah, avec plaisir.
2: Je voudrais vous lire deux messages qu'on vient de recevoir parmi tant d'autres. Hein. Mais Florence qui nous dit: j'ai eu la chance de pouvoir passer quelques jours à jardiner toute la journée, il y a quelques mois, et je me sentais tellement bien. Quand je suis rentrée en ville, je suis allée dans un parc me poser. Et j'ai pensé que si je restais là toute la nuit, demain, je serais parmi les arbres. J'aurais pris racine, nous dit-elle. Cette plénitude a disparu avec le temps. J'essaie de la raviver en sortant me promener le plus possible, mais ce n'est pas pareil car je ne jardine pas, je marche et j'observe uniquement. D'ailleurs, on parlait un peu de contemplation tout à l'heure avec vous, Clarisse Lebas. Gilles Clément, qu'est-ce que vous faites, quelle est la différence que vous faites entre contemplation et observation ?
4: Contemplation, c'est un temps de repos. Observation, c'est le désir de comprendre. Donc on n'est pas tout à fait dans le même travail du cerveau. Mais le plus beau, le plus intéressant, à mon avis, c'est de se demander qu'est-ce qui va se passer. Quand on met une graine, c'est pour demain. On est tiré vers le futur. On n'est pas du tout dans la nostalgie de quelque chose qui était mieux avant.
2: Vous dites souvent que vous rêvez, que vous aimez rêver.
4: Ben, je dis que le jardin est un territoire mental d'espérance.
2: Un territoire mental d'espérance,
4: ouais. Oui.
2: Et votre métier, c'est presque d'être rêveur, au fond.
4: Ben oui, pourquoi pas.
2: Ben oui, c'est pas mal, hein. Bon, j'aimerais bien. Je voudrais vous faire écouter un message de Clarisse qui nous a laissé sur l'application de Radio France.
7: Ben moi, je vous appelle pour vous dire que, en fait, oui, la relation avec les plantes, avec la nature en général, maintenant que j'ai des enfants et que moi-même je suis installée à la campagne et que je suis paysanne, je sais pas comment j'ai fait pour être une enfant à la ville, et je vois toute la source d'inspiration, d'apprentissage, de réconfort d'un enfant peuvent être assouvis dans le jardin, la solitude, le jeu, la découverte. Voilà, mes enfants passent toute leur vie dehors. Et je ne sais pas comment je ferais si je ne l'avais pas. Voilà. Bonne journée à tous.
2: Mais bonne journée Claire, je vous ai appelé Clarisse parce que j'avais Clarisse devant moi. Merci beaucoup. Avant de vous laisser repartir dans la nature, un conseil pour poursuivre la réflexion sur ce monde végétal. Je suis retombée sur une émission de la Terre au Carré diffusée en 2013. Notre confrère Mathieu Vidard, il évoquait la sexualité du monde végétal. Je vous la recommande. C'est vraiment extrêmement intéressant. Vous la retrouverez très facilement sur l'application Radio France. On vous indique le lien sur la page Grand Bien vous fasse. Clarisse Lebas, je rappelle le titre de votre livre Le Temps du Végétal, c'est publié chez Actes Sud. Gilles Clément, Un jardin pour l'éternité, c'est chez Artaud. Camille Tissot en a rendez-vous demain à la même heure, au même endroit. Et demain, l'émission sera rythmée par une question: comment nourrir notre imagination ?
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1: Il est 4h, le flash Hugo Marceau. 6 départements du sud de la France restent en danger très élevé face aux incendies. Météo France maintient en rouge les Pyrénées-Orientales, le Gard, le Vaucluse, les Bouches-du-Rhône, l'Aude et l'Hérault jusqu'à vendredi. Les trois dernières cités déjà touchées depuis hier par des départs de feu. Le plus massif est parti de l'Hérault sur la commune de Beaufort avant de parcourir au moins 800 hectares jusqu'à l'Aude porté par de violentes rafales de vent. Le feu ne progresse plus depuis ce mercredi soir, mais il n'est pas encore maîtrisé. 550 pompiers de l'Hérault et de l'Aude sont mobilisés, sans compter des renforts venus d'Occitanie et du Vaucluse. À une vingtaine de kilomètres de Marseille, là, ce sont deux départs de feu distincts depuis Rognac et Lançon-Provence vers 23h30. Les feux n'étaient toujours pas fixés et avaient déjà parcouru plus de 200 hectares au total. Plus de 300 pompiers sont eux engagés. Dans ce contexte, Sébastien Lecornu se rend ce jeudi à Marseille pour présider une nouvelle cellule de crise avec son gouvernement. Une nouvelle vague de chaleur doit recouvrir la France ce week-end. Une femme est morte hier après-midi à Paris, touchée par des tirs de policiers. Selon les premiers éléments fournis par le parquet de Paris, la victime était en état de démence dans un restaurant peu après 17h. Les policiers présents pendant l'intervention assurent qu'elle s'en est prise à une de leurs collègues en la menaçant avec un couteau. À Bordeaux, cette plainte de parents d'élèves vise un agent d'une école maternelle et un animateur périscolaire, information de nos confrères d'ici Gironde. Le parquet a annoncé ce mercredi ouvrir une enquête pour agression sexuelle sur mineurs. Les deux hommes âgés de 37 et 47 ans sont actuellement suspendus de leurs fonctions. Ils ont été entendus mardi, leurs gardes à vue ont été levés depuis. Un mort et 12 blessés à Kiev selon les autorités locales. La capitale de l'Ukraine heurtée à répétition par des missiles balistiques et des drones russes cette nuit. Plusieurs incendies se sont déclarés dans le centre selon le maire de la ville, Vitali Klitschko. À Jérusalem, une ambassade des États-Unis doit bientôt voir le jour. Un accord a été signé ce mercredi pour construire le bâtiment. Israël salue une alliance indéfectible entre les deux pays. Trump avait déjà reconnu la ville sainte comme capitale d'Israël lors de son premier mandat. Déclaration inédite contre la neutralité historique de Jérusalem. Les États-Unis sur un autre terrain, celui de la Coupe du Monde. Les Américains quasiment qualifiés pour les huitièmes de finale. Ils mènent 2-0 face à la Bosnie en ce moment à San Francisco. On est dans le temps additionnel. Et puis dans les bassins, en l'absence de Léon Marchand, reparti blessé de Saint-Etienne, la star des championnats de France de natation s'appelle Marie-Ambre Molu. Troisième titre décroché hier pour la spécialiste des distances courtes. Après le 50 mètres et 100 mètres d'eau, c'est sur 50 mètres nage libre qu'elle s'impose. C'est aussi son troisième ticket décroché pour les championnats d'Europe dans 6 semaines à Saint-Denis.
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1: Marita Lorenz. On l'a surnommée la Matahari des Caraïbes, la première dame de Cuba. Fidel Castro, lui, l'appelait ma petite allemande, Alemanita.
2: Je suis sa meurtrière préférée, c'est ce qu'il dit.
3: That's what he said. He said, I'm your favorite assassin.
2: Tu es ma meurtrière préférée.
1: Le New York Times lui donnera un autre surnom, moins glamour, la sainte patronne des complotistes. C'est vrai qu'il est difficile de faire la part du vrai et du fantasmé dans les nombreux récits qu'elle fera de sa folle vie d'espionne, semée d'opérations secrètes, de trafic d'armes, d'empoisonnement et d'aventures amoureuses avec des dictateurs. Dans le tourbillon, au moins une chose est certaine. Marita Lorenz a travaillé pour la CIA, notamment lorsqu'en 1961, elle n'a que 20 ans, elle est envoyée à Cuba pour assassiner Fidel Castro. Le guérillero qui a pris le pouvoir à La Havane 2 ans plus tôt.
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5: La Havane est en fête. La population a acclamé l'homme à la barbe légendaire. Fidel Castro, irréductible ennemi du général Batista. L'épopée de l'avocat de 32 ans est donc arrivée à son terme. Objet des ovations folles de La Havane, Fidel Castro est aujourd'hui le maître de Cuba.
1: Le 8 janvier 1959, Fidel Castro et ses combattants entrent triomphalement dans La Havane. Les reportages réalisés ce jour-là par la presse contribueront à donner une popularité internationale à la révolution cubaine. Même les États-Unis, qui ont des intérêts sur l'île, ne savent pas trop quoi penser encore de ce Fidel Castro. Est-il ou non communiste? Le gouvernement américain, tout en restant prudent, voit a priori d'un bon œil l'arrivée au pouvoir à La Havane de ce grand gaillard de 32 ans, fils de bonne famille, qui a mis fin à la dictature décidément embarrassante de Fulgencio Batista. Fidel Castro a beaucoup de charme. Et en janvier 1959, personne à Cuba ou à l'étranger ne résiste à son sourire ravageur et à sa jeunesse. Même les hommes. Comme ce compagnon d'armes interviewé le 2 janvier par la radio française.
6: C'est un homme extraordinaire, c'est un personnage de légende. Et M. Castro a manifesté toujours qu'il ne veut pas occuper des positions publiques, que tout ce qu'il veut, c'est de remettre au peuple cubain ses libertés et de rentrer tout de suite après faire sa vie normale de citoyen. Ça devient une espèce de général de Gaulle de chez nous.
1: Fidel Castro, un grand démocrate, un de Gaulle cubain. C'est vrai, dès les premiers jours, un président et un vice-président sont nommés, un nouveau gouvernement est mis en place, immédiatement reconnu par Washington. C'est dans l'ambiance euphorique de ce début de révolution que Marita Lorenz va débarquer à Cuba et devenir bientôt l'héroïne d'une des plus grandes affaires d'espionnage du XXe siècle. Une héroïne souvent malgré elle, car la jeune espionne sera victime de manipulations diverses de la part des services secrets américains, cubains et peut-être soviétiques. Mais pour l'instant, le thriller a encore un parfum sucré de romance. Le 27 février 1959. Une belle journée d'été tropicale, chaude et ensoleillée. Le Berlin, un paquebot allemand chargé de touristes, vient d'entrer dans le port de La Havane. Mais en ce début d'après-midi, il fait trop chaud pour débarquer et le commandant fait la sieste. Il ne voit donc pas deux vedettes qui foncent vers le paquebot et une dizaine d'hommes armés qui montent à bord. Mais la fille du commandant, elle, ne dort pas. Cette ravissante jeune Allemande, qui n'a pas la langue dans sa poche, ne se gêne pas pour siffler les soldats et leur demander ce qu'ils font là.
7: I am Dr. Castro.
8: Je suis Monsieur Castro.
7: Fidel.
8: Fidel.
7: I am
8: Je
7: Cuba.
8: Suis Cuba.
7: Where is the captain?
8: Où est le commandant?
9: What do you want? Que lui voulez-vous?
8: Nous voulons visiter le bateau.
9: Why?
2: Pourquoi?
8: Pourquoi?
7: Because, miss,
8: parce que mademoiselle, Monsieur Castro n'est jamais monté sur un bateau aussi grand.
9: Vous n'avez pas besoin de porter des armes.
8: Je veux parler au commandant.
9: Je m'appelle Marita Lorenz et je représente le commandant de ce navire. Et si vous ne déposez pas vos armes, vous ne serez pas admis à bord.
8: La petite Allemande, tu veux que je sois tout nu?
10: Marita Lorenz, 18 ans, allemande par son père et américaine par sa mère, est une jeune fille pleine de vie et apparemment insouciante. Mais son histoire personnelle est loin d'être simple. Marita est née en Allemagne en août 1939, deux semaines avant le déclenchement de la Seconde Guerre mondiale. Son père, commandant de sous-marin, part à la guerre, pendant que sa mère, ex-danseuse de Broadway, se débrouille comme elle peut avec ses quatre enfants. En 1944, alors que le père est fait prisonnier, la mère, suspectée par les nazis d'espionnage en faveur des Alliés, est arrêtée et internée au camp de concentration de Bergen-Belsen avec sa fille cadette, Marita, qui n'a que 5 ans. Par miracle, la mère et la fille sont toutes les deux vivantes quand en mai 1945, le camp est libéré par les Britanniques.
11: C'est bien la fin. La fin d'une horreur sans nom pour les détenus du camp de Belsen, où 60 000 hommes, femmes et enfants ont vu arriver les troupes anglaises. Privés de nourriture, privés d'eau, privés de soins, ils étaient destinés à succomber dans ce camp de la mort lente pour la plus grande gloire du peuple des seigneurs. Car ce peuple ne sait régner que sur des cadavres.
10: À ce traumatisme en succédera un autre. À 7 ans, la petite fille est violée par un sergent américain. Par cette enfance doublement volée, Marita restera marquée à vie. Une vie où, comme par hasard, elle croisera souvent la route d'hommes armés malveillants. En 1946, ses parents divorcent et Marita part vivre aux États-Unis avec sa mère. Mais à l'adolescence, elle n'a qu'une envie, fuir, respirer, parcourir le monde. Ce qu'elle va faire avec son père, qui commande maintenant des paquebots de croisière. Ce 27 février 1959, dans le port de La Havane, Marita Lorenz vient donc d'entrer dans la vie de Fidel Castro et inversement. Pendant plusieurs heures, le chef de la révolution cubaine et ses compagnons en treillis, comme de grands gosses, visitent le navire, s'installent au restaurant de première classe, leurs bottes sur les tables. Les touristes, émoustillés par cette visite exotique, leur font signer des autographes. Une photo immortalise la scène où, assis à côté l'un de l'autre, Marita et Fidel se sourient, lui le cigare à la bouche. Avant de quitter le navire, le bouillant Fidel embrasse fougueusement la jeune fille. Un baiser qu'elle n'oubliera pas, comme elle le dira elle-même au micro de Paula Jacques pour France Inter en 2001.
3: He was 33 years old. He was 6'3".
12: Il avait 33 ans, il mesurait 1m85. Ses yeux dansaient, ils étaient étincelants. Il avait un sourire adorable, un peu timide, et il me regardait fixement. Ça me mettait mal à l'aise. Mais je me fichais de savoir s'il était épicier ou autre. Je l'aurais quand même aimé.
3: Je
12: n'avais aucun avis sur la politique. J'avais 18 ans, j'étais très naïve. Quelque chose s'est passé en une fraction de seconde. Et dès qu'il a pris ma main, j'étais foutue.
10: Et quelques jours plus tard, alors que Marita a dû rentrer à New York, elle reçoit un coup de fil inespéré. Fidel Castro en personne. Il la supplie de revenir à Cuba et, aux grands hommes les grands moyens, lui apprend qu'il a affrété pour elle un avion de la Cubana Airlines. La jeune fille romantique n'hésite pas un instant. Une drôle d'aventure commence. À peine débarquée à Cuba, Marita est conduite au 24e étage de l'hôtel Hilton, le bâtiment le plus élevé et le plus luxueux de la Havane, que le leader Maximo vient de réquisitionner et de rebaptiser le Habana Libre.
1: L'hôtel n'avait été inauguré qu'un an plus tôt. Pendant 7 mois, Marita Lorenz file le parfait amour avec le chef cubain. Elle l'accompagne parfois en tournée dans l'île, vêtue fièrement d'un uniforme. Mais le plus souvent, elle l'attend à l'hôtel. Amoureuse et très naïve, elle ne voit pas la tournure de plus en plus dictatoriale que prend le pouvoir de Castro sur Cuba. Lui, qui se disait démocrate et désintéressé, cumule désormais tous les pouvoirs, collabore en sous-main avec le KGB soviétique et élimine tous ses opposants, de manière discrète ou bien dans des procès à grand spectacle où l'on condamne à mort à tour de bras et sans preuve. Les images effrayantes de ces procès cubains font le tour du monde. Mais Fidel Castro est très fort pour donner le change. On le voit par exemple quelques jours plus tard à la télévision américaine répondre gentiment à une interview depuis sa suite d'hôtel. L'apparition à côté de lui de son fils, Fidelito, avec un chiot dans les bras, contribue à donner au dictateur l'image rassurante d'un bon père de famille. En avril 1959, Fidel Castro poursuit son opération de charme en se rendant à Washington, invité officiellement par la presse américaine. En réalité, c'est la CIA qui a monté l'invitation, histoire de sonder le jeune leader cubain. C'est lors de ce voyage que Marita Lorenz découvre qu'elle est enceinte. Contre toute attente, Fidel est fou de joie. Mais les services secrets cubains le mettent en garde. Cette jeune américaine, dont la mère travaille pour la CIA, n'est-elle pas elle-même une espionne? Et ne risque-t-elle pas un jour de repartir aux États-Unis avec l'enfant de Castro? Un soir, à son retour à Cuba, dans le hall de l'hôtel, alors que Fidel et son frère Raoul s'amusent aux machines à sous, Marita est abordée par un Américain qui a appris, on ne sait comment, qu'elle est enceinte de Castro.
8: Je sais qui tu es. Si un jour tu en as besoin, je pourrai t'aider.
1: Il dit s'appeler Frank Fiorini. C'est un Américain, mais il travaille pour les castristes. Il leur fournit des armes et s'occupe de gérer les casinos de l'île. Mais Castro se méfie de lui.
13: Ne lui parle pas et garde tes distances,
1: ordonne-t-il à Marita. Mais elle n'obéit pas et Fiorini réussit à la convaincre de lui procurer les documents ou brouillons que Castro jette à la poubelle. Imprudente et très influençable, Marita Lorenz vient de mettre le pied dans un engrenage dont elle ne réussira jamais vraiment à sortir. Fiorini, de son vrai nom Frank Sturgis, est en réalité un fervent anticommuniste qui, en 1961, avec la CIA, participera à la tentative d'invasion de Cuba à la baie des Cochons. On le retrouvera bien plus tard dans le scandale du Watergate. Il sera l'un des pseudo-plombiers qui, en 1972, seront surpris à poser des micros au siège du Parti démocrate à Washington. Le voici, interviewé en 1975 sur son passé à Cuba.
14: J'ai été mêlé à plusieurs tentatives, plusieurs complots, conspirations, appelez ça comme vous voulez, pour tuer Fidel Castro. J'étais très proche de Fidel, je l'avais rencontré auparavant ici à Miami, avant son départ pour Cuba, et je l'avais rejoint dans les montagnes où j'ai servi d'agent double. J'ai effectué plusieurs opérations à ses côtés. J'ai gagné sa confiance et celle de ses proches, son frère Raoul, Che Guevara, Camille Cienfuegos. Quand la révolution a pris fin, j'ai obtenu un poste important dans la hiérarchie militaire pour rester proche de Fidel.

0: Marita Lorenz est enceinte de 8 mois quand le 15 octobre 1959 survient un drame qui va sceller son destin. Alors qu'elle boit un verre de lait, elle s'évanouit et quand elle se réveille, elle baigne dans son sang et son enfant a disparu. Dans un état très grave, Marita est mise d'urgence dans un avion pour les États-Unis où elle sera hospitalisée. Que lui est-il arrivé? Une fausse couche? Marita Lorenz, elle, affirmera qu'elle a été droguée et qu'on lui a fait subir un accouchement forcé pour lui enlever son enfant. Un garçon qui, d'après ses dires, aurait survécu. Si Marita dit vrai, la terrifiante opération a-t-elle été montée par les Cubains, par les Soviétiques ou par la CIA? Et si les Cubains en sont les responsables? Est-ce Fidel Castro lui-même qui l'a commandité?
1: Le Congrès et la presse des États-Unis font abondamment connaître qu'ils sont excédés des intempérances du langage anti-américain de la Havane et qu'ils souhaiteraient que le gouvernement cubain cessât d'accuser les États-Unis d'être responsables de tout ce qui ne fonctionne pas harmonieusement à Cuba ou ailleurs. Ici Georges Wolf à New York, à vous Paris.
0: En 1960, les Américains n'ont plus de doute sur la nature communiste du régime cubain. Fidel Castro, qui a nationalisé les terres et conclu un accord avec l'Union soviétique, est devenu pour les États-Unis l'ennemi à abattre, littéralement. Mais comment? Des années plus tard, Alain Dulles, le patron alors de la CIA, jurera dans une interview n'avoir jamais recouru à des pratiques illégales et immorales, contrairement aux soviétiques.
2: Vous pouvez nous en dire plus?
3: Eh bien, pour autant que je sache, nous ne pratiquons pas les assassinats, les enlèvements et les choses de ce genre. Pour autant que je sache, nous ne l'avons jamais fait. Pour autant que nous sachions, eux le font, et ils le font de manière importante.
0: Pour tuer Castro, la CIA a alors l'idée machiavélique de faire appel à la mafia. Pacte qui doit bien sûr rester secret. Depuis que la révolution castriste a mis un coup d'arrêt aux gains juteux des casinos et des bordels de la Havane, la mafia a en effet toutes les raisons de vouloir se venger du chef cubain. Robert Maheu, un agent de la CIA, entre en contact avec les parrains Johnny Roselli, Sam Giancana et Santo Traficante Jr., les dignes héritiers d'Al Capone. De véritables gangsters sans foi ni loi. Mais comme le dit avec pragmatisme Robert Maheu,
4: il faut que vous compreniez, l'espionnage, c'est un sale boulot. Un très sale boulot. Mais c'était une manière de sauver des vies américaines. Il fallait donc agir ainsi.
0: Première rencontre en septembre 1960 a lieu dans l'arrière-salle d'un lieu mythique, le Boom Boom Room, la boîte de nuit de l'hôtel Fontainebleau, le palace à la mode de Miami Beach où se retrouvent les grandes fortunes et les stars de l'époque comme Frank Sinatra, Judy Garland ou Elvis Presley. Une scène fameuse de Goldfinger sera tournée au Fontainebleau. James Bond, au bord de la piscine, vêtu d'un improbable combi-short en éponge bleu layette, il n'y a que Sean Connery pour rester sexy dans une tenue pareille. Pour tuer Castro, les mafieux suggèrent l'empoisonnement, beaucoup plus discret que les armes à feu. Les laboratoires de la CIA mettent alors au point un poison sans goût ni odeur. Dissimulé dans des capsules minuscules, il se dissout instantanément dans un liquide chaud ou froid. Mais il faut aussi trouver le point faible de Fidel Castro. Ne serait-il pas son goût immodéré des femmes? C'est comme ça que la CIA va s'intéresser de près à Marita Lorenz, cette jeune femme qui vient de rentrer de Cuba, traumatisée par la perte de son enfant. En rentrant aux États-Unis, Marita, qui n'a que 19 ans, quitte l'autorité de Fidel Castro pour une autre, non moins toxique, celle de sa mère. Alors que la jeune fille est très affaiblie et ébranlée par l'épreuve qu'elle vient de vivre, sa mère la met en relation avec le FBI et la CIA, qui, on s'en doute, sont très pressés de l'interroger sur Castro. Et comme par hasard, Marita retrouve Frank Sturgis, le mystérieux Américain qu'elle avait rencontré à La Havane. Ces hommes vont mettre dans la tête de la jeune fille l'idée, peut-être vraie, que c'est Castro qui a ordonné l'accouchement et qui a volé son enfant. Et en l'espace de quelques mois d'embrigadement anticommuniste et de pression maternelle, l'ex-compagne du leader Maximo va se muer en agent de la CIA, prête à se venger de son ex-amant. En 2001, Marita Lorenz gardera un souvenir amer de son retour aux États-Unis.
5: Quand je l'ai quitté, la CIA m'attendait. Ils ont tout fait pour me culpabiliser. Je ne suis pas née aux États-Unis, je suis née en Allemagne. Et ils m'ont dit que je devais gagner ma citoyenneté, que j'avais déshonoré ma famille parce que je m'étais sauvée.
6: And I had to go, you know, I was alone.
5: J'étais seule, complètement livrée à moi-même. Ce n'était pas difficile de me contrôler. Ma mère travaillait pour les services secrets militaires. Mon père était en mer, j'étais seule. Et ils étaient, pour ainsi dire, mes grands frères. Le problème, c'est qu'ils m'ont trafiqué le cerveau. J'ai découvert plus tard que cette opération avait pour nom Ultra. Ils ont testé des drogues sur moi. Ils m'ont transformée en agent secret pour que je retourne le voir et que je le tue.

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1: En 1960, la CIA cherche des moyens d'affaiblir le régime de Fidel Castro. Marita Lorenz, l'ancienne maîtresse du dirigeant cubain, va bientôt se retrouver au cœur de cette guerre secrète manipulée par l'agent américain Frank Sturgis. En décembre 1960, en effet, Frank Sturgis donne l'ordre à Marita Lorenz de se rendre à La Havane et de tuer Castro. Après quelques séances de bourrage de crâne, tu seras une héroïne, Marita. Tu vas changer le cours de l'histoire. Et la promesse aussi d'une prime de plusieurs milliers de dollars, la CIA confie à Marita deux capsules de poison, une seule suffit à tuer en 30 secondes, et met la jeune femme dans un avion pour Cuba. À l'aéroport de La Havane, Marita saute dans un taxi. Arrivée à l'hôtel Habana Libre, elle salue le personnel de l'accueil comme si elle l'avait quitté la veille, monte au 24e étage et retrouve la suite 2408, qui un an plus tôt avait abrité ses amours avec Castro et dont elle avait gardé la clé. Mais le chef cubain n'est pas là. En l'attendant, Marita, qui n'emmène pas large, constate que les capsules de poison qu'elle avait dissimulées dans un pot de crème de beauté ont fondu. Elle décide de les jeter dans les toilettes. Mais alors, que va-t-elle faire ? Quand, au bout de quelques heures, Fidel Castro apparaît enfin, il ne cache pas sa surprise de la voir, ni sa méfiance. Comme elle le racontera plus tard dans un show télévisé.
2: Il m'a demandé, tu es venu pour tuer ? Oui. Il était allongé sur le lit, il fumait un cigare. Il avait son pistolet 45 et me l'a passé. Il m'a dit, vas-y, j'ai pris le pistolet. Il m'a dit, tu ne peux pas me tuer, personne ne peut. Et il m'a dit, fais attention quand tu rentreras, c'est toi qu'ils vont tuer.
1: Marita demande à Castro s'il est responsable de l'accouchement forcé et ce qu'est devenu l'enfant. Il lui répond laconiquement que l'enfant est vivant, que c'est un garçon et qu'il s'appelle Andrés. Le leader Maximo, lui, vient d'échapper à la mort, dans une scène digne d'un film de série B. Tout au long de sa vie, celui qui mourra de vieillesse en 2016 à l'âge de 90 ans fera l'objet de multiples projets d'assassinat, comme on s'en rendra compte en 2007.
3: La CIA ne rêvait que d'une chose, supprimer le dirigeant cubain communiste. Et pour atteindre cet objectif, tous les moyens étaient bons. Projet de mollusques explosifs, cigares piégés, bombes sous une tribune, les services secrets américains n'étaient pas à court d'imagination. Selon l'ex-chef des services de renseignement cubains, près de 640 tentatives d'assassinat ont été organisées contre le leader cubain.
1: Fidel Castro semble invincible. Un jour, à un journaliste qui lui demande s'il porte un gilet pare-balles, le chef cubain répondra en soulevant sa chemise sur son torse velu.
4: Je porte un gilet moral.
1: Marita Lorenz quitte l'hôtel et reprend l'avion pour Miami, terrifiée à l'idée de retrouver Frank Sturgis et la CIA, qui d'ailleurs sont déjà au courant qu'elle a failli à sa mission, puisqu'ils ont entendu Castro, bien vivant, parler à la radio.
5: Compañeros y compañeras, la revolución.
1: L'accueil aux États-Unis est à la hauteur des craintes de la jeune fille.
6: Maintenant, à cause de toi, nous allons devoir partir en guerre.
1: Uniquement à cause de Marita Lorenz, sûrement pas. En mars 1960, Alan Dulles, de la CIA, a réussi à convaincre le président Eisenhower de passer à la vitesse supérieure et de lancer une opération d'envergure, l'invasion de Cuba, en vue d'installer un gouvernement allié à La Havane. Mais l'implication américaine doit rester secrète. L'idée est de faire croire à un coup mené par des anticastristes cubains. Sous le nom de code Opération 40, la CIA prend en charge l'entraînement militaire des combattants dans des camps basés au Guatemala ou en Floride, là où se concentrent la plupart des exilés cubains.
7: Dans l'île de Key West, en Floride, ce sont des instructeurs américains qui entraînent les commandos anticastristes. En voici un.
8: Qui vous fournit les armes? La vente des armes est libre dans l'État de Floride. It's possible to buy guns in Florida freely, war guns. Well, they're not. I wouldn't say you call them war guns or.
7: Quand vous avez de l'argent, vous pouvez trouver des armes sur le marché. Et les Cubains nous en donnent.
3: Qui vous fournit l'argent pour cet entraînement?
7: Nous en procurons nous-mêmes et puis on en trouve. Et les Cubains en donnent.
1: La CIA ne pardonnera jamais à Marita Lorenz son échec, mais il continue à l'employer. Elle sait beaucoup de choses et elle peut encore être utile. De son côté, Marita, qui n'a pas fait d'études, ne sait pas ce qu'elle pourrait faire d'autre. Et elle semble prise dans un engrenage qui la dépasse.
2: C'est facile d'entrer à la CIA, mais on n'en ressort jamais. Ou alors dans un cercueil.
1: Elle suit un entraînement intensif dans les Everglades, cette région du sud de la Floride, réputée pour ses marais et ses alligators. Quand la jeune femme montre des signes de fatigue, les hommes du commando lui disent avec finesse
9: « T'as survécu à Bergen-Belsen. Tu survivras ici aussi. »
1: Elle apprend à manier les armes et à piloter des bateaux. C'est ainsi qu'elle va sillonner les Caraïbes pour transporter des armes vers le Guatemala et le Nicaragua, deux dictatures qui serviront de base de lancement à l'invasion de Cuba.
10: Est-ce que ça vous plaisait d'être espionne?
11: Sometimes I had fun, yes. I stole boats for
12: the CIA. Parfois, oui, je me suis bien amusée. J'ai volé des bateaux pour la CIA à des gens richissimes qui avaient des maisons somptueuses, des bateaux magnifiques qui donnaient des fêtes fastueuses, qui étaient très élégants. C'était à Palm Beach. J'y allais avec une torche électrique, je plongeais sous la jetée, je coupais les cordages, je prenais le bateau et je me marrais comme une folle.
11: But some of those days were fun.
12: Cette époque était vraiment marrante. J'adorais faire des casses. C'était un vrai challenge. C'est terriblement agréable si on a besoin d'une voiture, de la réquisitionner au nom du gouvernement. Ça rend dingue d'être au-dessus des lois.
1: En novembre 1960, John Fitzgerald Kennedy succède à Dwight Eisenhower. Informé du projet de la CIA, le nouveau président des États-Unis, d'abord très sceptique sur les chances de l'opération, finit par donner son feu vert. Le 17 avril 1961, à l'aube, 1400 combattants anticastristes débarquent dans la baie des Cochons, au sud de Cuba. Mais le secret de l'opération a été éventé. Les forces cubaines sont sur le rivage pour accueillir les envahisseurs. L'opération est un fiasco pour les États-Unis et une victoire pour Castro.
3: L'invasion de Cuba par les anticastristes s'est soldée par un échec. Les Cubains exilés à Miami ont manifesté contre le régime de Fidel Castro. Par contre, à Moscou, a eu lieu une manifestation monstre appuyant des accusations de Castro contre les États-Unis.

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1: Au début des années 60, Marita Lawrence devient une figure de la vie mondaine de Miami. Mais ses fréquentations, comme toujours, sont dangereuses. Ses nouveaux amis sont les parrains de la mafia, les mobsters qui trafiquent avec la CIA, Sam Giancana, Santo Trafficante Jr. et surtout John Roselli, que Marita rencontre lors d'une soirée au Fontainebleau et qui devient son amant.
2: Un homme très gentil, très classe.
1: Très gentil, John Roselli. Ce bel homme, surnommé Handsome Johnny, impeccable dans ses costumes croisés, sera interrogé en 1975 par le Sénat. Mais la mafia ne pardonne jamais à ceux qui parlent à la justice.
3: John Roselli, lors de son témoignage l'année dernière au Sénat, avait affirmé que lui et son vieil ami Sam Giancana avaient été recrutés par la CIA pour assassiner Fidel Castro. Samedi, des pêcheurs ont découvert dans la mer un bidon enveloppé de chêne avec un corps à l'intérieur. La victime a ensuite été identifiée comme étant John Roselli, une figure présumée de la pègre.
1: Marita Lawrence sert de messagère dans les trafics louches entre CIA, mafia et groupes anticastristes. Un jour de 1961, elle est chargée de récupérer 200 000 dollars à Miami Beach chez un certain général Diaz qui souhaite financer la lutte anticastriste. Le général Diaz est en réalité Marcos Pérez Jiménez, l'ancien dictateur qui a dirigé le Venezuela d'une main de fer avec le soutien de la CIA jusqu'à ce qu'il soit chassé du pouvoir en 1958. Il vit maintenant, avec femme et enfants, un exil doré en Floride. L'homme, petit, chauve, ventripotent, mais très riche, n'a pas exactement le charisme de Fidel Castro. Mais Marita, qui a décidément un faible pour les dictateurs, devient sa maîtresse, et lui, son protecteur. La jeune femme pense alors en avoir fini une bonne fois pour toutes avec la CIA. Elle est bientôt enceinte d'une fille, Monica, qui naît en mars 1962. Mais sa vie tranquille, en fait, ne dure pas. En 1963, pas de chance, le Venezuela obtient l'extradition de Marcos Pérez Jiménez. La jeune femme se retrouve alors seule avec son bébé. Sans ressources, elle ne voit qu'une solution, retrouver son vieux démon, Frank Sturgis. Mais depuis le désastre de la baie des Cochons, et surtout depuis la crise des missiles en octobre 62, où le monde est passé à un cheveu d'une guerre nucléaire, la politique américaine à l'égard de Cuba a changé. Terminé les projets d'assassinat de Castro et les liaisons dangereuses avec la mafia. Priorité désormais à la diplomatie. Mais beaucoup d'exilés reprochent aux États-Unis de ne pas avoir tenu parole. Frank Sturgis et ses amis anticastristes éprouvent même une véritable haine pour Kennedy. 22 novembre 1963.
4: Le président John Kennedy arrive à Dallas et il est accueilli à sa descente d'avion par John Connally, le gouverneur du Texas. Vers midi, la voiture découverte du président quitte l'aérodrome et se dirige vers le centre de la ville. Sur la route, Don Jenkins, un reporter de la station KBOX de Dallas. Il est 12h30.
5: Passez-moi l'antenne. Il semble qu'il y ait une fusillade. Voici la voiture du président. Je vois le tailleur rouge de Mme Kennedy et un agent du service secret qui est penché au-dessus de la voiture, les bras en croix. Je n'arrive pas à voir qui a été touché. Mais apparemment, quelque chose s'est passé, quelque chose de très grave. Le cortège se dirige vers l'hôpital de Parkland.
6: La nouvelle est officielle. Maintenant, le président Kennedy est bien mort.
4: À Dallas, environ 46 minutes après l'assassinat du président Kennedy, un officier de police interpelle, à un peu plus d'un kilomètre du lieu du crime, un jeune homme à l'allure suspecte. Ce dernier sort un revolver, tire 4 fois, tue l'officier, puis se réfugie dans un cinéma où il est bientôt cerné et arrêté. Cet homme, c'est Lee Harvey Oswald, un ancien marine de 24 ans. Il est à peu près certain, d'après les expertises balistiques, que c'est Oswald et Oswald seul qui a tiré.
1: Les Américains sont en état de choc. La commission Warren, qui doit faire la lumière sur l'affaire, conclura l'année suivante à un acte isolé d'Oswald. Mais très vite, toutes sortes d'hypothèses voient le jour. N'est-ce pas la CIA, la mafia, l'extrême droite, Cuba, l'Union soviétique ou encore les anticastristes qui auraient commandité l'assassinat? Le débat sera relancé en 1975 quand une commission ordonnée par le gouvernement enquêtera sur les opérations illégales de la CIA dans les années 50-60. Un débat qui passionne les Américains. C'est à cette époque qu'ils découvrent l'existence de Marita Lorenz, qui jusqu'alors, en bonne espionne, était restée dans l'ombre. En 1975, Marita Lorenz déballe sa vie romanesque dans la presse. Son aventure avec Castro, sa tentative d'empoisonnement, ses relations troubles avec la CIA. Et surtout, Marita fait sensation quand elle affirme que le 18 novembre 1963, soit 4 jours avant l'assassinat de Kennedy, Frank Sturgis l'a appelée pour une mission. Marita raconte qu'elle laisse alors sa fille à la babysitter, rejoint Sturgis à Miami pour une réunion secrète avec des agents de la CIA, des anticastristes et un homme qu'elle ne connaît pas, Lee Harvey Oswald. Le groupe, Marita comprise, embarque dans 2 voitures, les coffres remplis d'armes en direction de Dallas, sans que Marita connaisse la nature de la mission. Mais arrivée à Dallas, elle décide de laisser tomber.
7: Je savais qu'ils avaient apporté des armes, ce qui était assez inhabituel. Et comme je ne sentais pas très bien ce qui était en train de se passer, j'ai dit à Frank Sturgis, moi je me tire. Et j'ai pris un vol Eastern Airlines de Dallas à Miami. J'ai récupéré mon bébé et j'ai pris un autre avion pour aller dans le New Jersey chez ma mère. Je voulais oublier cette guerre. J'étais mère à mon tour, j'avais une petite fille. Et c'est dans l'avion que j'ai entendu le pilote annoncer que l'atterrissage était retardé parce que Kennedy venait d'être assassiné. Je me suis dit, mon Dieu, mon groupe, je les ai laissés tomber à Dallas. À peine arrivé à la maison, j'ai passé un coup de fil chez Frank Sturgis, mais il n'était pas là. Et quand il a témoigné auprès de la commission d'enquête, il a dit qu'il était resté chez lui à regarder la télévision. Il a menti.
1: D'après Marita, le président des États-Unis

0: Marita affirme qu'elle a voyagé avec l'équipe de tueurs qui finiront par assassiner le président Kennedy. C'est la première interview de Marita sur une télé nationale depuis 10 ans.
1: Et elle reçoit une avance de $300,000 pour écrire ses mémoires. Une aubaine pour cette mère de famille qui a toujours été payée au noir par la CIA et qui peine à payer ses factures d'électricité. La vie d'espionne n'est pas toujours romantique. Sans toucher la moindre retraite, Marita va vivre le reste de sa vie chichement dans son petit appartement du Queens à New York, entre ses chiens et ses poissons rouges. En 1981, l'ex-espionne de la CIA retourne à Cuba, dit à son ex-amant qu'elle l'aime toujours, et elle rencontre pour la première fois son fils, Andrés. Mais l'a-t-elle vraiment rencontré? Et ce jeune homme est-il vraiment son fils? Difficile d'y voir clair dans les récits de la vieille dame. Mais sa fille, Monica, lui pardonne beaucoup de choses.
2: Ma mère, enfant, a été dans un camp de concentration.
1: À la toute fin de sa vie, Marita Lorenz retourne en Allemagne où elle meurt en 2019 à l'âge de 80 ans, fredonnant jusqu'au bout sa chanson préférée, « La moitié de mon cœur est à La Havane ». Espion, une histoire vraie de Stéphanie Duncan. Réalisation Hélène Bizio, assistée d'Emmanuel Fournier.
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7: Une idée de génie, oui, de génie, il n'y a pas d'autre mot. Maurice Leblanc, l'agence Barnett et compagnie. Pour comprendre le succès de la toute première aventure d'Arsène Lupin, il faut se souvenir que Maurice Leblanc rechignait à écrire une détective novel. Rechigner, le mot est faible. Or, cette réticence à la racine, ce ver dans le fruit, il fait partie de l'ADN d'Arsène Lupin. Il explique que ses aventures commencent par son arrestation. Façon de dire que sa carrière va s'arrêter sitôt commencée. Lupin était au départ un one-shot, et après ça, ciao Arsène, bye Lupin. D'ailleurs, en cet été 1905, lorsqu'un journaliste demanda à Maurice Leblanc quels étaient ses projets, il répondit qu'il travaillait à sa pièce de théâtre, La Pitié. De Lupin, il n'était pas question. Il n'y pensait déjà plus. C'est pourtant cette réticence originelle qui explique le succès d'Arsène Lupin. Et quoi ? Maurice Leblanc ne pouvait pas déchoir aussi facilement. Impossible, il valait mieux que cela. On attendait de lui un récit policier, un truc bien commercial. D'accord, pas de problème. On allait voir ce qu'on allait voir. Il allait leur en donner du détective novel. Conan Doyle n'avait qu'à bien se tenir. Rirait bien, qui rirait le dernier.
6: Maurice Leblanc était orgueilleux. J'en suis persuadé. Et il avait bien raison, car le résultat, c'est Arsène Lupin. Le résultat, c'est un tout nouveau type de héros, à la fois gentleman et cambrioleur, insaisissable, mais sympathique, mais charmeur, et aimant rire avec ça, aimant s'amuser, et puis non violent. Pour une fois, c'est l'intelligence qui fait la différence, et non les muscles, les coups, les armes, la violence. Pour une fois, un bandit incarne des valeurs positives, et c'est aussi, dans l'écriture, une liberté de ton et une désinvolture parfaite. C'est surtout un récit policier qui transgresse tous les codes du genre, avec un héros qui est un criminel, et non un policier ou un détective, une intrigue, on ne peut plus mince, il n'y a pas de meurtre ni de cadavre, une ambiance luxueuse, au lieu des bas-fonds du crime, et une résolution de l'énigme qui, d'un coup de baguette magique, révèle que la solution n'est pas à chercher à l'intérieur du récit, mais dans le récit lui-même. Dans sa narration même, ce qui ne s'était jamais vu.

0: puisque jusqu'au bout, on ignore qui est Arsène Lupin parmi les passagers du paquebot La Provence. On ne peut même pas soupçonner le coup de théâtre de la fin. Le public ne s'y trompa pas. Il comprit que Maurice Leblanc venait d'inventer quelque chose de tout à fait inédit. Qu'en prenant le contre-pied des intrigues classiques, il avait écrit un petit chef-d'œuvre de virtuosité qui, non seulement révolutionnait le genre policier en déstructurant ses fondations, mais transgressait les notions de bien et de mal avec un personnage commettant des crimes dans la joie et la bonne humeur sans que cela lui pose le moindre problème moral. Nos refus disent qui nous sommes. Et il faut se méfier des gens qui font les choses à contre-cœur. Il arrive qu'ils y mettent tout leur cœur, avec quelque chose en plus, qui s'appelle parfois le génie. Au jeu d'échecs, on parle d'innovation théorique, lorsqu'un joueur invente un coup auquel personne n'avait songé. Or, Maurice Leblanc jouait aux échecs. Il disait même que cela l'aidait à écrire. Et justement, la toute première aventure d'Arsène Lupin est à sa façon une pure innovation théorique. Agatha Christie ne s'y est pas trompée, qui s'en inspira 11 ans plus tard pour son célèbre roman « Le meurtre de Roger Ackroyd ». Mais sans citer Arsène Lupin, ce qui n'est pas très fair-play. Ça y est ? On vient de comprendre lequel, parmi tous les passagers de la Provence, est Arsène Lupin. On réalise qu'il est le narrateur lui-même. On mesure à quel point, comme tous les écrivains dignes de ce nom, le véritable sujet du gentleman cambrioleur, c'est la littérature.
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0: Vous écoutez France Inter, nous sommes le jeudi 2 juillet, il est 5h.
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0: Bonjour à tous, c'est un rituel. Chaque premier week-end de juillet est synonyme de musique et de fête à Belfort avec les Eurockéennes, l'une des plus grandes manifestations culturelles de France. 4 jours de concerts, 130 000 festivaliers en tête d'affiche cette année. The Offspring, Pulp, Aurel San et Aya Nakamura. Comment se distinguer des autres festivals très nombreux l'été? Et comment survivre financièrement alors que les deux tiers finissent dans le rouge? Sans oublier que désormais les canicules s'invitent dans l'équation. Le directeur des Eurockéennes, Jean-Paul Roland, est notre invité à 6h20. Les temps sont durs aussi pour les librairies. Il y a plus de fermetures que d'ouvertures. C'est le grand reportage à 5h40. Et dans les librairies, au rayon polar, vous pouvez retrouver les romans que nous conseille Michel Abesca. Il est avec nous tous les jeudis à 6h05. À 6h15, Laetitia Gaillet va nous présenter un autre festival. On y écoute de la musique pour la bonne cause, pour financer la recherche médicale sur la fibromyalgie. Ça se passe dans le Jura. Et puis dans le Carrefour, à la fin de l'émission, dans Debout la Terre, un premier procès en France pour obsolescence programmée. Sur le banc des accusés, les imprimantes Epson. Et dans Capture d'écran, on ira au camping avec Eva Rock. Bienvenue dans le 5-7. C'est le dernier avant la pause estivale. Le journal Hugo Marceau, bonjour.
2: Bonjour.
0: On prédisait au sud de la France les flammes, ça n'a pas manqué.
2: Une trentaine d'hectares brûlés en périphérie de Fréjus dans le Var hier. 200 déjà consumés en début de nuit au nord de Marseille, incendie en cours. Et le plus vaste de cette vague qui rappelle de très mauvais souvenirs depuis l'Hérault jusque dans l'Aude, un an après l'embrasement du massif des Corbières. 800 hectares sont partis en fumée et même si elles ne semblaient plus progresser dans la soirée, Faustine Calmel, ces flammes suscitaient forcément l'inquiétude des élus et des habitants.
3: L'incendie s'est déclaré sur la commune de Beaufort, un village qui vit déjà au rythme des restrictions d'usage de l'eau depuis un mois pour l'arrosage, le remplissage des piscines, l'irrigation des cultures. Alors la maire Françoise Pérez s'inquiète de ce premier gros feu de la saison sur des sols asséchés.
4: C'est un très très gros incendie. Disons que Beaufort, on a eu beaucoup de chance parce que c'était vent du nord, donc il n'est pas venu chez nous, mais ça aurait été une catastrophe aussi. Hein. Oui, on craint parce que là, c'est très très sec. On a eu beaucoup d'eau cet hiver. C'est vrai que c'était très très bien, mais là, avec la canicule, c'est très très sec.
3: Une seule étincelle et tout peut s'embraser, se désole le maire d'un village voisin qui a dû batailler pour évacuer une centaine de ses administrés. À Mayac, 600 habitants, le premier adjoint fait face à sa première crise de l'été et sûrement pas la dernière, craint Clément Rouvière.
5: Évidemment qu'on est très inquiet pour tout l'été qui arrive. Ça fait 3 ans consécutifs qu'on a une période de sécheresse importante. Et surtout, c'est le vent qui souffle actuellement. Si ce vent se calme déjà, ça permettra un peu d'apporter un peu de répit, je pense, aux forces de secours.
3: Mais avec des rafales à 60 km/h et jusqu'à 32 degrés prévus cet après-midi, l'Aude, comme l'Hérault et 4 autres départements du pourtour méditerranéen, restent en vigilance rouge pour les feux de forêt aujourd'hui et demain.
2: Et dans ce contexte, Sébastien Lecornu se rend ce jeudi à Marseille aujourd'hui pour présider une nouvelle cellule de crise avec son gouvernement. La promesse, s'attaquer en même temps à l'atténuation du changement climatique et son adaptation alors que Météo France promet une nouvelle vague de chaleur ce week-end.
0: Bali Bagayoko a joué les sauveurs de 2 frères condamnés pour trafic de drogue.
2: C'est une révélation de la cellule de Radio France ce matin. Le maire LFI de Saint-Denis, intervenu en faveur des Doumbia, fratrie bien connue des services de police de la ville. Pour l'un, Bali Bagayoko, alors adjoint à la mairie, a tenté de sauver une boîte de nuit. C'était en décembre 2025. L'autre a été maintenu par le nouveau maire à la tête du club de foot. Bali Bagayoko évoque en réponse des situations complexes et des insinuations. Dans la course à l'élection présidentielle, on en apprend un peu plus sur la détermination de Marine Le Pen dans l'attente de la décision de la Cour d'appel de Paris. Inéligibilité ou pas, le tribunal se prononcera mardi prochain. Une décision que la figure du Rassemblement national n'a pas attendue pour préciser sa volonté, Victoria Coussa, dans une interview sur LCI hier soir.
6: Je n'ai pas peur, quoi qu'il arrive, je ne serai pas morte.
7: J'ai la peau un petit peu dure. Donc je sais pas, si quelqu'un cherche à me tuer, il a intérêt à avoir une lame bien aiguisée.
6: Pourtant, cette interview de Marine Le Pen ressemble à la dernière. Des confidences, son identité politique, des allusions à cette vie intimement liée à celle de son père, comme une ultime autobiographie, et des précisions sur sa ligne de conduite, si l'inéligibilité est levée ou réduite à 2 ans, mais qu'elle écope d'une peine de prison ferme aménagée, elle n'ira pas.
7: Quand on est un candidat à la présidentielle, il faut être totalement libre de ses mouvements, et ça n'est pas le cas si vous êtes porteur d'un bracelet électronique. donc je pense que les magistrats sont bien conscients, si vous voulez, qu'on ne peut pas faire une campagne présidentielle avec un bracelet.
6: Un enjeu de liberté donc, plus que d'exemplarité, pour celle qui cédera la place à Jordan Bardella en cas d'impossibilité, sans pour autant devenir sa tutrice.
7: Lorsque je suis devenue présidente du Rassemblement National, mon père, qui en réalité aurait aimé le rester, est extrêmement présent dans les décisions que je pouvais prendre et que je ne ferais pas la même chose à Jordan.
6: La députée, habituée à envoyer des messages cinglants à ceux qui sortent de la ligne en interne, assure, en cas de condamnation, ne vouloir ni de Matignon, ni d'un ministère, ni même de la tête du parti, et pourquoi pas redevenir simple militante.
2: Victoria Coussa, service politique de France Inter. Dans la suite de l'actualité, avec...
0: Un mort et 12 blessés à Kiev, selon les autorités locales.
2: Oui, tout à fait. Merci Mathilde. La capitale de l'Ukraine heurtée à répétition par des missiles balistiques et des drones russes cette nuit. Plusieurs incendies se sont déclarés dans le centre-ville, selon le maire de la ville, Vitali Klitschko. À Jérusalem, une ambassade des États-Unis doit bientôt voir le jour. Un accord a été signé hier pour construire le bâtiment. Israël salue une alliance indéfectible entre les deux pays. Donald Trump, lui, avait déjà reconnu la ville sainte comme capitale d'Israël lors de son premier mandat. Déclaration inédite contre la neutralité historique de Jérusalem. Un recul historique de l'idée même de solidarité internationale. Alerte ce jeudi de 180 ONG françaises. Elles lancent une campagne inédite dans les médias pour alerter sur leur situation. Des encarts publicitaires seront visibles dans vos journaux. Depuis 2024, plus de 10 000 emplois ont été supprimés dans ces ONG. 75 organisations pourraient disparaître à cause de la baisse des aides versées par l'État, d'après l'organisation qui les regroupe.
0: Le verre va-t-il finir par se briser ?
2: Le sort de Duralex devant le tribunal d'Orléans aujourd'hui. Première audience depuis le placement de l'entreprise en redressement judiciaire le mois dernier. C'est le cinquième en quelques années. La CGT appelle à un rassemblement devant le tribunal aujourd'hui en soutien aux 243 salariés concernés et embarqués dans une spirale sans fin, Maxime Deps.
8: Cinq fois effectivement qu'ils vont au tapis. La cloche, certes, du chaos n'est jamais loin. Mais le verre d'Uralex est de ceux qui rebondissent. En filant la métaphore, François Bonneau, le président de la région Centre-Val de Loire, veut croire à un projet de continuité possible sur son territoire, alors qu'indéniablement la marque d'Uralex a pris de la valeur ces derniers mois auprès des Français qui ont donné par solidarité, auprès des restaurateurs qui l'affichent sur leur table désormais. C'est très positif, mais ça l'expose. Les élus craignent l'investisseur Vautour qui rachèterait le nom uniquement avec au bout 243 personnes au chômage. Alors oui, Duralex manque de fonds propres, mais les collectivités se disent prêtes à regarder, à aider le projet sérieux qui pourrait protéger et la marque et le maximum de salariés. À ces conditions-là, l'État jouera également son rôle, assure-t-on à Bercy.
2: Maxime Deps, un œil sur la Coupe du Monde et les 16e de finale qui se poursuivaient cette nuit. Les Américains, le pays hôte, qualifiés pour les 8e de finale. Victoire 2-0 face à la Bosnie. C'était tôt ce matin à San Francisco.
0: C'était le journal d'Hugo Marceau, 5h08.
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0: Du soleil à une exception près, Céline Dacosta.
10: On a une petite perturbation qui va circuler près de la Manche pour ce jeudi matin, avec localement quelques bruines, un ciel bien couvert. Ces nuages vont rentrer un petit peu dans les terres l'après-midi, avec un ciel un peu plus variable. On aura quand même quelques éclaircies. Puis toujours ce vent de nord qui va souffler sur quasiment tout le pays, qui va limiter la montée des températures. On va le voir. Toujours du Mistral et de la Tramontane près de la Méditerranée qui vont accentuer le risque de feux de forêt qui reste très élevé. Pour les températures, parce que partout ce sera ensoleillé, partout ailleurs à part près de la Manche, on l'a compris. Et les températures seront en baisse le matin, 12 à 17 degrés, 20 à 24 près de la Méditerranée. C'est là qu'il fera également le plus chaud dans l'après-midi, 30 à 34 avec des pointes jusqu'à 36. Pour les autres, la moyenne ira de 20 à 30 degrés du nord au sud.
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0: Dans 3 minutes, la dernière chronique littorale de la saison. Et ce matin, on inverse les rôles. José Manuel Lamarque ne reçoit personne. C'est lui qui est interviewé. Il est 5h09. On vous tire du lit tout en douceur ce matin avec un duo à moitié tahitien, à moitié alsacien, VTNI.

0: Temoana Otero-A de Veteani, c'est le prénom de la chanteuse qui a donné son nom à ce duo. Il est 5h12, les Chroniques Littorales reçoivent un invité spécial ce matin pour la dernière de la saison. Bonjour José Manuel Lamarque.
1: Bonjour Mathilde Munoz.
0: Et bien c'est vous l'invité, bah oui, parce que c'est votre dernière tout court, vous prenez votre retraite, vous larguez les amarres. Après combien d'années à Radio France ?
1: 40 ans, pile.
0: Et 9 ans de Chroniques Littorales, 9 ans à faire connaître le monde maritime. À nous, les terriens, à nous expliquer pourquoi il est si important. Il vous le fascine toujours autant ?
1: Ah ben c'est fascinant, l'océan, bah d'abord la France est le deuxième territoire maritime au monde, alors il faut dire une chose.
0: Gros enjeu pour nous.
1: Un gros enjeu stratégique, économique, géopolitique, mais n'oublions pas une chose, c'est que nous avons le deuxième territoire maritime au monde grâce aux Outre-mer. Voilà, donc il faut pas les oublier, les Outre-mer, que ce soit la Caraïbe, les Antilles, la Guyane, l'Atlantique Nord, le Pacifique, l'océan Indien. Il faut s'occuper de nos ultramarins, nos Outre-mer, parce qu'un jour, on risque de les perdre.
0: Voilà. Et ce monde maritime, vous nous l'avez fait découvrir sous tous ses aspects. Vous avez interviewé des marins, des navigateurs, des explorateurs, des scientifiques, des écrivains, des peintres, des juristes, des industriels, des financiers, et j'en passe. Oui. Et donc, vous trouvez qu'on ne se rend pas compte de sa richesse en France ?
1: C'est un modèle économique, ce sont des filières économiques, c'est un monde... C'est un monde, les mériens et les mériennes, ça c'est Jacques Rougerie. Hein,
0: c'est son terme à lui, ouais.
1: C'est son terme, ben oui, il y a les gens qui habitent sur le littoral, il y a des gens qui sont en mer, d'autres qui ne sont pas en mer, mais tout ça, ça
0: mais
1: fait
0: un
1: monde.
0: Mais on dépend tous, ça c'est ce que j'ai appris en écoutant vos chroniques, on dépend tous du monde marin, même quand on est loin du littoral.
1: Ah oui, 4 milliards d'années, l'océan, et puis nous venons tous de l'océan, bien sûr, il y a très très très longtemps. Justement, quand on voit quelque part, on voit des bouches d'égout, hein, ici commence la mer, ben oui, la mer elle commence là.
0: Et c'est une source d'innovation aussi.
1: Bah, les start-up maritimes, mériennes, sont extraordinaires. Il y a des milliers de start-up avec des gens très jeunes. Je pense à plusieurs start-up. Certains font les éponges, l'autre, des autres récoltent les cheveux chez les coiffeurs de toute la France pour faire des boudins pour arrêter justement les huiles, le pétrole, etc.
0: Il y a deux jours, vous avez diffusé une chronique sur le biomimétisme, ce qu'on doit au requin.
1: Ah, ça, c'est génial.
0: Parce que le requin, on peut s'en inspirer aussi. Enfin bref, c'est vraiment un monde fascinant. Et encore largement méconnu, parce que finalement, on connaît mieux la Lune que les abysses.
1: Oui, on veut aller sur Mars, et puis on ne connaît pas les abysses. Alors maintenant, bien sûr, il y a des sous-marins, des robots, etc. On descend à 6000 mètres, il va falloir descendre à 11000 mètres. Mais l'océan, c'est quoi ? On connaît 3% de la vie dans l'océan. 3%, il en manque 97. Hein. C'est rien du tout. Avant, on a des instituts scientifiques extraordinaires, le CNRS, l'IRD, l'IFREMER, l'Institut océanographique Paul Ricard, l'Institut océanographique de Monaco. Voilà, il y a des gens merveilleux et fabuleux, mais voilà, il faut les aider.
0: Et vous leur avez donné la parole pendant 9 ans. D'où vous vient cette passion pour la mer ? Vous êtes vous-même marin ?
1: Ah oui, marin, puis famille maternelle, deux marins, attention, marin au long cours. Hein. Donc voilà, moi j'avais une arrière-grand-mère qui accompagnait mon arrière-grand-père qui prenait le commandement d'un cargo, etc. Puis quand il partait, à l'époque, c'était 6 mois. Hein. Voilà, on devait gérer la maison, les enfants, les beaux-parents, les parents, voilà.
0: Et alors ça, c'est qu'une facette d'une très longue carrière. Vous avez aussi traité l'actualité européenne sur Inter et sur France Info aussi.
1: Oh oui.
0: En tant que grand reporter et en tant que chroniqueur, vous êtes aussi géopolitologue, spécialiste des questions de défense. Et puis vous avez participé, j'aimerais qu'on revienne sur cette expérience quand même, parce que c'est vraiment quelque chose d'inédit, à une radio solidaire, Radio France Urgence, c'était pour les SDF dans les années 90. Racontez-nous.
1: En 94, c'est Daniel Hamelin qui m'appelle.
0: Daniel Hamelin, c'est qui ?
1: Daniel Hamelin. Alors, Daniel Hamelin était conseiller à la présidence et elle était un des grands animateurs de France Inter, Daniel Hamelin. Et il me dit, voilà, un truc qui va se faire, c'est Radio France Urgence. L'idée est d'Emmanuel Moreau. Je salue Emmanuel qui se trouve sur
0: qui
1: son île.
0: Il a participé au 5-7 aussi, pour Esprit d'Initiative, pendant des années.
1: Là, il était là, il vit à Noirmoutier, Emmanuel. Donc bonjour, mon Emmanuel.
0: Salut Emmanuel.
1: Et c'était la grande expérience, vous l'avez dit, c'était la radio pour le quart monde. Ça, c'était grâce à un très grand président de Radio France qui est décédé il n'y a pas très longtemps. C'est un grand monsieur, un honnête homme qui s'appelait Jean Maheu. Et c'était diffusé en ondes moyennes tous les après-midi. Et c'était 2 heures d'information, justement, pour ce qu'on appelle le quart monde.
0: Et tout ça, vous l'aviez fait en français, mais vous auriez pu le faire en diverses langues. Hein. Vous êtes polyglotte.
1: Oui.
0: Vous avez grandi en Angleterre, vécu au Québec, au Brésil. Est-ce que vous pourriez me dire chronique littorale, je ne sais pas, en grec ou en russe ?
1: Chronicas Litorales, par exemple. Hein, c'est le plus sympa en portugais. Chronicas Litorales.
0: Chronicas Litorales.
1: Mais je voulais dire une chose sur Radio France Urgence. Il faut rendre hommage à des gens extraordinaires qui ont aidé. Et une pensée pour une dame que j'ai connue et que nous avons connue à Radio France Urgence, qui était très importante dans ce monde du quart monde, c'était Madame Geneviève de Gaulle.
0: Et je vais reprendre une formule, José Manuel Lamarque, que vous avez souvent utilisée. Je vais utiliser aussi votre surnom, ce qu'on se donne entre nous.
1: Ouais.
0: Bon vent, Joma. J'ai adoré bosser avec vous pendant ces... Alors moi, j'ai travaillé 8 années avec vous, mais ça a été un bonheur.
1: Merci Mathilde. Bon vent à vous aussi, et surtout bon vent aussi à Élise.
0: Élise Amchin, qui nous accompagne effectivement tous les matins en régie. Merci beaucoup, José Manuel Lamarque. Il est 5h17.
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0: Des histoires d'argent à la une de la presse ce matin, l'argent des narcos dans Le Parisien aujourd'hui en France, qui a eu accès au dossier d'un juge qui enquête sur l'empire financier de la DZ Mafia depuis des mois. Et on se rend bien compte que ce n'est pas une PME mais une multinationale avec des sociétés écrans qui permettent à ses chefs d'investir dans l'immobilier ou le commerce et même dans les crypto-actifs, et on parle de millions. Mais dans le dossier des Échos, il s'agit de milliards. L'armateur français CMA-CGM rachète une filiale de l'entreprise américaine de logistique FedEx pour 1,2 milliard d'euros. Son président, Rodolphe Saadé, vise la place de numéro 2 mondial du transport maritime d'ici à la fin 2027. On reste aux États-Unis dans Libération avec ses data centers qui font disjoncter l'Amérique. Des infrastructures indispensables à l'intelligence artificielle, Donald Trump en a fait une priorité. Mais les projets se heurtent à une contestation citoyenne croissante. 7 Américains sur 10 s'opposent à l'implantation d'un centre de données près de chez eux. 134 milliards d'euros de projets ont déjà été bloqués ou retardés en un an. Les États-Unis toujours dans le Figaro avec Donald Trump qui accentue la pression pour soumettre Cuba. Dans l'humanité, transport, énergie, routes en surchauffe à cause des canicules. L'intensification des vagues de chaleur met en lumière les limites d'infrastructures conçues pour un climat tempéré. Dans l'opinion, vous lirez que le fossé se creuse entre la France et l'Allemagne au sujet des retraites. Et La Croix nous raconte le schisme entre la fraternité Pidis et le Vatican. Cette communauté catholique traditionnaliste a ordonné hier 4 nouveaux évêques, bravant l'interdiction du pape et marquant une nouvelle rupture avec Rome. 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Quentin, lui, est là aussi avec son micro-trottoir complètement à la rue.
3: Allez, je marche le long d'un boulevard et je tombe sur Gilles qui découvre le sujet du jour de Zoom Zoom Zen.
4: C'est la connerie. Globalement, pour moi, c'est le manque de réflexion. Parce qu'en fait, aujourd'hui, ça devient de plus en plus difficile de penser par soi-même. Tout le monde est connecté sur les réseaux sociaux. Donc, on a comme avis l'avis général de ce qu'on a lu. Mais on pense pas par soi-même. Voilà, c'est ça pour moi la connerie.
3: Je croise la route de cette jeune femme qui a un exemple.
5: Pour moi, un con, alors j'ai un exemple très précis. C'est une personne qui est dans le métro et qui, tu vois très bien qu'il y a une personne âgée à côté. Et donc du coup, je lui demande de se décaler pour laisser la personne âgée, parce que moi, je suis pas assise. Non, madame, je vois pas pourquoi je me leverais, elle a qu'à s'asseoir plus loin. Voilà, exactement cet échange, clair, net et précis.
6: Mais là... c'est plutôt le connard qui est défini plus que le
3: con. C'est vrai, il n'est pas si con que ça. Oui. Mon avant-dernière rencontre, c'est Paul. Il a 29 ans. Il pose son tote bag au pied du rideau de fer qui protège la vitrine de sa boutique.
7: C'est quoi votre métier à vous ?
8: Caviste.
3: Ah, alors mon cher Paul...
8: C'est quoi un con ? Un con, il y en a partout. Moi, j'en ai un des fois dans le miroir. À la cave, j'en ai beaucoup.
7: Ah, sur le vin, il doit y avoir des cons sur le vin.
8: Alors, sur le vin... il y a des cons qui sont intimidés, qui font comme si c'était quelque chose de grandiose, c'est trop sacré. Et il y a aussi plein de cons qui croient qu'ils s'y connaissent, qui ont connu un viticulteur et qui disent « Ah oui, ben, y a beaucoup de cons ».
3: Oui, oui, on voit de qui on parle. On en vient à discuter...
6: Ce monsieur m'a-t-il croisé dans sa cave ?
3: Peut-être. On en vient avec Paul à discuter du film de Francis Weber et je lui parle de ce personnage fan de planche à voile, un ami de François Pignon. Il me dit que justement ça, aujourd'hui, ça a changé.
8: Mais en fait, je trouve pas ça con, par exemple, d'être fasciné par les planches à voile, parce que c'est un mec qui sait ce qu'il aime, c'est pas forcément ce que tout le monde aime, et il a trouvé ce qu'il faisait kiffer dans la vie. Et moi, je trouve ça plutôt beau et plutôt intelligent. Mais maintenant, il est sûrement membre d'un forum de planche à voile avec plein de mecs qui trouvent ça génial. Et...
3: ah, est-ce que les forums sont devenus des sortes de dîners de cons, mais alors sans les méchants, juste des passionnés. Ici, je croise la route de Françoise. Petite dame qui est devant son hall d'immeuble, on croise des voisins et des voisines.
9: Bah, c'est la bêtise, c'est tout un ensemble de bêtises, d'incompréhension, d'exagération, de... voilà.
3: C'est quoi un con ?
9: Bah, c'est un type avec qui il est difficile d'avoir des rapports. Attendez, c'est un monsieur. Je suis interviewé, cher ami. Vous pourriez peut-être répondre, vous aussi. Vous voulez
10: pas ? Quel sujet ?
3: Eh, on parle de la connerie, c'est quoi un con ?
11: Ça le fait pas rire.
9: C'est un peu lui. Non, mais je dois aller par là. Accompagnez-moi si vous voulez.
3: Je l'ai accompagné. Alors, ça peut être un voisin, un client, un politique, un vrai con du métro ou un connard. Mais malgré tout, j'ai comme l'impression que l'époque a changé. On stigmatise un peu moins, on comprend plus. Peut-être que la vraie intelligence, c'est justement d'avoir appris à tolérer nos cons du quotidien, dont, indéniablement, nous faisons tous partie.
0: 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Georgia Smith se sent vivante et elle le chante « Alive ».

0: Alive, la britannique Georgia Smith et le chanteur nigérian Wizkid sur France Inter à 5h25.
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0: Les candidats à la présidentielle, les partis politiques, les ministres, tous font soudainement du climat ou de l'adaptation à la chaleur une priorité. Et ça interpelle Charline Vanhoenacker, qui a fait un petit tour d'horizon hier dans le MAC de la Grande Matinale, aidée de Sonia De Villers et Daphné Burki. Tour d'horizon qui commence par qui ?
2: Ah, par le gouvernement.
0: D'accord.
2: Avec le ministre du Travail.
3: Ah non, ça suffit. Charline, arrête de me regarder à chaque fois, c'est insupportable.
2: Sonia.
3: Moi, je suis avec toi, déjà, c'est déjà bien.
2: Jean-Pierre Farandou.
3: Vas-y, allez.
2: Sinon, la chronique, elle s'arrêtait là. Ah bah oui, mais bon, alors j'y vais. Le ministre du Travail a prévu une visite de 3 jours à Madrid pour observer le quotidien dans un pays chaud. C'est-à-dire, il a dit, en été, la France, c'est l'Espagne, donc on va prendre exemple sur les Espagnols. Il n'y a plus qu'à espérer que dans 6 mois, ils ne nous disent pas, en hiver, la France, c'est la Russie. Donc on va prendre exemple. Alors, au Rassemblement National, ils veulent tout climatiser. Alors, oui. Je propose qu'ils commencent par les tribunaux et les prisons, au cas où l'avenir ne leur serait pas favorable, je dirais. Au RN, le plan est simple. Hein. Chaud, on met la clim. Froid, on met le chauffage. Entre les deux, on met les étrangers dehors. Ils sont en train d'inventer l'écopopulisme. Tu dis aux gens ce qu'ils veulent entendre, tout en leur promettant de pouvoir t'écouter au frais. Et Bardella, il a déclaré « Le RN ne doit pas faire la même erreur avec le climat que la gauche avec l'immigration. » Je ne suis pas sûre d'avoir compris. Peut-être qu'ils nous demandent d'arrêter de stigmatiser la chaleur. Au RN, d'un coup, ils ne se souviennent plus qu'ils ont toujours remis en doute les rapports du GIEC. Remarque qu'ils ne se souviennent pas non plus que leur parti a été fondé par un ancien SS. Donc, comme quoi, il n'y a pas que les bâtiments qu'il faut rafraîchir, il y a aussi la mémoire. C'est marrant parce que chaque candidat propose son plan contre la canicule. Alors, il y a le plan clim, plan fraîcheur, plan rénovation, plan ombre, plan éventail, plan courant d'air, plan sorbet à la menthe et son coulis de framboise, pour tous les goûts. À gauche, l'une des mesures phares, c'est le droit à la fraîcheur. Alors, vu les relations glaciales qu'ils entretiennent entre eux, ils tiennent le bon bout. Ouais. Mais vu que Hollande et Cazeneuve envisagent d'être candidats, je dirais qu'on s'en éloigne un peu de la fraîcheur. Ensuite, Dominique de Villepin, vous le suivez sur Insta ou pas ?
3: Oui.
2: Oui, il propose l'écogaullisme. Vous aussi, vous avez l'image du général en sarouel. On attend maintenant des propositions. Paris étouffé, Paris cramé, mais Paris climatisé. C'est marrant, hein ? Plus les politiques sont dans l'urgence et doivent être concrets, plus ils formulent avec abstraction. Heureusement que Villepin, il n'est pas garagiste, tu vois. Bonjour, ma voiture est en panne.
4: Oh, la panne de voiture ! Mais il faut faire appel à l'enthousiasme viscéral du joint de culasse !
5: Allez, fais bien.
2: Ok, faites-moi quand même un petit devis avant. Parce que... Alors, il écrit sur son post Insta « L'écogaullisme propose une écologie humaniste de l'autorité ». C'est obligé, Villepin, il dit ça au hasard. Parce que moi, je fais pareil en réunion quand j'écoute rien depuis le début, puis que Sonia, elle me demande ce que j'en pense. Je dis, hop, il faut développer un éco-humour propre au service public pour relever les défis de demain. Ou d'après-demain, si vous êtes en RTT. Et si pour prendre la mesure du réchauffement climatique, on n'inventait pas tout simplement un truc qui s'appellerait l'écologie.
4: Ah.
2: Bon, ouais, non, mais parce que si on va par là, on a le SMIC baladurien d'Edouard Philippe, le trotskisme végétalisé de Mélenchon, le macartisme responsable de Gabriel Attal. Et en 2027, quand on lui demandera ce qu'il fait pour lutter contre le réchauffement climatique, Villepin, il sera vraiment à l'aise pour répondre une story Insta et vous. Enfin, les limites planétaires sont dépassées. Notre patience aussi. Hein. Comme quoi, pour faire bouger le politique, l'urgence climatique, c'est bien. Mais apparemment, l'urgence électorale, c'est mieux.
0: Charline Vanhoenacker explose les fesses et tous les jours à 9h45.
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0: Dans un quart d'heure, l'invité déjà debout, c'est la pleine saison pour lui puisqu'il est artificier et que le 14 juillet approche. Mais il pratique aussi un art martial avec un sabre, il nous racontera. Michel Abesca aussi est là, notre spécialiste polar et roman noir. Et côté musique, je vous propose l'escope et un tube de Justin Timberlake. France Inter, il est 5h30. Un nouveau journal. mal avec Hugo Marceau. Les jours passent, mais la canicule laisse des traces.
5: Et si le bilan n'est pas encore connu, on sait déjà que davantage de personnes âgées sont décédées à cause de la chaleur par rapport à la normale. À Bois-Colombes, en région parisienne, plusieurs sont mortes à domicile sans que les voisins ne s'en rendent compte. Et aujourd'hui, c'est le choc dans certaines barres d'immeubles, Erwan Chassin.
7: Cette femme d'environ 80 ans habitait là, juste derrière cette porte grise, au dernier étage de cet immeuble où il fait encore chaud.
8: Ça va être au-dessus, je crois, du coup.
7: Julien, qui habite au rez-de-chaussée, ne la connaissait pas beaucoup, sa voisine.
8: Moi, je l'ai rencontrée une fois parce que j'ai une amie qui est coiffeuse à domicile, qui a besoin d'aide pour la soulever. Quand j'étais allé, elle était quand même déjà sous assistance respiratoire et pas de ventilateur, pas de climatisation. Et apparemment, elle n'en voulait pas.
7: Découverte morte par son aide à domicile vendredi matin, au lendemain d'une nuit particulièrement suffocante.
8: Et en étant devant sa porte, j'ai des souvenirs qui remontent, même si je n'ai pas côtoyé beaucoup, et ça laisse des séquelles.
7: Cette femme fait donc partie des 3 décès connus liés à la canicule à Bois-Colombes. Ils illustrent pour la commune et ses travailleurs sociaux comme Sandrine du Centre communal d'action sociale toute la difficulté de lutter contre la solitude, malgré l'ensemble des mesures déployées localement, et encore plus lors d'épisodes de chaleur aussi anormaux.
9: Elles n'osent pas non plus aller forcément vers l'autre, et les personnes dépriment. Quand on est déprimé, on a moins envie d'aller encore vers les autres. En fait, elles s'oublient complètement. Donc nous, on doit aller vers elle. Donc c'est ce qu'on s'efforce de faire sur le territoire.
7: Aujourd'hui, de plus en plus de familles se renseignent auprès des services sociaux de la ville sur le placement en EHPAD. Consciente, observe Sandrine, que le maintien à domicile de leurs proches dans ces conditions est encore plus compliqué.
5: Et Erwan Chassin, reportage à Bois-Colombes. 8 morts et 12 blessés à Kiev, désormais selon les autorités locales. La capitale de l'Ukraine heurtée à répétition cette nuit par des missiles balistiques et des drones russes. Plusieurs incendies se sont déclarés dans le centre-ville. Au Venezuela, une semaine après le double séisme, plusieurs centaines de sauveteurs ont tenté hier soir d'extraire un Vénézuélien de 43 ans. Il a survécu dans les décombres d'un bâtiment de 7 étages. Dernier bilan de la catastrophe, près de 2300 morts et plus de 11 000 blessés, auxquels il faut ajouter près de 13 000 sinistrés. En France, le vote des députés de l'Assemblée nationale entérine son adoption par le Parlement hier. Augmentation de 36 milliards d'euros dans le budget des armées d'ici 2030. Acté ce mercredi, plan qui fait évoluer la loi de programmation militaire adoptée en 2023. La tendance et la trajectoire budgétaire pourra tout de même être modifiée par le Parlement lors de l'examen du budget chaque année. En football, que ce fut dur pour nos voisins anglais. L'Angleterre qualifiée pour les 8e de finale de la Coupe du Monde de football dans la douleur hier soir contre la République démocratique du Congo. Il a fallu un doublé de Sir Harry Kane, buteur providentiel, pour l'emporter 2-1 et soulager tout un peuple. Nicolas Taillard était à Atlanta.
10: C'est devenu une habitude dans ce mondial pour les joueurs anglais. À la fin de leur match, ils se mettent en rang devant leurs supporters et chantent à l'unisson le grand tube d'Oasis, Wonderwall. Repris à l'unisson hier soir avec l'armada de fans qui les poussent en permanence, le chant résonnait comme un immense ouf de soulagement. Paul, drapeau anglais sur le dos, enfant maquillé, était littéralement épuisé.
11: Quel match ! Je ne sais plus où j'en suis là. J'étais tellement stressé qu'on rentre à la maison, c'était de l'angoisse, de la peur, presque des larmes.
10: Pour éviter le drame, les Anglais ont pu compter sur leur chef de meute, Harry Kane, auteur de ses 4e et 5e buts dans la compétition. Un capitaine en mission qui guidera les siens pour un sacré défi ce dimanche. Un 8e de finale à Mexico contre le Mexique. Et tu sais la meilleure, me dit Paul avant de partir. Ma femme est d'origine mexicaine. On avait pris les billets pour ce match au stade Aztec et j'ai bien cru qu'on n'arriverait pas à se qualifier. Paul aura droit à la chance d'une vie, comme il dit. L'Angleterre, elle, aura besoin de son capitaine Kane pour qu'Oasis résonne une fois de plus.
5: Nicolas Taillard, programme du jour et de la nuit aux agendas. La suite des 16e de finale, Espagne-Autriche à 21h, Portugal-Croatie à 1h du matin, et puis on peut même aller jusqu'à Suisse-Algérie à 5h.
3: Bah oui.
5: Enfin, séisme en vue au sein de la Fédération française de gymnastique. L'un de ses entraîneurs piliers, Marc Tchirilenko, licencié à Avoine en Indre-et-Loire, a décidé d'accepter une offre du Qatar pour prendre en charge l'équipe nationale, ce qui fait craindre un exode de plusieurs jeunes espoirs tricolores vers le pays du Golfe. Pour l'instant, un départ est déjà officialisé, celui de Léa Francery, 21 ans.
0: C'était le journal d'Hugo Marceau. La météo, du soleil, beaucoup de soleil, sauf près de la Manche où une perturbation apporte des nuages et quelques bruines, et sauf aussi en Corse avec des averses orageuses. On a toujours un vent de nord qui souffle sur tout le pays et dans le sud, Mistral et Tramontane restent d'actualité. Au réveil, le thermomètre affiche de 12 à 17 degrés en général, 20 à 24 près de la Méditerranée. Cet après-midi, les maximales iront de 20 à 30 degrés du nord au sud, et vous ajoutez encore quelques degrés si vous êtes autour de la Grande Bleue. Il est 5h35. Dans 5 minutes, la crise des librairies indépendantes. Certaines résistent. Elles se trouvent généralement dans les petites villes. Reportage en Haute-Saône. L'invité déjà debout nous attend un sabre à la main. Et dans la chronique polar, une histoire vraie, une enquête sur un Anglais de 19 ans mort dans des conditions mystérieuses après s'être fait passer pour le fils d'un oligarque russe.
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0: Et maintenant de la chanson française avec Lescope qui revient en playlist. Bonjour Marion Guilbeault.
13: Bonjour Mathilde.
0: Alors Lescope, pour vous, c'est le chaînon manquant entre Daniel Darc et Étienne Dao.
13: Oui, c'est comme une troisième énergie entre le yin du punk et le yang de la pop. Lescope, une voix bleue qu'on entend depuis les années 2000, une silhouette cintrée, un tropisme affirmé pour la new wave et la nouvelle vague, les histoires d'amour qui finissent mal, les poètes maudits et les synthétiseurs. Dans son précédent disque, Rêve Parti, il explorait son rapport à la dépendance, un album qui sonnait comme un reboot artistique et personnel.

0: aujourd'hui? Quels sont ses projets?
1: Ils sont nombreux, ils sont éclectiques. Lescope vient de participer au spectacle musical de Renaud Cojo, While My Guitar Gently Weeps, comme la fameuse chanson des Beatles. Le must de la French pop y reprenait un titre de son album préféré, et pour Lescope, c'était celui-ci.

Une rentrée très chargée attend les Scopes. Un nouvel album toujours produit par Thibaut Frisoni, collaborateur attitré de Bertrand Belin. Un premier roman aussi pour cet amateur de littérature japonaise. Et lors de son passage dans la balade de Vincent Josse sur France Inter, les Scopes confiaient qu'un chanteur écrit sur du vide, sur du silence. Ce qui est plus important dans une chanson, c'est ce qu'on ne chante pas. Alors je vais vous laisser deviner ce qui est en sous-texte de son nouveau titre, Comète, ce corps céleste composé de glace et de poussière. Un titre qui joue comme à son habitude sur les contrastes.

0: La comète de Lescope qui traverse la playlist de France Inter et qui file tout droit vers un nouvel album.
1: Un nouvel album qui sortira le 6 novembre et pour le premier roman de Lescope, et bien ce sera également à l'automne.
0: Marion Guilbeault, toutes vos chroniques de la saison sont à retrouver sur franceinter.fr dans la playlist. Il est 5h40, ça va mal pour les librairies en France. Pour la première fois l'an dernier, il y a eu plus de fermetures, 85, que d'ouvertures, 83. Encore avant-hier, de grands noms, Furet du Nord et Décitre, ont annoncé fermer 11 magasins, en cause notamment la concurrence des plateformes et des réseaux sociaux et un désintérêt général pour la lecture. D'après le CNL, le Centre National du Livre, les librairies qui résistent le mieux sont celles qui se trouvent dans les villes de moins de 15 000 habitants, comme à Héricourt en Haute-Saône, chez Anaïs, où s'est rendue Nina Pavard.
2: Bonjour. Au nom de Zeus, c'est le nom de la librairie qu'Anaïs a ouvert en 2020. 6000 livres en tout genre dans une grande boutique au mur bleu.
3: Bon, la question qu'on se pose, c'est pourquoi le nom de Zeus ?
4: Alors moi, j'ai une passion pour la mythologie grecque. Et il y a aussi, bien évidemment, la petite réplique dans Retour vers le futur.
5: Nom de Zeus.
4: J'habitais Héricourt, il n'y avait pas de librairie. Je me dis, il y a 10 000 habitants, il y a 23 villages dans la communauté de communes. Je pense qu'il faut y aller. Alors au début, on a très peur. Après, on commence à poser un peu des questions à l'entourage. Tout le monde dit, mais si, il faut y aller, il faut le faire. Et puis après, on se dit, ben, on essaye. Et puis ma foi, si ça marche, tant mieux. Si ça marche pas, ben tant pis.
2: Et ça marche. Anaïs a trouvé sa clientèle.
6: Madame, vous avez trouvé ce que vous voulez ?
7: Oui, merci. C'est le dernier, ça. Hein.
6: Oui, oui.
4: Ça fait 6 ans que je suis là. La preuve qu'effectivement, c'était vraiment un besoin. Pour les particuliers, puis aussi pour les professionnels, parce que je travaille aussi avec les collectivités pour la bibliothèque ou pour les établissements scolaires.
2: Parmi ses clients, Fernande, qui vient de se laisser séduire par un nouveau livre, elle vient ici depuis l'ouverture.
8: J'attendais que ça, d'avoir une librairie. Parce que j'adore le contact humain, elle est très gentille, elle est toujours souriante. Et puis on peut discuter un peu des bouquins, ce que vous l'avez aimé, vous n'avez pas aimé. Je commande parfois sur Amazon aussi, mais ce n'est pas la même chose.
6: Bon après-midi, merci.
2: Certains des clients d'Anaïs ne commanderaient pour rien au monde ailleurs que dans sa librairie.
4: Ça m'est déjà arrivé en fait qu'une de mes clientes, qui était à Cultura pour ne pas citer, m'appelle et me dise « Voilà, j'ai repéré un livre, je trouve bien, est-ce que vous pouvez me le commander ?» C'est vraiment super, ça fait plaisir parce qu'il y a des gens qui jouent le jeu et qui essayent de faire vivre les petits commerces de proximité.
3: Parce qu'on rappelle que c'est le même prix.
4: C'est le même prix partout, effectivement. Pour un livre neuf, vous avez le même prix. Normalement, le prix il est censé être imprimé sur la couverture et c'est partout pareil dès l'instant où c'est du neuf.
2: Pendant qu'elle range des livres sur ses étagères jeunesse, Anaïs fait le bilan de sa situation.
4: Alors en gros, on considère que si on veut pouvoir payer une personne, voilà, faire un salaire, il faut être entre 150 et 200 000 euros de chiffre d'affaires. Sans ça, on peut pas marcher. Parce qu'en librairie, nos marges, elles sont fixées par l'éditeur. On choisit pas, on peut pas faire les prix qu'on veut. Donc d'un côté, ça nous sauve, ça évite qu'on soit vraiment mangé par la concurrence, genre Amazon ou je ne sais quoi. Puis d'un autre côté, les marges sont faibles, donc il faut quand même produire un certain volume. Donc moi, jusqu'à maintenant, je suis à peu près dans les 200 000, donc ça tourne très bien pour avoir... Après, je me verse un SMIC. Hein. J'ai un bac plus 5, je fais 40 heures par semaine, j'ai un SMIC. Donc on fait pas ce métier-là en se disant, je vais gagner de l'argent, c'est formidable. On le fait vraiment parce que c'est ce qu'on aime, c'est notre passion et on compte pas nos heures. Voilà.
2: Pour attirer de nouveaux lecteurs et surtout des jeunes, il faut miser sur de nouveaux styles littéraires, mais aussi sur une nouvelle esthétique de livres.
4: Il marche du feu de Dieu aussi, c'est ça en fait, ce qu'on appelle

0: reste optimiste. Ses clients lui sont fidèles, attachés à la touche personnelle qu'amène la libraire.
1: Pourquoi les librairies résistent mieux dans les petites communes ? Un grand reportage de Nina Pavant à retrouver sur franceinter.fr.
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1: Il est 6h moins le quart, c'est en région parisienne que nous faisons sonner un téléphone ce matin. Nous voici en ligne avec l'invité déjà debout. Bonjour François Lecoq.
3: Bonjour.
1: Vous êtes artificier, mais le réveil matinal n'a rien à voir avec votre métier. C'est pour un loisir.
3: Oui, depuis que
1: avec
3: j'ai
1: un sabre.
3: Avec un sabre, voilà. Depuis que j'ai arrêté l'aïkido parce que je n'ai plus la capacité physique de le faire de façon intense, je m'entraîne tous les matins, enfin presque tous les matins, sur ma terrasse à faire du sabre.
1: Donc tout
3: très
1: seul.
3: Tôt le matin. Tout seul.
1: Dans le vide.
3: Dans le vide, oui, vaut mieux d'ailleurs, parce qu'il ne faudrait pas qu'il y ait quelqu'un en face de moi.
1: Et alors, en quoi ça consiste votre entraînement ? Qu'est-ce que vous faites ?
3: Alors, l'entraînement consiste à étudier toutes les coupes qu'on peut faire avec le sabre, donc les répéter maintes fois. Je peux faire 200 coupes droites pour que
1: 200 fois le même geste ?
3: Oui.
1: Mm-hmm. Ah ouais.
3: C'est un peu comme à la natation, quand on fait des longueurs, on acquiert une glisse
1: ouais.
3: au bout d'un certain temps.
1: D'accord.
3: Et au sabre, on acquiert une attitude droite, on acquiert un port de tête droit aussi, avec un regard qui se dirige vers l'horizon et les épaules basses, etc., etc. Et au fur et à mesure, on fait les 100 ou 200 coupes.
1: Ouais.
3: On sent que notre attitude est bien ou pas. Si on a mal aux épaules, c'est qu'on n'était pas dans une bonne attitude, etc. Et donc, on peut se corriger au fur et à mesure pour acquérir un geste
1: parfait.
3: Meilleur. Voilà. Enfin, parfait. Alors là, par contre, je ne sais pas, mais aussi bien que possible.
1: Et après, vous faites d'autres exercices ?
3: Alors après, on fait des exercices, des sortes de kata, on dit, donc des exercices où, face à un adversaire imaginaire, on évite un coup de sabre et on répond par un autre coup de sabre ou plusieurs. On fait les coupes dans tous les sens aussi. Il y a 8 coupes différentes à l'aïkido, enfin au sabre, mais
1: ouais.
3: Je faisais de l'aïkido. Donc. Et ensuite, on fait aussi des katas, c'est-à-dire de yaido, c'est-à-dire le fait de sortir son sabre.
1: Ah, de dégainer son arme, c'est ça ?
3: Voilà, dégainer son arme et on dégaine et on porte instantanément un coup. Si on garde un sabre en dehors de la gaine sans rien faire, on est en position de faiblesse.
1: Et
3: donc il est à l'intérieur, on ne sait pas ce qui va se passer en face. Voilà.
1: Et tout ça, ça dure combien de temps alors, cet entraînement, le matin ?
3: Alors, un échauffement, assouplissement de 5 minutes, et ensuite, c'est entre 15 et 30 minutes de sabre pour répéter.
1: Et pourquoi vous faites ça sur votre... je sais pas, c'est une terrasse ou un balcon ?
3: C'est une terrasse.
1: Pourquoi vous faites ça sur votre terrasse ? Parce qu'à l'intérieur, sinon, vous risquez de dégommer les meubles, c'est ça ?
3: Et surtout le plafond, en fait. Parce que le sabre, il mesure à peu près 1 mètre de long.
1: Ouais, pas
3: et,
1: mal.
3: Si je le soulève au-dessus de ma tête, je vais rayer mon plafond. Donc
1: vous êtes plus tranquille sur la terrasse.
3: Voilà, j'ai une terrasse qui est suffisamment grande. J'ai cette chance, mais je fais ça très tôt le matin, en fait. Parce que je n'ai pas envie que les voisins me voient, je ne sais pas.
1: Ah, vous pensez que ce serait mal vu ?
3: Je ne sais pas, on a déjà pratiqué parfois dans des jardins publics.
1: Ouais.
3: Et,
1: vous avez fait des réflexions.
3: Voilà, il y a des regards que je préfère être discret. Voilà.
1: Et bien alors moi, ce qui me surprend, c'est que vous me dites que vous avez fait de l'aïkido avant, qui est connu quand même pour être un art martial non agressif. Il n'y a pas de sabre, si, dans l'aïkido ?
3: Si, on utilise des armes, évidemment.
1: D'accord.
3: Oui. Le sabre, le bâton et le couteau.
1: Mais c'est un art martial de défense, c'est ça, l'aïkido, en fait. On n'attaque pas. Non, c'est pas ça. Dites-moi.
3: Alors, pour dire, ça vient de l'art des samouraïs. Et si on voit des combats de kendo, ou surtout des combats de samouraïs dans des films, ils reculent très rarement. C'est-à-dire
1: ouais.
3: qu'on avance tout le temps.
1: Mm-hmm.
3: Donc la meilleure défense, c'est l'attaque.
1: Et ça vient de l'aïkido, donc.
3: Voilà, et donc l'aïkido est une sorte de prolongement de l'art martial des samouraïs. Et à main nue, on reproduit des attaques, évidemment, qui sont basées sur des attaques de sabre, principalement, ou des saisies.
1: D'accord.
3: Et on est tout de suite très actif.
1: Bon, bah, c'est très bien. Vous m'avez corrigé, j'avais une fausse image de l'aïkido. Donc ça, c'est pour votre loisir.

0: votre métier, ouais. c'est artificier. Et là, alors votre entreprise s'appelle Soir de Fête. Là, c'est oui. la tête dans le guidon pour le 14 juillet, pour préparer le 14 juillet.
1: Oui, le 13 juillet, c'est la journée où on travaille le plus parce que.
0: Le 13 au soir.
1: C'est le 13 au soir. Mais enfin, nous, on ne commence pas le soir, on commence très tôt le matin.
0: Pour tout donc, installer, évidemment.
1: Voilà. Oui, oui, et on peut enchaîner le 13 et le 14 de suite. C'est
0: combien de feux vous allez tirer cette année avec votre entreprise ?
1: Alors, moi, à mon âge, maintenant, je suis tout de même retraité, donc je tire plus tellement. J'ai tiré 2 feux et j'en fais 3-4 dans l'année maintenant.
0: D'accord.
1: Mais dans les périodes de plein emploi, c'était une passion, mais pas le métier qui me faisait vivre. C'est-à-dire que j'en faisais 10, 15 dans une année.
0: Et vous étiez instituteur.
1: J'étais instituteur. Et c'est là que j'ai commencé à me lever tôt. C'est quand j'étais instituteur, en fait.
0: Et vous avez gardé l'habitude maintenant, et ça vous permet de sortir votre sabre en toute discrétion le matin. Merci beaucoup, François Lecoq, d'avoir partagé avec nous votre passion. Vous étiez notre invité déjà debout. Je vous souhaite une bonne journée. Il est 6h10. Nous voici 10 ans en arrière avec un tube planétaire qu'on entendait partout en 2016. Can't Stop the Feeling, Justin Timberlake, pour vous réveiller.

0: Justin Timberlake, Can't Stop the Feeling, une chanson qui fait partie de la bande-annonce du film Les Trolls.
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0: Le polar sonne toujours deux fois et là il sonne pour la dernière fois de la saison dans le 5-7. Bonjour Michel Abesca.
2: Bonjour Mathilde.
0: Et pour la DER, vous nous proposez une histoire vraie, le fils de l'oligarque, raconte l'enquête menée par le journaliste du New Yorker, Patrick Radden-Keefe, sur la mort à Londres d'un jeune homme de 19 ans.
2: Oui, Patrick Radden-Keefe s'est fait un nom en quelques livres dans le genre que les Américains nomment narrative non-fiction, c'est-à-dire des enquêtes d'investigation mises en scène et racontées avec les moyens de la fiction. Son talent dans ce domaine est une nouvelle fois évident.
0: Allons-y pour l'histoire.
2: Alors, elle commence aux premières heures du 29 novembre 2019, Londres, la nuit, un immeuble de luxe au bord de la Tamise, le Riverwalk. Une caméra de surveillance située juste en face montre au cinquième étage de la plus grande tour la silhouette d'un jeune homme courir d'une extrémité à l'autre du balcon avant de l'enjamber et de se jeter dans le vide. Son corps sera retrouvé le lendemain, rejeté par le fleuve. Il s'appelait Zat Brettler, il avait 19 ans donc.
0: Et apparemment il s'est suicidé.
2: Et c'est toute la question qui va tourmenter ses parents pendant des années. Matthew et Rachel Brettler, des gens plutôt aisés, découvrent au fil des semaines un fils qu'ils ne connaissaient pas. Même si leur relation était devenue tendue, même s'ils savaient qu'ils rêvaient de pouvoir et d'argent, même s'ils avaient des doutes sur ses fréquentations, ils tombent des nues quand ils apprennent, tenez-vous bien, que leur fils se faisait appeler Zak Ismailov et se prétendait fils d'un oligarque russe richissime.
0: Donc le livre brosse le portrait de cette famille ?
2: Oui, c'est le sujet principal, l'histoire d'un couple ordinaire qui va se révéler face à la mort d'un fils. Car les Brettler ne se résignent pas à vivre sans savoir. Déçus par les défaillances évidentes de la police qui va conclure au suicide malgré de nombreux indices troublants, Matthew et Rachel Brettler vont passer l'essentiel de leur temps, 5 années durant, à tenter de comprendre ce qui s'est passé, engager un détective privé, puis accepter que l'affaire soit médiatisée, en collaborant étroitement avec l'auteur du livre, qui publiera d'ailleurs d'abord un long article dans le New Yorker. Le livre est souvent écrit de leur point de vue, il les suit de près, parfois au plus intime, dévoile leur histoire et celle de leur famille respective, et parcourt à leur côté, avec une belle sensibilité, le chemin de leur deuil.
0: Vous disiez que le livre mettait en évidence les défaillances de la police. Lesquelles ?
2: Patrick Radden-Keefe consacre de nombreuses pages effectivement aux difficultés des forces de police peu à peu épuisées par des années de coupes budgétaires, de commissariats fermés et d'effectifs réduits. De même qu'il évoque clairement les problèmes de corruption et de liens entre police et truands. Ou encore la mansuétude des autorités envers certains hommes d'affaires étrangers, russes en particulier, venus profiter du dynamisme de la place financière londonienne.
0: Et ça c'est un autre sujet du livre ?
2: Oui, il est au cœur de l'histoire. Patrick Radden-Keefe raconte, et c'est passionnant, la métamorphose de Londres après que Margaret Thatcher ait fait voter en 1986 la dérégulation du secteur bancaire. L'arrivée des investisseurs venus du monde entier, la réinvention de la ville en capitale financière, où bientôt les truands côtoieront les banquiers d'affaires habitués des mêmes bars et restaurants, notamment à Mayfair. En s'obstinant à comprendre la mort de leur fils, c'est ce tableau-là que les Brettler vont faire surgir, comme le souligne l'auteur.
3: Leur obstination a permis de révéler, en partie du moins, un tableau ténébreux du Londres des années 2020, obsédé par le pouvoir, le goût du secret et rongé par la corruption. Le fait qu'il n'y soit pas entièrement parvenu semble révéler dans toute son ampleur le funeste pouvoir de la métropole. Les résidences fantômes, les comptes bancaires à l'étranger, les fortunes suspectes, les sociétés écrans, les entrepreneurs sans morale, les truands avides de sang, les autorités incompétentes et les tours de verre et d'acier dont l'éclat masque un monde de ténèbres.
0: Bon, j'imagine que vous ne nous direz pas si l'auteur enquêteur et les parents
2: et
0: parviendront à connaître la vérité sur la mort de Zak, non ?
2: Non, il faut lire cette enquête, aussi précisément menée qu'écrite, lecture passionnante autant qu'addictive, ce je peux en témoigner pour approcher cette vérité. Celle d'un jeune homme qui rêvait d'une vie flamboyante façon Instagram ou TikTok, victime de sa naïveté et d'une société qui, à certains endroits, a perdu tous ses repères.
0: Le fils de l'oligarque de Patrick Radden-Keefe, c'est traduit de l'anglais, par Anne Sylvie Omassel et c'est chez Belfond. Michel Abesca, ravi d'avoir passé cette nouvelle saison avec vous.
2: Moi également.
0: Et on retrouve toutes vos chroniques, le Polar sonne toujours deux fois sur franceinter.fr et l'appli Radio France. 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
0: Bonjour Céline Dacosta.
8: Bonjour Mathilde, bonjour à tous.
0: Encore beaucoup de vent près de la Méditerranée.
8: Oui, des rafales de 60 à 90 km à l'heure selon les secteurs pour le Mistral et la Tramontagne qui vont continuer à souffler dans les prochains jours, ce qui accentue le risque de feux de forêt. 12 départements sont en vigilance, dont 6 en rouge, Pyrénées-Orientales, Aude, Hérault, Gard, Bouches-du-Rhône et Vaucluse. Pour les températures, il fait 11 à 18 degrés ce matin du nord au sud, température en baisse, un petit peu plus près de la Méditerranée avec 21 à 25 et une sortie dans quelques minutes de la vigilance orange canicule pour les 4 départements du sud-est concernés. Dans l'après-midi, la moyenne ira de 20 à 23 près de la Manche, 24 à 32 pour le reste du pays avec des pointes à 36 près de la Méditerranée.
0: Et puis on aura un temps encore globalement calme.
8: Oui, avec juste une très faible perturbation qui circule ce matin de la Bretagne vers la Normandie et le Hauts-de-France. Quelques bruines possibles sur les côtes de la Manche. Les nuages s'étendront ensuite vers les Ardennes et la vallée de la Loire dans l'après-midi. Et puis, on aura un petit peu d'instabilité toujours orageuse en Corse.
0: Et Céline, est-ce que vous savez s'il va faire beau ce week-end à Belfort ?
8: Il va faire beau à Belfort, là, toute la fin de semaine, avec un temps ensoleillé, des températures chaudes mais sans excès, en 27 à 29, et des soirées douces, 22 à 23 degrés.
0: C'est parfait, alors tant mieux, parce que les Eurockéennes débutent aujourd'hui, 4 jours de concert, et je reçois dans 20 minutes Jean-Paul Roland, qui est à la tête de ce festival depuis 25 ans. 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Kevin Dufraîche pour le journal, bonjour.
9: Bonjour. Entre deux vagues de chaleur, le premier incendie d'ampleur de l'été en cours dans l'Hérault et dans l'Aude. 800 hectares parcourus, des centaines de pompiers mobilisés depuis hier. Le feu est pour l'instant contenu, mais le vent continue de souffler. Dans ce journal aussi, Kiev durement frappé par la Russie cette nuit. Il y a au moins 8 morts. CMA-CGM dévoile son nouveau colosse aujourd'hui. France Inter sur le terrain, à bord du tout dernier porte-conteneur de l'armateur français. Et puis le mondial de foot, grand ouf de soulagement pour la Belgique et l'Angleterre, qualifiés in extremis pour les huitièmes de finale. Météo France a déclenché l'alerte maximale dès hier. Risque élevé, voire très élevé de feux de forêt pour de nombreux départements du Sud. Et comme l'an dernier dans le massif des Corbières, c'est l'Aude qui est touchée le plus durement ce matin. Un incendie a déjà parcouru près de 1000 hectares. Il est pour l'instant contenu. Partie du département voisin de l'Hérault, à Pouzol-Minervois, 150 habitants ont dû être évacués. Claude Guibert est le maire de ce village.
10: Il y a eu quoi, trois quarts d'heure, même peut-être pas, et le feu il était au village. Ça a été très vite, ça a sauté la départementale, c'est... T'as jamais vu ça, si dans les Corbières ça a été pareil, mais c'est impressionnant quand c'est comme ça, c'est chemin, hein. Mais il fait beaucoup de vent, c'est vrai, il est bien à 100 à l'heure, quoi. Alors 110, et puis l'herbe était sèche, et ça a gagné énormément, ça a été très très vite. Très très vite. Et on a fait évacuer les habitants, certains contre leur gré, parce que ça a été compliqué de les faire évacuer. Heureusement qu'il y avait la gendarmerie avec moi, de faire sortir les gens et de voir ce feu arriver là, ça m'a vraiment secoué, quoi. C'est impressionnant. Hein.
9: Claude Guibert, le maire de Pouzol-Minervois dans l'Hérault, avec Marc Bertrand. Départ de feu également dans les Bouches-du-Rhône. Environ 200 hectares de végétation parcourus à Lançon de Provence et une trentaine à Rognac. Là aussi, 400 pompiers mobilisés. C'est au nord de Marseille où le Premier ministre est attendu aujourd'hui à l'aube d'une nouvelle canicule. À partir de ce week-end, jusqu'à 38 degrés attendus dans l'ouest et le sud, dit Météo France. Alors c'est Sébastien Lecornu veut occuper le terrain, Mathieu Bonnour.
11: Se montrer et faire savoir les chantiers engagés, c'est ce qui habite Sébastien Lecornu depuis plusieurs jours désormais. Aujourd'hui, le Premier ministre s'invite dans le décor de l'été et de la chaleur, direction Marseille. Il va diriger une nouvelle cellule interministérielle de crise en visioconférence depuis l'état-major de zone, aux côtés des pompiers, policiers, gendarmes et militaires qui doivent présenter un état des lieux à Sébastien Lecornu, particulièrement sur le risque des feux de forêt. Puis le locataire de Matignon va animer la discussion entre les différents ministres pour demander un état des lieux des avancées, notamment la livraison des premiers milliers de climatiseurs commandés en catastrophe pour les hôpitaux, mais aussi préparer la suite, répondre aux oppositions dont la colère ne redescend pas, jusqu'à cette motion de censure déposée par les écologistes. Absurde, balaye une figure du gouvernement qui continue. Il est là depuis 9 mois, on ne peut pas l'accuser de ce qui a été fait ou pas depuis 10 ans. Seule bonne nouvelle à l'horizon pour l'exécutif, les remontées de Météo France sur le bureau du Premier ministre annonce une canicule moins chaude que la semaine dernière.
9: Mathieu Bonnour.
0: Au moins 8 morts cette nuit à Kiev.
9: Et un nombre important de blessés, précisent les autorités militaires de la capitale ukrainienne après une nouvelle attaque russe d'ampleur. Lucas Lazo est à Kiev pour France Inter.
12: Après plusieurs vagues de drones destinées à saturer les défenses antiaériennes ukrainiennes, la Russie a tiré au cours de la nuit des dizaines de missiles balistiques et hypersoniques sur l'Ukraine, principalement sur Kiev. Peu avant 2h du matin, les premières explosions assourdissantes ont retenti dans la capitale. L'attaque était redoutée depuis plusieurs jours. Dès hier, en fin d'après-midi, le président Volodymyr Zelensky avait prévenu que des renseignements ukrainiens faisaient état d'une menace imminente. Cette nuit, les stations de métro étaient donc bondées d'habitants venus s'y réfugier. Des incendies se sont déclarés dans plusieurs quartiers après les frappes et les chutes de débris. Et les services d'urgence sont toujours à l'œuvre ce matin. Le bilan reste provisoire. Cette attaque s'inscrit dans une série de raids massifs menés ces dernières semaines contre la capitale ukrainienne, alors que l'Ukraine fait face à une pénurie croissante d'intercepteurs antiaériens.
9: Lucas Lazo, correspondant de France Inter en Ukraine. La première session de discussion est terminée entre l'Iran et les États-Unis. C'est Téhéran qui l'annonce. Négociations techniques et indirectes menées au Qatar sur le protocole d'accord pour mettre fin à la guerre au Moyen-Orient, conclue il y a 2 semaines. Discussion qualifiée de très bonne cette nuit par Donald Trump. Dans le même temps, les prix du pétrole continuent de baisser. Le baril de Brent est autour de 71 $ ce matin. C'est moins qu'avant le début du conflit. La guerre déclenchée par les États-Unis et Israël contre l'Iran, qui a paralysé une partie du trafic maritime avec la fermeture du détroit d'Ormuz pendant plusieurs mois. Ce matin, le poids lourd français du fret maritime CMA-CGM présente son nouveau géant des mers, le Notre-Dame porte-conteneurs inauguré dans le port du Havre, où il est arrivé cette semaine après son tout premier voyage en provenance d'Asie où il a été fabriqué. Luc Chemla a pu le visiter en avant-première. C'est ce matin le reportage France Inter sur le terrain.
13: Plus haut que la célèbre cathédrale dont il porte le nom et grand comme 4 terrains de football, le Notre-Dame est un mastodonte. À son bord, 24 212 containers bleu, blanc ou rouge remplis de marchandises venues d'Asie, l'équivalent de 20 000 camions ou 600 trains de fret. Après avoir pris un nombre incalculable d'escaliers et marché 1/4 d'heure depuis la salle de commandement,
14: nous allons entrer dans le compartiment machine.
13: Le lieu le plus impressionnant du navire, décrit par le commandant Nicolas Lescornet.
14: Là, c'est le moteur principal. C'est l'équivalent d'un immeuble de 3-4 étages.
13: Maxence Fokker, second mécanicien, nous rejoint.
15: En dessous, c'est la chambre de combustion. Donc vous voyez, elle tient sur 2 étages, alors que sur une voiture, c'est un pot de yaourt.
13: Ce bateau, qui permet d'importer d'Asie vêtements ou encore électroménagers et d'exporter d'Europe produits agroalimentaires, cosmétiques et pharmaceutiques, est le plus grand du monde à fonctionner grâce au gaz naturel liquéfié.
16: Ce moteur est plus moderne que les précédents car il dispose des dernières technologies par rapport à la combustion du GNL. Ici, on injecte le gaz à 300 bars.
15: La précédente génération, nous étions sur du gaz à 16 bars.
16: Ce qui permet d'avoir une combustion beaucoup plus propre que les dernières générations de navires au gaz.
13: Emmanuel Delrand de CMA-CGM insiste beaucoup sur les bénéfices pour l'environnement.
17: En fait, on diminue de 10% encore les émissions carbone. Là, on prend un coup d'accélérateur sur la décarbonation.
13: Ce n'est pas une solution de décarbonation, répond l'ONG Transport et Environnement, qui rappelle que le GNL reste un gaz fossile. Fabriqué en Chine, le Notre-Dame fait partie d'une flotte de 10 nouveaux navires, investissement de 2,5 milliards d'euros pour CMA-CGM, qui, actuellement 3e, ambitionne de devenir le 2e armateur mondial.
9: Luc Chemla, au Havre, ce ne sera pas possible de faire campagne avec un bracelet électronique. Les mots de Marine Le Pen hier soir sur LCI, dernière interview avant la décision dans son procès en appel qui sera rendu mardi. La triple candidate du Rassemblement National à la présidentielle indique donc qu'elle laissera sa place à Jordan Bardella, même si elle est éligible en cas de condamnation donc au port d'un bracelet électronique.
0: Santé publique France lance un appel à volontaires
9: pour participer à Alban, grande enquête pour permettre de mieux comprendre les conséquences de nos modes de vie sur la santé, de la pollution environnementale aussi. Anne Le Gall, Santé publique France et l'ANSES cherchent des centaines de participants.
18: 15 000 lettres ont déjà été expédiées dans toute la France pour recruter les participants à cette enquête Alban. Pour obtenir un échantillon représentatif de la population, ces courriers ont été envoyés après tirage au sort dans une base de l'INSEE. L'objectif est de mobiliser au total 3 000 volontaires adultes et enfants qui répondront à des questionnaires sur l'alimentation, l'exercice physique et accepteront de faire un bilan sanguin, explique Sandrine Carillo. Elle est l'une des coordinatrices de cette enquête pour l'ANSES. l'Agence de sécurité sanitaire.
19: Ce genre d'enquête à grande échelle, ça permet de fournir des informations sur différents volets. Donc, il y a l'exposition aux substances chimiques qui peuvent être présentes dans l'environnement. On cherche à mieux comprendre également les maladies chroniques, comme le diabète, les maladies respiratoires, l'obésité ou l'hypertension artérielle, et puis à évaluer les risques nutritionnels, chimiques ou microbiologiques qui sont liés à l'alimentation.
18: La participation est facultative, mais l'intérêt pour les volontaires, c'est qu'ils auront accès, s'ils le souhaitent, à leurs résultats d'analyse. Donc, ils pourront connaître une éventuelle exposition à des métaux, des PFAS ou des pesticides. Les premiers résultats scientifiques seront publiés à partir de 2028.
9: Anne Le Gall, la Coupe du Monde de football et l'aventure continue à domicile pour les États-Unis. La Team USA qualifiée pour les huitièmes de finale en battant cette nuit tranquillement la Bosnie Herzégovine à Santa Clara 2-0. Un match qu'a suivi notre envoyé spécial Nicolas Perronnet en compagnie d'étudiants de la prestigieuse université d'Harvard près de Boston.
20: Généralement, il vient dans ce quartier pour voir son équipe préférée, les Red Sox de Boston. La mairie avait prévu un autre endroit pour son écran géant, mais le plan A a été abandonné en raison de la chaleur qui soudainement s'est abattue sur la ville. C'est donc dans une salle de concert climatisée à deux pas du mythique Fenway Park, le stade de baseball, que David a de nouveau vibré avec Team USA.
21: Cette équipe a du cœur. Il y a des gars qui ont joué en Europe, ils sont tous solidaires, ils se tirent vers le haut. On est là pour avoir un impact énorme sur le mondial. C'est la meilleure équipe qu'on ait jamais eue. J'aimerais tellement qu'on passe la Belgique et qu'on rencontre plus tard la France. J'adorerais voir ça.
20: Boston fait partie, comme Philadelphie, des villes américaines qui se prennent totalement au jeu de la Coupe du Monde. Et avec cette équipe, ça ne fait que commencer, prévient Amani.
22: L'engouement grandit à chaque tour. C'est vraiment amusant et excitant de voir l'équipe. Tout peut arriver. Ça se joue en Amérique, donc j'ai l'impression qu'on a cet avantage. C'est le coup de boost pour le moral dont les Américains ont besoin.
20: Les États-Unis ont déjà atteint les huitièmes de finale, un quart même en 2002. Mais jamais, au pays du soccer, l'espoir d'aller beaucoup plus loin n'a été aussi fort.
9: Nicolas Perronnet, les Américains joueront leur huitième de finale contre la Belgique lundi prochain. Les Belges qui ont sauvé leur peau in extremis, hein, victoire 3-2 en prolongation hier soir contre les Sénégal alors qu'ils étaient menés 2-0. Difficile aussi pour l'Angleterre qui peut dire merci à son capitaine Harry Kane, auteur d'un doublé pour battre la République démocratique du Congo 2-1. Les Anglais affronteront un autre pays organisateur, le Mexique, en huitième de finale à suivre ce soir. Espagne-Autriche à 21h et Portugal-Croatie à 1h du matin. 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
0: Kevin Dufray, je vous revenez pour le journal de 7h30. Moi, j'accueille Nora Amadi, Laetitia Gaillet et Cédric Guillou. Bonjour.
23: Bonjour.
0: Nora, qu'avez-vous déniché dans la presse ?
23: Eh bien, écoutez, je vous parle du Tour de France et d'un petit défi pour les autorités espagnoles. Comment sécuriser la grande boucle qui démarre à Barcelone ?
0: Laetitia, qui allons-nous rencontrer dans Regarde la France ?
24: Il y a 3 ans, Seth imagine une guinguette en plein cœur du Jura. Aujourd'hui, le barbecue Jura Fest rassemble sur 2 jours plus 1 millier de personnes. Festival musical, mais surtout solidaire.
0: Regarde la France est dans 5 minutes. D'abord, Esprit Sport avec vous, Cédric, et c'est du curling ce matin. Bah non, c'est toujours du foot puisqu'on est dans les coulisses. Oui, j'ai vu votre tête, dis donc. Mais non, c'est du mondial, évidemment, les coulisses du mondial.
25: Et une rencontre aujourd'hui avec Javier. C'est un supporter de l'Argentine, 34 ans, originaire de Buenos Aires. Il suit son équipe nationale depuis le début de ce mondial, fan des Argentins et notamment, sans surprise, de Léo Messi. Guillaume Batin l'a rencontré dans les rues de Kansas City.
26: C'est mon premier mondial et d'assister à chaque match de Lionel Messi, je ne l'oublierai jamais. Ces 2 triplés, c'est complètement incroyable.
27: On se demandait avant la compétition
26: s'il pourrait être titulaire, s'il pourrait tenir tout le match. Et il nous a bluffé. Il a non seulement le niveau, mais en plus, à bientôt 40 ans, il fait encore toute la différence sur le terrain. C'est pour ça qu'on l'admire.
1: Et pour ça, il a l'admiration de tous ses collègues. Il a une aura, il a une énergie spéciale.
26: Lionel Messi a une aura, une énergie très spéciale. Il nous permet de réaliser un rêve, avoir le meilleur joueur de l'histoire dans notre équipe.
1: C'est le sueño de tous. Yo tengo una pelota con un autógrafo.
26: Chez moi, j'ai un ballon avec sa dédicace. Je l'ai fait signer il y a 6 ans. Et c'est mon plus grand trophée.
1: Et pour moi, c'est le trophée le plus précieux.
2: De Messi d'Argentine, pudo ser de Julián, pudo ser de Paredes. Et Messi va jouer tout le partido, preguntai-je. Sí.
25: L'Argentine qui va jouer son 16e de finale contre le Cap-Vert, ce sera dans la nuit de vendredi à samedi.
0: Cédric Guillou pour Esprit Sport.
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0: 6h15.
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0: Dans l'œil de Nora Amadi. Nora, on regarde ensemble les unes de la presse.
23: Et le Minervois s'enflamme. Mathilde, c'est la une du Midi Libre. Des centaines d'hectares ont été dévorés par les flammes. Il est évidemment encore question des conséquences de la canicule dans vos journaux ce matin. Le Populaire du Centre nous parle de la crainte d'un effet retard quand le Maine Libre assure que les pompes funèbres font face. Les cours d'eau alsaciens surchauffent, affirment les DNA. Comment cultiver avec moins d'eau? C'est la question en une du Républicain Lorrain. En première page du bien public, c'est ce coup de pouce d'EDF sur la climatisation pour équiper les écoles et les ménages modestes. Enfin, des canicules aux orages, coup de chaud sur les festivals, prévient la montagne. CMA, CGM prend un virage américain en reprenant FedEx et c'est en une des échos quand son patron Rodolphe Saadé parle dans les colonnes de Ouest-France. La compagnie Abi aussi, Paris-Normandie aujourd'hui dans une double page qui fait office de couverture avec ce titre Notre-Dame, géant des mers, le plus grand porte-conteneur du monde battant pavillon français est inauguré aujourd'hui au Havre. Vous retrouverez les Rolling Stones qui sont en une de Paris Match et qui sont les invités du grand entretien ce matin à 8h20. Les Bleus sont partout, notamment Michael Olysée qui éblouit vos journaux du jour. Planète Bleue titre la dépêche et on en veut encore, nous dit le Télégramme. Et en une de l'équipe, c'est un autre phénomène. Paul Sexas nous fait une promesse, faire vibrer les Français cet été.
0: Et justement, on continue de parler du Tour de France de votre
23: Le
0: choix.
23: Tour de France démarre ce samedi et il démarre depuis Barcelone. Comme toujours, la sécurité des coureurs et des spectateurs est un réel enjeu et c'est à lire dans Le Parisien. Souvenez-vous, c'était en septembre dernier à Bilbao. Plusieurs étapes de la Vuelta étaient arrivées, dont l'arrivée notamment avait été perturbée par des activistes pro-palestiniens. Et c'est un véritable cauchemar pour l'organisateur de la course, ASO, Amaury Sport Organisation, qui pilote aussi le Tour de France. Ce seront donc 4500 policiers ibériques qui veilleront sur les coureurs et les spectateurs. À l'heure actuelle, nous ne disposons d'aucun renseignement indiquant que des groupes pro-palestiniens prévoient des actions visant à perturber l'événement, rassure la commissaire espagnole chargée de la sécurité. Mais il est possible que des individus ou des groupes cherchent à déployer des drapeaux, des banderoles ou d'autres symboles pour attirer l'attention sur leur cause, comme des mouvements radicaux écologistes ou indépendantistes, notamment catalan. Le risque terroriste est également évalué, notamment les menaces issues de mouvements djihadistes. Il s'agit d'un événement sportif international majeur qui attire une foule nombreuse et bénéficie d'une vaste couverture médiatique mondiale. Un enjeu d'organisation et de sécurisation centrale pour les autorités catalanes qui doivent démontrer leur capacité à organiser des événements internationaux de haut niveau, assure le ministre de l'Intérieur de la région.
0: Nora Amadi, 6h17, regarde la France. Laetitia Gaillet avec un rendez-vous ce week-end dans le Jura.
24: 3 ans d'existence, un petit festival populaire mais avec un grand, grand cœur.
8: Je m'appelle Seth, j'ai 48 ans.
10: Thérèse, j'ai 40 ans.
8: Et nous sommes les organisateurs du festival Barbecue Jura Fest.
10: Donc c'est là où ça va se passer?
8: Alors voilà, bah ici, donc on est au barrage de Cuturac, l'ancien moulin.
10: Ouais.
8: Et voilà un peu le cadre qui est complètement magique, puisqu'on dirait le petit Canada.
10: Ouais.
8: Ah, vous voyez quand même, on dirait pas. Hein,
10: c'est assez sublime, ouais.
11: Bienvenue en terre d'émeraude.
10: En terre d'émeraude, on dit. Eh oui, et donc la Seine, alors là, il y a un lac.
8: Là-bas avec les loges.
10: Ah, c'est une clairière carrément.
8: Ah, ouais, c'est énorme.
10: Comment elle naît cette idée de faire un festival?
8: À la base, on voulait faire une guinguette, des jeux pour les enfants. Et c'est parti de ça, hein, comme ça se fait dans n'importe quel village. Mais on s'est fait dépasser. Les gens nous ont sollicité d'un coup. Ouais, on aimerait jouer à votre truc et tout. 1, 2, 3, 10 groupes, 20 groupes. Oula, je me suis dit là, par contre, il y a quelque chose à faire. Pourquoi pas faire un festival? Parce que ça fait ramener beaucoup plus de monde. On fera parler un peu plus de nous. Et parce que nous, c'est un festival solidaire. Hein. C'est vraiment de pouvoir donner après une partie dans les causes qu'on défend. Hein.
24: Les enfants en foyer ou cette année la fibromyalgie, maladie dont souffre Thérèse.
10: Ça fait quoi justement d'être la première concernée?
11: Beaucoup d'émotions. C'est les premiers témoignages que je fais autour de ma maladie. Les premières fois où j'en parle, c'est une mise en avant assez prenante.
24: Ils sont mignons, ils se tiennent la main. Ils s'aiment beaucoup.
8: Ah, oula, plus que ça.
11: On a eu l'envie d'aider toute personne en situation de besoin, d'aider le plus grand nombre.
24: Mais d'où elle vous vient cette fibre de la solidarité et tout ça?
8: Moi, j'ai connu la rue pendant 3 ans. Des squats, etc. Je faisais la manche en jonglant. C'était vraiment l'esprit rebelle, punk attitude. C'était ça, quoi.
24: Est-ce que, au final, l'expérience a valu le coup?
8: Ça m'a appris ce côté solidarité. Par contre, après, il y a tout le côté néfaste, tout ce qui est drogue, alcool. Ça va très, très vite dans ce milieu-là. Et j'ai eu de la chance d'avoir une personne qui m'a vraiment sorti du gouffre, tendu la main. Sans ça, je serais peut-être plus là. Et je pense que c'est une belle leçon de vie. Ce qui fait que je me suis dit, maintenant, c'est à mon tour. Si on peut faire avancer la recherche, pour moi, c'est le Graal. Vraiment, j'aurais participé dans ma vie à quelque chose d'énorme. Et c'est vrai qu'on compte pas les heures. Hein. Mais je le vis pas comme un travail. Je le vis comme une passion.
24: Mais justement, l'époque, elle est super dure pour la culture.
8: Elle est dure pour ceux qui voient les trucs un peu trop haut. Nous, c'est le prix d'un concert, concrètement, alors qu'il y a 12 groupes. J'ai eu fait des festivals, si on lâche pas 200 balles, voilà, nous, c'est pas le cas.
11: Et même si c'est pas à but lucratif, ça m'apporte en tant que personne. C'est une autre manière de faire, donc je me redécouvre aussi. En tout cas, ça me donne un but le matin en me levant.
12: Allez, c'est parti, les gars.
24: Ouais, j'ai oublié de vous dire, c'est un peu métal comme festival, mais l'essentiel, vous l'aurez compris, est ailleurs.
0: Seth et Thérèse, les organisateurs du Barbecue Jura Fest qui se tient demain et samedi au barrage de Cutura dans le Jura. C'était votre dernier portrait de la saison, Laetitia. Ils sont tous en ligne, franceinter.fr, sous quel nom?
24: Regarde la France, dis donc.
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0: Il est 6h21, on reste en Franche-Comté pour un autre festival musical, celui-ci nettement plus grand, c'est même l'un des plus grands de France, les Eurockéennes de Belfort. La 36e édition s'ouvre aujourd'hui. Alors comment se construit une programmation quand on est en début de saison et qu'il y a plein d'autres festivals le même week-end? Le directeur des Eurockéennes, Jean-Paul Roland, est en direct avec nous. Bonjour Jean-Paul Roland.
14: Bonjour.
0: C'est plus simple ou plus compliqué d'être dans les premiers?
14: Oh, écoutez, le but, c'est peut-être pas d'être dans les premiers. Moi, j'ai toujours dit qu'il vaudrait mieux être le plus beau que le premier, quand même.
0: Alors,
14: parce que
0: le
14: premier, c'est quand même toujours difficile. Oh, écoutez, la presqu'île du Malsouci qui nous accueille, c'est quand même un endroit assez particulier. Entre lacs, montagnes, prairies, clairières, c'est pas mal, vraiment.
0: Alors ça, c'est pour le décor. Et sur scène, aux Eurockéennes, il n'y a pas que du rock. Et cette année, est-ce que c'est encore plus varié que d'habitude? Je vous pose la question parce que votre dossier de presse m'a amusé. Vous avez écrit, on vous prévient, il faudrait être ultra souple, car cette année, les Eurockéennes font un grand écart entre les genres musicaux. Encore plus que d'habitude?
14: Bah, oui, parce... Moi, je pense, oui, parce qu'en fait, il y a quand même un triple défi de faire les Eurocaines artistiquement, on va dire. C'est-à-dire, le premier, c'est peut-être une exigence artistique quand même à la hauteur de l'événement. C'est en général ce qu'on appelle les têtes d'affiche. Mm-hmm. Donc là, avec des groupes comme Offspring, Ben Harper, etc.
0: Pulp.
14: Et puis, il y a aussi, voilà, Pulp, bien sûr. Et puis, l'autre, c'est de rester un festival quand même de son époque. Alors là, c'est toujours plus clivant, hein, bien entendu, parce que c'est là où les générations, finalement, se frictionnent. Je parle, par exemple, d'Aya Nakamura, qui viendra le dimanche chez nous. Et puis, en fait, le troisième défi, c'est d'explorer, j'allais dire, les marges pour nous des musiques populaires. C'est ce qu'on appelle en général les découvertes. Alors chez nous, ça va d'artistes qui viennent d'Abidjan, mais aussi d'artistes qui viennent, je pense par exemple à Anna chez Catégorique, deux rappeuses voilà, ivoiriennes. Mais je pense aussi à Madrasa Lak, des groupes qui viennent d'Irlande, etc. Enfin, l'histoire d'un voyage musical, je crois que c'est vraiment ce qu'on leur propose avec une cinquantaine de groupes.
0: Est-ce qu'il y a des genres vers lesquels vous n'allez pas ?
14: Bah, écoutez,
0: pour vous différencier des autres, justement.
14: Écoutez, on a fait quand même beaucoup de choses. Hein. On a fait des musiques qui venaient vraiment, vraiment d'ailleurs. Mmh. Je pense à des musiques de groupes de Mongolie, par exemple, des choses comme ça. Je pense que même l'électro un peu plus expérimental a déjà eu honneur chez nous. Je dirais presque des accents même de jazz et tout ça. Bon, c'est vrai qu'on voit moins de musique classique et encore. On a déjà fait des rencontres entre des groupes de rock et des ensembles orchestrales.
0: Et donc vous gardez.
14: D'ailleurs, on le fait.
0: Allez-y.
14: Oui. Oui, en fait, par exemple, cette année, il y a un groupe local, hein, THK, que l'on fait rencontrer avec un brass band local. Donc, cette histoire aussi de rencontre, c'est quand même quelque chose qui nous amuse, où là, on est plus, on va dire, des directeurs artistiques, vous voyez, que simplement des acheteurs de concerts. Donc, c'est vraiment ces aventures-là un peu particulières que l'on propose sur les quatre scènes du festival.
0: Et vous gardez toujours de la place et de l'argent aussi pour faire venir des artistes moins connus. C'est peut-être pas eux, finalement, qui font venir les festivaliers, mais ça reste important pour vous ?
14: Très important. Depuis quelques années, on explore ce qu'on appelle la ghetto musique, c'est-à-dire un peu, on avait quelques années invité des artistes féminines du Chata, voyez, antillais, on a fait le bouillon aussi martiniquais. Cette année, c'est l'électro de Kinshasa que l'on attend, et toujours avec en fait un accent plutôt sur les artistes féminines que l'on met en avant. Et là, cette année, comme je vous dis, c'est l'électro congolais. Voilà, qui viendra montrer, en tout cas, comment ça se passe dans les clubs de Kinshasa.
0: Est-ce que les festivals,
14: c'est des choses un peu particulières.
0: Est-ce que les festivals, et le vôtre en particulier, intéressent toujours les grosses, grosses stars internationales, hein, parce qu'on les retrouve aujourd'hui à faire des concerts finalement dans des stades. C'est ça la vraie concurrence pour vous, aujourd'hui ?
14: Oui, on peut le dire, mais je crois qu'il y a deux esprits finalement. Alors, comme vous dites, on est là depuis une trentaine d'années, donc ça veut dire qu'on est quand même connu dans le parcours, j'allais dire, un peu des grandes tournées. Il faut savoir que les choses sont un peu différentes. C'est vrai que dans un stade, je comprends, on est entre sa communauté, on risque peut-être pas de croiser soit sa petite cousine, soit sa grande tante, mais chez nous si, en fait. Et c'est cette idée de mélanger finalement les générations dans un endroit plutôt paisible, mais quand même assez turbulent au niveau de l'énergie, que l'on défend. Et c'est cette particularité, je pense, des festivals, et puis surtout, d'être attiré par un groupe que l'on a peut-être connu, et puis de découvrir d'autres choses, ou même pour des parents, de se dire, mais enfin, quel est ce groupe dont mes enfants me parlent toute la journée, quoi.
0: Oui. Et en parlant de stade, est-ce que vous subissez la concurrence du mondial de foot ? Parce que samedi à 23h, là, pour le prochain match des Bleus, il y a quoi comme concert chez vous ?
14: Alors, je dois vous dire qu'en fait, nous, quand il y a la programmation de la Coupe du Monde, on imagine, bien entendu, la France aller jusqu'au bout. Et donc, on réserve, bien entendu, un espace. Et là, cette année, ce sera le samedi 4 que la France rencontrera le Paraguay. Alors, bien sûr, il y a des groupes qui jouent pendant ce temps-là. Mais on a demandé au groupe Enhancer, qui est un groupe un peu de punk rock fusion, de pouvoir décaler son concert pour pouvoir avoir tout le match en entier, qui retransmet
0: en fait
14: sur les écrans des SAN. Ah ben oui, non, ils nous demandent depuis le début en disant, écoutez, s'il n'y a pas de foot, pour ça, on ne vient pas. Hein. Donc, ouais. Voilà. Et donc, c'est assez impressionnant quand le foot démarre chez nous, parce que c'est comme une sorte d'immense fan zone.
0: Vous voyez. Alors, vous le savez évidemment, le festival Solidays a été annulé au dernier moment à cause de la canicule. Au-delà de cette année, est-ce que c'est une réflexion que vous avez, et peut-être même d'ailleurs avec d'autres festivals, sur comment on s'adapte à ces vagues de chaleur? Est-ce qu'il faut revoir le calendrier? Est-ce que c'est quelque chose que vous avez en tête depuis quelques années déjà?
14: Alors déjà, on est très malheureux hein, pour nos confrères, consoeurs qui ont dû annuler ou amputer leur manifestation. La deuxième, bien entendu, c'est que cette canicule, nous, on l'a subie, mais on l'a subie pendant le temps du chantier. Donc cette adaptation, on a dû, l'adapter avec notamment les techniciens. C'est un vrai sujet. Le sujet qui se pose actuellement, il est double. Le premier, c'est effectivement d'éviter une annulation automatique. Donc ça, c'est les discussions avec la préfecture. Mais notre syndicat écossais a alerté le ministère de la Culture et je crois que la semaine prochaine, il y a une rencontre. Et puis l'autre chose, c'est que, bien entendu, il faut savoir que la capacité d'assurabilité finalement de nos festivals est une question qui se pose de plus en plus. C'est-à-dire que si effectivement les préfectures ont tendance à nous annuler assez rapidement, par principe de précaution, nos événements, bien sûr les assurances ne joueront plus le jeu et les tels événements, enfin en tout cas aussi onéreux, à fabriquer, seront très difficiles à mettre en place.
0: Les Eurocaines de Belfort, ça commence aujourd'hui jusqu'à dimanche. France Inter est partenaire et je ne sais pas si vous avez déjà reçu les Rolling Stones. Nous sur France Inter ce matin, on a Mick Jagger, invité de la grande matinale à 8h20. Bonne journée et bon festival, Jean-Paul Roland, directeur
14: Merci.
0: Des Eurocaines.
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0: 6h29.
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0: Céline Dacosta, une petite perturbation ce matin sur le nord du pays.
16: Oui, perturbation peu marquée qui circule entre la Bretagne et les Hauts-de-France en passant par la Normandie qui apporte quelques gouttes. On a déjà quelques bruines du côté de Lannion en Bretagne. Cette perturbation, elle va rentrer un petit peu dans les terres cet après-midi. On aura un ciel variable au nord de la Loire avec pas mal de vent, un vent d'ouest qui va souffler sur quasiment tout le pays. Du vent, on en aura aussi et surtout près de la Méditerranée, Mistral et Tramontane qui vont bien souffler encore aujourd'hui, ce qui accentue un petit peu plus le risque de feux de forêt. Quant aux températures, elles sont en baisse ce matin, c'est frais, on ouvre les fenêtres, cet après-midi ça va grimper 24 à 32 du nord au sud, un petit peu plus près de la Méditerranée.
0: Céline Dacosta, France Inter, 6h30. Philippe, bonjour.
17: Bonjour à tous. Plus d'un million d'euros d'espace publicitaire offerts à 200 ONG qui luttent pour leur survie. Une campagne inédite cet été dans les grands médias français. Les plus gros incendies du début de l'été dans le sud de la France. Sébastien Lecornu est à Marseille aujourd'hui, tandis que dans le nord, les agents d'Enedis s'emploient toujours à remettre le courant à un millier de foyers après les orages du week-end dernier. Dans ce journal encore, la décision de la cour de révision attendue ce matin dans l'affaire d'Annie Le Prince. PlayStation annonce la fin des jeux vidéo sur disque dès 2028. Et puis quand Taylor Swift se marie, le moindre préparatif fait le tour du monde.
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17: Ce n'est pas une simple campagne de communication, ni juste un coup de pouce. De grands journaux français et plusieurs chaînes de télévision se mobilisent cet été pour soutenir le travail de 200 ONG menacées par des financements en chute libre. Campagne de solidarité inédite, 1 400 000 euros d'espace publicitaire offert et c'est vital pour maintenir à flot des centaines de projets humanitaires, Nathanaël Charbonnier.
18: C'est une hécatombe dramatique qui s'opère depuis 2024. Il y a les emplois supprimés,
9: fermé, plus de 10 000 en 2 ans. Il y a les projets abandonnés ou revus à la baisse, plus de 1 300. Il y a encore les 75 ONG qui pourraient disparaître à cause de la baisse des aides versées par l'État. Mais au-delà d'alerter sur ces données inquiétantes, la campagne qui va être relayée dans les médias a pour but d'interroger sur le monde que l'on souhaite vraiment, insiste Adéa Guillot, porte-parole de Coordination Sud.
18: Aujourd'hui, on vit un recul historique de l'idée même de solidarité internationale. Alors ça se manifeste d'abord dans les financements. Dans le monde entier, les financements liés à la solidarité internationale reculent. On a eu l'exemple des fonds américains. Mais en France aussi, les financements liés à la solidarité internationale sont coupés par deux. Mais on est aussi face à une attaque quasiment idéologique sur ce que c'est que la solidarité internationale. Et on doit réagir parce que ça n'est pas une option, la solidarité. C'est vraiment le terreau de notre vivre ensemble mondial, de notre sécurité. Tous ensemble.
9: Et le recul de l'aide française et mondiale participe par exemple de l'aggravation de la faim au Sahel ou encore de la propagation plus rapide de l'épidémie d'Ebola qui sévit actuellement en Afrique.
19: À l'heure où le Venezuela demande de l'aide après le double séisme de la semaine dernière, près de 2000 morts selon le dernier bilan, et encore de l'espoir de retrouver des survivants, les secouristes sont en ce moment même en train d'extraire un homme des décombres, 7 jours donc après le tremblement de terre.
0: Le feu est contenu mais pas encore maîtrisé dans l'Aude.
19: Premier feu dans ampleur de l'été, un an après le vaste incendie du massif des Corbières, les flammes se sont propagées hier de l'Hérault à l'Aude, attisées par de fortes rafales. 800 hectares ont été détruits et au nord de Marseille, de violentes bourrasques attisent aussi 2 incendies du côté de Rognac et de Lançon-Provence. Le Premier ministre, justement attendu dans la cité phocéenne aujourd'hui pour présider une cellule de crise sur le risque de feux de forêt et la canicule. Les températures remontent à partir de demain, alors que les conséquences des fortes chaleurs de la semaine dernière se font encore sentir. Dans le nord, quelques 1300 foyers sont encore privés d'électricité. Au sud de Maubeuge, dans le secteur de la Sambre-Avesnois, à cause des dégâts provoqués par les orages, les salariés d'Enedis sur le pont avec des renforts venus d'Auvergne-Rhône-Alpes. Reportage Julien Prouvoyeur.
20: Dans cette rue, plusieurs camions bleus d'Enedis se succèdent. Les agents en gilet orange sont partout et les nacelles sont déployées. Nicolas Blanc est technicien d'intervention polyvalent.
21: On a une entreprise d'élagage qui enlève tous les points qui nous impactent et qui touchent la ligne.
20: Car des branches sont toujours accrochées au câble électrique et privent de courant les 77 foyers de la rue.
21: Dans un deuxième temps, on supprime le réseau existant et en attente, on a une remorque pour dérouler le nouveau câble et le mettre sous tension, reprendre tous les branchements des clients.
20: 200 mètres de câbles seront déroulés par cet agent qui n'est pas du coin. Il est venu en renfort depuis Saint-Vallier, dans la Drôme. Il appartient à la FIR, la force d'intervention rapide électricité.
21: C'est des équipes qui partent un peu toute la France pour réalimenter les clients au plus rapide. Donc c'est sur la base du volontariat, bien sûr. On est venu nous aider en 2019 pour la neige collante. Et là, à nous de venir donner un coup de main à nos collègues de Maubeuge.
20: Car la situation est exceptionnelle, confie Julien Patin, directeur territorial Enedis.
22: Au pic, nous étions à 66 000 clients coupés sur l'arrondissement en fait, de la Sambre-Avesnois et du Cambrésis.
20: Et maintenant, les chantiers sont longs et complexes.
22: C'est que nous sommes sur des petites poches de clients. On a parfois des aléas climatiques, les inondations qu'on a connues dans le Pas-de-Calais ou des coups de vent sur lesquels on arrive à rétablir rapidement. Mais là, la complexité, c'est vraiment la multitude de petits points de rupture d'alimentation.
20: Enedis a mené plus de 250 interventions depuis dimanche sur le territoire.
19: Julien Prouvoyeur, ici Nord. Dany Le Prince obtiendra-t-il un nouveau procès ? 15 ans après un premier rejet, la Cour de révision se prononce une nouvelle fois aujourd'hui sur le cas de cet homme condamné pour le meurtre de son frère, sa belle-sœur et ses deux nièces en 1994 dans la Sarthe. Il a déjà passé 18 ans en prison et clame toujours son innocence, Delphine Evenou.
26: Il y a 15 ans, la Cour de révision a rejeté la première requête de Dany Le Prince, faute d'éléments nouveaux. Mais cette fois-ci, dans ce dossier sans preuve formelle, ses avocats se sont appuyés sur un témoignage fort, celui de la survivante de la nuit du massacre, Solène, nièce de Dany Le Prince. Elle avait 2 ans quand elle a perdu ses parents et ses sœurs. Lors de l'audience le 7 mai dernier, elle a raconté sa colère d'avoir été à l'époque instrumentalisée. Je refuse d'être un témoin clé, je n'ai aucun souvenir de cette nuit-là. Pour soutenir leur requête, les avocats de Dany Le Prince ont aussi soulevé une possible incohérence dans les déclarations de la fille du condamné, qui affirme avoir vu son père frapper son frère le soir des meurtres. En février, dans un avis consultatif, l'avocat général s'est dit favorable à un nouveau procès pour permettre à une nouvelle cour d'assises, je cite, de juger en toute plénitude. Par ailleurs, dans une procédure distincte, l'ex-femme et accusatrice de de Dany Le Prince est-elle placée sous le statut de témoin assisté depuis 2 ans pour son rôle dans le quadruple meurtre.
19: Le Vatican dit regretter, exprime même sa profonde douleur après l'ordination de 4 nouveaux évêques hier par la fraternité Saint-Pie-X en Suisse. Plus de 16 000 fidèles venus du monde entier étaient présents, bravant l'interdiction du pape et marquant ainsi une rupture forte avec le Vatican.
0: La fin d'une époque pour les fans de jeux vidéo.
19: Sony va arrêter de mettre ses jeux PlayStation sur disque à partir de janvier 2028. Tout numérique désormais, au risque de tuer le marché de l'occasion. Pourquoi cette décision, Delphine Simon ?
24: Sony évoque une transformation des habitudes de consommation, la préférence pour les supports numériques sur les disques physiques, comme c'est déjà le cas dans l'industrie de la musique ou du cinéma. Selon l'entreprise japonaise, environ 80% des ventes complètes de jeux sont déjà numériques. Sony, l'un des 3 géants du secteur avec Nintendo et Microsoft, affronte par ailleurs une baisse des ventes de sa PlayStation 5. Il a dû augmenter les prix face à la flambée des coûts de production. À partir de 2028, les joueurs devront acheter leurs jeux sur la plateforme de vente du groupe ou se tourner vers des revendeurs pour acquérir un code de téléchargement.
19: Et ça va donc avoir une conséquence majeure, Delphine.
24: Cette bascule dans le tout numérique va bouleverser le marché de l'occasion, car les joueurs ne pourront plus revendre leurs jeux ou les prêter à des proches. Les boutiques spécialisées de revente se retrouvent directement menacées, même si Sony promet de continuer de vendre ses nouveaux jeux dans la distribution sous forme de boîtes contenant un simple code de téléchargement. De même, l'avenir technique des consoles reste flou. Y aura-t-il encore un lecteur de disques sur les futures machines de la marque ? Pour l'instant, le constructeur japonais maintient le mystère. Il promet d'autres ajustements d'ici l'échéance.
19: Mais quel battage aux États-Unis ! Le pays se passionne pour le mariage de la star Taylor Swift avec le joueur de football américain Travis Kelce. Première répétition ce soir dans l'emblématique Madison Square Garden. Et il y a déjà du monde dans les parages pour tenter d'apercevoir quelque chose autour de la salle. Gwendal Lavina, lui aussi, est allé jeter un œil.
1: Bienvenue à New York, chante Taylor Swift. Pour l'instant, la star mondiale et son futur mari, le sportif Travis Kelce, se font désirer. Devant le Madison Square Garden, il n'y a que des dizaines de camions en train d'être déchargés. Jennifer, originaire du Texas et fan de Taylor Swift, observe tout.
2: Je suis heureuse d'avoir une bonne raison de me réjouir. Là, j'essaie d'apercevoir des éléments sur ce qui va se passer le jour J. J'ai vu des branches et des arbres, donc ça sera fantaisiste.
1: Un dîner avec une centaine d'invités est prévu ce soir avant une grande fête demain. Catherine a fait un détour avant de se rendre au travail.
4: Toute la ville parle de ça. C'est une bonne idée car elle peut entrer et sortir sans qu'on la voie. C'est une salle historique très connue, parfaite pour elle et Travis.
1: Le mariage de l'année, selon les médias américains, Emma n'est pas invitée mais sans rancune.
5: Je suis très excitée car j'adore Taylor. Je suis heureuse pour elle et que ça se passe ici. C'est un endroit mythique. Elle a les moyens et elle a déjà chanté. Ici. Elle mérite un super mariage.
1: Un mariage sous haute surveillance, plus de 150 policiers sont mobilisés. New York, Gwendal Lavina, France Inter.
19: Des mariages ou des demandes en mariage, tout en démesure. Aux États-Unis, un couple a carrément escaladé le sommet de l'antenne qui surplombe l'Empire State Building à New York. 443 mètres de haut pour mettre un genou à terre. Ça donne le vertige, ça a fini au commissariat. Et puis au mondial de football, les Sénégalais peuvent s'en vouloir. Ils menaient 2-0 avant de se faire rattraper et battre par la Belgique. L'Angleterre est aussi qualifiée pour les 8e de finale après sa victoire 2-1 face au Congo.
0: C'était Hélène Philly.
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0: 6h41.
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0: Dernier carrefour avant les vacances et les chroniqueurs sont en transe. Bonjour les amis.
8: Bonjour Mathilde.
10: Bonjour.
0: L'histoire politique, Yael Gauze.
11: Le tic-tac de la présidentielle. Si t'as pas déclaré ta candidature, c'est que t'as raté ta vie.
0: Regarde le monde, Jean-Philippe Ballas.
12: Le football et les supporters de la France.
0: Ah ouais. Debout la terre, Anne-Claire Poirier.
23: Un premier procès pour obsolescence programmée.
0: Capture d'écran, Eva Rock.
25: Allez, à vous de trouver le sujet du jour. Si je vous dis, alors, on n'attend pas Patrick.
0: Merci. Daniel Morin.
27: Oui, alors hier soir, j'ai mis une crème de nuit, ce matin, j'ai mis une crème de jour. Ça marche pas, j'ai toujours une peau de batracien.
0: Vous avez mis un joli t-shirt de vacances déjà, ouais.
27: Hein, ah,
0: avec
27: prêt.
0: Des surfeurs. Ouais.
27: Je suis prêt.
0: Votre histoire politique, Yael Gauze, à quoi bon autant de candidatures à l'élection présidentielle?
11: Oui, ça frise le ridicule entre canicule, guerre en Ukraine, cessez-le-feu en Iran, fléau des violences sur mineurs, Coupe du Monde. Qui ça intéresse et pour quelle bande passante?
12: Je me demande, monsieur Duhamel, si aujourd'hui. Comment dire, la distinction n'est pas de ne pas être candidat, voyez.
11: Bon. Jean Castex, resté à quai hier matin sur Inter.
0: Et parmi les prétendants, est-ce que tous pensent sincèrement avoir la carrure?
11: Un conseil, si vous allez au cinéma, et vous auriez raison pour aller voir les deux volets de la bataille de Gaulle, la comparaison risque de vous faire un peu mal. En rire, en pleurer, non, je vais vous surprendre, ils ont raison de se lancer. Parce que quand on réécoute les archives, vraiment... Ça rend humble le chroniqueur politique que je suis.
28: Il est 8h moins le quart.
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28: Thomas Legrand, demain à la Mutualité, Nicolas Sarkozy va présenter des propositions de LR, les Républicains.
29: Et avec Nicolas Sarkozy et Alain Juppé, les deux favoris, nous avons deux façons de faire de la politique bien distinctes.
11: L'excellent duo Patrick Cohen-Thomas Legrand, il y a pile 10 ans, Thomas parle donc des deux favoris, Juppé et Sarkozy, parce que c'était ça la tendance évidente ce jour-là, bien avant la victoire et la chute de François Fillon, bien avant l'abandon de François Bayrou pour faire gagner Emmanuel Macron. Allez, autre archive, il y a 5 ans, à propos d'un sondage Ipsos à 10 mois de la présidentielle.
30: Il y a notamment un effet Xavier Bertrand qui est très clair, serait crédité dans notre enquête de 18%.
11: Et à gauche?
30: C'est clairement Yannick Jadot qui pour l'instant serait en tête, 10%, devant Anne Hidalgo et Jean-Luc Mélenchon, c'est aussi la surprise, qui arriverait en 3e position de cette compétition à gauche avec 7% des suffrages exprimés.
11: Et là, c'est moi qui questionne très sérieusement le sondeur Stéphane Zumsteg. A posteriori, on se croirait sur une autre planète. Xavier Bertrand ne sera même pas sur la ligne de départ, perdant de la primaire face à Valérie Pécresse. Jean-Luc Mélenchon, testé à 7%, fera 3 fois plus.
0: Mais où voulez-vous en venir?
11: Les campagnes se font en mouvement, pas en regardant une photo figée 10 mois à l'avance. Dès lors, toute prévision est hasardeuse. Donc pourquoi regarder passer les trains? Peut-être n'y aura-t-il pas de primaire hors LFI, mais dans le doute, des Philippe Brun, des Jérôme Guedj, des Karim Bouamran, comme leurs aînés Valls et Montebourg il y a 15 ans, se disent que ça vaut le coup d'essayer pour gagner en notoriété et prendre date. Et si ça bloque entre Gabriel Attal, Bruno Retailleau et Édouard Philippe, est-ce qu'il ne faudra pas faire entrer un nouveau joueur? En ce 2 juillet, ils ou elles sont 46 à penser à l'Élysée et pas qu'en se rasant. Des têtes brûlées? Non. L'homo politicus est en fait très rationnel face à l'équation à multiples inconnues d'une présidentielle.
0: Yael Gauze, regarde le monde, Jean-Philippe Ballas et même la Coupe du Monde, les supporters français vus par les Américains.
12: Et cette chronique s'adresse à toi, oui toi, de l'autre côté du pont.

0: Il chante Mathilde et un peu tout le temps, deux airs principalement, la Marseillaise et Allez les Bleus. Séquence savoureuse avec ce youtubeur américain de la chaîne Snapback Sports. Il est allé au stade avec les Français.
1: Just be able to say Allez les Bleus.
2: Allez les Bleus.
3: Mais bon bataillon, marchons, marchons.
0: Bon, on tâtonne encore pour la Marseillaise, mais le Allez les Bleus semble maîtrisé et il passionne les pages du New York Times parce que c'est court, simple, inoubliable. Allez les Bleus, la répétition de trois mots, quatre syllabes et deux notes. Tel un mantra sacré, une incantation. Allez les Bleus, c'est plus qu'un slogan, c'est comme respirer.
4: Bon, sans que les médias américains aiment beaucoup les Français quand même.
0: D'autant que nous avons cet accent si exotique et particulier dans les reportages télévisés. Les supporters n'hésitent pas à quitter un instant Molière pour Shakespeare.
5: We still are very confident and happy to be there and good players, so we hope it will be a great show.
0: Tandis que sur un autre écran, Trevor Noah, humoriste sud-africain réputé aux États-Unis, je l'aime beaucoup, se filme en train de regarder les matchs avec ses copains. Écoutez, ils sont presque des nôtres. Ici, le but de Barcola contre la Suède.
6: Another goal, Barcola!
7: Allez, Barcola! La main la coupe à la maison!
0: Bref, comme si l'aura de l'équipe de France avait rejailli sur nous autres modestes supporters. Ok, ce ne sont que les huitièmes de finale. N'empêche que nous avons définitivement ce je ne sais quoi.
4: Jean-Philippe Ballas. 6h47, debout la terre, Anne-Claire Poirier au menu ce matin. Des collants qui filent trop vite et du matériel programmé pour tomber en panne.
8: Oui, Mathilde, pour ma dernière chronique avec vous, j'ai choisi un sujet qui m'énerve, mais qui m'énerve. L'obsolescence programmée. Vous savez, quand la télé tombe en panne juste après la fin de la garantie et que le réparateur vous dit « Bon, à ce prix-là, c'est pas la peine de réparer, hein. Franchement, vaut mieux racheter une neuve. » Ou quand les collants filent, alors qu'on vient juste de les enfiler, ça, franchement, Daniel, vous me disiez tout à l'heure que c'était votre cauchemar, moi aussi. Bref, je sais que vous l'avez tous vécu, l'obsolescence programmée, c'est se faire avoir par les fabricants qui réduisent délibérément la durée de vie de leurs objets pour qu'on en rachète toujours plus. Si je me fie aux tests réalisés par 60 millions de consommateurs, par exemple, la fiabilité de notre électroménager, elle, dégringole ces dernières années. En clair, ça tombe de plus en plus en panne. Par contre, la réparation, elle reste au point mort parce que c'est rendu plus cher, plus compliqué par les entreprises elles-mêmes. Les conséquences, on les connaît, on jette, on rachète du neuf, c'est délétère pour l'environnement, pour notre pouvoir d'achat, mais personne n'est jamais puni, c'est insupportable.
4: Alors pourquoi vous nous en parlez si ça vous énerve tant que ça?
8: Je vous en parle parce qu'il y a une lueur d'espoir, justement. Aujourd'hui même, le tribunal correctionnel de Nanterre tient une audience préliminaire en vue du premier procès pour obsolescence programmée en France. Et en plus, c'est plutôt un gros poisson qui est tombé dans les filets de la justice. Il s'agit de Epson France, la filiale du fabricant japonais d'imprimantes. Il se retrouve donc le premier à comparaître pour le délit d'obsolescence programmée. Pourtant, il existe depuis plus de 10 ans, ce délit.
4: Pourquoi un seul procès en 10 ans?
8: Parce que c'est tellement difficile à prouver. Il faut pouvoir regarder dans le détail les procédés de fabrication des entreprises, leur stratégie logicielle. Or, tout ça, c'est couvert notamment par le secret des affaires. Dans le cas d'Epson, par exemple, la répression des fraudes a enquêté pendant 8 ans avant que le parquet puisse lancer les poursuites. Et avant ça, il y avait eu un très gros travail de l'association Halte à l'obsolescence programmée qui a mené l'enquête et qui a déposé une plainte dès septembre 2017. D'ailleurs, c'est grâce à cette association très opiniâtre que d'autres affaires sont en cours aujourd'hui. Elle a notamment déposé plainte contre les iPhones d'Apple en 2022, contre les imprimantes d'HP en 2024. Cette fois, c'était pour obsolescence programmée des cartouches. Alors, je leur ai demandé pour mes collants. Ils m'ont dit pour l'instant, c'était pas possible. Il faudrait réussir à prouver que la composition chimique a été modifiée exprès pour les fragiliser. Vous voyez, c'est quand même assez compliqué. Mais bon, c'est grâce à leur travail que je termine ma chronique un tout petit peu moins énervée.
4: C'est déjà ça. Merci Anne-Claire Poirier, vous êtes journaliste aux médias en ligne Vert. Capture d'écran Eva Rock, il est donc question de camping.
9: Puisque vous partez en vacances, bande de lâches, j'ai pensé que c'était une bonne idée de vous raconter l'histoire de cette pratique qui séduit 30 millions de Français chaque année, le camping, sous toutes ses formes, de la toile de tente au mobil-home hyper chic. Mais comment sont nés ces campings? Eh bien, tout est lié à l'affaire Dominici. En 1952, un couple de Britanniques et leur fille de 10 ans sont assassinés alors qu'ils faisaient du camping dit sauvage. Et c'est cette affaire criminelle qui va ouvrir une réflexion sur la législation du camping.
10: Avant ce fait divers, une tente n'est pas protégée par la loi.
11: Parce que pas considérée comme un espace privé.
10: Alors après, ça change. La tente est reconnue comme un lieu intime, donc protégé.
11: Les assurances doivent désormais couvrir le vol.

0: et même les agressions.
1: Fini le camping sauvage, interdiction de s'installer n'importe où. Alors, tout cela s'organise.
0: On crée des zones officielles.
1: Les premiers vrais campings voient le jour.
2: Quand Karine Viard et Franck Dubosc racontent ce documentaire historico-socio-culturel signé Sylvain Bergère, le camping se structure, d'accord, mais sans bloc sanitaire, sans électricité, ah oui. Donc sans frigo. Alors,
3: Amis campeurs, attention, attention, la glace à rafraîchir est arrivée. Venez vite la chercher.
4: Allô, allô, je répète.
2: Bon, ça c'était avant, tout change rapidement, surtout au niveau confort, parce que oui, le mot confort apparaît peu à peu, dit la journaliste Guillemette Fort.
5: Tout le monde va vous dire que ce qu'il aime dans le camping, c'est vivre avec rien, c'est la liberté d'avoir peu de choses. Et en fait, les gens sont extrêmement attachés aux choses qu'ils ont apportées avec eux.
6: On aime bien le café poussette, là. Donc on emmène notre cafetière ici, quoi, comme à la maison.
2: Au fil des années, les tentes s'agrandissent, les caravanes se modernisent, il n'y a rien qui passe ce matin. Et les mobil-homes deviennent des mini-villas.
7: Et les campings aussi changent de gamme.
2: Bah exactement, avec parfois parcs nautiques intégrés et activités en tout genre. On pourrait se dire que le camping perd peu à peu de son âme, peut-être, mais il y a des trucs qui ne changent pas. Les amis que l'on retrouve chaque année, au même emplacement, les parties de pétanque et...
8: Pour moi, le camping, c'est ça, c'est pas se prendre la tête. C'est être en tongs moche toute la journée. C'est tout. C'est ça le camping.
2: Tongs moches ou claquettes chaussettes au camping, on fait ce qu'on veut, un peu comme dans ce studio, ou presque. Est-ce que je partirai en camping avec vous? Je garde ma réponse pour plus tard. J'ai déjà testé les vacances avec une personne présente dans ce studio.
7: On avait des tongs.
2: Et ce fut merveilleux, et c'était pas avec Daniel Morin. Ouais. Morin, effectivement. Dans les choses qui ne changent pas au camping, et ici, c'est la joie et les rires. Je vous laisse avec une archive savoureuse et Shakira, parce qu'il faut toujours danser sur Shakira.
9: Maintenant, qui peut m'expliquer ce qu'est le pastis? Ganaël?
10: Le pastis, c'est une boisson qui est pour les grandes personnes. Mais après, si on en boit trop, comme mon papy, il adore ça, il en boit plein. Si on lui sert un peu de pastis, il en boit 2 verres quelquefois. Après, on peut devenir pas sous, je crois pas, parce que je sais pas si c'est de l'alcool.
7: Alors si, jeune fille, c'est de l'alcool. Pourquoi vous avez mis Shakira?
2: C'est pour Jean-Philippe.
11: C'est
2: parce
11: pour
2: que...
11: moi.
7: Alors Jean-Philippe, ça au camping, et parce qu'il est amoureux de Shakira, on
12: va
7: peut
12: falloir
7: dire.
12: Qu'il travaille un peu son déhanché quand même, Jean-Philippe.
11: Je vais avoir des problèmes à la maison.
7: C'est sur France.tv qu'on peut voir. C'est sur France.tv qu'on peut voir ce documentaire, Le Camping, un siècle de bonheur français. Pour moi, ce sont 7 années de bonheur qui s'achèvent, mais elles valent un siècle. Cette année, à travailler en binôme avec Élise Amchin, c'est la personne avec qui je passe plus de temps. Elle est en régie tous les matins. Elle arrive bien avant l'émission. Elle repart bien après pour préparer l'émission.
13: Ouais, parce qu'elle dort.
7: Voilà, je ne peux pas vous dire tout ce qu'elle fait. Ce serait trop long. C'est simple. Elle est indispensable. Elle sait tout faire. Elle fait tout bien. En plus, avec le sourire et sans jamais rouler des mécaniques. Je vais vous raconter une anecdote. Hein, voilà, juste parce que je trouve que cet exemple est très frappant. Un jour, il y a une chroniqueuse qui avait besoin, pour une illustration, de cris de 1000 dindons. Les 1000 ensemble. Et bien, Élise, elle a patiemment mixé un à un des glougloutements de dindons qu'elle est allée chercher sur Internet.
11: Ouais. Et ça ne m'étonne pas.
7: Elle a dû y passer 3 heures pour 5 secondes d'antenne quand même. Donc, c'est vous dire, la fille archi-consciencieuse. Son seul défaut, c'est qu'elle veut dormir. Quelle drôle d'idée, Élise. Tu arrêtes le 5-7. Tu ne seras donc pas avec nous la saison prochaine. Moi, je ne peux pas te jeter la pierre. Hein, se lever à 1h du mat, c'est quand même bien difficile.
13: On a vu ce que ça donne sur toi. Ouais.
7: Alors là, je sais qu'elle est en train de me détester, hein, parce qu'elle déteste qu'on la mette en avant. Alors, tant qu'à faire, on va tous y aller de notre compliment. Élise, pour vous les uns après les autres.
14: Vigilance, exigence, compétence, bienveillance, c'est ma lettre à Élise.
2: Oh là là, jolie.
11: J'avais mis éclairante, pertinente, bienveillante, exigeante, surtout avec elle-même, foi de manager.
7: Il n'y avait pas une rime obligatoire, vous le savez.
2: Ça vous a rien à dire
15: Si, mais je savais pas que c'était à moi. Moi, j'avais mis grande douceur, parce que c'est vrai, quand on arrive le matin, tomber sur Élise, c'est un grand bonheur. Bienveillance, gentillesse, voilà, c'est ça qui la caractérise.
2: Et moi, ça m'a fait clochette depuis 5 ans, parce qu'il faut quand même que je le précise, cette chronique n'existe pas sans elle. Voilà.
7: Daniel?
13: Imposture et alcoolisme.
7: Allez, merci Élise. T'es sûre que tu veux pas rester, Élise? Non, c'est définitif. Bon, allez.
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7: 7h05.
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7: Céline Dacosta, oui. Le risque d'incendie est encore très élevé près de la Méditerranée.
15: Oui, parce qu'on a malheureusement tous les éléments pour accentuer ce risque. Chaleur, sécheresse extrême des sols et vent, Mistral et Tramontane qui soufflent encore de façon assez étendue avec des rafales entre 60 et 90 km à l'heure selon les secteurs. Résultat, 12 départements sont en vigilance orange près de la Méditerranée, orange feu de forêt, dont 6 en rouge.
7: Et pour le ciel, ce sera calme aujourd'hui.
15: Oui, soleil pour tout le monde. On a juste une petite perturbation qui circule ce matin entre la Bretagne, la Normandie, les Hauts-de-France. Avec quelques bruines, on en a déjà quelques-unes sur la Bretagne en ce moment. Ces nuages, ils vont gagner tout le nord de la Loire dans l'après-midi. Avec là aussi quelques bruines possibles, on aura quand même des éclaircies au milieu de tout ça. Partout ailleurs, c'est du soleil ce matin et cet après-midi. Et des températures qui sont en baisse ce matin, fraîches même, hein, 11 à 18 degrés. Sauf près de la Manche avec... 11 à 18 degrés, ça c'est pour ce matin.
13: C'est une catastrophe.
15: Non, c'est pas une catastrophe.
14: Je comprends rien, c'est météo.
13: Non, je comprends rien.
7: Elle est au bout du rouleau, madame
15: non,
7: météo.
15: Je cache ma veste. Près de la Méditerranée, il fait un petit peu plus doux, mais la vigilance orange a été levée puisqu'on n'a plus aucun département vigilance canicule. Et puis cet après-midi, les températures vont grimper. On aura 24 à 32 degrés du nord au sud, un petit peu moins près de la Manche, 20 à 23, un petit peu plus près de la Méditerranée, jusqu'à 36 dans l'Hérault.
7: Bah, c'est mieux quand vous improvisez, finalement. Bah, ouais. Allez, Daniel Morin.
13: Oui, amis auditeurs, vous l'avez non entendu ce matin, Marie-Pierre cumule au planchon n'est pas là. Pourquoi est-elle absente? Eh ben parce qu'hier, elle était victime d'un bug.
20: Mais aussi un risque de forêt élevé dans le Var.
13: Ouais. Dans cette phrase, il manque le mot feu pour faire un risque de feu de forêt. Elle a un peu craqué, un risque de forêt. On est d'accord, ça ne veut rien dire. Alors, ça ne veut rien dire, sauf si c'est nous qui étions dans le faux. Si Marie-Pierre savait parfaitement ce qu'elle faisait quand elle a dit de faire attention aux forêts, ça se trouve, elle le sait que le Var est réellement menacé par une attaque d'arbres. Oui, c'est aujourd'hui Toulon, sombre dans le chaos, totalement ravagé par des platanes kamikazes. Si ce soir, l'ensemble de la région PACA disparaît de la carte, bouffée par des cerisiers, Marie-Pierre avait raison, fallait se méfier des arbres. Bon, j'y crois pas une seconde. Repose-toi, Marie-Pierre, repose-toi, et surtout, fais-toi réparer. Sinon, hier, je regardais la 6, je tombe sur la promo d'une émission à venir à la rentrée, une émission qui met en scène de faux prisonniers qui s'appelle Wanted, attrape-moi si tu peux. Et à la fin de la promo, qui déboule à l'écran? Patrick Balkany. Mais sont des génies ces gens de M6, incruster Balkany pour une émission qui parle de prison et d'évasion. Moi, je pense que cette promo, en plus, va totalement relancer le grand Patrick. Hein. Ok, toujours inéligible, mais merde, pour un mec comme ça, on pourrait faire une exception. Tenez, Yael Gouz, notre chroniqueur politique vedette, il en connaît un rayon. Et il me disait ce matin, tu sais, Daniel Balkany, président, ce serait bien pour la France. Hein. Balkany, il a toujours plein de cash sur lui. Et les gens bourrés d'oseille, moi, oh, bah, ça me met en confiance. Hein. Peu de gens le savent, mais j'ai grandi dans la misère, Daniel, et le dénuement. J'ai dû commencer à bosser à 3 ans, ce qui explique mon retard de croissance. Pour survivre, j'ai vendu du shit, du popcorn, du shit goût popcorn. Moi, quand je vois un Balkany avec ses dents de 5 cm, ses pompes vernies, ses bifetons qui dépassent de toutes les poches, je trouve que ça sent la victoire de l'homme sur la précarité. Et si jamais il se présente, j'abandonne tout, hein. France Inter, France Info Télé, France 5, Equidia, Piwi Plus. Je deviens son directeur de campagne, rien à foutre. Moi, je rêve de piscine, Daniel, de sous-vêtements en cuir, de voyages en jet privé, fuck la planète. Moi aussi, je veux connaître la vie dans les palaces. Je veux être dans le carré or au Palais des Congrès de Caen le 27 novembre pour voir ton spectacle, Daniel. C'est vrai qu'un tour de Balkany, ce serait top, hein. Bon, sinon, sur les vacances qui commencent, les amis, c'est clair, aujourd'hui, vous avez entendu, tout le monde savonne, c'est l'enfer. Moi, perso, ça fait bien 6 semaines que je roule sur les jantes et que je suis au bout de piste. Je vais en profiter pour lire et méditer. Non, pas du tout. Mon programme, c'est débauche, mojito et crustacé. Hein, en été, je suis une grenade dégoupillée. Je pense qu'un jour, une maladie portera mon nom. Hein. Non, la sagesse, je laisse ça à nos deux vedettes de la grande matinale qui, toute l'année, vivent dans le péché, mais qui, l'été, se ressourcent spirituellement. Oui, on ne le sait pas, mais Benji passe le mois de juillet au Tibet, assis dans la position du lotus, un doigt dans l'oreille gauche, une fougère dans la main droite. Quant à la Paracuellos, on la croise souvent au mois d'août dans les plaines du Serengeti en compagnie de Pumba le Facochea, avec qui elle danse totalement défoncée à la graine de chien. Bonnes vacances les amis, revenez heureux et surtout essayez de revenir entier.
7: Bonnes vacances Daniel.
20: On essaiera.
7: Pour nous c'est fini mais vous avez encore 2 heures Florence.
20: Exactement. Salut bonne les matinale. Amis. Bonnes voilà. vacances, merci Mathilde Munoz. 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
20: Jeudi 2 juillet, bonjour à tous, bienvenue dans la grande matinale de France Inter et bonjour Anaïs Feuga.
21: Bonjour Florence, bonjour à tous.
20: À la une de l'actualité ce matin après la canicule, les incendies.
21: Plusieurs feux depuis hier au nord de Marseille où le Premier ministre réunit aujourd'hui une cellule de crise. Et dans l'Hérault et l'Aude, déjà dévastés par l'incendie des Corbières l'an dernier, on fait le point dès le début du journal. Une dernière prise de parole avant le verdict de la justice. Marine Le Pen hier soir à la télévision exclut toute campagne présidentielle sur la bracelet électronique. Dans ce journal aussi, l'une des plus grandes usines du monde de composants électroniques ouvre en Allemagne, enjeu de souveraineté européenne. Et puis c'est le chanteur le plus écouté du moment, Bad Bunny, hier à Marseille et nous y étions.
20: La grande matinale est lancée, ça y est, avec un invité exceptionnel à 8h20, c'est Mick Jagger qui nous a reçus à Londres à l'occasion de la sortie du nouvel album des Rolling Stones. Dans quelques jours, c'est la grande classe dans le grand entretien. Dans un quart d'heure, direction Saint-Denis pour une enquête sur les liens troubles qu'entretient le nouveau maire Bali Bagayoko avec 2 frères condamnés pour trafic de drogue. Et puis la grande matinale, c'est aussi l'interview de 7h50. Bonjour Benjamin Duhamel.
22: Bonjour Florence, bonjour à tous.
20: Qui recevez-vous ce matin?
22: Le maire des Républicains, le maire Les Républicains de Meaux, Jean-François Copé, il nous expliquera la situation à droite en vue de 2027. Pourquoi ne soutient-il pas Bruno Retailleau? Est-il sur le point de rejoindre Édouard Philippe? Est-ce le retour de la droite la plus bête du monde? Rendez-vous à 7h50.
20: A tout à l'heure.
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21: Météo France avait prévenu de ce danger très élevé d'incendie dans le sud, conséquence des jours caniculaires, de la sécheresse des sols et de la végétation. Un feu d'ampleur s'est déclenché hier dans l'Hérault, poussé par le vent, des centaines d'hectares vite ravagés jusque dans l'Aude, au nord de Narbonne. De quoi raviver les souvenirs douloureux de l'incendie des Corbières l'année dernière, tout proche de cette zone, où Faustine Calmel, élus et habitants, commencent à s'inquiéter sérieusement.
23: L'incendie s'est déclaré sur la commune de Beaufort, un village qui vit déjà au rythme des restrictions d'usage de l'eau depuis un mois, pour l'arrosage, le remplissage des piscines, l'irrigation des cultures. Alors la maire, Françoise Pérez, s'inquiète de ce premier gros feu de la saison sur des sols asséchés.
24: C'est un très très gros incendie. Disons que Beaufort, on a eu beaucoup de chance parce que c'était vent du nord, donc il n'est pas venu chez nous, mais ça aurait été une catastrophe aussi. Oui, on craint parce que là, c'est très très sec. On a eu beaucoup d'eau cet hiver. C'est vrai que c'était très très bien, mais là, avec la canicule, c'est très très sec.
23: Une seule étincelle et tout peut s'embraser, se désole le maire d'un village voisin qui a dû batailler pour évacuer une centaine de ses administrés. À Mayac, 600 habitants, le premier adjoint fait face à sa première crise de l'été et sûrement pas la dernière, craint Clément Rouvière.
25: Évidemment qu'on est très inquiet pour tout l'été qui arrive. Ça fait 3 ans consécutifs qu'on a une période de sécheresse importante. Et surtout, c'est le vent qui souffle actuellement. Si ce vent se calme déjà, ça permettra un peu d'apporter un peu de répit, je pense, aux forces de secours.
23: Mais avec des rafales à 60 km/h et jusqu'à 32 degrés prévus cet après-midi, l'Aude, comme l'Hérault et 4 autres départements du pourtour méditerranéen, restent en vigilance rouge pour les feux de forêt aujourd'hui et demain.
21: Et les massifs restent, eux, interdits au public. Une cellule de crise est ouverte par la préfecture de l'Hérault. Marin Lassalle est le directeur de cabinet du préfet.
26: On a de nouveau 6 secteurs sur les 9 qui sont placés en risque de feux de forêt très élevé. On ne fait pas que déconseiller d'aller dans les massifs forestiers, on l'interdit. On dit cela parce qu'on considère que aujourd'hui, toute activité ou toute présence dans les massifs forestiers induit une difficulté supplémentaire pour les sapeurs-pompiers pour intervenir en cas d'incendie, mais aussi un risque d'éclosion d'un feu de forêt plus élevé. Et c'est pourquoi il faut respecter ces interdictions d'accéder aux massifs forestiers et être particulièrement vigilant avec quelques gestes très simples, mais qui permettent de limiter le départ de feu. On ne jette pas son mégot par la fenêtre, on n'accède pas aux massifs et on reste vigilant aux informations qui sont données par les secours.
21: Marin Lassalle, directeur de cabinet du préfet de l'Hérault, avec nos confrères d'ici. Des feux aussi dans le Var. Plus de 2000 personnes évacuées à titre préventif de 6 campings hier soir. Les pompiers mobilisés également dans les Bouches-du-Rhône, à Rognac et Lançon-Provence, à 20 km de Marseille. Marseille, où le Premier ministre préside cet après-midi une cellule de crise interministérielle dédiée justement aux incendies et à la prévention de la canicule annoncée pour la semaine prochaine. Quand bien même le terme de crise ne reflète plus une situation appelée à devenir la norme,
23: normes avec le réchauffement climatique. Mais en tout cas, histoire de battre en brèche les critiques sur l'impréparation du gouvernement, raison pour laquelle les écologistes menacent de déposer une motion de censure avec les signatures des insoumis, mais sans celle du député Rassemblement National. Le RN préoccupé en ce moment par de nouveaux ennuis judiciaires au niveau européen et par l'attente du jugement de Marine Le Pen. Elle saura mardi prochain si sa peine de 5 ans d'inéligibilité est confirmée ou non dans la sphère des assistants parlementaires du FN. Hier soir, elle s'est longuement confiée sur LCI et confirme, Victoria Koussa, ses conditions de maintien dans la course à la présidentielle.
1: Je n'ai pas peur. Quoi qu'il arrive, je ne serai pas morte.
3: J'ai la peau un petit peu dure. Donc je sais pas, si quelqu'un cherche à me tuer, il a intérêt à avoir une lame bien aiguisée.
1: Pourtant, cette interview de Marine Le Pen ressemble à la dernière. Des confidences, son identité politique, des allusions à cette vie intimement liée à celle de son père, comme une ultime autobiographie, et des précisions sur sa ligne de conduite, si l'inéligibilité est levée ou réduite à 2 ans, mais qu'elle écope d'une peine de prison ferme aménagée, elle n'ira pas.
3: Quand on est un candidat à la présidentielle, il faut être totalement libre de ses mouvements, et ça n'est pas le cas si vous êtes porteur d'un bracelet électronique. Donc je pense que les magistrats sont bien conscients, si vous voulez, qu'on ne peut pas faire une campagne présidentielle avec un bracelet.
1: Un enjeu de liberté donc, plus que d'exemplarité, pour celle qui cédera la place à Jordan Bardella en cas d'impossibilité, sans pour autant devenir sa tutrice.
3: Lorsque je suis devenue présidente du Rassemblement National, mon père, qui en réalité aurait aimé le rester, est extrêmement présent dans les décisions que je pouvais prendre, et que je ne ferais pas la même chose à Jordan.
1: La députée, habituée à envoyer des messages cinglants à ceux qui sortent de la ligne en interne, assure, en cas de condamnation, ne vouloir ni de Matignon, ni d'un ministère, ni même de la tête du parti, et pourquoi pas redevenir simple militante.
23: Victoria Koussa, service politique de France Inter.
20: Une attaque russe meurtrière sur Kiev.
23: Des frappes sur la capitale ukrainienne, il y a au moins 9 morts, un nombre important de blessés selon les autorités. Des zones résidentielles ont été visées. La guerre en Ukraine et celle au Moyen-Orient qui ont rebattu les cartes de la géopolitique et du commerce et contraint les valeurs de la tech au yo-yo boursier. Coup de projecteur ce matin sur le groupe Infineon, spécialiste allemand des semi-conducteurs, 57 000 employés dans le monde, et une nouvelle usine de composants électroniques qui ouvre ses portes aujourd'hui à Dresde, l'une des plus grandes du monde, dans laquelle l'État allemand a injecté 1 milliard d'euros de subventions pour permettre de réduire la dépendance vis-à-vis des États-Unis et de l'Asie. Notre correspondant Sébastien Baer l'a visité en avant-première.
4: Au plafond, les robots glissent sans bruit sur l'interminable rail. Ils transportent les plaquettes de silicium sur lesquelles les puces seront gravées. Pour entrer dans le hall, Holger Hasse, le chef de la production, a revêtu une combinaison intégrale.
5: C'est encore plus propre que dans un bloc opératoire, car la moindre particule peut provoquer un court-circuit. Les chariots circulent automatiquement d'une machine à l'autre. Aucune intervention humaine n'est nécessaire.
4: 5 milliards d'euros ont été investis pour fabriquer cette usine ultra-moderne. Les puces équiperont les voitures, les éoliennes et les centres de données dédiés à l'intelligence artificielle, explique Michel Schinke, l'un des ingénieurs.
6: Sur ce disque de 300 mm, vous avez plus de 20 000 puces. Nos produits doivent être hyper fiables, parce que la moindre minute de panne dans un centre de données coûte de l'argent.
4: L'usine va créer 1 000 emplois directs et 6 000 indirects. Le responsable des opérations, Alexander Gorski, s'attend à ce que le site tourne bientôt à plein régime.
8: Notre liste de clients s'allonge par rapport à l'année dernière. Notre carnet de commandes a grossi de près de 50%. Aujourd'hui, un semi-conducteur sur 3 produit en Europe provient de la région.
4: Victime de son succès, la Saxe commence à manquer de main-d'œuvre qualifiée, nécessaire pour ouvrir de nouvelles usines. Dresde, Sébastien Baer, France Inter.
23: Une plainte contre X pour crimes de guerre et crimes contre l'humanité déposée en France par un franco-libanais après la mort de 4 membres de sa famille dans une attaque israélienne sur la ville de Tyr en avril dernier. Le bombardement avait provoqué l'effondrement de l'immeuble dans lequel vivaient sa mère, sa sœur et 2 neveux et nièces de 10 et 4 ans. Aucun n'a survécu. La plainte met en cause Israël pour avoir massivement détruit des infrastructures civiles. Lui attend ce matin une décision de justice qui pourrait changer le cours de sa vie. Dany Le Prince, condamné à perpétuité pour un quadruple meurtre. La cour de révision doit dire si elle annule cette condamnation et ordonne un nouveau procès, ce que demande Dany Le Prince au vu des éléments nouveaux qui étaient inconnus lors du procès en 1997. Une première requête avait été rejetée il y a 15 ans. Et puis à Paris, une femme décédée hier après des tirs de la police. Ça s'est passé dans le 12e arrondissement. Les policiers racontent avoir été appelés pour une femme en état de démence retranchée dans la cave d'un restaurant. Elle aurait surgi avec un couteau.
2: bientôt. Le mondial de foot et sa série de scénarios à rebondissement cruel pour le Sénégal qui menait logiquement 2-0 contre la Belgique avant d'être finalement éliminé. Les Diables Rouges inscrivant le but de la victoire sur pénalty à la 125e minute dans les prolongations. Ils rencontreront en 8e les États-Unis, qualifiés comme les deux autres organisateurs. Succès 2-0 contre la Bosnie-Herzégovine. L'Angleterre, de son côté, a souffert face à la République démocratique du Congo. Elle décroche son billet grâce à un doublé d'Harry Kane et rencontrera le Mexique où les célébrations de la qualification ont fait 4 morts à Mexico. Des personnes asphyxiées dans la foule compacte. Plus d'un million de personnes étaient dans les rues de la capitale. Enfin, lui a enflammé hier le stade Vélodrome de Marseille. La star planétaire Bad Bunny, le chanteur le plus écouté dans le monde, le portoricain, a marqué l'année avec sa performance à la mi-temps du Super Bowl. Première hier de ses 3 dates françaises devant un public totalement conquis dès le début, Yann Bertrand.
9: Habile, faire chanter la Marseillaise pour son arrivée en France. Encore mieux, Bad Bunny avait enfilé une veste bleue et blanche floquée au nom de Marseille. Bad Bunny, en France comme partout dans le monde, était finalement en terrain conquis.
10: Ça grave cool que le reggaeton et tout ça commence à débarquer en France de cette manière-là. Et...
11: ça rassemble aussi énormément, comme le football aussi un peu.
9: Show millimétré, pyrotechnie, longues embrassades avec le premier rang, le portoricain est une idole, adulée, admirée. Valeria, d'origine mexicaine.
12: Je suis très heureuse qu'il a réussi à percer comme ça, et pas seulement pour les côtés latinos aux États-Unis, mais il a aussi pris des positions pour les femmes trans. C'est quelque chose que dans la culture latino, c'est pas très évident, et je pense qu'il a révolutionné beaucoup. Je suis fière de lui.
9: Les Sud-Américains étaient venus en nombre hier soir, affichant fièrement leurs couleurs, criant les paroles presque religieusement. Confirmation que Bad Bunny, par son succès, son hommage à Porto Rico, mais aussi ses prises de position, est aujourd'hui au sommet de la pop mondiale.
2: Voilà, et Bad Bunny sera encore en concert 2 fois, samedi, dimanche en France, à la Plénitude Arena, nouveau nom de Paris, la Défense Arena. Le chanteur qui a fait son entrée hier au musée Grévin.
20: Merci, c'était le journal d'Anaïs Feuga. Et voici l'été des festivals dans la forêt, ce matin à L'Aigue et Compiègne, dans l'Oise, pour écouter de la musique classique à l'ombre des grands arbres et stimuler la création des jeunes musiciens. C'est Julien Baldacchino qui nous emmène.
17: Dans cette maison en pleine forêt, 4 jeunes compositeurs et compositrices rencontrent ce matin l'organiste et compositeur Thierry Escache.
18: Et si vous voulez aller plus loin dans un style, on va dire...
17: L'an prochain, leurs œuvres seront jouées au festival. Chaque année, cette académie fait partie des rendez-vous qui mettent la création en avant, selon Thierry Escache.
27: Ce matin, j'avais à leur donner une impulsion. Dans quel style je vais écrire? Est-ce qu'il faut que ce soit pas trop difficile? J'ai l'envie d'avoir, de mettre des nuages quelque part. Comment je transcris en musique? Et donc, c'était à moi de leur donner déjà des éléments de réponse à leurs interrogations qui vont se poser pendant un certain nombre de semaines dans les semaines qui vont suivre.
17: Et cela offre à ces jeunes compositeurs du temps de création avant de rencontrer le public. Pour un abondu qui en est à sa 3e participation, c'est une belle opportunité.
28: Cette académie a été pour moi une grande chance de me plonger dans mes projets très personnels. Parce qu'on sait tous que avec la vie d'un musicien n'est pas toujours très facile. On est tout le temps pris dans plein de projets différents et qui sont tous en même temps, plus ou moins. Et donc ça m'a énormément aidé de travailler d'une façon plus concentrée.
17: Le festival multiplie ses initiatives en plus des concerts traditionnels avec également des bains de forêt, des moments singuliers passés en musique. Bruno Horry Lavollée est le fondateur et le président du festival qui existe depuis le début des années 90.
29: Ce sont 3 heures qui entremêlent 3 ingrédients. L'immersion dans la forêt, quelquefois pieds nus sur le sol de la forêt. Le deuxième élément, ce sont des exercices venus du yoga et de la sophrologie. Et le troisième élément, c'est un véritable concert, mais sous forme de 5 ou 6 pauses musicales par un musicien qui soit accompagne le groupe, soit le rencontre à différents endroits du parcours.
17: Le tout dans une ambiance faite pour inclure tous les publics, y compris ceux qui sont les moins habitués au classique, d'après Alexandra Le Tup, la directrice du festival.
30: La possibilité de rencontrer les compositeurs, c'est un moment d'éclairage des œuvres, de découverte d'une autre langue finalement pour des gens qui ne liraient pas la musique. Il est vrai qu'à la différence de la littérature, la partition est moins accessible à tous.
17: Parmi les temps forts, une fois par an, un concert pyrotechnique fait dialoguer la musique et les feux d'artifice, cette année autour de la musique italienne.
20: Le festival des forêts dans l'Oise, c'est jusqu'au 12 juillet. Et maintenant, 80 secondes pour dormir. Vous connaissez les bruits blancs, ces fonds sonores monotones dont la fréquence est censée nous faire sombrer. Le son du ventilateur qu'on a trop entendu la semaine dernière en fait partie. On peut aussi mettre des vagues ou de la pluie dans ses oreilles, c'est plus agréable. On appelle ça des bruits roses. Mais je vais vous faire une autre suggestion ce matin. Vieille comme le monde, une forme de bruit chiant ou le mortel ennui d'une histoire sans aucun intérêt.
0: Bonsoir et bienvenue dans ce 17e épisode de Soporifique, le podcast qui vous aide à trouver le sommeil grâce à des récits du quotidien sans saveur.
20: Soporifique, on ne pouvait pas trouver meilleur titre. Et quel fou rire en découvrant les épisodes au choix, la déclaration d'impôt en ligne, les fleurs des forêts du nord de la France, la décoration des ronds-points ou encore l'obtention du permis de construire.
0: Aujourd'hui, Daniel, 43 ans, nous raconte en détail son expérience de dépôt et d'obtention d'un permis de construire pour sa maison individuelle dans une commune de l'Eure. Un parcours administratif long de 11 mois, ponctué de formulaires, de pièces à fournir, d'allers-retours avec les services municipaux et d'attentes interminables. Installez-vous confortablement et laissez-vous bercer par ce récit méthodique et laborieux.
20: C'est parti pour une trentaine de minutes affreusement ennuyeuses dont le son va se perdre au fur et à mesure pour nous laisser entrer dans le sommeil. Quelle idée géniale.
0: Alors on est allé
20: c'est
0: à la
20: somnifiction. Mais oui, il a consulté le PLU.
0: C'était un mardi matin, je me souviens, j'avais pris ma matinée à la mairie.
20: Somnifiction disponible sur l'appli Radio France, dans les podcasts venus d'ailleurs. C'est une création du studio Fantasque à ne surtout, mais surtout pas écouter au volant. Suivre d'ici 7h30 l'édito foot de Claude Askolovitch qui nous parlera d'un gardien héroïque, Rebecca Manzoni et l'hymne queer du jour, c'est Kid d'Eddie de Préto. Et dans un instant, le grand reportage de France Inter sur les délicates interventions du maire de Saint-Denis en faveur de deux frères plusieurs fois condamnés pour trafic de drogue.
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20: 7h18.
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20: C'est la nouvelle figure de proue de la France insoumise, Bali Bagayoko, dans la lumière depuis son élection à la mairie de Saint-Denis. Il incarne aujourd'hui la lutte contre le racisme et l'extrême droite, lui qui a été victime d'injures d'une violence inouïe sur les réseaux sociaux. Pendant la campagne, Bali Bagayoko a aussi été accusé de faire le jeu des narcotrafiquants parce qu'il proposait un moratoire sur la vidéosurveillance et qu'il voulait désarmer en partie la police municipale. Bonjour Julie Pietri.
25: Bonjour.
20: Avec Géraldine Allot de la cellule Investigation de Radio France, vous avez enquêté. Et ce que vous avez découvert, c'est que Bali Bagayoko s'est mis dans une position délicate en soutenant deux frères condamnés pour trafic de drogue et bien connus de la police de Saint-Denis.
26: Le premier, c'est Ahmed Doumbia, quelqu'un de dangereux et menaçant, résume un policier. Ahmed Doumbia, c'est un casier judiciaire long de 12 pages, dont deux peines de prison pour trafic de drogue. L'an dernier, il organise des soirées, des afters à Saint-Denis, dans un local qui n'est pas aux normes et qui ne lui appartient pas. La police intervient et le force à fermer.
20: Et c'est là qu'intervient Bali Bagayoko.
26: Oui, pour faire rouvrir cette boîte de nuit. En pleine campagne électorale, lui qui a du réseau, il a été près de 20 ans adjoint au maire avec les communistes, envoie ce message à un élu en charge du dossier. Nous en avons fait lire un extrait.
1: À minima, regarde le sujet pour qu'il soit aidé, pour se mettre en conformité. Le peu d'économie qu'il avait a été mobilisé pour les travaux et malgré cela, aucun retour de la ville.
26: Il est de bonne composition, plaide Bali Bagayoko, mais il n'a pas de bail, il y a des plaintes contre lui. Tu voudrais que la ville fasse quoi ? Lui répond l'élu. Bali Bagayoko insiste sans succès. Ahmed Doumbia, lui, est furieux. Il appelle le bras droit du maire de l'époque, David Lebon, qui décide d'enregistrer l'appel et qui nous le raconte.
3: Allô ? Il dit tout de suite « Non, mais on sait votre mairie, on sait comment vous gérez les choses, vous savez même pas de quoi vous parlez.
4: » Je ne peux pas parler à quelqu'un qui ne sait pas de quel dossier qui parle.
3: Mais de toute façon, on va s'occuper de vous, il y a les élections qui arrivent, on va s'occuper de vous.
4: Ouais, il y a les élections bientôt, on va faire en sorte de voter pour que tout le monde parte.
5: C'est pour ça que vous m'avez envoyé M. Bagayoko ?
4: Je n'ai rien envoyé M. Bagayoko, c'est ma famille, M. Bagayoko, comme vous dites.
26: Bali Bagayoko intervient donc pour un homme multicondamné qui est en infraction et qui parle de lui comme de sa famille. À ce sujet, le maire de Saint-Denis n'a pas souhaité répondre.
6: Et vous avez découvert aussi que Bali Bagayoko est intervenu depuis son élection en faveur du frère d'Ahmed Doumbia.
26: Oui, Adams Doumbia, multi-condamné également, une peine notamment de 9 ans de prison pour son rôle dans l'importation de centaines de kilos de cocaïne. Adams Doumbia, c'est aussi un bon joueur de foot. En 2020, il intègre le SDUS, le club omnisport de Saint-Denis, et selon ce cadre, Adams Doumbia a pris le pouvoir sur la section football. Sa voix a été transformée.
8: Peu à peu de joueur, il est devenu en fait le dirigeant effectif de la section. On s'est senti totalement impuissant et on s'est vraiment posé la question qu'est-ce qu'il y a derrière tout ça ? Le football a une énorme influence dans les milieux populaires et ça fait, mine de rien, ça brasse aussi beaucoup d'argent.
26: La direction le soupçonne de conflit d'intérêts et de détournement d'argent. La situation se tend et Adams Doumbia veut maintenant partir en montant une nouvelle association dont il sera le directeur sportif, en emportant avec lui les footballeurs du club et les subventions de la mairie. Effet de sidération chez cet adhérent dont nous avons transformé la voix.
10: Pour moi, c'est un hold-up complet, c'est assez dramatique, cette section foot. C'est la section la plus importante du club en nombre d'adhérents. Il y a entre 800 et 850 gamins qui jouent. Et on a un homme qui a été condamné pour trafic de drogue qui va diriger cette future activité dans une future association. Je comprends vraiment pas la position de la mairie qui appuie cette séparation et qui la rend possible.
26: Car Bali Bagayoko appuie bien ce projet, c'est écrit dans un compte-rendu de réunion du club qui évoque le transfert de 111 000 euros de subventions. Contacté, le maire de Saint-Denis évoque par mail une situation complexe et dit agir dans l'intérêt exclusif des licenciés et de leurs familles. Sans plus de détails, Adams Doumbia, lui, n'a pas souhaité nous répondre.
6: Merci Julie Pietri, votre enquête est à lire en version longue et détaillée sur le site de France Inter. Entrée de Claude Skolovic sur le terrain, c'est
11: bonjour.
6: Quoi le but ce matin, Claude ?
11: Eh bien le but aujourd'hui, c'est de prononcer à nouveau, pour qu'on s'en souvienne, un nom qui incarne le football et qui hier soir était le nom de l'exploit, Lionel Passy, gardien de but de la République démocratique du Congo.
21: Le passement de jambe, la frappe et l'arrêt, et le sauvetage derrière. L'arrêt encore de la part de Passy, il est sur un nuage, Kane la frappe, l'arrêt de Passy encore. C'est incroyable.
23: Ah, il est chaud.
21: C'est incroyable.
23: Il est chaud, Passy, hein.
11: Il est chaud, Passy. Il a surtout repoussé les assauts de l'Angleterre avant de céder 2 fois devant Harry Kane. Harry Kane, c'est une légende de son vivant. Il sort donc de la Coupe du Monde après avoir été pratiquement l'égal de Harry Kane. Et ça ne s'oublie pas.
6: Et oui, car le football n'est pas seulement le sport des grands joueurs.
11: Ou alors, tous les joueurs sont immenses dans leur cœur et eux, ils le savent.
25: On avait à cœur sur cette compétition et sur ce match de montrer au monde entier que nous, les Congolais, on était des vaillants, on se battait.
11: Et voilà, vous avez entendu, hein, Passy, il est de chez nous. C'est un Français de Seine-et-Marne, il a choisi de jouer pour le Congo de ses pairs. Gamin, il était au PSG, champion de France des moins de 17 ans, 2011 contre l'OM, dans un groupe où il y avait aussi Rabiot et Maignan. Bon, après, ça a été plus compliqué, Toulouse, le chômage, Rodez en Ligue 2. Maintenant, il joue au Havre en Ligue 1, enfin, quand je dis joue, je vais vite, puisque Passy est le deuxième gardien du club normand. C'est donc le remplaçant du Havre qui a quasiment écœuré les stars anglaises. Curieusement, le gardien titulaire du Havre jouait aussi hier soir, il s'appelle Moridio, avec le Sénégal contre la Belgique, dans une autre rencontre où des Africains et des Gaules normands ont fait trembler des Européens. Dio n'a pas été aussi bon que Passy, mais ce n'est pas le sujet. Dio et Passy, ils ont été bambins ensemble à Paris, ils ont bourlingué, ils ont galéré, c'est la vérité du foot. Avant le match contre l'Angleterre, Passy avait posté cette vidéo.
25: Je fais cette petite vidéo
0: parce que je sais que vous avez débuté le stage. Moi, je suis passé par là il y a une dizaine d'années. Et franchement, je vous envoie beaucoup, beaucoup de force. Accrochez-vous, lâchez pas, parce que ça en vaut la peine en fait.
11: Le stage, c'est le stage qu'organise chaque année l'UNFP, c'est le syndicat des footballeurs professionnels, stage organisé pour les joueurs qui n'ont pas de club. Alors on les bichonne, on les entraîne, on les relance dans le sport. Ce stage a lieu en ce moment, en même temps que la Coupe du Monde, c'est aussi la vérité du football. Passy a connu le mondial et le stage, c'est pour ça qu'il incarne le football, c'est ça le but.
26: Merci Claude Eskelovitch.
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26: Voici Music Queer et Rebecca Manzoni pour un moment de l'histoire de la communauté LGBT et de la société tout entière, racontée tous les matins à travers un tube. Aujourd'hui, Kid, d'Eddie de Préto, avec la voix du comédien Tristan Lopin. C'est parti, Rebecca.
2: 2017. Des actrices popularisent la révolution MeToo en dénonçant les agressions d'Harvey Weinstein. Timothée Chalamet devient star mondiale en interprétant un jeune gay dans Call Me By Your Name et Eddie De Préto chante Kid.
9: Tu seras viril mon kid, je ne veux voir aucune larme glisser sur cette gueule héroïque et ce corps tout sculpté.
2: C'est l'histoire d'une éducation, les paroles qu'un père adresse à son fils, la virilité comme seule issue possible pour le devenir d'un petit garçon. Je veux voir

0: Je voulais juste raconter une expérience personnelle, celle d'un gamin de la classe moyenne qui a grandi à Créteil.
1: Tu seras virilement kid renvoie à Tu seras un homme mon fils, dernier vers d'un tube de la poésie mondiale, c'est If, de Rudyard Kipling. Et c'est quoi un homme, selon Kipling ? Bonté, humilité, tendresse. Le texte date de 1895. 122 ans plus tard, Eddy de Préto chante que le modèle masculin n'a finalement pas bougé d'un pouce depuis

0: Tandis que la révolution MeToo questionne la masculinité et la virilité, Kid affirme que les hommes aussi paient le prix des injonctions viriles. Elles imposent un rôle impossible à tenir, et cette virilité obligée conduit à l'homophobie.
1: Bâtard, pédé, moche, étrange, chelou, j'ai tout entendu. L'idée était de banaliser ma façon d'être.

0: Kid, c'est l'histoire d'un jeune homme qui dénonce le stéréotype du mâle alpha, micro en main.
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2: 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La météo à suivre.
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2: Mais oui, la météo. Bonjour Céline Dacosta.
9: Bonjour Florence, bonjour à tous.
2: Beaucoup de vent encore près de la Méditerranée.
9: Oui, des rafales pour le Mistral et la Tramontane qui s'élèvent encore entre 60 et 90 km à l'heure selon les secteurs. Des vents qui continuent à souffler, qui vont continuer à souffler dans les prochains jours, ce qui va accentuer le risque de feux de forêt. On a déjà 12 départements en vigilance, dont 6 en rouge. Pyrénées-Orientales, Aude, Hérault, Gard, Bouches-du-Rhône et Vaucluse. Pour les températures, ce matin, elles sont en baisse. 11 à 18 degrés du nord au sud, un petit peu plus près de la Méditerranée avec 21 à 25 et une sortie de la vigilance orange canicule pour les 4 départements du sud-est qui étaient concernés. Cet après-midi, la moyenne ira de 20 à 23 degrés près de la Manche, 24 à 32 pour le reste du pays du nord au sud et des pointes à 36 encore près de la Méditerranée, dans l'Hérault notamment.
2: Et globalement, on aura plutôt un temps calme aujourd'hui.
9: Oui. Avec juste une faible perturbation qui circule ce matin de la Bretagne vers la Normandie et les Hauts-de-France, accompagnée de quelques bruines. On en a quelques-unes déjà sur la Bretagne. Les nuages vont s'étendre ensuite au nord de la Loire pour cet après-midi, avec tout de même des éclaircies. Partout ailleurs, ce sera du soleil. Et puis, on aura toujours un peu d'instabilité orageuse en Corse. Averses orageuses ce matin, elles seront plus marquées l'après-midi sur le sud de l'île.
2: Merci Céline. Il est 7h30 sur France Inter. L'heure du journal de Kevin Dufraîche, bonjour.
10: Bonjour Florence, bonjour à tous.
2: À la une, Kevin, des dossiers qui s'empilent.
10: Pour traiter les plaintes pour violences sexuelles sur mineurs, comme l'a demandé le ministre de la Justice, les parquets et les policiers doivent délaisser d'autres affaires parfois graves. Des gardes à vue, par exemple, sont reportées. Dans ce journal aussi, Kiev sous les missiles russes cette nuit. Des immeubles touchés, au moins 8 civils tués. Nous montrons à bord d'un colosse le nouveau porte-conteneur de CMA-CGM inauguré aujourd'hui au Havre. Et au Mondial de foot, les Anglais qualifiés in extremis pour les huitièmes de finale.
2: 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Il reste moins de 2 semaines.
10: Gérald Darmanin a donné jusqu'au 14 juillet à tous les parquets de France pour examiner ou réexaminer les 88 000 plaintes en cours pour des violences sexuelles sur des mineurs. Décision prise par le garde des Sceaux après la mort de Liana, qui a mis en lumière des dysfonctionnements dans le traitement de ces dossiers. Un travail nécessaire mais titanesque et fatalement au détriment d'autres affaires parfois tout aussi urgente selon certains avocats, comme celui que vous avez rencontré à Paris, Marie Boëda.
11: Jean-Christophe Boyer enchaîne les rendez-vous dans son bureau. L'une des affaires de cet avocat de l'association L'Enfant Bleu, enfance maltraitée, porte sur un bébé secoué à 6 mois.
12: L'enfant s'est retrouvé pendant plusieurs jours en réa et en soins intensifs. Son pronostic vital était d'abord engagé.
11: La garde à vue de l'assistante maternelle soupçonnée était prévue le 11 juin dernier, soit 4 jours après la demande de réexamen de tous les dossiers qui concernent des violences sexuelles sur mineurs.
12: Le lendemain de l'annonce de M. Darmanin, une brigade des mineurs a appelé pour décommander cette garde à vue qui concerne pourtant de violences extrêmes sur un nouveau-né. On a même déshabillé Paul pour habiller Jacques au sein des procédures criminelles qui intéressent la protection de l'enfance.
11: Garde à vue finalement reportée à fin juillet, sans certitude. Les policiers le confirment, les brigades des mineurs ont dû se réorganiser à la hâte.
13: Il y aura du retard pris ailleurs et c'est évidemment mécanique.
11: Grégory Geron est membre du syndicat SGP Police.
13: L'urgence au niveau du temps qui est donné a un impact forcément sur d'autres procédures, même sur des violences faites aux mineurs. Ça a un impact sur les stocks de dossiers.
11: Il ajoute qu'il y a même besoin besoin de réquisitionner dans d'autres services, puisque 88 000 plaintes à traiter jusqu'au 14 juillet, ça fait 2500 par jour, 7 jours sur 7.
10: Précision signée Marie Boéda.
2: Au moins 8 morts cette nuit à Kiev.
10: De très nombreux blessés selon l'administration militaire de la capitale ukrainienne, durement frappée par la Russie, qui vise délibérément des quartiers résidentiels, c'est ce que disent les autorités locales. Lucas Lazo est à Kiev pour France Inter.
5: Après plusieurs vagues de drones destinés à saturer les défenses antiaériennes ukrainiennes, la Russie a tiré au cours de la nuit des dizaines de missiles balistiques et hypersoniques sur l'Ukraine, principalement sur Kiev. Peu avant 2h du matin, les premières explosions assourdissantes ont retenti dans la capitale. L'attaque était redoutée depuis plusieurs jours. Dès hier, en fin d'après-midi, le président Volodymyr Zelensky avait prévenu que des renseignements ukrainiens faisaient état d'une menace imminente. Cette nuit, les stations de métro étaient donc bondées d'habitants venus s'y réfugier. Des incendies se sont déclarés dans plusieurs quartiers après les frappes et les chutes de débris. Cette attaque s'inscrit dans une série de raids massifs menés ces dernières semaines contre la capitale ukrainienne, alors que l'Ukraine fait face à une pénurie croissante d'intercepteurs anti-aériens.
10: Lucas Lazo, correspondant de France Inter en Ukraine.
2: Chaleur, sécheresse et vent.
10: Cocktail explosif qui a fait s'embraser près de 1000 hectares depuis hier dans l'Aude. Le feu est contenu pour le moment, indique la préfecture. Mais des centaines de pompiers sont toujours mobilisés dans ce département classé rouge par Météo France pour risque d'incendie. Près de 400 hectares parcourus aussi dans les Bouches-du-Rhône, au nord de Marseille, principalement à Lançon-Provence, où nous serons dans le journal de 8 heures. Pour ce qui est de la canicule, plus aucun département n'est ce matin en vigilance orange. Mais jusqu'à quand ? Météo France voit arriver une nouvelle vague de chaleur à partir de ce week-end, moins intense que les précédentes, mais jusqu'à 38 degrés tout de même prévus dans l'ouest et le sud. Le danger, à nouveau, pour les plus fragiles, notamment les personnes âgées. Beaucoup vivent seuls, alors les services sociaux, les associations, les voisins restent mobilisés, comme dans cet immeuble de Bois-Colombes, près de Paris, Erwan Chassin, marqué par la mort d'une habitante la semaine dernière.
14: Cette femme d'environ 80 ans habitait là, juste derrière cette porte grise, au dernier étage de cet immeuble où il fait encore chaud.
15: Ça va être au-dessus, je crois.
14: Julien, qui habite au rez-de-chaussée, ne la connaissait pas beaucoup, sa voisine.
15: Moi, je l'ai rencontrée une fois parce que j'ai une amie qui est coiffeuse à domicile, qui a besoin d'aide pour la soulever. Quand j'étais allé, elle était quand même déjà sous assistance respiratoire et pas de ventilateur, pas de climatisation. Et apparemment, elle n'en voulait pas.
14: Découverte morte par son aide à domicile vendredi matin, au lendemain d'une nuit particulièrement suffocante.
15: Et en étant devant sa porte, j'ai des souvenirs qui remontent, même si je n'ai pas côtoyé beaucoup, et ça laisse des séquelles.
14: Cette femme fait donc partie des 3 décès connus liés à la canicule à Bois-Colombes. Ils illustrent pour la commune et ses travailleurs sociaux comme Sandrine du Centre communal d'action sociale toute la difficulté de lutter contre la solitude, malgré l'ensemble des mesures déployées localement et encore plus lors d'épisodes de chaleur aussi anormaux.
16: Elles n'osent pas non plus aller forcément vers l'autre et les personnes dépriment. Quand on est déprimé, on a moins envie d'aller encore vers les autres. En fait, elles s'oublient complètement. Donc nous, on doit aller vers elles. Donc c'est ce qu'on s'efforce de faire sur le territoire.
14: Aujourd'hui, de plus en plus de familles se renseignent auprès des services sociaux de la ville sur le placement en EHPAD. Consciente, observe Sandrine, que le maintien à domicile de leurs proches dans ces conditions est encore plus compliqué.
10: En reportage, Erwan Chassin. Les négociations entre l'Iran et les États-Unis reprendront après les funérailles du guide suprême iranien Ali Khamenei qui se tiennent la semaine prochaine. C'est le Qatar, pays médiateur, qui l'annonce. Alors que les discussions technique sur le protocole d'accord conclu il y a 2 semaines se sont achevées hier. Discussion qualifiée de très bonne par Donald Trump. Un conflit qui a paralysé le trafic maritime dans le détroit d'Ormuz durant des mois. Ce matin, le patron de CMA-CGM, Rodolphe Saadé, confirme que son porte-conteneur touché par un missile en avril a pu sortir du détroit et que les marins gravement blessés durant cette attaque vont mieux. Il accorde une longue interview au journal Ouest France. Le poids lourd français du fret maritime qui inaugure aujourd'hui le Notre-Dame, son nouveau géant des mers, un des plus gros porte-conteneurs du monde, plus propre, promet CMA-CGM, alors que le transport maritime représente 3% des émissions de gaz à effet de serre au niveau mondial. Luc Chemla a pu visiter le navire en avant-première. C'est le reportage France Inter sur le terrain ce matin, sur le port du Havre.
17: Plus haut que la célèbre cathédrale dont il porte le nom et grand comme 4 terrains de football, le Notre-Dame est un mastodonte. À son bord, 24 212 containers bleu, blanc ou rouge remplis de marchandises venues d'Asie, l'équivalent de 20 000 camions ou 600 trains de fret. après avoir pris un nombre incalculable d'escaliers et marché un quart d'heure depuis la salle de commandement.
18: Nous allons entrer dans le compartiment machine.
17: Le lieu le plus impressionnant du navire, décrit par le commandant Nicolas Lescornet.
18: Là, c'est le moteur principal. C'est l'équivalent d'un immeuble de 3-4 étages.
17: Maxence Fokker, second mécanicien, nous rejoint.
19: En dessous, c'est la chambre de combustion. Donc, vous voyez, elle tient sur deux étages, alors que sur une voiture, c'est un pot de yaourt.
17: Ce bateau, qui permet d'importer d'Asie vêtements ou encore électroménager et d'exporter d'Europe produits agroalimentaires, cosmétiques et pharmaceutiques, est le plus grand du monde à fonctionner grâce au gaz naturel liquéfié.
20: Ce moteur est plus moderne que les précédents, car il dispose des dernières technologies par rapport à la combustion du GNL. Ici, on injecte le gaz à 300 bars.
19: La précédente génération, nous étions sur du gaz à 16 bars.
20: Ce qui permet d'avoir une combustion beaucoup plus propre que les dernières générations de navires au gaz.
17: Emmanuel Delrand de CMA-CGM insiste beaucoup sur les bénéfices pour l'environnement.
21: En fait, on diminue de 10% encore les émissions carbone. Là, on prend un coup d'accélérateur sur la décarbonation.
17: Ce n'est pas une solution de décarbonation, répond l'ONG Transport et Environnement, qui rappelle que le GNL reste un gaz fossile. Fabriqué en Chine, le Notre-Dame fait partie d'une flotte de 10 nouveaux navires, investissement de 2,5 milliards d'euros pour CMA-CGM, qui, actuellement troisième, ambitionne de devenir le deuxième armateur mondial.
10: Luc Chemla, sur le papier, ce n'était pas acquis, mais les trois pays organisateurs de la Coupe du Monde sont qualifiés pour les huitièmes de finale. Après le Canada et le Mexique, les États-Unis ont validé leur ticket cette nuit. Victoire tranquille contre la Bosnie-Herzégovine, 2-0. En revanche, ça a été compliqué pour l'Angleterre, pourtant citée parmi les outsiders de la compétition, mais qui a eu bien du mal à se défaire de la République démocratique du Congo. D'abord menée 1-0, les Anglais s'en sont remis une fois de plus à leur capitaine Harry Kane, auteur d'un doublé, victoire 2-1, et soulagement pour les supporters à Atlanta, Nicolas Taillard.
22: C'est devenu une habitude dans ce mondial pour les joueurs anglais. À la fin de leur match, ils se mettent en rang devant leurs supporters et chantent à l'unisson le grand tube d'Oasis, Wonderwall. Repris à l'unisson hier soir avec l'armada de fans qui les poussent en permanence, le chant résonnait comme un immense ouf de soulagement. Paul, drapeau anglais sur le dos, enfant maquillé, était littéralement épuisé.
23: Quel match ! Je ne sais plus où j'en suis là. J'étais tellement stressé qu'on rentre à la maison. C'était de l'angoisse, de la peur, presque des larmes.
22: Pour éviter le drame, les Anglais ont pu compter sur leur chef de meute, Harry Kane, auteur de ses 4e et 5e buts dans la compétition. Un capitaine en mission qui guidera les siens pour un sacré défi ce dimanche. Un 8e de finale à Mexico contre le Mexique. Et tu sais la meilleure, me dit Paul avant de partir. Ma femme est d'origine mexicaine. On avait pris les billets pour ce match au stade Aztec et j'ai bien cru qu'on n'arriverait pas à se qualifier. Paul aura droit à la chance d'une vie, comme il dit. L'Angleterre, elle, aura besoin de son capitaine Kane pour qu'Oasis résonne une fois de plus.
10: Nicolas Taillard, l'un de nos envoyés spéciaux aux États-Unis. L'Angleterre jouera contre le Mexique. Ce sera dans la nuit de dimanche à lundi. À suivre ce soir, Espagne-Autriche à 21h. Et Portugal-Croatie à 1h du matin. Pour Wonderwall dans la tête toute la journée, c'est cadeau.
2: Merci Kevin Dufraîche. Politique et économie à suivre avec Patrick Cohen et Dominique Seux.
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2: 7h42.
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2: L'édito. Édito politique. Bonjour Patrick Cohen.
0: Bonjour Florence.
2: Pourquoi la question du pluralisme dans les médias est un enjeu démocratique ?
0: Il faut prendre au sérieux la tribune de Maxime Saada, le patron du groupe Canal+, paru la semaine dernière dans le Figaro. Un texte en forme de bras d'honneur au régulateur, l'Arcom, qui venait de mettre en demeure la chaîne CNews de respecter ses obligations de pluralisme. « Je ne me soumettrai pas », dit en substance ce lieutenant de Vincent Bolloré. « La décision que vous avez prise est politique et elle n'a qu'un seul objectif, nous faire taire et nous faire disparaître. » Réaction relayée ainsi par la tête d'affiche de CNews, Pascal Praud.
1: Ils veulent nous fermer. C'est clair. Ils veulent fermer CNews. Emmanuel Macron veut fermer CNews. Voilà.
0: CNews qui, comme souvent, se pose en victime, sans rien changer à la ligne éditoriale qui a fait son succès. Je cite le constat de l'Arcom, un traitement univoque de l'actualité par un même courant de pensée et d'opinion où les faits sont brièvement évoqués avant de faire l'objet de prises de position particulièrement engagées, sans contradiction dans 90% des cas. En clair, nous dit l'autorité de régulation, CNews ne fait plus de journalisme. Elle est devenue une chaîne d'opinion sur le modèle de Fox News, opinion au singulier.
2: Et ça, normalement, ça n'est pas permis.
0: Les patrons de médias le répètent depuis toujours. Fox News, la chaîne câblée la plus regardée d'Amérique, qui a tant fait pour l'élection de Trump en 2016, Fox News ne serait pas possible en France. C'était clair pour tout le monde depuis 1986, depuis la loi sur la liberté de communication, dite loi Léotard, qui porte aussi la signature de son secrétaire d'État de l'époque, Philippe de Villiers, aujourd'hui visage de CNews. C'est même gravé dans le marbre depuis 82, depuis que l'exigence de pluralisme a été consacrée comme un objectif de valeur constitutionnelle par le Conseil du même nom.
2: Ce qui veut dire que la liberté d'expression n'est pas absolue.
0: Le Conseil constitutionnel a pour référence l'article 11 de la Déclaration des droits de l'homme de 1789. La libre communication des pensées et des opinions est un des droits les plus précieux de l'homme. Mais les sages considèrent que cette liberté ne serait pas effective si le public ne pouvait disposer, je cite, de programmes qui garantissent l'expression d'avis différents dans le respect de l'impératif d'honnêteté de l'information. Le respect de ce pluralisme, est-il encore écrit, est une des conditions de la démocratie.
2: Mais si le paysage est pluraliste, si les chaînes sont de tendances différentes...
0: Mais qui pourrait le garantir ? Le marché ? Les puissances d'argent ? C'était le débat de l'époque. Est-ce que la libre concurrence empêcherait que toutes les chaînes soient acquises aux mêmes opinions ? Non. La liberté d'expression sans exigence de pluralisme, c'est celle du renard libre dans le poulailler libre, qu'à l'orée d'une présidentielle. Le renard, Fox en anglais, continue de s'ébrouer en clamant qu'il ne sortira pas du poulailler, signe la visée politique ouverte

0: de l'accord qui sont plus techniques. Très concrètement, CMA-CGM, qui avait déjà déboursé la même somme en 2021 pour acheter des terminaux dans les ports de New York et Los Angeles, disposera de 120 entrepôts géants aux États-Unis. Évidemment, ce sont des moins belles images que celles de l'inauguration aujourd'hui au Havre du dernier porte-container de l'armateur, le CMA-CGM Notre-Dame, long de 400 mètres, plus que la Tour Eiffel, et qui peut transporter 24 000 boîtes des containers. Mais cette acquisition outre-Atlantique est symptomatique, pas seulement parce que Rodolphe Saadé, le patron du groupe, promet dans les échos qu'il sera le numéro 2 mondial de son secteur d'ici la fin 2025.
1: Mais symptomatique de quoi ?
0: Eh bien, malgré Donald Trump, les entreprises tricolores ne boudent pas du tout les États-Unis. Total Energy est cotée à la bourse de New York depuis 6 mois, en plus de Paris. Schneider, fleuron des équipements électriques, a finalisé la reprise pour 3 milliards d'un fournisseur de logiciels spécialisés dans l'intelligence artificielle, Cognite. Cette société est norvégienne, mais installée aux États-Unis. Tous, je dis bien, tous les grands groupes français investissent, font des emplettes et regardent le marché américain, qui devient souvent, point intéressant, leur premier marché au monde. Seul le secteur automobile échappe à cette frénésie parce qu'il n'y a pas d'appétit yankee pour les voitures Frenchie.
1: Et pourquoi cette course à l'Amérique alors ?
0: Bien écoutez, les États-Unis cumulent une croissance moyenne 2 fois plus élevée que la croissance européenne et française. L'énergie est peu chère, les décisions se prennent vite et il est facile de « lever » entre guillemets de l'argent. C'est en réalité le monde entier, sauf la Chine qui n'en a pas le droit, qui continue de parier sur les États-Unis, pays qui draine aussi l'épargne européenne. Alors bien sûr, chacun sait que Donald Trump est erratique, narcissique, déstabilisant pour la démocratie américaine, mais l'économie américaine, elle, est plus solide que lui. Surtout, elle pilote la révolution de l'intelligence artificielle. Personne ne sait dans quelle mesure elle est révolutionnaire, mais le monde entier veut être à ce balcon-là. C'est, du point de vue des entreprises, un pari rationnel et raisonnable.
1: Merci Dominique Seux, à demain.
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1: Il est 7h48 et c'est le maire LR de Meaux qui est votre invité, Benjamin Duhamel.
3: Bonjour Jean-François Copé.
4: Bonjour.
3: Merci d'être avec nous ce matin sur France Inter. On va essayer de comprendre avec vous ce qui se passe à droite en vue de 2027 et qui vous soutenez. Je voudrais commencer par prendre des nouvelles de vos relations avec Bruno Retailleau. Je rappelle le contexte à nos auditeurs. Après vos propos élogieux sur Édouard Philippe, selon vous candidat le mieux placé, il y a un mois, le patron et candidat des Républicains a exigé de vous une clarification en faisant même planer la menace d'une exclusion du parti sur le thème « On ne peut pas être à LR et ne pas soutenir son candidat désigné ». Alors il s'avère que vous avez vu, enfin, Bruno Retailleau avant-hier. Ça y est, vous vous êtes expliqué, tout est pardonné, vous allez partir en vacances ensemble ?
5: Partir en vacances, je ne sais pas, mais en tout cas, oui, on s'est parlé, c'était bien qu'on le fasse. Bon, on a évidemment des points de convergence, notamment par exemple sur les questions de sécurité. Après, moi, je lui ai redit que moi, j'ai deux vrais sujets. Le premier, c'est que je mets un signe égal entre le Rassemblement National et LFI. Nous, on est des partis de gouvernement, on n'est pas des partis extrémistes. Et donc, on doit être capable d'assumer une droite décomplexée par rapport à ça. Mais en même temps, sans se compromettre avec des gens qui racontent parfois n'importe quoi. Quand même, je pense aussi bien au RN qu'à LFI. Et puis la deuxième chose, c'est que je lui ai dit, comme beaucoup d'autres, que je pense qu'il est capital que la droite et le centre-droit présentent un seul candidat à la présidentielle, le mieux placé. Voilà. On verra ce qu'il en est le moment venu.
3: C'est une façon, Jean-François Copé, pour lui dire que vous ne croyez pas à sa candidature.
5: En tout cas, tout le monde est légitime à être candidat en juin. Mais que lorsqu'arrivera l'automne, il faudra absolument que chacun prenne ses responsabilités, parce que le pire du pire, et c'est notre objectif, c'est de tout faire pour éviter aux Français de tomber dans le piège mortel d'une finale LFI-RN.
3: Mais donc la clarification qu'il vous demandait, vous ne la lui avez pas donnée ?
5: La question n'était pas d'être... Enfin, oui, on n'est pas à l'école non plus, on n'est pas aux ordres...
3: Lui, vous avez écrit, Jean-François Copé, en disant « On ne peut pas être membre d'un parti qui a désigné un candidat, dont les adhérents ont désigné un candidat, et en réalité donner l'impression qu'on ne le soutient pas, voire qu'on soutient un autre candidat. »
5: Et moi, je lui ai répondu qu'à date, je n'en étais pas là, et que mon sujet, il était surtout de lui rappeler, pour avoir moi-même dirigé un grand parti politique, que ce qui compte, ce n'est pas d'exclure ou de séparer, mais plutôt de rassembler. Et c'est vrai que moi, mon sentiment, je l'ai partagé avec lui, c'est qu'il a une conception qui est respectable, mais qui est assez monocolore. Alors que moi, je je pense qu'au contraire, il faut que, bah, puisqu'on se dit gaulliste, tout le monde se dit gaulliste, je rappelle que
3: Charles
5: de Gaulle, il a rassemblé, il n'a pas séparé. Voilà. Et je pense que

0: C'est ça l'enjeu. Sinon, il n'y a pas d'espace pour prétendre réussir une campagne présidentielle.
1: Et il ne va pas vous exclure, puisque c'était au fond la menace qu'il laissait planer.
0: On
1: n'a
0: pas du tout parlé de ça, mais de toute façon, le sujet, il ne se pose pas. Je suis membre de droit, parce que j'ai été président de notre famille politique.
1: Donc ça protège. Jean-François Copé, votre dernier livre, il s'appelle « Quand les populistes trahissent le peuple ». Vous ciblez notamment le Rassemblement National. Quand on entend Bruno Retailleau, hier, qui se dit favorable à la suppression du droit du sol, au fond, qu'est-ce qui, sur les mesures, sur le programme, le différencie encore du Rassemblement National ?
0: Ça, vous le lui demanderez à lui. Mais d'abord, je voudrais quand même rappeler que le livre que j'ai écrit sur ce thème, c'est aussi bien sur le RN que sur LFI.
1: Oui.
0: Car en réalité, moi, je distingue, je décortique le mécanisme du populisme dans ce livre avec le regard d'un politique, pas avec celui d'un universitaire, parce que je le vis en tant que maire de Meaux, parce que je le vois, et parce qu'en réalité, nous n'avons rien à faire
1: avec ces gens-là. Mais est-ce que vous voyez des différences entre la ligne de Bruno Retailleau et celle du Rassemblement National ?
0: Pour l'instant, il n'a pas déroulé son programme, puisque
1: il a proposé un référendum sur l'immigration, il propose de supprimer le droit du sol, il considère que l'état de droit n'est pas un tangible ni sacré, on a quand même des éléments assez précis.
0: Il y a beaucoup de sujets dans ce que vous dites. S'il s'agit de faire un référendum sur l'immigration, oui, pourquoi pas. Ça n'a rien de tabou de parler d'immigration avec les Français.
1: Oui.
0: Au contraire, il y a une attente très forte. En revanche, sur l'état de droit, nous avons d'ailleurs eu cet échange. Moi, je considère que ce qui fait la différence entre un parti de gouvernement et un parti extrémiste, c'est le rapport à l'état de droit, justement. Et on mélange trop souvent, et je le lui ai dit, l'état de droit, qui est l'essence même de la République, c'est-à-dire la séparation des pouvoirs et la lutte contre le danger de l'arbitraire, et l'état du droit. Qu'on modifie le droit par la loi, voire par la Constitution, ça c'est très bien. Mais on respecte les juges, on respecte la séparation des pouvoirs. Si nous ne le faisons pas, nous rentrons dans l'arbitraire. Et ça donne le désastre de la Hongrie avec Orban, des États-Unis avec Trump, ou de l'autre côté, du Venezuela avec Maduros. Voilà.
1: Bruno Retailleau, qui a un autre problème, qui s'appelle Laurent Wauquiez, hier dans les colonnes du Figaro, il a tendu la main, Laurent Wauquiez, au candidat et maire du Havre, Édouard Philippe, en affirmant qu'il pouvait, je cite, « incarner l'ordre et le sérieux permettant de redresser la France ». Ceux qui se souviennent des déclarations de Laurent Wauquiez ont pu hausser les sourcils. Je rappelle, le 7 mai 2025, et il y en a d'autres, il disait, ouvrez les guillemets, « avec moi, il n'y aura jamais d'alliance avec Édouard Philippe ». Franchement, Jean-François Copé, la politique, c'est parfois désespérant.
0: Écoutez, en tout cas, moi, je suis pas là pour faire l'exégèse des commentaires des autres, mais ce qui est sûr, c'est que moi, je me suis pris une lettre me demandant de clarifier, parce que j'ai eu le malheur de constater que Édouard Philippe était en tête dans les sondages, factuellement. Donc lui, je sais pas s'il prend un avertissement ou je sais pas ce qui va lui arriver, mais en tout cas, au-delà de ça, nous sommes un certain nombre aujourd'hui à exprimer une inquiétude sur le risque de la multiplicité des candidats à droite. Le sujet, il est l'avenir de la France. Est-ce qu'on peut permettre d'éviter aux Français de tomber dans le piège mortel d'être gouvernés par des populistes, c'est-à-dire des gens qui en réalité surfent sur les émotions sans jamais apporter de solution concrète, alors que nous, notre rôle est de reconstituer un parti de droite, de gouvernement, pour être efficace et courageux et s'occuper de l'avenir de nos enfants. Voilà.
1: Si on va au bout de la logique, et ça rejoint aussi ce que dit Laurent Wauquiez, vous considérez que Édouard Philippe est en l'état le mieux placé. Est-ce que ce serait pas un peu moins hypocrite, Jean-François Copé, que d'assumer, notamment de dire ce matin au micro de France Inter, oui, je soutiens Édouard Philippe, et d'ailleurs, je serai au premier rang de son meeting dimanche. Est-ce que ça n'irait pas plus vite de le dire ? Puisqu'au fond, c'est à peu près ce que vous pensez.
0: On n'en est pas encore là. La réalité, c'est que moi, j'attends, comme je crois beaucoup, ce que va dire Édouard Philippe dimanche.
1: Voilà. C'est-à-dire, qu'est-ce que vous attendez
0: Moi, j'attends de savoir si il va être ce qu'il est, je crois, fondamentalement, parce que nous sommes de la même famille, c'est-à-dire un homme de droite moderne, c'est-à-dire ce que j'attends, c'est qu'il porte un discours de droite que j'ai appelé, moi, la droite décomplexée, c'est-à-dire totalement hermétique avec le Rassemblement National, et là, j'ai pas de doute le concernant, et deuxièmement, qu'il porte des réformes courageuses, c'est-à-dire à la fois le rétablissement de l'ordre dans les comptes, dans la rue, aux frontières, à l'école, et de l'autre, de progrès, parce qu'on n'est pas des réacs. Je veux dire, la droite, elle doit être...
1: Et Bruno Retailleau, c'est un réac ?
0: Le progrès social, le progrès économique, le progrès environnemental, voilà, donc le progrès scientifique, on n'est pas des anti-vax quand même. Donc ces sujets-là, la droite de gouvernement, elle doit le porter pour l'avenir des enfants. Et pour être tout à fait clair là-dessus, ces réformes qu'on doit faire, c'est pas, j'en dirais, ras-le-bol d'entendre du sang, de la sueur et des larmes. Ça, c'était du temps de Churchill, de la guerre et de la déportation. C'est juste pour l'avenir de nos enfants, c'est-à-dire pour les protéger, pour les rassurer sur les décisions qu'on prend maintenant. pour eux. Voilà. Et pour aller jusqu'au bout de ce que je pense, moi j'en ai marre d'entendre toute la journée taper la France. J'attends qu'il y ait un sursaut et qu'une bonne fois pour toutes, on rappelle qu'on est français et qu'on a envie de s'en sortir par le haut.
1: Donc dimanche, voilà. Vous serez devant votre télé pour regarder ce meeting.
0: Donc dimanche, j'écouterai. Je ne sais pas où je serai, mais j'écouterai en tout cas, ça c'est sûr, son discours. Ouais. Parce que j'ai besoin véritablement de m'assurer que le candidat qui est le plus en pointe aujourd'hui pour nous faire échapper au populisme, eh ben, il porte un discours de droite décomplexé.
1: Un dernier mot, Jean-François Copé, dans 6 jours, même un peu moins, dans 5, on saura qui de Marine Le Pen ou de Jordan Bardella sera le candidat du RN, puisque ce sera le jugement de la Cour d'appel dans l'affaire des assistants parlementaires du Front National. Quel est le candidat le plus dangereux entre les deux ?
0: Oh, je ne sais rien. Dans tous les cas de figure, ce sont des candidats qui sont aussi bien au RN que LFI très haut dans les sondages, et donc constituent un danger. Et donc, nous, notre boulot...
1: Faites pas de différence quand vous voyez Jordan Bardella qui tente une sorte d'agendamento sur l'économie, non ?
0: Ils ont leur différence. Enfin, la vérité, c'est que tout ce qui les entoure, ce sont des gens qui sont dans la logique de ce qu'on appelle le populisme. C'est-à-dire, en réalité, c'est ce qui oppose les charlatans aux médecins. Voilà, ils vous disent qu'ils vont tout régler. Regardez le plan climatisation. Ils ont annoncé 200 milliards. Non. Puis après, ils sont descendus. Ah oui, ils sont redescendus.
1: Maintenant, ils sont à 20 milliards fois 2 avec
0: Benjamin,
1: les prêts.
0: Benjamin Duhamel, en 48 heures. Ouais. Moi, je dois vous le rappeler à nouveau, quand j'ai fait l'erreur sur un prix d'un produit célèbre qui est le pain au chocolat, on m'en a parlé pendant des mois. En 24 heures, il passe de 200 milliards à 40 milliards.
1: Il n'y avait pas que le prix dans le cas d'espèce.
0: Non, il y a deux sujets. Ouais, non, mais je vous assure, vous étiez très jeune, mais je vous assure
1: que c'est bien
0: ça. Bon, exactement.
1: Voilà. Donc, c'est une interview participative.
0: Voilà. Donc, pour finir juste là-dessus, ils sont passés de 200 milliards à 40 pour ensuite nous expliquer que ce serait des prêts de la Banque Centrale Européenne qui ne prête jamais rien. C'est ça que dit le Rassemblement national sur les climatiseurs. Donc, après avoir dit qu'il n'y avait pas de problème de réchauffement climatique, c'est ça le danger. Et c'est là-dessus qu'il faut qu'on dise maintenant, ça suffit, la France est un grand pays, elle doit absolument être réformée sérieusement.
1: Merci beaucoup Jean-François Copé, qui sera donc dimanche devant sa télé pour écouter Édouard Philippe.
2: Et merci Benjamin Duhamel, on se retrouve tout à l'heure pour le grand entretien avec qui ? Avec Mick Jagger, mais oui, il est 7h57. Philosophe à moustache, raconté par un écrivain voyageur. Vous le savez, nous passons l'été avec Nietzsche, cette année dans toutes ses dimensions. Bonjour Sylvain Tesson.
3: Bonjour Florence. Aujourd'hui, Nietzsche nous apprend à aimer tout ce qui nous arrive. C'est cela, la mort fatie.
4: Fritz, Nietzsche.
5: Qu'est-ce que ça donnerait de vivre de la même manière que Nietzsche ?
6: Dieu est mort.
7: Friedrich Nietzsche.
8: J'ai pour ambition de dire en 10 phrases ce que d'autres disent en un livre.
3: Comme tout enfant qui a eu la chance de ne pas posséder de téléphone portable, j'avais entendu parler des troubadours médiévaux qui chantaient la Gaia Scienza. Les chevaliers couraient l'Occitanie pour offrir la poésie à leurs amours, leur liberté à l'aventure. Dire qu'il y a des gens pour appeler âge sombre le foyer de lumière médiévale. Nietzsche intitule « Gai savoir » son maître livre. C'est le plus fleuri de tous.
9: Tout ce livre n'est rien d'autre qu'une réjouissance,
3: dit Nietzsche. On entend les trompettes de Purcell. Rejoice, rejoice. Nietzsche développe dans le Gai savoir le concept de l'affirmation totale. N'être rien d'autre que quelqu'un qui dit oui. Affirmation à quoi ? À la vie, à ce qu'elle donne. Sans ce droit d'inventaire revendiqué autrefois par un premier ministre qui se prenait pour un magasinier. Le Gai savoir expose l'idée de l'amor fati, l'amour du destin, l'amour de ce qui advient, de ce qui est, de ce qui nous échoit, l'amour de l'instant. Ma formule est amor fati. Ne rien vouloir d'autre que ce qui est, se donne, s'offre, apparaît et nous concerne. Ne pas se contenter de supporter l'inéluctable, mais l'aimer. Le mot important est formule. Nietzsche a trouvé un secret d'initié pour la libération de l'être. Amor fati, c'est une magie blanche, une alchimie heureuse. Alors évidemment, on pourrait critiquer la banalité de l'idée. Quoi ? Tant de vacarme pour apprendre à se satisfaire de son sort ? Ah ben la belle affaire, l'idée n'a rien de nouveau.
9: « Contente-toi du monde, »
3: disaient les stoïciens.
9: « Tout ce qui se dévoile est beau, »
3: renchérissait Priam sur les remparts de Troie. Sauf que Nietzsche porte l'idée à un très haut degré d'incandescence. Premièrement, l'acquiescement absolu mène à la sagesse par le dépassement de soi. On dit oui, on accepte, on devient ce que l'on est. Deuxièmement, on étouffe les mauvaises passions qui font récriminer, se plaindre, accuser de faillite tout autre que soi-même. On dit oui, on se guérit de l'amertume. Voulez-vous connaître le contraire de l'amour fatigue ? Eh bien, ouvrez le réseau social. Il sera formel. L'explication de vos faillites, ce sont les extraterrestres, votre voisin de palier, la belle-mère, les juifs et les lémuriens. Voulez-vous au contraire une image de l'amour fatigue ? Eh bien, souvenez-vous du cheval, s'ébrouant dans les prés après les jours d'incarcération. Il rue dans la rosée, sans but ni motif, sans projet ni souvenir. L'âme du monde alors lui frémit à la peau.
2: Nietzsche et l'amour du destin. Merci Sylvain Tesson. À demain, vous écoutez la grande matinale d'Inter. Il est 8h. Voici le journal d'Hélène Philly, bonjour.
7: Bonjour à tous. Et à la une, comment la corruption liée au narcotrafic s'étend en France. Enquête de la cellule investigation ce matin. Argent facile et menaces de plus en plus fortes. Les pressions s'exercent, y compris en prison. Les feux dans le sud de la France, entre l'Hérault et l'Aude, 800 hectares partis en fumée. Et au nord de Marseille, où se rend aujourd'hui Sébastien Lecornu, le Premier ministre. Les flammes progressent à Lançon-Provence. Nous serons sur place. Dans ce journal aussi, Marine Le Pen écarte l'idée de faire campagne avec un bracelet électronique, si c'était la peine décidée par la cour d'appel la semaine prochaine. Plus d'un million d'euros d'espace publicitaire offert à 200 ONG qui luttent pour leur survie. L'avenir de Duralex se décide aujourd'hui et nous sommes en bord de terrain à l'entraînement des Bleus au Mondial de foot, scruté par les journalistes du monde entier. Et à 8h20, Florence, un invité exceptionnel.
2: Mais oui, il incarne le rock depuis 60 ans. C'est une légende vivante. Mick Jagger est l'invité du grand entretien quelques jours avant la sortie du 25e album des Rolling Stones. Mick Jagger en français, s'il vous plaît. Rendez-vous dans 20 minutes.
7: 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Ils dictent leurs lois et plus seulement sur les petites mains. Les narcotrafiquants étendent leurs menaces sur toutes les strates de la société désormais. Policiers, greffiers, douaniers, surveillants de prison. L'Agence française anticorruption alerte sur un risque accru de corruption chez les fonctionnaires. D'autant plus que les trafiquants ont les moyens d'arriver à leur fin. Leur magot estimé à plus de 7 milliards d'euros chaque année. Bonjour Géraldine Allot.
10: Bonjour.
7: De la cellule investigation de Radio France. Vous avez enquêté, Géraldine, sur la prison de Luynes, au sud d'Aix-en-Provence, particulièrement sensible car elle accueille beaucoup de narcotrafiquants marseillais.
10: Oui, 6 mois après son procès, celle que nous appellerons Charlotte a pris du recul et parvient à expliquer comment elle s'est laissée corrompre, elle, la surveillante sans histoire, en poste à la prison de Luynes depuis 2022. C'était l'an dernier, son compte bancaire est à découvert, elle n'arrive pas à s'en sortir.
11: Il y avait ce détenu du coup qui me connaissait depuis mon arrivée, qui m'a posé des questions parce que eux, ils apprennent directement à nous cerner. Hein. Quand on arrive, ils prennent des jours, des semaines à nous regarder, nous observer. Et je me dis que j'avais des soucis financiers, que je m'en sortais plus. Et c'est là qu'il m'a proposé du coup de me prêter 1000 euros que j'ai accepté. Je me suis dit pour une fois, il t'arrivera rien.
10: Charlotte récupère l'argent en cash sur un parking et en échange, elle accepte d'introduire de la drogue dans la prison de Luynes. Or pour un détenu, avoir de la drogue, ce n'est pas qu'une question de consommation personnelle, ça permet d'asseoir son pouvoir. Charlotte est finalement dénoncée en interne et condamnée en janvier dernier à 2 ans de prison ferme sous bracelet électronique.
7: Et avec la drogue, Géraldine, l'introduction massive de téléphones portables est l'autre fléau qui touche la prison de Luynes.
10: Oui, d'après nos informations, l'an dernier, 2100 téléphones ont été retrouvés en cellule lors de fouilles. C'est énorme, sachant qu'il y a 2300 détenus, dont beaucoup de narcotrafiquants marseillais, qui ont besoin de rester en contact avec l'extérieur pour maintenir leur trafic, voire pour commanditer l'assassinat d'un rival. Nous avons pu recueillir le témoignage d'une éducatrice des quartiers nord de Marseille, qui raconte comment un jeune homme qu'elle suivait faisait des affaires avec une autre surveillante de la prison de Luynes.
12: Il a 5-6 téléphones, quoi. Et il me dit, oh, on va les faire rentrer en prison. Je lui dis, bah, comment on fait rentrer en prison, c'est pas possible. Enfin, le portique, ça sort. Il me dit, mais non, la surveillante, elle va venir. Elle va les prendre et elle va les faire rentrer en prison. Puis quand je redescends, je le vois, donc la surveillante est là en tenue en plus dans sa voiture, en train de lui donner les téléphones et il lui donne de l'argent.
10: Interrogé sur ses affaires de corruption à la prison de Luynes, l'administration pénitentiaire n'a pas souhaité répondre à nos questions.
13: Enquête de la cellule investigation que vous signez, merci Géraldine Allot, avec Julie Pietri, à retrouver en longueur demain à 18h20 dans l'émission Révélation sur France Inter. Révélation aussi ce matin sur celui qui est devenu une figure de la France insoumise depuis son élection, Bali Bagayoko, le nouveau maire de Saint-Denis, et ses délicates interventions en faveur de deux frères condamnés pour trafic de drogué bien connu des services de police de la ville, à retrouver sur la page du Grand Reportage de France Inter et sur l'application de Radio France.
2: 8h06 sur Inter, le feu est contenu mais pas encore maîtrisé dans l'Aude.
13: Le premier feu d'ampleur de l'été, un an après le vaste incendie du massif des Corbières, les flammes se sont propagées hier de l'Hérault à l'Aude, attisées par de fortes rafales. 800 hectares ont été détruits, tandis qu'à une vingtaine de kilomètres au nord de Marseille, ça brûle aussi du côté de Rognac et de Lançon-Provence. Bonjour de Mathilde Vinceneux.
14: Bonjour.
13: 600 personnes ont dû être évacuées sur la commune voisine de la Fare-les-Oliviers. Où vous vous trouvez ce matin ?
14: Oui, le panache de fumée noire est encore bien visible dans le massif au-dessus du village de la Fare-les-Oliviers. Un feu qui a été particulièrement virulent hier soir, attisé par les fortes rafales de vent. Il menaçait des maisons à proximité de la forêt. Manon fait partie des 600 personnes évacuées. Elle a trouvé refuge cette nuit dans un foyer, enfin près d'un foyer de la commune.
15: On a été évacué donc vers 23h, on va dire. On est resté jusqu'à 1h du matin sur le parking du Super U. On ne pouvait pas rentrer et à partir de là, on s'est tous dispatchés pour dormir un peu. Certains ont dormi dans le foyer et d'autres dans leur voiture.
14: Alors les habitants viennent d'apprendre qu'ils peuvent regagner leur maison ce matin. Il n'y a pas eu de dégâts, mais l'incendie progresse encore dans la forêt. Le lieutenant-colonel Jean-Christian Salikis, des pompiers des Bouches-du-Rhône.
16: Le feu est stabilisé sur son flanc gauche qui menaçait le village de la Fare-les-Oliviers. Sur le flanc droit, néanmoins, le feu progresse toujours et la lutte est difficile parce que le milieu est escarpé. Mais surtout, le vent va continuer à forcir et à compliquer nos missions.
14: Les pompiers espèrent voir arriver ici des canadairs, mais les moyens aériens sont très mobilisés sur le pourtour méditerranéen ce matin. À quelques kilomètres de la Fare-les-Oliviers, les pompiers des Bouches-du-Rhône ont réussi à fixer un autre incendie cette nuit qui a parcouru 50 hectares près de Rognac et qui menaçait des sites industriels.
13: Mathilde Vinceneux, depuis la Fare-les-Oliviers au nord de Marseille, où est donc attendu le Premier ministre aujourd'hui? Mathieu Bonnour, vous êtes notre envoyé spécial, Sébastien Lecornu, attendu pour présider une cellule de crise sur ce risque de feu et sur la canicule.
17: Se montrer et faire savoir les actions engagées, c'est ce qui habite Sébastien Lecornu depuis plusieurs jours désormais. Aujourd'hui, le Premier ministre s'invite dans le décor de l'été et de la chaleur, direction Marseille. Il va diriger cette nouvelle cellule interministérielle de crise en visioconférence depuis l'état-major de zone, aux côtés des pompiers, policiers, gendarmes et militaires qui doivent présenter un état des lieux à Sébastien Lecornu. Toute la zone est en rouge. Alerte maximale au risque de feu de forêt. À quelques kilomètres seulement, les premiers panaches de fumée sont déjà là. Puis le locataire de Matignon attend un état des lieux des avancées. Où en est la livraison des premiers milliers de climatiseurs commandés en catastrophe pour les hôpitaux ? La suite, répondre aux oppositions. La colère ne redescend pas jusqu'à cette motion de censure déposée par les écologistes. Absurde, balaye une figure du gouvernement qui continue. Il est là depuis 9 mois, on ne peut pas l'accuser de ce qui a été fait ou pas depuis 10 ans. Seule bonne nouvelle à l'horizon pour l'exécutif, les remontées de Météo France sur le bureau du Premier ministre annoncent une canicule moins chaude que celle de la semaine dernière.
13: Mathieu Bonnour, en direct, alors que la ministre des Sports relève encore le bilan des noyades, 90 depuis le 19 juin dernier en lien avec la canicule, un chiffre inquiétant, déplore Marina Ferrari ce matin. La mobilisation affichée du gouvernement face à la canicule qui se heurte au énième revirement sur MaPrimeRénov', les aides à la rénovation énergétique, suspension de l'enveloppe l'an dernier, démarrage tardif cette année pour cause de loi spéciale. Et maintenant, nouvelle mouture, le décret est présenté aujourd'hui. Bonjour Claire Chaudière.
18: Bonjour à tous.
13: Et les aides sont encore réduites.
18: Oui, l'isolation des combles. Si vous ne faites que ça, ne donnera plus droit aux aides, pas plus que l'installation d'un poêle à bois, d'un système de ventilation ou d'un changement de fenêtre. Seule l'installation d'une pompe à chaleur destinée au chauffage ou la dépose d'une cuve à fioul reste subventionnée, ce qui fait déjà hurler la Confédération de l'artisanat et des petites entreprises du bâtiment qui dénonce une décision purement budgétaire, un scandale climatique quelques jours seulement après la canicule historique qui a fait suffoquer la France. Le gouvernement met lui en avant un choix officiellement non budgétaire mais stratégique, celui de recentrer l'argent public sur les rénovations les plus efficaces, globales, qui cumulent donc plusieurs types de travaux, forcément plus coûteuses, mais qui permettent de gagner plusieurs étiquettes énergétiques.
13: Et les ménages sont-ils plus nombreux à se lancer dans ces rénovations plus ambitieuses ?
18: Alors, clairement, la machine a refroidi hein, par rapport à l'an dernier, lorsqu'elle s'était emballée avant d'être débranchée plusieurs mois. Il faut dire que le barème des aides pour ces bouquets de travaux a été revu, il est désormais moins attractif. Résultat, le rythme est bien moins soutenu, mais les nouveaux dossiers de rénovation d'ampleur arrivent malgré tout, selon l'Agence nationale de l'habitat. D'ailleurs, dans certains territoires, le stock de l'an dernier a été traité et les délais d'instruction sont revenus à environ 3 mois, quand dans d'autres, l'attente, nous dit-on, peut encore atteindre un an.
13: Explication signée Claire Chaudière. Question d'adaptation. Quand du côté des pêcheurs, il est devenu capital de préserver les ressources. Près de Saint-Nazaire, en Loire-Atlantique, le comité régional des pêches a topé avec les scientifiques de l'IFREMER pour cette expérimentation d'un mois, en juin, sur la population de homards. Ils ont accepté de relâcher les plus petites femelles en échange d'une subvention. Gabin Grulet a embarqué sur un bateau au Croisic.
19: Le soleil, rouge, pointe à l'horizon, Nicolas remonte à la force des bras des dizaines de casiers restés plusieurs jours au fond de l'eau.
20: On attend les homards.
19: Mais la plupart remontent vides.
20: On avait une grosse baisse il y a 3-4 ans. Avant, quand même, on essayait presque d'approcher des 100 homards. Alors là, on va dire 90. Et là, ouais, on est plus aux alentours de la trentaine. Quoi.
19: Aucune cause n'est prouvée. Le jeune homme pointe les travaux du parc éolien. Au loin, peut-être aussi un prédateur, le poulpe. Mais surtout...
20: Le réchauffement climatique, sous température de l'eau, le changement des courants, la pression atmosphérique. Et on voit bien que l'arceau, c'est un problème et qu'il y a quelque chose à faire quand même.
19: Les pêcheurs relâchent donc les femelles de moins de 105 mm au lieu de 90 d'habitude. À cette taille ici, elles ne se sont pas encore reproduites en échange d'une compensation financière.
20: C'est comme si on les avait vendues, sauf qu'ils sont rejetés à l'eau. Si on devait juste rejeter les homards, pour nous c'était impossible. On arrive à un stade où il est trop tard pour faire la solution de facilité et nous dire bah, il suffit d'arrêter de le pêcher. Là, c'est tuer le métier.
19: Cette année, environ 600 homards sont relâchés.
20: C'est une très bonne initiative, c'est un très bon début, mais je pense qu'il faudra la faire à plus grande ampleur sur une plus grande période et de faire en sorte que cette partie des homards soit vraiment subventionnée, on peut dire ça comme ça, et que vraiment cette espèce, tant qu'elle s'est produite, ne soit pas mise en vente.
19: De retour à la criée, les homards sont mesurés par Armand Brun, chargé des crustacés au comité régional de pêche.
21: Et on voit bien qu'on est en dessous de 105. Si ces femelles restent à l'eau et se reproduisent, ça peut être assez conséquent. On espère que d'ici 4 à 5 ans, on puisse voir vos captures remonter.
19: Les homards repartent avec une encoche sur la queue pour les reconnaître. Nicolas les relâchera dès la prochaine pêche.
13: Reportage signé Gabin Grulet.
2: 8h13 sur Inter et quoi qu'il arrive, elle continuera son combat.
13: Y compris si ce n'est qu'en simple militante. Marine Le Pen se projette dans l'après. Dernière interview sur LCI hier soir avant la décision de justice de mardi prochain dans le procès en appel des assistants parlementaires du RN. Ce qu'elle n'imagine pas, en tout cas en cas de condamnation, c'est faire campagne avec un bracelet électronique.
22: Si je peux être candidate, je serai candidate. Pour peu que je puisse faire campagne. Car s'il s'agit de m'autoriser à être candidate, mais de m'empêcher en réalité de mener une campagne tout à fait librement, vous entendez bien que ce ne sera pas possible. Je ne peux pas dépendre d'un magistrat pour m'autoriser à aller faire un meeting à Romorantin ou aller sur un marché à Hénabon, vous voyez. Je pense que quand on est un candidat à la présidentielle, il faut être totalement libre de ses mouvements. Et ça n'est pas le cas si vous êtes porteur d'un bracelet électronique. Donc je pense que les magistrats sont bien conscients, si vous voulez, qu'on ne peut pas faire une campagne présidentielle avec un bracelet. Bon.
13: Marine Le Pen sur LCI hier soir. Ce n'est pas une simple campagne de communication, ni juste un coup de pouce. De grands journaux français et plusieurs chaînes de télévision se mobilisent cet été pour soutenir le travail de 200 ONG menacées par des financements en chute libre. Campagne de solidarité inédite, 1 400 000 euros d'espace espace publicitaire offert, vital pour maintenir à flot des centaines de projets humanitaires, Nathanaël Charbonnier.
0: C'est une hécatombe dramatique qui s'opère depuis 2024. Il y a les emplois supprimés, plus de 10 000 en deux ans. Il y a les projets abandonnés ou revus à la baisse, plus de 1 300. Il y a encore les 75 ONG qui pourraient disparaître à cause de la baisse des aides versées par l'État. Mais au-delà d'alerter sur ces données inquiétantes, la campagne qui va être relayée dans les médias a pour but d'interroger sur le monde que l'on souhaite vraiment, insiste Adéa Guillot, porte-parole de Coordination Sud.
1: Aujourd'hui, on vit un recul historique de l'idée même de solidarité internationale. Alors ça se manifeste d'abord dans les financements. Dans le monde entier, les financements liés à la solidarité internationale reculent. On a eu l'exemple des fonds américains. Mais en France aussi, les financements liés à la solidarité internationale sont coupés par deux. Mais on est aussi face à une attaque quasiment idéologique sur ce que c'est que la solidarité internationale. Et on doit réagir parce que ça n'est pas une option, la solidarité. C'est vraiment le terreau de notre vivre ensemble mondial, de notre sécurité. Tous ensemble.
0: Et le recul de l'aide française et mondiale participe par exemple de l'aggravation de la faim au Sahel ou encore de la propagation plus rapide de l'épidémie d'Ebola qui sévit actuellement en Afrique.
13: À l'heure où le Venezuela demande de l'aide, après le double séisme de la semaine dernière, près de 2000 morts selon le dernier bilan et encore de l'espoir de retrouver des survivants, les secouristes sont en ce moment même en train d'extraire un homme des décombres 7 jours après le tremblement de terre.
2: Le sort de Duralex devant le tribunal d'Orléans.
13: Pour une première audience depuis le placement de l'entreprise en redressement judiciaire. Après l'audit que nous révélions sur France Inter il y a maintenant un mois, la CGT appelle à un rassemblement devant le tribunal aujourd'hui. Cinquième redressement en quelques années, comme un éternel recommencement, Maxime Deps.
4: Cinq fois effectivement qu'ils vont au tapis. La cloche, certes, du chaos n'est jamais loin, mais le verre du Ralex est de ceux qui rebondissent. En filant la métaphore, François Bonneau, le président de la région Centre-Val de Loire, veut croire à un projet de continuité possible sur son territoire, alors qu'indéniablement la marque Duralex a pris de la valeur ces derniers mois auprès des Français qui ont donné par solidarité, auprès des restaurateurs qui l'affichent sur leur table désormais. C'est très positif, mais ça l'expose. Les élus craignent l'investisseur vautour qui rachèterait le nom uniquement avec au bout 243 personnes au chômage. Alors oui, Duralex manque de fonds propres, mais les collectivités se disent prêtes à regarder, à aider le projet sérieux qui pourrait protéger et la marque et le maximum de salariés. À ces conditions-là, l'État jouera également son rôle, assure-t-on à Bercy.
13: Maxime Deps, la fin d'une époque pour les fans de jeux vidéo. Sony va arrêter de mettre ses jeux PlayStation sur disque à partir de janvier 2028. Tout numérique au risque de bousculer le marché de l'occasion. Les Sénégalais peuvent s'en vouloir. Ils menaient 2-0 avant de se faire rattraper et battre par la Belgique au Mondial de foot. 3-2 la nuit dernière. L'Angleterre s'est de son côté qualifiée en 8e de finale en battant la République démocratique du Congo 2-1. Celles qu'on considère comme les grandes équipes sont bousculées dans ce mondial de football, sauf peut-être l'équipe de France.
2: Évidemment.
13: Elle impressionne, y compris les collègues de nos envoyés spéciaux venus du monde entier. Julien Froment en a été témoin le long de la rambarde pendant l'entraînement des Bleus.
23: Quand on demande aux journalistes de la presse internationale de décrire l'équipe de France en un mot, voici leur réponse.
24: Fantastique, spectaculaire.
25: Favorite.
23: Wu Cheng est journaliste pour le site chinois 163.com.
24: C'est incroyable. Offensivement, tu peux pas avoir autant de talents ensemble. Ouais, c'est incroyable.
23: De l'autre côté des Alpes,
25: Andrea Ramazzotti,
23: lui, travaille pour la Gazzetta dello Sport, le plus grand quotidien sportif en Italie. Il est habitué à voir de grands joueurs, mais un en particulier chez les Bleus, le subjugue.
26: C'est incroyable. Je l'ai vu jouer par le passé au Bayern Munich, mais je ne l'avais jamais vu travailler d'aussi près. Donc c'est fascinant, la façon dont il touche le ballon, mais aussi sa manière de se comporter en dehors du terrain. Vraiment très impressionnant.
23: Même Pablo Polo, qui suit l'équipe de France pour le journal espagnol Marca depuis de nombreuses années, voit les Français favoris devant l'Espagne.
24: Avec les journalistes qui suivent l'Espagne, j'ai eu l'occasion de parler, oui. Et
3: ils sont l'impression que cette fois, ça va être compliqué. Cette France, c'est dangereux.
5: Au bleu de garder le rythme face au Paraguay samedi pour maintenir la flamme avec la presse internationale. Bentley, Julien Froment pour France Inter.
13: Trop, beaucoup trop de superlatifs.
2: Oh là là là là.
13: Oui. 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
2: C'est pas vrai.
13: Message à François Copé, notre invité tout à l'heure.
2: Merci Hélène Philly. La météo.
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2: Céline Dacosta a une petite perturbation ce matin sur le nord du pays.
8: Oui, perturbation assez peu marquée qui circule de la Bretagne vers la Normandie et les Hauts-de-France ce matin, avec quelques bruines possibles le long des côtes de la Manche. On en a déjà quelques-unes en Bretagne. Un ciel nuageux qui s'étendra cet après-midi sur toutes les régions au nord de la Loire. Alors on a une alternance de nuages et d'éclaircies tout de même, avec du vent, un vent de nord-ouest qui va bien souffler, un petit peu comme hier, et ça sur une grande partie du pays. Et puis du vent, on en a aussi près de la Méditerranée. Mistral et Tramontane qui vont souffler encore très fort aujourd'hui, des rafales entre 60-90 km à l'heure, et toujours ce risque de feux de forêt très élevé. Vigilance rouge maintenue sur 6 départements du pourtour méditerranéen.
2: Et pour les températures, les maximales seront assez basses près de la Manche.
8: 20-23 degrés, on parle des maximales hein, cet après-midi. 25 à 30, ça c'est dans l'intérieur du pays, du nord au sud. Des températures estivales assez classiques. Il fera plus chaud près de la Méditerranée, 24 à 32 degrés avec des pointes à 35-36 sur l'Hérault ou le Var. Et puis ce matin, les minimales sont en baisse. Il fait chaud près de la Méditerranée, encore 21 à 25, même si les vigilances canicules ont été levées. Mais ailleurs, la moyenne va seulement de 11 à 18 degrés. On ouvre les fenêtres en grand.
2: Merci Céline Dacosta. 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
2: Bonjour Pierre Aski.
28: Bonjour Florence.
2: C'est une dimension majeure de la présidence de Donald Trump, son enrichissement personnel.
28: Barack Obama a ironisé un jour que s'il avait fait en tant que président le 10e des transgressions éthiques de Donald Trump, il n'aurait jamais pu terminer son mandat. L'actuel président s'est révélé intouchable jusqu'ici, même si l'érosion de sa base électorale montre que ça pourrait changer. Les chiffres de l'enrichissement personnel du président américain, qui viennent d'être rendus publics par l'administration comme l'y oblige la loi, sont spectaculaires. Plus de 2 milliards de dollars de revenus pour sa première année à la Maison-Blanche, soit 3 fois son niveau de revenus de l'année qui a précédé sa prise de fonction. Donald Trump et sa famille baignent en pleine ambiguïté de conflit d'intérêts, même si sa porte-parole affirme qu'il n'y a rien à voir. Principale source d'enrichissement, les crypto-monnaies. Ses fils et le fils de Steve Witkoff, l'émissaire pour le Moyen-Orient et l'Ukraine, ont créé ensemble une société de crypto-monnaies juste avant l'élection. Elle leur a rapporté un demi-milliard de dollars, grâce notamment à un investissement des Émirats Arabes Unis, l'un des principaux partenaires politiques de Trump. La famille du président a également reçu 635 millions de dollars pour une licence accordée à une autre société pour la création d'une crypto-monnaie baptisée Strump.
2: Est-ce que tout cela est légal?
28: Alors, personne n'a osé poser la question jusqu'ici, Florence, tant les tentatives de destitution de Donald Trump par le passé se sont heurtés aux remparts républicains et à une relative indifférence de l'opinion. Pourtant, ça pourrait changer. D'abord parce que des informations tout à fait officielles commencent à sortir. Elles figurent dans un rapport de 927 pages du Bureau de l'éthique gouvernementale sur ses pratiques. Réponse en novembre, dans les urnes des midterms.
2: C'est absolument édifiant. Merci Pierre Aski. Dans un instant, Mick Jagger et dans le grand entretien.
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2: Il est 8h26 et ça n'est pas tous les jours qu'on rencontre un monument de l'histoire de la musique, le rock'n'roll en personne. Nous avons eu cette chance avec Benjamin Duhamel, une interview à Londres avec Mick Jagger. Il a voulu nous répondre en français avec la vigueur qu'on lui connaît. L'âge ne fait rien à l'affaire, il reste la classe incarnée. Voici Mick Jagger sur France Inter.
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10: Imaginait-il en 1964, à 21 ans, qu'il serait encore là à enregistrer des chansons 60 ans plus tard? S'imaginait-il en octogénaire du rock, lui, la légende vivante sur laquelle le temps n'a pas de prise? Il nous accueille ici à Londres pour un événement mondial, la sortie du 25e album studio des Rolling Stones. Bonjour Mick Jagger.
11: Bonjour, bonjour. Ça va? Merci. Tout le monde.
10: Ça va, merci d'être
11: là. Je suis toujours vivante, vous avez dit ça.
12: Plus que jamais.
10: Merci d'être l'invité exceptionnel de France Inter. Vous avez donc toujours des choses à dire. On l'entend dans Foreign Tones. Vous prenez toujours du plaisir à faire de la musique. C'est ça votre dernière addiction?
11: Pour moi, c'est toujours excitant pour faire un nouveau disque, si c'est bon. Si je suis heureux avec tous les enregistrements, toutes les nouvelles chansons. Alors, moi j'aime bien

0: Cet disque, parce que c'est 14 chansons, c'est un peu long peut-être. C'est une heure, c'est long, tu sais. C'est difficile à écouter un disque comme ça une fois. C'est beaucoup, hein.
1: Justement, quand on écoute ce disque, on sent toutes les influences qui vous ont nourri musicalement.
0: Ouais.
1: Depuis 60 ans, c'est un patchwork.
0: Oui.
1: La pochette
0: voilà.
1: De l'album
0: est
1: une sorte de puzzle entre les visages.
0: Oui, il y a beaucoup de styles, tu sais.
1: Des Stones.
0: Il y a beaucoup de styles, mais pour moi, le meilleur disque de Rolling Stones, c'est des styles différents.
2: Ouais.
0: Il dit toujours, Rolling Stones, c'est une bande de rock, c'est rock. Oui, si vous voulez.
2: Ouais.
0: Mais la chanson la plus populaire de Rolling Stones, c'est Painted Black. C'est pas vraiment une chanson de rock, c'est ça. C'est pas Johnny Hallyday. c'est une chose différente. Mais vous avez beaucoup de styles ici. Vous avez le rock, absolument, vous avez le rock. Mais vous avez les ballades, vous avez les morceaux plus denses, les morceaux plus pop.
2: C'est vrai qu'il y a plein de styles. Il y a le rock, le blues, un peu de country, ce qui nous a beaucoup plu et étonné avec Florence. Il y a des reprises de Chuck Berry et il y a cette reprise géniale de Amy Winehouse.
0: Ouais.
2: You Know I'm No Good. Pourquoi est-ce que vous avez choisi Mick Jagger de lui rendre hommage? Qu'est-ce qui vous a donné envie de chanter cette chanson?
0: Alors, on a pensé... J'ai parlé avec Andy et fait, peut-être on fait une cover. C'est pas le mot français pour ça. Mais une cover version.
2: Uh-huh.
0: D'une femme. On a parlé de Aretha Franklin. On a parlé des autres chanteuses américaines des années 60, de soul, tout ça. Et on pensait, peut-être nous sommes en Angleterre, peut-être une Anglaise. Qui? Amy Winehouse. Alors on choisit cette chanson. C'est une chanson de danse. C'est facile à danser. Pour changer un peu le beat.
2: Oui, un peu en country, qui est un peu de une sorte de country maintenant dans la façon dont vous la reprenez.
0: Voilà. Ouais. On a fait un peu le même style de beat. Mais c'est un peu changé.
2: Ouais.
0: Mais je n'ai pas changé beaucoup le style vocal. C'est un peu elle, tu sais, la mélodie. Mais je n'ai pas changé beaucoup de paroles non plus. J'ai changé le masculin-féminin. C'est tout ce que j'ai changé. Oui, mais j'ai jamais bien chanté ça.
2: Ouais.
0: C'est différent de chanter une song que vous n'avez pas écrit vous-même. Ça. C'est différent.
2: Ouais.
0: Parce que vous avez l'exemple devant vous.
2: Ouais.
1: Je voudrais qu'on écoute un extrait de Jealous Lover.
0: Oui.

0: qui est complètement dingue, Mick Jagger, c'est que dans ce morceau, on a l'impression qu'on vous entend dans les années 70. Votre voix n'a pas changé. Vous avez toujours les aigus.
1: Oui.
0: C'est incroyable.
1: Oh, comment merci. C'est possible. Vous êtes gentil, quand même.
2: Ça, c'est toujours pour moi, les falsettes, on dit, c'est toujours facile pour moi. J'ai vraiment la chance.
3: Oui, c'est un talent. C'est cette capacité
2: c'est une chance
3: d'aller
2: que vous avez ou non.
3: Des voix de falsetto très, très aiguës.
0: Mais comment vous faites aujourd'hui pour avoir toujours cette même voix?
2: Il faut faire la répétition.
3: Il y a beaucoup de travail.
2: Oui. Si vous ne faites pas la répétition, ça... Mais je ne fume pas, voilà.
3: Oui.
2: Et pour ne pas fumer non plus.
0: Attention.
2: Ça, on ne peut pas fumer à cet âge et en voir.
3: Pour garder, pour garder cette voix.
2: Si vous avez 20 ans, vous...
3: Ouais. Oui. Et à 20 ans, vous avez pu faire d'autres choses, mais maintenant, vous êtes très raisonnable. Mick Jagger, vous êtes extrêmement populaire en France. Les Français vous adorent. Il faut qu'on parle un peu de vous, puisqu'à chaque fois qu'on entend et qu'on écoute un nouvel album, ça nous rappelle des souvenirs. Quel regard est-ce que vous portez sur le jeune homme que vous avez été? Qu'est-ce que vous diriez si vous aviez là, ce matin, le Mick Jagger de l'époque Sex, Drugs and Rock'n'Roll? Qu'est-ce que vous lui diriez sur ce qu'il est devenu et ce qu'il était?
2: Calme-toi un peu.
3: Calme-toi, oui.
2: Non, mais... Quand je fais mon premier show à Paris, je suis très excitant pour tout ça, parce que c'est un autre pays, parce qu'on n'a pas fait beaucoup de shows autour de l'Angleterre. Le premier show, on a fait, je pense, dans les Pays-Bas.
3: Mm-hmm.
2: Et après, on a fait à Paris. Mais c'est très excitant. Et c'est juste après, les Beatles ont fait un show qui n'est pas un grand succès.
3: Ah.
2: Le premier show de Beatles, c'est pas...
3: Donc vous étiez meilleur que les Beatles.
2: Mais il a un grand succès partout, mais pour la France, c'est un succès, mais ce n'est pas un succès foot. Mm. Mais je me souviens très c'est bon. Mais...
3: On parle beaucoup, Mick Jagger, parce que ça nous stupéfie de voir comment quelqu'un de 82 ans peut avoir cette énergie, cette force de vie. Est-ce que vous êtes sûr que vous n'êtes pas immortel,
2: non,
3: Mick Jagger?
2: Malheureusement, je suis sûr. Mais comment
3: vous faites quand on vous voit danser, rire? C'est quoi le secret?
2: Il n'est pas vraiment de ce secret. Si vous êtes dans le monde de musique, c'est une chose pour les... Il faut être enthousiasme. Mm-hmm. C'est un grand enthousiasme. Aussi, si vous avez des enfants de différents âges, mais j'ai beaucoup d'enfants, et on parle ensemble. On a fait le premier jour que nous avons montré le disque à tout le monde à Los Angeles, les amis, les gens dans le business et tout ça, avec les enfants et ses amis aussi. C'est toute une bande. Alors, c'est intéressant d'écouter qu'est-ce qu'ils pensent vraiment.
0: Alors, justement, vous avez 8 enfants. Le dernier...
2: Et 8 ans.
0: Ah.
2: C'est ça.
3: Vous êtes sûr? C'est bien 8.
2: Oui, non, parce que le plus jeune a dit, je suis le dernier, je suis le 8e. Hein. Il était... Je reste toujours le plus jeune.
0: Alors,
2: oui, c'est ça.
0: Ce dernier, il a 10 ans, c'est ça?
1: Il a 9 ans.
0: Il a 9 ans. Est-ce qu'il écoute vos titres? Est-ce qu'il aime le rock?
2: Oui, il écoute un peu de tous. Il est plus intéressé dans le sport en ce moment.
0: Parce que les jeunes, aujourd'hui, c'est vrai qu'ils écoutent plutôt du rap, du R&B.
2: Oui, il peut...
0: Le rock...
2: Il écoute un peu de tout, parce que tout est là. C'est pas nécessaire d'être spécialiste, parce que vous avez tout en ligne, tous les choix. C'est très facile d'accéder à tout ça. Mm. Avant, il faut aller dans un marchand de disques et acheter une chose. C'est pas facile. Maintenant, c'est très facile. Si vous voulez écouter les Rolling Stones,
3: vous trouvez que c'est trop facile, que la musique, elle a perdu quelque chose de sacré. Elle est plus aussi sacrée qu'elle était.
2: C'est différent. C'est complètement différent. Mais les choses bien, c'est pour moi, c'est je peux accéder n'importe quoi. Le jour...
0: N'importe où.
2: Ouais, exactement. Même je suis perdu dans le désert, je peux faire les choix. Alors, ça, et les choses qui, avant, très difficiles à obtenir, de musique d'Afrique, par exemple, mmh. c'est très difficile à obtenir. Mais maintenant, vous avez toute une librairie. Et c'est facile. Et c'est facile d'écouter tous les différents genres de musique. Avant c'est, on devient un peu spécialiste parce qu'on n'a pas le temps pour tout ça.
0: Est-ce que vous avez récemment eu un coup de cœur, un crush pour un artiste d'aujourd'hui où vous vous êtes dit, c'est pas du tout mon style, mais c'est génial. J'adore.
2: Moi j'ai les crushs sur les chansons. C'est pas les artistes, vraiment. Alors, l'artiste, un homme que j'aime bien, qui a assez... J'aime bien Sam Fender, tu sais. Il est populaire en France, Sam Fender? Non.
3: Non, pas trop.
2: Mais il est très populaire en Angleterre.
3: OK.
2: La dernière disque, elle est avec Olivia Dean, et c'est le numéro un.
0: Mais qu'est-ce que vous pensez de la musique qui marche mieux aujourd'hui, c'est-à-dire... R&B, reggaeton, toutes les musiques latino, par exemple, Bad Bunny.
2: Vraiment maintenant, c'est la musique pop. Mm. Les choses comme ça, c'est vraiment un peu spécialisé.
0: Mais c'est ça qui marche aujourd'hui.
2: Oui, mais les années que le rap, c'est le plus populaire, c'est populaire maintenant, mais c'est pas aussi populaire qu'avant. Alors maintenant, c'est les femmes dans la musique pop.
3: Mmh. Rosalia, par exemple. Oui, Vous aimez bien Rosalia, par exemple?
2: Oui, j'aime bien ça. Ouais. J'aime bien ça. Mais, j'ai dit ça avant, mais un de mes fils me dit, Zara Larsson, elle est revenue, Zara Larsson. Ouais. J'ai dit, non, pour moi, elle est toujours là. Zara Larsson est toujours là. Maintenant, elle a un grand succès avec quelqu'un d'autre. Mais j'aime toujours Ruin My Life et les choses comme ça. Mm. J'aime les pop comme ça. C'est le pop qu'on peut danser mais qui a une mélodie.
3: Donc Mick Jagger aime la pop. Mick Jagger aime la pop et parle aussi très bien français. On l'entend depuis le début de cet entretien. Vous avez vécu entre l'Angleterre, les États-Unis, mais aussi en France. Vous avez d'ailleurs vécu votre confinement au moment de l'épidémie de Covid en 2020. Vous étiez dans votre château de Fourchette en Touraine.
2: C'est un petit château.
3: Un petit château, mais un beau château.
2: C'est pas Versailles. Non, non.
3: Mais qu'est-ce qui vous plaît, qu'est-ce qui vous a plu en France que vous ne trouviez pas en Angleterre ou aux États-Unis?
2: C'est un pays différent, avec les différents mœurs, avec les différents styles.
3: C'est quoi les différents mœurs?
2: Je sais pas.
3: Ah non, si, allez-y.
2: Je peux pas expliquer en français, vraiment. Non, mais j'aime bien. C'est pas le Midi, c'est pas les Côtes d'Azur.
0: Oui. Parce que vous connaissez la Côte d'Azur.
2: Oui, absolument.
0: Vous avez passé du temps dans une villa.
2: Absolument, je connais.
0: À la fin des années 60.
2: Oui, oui, oui.
0: C'était une autre époque.
2: Même après.
0: C'était une autre époque.
2: Oui. Accès à Main Street, par exemple. Mm. Mais je visite toujours la Côte d'Azur. Mais... Mm.
0: Qu'est-ce que vous aimez faire quand vous êtes en France?
2: Mm.
0: Qu'est-ce qui vous plaît?
2: Ça dépend si je suis... À Paris, c'est différent. Je sors, je mange, je vais dans les restaurants, je vais dans les boîtes, tu vois.
3: Oui.
2: Voilà, je me promène, voilà. Et à la campagne, c'est différent, mais c'est le jardin, je vais mon fils jouer les foot. C'est ça.
3: Mick Jagger, on parlait tout au long de cet entretien de votre énergie. Et déjà, lors du précédent album, vous expliquiez que certaines des chansons qui se retrouvent dans Foreign Tongues, elles étaient déjà écrites. Ça veut dire que vous avez déjà les chansons de votre certaines chansons de votre prochain album dans quelques années. Vous en avez déjà.
2: J'ai commencé il y a quelques semaines.
3: Ah oui, déjà. Donc vous travaillez sur le prochain album.
2: Ouais. Je travaille sur les chansons.
3: Ok.
2: On ne sait jamais qu'est-ce qui se passe avec ces chansons. Hmm. Peut-être je peux le faire moi-même. Je peux donner à quelqu'un d'autre, je peux faire avec les Rolling Stones, je ne sais pas. Mmh. Et ça dépend des chansons.
0: Vous n'arrêtez jamais d'écrire?
2: Non, je continue. Parce que si vous arrêtez, c'est difficile de démarrer. Ouais. Il faut, pas beaucoup, mais même une ou deux heures par jour, ça va, quelque chose arrive. Mmh. Et on fait les réflexions. On commence les paroles, oui. C'est comme ça. Si vous arrêtez, on peut avoir les breaks, absolument, pour réfléchir, pour réfléchir. Mm. Et on peut avoir un nouveau style, peut-être, une nouvelle idée. Mais quand on démarre, il faut continuer.
3: Et est-ce qu'on aura la chance de vous revoir sur scène bientôt?
2: J'espère que oui. Mais peut-être pas cette année, l'année prochaine.
3: L'année prochaine. Le rendez-vous est pris en France.
2: Vous viendrez? Absolument. Bon. J'espère.
3: Ouais, magnifique.
0: Absolument. Formidable. Ouais. Merci
3: beaucoup.
2: Merci à vous.
0: Infiniment, Mick Jagger, d'avoir
2: merci
0: été
2: à vous, Linda,
0: au micro de France Inter ce matin. Foreign Tongues sort le 10 juillet.
4: Voilà pour cet entretien enregistré il y a quelques semaines et on va écouter un titre de ce nouvel album.
5: Oui, France. Un extrait d'In the Stars, un titre qui parle du destin, du hasard, de ce qui nous dépasse.

0: 43 sur France Inter. C'était donc les Rolling Stones. L'album Foreign Tongues sort le 10 juillet et on va pouvoir l'écouter en intégralité dès 0 heure ce jour-là. Les premiers jours, les premières minutes de ce 10 juillet, on va les passer avec les Rolling Stones.
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0: 8h44 sur Inter, bonjour. Nora Hamadi, Mathilde Serrel, Sonia De Villers.
6: Bonjour, bonjour à tous.
0: À partir de 9h, le mag de la grande matinale. Sonia, qui est votre invitée ce matin?
6: Alors, depuis la projection à Cannes, il a donné à peu près 1000 interviews pour raconter ce rôle magistral, celui du général de Gaulle au cinéma. Incroyable bouche à oreille qui fait décoller le film Fleuve d'Antonin Baudry, dont le démarrage a été timide. Et bien, ce matin, ce n'est pas du général qu'on va parler, mais bien de lui, Simon Abkarian, grand portrait à 9h.
0: À tout à l'heure. Et la revue de presse, un petit jingle, tiens.
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0: Dans l'œil de Nora Hamadi, bonjour Nora,
7: rebonjour. Bonjour.
0: Dans l'église catholique, c'est le schisme.
7: Et c'est à la une de la Croix et dans le Figaro, Libération, Le Parisien ou encore Ouest-France. Hier à Écône en Suisse, les catholiques de la fraternité sacerdotale Saint-Pie-X ont ordonné 4 évêques contre l'avis du pape. Un acte schismatique a prévenu le Vatican. Le 29 juin, Léon XIV écrivait dans une lettre au supérieur de la fraternité « Revenez sur vos pas, lirez-vous dans la Croix. » Pourtant, 16 000 fidèles étaient présents ce mercredi dans le Valais suisse pour assister à l'événement des Lefévristes qui devrait entraîner une rupture définitive avec Rome et l'Église catholique, écrit Bernadette Sauvaget dans Libération. Cette fraternité traditionnelle est née d'une rébellion de Marcel Lefèvre contre le pape et Rome. Déjà, en 1976, l'ancien archevêque de Dakar célébrait, en latin bien sûr, une messe géante devant 6 000 fidèles au Palais des Sports de Lille. Un coup de force, une réponse aux sanctions que l'Église a prises contre lui après l'ordination de 13 prêtre la même année. Ce jour-là, il fustige la destruction de l'Église, la destruction de la foi par les réformes modernistes du Concile Vatican II.

0: Gandolfo, le pape le rappelait sans détour, écrit la croix. Les lefévristes refusent certains éléments fondamentaux de l'Église, à commencer par plusieurs points du Concile Vatican II. Je le regrette, mais nous devons avancer. L'abbé David Pagliarini, actuel supérieur de la fraternité, affirmait dans son homélie hier que le plus grand des sacrifices que Dieu puisse nous demander est celui d'être traité comme des rebelles. Les rebelles défient l'institution et l'autorité du pape et c'est un symbole des tiraillements de la communauté catholique.
1: Et ce modernisme, on le retrouve dans le numéro d'été du magazine Le Cri.
0: Le magazine, je cite, chrétien radical joyeux nous offre, tenez-vous bien, un numéro spécial sexe. Vous lirez que porté par le Concile Vatican II et mai 68, un vent progressiste a soufflé dans l'Église catholique dans les années 60, au point que certains prêtres envisageaient sérieusement la possibilité de se marier. Alors c'est résigné, c'est déçu, ou ceux qui ont quitté l'Église témoignent. Vous lirez également des témoignages de couples queer et chrétiens, un angle mort de l'Église catholique, alors que, je cite, l'éthique chrétienne des relations amoureuses peut facilement s'émanciper de son hétéronormativité, nous dit le magazine. Et puis il y a ce portrait de Sainte Lucie de Syracuse, cette martyre qui a inventé le consentement sexuel. Et ce grand dossier sur le vaginisme, le trouble catholique entre sacralisation de la virginité et condamnation de la sexualité avant le mariage, ces interdits se répercutent sur le corps et provoque ce trouble sexuel. Enfin, il y a cette enquête sur les sextoys Christian friendly, un marché pour les catholiques qui connaît une croissance fulgurante, lirez-vous. Mais ces sextoys doivent rester évidemment dans un cadre strictement conjugal.
1: Et c'est un passeur de foi en langue des signes.
0: Dans le Républicain Lorrain, vous lirez un portrait du frère Xavier Lopina qui officie dans le diocèse de Nancy et de Toul depuis près de 20 ans. Celui qui veut rendre la foi accessible aux personnes sourdes et malentendantes a ouvert la messe en langue des signes, lirez-vous. Aussi dans le Républicain donc Lorrain, les sourds sont invisibles. C'est un handicap invisible, dit-il. Pourtant, ils ont aussi le droit à une vie spirituelle. Il y a 20 ans, Xavier Lopina a accueilli un jeune homme sourd qui souhaitait entrer dans la communauté. Une demande refusée par crainte qu'il soit trop isolé dans la vie communautaire. Ce n'est pas possible parce que tu es sourd. C'est une phrase qu'un sourd entend des milliers de fois dans sa vie, raconte-t-il. Cela m'a profondément marqué. Il s'engage alors dans l'apprentissage de la langue des signes. J'ai découvert une culture, une histoire, une façon particulière d'habiter le monde. Une expérience, dit-il, qui a profondément transformé son rapport à la foi. Les sourds m'ont appris à regarder les gens dans les yeux. Alors, Xavier Lopina exhorte sa communauté, l'Église et la société en général à faire de la place. Les sourds, il ne faut pas chercher à se faire entendre d'eux, il faut les écouter.
1: Et lui, enfin, c'est un pape du football.
0: Michael Olise est un messie, l'omniprésent, le magnifique, le fantastique est monté en puissance, écrit Nord Éclair. Celui qui est positionné en numéro 10 n'hésite pas à redescendre dans son camp pour prendre les ballons, élargir le jeu, lancer en profondeur Bradley Barcola ou Kylian Mbappé. C'est aussi l'homme des passes décisives, des coups francs, des corners. C'est un monstre physique, un esthète balle au pied, affirme l'équipe. Michael Olise a livré un récital et c'est donc une légende en marche dans la lignée d'un Raymond Coppa, d'un Michel Platini ou d'un Zinedine Zidane. Michael Olise en majesté, nous dit l'Est républicain. Le joueur est un joyau qui fait briller les autres, un magicien. Quand il touche le ballon, analyse Didier Deschamps, il se passe quelque chose. Il a frôlé le prix du plus beau but du tournoi avec son retourné acrobatique qui s'est écrasé sur le poteau gauche suédois, rappelle Nice Matin. C'était un geste fantastique et on va au stade pour voir ce genre de geste, a salué Kylian Mbappé. Allez, pour réconcilier le monde, il reste le football.
1: Merci Nora Amadi, et c'est à vous Mathilde Serrel, votre mise à jour tous les matins de l'été sur les mots nouveaux, ceux qu'on ne comprend pas bien à notre âge.
2: À notre grand âge, allez-y.
1: On en a deux pour le prix d'un, c'est Goat et Goatesque.
2: Oui, je vais vous raconter l'histoire du meilleur ou de la meilleure de tous les temps. Vous savez ce que signifie Goat, Florence?
1: Alors, je crois que ça veut dire chèvre en anglais.
2: Oui, et ça s'écrit pareil, G-O-A-T, sauf que ce sont les initiales de cette expression forgée par le boxeur Mohamed Ali à propos de lui-même. Je suis le meilleur de tous les temps, the greatest of all time. On l'écoute après son combat face à George Foreman en 1974.
3: Je l'ai dit à tous mes critiques, je vous ai tous dit que je suis le meilleur de tous les temps.
2: Le mythe du GOAT était né. D'ailleurs, la femme de Mohamed Ali a déposé la licence GOAT Inc. Mais l'acronyme GOAT n'a pas pris tout de suite. C'est venu dans les années 2000 avec la musique, le rappeur, LL Cool J par exemple. I'm the GOAT, the greatest of all time. Eh oui. Mais aussi et surtout avec une génération de GOAT sportif. Michael Jordan ou LeBron James au basket, Rafael Nadal ou Roger Federer au tennis, Usain Bolt en athlétisme, que des légendes. L'acronyme GOAT a progressivement gagné le langage commun.
1: Et la langue française donc.
2: Voilà, porté par la pop culture, le jeu vidéo.

0: mais aussi le foot. Dès qu'il faut départager le supra meilleur de tous, c'est le GOAT. Pendant ce mondial, c'est le genre de discussion et de classement qui circule en masse sur les réseaux, sachant que le GOAT des GOAT au foot, c'est Lionel Messi, bien sûr, qui se place encore en tête des buteurs pendant cette Coupe du Monde, sa dernière. Messi a tellement bénéficié de ce titre de GOAT qu'il a posé avec une chèvre sur une une de magazine et que pendant des années, il a même eu un hymne dédié, Messi le GOAT, évidemment.
1: Léo Messi, oui, c'est le GOAT. Allez, allez, allez,
0: Il faut profiter de la bonne musique parfois. Depuis, chaque cadre de sa discipline est désigné comme le GOAT. Par exemple, le GOAT dans les films français, c'est Alain Chabat, appellation validée par Adèle Exarchopoulos dans cette interview pour Brut.
2: Dans ces derniers temps, je travaille avec Alain Chabat. C'est le GOAT dans son originalité, dans sa gentillesse, dans sa manière de penser, dans sa vision du monde, dans son comportement en fait. Je pense que ce qui te rend un GOAT, c'est comment tu te comportes avec les gens.
0: Bah, ça, c'est sa définition et c'est pas mal. En musique, c'est aussi une question et une question qui tue, comme chez Mehdi Maizi dans son émission à la régulière sur France Inter.
3: Qui pour toi est le ou la GOAT du R&B?
0: La musique, le cinéma, l'humour, les échecs, mais aussi la politique, bien sûr, chaque camp a son GOAT ou sa GOAT, sachant que si vous vous faites sacrer GOAT de la vaisselle, attention, c'est un piège.
4: Okay, on s'en souviendra, mais alors, GOATesque.
0: Alors, par extension, toute chose mémorable est devenue GOATesque. L'adjectif s'est formé dans les couloirs d'Internet pour louer les qualités exceptionnelles d'un but, d'un restaurant, d'un pote, d'un film ou d'un méchant dans un film, comme ici sur TikTok.
5: Ma vie à Marvel d'avoir mis un méchant aussi GOATesque que Gore le Boucher dans un film aussi merdique que Thor Love and Thunder.
0: Ok. Et le GOAT, la chèvre en anglais, est devenu le symbole et le cri de la GOATitude. Celle-ci, je l'ai inventée ce matin. Pour finir, je tiens à vous dire que vous aussi, Florence et Benjamin, pouvez pousser votre cri de chèvre parce que dans cette matinale, pendant cette saison, slop, slop, vous avez vraiment été GOATesque.
4: Ah bah, merci.
6: On fait très bien les bruits.
4: Oh oui, merci Mathilde Serrel. Merci beaucoup.
0: Merci.
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4: Lui, il est sacrément GOATesque. C'est prouvé, la chronique de notre physicien et professeur Fabrizio Buccella. Bonjour.
8: Bonjour Florence.
4: Alors, question ce matin, pourquoi, Fabrizio, ne s'enfonce-t-on pas dans une chaise?
8: Ben écoutez, avouez que c'est pratique, hein, parce que vous et moi, là, pour l'instant, on est assis tous les deux sur une chaise, et si on s'enfonce dedans, bien sûr, il n'y a plus rien qui va. Eh bien, quelque part, cette magnifique question joue sur ce qu'on appelle des effets de bord entre la mécanique classique et la mécanique quantique. Et pour vous le dire tout à fait franchement, c'est un de mes dadas. Donc, on va d'abord prendre le point de vue classique, et puis on prendra le point de vue quantique. Du point de vue classique, on dit... simplement, c'est la troisième loi de Newton. Alors, action-réaction. Donc, on dit, si j'appuie par exemple mes bras contre un mur, en retour, le mur appuie sur moi. Quand vous êtes assise sur une chaise, votre propre poids appuie sur la chaise, et en retour, la chaise appuie sur vous. C'est ainsi qu'on l'enseigne à tous les étudiants du lycée. C'est aussi simple que bonjour et deux font quatre. Les forces sont équivalentes et de sens opposés. Elle s'annule et vous restez, nous restons tranquilles comme Baptiste, bien posés, les fesses sur notre chaise.
4: Mais je ne sais pas pourquoi, mais je sens que le quantique nous dit tout autre chose.
8: Oui, et oui, le problème avec ce concept d'action-réaction, c'est qu'en vérité, on ne dit pas d'où vient la force-réaction. On pose qu'il y a une force-réaction qui apparaît de nulle part. D'où vient la force de la chaise qui appuie sur vous et qui fait que ça marche? Alors, il faut passer à l'étage de l'explication quantique. Voici l'explication quantique qu'on voit avec mes étudiants. Tout part des électrons et des noyaux atomiques. Alors, primo, imaginez la chose suivante. Si le noyau d'un atome fait 1 cm de rayon, donc une bille, disons, comme on jouait quand on était enfant, à quelle distance vous allez trouver les électrons du noyau? Eh bien, j'espère que vous êtes assise. Oui, vous l'êtes. Oui, on va les trouver à 1 km. C'est énorme, la distance entre le noyau et les électrons. Comme disait Feynman, le grand Feynman de la quantique, il y a beaucoup de place en bas.
4: Et quel rapport avec la chaise?
8: On y arrive. La chaise possède des électrons à elle, qu'on va appeler électrons de la chaise pour simplifier. Et vous possédez des électrons à vous, qu'on va appeler les électrons de vous. Alors, l'astuce, comme on l'a dit, c'est que vos électrons à vous pourraient très bien aller s'interpénétrer avec les électrons de la chaise, vu qu'il y a beaucoup de place en bas. Pourquoi ne le font-ils pas? Pourquoi les électrons de vous restent près de vous, ce qui est quand même pratique, et les électrons de la chaise restent près de la chaise? Eh bien, c'est dû à un principe de la quantique qu'on appelle le principe d'exclusion. En fait, les électrons sont des particules un peu solitaires, un peu revêches, si vous voulez,
4: antisociales.
8: Antisociales, exactement. Ils vont bien, soit tout seuls, soit juste à deux. Bref, les électrons, ils ne sont pas sociables, comme vous l'avez dit. Donc, vos électrons à vous, tentent d'aller se mettre avec les électrons de la chaise et ils sont repoussés par la quantique. C'est le fameux principe d'exclusion.
4: Et c'est cette répulsion qu'on voit comme une force ?
8: Exactement, Fernand. Exactement, Florence. Vous avez tout juste. Cette répulsion des électrons due au principe d'exclusion, on la voit comme une force. Mmh. C'est elle qui fait que si on appuie sur un mur, on ne passe pas au travers du mur, alors que nos électrons auraient de la place pour le faire. Ou que quand on s'assied sur une chaise, on ne s'enfonce pas dans la chaise et que les électrons de nos fesses restent bien sur nos fesses. Ce qui est somme toute pratique. Faut pas croire, hein, la quantique est pratique. Salut, Lucas.
4: Salut, Lucas. Fabrizio Buccella, c'est un bonheur d'apprendre avec vous tous les matins. Bonjour, Paola Puerari.
6: Bonjour, Florence.
4: Alors, vous, ce sera le débat de midi tout à l'heure. Le thème du jour, faut-il des immigrés pour faire tourner la France ?
6: Oui, question épineuse, Florence, dont on va prendre le temps de débattre calmement à midi. Mais que tranche, sans aucun tabou et en une seconde, Bruno Retailleau, le candidat à la présidentielle, est à la une de Valeurs Actuelles ce matin. Il persiste et il signe.
9: Comme des millions de Français, je pense que l'immigration n'est pas une chance.
4: Il durcit le ton, hein, suppression du droit du sol, fin des aides automatiques aux étrangers et une bonne grosse pique contre l'Espagne et le socialiste Pedro Sanchez qui vient de régulariser un demi-million de sans-papiers. Lui, Bruno Retailleau, il assume, l'avenir de l'Afrique n'est pas en Europe. Sauf que Florence, quand on pousse la porte d'un chantier, d'un hôpital, d'un restaurant, la réalité est têtue.
10: Là, on a Saïd qui nous vient du Maroc. Vous avez Antoine qui nous vient de Syrie.
11: La Guinée.
10: La Guinée, Afghanistan. Voilà. Si j'ai pas ces gens-là, je ferme une partie du restaurant. Quoi.
4: Et que disent les chiffres, Paola ?
6: En Ile-de-France, 50% des cuisiniers et 40% des employés de l'hôtellerie sont des immigrés. Alors peut-on vraiment faire sans eux ? C'est la question que je vais vous poser, chers auditeurs. À midi, 01 45 24 7000, vous nous écrivez dès maintenant. Oui, répond le restaurateur Stéphanie Manigold. On n'a pas besoin d'immigration dans la restauration. Il dénonce un chômage volontaire et un coût du travail exorbitant. C'est au contraire impossible pour François Gémen, le spécialiste des migrations qui pensent qu'on n'aura pas le choix et que les Français, eh bien, ils n'ont plus envie de faire la plonge. Si vous travaillez en cuisine, dans le BTP, si vous manquez de saisonniers, quelle est votre réalité ? Vous nous écrivez 01 45 24 7000 et surtout vous nous appelez en direct. Vous nous dites si l'immigration doit être au cœur de la prochaine présidentielle.
4: À tout à l'heure, Paola Puerari, le débat de midi. À midi, comme son nom l'indique. Lundi, vous retrouverez Simon Le Baron aux commandes du 6-9 et pour finir, un grand merci à ceux qui font cette matinale que vous n'entendez pas. À la rédaction en chef, Thibaut Cavaillès, Corinne Boulou, Lionel Thompson, assisté de Sylvain Lesage et de Stéphane Rousset cette semaine. À la technique, Rémi Sistiaga et Maxime Goudard. À la coordination, l'indispensable Mao de Butler qui sait au premier regard si on a bien dormi ou pas.
6: Bravo,
4: et qui a
6: Mao.
4: Toujours l'air reposé, frais, alors que ces nuits sont si courtes. Un immense merci aussi à l'équipe de programmation du 7-9. Charlotte Matou, Perrine Malin, Jamélie Stadelman, Mathilde Klatt, Joachim Taïeb, Capucine Aubert, Romain Bonifaci et Juliette Drone. Juliette, ton travail nous a été extrêmement précieux avec Benjamin.
12: Oui, au moment où tu vogues vers de nouveaux horizons, on t'embrasse Juliette, ta culture, ton enthousiasme et ton travail vont nous manquer.
4: Et merci aussi à tous nos standardistes.
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4: 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Les infos, Anaïs Feugard.
14: Plus de 4 mois après son assassinat dans une frappe américaine, l'Iran s'apprête à célébrer les funérailles de l'ayatollah Ali Khamenei. Le pays tout entier mobilisé autour de la figure du régime de la République islamiste qu'il a dirigé pendant 37 ans. Ali Khamenei tué à 86 ans le 26 février dernier. Ces funérailles nationales qui vont durer 6 jours débutent ce week-end. Une équipe de Radio France a pu se rendre en Iran à cette occasion. Bonjour Jean-Sébastien Soldat.
15: Bonjour.
14: Vous êtes donc en direct et l'un des rares journalistes sur place à Téhéran. Vous venez d'arriver et vous voyez déjà les préparatifs à l'œuvre.
16: Oui, des préparatifs d'enterrer rang où la poussière de la guerre semble être retombée, balayée même. Un matin d'agitation et de brouhaha quasi habituel, à ceci près qu'un visage s'impose, omniprésent. Celui de l'ayatollah Ali Khamenei, tué dans les frappes israélo-américaines fin février. Il apparaît tantôt souriant, en train de saluer, tantôt en prière sur fond noir. L'image qui revient, c'est celle de son poing levé avec cette phrase écrite en farsi et en anglais. « We must rise », nous devons nous soulever. Elle apparaît comme le slogan des funérailles d'Ali Khamenei, un slogan comme un défi. Les autorités promettent jusqu'à 20 millions de personnes à voir, puisque ce serait près d'un quart du pays, plus que toute la population de Téhéran. Il s'agirait alors de montrer aux Israéliens et aux Américains que l'Iran sort renforcé par les mois écoulés, montrer aussi que la continuité du pouvoir en place est bien là. Avec cette question, le fils d'Ali Khamenei sera-t-il présent à ses obsèques? Lui qui a hérité du titre de guide suprême se montrera-t-il enfin en public pour confirmer que la République islamique d'Iran a bien un ayatollah à sa tête et pas seulement un appareil sécuritaire?
14: Jean-Sébastien Soldaini avec les moyens techniques de Martin Troadec en direct tous les deux de Téhéran pour France Inter. L'Iran qui reprendra les négociations avec les États-Unis dans les plus brefs délais après ses funérailles, c'est ce qu'annoncent ce matin les médiateurs pakistanais et qataris. Des réunions ont eu lieu ces derniers jours avec, disent-ils, les progrès positifs. Et puis encore à l'étranger, un bilan qui s'alourdit en Ukraine. 13 morts désormais, près de 90 blessés dans les bombardements russes sur Kiev. Cette nuit, des zones résidentielles ont été visées. Les pompiers toujours mobilisés ce matin à une cinquantaine de kilomètres au nord de Marseille pour circonscrire un incendie qui a parcouru plus de 250 hectares depuis hier dans le secteur de Lançon-Provence et de Rognac, mais les personnes évacuées ont pu rejoindre leur domicile. 6 départements sont à risque très élevé d'incendie. Dans l'Aude et l'Hérault près de Narbonne, un important feu a déjà brûlé 800 hectares. Il est fixé, mais des points chauds subsistent. Des incendies à quelques jours d'une troisième vague de forte chaleur qui doit toucher l'Hexagone. Sébastien Lecornu est à Marseille cet après-midi pour une cellule de crise interministérielle afin d'anticiper cette fois cette canicule. Et alors que le bilan des décès par noyade est encore une fois revu à la hausse ce matin par la ministre des Sports. Plus de 90 morts depuis le 19 juin, chiffre inquiétant, dit-elle, et qui est corrélé au pic de chaleur puisqu'on a assisté à une baisse des noyades ces derniers jours. La décision est attendue d'une minute à l'autre. La justice va-t-elle réautoriser un nouveau procès pour Dany Le Prince, condamné à perpétuité pour un quadruple meurtre, ceux de son frère, sa belle-sœur et ses deux nièces? Il clame son innocence depuis 30 ans. Lui qui a passé 18 ans en prison veut que la justice reconnaisse qu'il y a des éléments qui étaient inconnus lors du procès en 97, Delphine Evenou.
17: Il y a 15 ans, la Cour de révision a rejeté la première requête de Dany Le Prince, faute d'éléments nouveaux. Mais cette fois-ci, dans ce dossier sans preuve formelle, ses avocats se sont appuyés sur un témoignage fort, celui de la survivante de la nuit du massacre, Solène, nièce de Dany Le Prince. Elle avait 2 ans quand elle a perdu ses parents et ses sœurs. Lors de l'audience le 7 mai dernier, elle a raconté sa colère d'avoir été à l'époque instrumentalisée. « Je refuse d'être un témoin clé, je n'ai aucun souvenir de cette nuit-là. » Pour soutenir leur requête, les avocats de Dany Le Prince ont aussi soulevé une possible incohérence dans les déclarations de la fille du condamné, qui affirme avoir vu son père frapper son frère le soir des meurtres. En février, dans un avis consultatif, l'avocat général s'est dit favorable à un nouveau procès pour permettre à une nouvelle cour d'assises, je cite, de juger en toute plénitude. Par ailleurs, dans une procédure distincte, l'ex-femme et accusatrice de Dany Le Prince est-elle placée sous le statut de témoin assisté depuis 2 ans pour son rôle dans le quadruple.
14: Et il n'y aura pas de contournement est de Rouen, annonce le ministre des Transports chez nos confrères d'ici Normandie ce matin. Le projet devait relier l'A28 à l'A13 par une autoroute à péage de plus de 40 km, mais le maire de Rouen y est opposé. La région Normandie ne l'estime pas prioritaire face à l'amélioration du transport ferroviaire. Un manque de consensus politique qui justifie, selon le ministre, l'abandon du projet. Enfin, en natation, un 3e titre de championne de France pour Marie-Ambre Molu, celui du 50 mètres nage libre hier à Saint-Étienne, après ceux du 50 et du 100 mètres d'eau.
18: Et on finit pas avec le foot. Eh ben voilà, c'était le journal d'Anaïs Feuga. Merci Anaïs.
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18: Il est 9h06 et je vous souhaite la bienvenue sur France Inter si vous nous rejoignez. Le mag de la grande matinale, nous voici à nouveau embarqués jusqu'à 10h et aujourd'hui, je savoure tout particulièrement. Vous reprendrez bien une louche de Charline Vanhoenacker, elle viendra avec Frédéric Fromet pour sa dernière, pour faire un bilan de la saison en musique. Et une dernière danse avec Daphné Burki, ça vous dit? Elle nous a dégoté une actrice formidable, on la découvre tout à l'heure. À 9h30, le débat du jour, il a essuyé des critiques. Kylian Mbappé, il a quitté le PSG sous les crachats. Il s'est pris des beignes de l'extrême droite. Aujourd'hui, en équipe de France, il marque à tour de crampon. Alors, pour ou contre Kylian Mbappé, on en discute tout à l'heure, juste après le grand portrait.
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18: J'avais 15 ans. Quand j'ai vu les Atrides au Théâtre du Soleil, Simon Abkarian jouait Agamemnon et ça demeure mon plus gros choc au théâtre. Longtemps après, j'ai vu la série Kabul Kitchen sur Canal+. Simon Abkarian jouait le colonel Amanoula et ce fut mon plus gros fou rire devant la télévision. Il y eut donc un roi grec, un colonel afghan, un résistant arménien et tant d'autres avant De Gaulle. Depuis le Festival de Cannes, Simon Abkarian parle du général, encore et encore du général, ce rôle monstre qui lui vaut une promo d'enfer. Mais lui, l'acteur, qui est-il? De quoi a-t-il nourri son imaginaire? De quoi a-t-il pétri son corps et forgé sa langue? Le général de Gaulle ne sort pas de nulle part. En 1940, il avait déjà traversé une guerre. Et Simon Abkarian, qu'a-t-il vécu avant d'incarner le grand homme? À l'écran, portrait numéro 165.
25: L'armée du général Giraud reprend la main.
26: Vous ne comprenez rien à la politique. Giraud est une marionnette des Américains.
27: Vous ne pouvez pas obstacler la guerre, général de Gaulle.
26: Il n'y aura jamais aucun accord entre lui et moi. J'incarne tout ce que les Américains détestent. Je suis faible et je tiens tête.
18: Si je vous dis bonjour mon général, vous me répondez c'est la 8e fois depuis ce matin. C'est ça, bonjour Simon.
28: Bonjour.
18: Voir la 9e. Bonjour Simon Abkarian.
28: Bonjour.
18: Dernier invité de cette saison de Grand Portrait. Comme dirait Rodrigue, nous partîmes 500 et par un prompt renfort nous arrivâmes 3000. C'est ça?
28: C'est ça.
18: C'est ça. Et vous, ça vous émeut beaucoup parce que vous dites que, en fait, la trajectoire du film La Bataille de Gaulle d'Antonin Baudry en deux volets, cette fresque monumentale, hein, c'est presque 6 heures de cinéma, qui a démarré très timidement, à qui on faisait presque la gueule et qui suscite un engouement, une émotion, un bouche à oreille phénoménal et qui sort de terre et qui monte et qui monte et qui monte. Et vous dites, il y a quelque chose qui ressemble presque à la trajectoire du général de Gaulle.
28: Ben oui, parce que ça commence très timidement en ce qui concerne le général. Ça commence, ils sont 2,5 quoi. Et c'est vrai que ça a été un combat de tous les jours aussi, fait que de fabriquer ce film, Antonin, c'est quelqu'un qui ne lâche pas, qui s'entête sur sa vision de ces films, de ces deux films. Et c'est vrai que ça a commencé très très timidement.
18: Et là, il se passe quelque chose.
28: Ben là, ça, je croise des gens qui sont vraiment bouleversés par le film. Je crois que c'est tout en étant un film de historique, c'est surtout un film d'aventure où les gens y trouvent leur compte, que ce soit humainement, politiquement, philosophiquement. Et c'est de l'entertainment, comme diraient les Américains. Donc, ça coche toutes les cases d'un bon film. Je pense que c'est du grand cinéma, moi, personnellement. Après, je suis objectif parce que j'ai beaucoup d'amitié et d'admiration pour Antonin.
18: Et puis parce que le général de Gaulle, en ce moment, c'est vous. Je me suis demandé, qu'est-ce qui a amené vos parents à vivre en France dans les années 60, Simon Abkarian? Qu'est-ce qui a fait que vous êtes né en France?
28: Les troubles, les prémices de la guerre civile ont commencé en 58 au Liban. Et du coup, mon père parce qu'il était engagé dans un certain, dans une certaine voie politique, a dû fuir le Liban.
18: Donc c'était des Arméniens du Liban.
28: Ouais.
18: C'est ça. Ouais. Donc il fuit le Liban en 1958 pour la France.
28: Ouais, à
18: Pourquoi
28: Marseille.
18: Pour la France?
28: Parce que la France, c'est aussi un phare pour nous. Il y a déjà une communauté arménienne importante à Marseille, qui est là depuis 1915, après le génocide, qui s'installe là-bas, qui remonte vers Paris doucement, passant par Valence, Lyon, etc. Et c'est parce qu'il y a aussi voilà, cette chose qui nous, comme c'est comme un endroit qui raconte quelque chose du combat, de l'espoir, de la justice humaine, des droits humains, voilà, et des poètes qui ont aussi inspiré les Arméniens, notamment Victor Hugo.
18: Votre père est le fils d'un survivant du génocide. Il paraît très très loin, ce génocide, mais en réalité, quand je vous parle à vous, Simon Abkarian, votre père est le fils d'un survivant, votre grand-père est un survivant, donc en réalité, il n'est pas si loin que ça, ce génocide. Il est encore là, dans les familles arméniennes.
28: Il sera toujours là.
18: Il sera toujours là.
28: Bien sûr.
18: Il se perpétuera de génération en génération.
28: C'est pas le génocide qui se perpétue en soi, c'est le trauma qu'il a suscité. C'est le déracinement. C'est-à-dire que quand moi je parle avec mes amis français qui ont des arbres généalogiques qui remontent au 16e siècle, au 17e, je les envie parce que nous, notre arbre, il a été scié à la base par les Turcs à l'époque en Arménie en 1915.
18: Ça veut dire qu'on ne peut pas se souvenir.
28: Au-delà de mon arrière-grand-père, on ne sait pas qui on est.
18: C'est-à-dire
28: On a perdu les traces de la famille. Je sais qu'ils étaient, quand ils s'asseyaient à Pâques pour fêter Pâques, du côté de mon grand-père paternel, ils étaient 250, tout le clan. Il n'y a que lui qui s'est relevé. Donc ça fait beaucoup
18: ça
28: de pertes.
18: Ça signifie que les autres ont tous été massacrés.
28: Tous étaient massacrés.
0: J'ai un contrat. Et c'est avec la Jerome Increase Case Company.
1: Jerome Increase.
0: La JIKS, les fabricants de tracteurs. Grosse maison. Très grosse maison. Des milliers d'employés, et ils veulent que je fasse leurs photos de Noël pour les ouvriers et même pour les contremaîtres. Et s'ils aiment les photos, c'est un. S'ils aiment les photos, alors je ferai aussi les... Devine.
1: Je dois deviner.
0: Ah, devine.
1: Leurs femmes.
0: Tu dis leurs femmes? Très drôle. Non, pas les femmes, c'est à quelle idée les femmes? Pas les femmes. Les dirigeants,
18: Simon Abkarian, c'était il y a 25 ans. Ça a été un immense succès au théâtre, Une bête sur la lune, une pièce qui a collectionné les Molières et qui raconte l'histoire d'un survivant du génocide arménien exilé aux États-Unis et qui d'ailleurs, sur scène, commence avec cette photo de famille dont on a découpé les visages. Ce sont des trous.
28: Des trous, ouais.
18: Des vides.
28: Oui. Parce que dans la pièce, le personnage principal, qui est photographe, décide de remplir les têtes manquantes, qui ont été probablement coupées, par une famille qu'il va fonder de son côté avec une femme qu'il ne connaît pas, parce que ça se passe par correspondance. Et son but, c'est de refaire une famille, c'est de refaire peuple, en fait. C'est de refaire peuple.
18: À quelle génération, et peut-être probablement à la vôtre, à la troisième génération, on peut se servir du génocide pour fabriquer des récits, des images, des chansons, des films, des mises en scène. C'est ça? C'est à la troisième génération?
28: Oui.
18: Votre père aurait pu?
28: C'est-à-dire faire...
18: En faire une pièce de théâtre?
28: Non, je crois pas. Il n'avait pas. Non, il n'en était pas. C'était là. Il fallait survivre encore. Il fallait construire. Les écoles venaient d'être construites, les églises, les quartiers. Nous, de la troisième génération, avons profité de toutes ces constructions-là, de toutes ces dessous ces efforts-là, de tous ces efforts-là. Donc c'était la troisième génération et la guerre du Liban a éclaté et on est partis tous à droite à gauche, quoi.
18: Alors c'est ça parce que en réalité. Vous repartez au Liban. Vous allez passer combien de temps
28: Six
18: en
28: ans.
18: France 6 ans
28: enfin, c'est-à-dire que je suis né en France jusqu'à l'âge de 9 ans. Mon père a su...
18: Jusqu'à l'âge de 9 ans. Donc vous avez passé 9 ans en France.
28: Oui, à Goussainville.
18: Voilà, donc avant l'entrée en 6e, vous repartez au Liban.
28: Et oui.
18: Et pourquoi il repart au Liban? Pourquoi il fait le choix de repartir au Liban,
28: votre père? Parce qu'il peut.
18: Qu'en fait, il n'attend que ça, que de pouvoir repartir au Liban.
28: Parce qu'il était condamné à mort, mon père. Donc une fois qu'il a su qu'il pouvait retourner là-bas, il l'a fait. Il voulait qu'on voit ça aussi. C'est-à-dire que l'exil, c'est... Parce qu'on parle souvent de l'exil, de l'immigration, de la migration, etc., etc. C'est jamais une chose facile, même si ça se passe bien. Le pain de l'exil a toujours un goût amer au début. Et c'est quelqu'un, mon père, c'était quelqu'un qui a grandi là-bas, qui était fait là-bas. Non pas qu'il aimait pas la France, il aimait la France, n'est pas la question, mais quand il a eu l'occasion de nous emmener là-bas pour qu'on y goûte aussi. Moi, j'avais jamais vu la mer, par exemple.
3: Avant d'aller au Liban?
28: Non, jamais. Et j'avais vu, j'ai des vacances, je savais pas ce que c'était parce qu'on était une famille un peu, voilà, pas très aisée financièrement. Mmh.
3: Et, donc on quittait pas Goussainville?
28: Non, j'avais jamais quitté Goussainville. J'avais jamais... Non, je connaissais pas un peu Paris, parce que parfois ils nous y emmenaient, mon père et ma mère. Mais une fois qu'on va là-bas, on rencontre un autre monde. Ils voulaient qu'on rencontre cet autre monde, cet autre pays qui nous avait accueillis d'ailleurs avant, en 1915. Donc c'est aussi cette gratitude-là, cet appel-là qu'il a mon père envers le Liban.
3: Sauf que vous en serez à nouveau chassé, parce que la guerre va éclater.
28: Oui. Moi, je voulais rester. Je voulais...
3: Pendant la guerre ?
28: Ben oui, j'avais 14 ans et puis je voulais rester avec mes amis qui avaient pris les armes pour défendre le quartier arménien.
3: Vous auriez pris les armes ?
28: Je l'ai fait à un moment donné. J'ai été. Mon père a vu que j'y prenais goût, donc il nous a pas enfin, goût. C'est pas le goût. C'est tout d'un coup, c'est les vertus guerrières qui se réveillent, l'honneur, la défense, la prise des armes, le combat.
3: Il a eu peur. Il a eu peur pour vous.
28: Je pense que oui. Je pense que oui. Et puis ça pleuvait de partout, les bombes, etc. Et puis nous, on n'avait pas d'abri. Enfin, c'était des maisons qui étaient construites un petit peu à la va-vite. Donc on n'avait pas de quoi se...
3: C'est votre mère qui repart en France avec les enfants.
28: C'est ma mère qui repart en France. On est passé par la Syrie et ensuite on est passé en France. On est revenu en France. Donc ça a été un périple un peu difficile.
3: Et quand vous revenez en France, vous avez la sensation de quoi ? D'avoir été arraché à votre vrai pays qui est le Liban ou de rentrer à la maison ?
28: J'avais déjà été arraché de mon Goussainville parce que j'avais un chien, je me rappelais, il s'appelait Yuki. Bon, bref, on a laissé, j'en ai souffert, j'en étais triste. Quoi. J'étais un gamin qui laissait ses copains, sa vie, son école. Mmh. Et ça a recommencé après à avoir quitté le Liban. Mais là, comme il y avait la guerre, c'était un peu plus digérable, bizarrement, parce qu'il y avait la guerre. Donc il fallait partir. C'était pas un pays en paix, le Liban, à l'époque où je le quitte. Donc, je comprends mieux. Déjà, j'ai 16 ans. Je comprends mieux ce départ. On est parti. On avait 8 valises, je me souviens du nombre des valises. On était 4. Il n'y avait pas de roulette à l'époque.
3: 2 valises chacun.
28: Voilà. Et on arrive en France. Et quand on est arrivé en France, on avait un sac avec tous nos diplômes dedans, tous nos papiers. Et on l'a perdu. Ma mère, on l'a perdu.
3: J'allais dire, c'est vital, les diplômes. Ça dit qui on est pour pouvoir trouver du travail, pour pouvoir exister ailleurs. On a tout perdu.
28: Oui, tout était dans un sac et tous les papiers officiels, notamment les papiers de mon grand-père qui avait participé, qui était dans la Légion d'Orient, dans l'armée française, dans la cavalerie. Ça aussi, ça a été perdu. Là, du coup, je suis en train de faire des recherches pour voir si je peux retrouver ces traces.
3: Tout ce qui pouvait vous permettre de vous réintégrer à la France.
28: Oui. Mm. Du coup, ça a été une reconstruction de tous les moments, quoi. Et puis il fallait se fondre, il fallait se déguiser en absent. Il fallait pas. Ma mère, comment dire, au début, elle nous interdisait de nous inscrire au chômage. Enfin bon, ça a jamais traversé notre esprit. Il fallait qu'on travaille, mais et puis elle nous interdisait de voter aussi. Elle dit, il faut pas déranger les Français, il faut pas. Enfin bon, ça, c'est aussi sa naïveté.
3: Je pense que vous allez reconnaître cette musique, c'est plusieurs années après.
28: Ouais. Jean-Jacques Lemaître, Les Atrides, L'entrée d'Agamemnon.
3: Donc on est à la Cartoucherie de Vincennes, c'est le Théâtre du Soleil. Vous êtes devenu un acteur. Vous êtes devenu un acteur et vous jouez dans la troupe d'Ariane Mouchkine. Un spectacle, trois spectacles, Les Atrides, qui... probablement vont marquer vraiment l'histoire du théâtre en France, non ?
28: L'histoire du théâtre est la mienne. Et l'histoire de beaucoup de spectateurs et spectatrices, ça a été un événement majeur qui nous a dépassés toutes et tous d'ailleurs.
3: Pourquoi ?
28: Parce que les Grecs qui...
3: Immense tragédie grecque en trois volets. Vous êtes Agamemnon, vous êtes le roi des rois de la Grèce. Vous avez passé 10 ans à la guerre de Troie, vous avez triomphé. Vous avez vaincu, vous rentrez, vous êtes assassiné par votre épouse et son amant.
28: Mais ça raconte tout. Les Grecs, ils ont déjà tout compris. Eschyle, 2500 ans plus tôt, c'est ça qui est effrayant chez lui, c'est que comment fait-il pour si bien nous connaître avec tant d'amants, quoi. Et il a mis toutes les bases de comment raconter une histoire en ce qui concerne la construction et aussi comment connaître si bien l'âme humaine. Moi, il me reste des bribes de textes.
3: Encore aujourd'hui ?
28: Bien sûr.
3: C'était il y a 30 ans. Hein.
18: Ouais, encore aujourd'hui. À propos de Gaulle, de votre rôle dans le film d'Antonin Baudry, La bataille de Gaulle, vous avez publié un très très beau texte dans Le Monde et vous dites « J'ai signé pour une tragédie, non pour un drame ». Quelle est la différence ?
28: La tragédie, c'est par la souffrance que vient la connaissance, par la mort, par la destruction que vient la connaissance, malheureusement. Il n'y a pas d'échappatoire, il faut le sacrifice, il doit y avoir le sacrifice. Et dans le drame, il n'y en a pas. Dans le drame, on bifurque vers le psychologique, et dans la tragédie, on reste dans le rituel du sacrifice.
18: Et vous diriez que votre enfance, percutée par le génocide, percutée par les guerres, percutée par l'exil, elle vous a préparé, elle vous a confronté au drame ou elle vous a confronté au tragique ?
28: Au tragique.
18: Au tragique ?
28: Ouais. Le drame, c'est rien.
18: On s'en fout. Ouais, on s'en remet.
28: C'est quelque chose que je peux facilement avaler et digérer. Mm. Le tragique, c'est quelque chose qui se danse autrement.
18: Alors en quoi le général de Gaulle est-il un héros grec ? Un héros de tragédie ?
28: Ben, c'est quelqu'un... Pour moi, c'est parce qu'il est seul, déjà, d'une. Et là où il pose les pieds, là est la France. C'est-à-dire qu'il porte en lui toutes les vertus du héros. Il coche toutes les cases, en fait. Il est seul, il est courageux. La probité, c'est quelque chose qui le tient. Il ne recule pas. Il ne lâche pas un pouce de son territoire intérieur. Il ne se trahit pas. En ça, c'est un héros grec.
5: Chefs français, soldats, marins, aviateurs, fonctionnaires, colons français d'Afrique du Nord, levez-vous, aidez nos alliés, joignez-vous à eux sans réserve. La France qui combat vous en adjure. Ne vous souciez pas des noms ni des formules. Une seule chose compte, le salut de la patrie.
18: Si je dois jouer, surtout un héros de cette ampleur, je ne peux en aucun cas et à aucun moment laisser entrer en moi la peur. La peur est le tombeau du guerrier. Il me faut avancer dans les ténèbres, les yeux ouverts, poitrine offerte, sabre au clair. En attendant la lumière, l'homme doit faire taire l'acteur. C'est vous qui avez écrit ces lignes, Simon Apkarian. Je dois faire taire la peur. Qu'est-ce que ça signifie ?
28: La peur, c'est le messager à mon corps de la défaite. Et être défait, ce n'est pas gagner ou perdre la bataille. Être défait, c'est de vivre indignement, ou de être un héros, c'est de mourir debout.
18: Ça signifie que incarner le général de Gaulle à l'écran, c'est d'abord une épreuve morale.
28: Mais bien sûr, c'est une épreuve morale, c'est une épreuve artistique, c'est une épreuve humaine, parce que
18: c'est un enjeu éthique.
28: Bien sûr. Bien sûr, parce que l'homme n'a pas dérogé une seconde de ce, en tout cas dans cette période-là, de ses croyances, de son idéal. Donc je ne peux pas faire autrement que de le servir avec tout ce qu'il y a de plus noble en moi.
18: Et quand vous interprétez Agamemnon sur la scène d'Ariane Mouchkine, c'est aussi une épreuve morale, c'est aussi une bataille éthique pour entrer dans la peau du roi des Grecs.
28: C'est éthique et physique aussi. C'est physique parce que Agamemnon vous prend, vous emmène dans les abysses et vous êtes en apnée pendant 2h30. Quoi. C'est surtout l'écriture, c'est se mettre au service de cette écriture-là, de cette langue-là. Et pareil pour De Gaulle, ce qui réunit les deux personnages auxquels vous faites allusion, c'est la langue.
18: Pourquoi ?
28: Parce que c'est la langue qui les construit, c'est la langue qui c'est cette voix-là qui a la radio, c'est une voix. De Gaulle au départ. C'est cette voix-là qui réveille les consciences et qui réveille... C'est comme moi avec mon fils, je lui ai dit un jour à 10 ans, ne fais pas appel à ce qu'il y a de plus vil en moi, fais appel à ce qu'il y a de plus noble en moi. À 10 ans. Donc il a compris, on a discuté. Je pense que De Gaulle et Schill, les gens qui écrivent de cette, qui sentent le danger imminent venir, ne peuvent pas faire autrement que de tremper leur plume dans l'encre de la vérité et de la justesse.
18: C'est le mot de la fin. Simon Apkarian, qui joue De Gaulle donc, dans les deux films, La bataille de Gaulle, signé Antonin Baudry, c'est en ce moment au cinéma. Les salles sont pleines, elles ne désemplissent pas et les gens y retournent avec leurs enfants, leurs parents et leurs amis. Merci Simon Apkarian.
28: Merci.

0: Alors, évidemment, vous l'avez reconnu, c'est France Gall. C'est France Gall. Sarikane dans le studio.
1: Non, jamais.
0: Non, pourquoi? Vous n'aimez pas France Gall?
2: Non, justement, elle me dit dans le creux de l'oreille, j'aime vraiment écouter France Gall, mais avec un tel sérieux que j'étais un peu troublée par Charline.
0: C'est ça.
2: Mais comme tous les matins, elle me trouble. Hein.
0: Elle me trouble. Bah, écoutez, je vous le dis, je vais vous le dire. Voilà, cette année, ça a été une immense joie de voir entrer Charline Vanhoenacker et Daphné Burki dans ce studio. Voilà, pourquoi? Parce qu'elles sont hyper généreuses, parce que toutes les deux, elles ne font pas de la radio pour elles, pour leur ego, elles font de la radio pour les autres, et que partout où elle passe, elle vous sème la pagaille avec un sérieux et un sourire totalement irrésistible.
3: Oh
0: voilà,
3: oh
0: plaisir
3: partagé,
0: plaisir partagé, tant mieux.
4: Ouais, on aurait
0: dû faire une banderole, etc. Allez, vous êtes dans le mag de la grande matinale. Pas du tout, on est ensemble jusqu'à 10h. Charline, elle n'est pas venue toute seule ce matin.
3: Oui, avec Frédéric Fromet pour chanter un peu la rétrospective de cette saison marquée par l'absurdité. J'en profite pour remercier mes co-auteurs Xavier No et Romain Forgeor.
0: Voilà. Et Daphné Burki.
2: Non, mais moi j'ai la gorge serrée quand Sonia elle dit des petits mots d'amour comme ça
0: c'est
2: le matin. Bon, bah voilà, on se retrouve quand même à 9h50 pour une nouvelle tête. Elle s'appelle Alice Dalouse. De toute façon, déjà le nom est beau, donc il faut absolument que je vous la présente.
0: Déjà le nom est beau. Allez, le débat, c'est l'heure.
5: Je vais vous montrer en quoi Kylian Mbappé est surcoté.
6: 27 ans, 0 ballon d'or, 0 Ligue des Champions. Ça fait mal.
7: Pour moi, aujourd'hui, demain, l'équipe de France serait meilleure sans Mbappé, oui.
8: Il a fait la pire saison de son
9: histoire. Il a parlé pour rien. Il nous a donné des fausses promesses.
8: Non mais attends.
9: Il parle gratuitement.
10: Va au Real et casse-toi. On n'a pas besoin de toi.
11: Donc Mbappé part au Real vite.
0: Débat ce matin sur le capitaine des Bleus, Kylian Mbappé, 27 ans, 18 buts déjà en Coupe du Monde. Et bien, s'il y en a un qui divise, c'est lui, et encore lui. Mbappé a ses haters, et il a aussi ses défenseurs inconditionnels. Alors, Mbappé est-il en train de réconcilier tout le monde, là, à la Coupe du Monde? Peut-on encore être anti-Mbappé, vu le nombre de buts qu'il a frappés? Comment expliquer les débats ardents que son nom suscite encore? Comment expliquer qu'il est tant divisé?
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0: Et j'ai le plaisir d'en discuter avec Séguir Lasry, bonjour.
13: Bonjour.
0: Sociologue du sport,
13: c'est
0: chroniqueur
13: ça.
0: Au Nouvel Obs, et avec Nicolas Xismartoff, bonjour.
14: Bonjour.
0: Journaliste à SoFoot, auteur de Latéral Gauche, figure du foot politique paru aux éditions Libertalia, voilà. Et c'est Jean Brossier qui a concocté ce débat, comme tous les jours, cette année. Un immense merci Jean. Je lui envoie un baiser. Tu as beaucoup de talent, Jean. Voilà, comme ça, c'est dit en public. Alors, est-ce que l'un et l'autre, vous pouvez nous planter le décor? C'est-à-dire, comment est née la polémique autour de Kylian? Comment son personnage s'est mis à diviser? Sur quoi, en réalité, ça s'est cristallisé, comme disait Stendhal?
14: Bah, je sais pas, vas-y, commence, Séguir.
13: Ah oui, alors, vous voulez une explication un peu sociologique dessus?
0: Oui.
13: Non, mais comment
0: pour
13: ça
0: tous
13: c'est...
0: les gens qui ne regardent pas le foot et qui ne se sont pas du tout intéressés à la vie du PSG, pourquoi est-ce qu'on s'en est pris à Kylian Mbappé?
13: Kylian Mbappé, c'est une promesse footballistique, hein, tout premièrement. C'est-à-dire qu'il s'est fait connaître assez jeune, notamment. Mm-hmm. Il a eu une consécration assez fulgurante, hein, 17-18 ans, champion du monde, un parcours incroyable avec sa première grande équipe qui est Monaco. Donc, il s'inscrit dans le paysage footballistique de manière conséquente, hein, sur un point de vue sportif. Et puis surtout... ce qu'on pourrait dire, c'est qu'il s'inscrit aussi dans une histoire à la fois sociale, une histoire de l'immigration qui est quand même très très présente. C'est l'héritier en quelque sorte de toute une panoplie, on va dire ça, mais toute une bande de joueurs, hein, de Raymond Kopa, Michel Platini, en passant par Zidane, Benzema et Kylian Mbappé.
0: Qui sont tous des enfants d'immigrés.
13: Qui sont tous des enfants d'immigrés et sur lesquels finalement aussi il y a un regard politique qui est porté. Et notamment ce regard, il apparaît plus ou moins dans les années 90, à partir du moment où effectivement le RN s'empare de la question de l'équipe de France, notamment on trouve qu'il ne chante pas assez bien la Marseillaise, que c'était une équipe de mercenaires. Et
14: alors
13: à partir de là,
14: le prédécesseur ne le faisait pas du tout.
13: Voilà.
0: Ah oui.
14: Bah Michel Platini avait expliqué que jamais sa vie l'avait chanté et que personne n'avait rien demandé. Il comprenait pas le problème.
13: On ne chante pas au-dessus de la fanfare. Voilà.
0: Bon d'accord. Alors Nicolas Xismartoff, à partir de quand on s'est mis à considérer que Mbappé ne pensait qu'à sa pomme, était une sorte d'ego sur pattes, un nombril ambulant? En quoi l'individualité de Kylian Mbappé est devenue un problème?
14: Alors il faut bien séparer deux choses. La première, c'est le Kylian Mbappé de l'équipe de France, parce que c'est son monde, c'est là ce qui lui a permis d'être un grand joueur, et toutes les polémiques sur Kylian Mbappé, c'est parce que c'est un immense joueur. C'est là, il remporte la Coupe du Monde en 2018 avec l'équipe de France, et d'un coup, il change de statut, même s'il était très prometteur, d'un coup, il est un champion du monde à l'âge où Pelé remportait lui aussi une Coupe du Monde, qu'il avait adoubé d'ailleurs à l'époque. Donc il y a d'abord le joueur de l'équipe de France, qui globalement a toujours plutôt fait unité, il a toujours été assez consensuel, parce qu'il a toujours performé, même la dernière finale a été perdue, mais il claque un triplé, il porte l'équipe.
0: Là, il y a deux jours, il y avait une de Libération titrée Le clivage Mbappé, on est en pleine Coupe du Monde, et il marque avec les Bleus.
14: Alors, je ne reviendrai pas sur ce qui a été dit sur le côté de ce qu'il incarne, parce que enfant d'immigration, c'est par sa mère algérienne, d'autre côté africaine, subsaharienne, et la banlieue, Seine-Saint-Denis, Bondy, qu'il a toujours revendiqué. Et il y a le joueur de club, et le joueur de club, c'était le Paris Saint-Germain, c'était l'idée qu'il allait être celui qui allait permettre à un club français de nouveau remporter une C1, et c'est pas lui qui l'a permis. Il y a eu les conflits avec le PSG, il y a eu le sentiment qu'à un moment, il jouait contre l'intérêt national. Je vous rappelle que le président de la République l'avait appelé pour qu'il reste au Paris Saint-Germain. C'était comme ça, cet enjeu. Et il y a depuis deux ans, au Real de Madrid, où lui performe, mais le club ne fait rien. Le sentiment qu'il ne joue que pour lui, et qu'il y a cette idée très forte qu'un joueur doit se mettre au service de l'institution. Ça, c'est les deux personnalités de Mbappé. Ce qui est aussi essentiel à dire, peut-être aux gens qui ne suivent pas vraiment le football, tout cela n'existe, et je répète, c'est parce que c'est un immense joueur. Sinon, ces débats-là, évidemment, ne se produiraient pas, et parce que c'est aussi...
0: Mais justement, moi, c'est ça que je voudrais comprendre. Je voudrais comprendre. L'histoire du foot est faite d'immenses joueurs, qui sont forcément des génies, qui sont des individualités. Comment on fait pour gérer un Pelé? Comment on fait pour gérer un Maradona? Comment on fait pour gérer un Beckenbauer dans des sports collectifs? Comment on fait pour gérer des individualités aussi puissantes dans des sports collectifs?
1: On peut pas nécessairement comparer Beckenbauer ou Pelé à Kylian Mbappé, son point de vue social.
0: Non, mais finalement,
1: c'est très intéressant parce qu'en fait, ce qu'on voit, c'est que Kylian Mbappé, c'est un joueur un peu nouveau. C'est-à-dire qu'il devient. Il est pourvu d'une agentivité. C'est-à-dire qu'il vient avec des valeurs et un pouvoir très, très important. Il s'inscrit
14: dans une conscience. Dont il a conscience.
1: Donc il a conscience. Il s'inscrit dans une économie de la visibilité. C'est-à-dire qu'il a un poids considérable pour les institutions sportives qui, elles, par contre, sont plus ou moins en crise. La Fédération française de football, les grandes institutions sont en crise d'une part parce qu'effectivement, on fait de moins en moins de sport via les fédérations. Elles ont un poids politique moins important. Sur les questions sociétales, elles sont souvent très en retard. Donc, Kylian Mbappé arrive avec, en quelque sorte, une force de proposition parce qu'il l'incarne et parce qu'il est aussi l'héritier d'une structuration sociale.
0: Vous ne répondez pas du tout à ma question. Ma question, c'est comment on fait quand on a des joueurs d'un tel niveau, d'un tel génie, dont forcément c'est des individualités qui se détachent, comment on fait pour les gérer au milieu d'un collectif?
1: Pour le coup, je ne suis pas Didier Deschamps. Mais ça, c'est une question un peu sportive, je dirais. Là, ce qui clive Kylian Mbappé, c'est plutôt, à mon sens, c'est l'aspect politique. C'est-à-dire qu'à partir du moment où la question de l'équipe de France devient une question politique, Kylian Mbappé est pris, en quelque sorte, dans un nouveau champ, un champ de politique où il doit déclamer un discours, où il doit prendre position. Et c'est en ce sens que Kylian Mbappé crée le clivage. Et ceux qui reviennent souvent sur Kylian Mbappé, comme on est revenu sur Zidane qui ne disait rien, comme on est revenu sur Benzema qui, lui, plus ou moins contesté, mais qui n'est peut-être pas armé pour répondre à ces injonctions-là, Kylian Mbappé, lui, est armé pour répondre et il le fait. Et la dernière polémique,
0: c'est quelqu'un qui parle très bien, qui est très à l'aise devant les caméras, très à l'aise devant les micros.
1: Et qui s'en prend en politique aussi.
0: Qui a une pensée structurée, qui a des positions politiques.
1: Totalement. Et qui s'en prend.
0: Il n'est pas du tout désarmé face aux journalistes.
1: Mais justement, et même, il désarçonne en quelque sorte certains politiques parce que regardez, la dernière polémique en date, c'est Mbappé qui dit clairement dans le magazine Vanity Fair qu'il ne faut pas voter Front National parce qu'il sait ce que ce parti fait, Front National, Rassemblement National, parce qu'il sait ce que ce parti fait à les siens. Donc il a une conscience et il est sensible à ces questions sociales. Par contre, là où la réponse de Jordan Bardella est quand même à côté, c'est que lui, il répond sur le champ sportif en lui disant le PSG, tu as quitté le PSG s'en porte mieux. Et en fait, il est en deçà, il n'arrive même plus à répondre à la dimension politique de Kylian Mbappé. Ça, c'est très significatif.
0: Nicolas Xismartoff, aidez-moi parce que moi, j'ai l'impression que quand même sur le terrain, je ne suis pas d'accord avec Séguir Lasry, quand même sur le terrain, quand même d'un point de vue sportif, il se passe quelque chose. C'est-à-dire que là où moi ce matin j'ai eu une discussion passionnante avec Claude Ascolovic, notre éditorialiste foot, qui me dit on lui demande de récupérer des ballons, on lui demande d'aller en défense, il refuse, il ne veut que marquer des buts, là où Dembélé a accepté de le faire, il est devenu ballon d'or, il est devenu l'idole du PSG. Il y a quand même quelque chose qui fait qu'il refuse de la jouer collectif, oui ou non?
14: Alors d'abord Dembélé, et enfin, je vais être le côté sportif et je voudrais quand même dire, je souscris totalement à ce qui a été dit sur le fait que Mbappé est la démonstration qu'aujourd'hui le foot est un vrai acteur politique dans notre vie nationale. Ouais. Mais pour reprendre, d'abord, Ousmane Dembélé et Kylian Mbappé n'occupent pas la même place dans le style de jeu, y compris l'équipe de France. La chance qu'il a cette année en équipe de France, monsieur Kylian Mbappé, c'est qu'il a un monsieur qui s'appelle Olysée, qui est un enfant de l'immigration française, puisqu'il est né en Angleterre, élevé en Angleterre avec une mère franco-algérienne, mais qui est un immense joueur, et qu'on a devant nos yeux cette saison, cette année en Coupe du Monde, un agrégat de ce qu'était Michel Platini, par exemple. Michel Platini, c'était un numéro 10 qui marquait des buts. Là, on a un Kylian Mbappé qui marque des buts, et on a un numéro 10 qui lui distribue le ballon. C'est extraordinaire à voir. Donc, pourquoi Kylian Mbappé aujourd'hui est tellement important pour l'équipe de France et joue si bien, c'est parce qu'il n'est plus tout seul. Et par ailleurs, je pense qu'en équipe de France, vous parliez comment on gère des joueurs, c'est pas un mystère. Il a l'air beaucoup plus heureux avec les Bleus et avec Didier Deschamps qui vit sa dernière épopée et qui a décidé de lâcher les chevaux, de laisser un peu plus de liberté. Il est tellement plus heureux avec ce groupe qu'il ne l'est certainement au Real de Madrid. Il sait que par ailleurs, c'est toujours en équipe de France qu'il a performé et qu'il a écrit sa légende, parce que c'est une vérité, même si c'est une légende sous condition, puisqu'on est dans un pays où le RN fait 30%, donc c'est une légende sous condition quand on s'appelle Kylian Mbappé. Il a écrit sa légende en équipe de France, et de ce point de vue-là, il incarne en ce moment à la fois le côté sportif qui vous plaît tellement, le côté le jeu, le bonheur de marquer des buts, et en même temps il raconte quelque chose de notre pays, l'épopée qu'on vient.
1: Et même
0: évidemment,
1: il raconte quelque chose de notre France,
14: sportif, en fait, qui renvoie peut-être même ce que la discussion vous veniez d'avoir sur De Gaulle. Il y a quelque chose qui renvoie à tout ça, et il est là à son prime. Là, il vit la meilleure configuration pour lui.
0: Mais quand même, je voudrais bien comprendre sur le terrain. Vous dites, il n'est plus tout seul, hein,
14: Nicolas. Non, il a un génie. Il a un autre génie à côté de lui.
0: Voilà. Bien sûr. Mais ça veut dire qu'au PSG, il était tout seul. Au Real de Madrid, il est tout seul. Ou il s'est mis tout seul. Ou il s'est isolé.
14: Vous comparez un club à une sélection nationale, c'est tellement... Je ne vais pas... C'est tellement compliqué.
1: Non, je trouve que c'est même plus engageant. Cette question sportive est plus engageante, en quelque sorte, que même la question, finalement, sociologique et politique. Non, mais il y a quelque chose qui est très vrai, c'est que Kylian Mbappé incarne, sur la dimension sportive, quelque chose qui est, à mon sens, très français, qui s'inscrit dans le sport français. C'est-à-dire que quand il perd la finale en 2022... Oui. Kylian Mbappé, il montre quelque chose, il montre une forme de mérite. Et ça, c'est un mérite moral. C'est-à-dire que, peu importe s'il gagne à la fin, il s'est donné à fond. Mmh. Et c'est un peu toute l'historicité du sport français. Poulidor, c'était ça. C'était l'éternel second, celui qui se donnait corps et âme et qui ne réussissait pas. Et en fait, il montre une dimension du sport qui est forcément celle qu'on n'attend pas forcément, mais qui a du sens finalement dans nos existences. L'idée de se dire, en fait, l'effort surélève les personnes, nous permet de créer une cohésion, permet de créer une mémoire collective autour de ça. Et ça, c'est important.
0: Et la question de l'argent qui a été centrale dans la détestation et le bashing d'Mbappé,
1: en même temps,
0: parce que c'est des contrats de 100 millions d'euros. Ça aussi, c'est politique.
1: Totalement, c'est politique. Qui plus est, Kylian Mbappé est quand même un acteur important justement de la redistribution. Alors je mets des guillemets néanmoins, mais il participe simplement à la redistribution des richesses. Il a négocié avec l'équipe de France, avec la fédération, les droits à l'image pour que tout soit équitable. Il a aussi mis une pression pour négocier les partenariats, parce qu'en fait il y a une dimension aussi très morale derrière cette économie du football. C'est-à-dire que lui-même dit le partenariat que vous avez scellé avec tel ou tel groupe ne me convient pas.
14: Ce qu'il ne peut pas faire au Real, par contre.
1: Ce qu'il ne peut pas faire effectivement au Real. Mais néanmoins, ça a quand même...
0: Acteur de la redistribution, quand même. Je veux dire, si ça a fait monter la haine, la détestation et le bashing, c'est aussi parce qu'il incarne un fric démentiel.
14: Mais on retourne ce qu'il disait, parce que c'est des personnes issues souvent de l'immigration, des quartiers populaires, qui réussissent, qui gagnent beaucoup d'argent. Donc forcément...
1: Il y a cette figure du parvenu aussi.
14: Du parvenu riche. Et eux, évidemment, on leur pardonne.
1: C'est très stigmatisant.
14: Mais c'est des riches sans pouvoir. Ils décident pas des lois, ils décident pas de ce qui va nous arriver. C'est pas à cause d'eux que l'hôpital public va mal, etc. Et généralement, ils payent plutôt bien leurs impôts. Donc en fait, c'est intéressant parce que c'est évidemment beaucoup plus simple de stigmatiser des footballeurs professionnels qui gagnent beaucoup d'argent, et il leur est donné cet argent. C'est pas un argent qui... C'est le système du foot professionnel aujourd'hui qui marche, qui fonctionne de la sorte, que de se tourner la tête vers les principaux responsables des problèmes qu'on rencontre aujourd'hui. On a bien compris la diversion.
0: Il y a toujours eu des grandes détestations dans l'histoire du football français. Il y a toujours eu comme ça des mouvements.
1: Il y a toujours eu des détestations. Après, je pense qu'en fait...
0: De
1: clubs, effectivement.
0: D'entraîneurs.
1: Mais comme il y a eu un grand amour aujourd'hui, et maintenant tout le monde jure que par le Paris Saint-Germain, alors qu'il y a 20 ans, 30 ans de ça, on ne jurait que par Marseille. Donc forcément, et
14: les Paris.
1: Même les personnes comme Nicolas, fan du PSG depuis X temps, du coup, se sent un peu dépassées et désabusées par tout l'amour qui arrive chez eux.
14: Il y a trop de PSG aujourd'hui.
1: Effectivement, parce que le footballeur incarne. Qu'est-ce qu'on voit sur un terrain de football? On voit finalement la société qui se rejoue, avec des imaginaires et tout ça. Donc forcément, on aime des gens, on se prend de passion, on vit un émoi. On on vit des émotions à travers un joueur et forcément on vit aussi d'autres types d'émotions à travers un autre joueur et ça se construit souvent dans des rivalités.
0: Mais, c'est pour ça qu'on aime le foot.
1: Mais néanmoins, la question, et moi je pense qu'elle est très essentielle, c'est que depuis 30 ans, la dimension, la détestation repose plus simplement sur le fait sportif, mais repose aussi sur une dimension politique assez évidente.
0: Je vous ai bien entendu.
1: Il y a une question très politique. L'idée, par exemple, qu'Emmanuel Macron parlait de ça, mais qui en 2022 va récupérer Kylian Mbappé et essayer de le lever, ça c'est quand même symboliquement, c'est quand même assez
0: puissant. C'est la fin de ce débat. J'espère que vous aurez compati avec moi parce que j'ai tenté des questions sportives.
14: On y a répondu quand même un peu.
0: Oui, vous m'avez bâché à chaque fois.
1: Non, mais lui répond sur le terrain pour le coup. Donc voilà.
14: Les deux.
0: Alors,
14: voilà.
0: Séguir Lasry, sociologue du sport, on vous lit dans Nouvel Obs. Nicolas Xismartoff, journaliste à SoFoot, on vous lit aussi dans ce petit livre Latéral gauche, figure du foot politique, paru en mai aux éditions Libertalia. Merci beaucoup à tous.
14: Merci.
0: Les deux.
14: Merci bien.

Vous êtes dans le mag de la grande matinale. Chaque disque est choisi par l'immense Valentine Chedebois. C'est notre programmatrice musicale et c'est la meilleure. J'en profite aussi pour vous dire que quand il y a des artistes qui sont à ce micro, comme la nouvelle tête de Daphné qu'on vous présente dans une seconde, je ne vous dis pas encore son nom, comme Simon Apkarian tout à l'heure, qui était extraordinaire, et ben c'est grâce à Perrine Malinge qu'ils viennent chaque jour. Elle est là dans le studio, on l'applaudit. Bon, bref.

0: ministre de l'économie.
1: Oh, ça suffit. Jusqu'au bout. Jamais elle me lâchera. Allez, continue.
0: Édouard Philippe est-il moins barbu que la ministre Monique Barbu? Sonia, c'est qui Monique Barbu?
2: C'est la ministre de l'écologie.
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0: Frédéric Fromet en personne avec sa guitare. Il reste avec nous, s'il vous plaît, Frédéric et Charline Vanhoenacker.
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0: Voilà, la Friburki et sa nouvelle tête.
2: Eh oui, ma nouvelle tête, non, évidemment qu'on est prêt. Ma nouvelle tête ce matin s'appelle Alice Dalouse, elle est comédienne. Je répète son nom, Alice Dalouse, parce que je dépose un billet sur cette table. Vous allez beaucoup entendre ce nom ces prochaines années. Charline, tu peux même parier ton joli petit foulard de l'autre jour que j'aimais beaucoup. Je dis pas ça au hasard, juste en regardant son parcours. Elle a été révélée dans Twist à Bamako de Robert Guédiguian, la série Carême aux côtés de Benjamin Voisin, ou encore mercredi prochain, Anami, le très beau premier film de Denis Fernandez. Dans la vraie vie, Alice Dalouse devait devenir avocate. Vous savez, les études de droit, le grand classique pour rassurer les parents, glisser son destin sous un très beau tapis très épais de la maison au cas où. Bonjour Alice Dalouse, bienvenue sur France Inter.
3: Bonjour Daphné.
2: Alors vous faites donc partie de ce club des enfants qu'on repère très jeune pour faire un métier d'artiste, mais qui commence quand même par des études de droit parce que les artistes ne mangent pas, bien évidemment. Je crois que vous vouliez devenir avocate avec tout le décor qui va avec. Je vous propose de m'appeler votre honneur pendant toute cette interview si ça peut vous faire du bien.
0: Entre Simon Apkarian qui se fait appeler mon général et Daphné Burki qui se fait appeler mon votre honneur.
2: Avouez que quand même, c'était il y avait la robe et de pouvoir dire très fort votre honneur.
3: Très fort votre honneur et les talons qui font clac clac.
2: Voilà.
0: Donc ça c'est dans les séries américaines. Quand même.
3: Oui,
0: on est d'accord,
3: effectivement.
0: Hein. En France, on ne dit pas votre honneur. Ça, c'était Ali McBeal. Hein.
2: On va passer complètement dans une autre ambiance parce que mercredi sort ce très très beau film qui s'appelle Anami, premier film de Denis Fernandez. C'est l'histoire d'une petite fille qui

0: Il grandit sur une île volcanique du Cap-Vert, un endroit où presque tout le monde rêve de partir. Sa mère l'a quitté à sa naissance et en grandissant, elle avance dans un modèle où le réel se mêle au rêve.
1: A vos gusta feliz, Lee? Da gusta va dile boa kumi.
2: Per primio e catrimo.
3: Nani ka ukina de kigo tamo zencho desu.
0: Alors vous, vous parlez le créole capverdien. À la maison, en tout cas, Alice, vous parliez le créole capverdien, mais vous avez découvert le Cap-Vert qu'à 17 ans ?
4: Ouais, oh oui. Ouais, ouais. On parlait créole capverdien à la maison, portugais, depuis tout petit. Des fois, c'était une petite honte, parce que voilà, on est en France et on veut pas que nos parents... Mais je sais pas, alors qu'aujourd'hui, je suis très très contente de pouvoir parler cette langue.
0: Et pour préparer ce film, vous êtes partie là-bas. Vous avez vécu 2 mois sur place avec votre grand-mère ?
4: Exactement, oui, oui, oui. J'ai demandé à la production et à Denise d'aller un peu plus tôt pour pouvoir vraiment pas arriver comme une parisienne sur ce film, mais arriver comme une badia sur ce film.
0: C'est-à-dire ? C'est quoi une badia ?
4: Alors, il y a deux... catégorie ethnique au Cap-Vert, les Badia et les Sampayoud. Mes parents sont des Badia et alors je suis allée quelques temps ressourcer avec ça, avoir vraiment l'accent de là-bas et pas arriver comme une Parisienne avec des talons qui font clac-clac.
0: J'imagine qu'on revient pas tout à fait la même d'un tournage comme celui-ci.
4: Ah non, ça nous construit. Enfin, je pourrais dire que tous mes projets m'ont construit, mais celui-là, c'est vraiment un projet qui me tient beaucoup à cœur. C'est un petit film avec une économie pas très très grande, mais... Voilà, on se ressource avec l'origine de nos parents, de mes parents, ma langue, mon pays, des îles qu'on ne connaît pas, qu'on commence à connaître avec la Coupe du Monde en ce moment. J'ai regardé le match de vendredi soir. Je le dis très fort.
0: D'ailleurs, on va entendre le son de votre enfance.

0: Et chez des cousins, et on se réveille quand on sait qu'on est arrivé à la maison. Voilà.
1: Alors pour votre carte blanche, c'est un tout autre son que vous avez choisi. Vous avez choisi un texte du grand dramaturge français Jean-Luc Lagarce. Ce texte, il s'appelle « J'étais dans ma maison et j'attendais que la pluie vienne ». Et on va voir que l'air de rien, bah, il résonne avec ce film. Alors le micro de France Inter est tout à vous, Alice.
0: J'étais dans ma maison et j'attendais que la pluie vienne. Je regardais le ciel comme je le fais toujours, comme je l'ai toujours fait. Je regardais le ciel et je regardais encore la campagne qui descend doucement et qui s'éloigne de chez nous. La route qui disparaît au détour du bois, là-bas. Je regardais, c'était le soir et c'est toujours le soir que je regarde. Toujours le soir que je m'attarde sur le pas de la porte et que je regarde. J'étais là, debout, comme je le suis toujours, comme je l'ai toujours été. Et j'imagine cela, j'étais là, debout, et j'attendais que la pluie vienne, qu'elle tombe sur la campagne, les champs et les bois, et nous apaise. J'attendais. Est-ce que je n'ai pas toujours attendu? Et dans ma tête, encore, je pensais cela. Est-ce que je n'ai pas toujours attendu? Et cela me fit sourire, de me voir ainsi. Et là encore, peut-être, je me suis mis une fois de plus à sourire de moi-même, de me voir ainsi, de m'imaginer ainsi, de voir et de sourire ainsi de moi-même me mena au bord des larmes. Et j'eus peur d'y sombrer. Toutes ces années que nous avions vécues à attendre et perdues encore à ne rien faire d'autre qu'attendre et ne rien pouvoir obtenir jamais et être sans autre but que celui-là. Et je songeais en ce jour précis, oui, autant que j'aurais pu passer loin d'ici déjà à m'enfuir. Autant que j'aurais pu passer dans une autre vie, un autre monde. L'idée que je m'en fais, seule, sans vous, les autres, là, sans vous, toutes. Tout ce temps que j'aurais pu vivre différemment, simplement, à attendre, à ne plus attendre, à bouger de moi-même, j'attendais la pluie. J'espérais qu'elle tombe.
1: Merci d'avoir choisi ce texte.
2: Bah, je sais qu'il a... si la dernière carte blanche de l'année, c'est pas la plus belle de toute la saison. Bravo.
1: Vous n'étiez pas sûre d'arriver au bout de la lecture de ce texte?
0: Et j'y suis arrivée, d'ailleurs. Ouais.
1: Pourquoi vous n'étiez pas sûre d'y arriver?
0: Parce que peut-être qu'il nous manquait de temps, mais je me suis dit, et comme on s'est dit un peu avant, l'écriture de Lagarce, on peut l'arrêter quand on veut. C'est un peu un leitmotiv. Et je tiens à dire que c'est très étrange. Je l'ai choisi parce que ce texte me parle énormément. C'est un texte que j'aurais même voulu jouer. Que je voudrais jouer. Et en fait, le titre du film que je viens de faire, Hanami, en japonais, c'est un peu l'éclosion des fleurs de cerisier au Japon. Et donc du coup, pendant la période des moissons. Et au Cap-Vert, quelque chose que les vieux vous diront, ou même mes parents, ou tous les parents vous diront, alors pourquoi t'es parti du Cap-Vert? Pourquoi t'es parti? Et ils diront qu'il n'y avait pas de pluie. Et on attendait la pluie. Et même si ce texte me parle pour beaucoup d'autres raisons, tellement. Mais vraiment, il y a des gens qui s'assoient au Cap-Vert le matin, et qu'ils attendent que la pluie vienne.
1: Tout est aligné, tout s'est passé là en quelques heures, ce choix de cette carte blanche, de ce texte. Merci encore une fois de l'avoir amené ce matin au micro de France Inter. Mais puisqu'on parle de ce qui nous construit, on va quand même faire un petit flashback, parce que ça vous va bien, la scène et le cinéma. Et je parie vraiment ton foulard, Charline, vous allez beaucoup entendre parler d'Alice dans les prochaines années. Vous étiez en terminale. Lorsqu'une directrice de casting vous a proposé de tourner dans le prochain film de Robert Guédiguian, vos parents refusent immédiatement. Ça va pas ou quoi? C'est l'année du bac. Elle va évidemment pas aller tourner. La production ne lâche pas l'affaire et finit par retrouver votre adresse mail et vous avez passé le casting en cachette.
0: Oui.
1: On peut le dire maintenant.
0: Ah oui, maintenant on peut le dire, maintenant qu'il est sorti. Oui, mes parents m'ont pas prévenu pendant genre 3 mois et parce que c'était l'année du bac. Et bon, j'ai eu beaucoup de chance, beaucoup, beaucoup de chance, c'était l'année du Covid.
1: Alors, vous êtes la seule, hein, parce que tout le monde a subi le Covid, mais il se trouve que vous, ça a fait sauter le bac à l'époque. Et donc, vous avez pu tourner ce film pendant 4 mois. Et très beau film, d'ailleurs, que je conseille.
0: Et j'ai pu aller pendant 4 mois au Sénégal tourner ce premier film. Mais voilà, c'est des étoiles qui se sont alignées. J'ai fait semblant d'aller faire du droit. Alors que mes parents voulaient que je devienne médecin. Hey. Mais bon, j'ai peut-être réussi un peu mon coup.
1: Mais bien sûr, vous n'arrêtez pas depuis ce film, encore une fois, Twist à Bamako, la série Carême, et puis ce seul en scène avec l'amant de Marguerite Duras. Et pourtant, vous avez une grande phobie. C'est pas de rater un casting, c'est pas de plus tourner. Votre plus grande peur, c'est qu'un jour, ce métier vous désensibilise.
0: Oui, j'ai très peur de... pas plus m'épater, mais j'ai peur de me désensibiliser de ce que je fais moi-même. J'ai peur de plus être émerveillée par ce monde, parce que c'est fou tout ce qui nous arrive, même d'être sur ce plateau aujourd'hui. voilà, moi j'écoutais ça à la radio. Genre, hier, j'ai dit à un ami d'écouter la radio, il m'a dit, mais j'ai pas de voiture pour écouter la radio. Je lui ai dit, mais t'es malade.
2: J'ai pas de voiture pour écouter
1: c'est la meilleure, c'est la meilleure
3: punchline. Acheter une voiture, acheter une voiture.
1: C'est la meilleure punchline.
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1: C'est la chanson qui vous représente le mieux en ce moment. Si je devais vous présenter Alice Dalouse, c'est QLF, c'est un titre de PNL. Vous aviez envie de faire une dédicace particulière. Il se trouve que cette chanson parle de la famille, la fratrie.
0: Absolument. Ma famille, ma vie, ma vie. Alors, je voudrais faire dédicace très, très important à mes parents. Mes parents. Et à Yana, JJ, Aka, Dos.
1: C'est une vraie dédicace, Lily. Où les gens vont se reconnaître. Alors.
0: Ah bien sûr, c'est secret, mais ils vont se reconnaître. Lily, Emmanuela et ma meilleure amie, Clara. Sans qui, voilà, l'interview aurait été autrement aujourd'hui. Merci beaucoup.
1: Ça s'appelle Un ami de Denis Fernandez avec Alice Dalouse et ça sort en salle mercredi prochain.
2: Voilà, et la désensibilité, on en est loin. Rassurez-vous.
1: Très très loin.
2: Parce qu'elle ne vous menace pas.
1: Puisqu'il vient de se passer.
2: Non plus. Merci à tous. Voilà, merci à tous. Ah, j'étais ouais. Très contente.
0: Merci à vous, merci Sonia. Beaucoup aux auditeurs aussi.
2: Eva Rock.
5: Oui, Eva Rock, elle est là. Oui, je vous laisse partir en vacances parce que je sens que vous êtes pressée. Avec une question dans votre petite tête et puis vous me donnerez la réponse à la rentrée. Pourquoi est-il si important de nourrir son imagination? 01 45 24
2: Je crois que ça fait une heure qu'on en parle, ouais. En fait. Avec Alice, avec Simon Abkarian, avec Frédéric Fromet, ça fait une heure qu'on parle de ça. Ouais. Plein de bises, Eva.
5: Plein de bises à vous aussi.
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2: Avec une minute de retard, donc, il est 10h sur France Inter. Point sur l'info avec Amélie Perrier. Bonjour Amélie.
9: Bonne journée Sonia et bonjour à tous. C'est une décision rarissime. La Cour de révision annule aujourd'hui la condamnation à la prison à perpétuité de Dany Le Prince et ordonne qu'il soit rejugé. Dany Le Prince, aujourd'hui âgé de 69 ans, avait écopé de la peine maximale pour un quadruple meurtre dans la Sarthe en 1994. Il a toujours clamé son innocence. Bonjour Marie Boéda.
10: Bonjour.
9: On vous rejoint au Palais de Justice de Paris. La condamnation de Dany Le Prince est donc aujourd'hui annulée.
10: Et oui, il n'y a plus de boucher de la Sarthe, acclamé au effort Olivier Maurice, avocat de Dany Le Prince. Une immense victoire, une immense satisfaction. Dany Le Prince, 69 ans, aujourd'hui ému, les larmes aux yeux, le souffle coupé, esquisse un léger sourire en sortant de la salle. Il a pris la parole rapidement. « C'est extraordinaire », déclare-t-il. Il a une pensée pour sa famille disparue. Il conclut « Je suis un peu ému ». Il y aura donc un nouveau procès. Et c'est Martine Compin, l'ex-femme de Dany Le Prince, qui a du souci à se faire, annonce son avocat. Deux éléments ont permis aux 13 magistrats de la Cour de révision de rendre leur décision. Le premier, les propos de Solène Le Prince, la seule rescapée du massacre. Elle a 2 ans au moment des faits, c'est la nièce de Dany Le Prince. Elle ne veut plus que ses propos soient utilisés contre lui. Elle affirme n'avoir aucun souvenir et avoir été instrumentalisée lorsqu'elle était petite. Deuxième élément, la Cour doute de la sincérité des propos de l'ex-femme de Dany Le Prince, Martine Compin, lorsqu'elle faisait part de pertes de mémoire le jour du meurtre. Le nouveau procès va donc se tenir devant la Cour d'assises du Maine-et-Loire. Objectif, l'acquittement de Dany Le Prince. Et enfin, pour vous dire le caractère exceptionnel de cette décision de la Cour de révision, c'est la 13e depuis 1945.
9: Merci beaucoup Marie Boéda au Palais de Justice sur l'île de la Cité à Paris. Le soulagement également ce matin d'Aurore Berger, la ministre bénéficie d'un non-lieu dans le dossier des crèches privées. Les investigations n'ont pas permis de démontrer qu'elle avait menti sous serment quand elle a été interrogée sur ses liens avec une lobbyiste. La décision a été rendue par la Cour de justice de la République, l'instance qui juge les membres du gouvernement pour des actes commis dans l'exercice de leurs fonctions. La ministre chargée de l'égalité entre les femmes et les hommes et de la lutte contre les discriminations se félicite, je la cite, que la vérité soit enfin reconnue pleinement. Le groupe M6 lâche Stéphane Plaza, l'agent immobilier animateur vedette de la chaîne. Hier, il a été condamné à un an de prison avec sursis pour violence conjugale. Son procès en appel s'est terminé hier. On connaîtra le jugement le 18 septembre. M6 n'attend pas. D'ici la fin juillet, le groupe ne sera plus actionnaire du réseau d'agences. Stéphane Plaza en deviendra l'unique propriétaire. L'Ukraine veut riposter. Le président Zelensky demande davantage de soutien à ses alliés après une nouvelle nuit d'attaques russes. Des frappes massives sur la capitale, Kiev, ont fait au moins 13 morts et 86 blessés. Le dirigeant ukrainien réclame notamment des licences pour produire les missiles Patriot des États-Unis. La chef de la diplomatie européenne, Kaya Kallas, va proposer de nouvelles sanctions contre la Russie, continue à faire monter la pression jusqu'à ce que la Russie comprenne qu'elle ne peut pas gagner, écrit Kaya Kallas ce matin. Et puis les attaques d'ours, c'est un fléau au Japon, mais hier c'est un spray répulsif qui a envoyé 5 personnes à l'hôpital. Un homme a actionné accidentellement un spray anti-ours dans un bureau de poste. Ces aérosols vendus dans les magasins de camping contiennent de la capsaïcine, c'est le composant chimique des piments forts. Il provoque une sensation de brûlure et d'irritation. Les attaques d'ours se sont multipliées ces derniers temps au Japon. Au moins 5 personnes ont été tuées par des ours dans le pays depuis le 1er avril, après un record de 13 décès l'année précédente.
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9: France Inter, il est 10h06, grand bien vous fasse, c'est l'été aussi avec vous. Bonjour Eva Rock.
5: Bonjour Amélie Perrier, comment ça va?
9: Ah, moi ça va très bien.
5: Est-ce que vous avez l'impression d'avoir de l'imagination dans la vie en général?
9: Je crois, un peu, ouais. Je raconte des histoires, j'imagine des choses. Ouais, je crois un petit peu.
5: J'aimerais trop être dans votre cerveau.
9: Non, alors vraiment, parfois ça fait un peu peur aussi. Je pense qu'il faut que je réserve ça à moi-même, ça suffit.
5: Bon, l'imagination en tout cas, c'est notre sujet du jour. Génial. Et j'imagine qu'on vous retrouve à 11h.
9: Vous imaginez très bien Eva.
5: Merci.
9: À tout à l'heure.
5: À tout à l'heure.

0: Bonjour à toutes, bonjour à tous, grand bien vous fasse, c'est aussi l'été. C'est un jeu entre frangines, dans l'obscurité de la chambre que nous partageons ce soir-là. Le sommeil ne vient pas, alors on choisit de rêver, éveiller, de rêver à la ville dans laquelle nous aimerions vivre. Nous voilà apprentis architectes à imaginer ici un cinéma, là une belle maison avec un grand parc arboré et un stade aussi, il faut toujours un stade. Au gré de nos envies, notre cité imaginaire prend forme, c'est notre projet, à nous trois et à nous trois seulement. Notre imagination est sans limite, la police du rêve n'existant pas, nous pouvons tout bâtir dans nos têtes d'enfants. Des années plus tard, devenues adultes, mes sœurs m'ont avoué se souvenir précisément de cette soirée. Notre imagination nous avait soudés. Et je repense souvent à cette ville imaginaire et je continue à construire des mondes qui n'existent pas en me posant régulièrement cette question. Pourquoi est-ce si important de nourrir son imagination? Et vous, qu'en pensez-vous? Nous vous attendons au standard 01 45 24 7000. Vous pouvez également passer par WhatsApp et par l'application Radio France pour un message vocal ou écrit. Je serai très heureuse de vous lire. Nous sommes le jeudi 2 juillet et vous écoutez Grand Bien Vous Fasse.
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2: J'ai grandi dans un petit village, effectivement, au Canada, où, disons, l'horizon était assez étroit, mais l'imagination n'avait pas de limite. Les idées que vous voyez dans mes films viennent effectivement de cette période. Les robots, les planètes, tout l'imaginaire, toutes les images viennent en grande partie de mes rêves. C'est ça qui est intéressant, ces dessins, ces œuvres avaient été inspirés par mes rêves. Je faisais un rêve et en me réveillant tout de suite, je faisais un dessin, une esquisse. Et alors vous avez les forces bioluminescentes d'Avatar, ça vient d'un rêve. Je ne pensais pas, bien sûr, quand j'avais 19 ans, mais l'imagination peut vous emmener partout.
0: L'imagination, selon James Cameron, extrait d'une interview accordée à France Inter. Nos deux invités possèdent-elles ce pouvoir de l'imagination? Nous allons leur poser la question. Enfin, c'est déjà oui, je pense. Hein. Bonjour Laura Elmaki. Vous êtes journaliste, enseignante à Sciences Po. Vous êtes l'autrice d'un livre publié aux éditions Pérégrine, Petit éloge de l'imagination, qui nous a inspiré cette émission. Et bonjour Maud Le Pladec.
3: Bonjour.
0: Vous êtes chorégraphe, directrice depuis janvier 2025 du Centre chorégraphique national Ballet de Lorraine. Impossible de résumer votre carrière qui est riche en projets très divers. Le grand public vous a découvert à l'été 2024. Vous étiez alors directrice de la danse pour les cérémonies des Jeux Olympiques et Paralympiques de Paris. Votre mois de juillet est très dense, avec notamment un concert chorégraphié conçu avec Edith Depréteau. Il sera présenté au Grand Palais à Paris les 17 et 18 juillet. On va revenir sur tout ce que vous faites au quotidien. Aux alentours de 10h30, elle sera là, comme elle le fut depuis lundi. Camille Tissot est notre artiste résidente de la semaine. Tous les jours, elle nous délivre sa carte blanche. Et je suis certaine qu'elle va faire preuve d'imagination, c'est certain. Chers invités, la première question, elle est très simple. Il paraît que certains rêves sont la preuve que notre imagination fonctionne. James Cameron vient d'en parler. Quel est le dernier rêve qui vous a marqué et que vous pouvez évidemment nous raconter? Laura Elmaki.
3: Moi, Eva, je ne vous connais pas encore assez pour me raconter mes rêves. Mais je peux vous raconter un rêve éveillé que j'ai fait lors d'une séance d'hypnose il n'y a pas longtemps. Je suis en train de combattre ma peur de l'avion et donc je teste un petit peu tout. Et donc, lors d'une séance d'hypnose, j'ai fait un rêve guidé, éveillé, c'est-à-dire en toute conscience, où j'ai imaginé qu'un petit ballon était gonflé à l'hélium et attaché à une petite ficelle attachée à mon doigt. Et ça m'a aidé en fait à revivre l'expérience du décollage qui pour moi est toujours très traumatisante. Et c'est vraiment l'imagination, enfin l'imagination au service de la rêverie.
0: Incroyable.
3: Qui m'a permis en fait d'accrocher à une peur vraiment archaïque chez moi une image tout d'un coup de légèreté et qui m'a aidé à décoller.
0: Ouais, la semaine dernière. Et le ballon part dans les airs et normalement votre peur pourrait partir aussi avec.
3: Le ballon soulève lentement votre doigt et vous imaginez qu'il le soulève.
0: C'est génial.
3: Et comme ça, vous pouvez vous élever et ne plus avoir, enfin faire abstraction en tout cas, de tout le capharnaüm qu'il y a autour de vous.
0: J'imagine déjà un mouvement de danse, pardon, Maud Le Pladec.
3: Mais c'est très efficace. Efficace.
0: Maud Le Pladec, vous avez un rêve que vous pouvez nous raconter?
4: Oui, j'ai longuement réfléchi parce qu'en fait, ce qui est dingue, c'est que je rêve beaucoup.
0: Oui.
4: Mais je ne m'en souviens, comme la plupart des gens.
0: Vous n'en souvenez pas, oui.
4: Par contre, dernièrement, j'ai un rêve et je fais beaucoup de rêves prémonitoires. Donc en fait, c'est un peu comme si la réalité se mêlait à la fiction d'une certaine manière chez moi. J'ai un petit chien que j'aime plus que tout au monde et il y a à peu près 3 semaines, 1 mois, j'ai rêvé qu'en fait j'étais dans une espèce de jardin, un peu des jardins à la française, mais en même temps c'était un espèce de parc, mais aussi une espèce de ferme, c'était à Vincennes, c'était assez détaillé, c'était très très précis, et que je perdais mon chien dans ce jardin, que je ne retrouvais pas. Et je me suis réveillée presque en pleurs, en fait. Et en me disant qu'il se passait quelque chose. Et quelques jours après, il tombait gravement malade. Voilà.
0: Mais il va bien?
4: Il va mieux.
0: Ah, d'accord.
4: Mais c'est souvent ça. Donc, mais, ouais, voilà, ouais. Je ne veux pas plomber l'ambiance.
0: Non,
4: mais c'est pas que tes rêves comme ça.
0: Je vous ramène au parc de Vincennes juste un moment, parce que vous parliez de Vincennes. Est-ce que vous vous souvenez si vous rêviez en couleur ou en noir et blanc?
4: En couleur. J'ai vraiment une image très, très nette.
0: Très précise.
4: Très, très précise de ce rêve, oui.
0: C'est très rare, vous savez, de rêver en couleur. Incroyable. Bon, on va arrêter de vous embêter avec vos rêves. Mais vous, est-ce que vous pensez avoir un super pouvoir en matière d'imagination? N'hésitez pas à nous appeler au 01 45 24 7000. On vous écoute dans 2 minutes et 20 secondes. Oui, c'est précis. Le temps pour les Beatles de nous embarquer dans un sous-marin jaune. 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

0: Yellow Submarine par les Beatles, une chanson choisie par Jean-Baptiste Audibert.
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2: C'est un tissu n'importe quoi tout ça. Les gens ont des chats et des chiens chez eux, pas des oiseaux d'Afrique avec des noms qui veulent rien dire.
3: Mademoiselle Superfétatoire vient de nuit midi. Elle vit avec nous depuis des années.
2: Tu fais ton intéressant avec des histoires à dormir debout. Et tu nous prends pour des cons, à parler comme si t'étais déjà grand. Et puis ça n'existe pas les parents qui n'ouvrent jamais leur courrier. Des fêtes avec 300 personnes tous les soirs, c'est ça? C'est que dans les films, crétin.
3: C'est pas de ma faute si vous manquez d'imagination. La vérité, parfois, ça ressemble à un drôle de mensonge. Qui pourrait croire que tu fais encore pipi au lit, par exemple?
4: Raconte, tu fais encore pipi.
3: Et pourquoi il part jamais en excursion avec la classe?
2: Parce qu'il se pisse dessus.
0: C'est un extrait du film de Régis Roinsart, En attendant Bojangles, adaptation du roman d'Olivier Bourdeau, où l'imagination, elle transpire à chaque séquence. Pourquoi est-il si important de nourrir notre imagination? C'est la question que nous nous posons ce matin avec nos deux invités, la chorégraphe Maud Le Pladec et l'autrice Laura Elmaki. Je voudrais vous lire un message qu'on vient juste de recevoir de Quentin, qui nous dit « Ma femme, que j'aime très fort, précise-t-il, dit souvent une phrase que j'aime beaucoup, précise-t-il encore. La vie a plus d'imagination que toi. Ça l'aide à se dire que parfois on peut se laisser guider et faire confiance en les choses qui nous arrivent. » Merci beaucoup, vous continuez à nous envoyer vos messages, bien évidemment. Laura Elmaki, je peux vous demander quelque chose? Est-ce que vous accepteriez de réaliser une petite lecture?
5: Oui, alors
0: celle,
5: petite. Hein,
0: oui,
5: petite.
0: Celle des toutes petites, mais celle juste des lignes du chapitre introductif de votre livre qui, je pense, sont très révélatrices de notre conversation ce matin.
5: Alors, ce chapitre d'ouverture s'appelle « Le pays des chimères ». Voici comment ça commence. « J'ai cessé d'imaginer un jour, je ne sais plus quand ni pourquoi. » Des années à le faire en claquant des doigts. Et puis, plus rien. Aucune branche à laquelle m'agripper. Personne à qui me confier. Qu'aurais-je pu dire d'ailleurs sans éveiller les moqueries? Pardonnez-moi, auriez-vous par hasard aperçu mon imagination? Ah, vous aussi, vous l'avez perdue? Non? Les années, les accomplissements, les doutes, que sais-je, m'avaient éloignée de cet endroit qui avait longtemps existé sans que je m'en inquiète. J'y allais, j'en repartais, j'y retournais, sans prévenir personne, sans autorisation. C'était si simple. Que s'était-il passé? Y avait-il eu des signes avant-coureurs? Et surtout, pourquoi n'avais-je pas fait plus attention?
0: Vous avez perdu votre imagination un jour. Je me suis
5: rendu compte que je n'imaginais plus. Et que je ne faisais plus ce que je faisais par ailleurs très naturellement, toute petite, en tout cas enfant. J'aimais bien me perdre, en fait, ouais, dans mon imagination, dans des rêveries qui n'appartenaient qu'à moi et que je ne formulais pas aux autres. Je pense que ça, c'est quelque chose qui est très précieux. On a le droit d'imaginer sans le dire, en
0: oui,
5: fait.
0: Bien sûr.
5: Et ça, oui, ça avait disparu de mon quotidien,
0: oui,
5: de mon emploi du temps, parce que j'avais été happée par le réel, mais comme nous toutes et tous.
0: Oui, oui.
5: On oublie qu'on a cette faculté de fabriquer des images et de se raconter des histoires, oui, sans forcément, encore une fois, les partager. Je pense que ce degré d'intimité, ces limites et ces garde-fous qu'on peut mettre autour de soi, on ne pense plus à les mettre, en fait. Et on ne pense plus à préserver, oui, ce qu'on peut nourrir en soi, en fait.
0: Maud Le Pladec, ça vous est déjà arrivé de perdre votre imagination?
6: Non, par contre, de me perdre dans mon imagination, oui. Ça, c'est sûr.
0: C'est vrai?
6: Non, je pense qu'en fait, je suis tout le temps dans mon imaginaire, dans mes rêveries. Moi, et en même temps, j'arrive tout à fait à être ancrée dans le réel, j'arrive à être un peu entre les deux mondes. Et puis, c'est mon métier aussi.
0: Oui, c'est ce que j'allais vous dire.
6: C'est
0: oui,
6: vraiment mon métier. C'est-à-dire que même je nourris ces rêveries et cette capacité à fictionner.
0: Comment
6: à
0: vous faites quand vous dites vous me nourrissez? Vous faites
6: oui,
0: comment?
6: Eh bien, écoutez, effectivement, en étant assez seule, j'aime bien être. C'est vrai que j'ai une âme assez solitaire, même si j'aime être. Je suis très entourée, très sollicitée, toujours avec des gens. Mais c'est vrai que quand je suis chez moi, je suis très contemplative,
0: ouais,
6: je peux regarder le ciel et puis d'un seul coup ça se met en marche et il y a comme ça des choses qui arrivent aussi tout simplement, c'est tout bête, mais en faisant des tâches très très répétitives et très quotidiennes. Voilà. J'adore faire le ménage, par exemple, parce que c'est à ce moment-là, enfin, que je m'échappe. C'est-à-dire que quand mon corps est occupé à faire quelque chose,
0: ouais,
6: auquel je ne mets pas tellement de conscience, eh bien, du coup, là, je divague très facilement.
0: J'ai une question très personnelle. Est-ce que vous aussi, vous faites preuve d'imagination quand vous êtes sous la douche? Il vous vient des idées qui vous étaient pas venues auparavant, et évidemment, vous n'avez rien pour les noter.
6: Moi, en fait, c'est un peu tout le temps.
0: Ah oui, c'est tout le temps.
6: Mais vraiment tout le
0: ouais,
6: temps. Tout le temps, tout le temps. Ça peut être au réveil, sous la douche, je fais la vaisselle, je parle à quelqu'un, d'un seul coup j'ai une pensée qui me traverse. Vraiment, c'est presque tout le temps. Et effectivement, et puis j'ai souvent du mal aussi à faire la différence entre imagination et intuition.
5: Ah oui.
6: C'est ça. C'est-à-dire que j'ai parfois aussi vraiment des espèces de flashs qui m'arrivent, comme des sortes de mini révélations, mais comme c'est ce qu'on appelle de la clairvoyance, hein,
5: oui.
6: Ou comme j'ai aussi de la clairaudience. Donc des phrases, des mots en me disant tiens, ou des images en me disant tiens, et je ne sais pas si c'est le fruit de mon imagination ou si c'est une forme de réel qui va arriver. Souvent en fait, c'est plutôt de l'intuition.
5: Oui, mais ça peut nourrir aussi votre imagination. Si vous avez cette hypersensibilité et au son et à la vue, ça nourrit aussi votre imagination au quotidien.
6: Ouais. Oui, complètement.
5: Laura Elmaky, pardon pour la question un peu vertigineuse, mais pourquoi est-ce qu'au fond, il faut continuer à imaginer ?
4: Alors, on en parle depuis le début de l'émission, déjà pour déjouer nos peurs. Je pense que l'imagination est un formidable outil, en fait, pour essayer d'affronter un réel qui nous échappe ou qui nous semble impossible, pour se raconter des histoires. Je réincite aussi sur ce pan-là de cette activité. C'est quoi imaginer ? C'est fabriquer des histoires, fabriquer des images. Et le faire seul, le faire sans l'aide de quoi que ce soit. Ça veut dire qu'on peut regarder les nuages, comme le fait Maude. On peut aussi fermer les yeux et puis essayer de voir ce qu'on voit dans le noir. Je pense que c'est une manière aussi qu'on a de s'inventer et de se connaître, de mieux se comprendre.
5: Mais alors on dit souvent que c'est l'apanage des enfants. Qu'est-ce qui se passe entre notre enfance et l'âge adulte ? On perd notre imagination réellement ou c'est plutôt une affaire de curiosité au fond qu'on ne suscite plus, une forme d'émerveillement qu'on n'a plus ?
4: Alors ça, c'est la grande énigme que je soulève dans mon livre aussi. C'est-à-dire que jusqu'à l'âge de 6, 7 ans, peut-être 8, l'imagination est vraiment un talent chez les enfants. Les parents sont très heureux, disent « Mon fils a l'imagination, regardez comme il est intelligent, etc. » Il arrive à créer des univers extraordinaires. Et à partir d'un certain moment, peut-être quand on commence effectivement à aller beaucoup à l'école, à avoir des devoirs, à être en fait dans la vie réelle, et on nous y incite beaucoup très tôt, justement à renier cette imagination. Notamment à l'école, on a beaucoup d'exercices qui servent de... On doit commenter des textes, on doit disserter, on doit faire des plans. Il y a très peu d'exercices d'imagination qui interviennent à partir du collège, par exemple. Donc je pense qu'il y a un moment donné, une bascule qui arrive, et on est perdu dans le réel, en fait. Et on oublie que l'imagination nous a par ailleurs façonnés.
5: Oui, on va y revenir évidemment sur tous ces points, si vous en êtes d'accord. Je sais, Laura Elmaky, que vous avez quelques conseils, même en la matière, pour nourrir cette imagination. Ce sera dans un instant dans la suite de Grand Bien vous fasse. Et vous, nous avons très envie de vous entendre aussi sur cette question. Le numéro du standard est toujours le même, 01 45 24 7000. Elle est en résidence toute la semaine avec nous dans ce studio. Camille Tissot s'apprête à nous rejoindre pour sa carte blanche. Elle débarque après la voix de Mathias Hainaut. 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

0: Son imagination est née avec sa pratique du skate. Mathias Hainaut a commencé par composer des musiques pour des vidéos de ce sport et pour des courts-métrages. Et aujourd'hui, sa chanson « Enchantée » est dans la playlist de France Inter.
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2: Je vous assure que les secondes maintenant sont fortement et solennellement accentuées et chacune, en jaillissant de la pendule, dit « Je suis la vie, l'insupportable, l'implacable vie. »
3: Je suis la vie, l'insupportable, l'implacable vie. C'est dur, hein ? Par la puissance de sa plume, par sa puissance créatrice, au cœur de cette chambre si froide, esselée, sordide, s'élève le poète qui, par la seule force de son imagination, rend cet endroit luxuriant. Et pour le faire, il faut avoir la plume de Baudelaire.
0: Arthur Teboul et Baudelaire, c'était sur France Culture en mars 2025. Nous évoquons le pouvoir de l'imagination ce matin avec nos deux invités, la journaliste et autrice Laura Elmaki et avec la chorégraphe Maud Le Pladec qui est en train d'ouvrir tous ses carnets où vous notez plein de choses. Vous allez nous raconter ce qu'il y a sur ces feuilles incroyables avec plein de post-it, etc. Je voudrais juste avant, si vous en êtes d'accord, qu'on donne la parole à Pierre qui vient de nous appeler au Standard de France Inter. Bonjour Pierre.
4: Bonjour.
0: Vous n'êtes pas du tout dans le milieu de la création artistique, vous êtes chercheur,
4: non.
0: C'est ça ?
4: Oui, c'est ça, oui.
0: Et alors, qu'est-ce que...
4: J'étais en retraite.
0: Vous êtes à la retraite, d'accord. Et alors, quand vous avez entendu le thème de notre émission,
4: oui, bien sûr.
0: Qu'est-ce que ça suscite chez vous, ce terme d'imagination ?
4: Ben, moi, déjà, pour reprendre quelque chose qui avait été dit tout à l'heure, c'est que l'imagination, effectivement, est développée chez l'enfant. Moi, je ne crois pas à la rupture. Enfin, pour moi, en l'occurrence, j'ai 72 ans. J'ai toujours l'imagination, j'ai l'impression, comme quand j'étais gamin. Et j'utilise ces capacités pour justement créer des ateliers pour les enfants, pour leur faire comprendre des choses compliquées en science, parce que j'anime ce qui s'appelle la fête de la science.
0: Oui.
4: Et pour donner un exemple simple et facile à comprendre pour tous, si je fais gonfler un ballon à des enfants, je leur fais partir, le ballon part en l'air, quand on lâche le ballon, il part dans tous les sens.
0: Oui.
4: Et je leur dis, voilà, je leur fais comprendre qu'est-ce qui s'est passé. Il y a une force qui a mis le ballon en mouvement. Ben, la force en mouvement, c'est l'énergie, en grec, force en mouvement.
0: D'accord,
4: c'est
0: mais
4: définir
0: oui,
4: des
0: mais
4: concepts
0: bien sûr.
4: Comme ça,
0: ouais.
4: Et essayer de faire comprendre à travers de... Et puis c'est quasiment magique, un ballon qui s'en va en l'air, qu'est-ce qui se passe quoi, voilà.
0: Ouais.
4: C'est ça.
0: Comme quoi l'imagination, elle est utile et il faut la cultiver partout dans tous les domaines,
4: même en science, et surtout en science, presque, c'est ça, et tout le temps.
0: On est bien d'accord. Merci beaucoup Pierre de nous avoir appelé au Standard de France Inter et d'avoir participé à cette émission. Maud Le Pladec, je voudrais qu'on essaye quelque chose. D'entrer dans votre cerveau en quelque sorte. On va prendre le cas de votre ballet Ad Vitam Aeternam, qui est une pièce moi, qui m'a subjuguée. Comment cette aventure de créatrice, elle débute ? C'est-à-dire, quel est le point de départ ? Est-ce que vous vous souvenez du jour où vous vous êtes dit, tiens, j'ai envie de faire ça ? Et c'est dans quelles conditions ? Quelle est la première image qui vous vient ?
5: Alors, la première... D'abord, je crois que la genèse du projet, elle n'est pas liée à une image, elle est liée plutôt à une rencontre avec la styliste Jeanne Friot, qui est l'artiste associée au Ballet de Lorraine. Et j'avais très envie, en fait, puisque j'ai toujours créé avec des gens qui venaient du milieu de la mode, j'avais très envie, en fait, qu'on fasse un projet vraiment main dans la main, et avec un concept très simple, mais aussi très fort, que tous les changements de costumes, il y en a énormément, se fassent à vue. Ce qui, en fait, et je crée toujours sous la contrainte, moi, m'obligeait d'une certaine manière à imaginer, justement, comment c'était possible à la fois que de créer des formes de transformation permanente et perpétuelle, d'utiliser le vêtement comme une sorte d'allégorie des différentes peaux et identité par lesquelles on passe au cours de notre vie, mais aussi l'idée de l'infini, du retour toujours au début, du cycle, etc. Et c'était aussi une contrainte pour les danseurs qui était très forte, puisque on en parlait là il y a quelques minutes, c'était aussi de défier quelque part la loi de la gravité, et mêler la technique à la fois de la danse contemporaine, de la danse classique, avec les heels qui sont ces grands talons de 30 cm sur lesquels sont perchés plutôt les danseurs et les danseuses de pole dance.
0: On va les entendre, on entend leur pas sur la musique de Bach, qui est jouée d'ailleurs par un orchestre.
5: Et dirigé par Théotime Langlois de Swartz.
0: On va écouter un tout petit bout. c'est incroyable d'entendre leurs pas. Alors, ils sont perchés sur des talons de 30 cm, en tout cas pour le solo du début de votre ballet. Là, vous nous dites que c'est la contrainte. En fait, vous aviez envie de travailler sur les vêtements, sur cette sensation de peau, de travailler avec cette créatrice. Mais à partir de là, comment votre imagination se met en marche? Parce que c'est une foule de détails, en fait, un ballet. C'est à la fois penser le mouvement, c'est penser la musique, pourquoi vous avez choisi un orchestre. Enfin, on pourrait détailler toute votre création. Comment votre imagination se met en marche dans ces moments-là? C'est par étapes ou c'est un fil continu?
5: Effectivement, il y a plusieurs strates. Et moi, je voulais une pièce très, très visuelle. Et aussi un peu théâtrale. J'avais 4 armoires dans lesquelles il fallait ranger les vêtements sur le plateau. Et je me suis dit, avec ces armoires, il faut qu'on puisse faire une scène de banquet, il faut que ça soit une tombe. Pourquoi? Parce que c'était aussi une pièce sur la mort.
0: Oui.
5: Et c'est la première fois que je faisais une pièce avec une thématique. Je viens plutôt de la danse abstraite, je fais plutôt des pièces abstraites. Et là, je visionnais carrément alors, ce qu'on appelle des tableaux, c'est pas tout à fait le vocabulaire ni les éléments de langage que j'utilise d'habitude. Et j'avais des personnages que je voulais créer. Donc là, en l'occurrence, ce qu'on entend, c'est Nathan, un danseur, qui est complètement en costume d'arlequin, oui, recouvert de sequins, qui a été, en plus, chaque sequin était cousu à la main. Donc ça, c'était vraiment, il y avait une forme d'artisanat aussi autour de cette pièce. Et j'avais comme ça des tableaux où ça commençait. Et puis je me suis beaucoup, plongée dans la Divine Comédie de Dante. Oui. En retirant des personnages, en faisant une sorte, en m'appuyant aussi sur ce récit allégorique, c'est-à-dire que voilà, là je relis mes notes parce que moi je dessine, j'écris des mots.
0: Ah oui, parce que
5: voilà,
0: attendez,
5: je fais des listes.
0: Il faut que je vous dise un truc. J'ai une obsession. Anna Massardi et Jessica Baggi qui travaillent avec moi le savent parce qu'on aime bien et on aime beaucoup parler de danse. Moi, j'ai une obsession sur l'écriture de la danse, c'est-à-dire que quand vous avez vos idées, vous les écrivez, vous faites des schémas, vous avez vos carnets avec vous. Ah oui, il y a de tout. Il y a des schémas. Notes écrites.
5: Je crois qu'il y a des partitions ici, voilà.
0: Des partitions, ouais. Ah oui, d'accord.
5: D'espace, en fait, ce qu'on appelle des formations. Voilà.
0: D'accord.
5: Et là, on est vraiment. Et là, pour le coup, c'est presque mathématique, c'est que quand ils sont 24, mais qu'on doit passer d'une formation ici, on va dire, où ils sont en quinconce, c'est comme ça que ça s'appelle, à une formation où ils sont 12 d'un côté, 12 de l'autre, ouais, mais plutôt en triangle, eh bien en fait ça détermine, enfin on est obligé, moi je suis obligée de le visualiser et de le calculer, puisque ça détermine en fait tout simplement qui croise qui, devant qui, etc. Ouais. Et en fait ça c'est déjà de l'écriture en fait spatiale.
0: Mais j'ai ma réponse.
5: Et voilà, donc il y a ça, mais après aussi, moi en tout cas, comment je fonctionne, c'est que je fonctionne notamment beaucoup avec l'imaginaire, c'est-à-dire que j'imagine la danse par rapport à la musique. Je ressens, en fait j'arrive à mettre une image sur une sensation. J'ai été danseuse toute ma vie, hein, donc c'est comme ça, hein, en fait. En danse, évidemment il y a des appuis techniques, oui, il y a une performance physique, on est sur une technicité presque comme une mécanique de corps, mais aussi pour pouvoir transmettre de l'émotion et donner une image dans le corps pour que cette émotion passe, eh ben, il faut qu'on visualise la forme qu'on va donner à un port de bras, qu'on va tout simplement emprunter avec le corps entier, pour pouvoir être au plus près de la sensation. Et cette sensation, elle est aussi, je dirais, comment dire, tout simplement l'écho de l'émotion ou l'inverse. Enfin, voilà, c'est... Et pour ça, en tout cas pour Ad Vitam, c'est un peu tout ça. C'est-à-dire que je me disais, y a des personnages qui sont à la fois l'allégorie de la mort. On a aussi, à un moment donné, l'image du corbeau qui revient très souvent. Donc ces vêtements, enfin c'est comment dire, ces mâles ou en tout cas ces armoires deviennent d'un seul coup une table de banquet.
0: Non, mais chaque
5: danseur, ouais, on a un tableau donc Arlequin est seul. Enfin d'abord la première image, c'est quand même un ange, une panthère et Arlequin qui arrive dans la fumée. Comme l'allégorie de traverser une espèce, oui, de forêt sombre, exactement comme ce qui se passe dans le début de la Divine Comédie. Mais c'est aussi l'idée, encore une fois, du chemin de vie, du cycle. Et à travers cette espèce de récit, de chemin, il va rencontrer comme ça, d'abord une foule de personnages tout en noir, avec un voile qui est cette espèce de métaphore de comment on rentre aussi. Ça, c'est l'imaginaire. Hein. Ça, c'est mon pur imaginaire.
0: On est tous en train de vous écouter, on revit
5: l'histoire. C'est une espèce de masse sombre, mais qui, oui, c'est des danseurs, hein, voilà, qui viennent comme ça happer ce premier personnage. Et c'est... nous, on les appelait les ombres, on les appelait... vont avec une espèce de tracé, comme ça, enfin, de longues... marche méditative, se transformer au petit à petit. Ils vont changer de costume, mais c'est une chorégraphie. Et d'un seul coup, on arrive sur un échiquier avec le fou, la reine,
0: on pense à
5: le roi.
0: Au pays des merveilles, voilà, dont vous parlez, Laura Malky. Ouais, c'est vraiment. Voilà. Ouais.
5: Et c'est vrai que je me suis à la fois appuyée sur des images que j'ai créées moi, mais aussi sur des références qui
0: bien
5: existent.
0: Sûr, mais bien sûr,
5: parce que c'est ça aussi l'imagination.
0: Oui, on va en parler.
5: Il est évidemment nourri de tout ce qui nous construit.
0: Bien sûr.
5: Et de tout ce à quoi on est poreux dans notre vie.
0: D'où voilà. L'idée que quand on est adulte, on a encore de l'imagination. On a beaucoup d'imagination. On a notre propre imagination et celle des autres qui nous nourrit. Laura Malky, on est d'accord?
6: Ah bah oui, bien sûr. Ouais. Puis ça passe par l'art, par voilà, la littérature. Pour moi, c'était beaucoup les écrivains, les romanciers. Et beaucoup les romanciers écrivains qui sont allés du côté de l'imagination, qui se sont sauvés par elle, en fait.
0: Vous allez nous parler de Tolkien. On est obligés.
6: Ah, si vous voulez.
0: On est d'accord. elle, je ne sais pas quelles sont ses références. Je ne sais pas où elle trouve son imagination. On va lui poser la question. Ça sera dans un instant avec vous, Laura Malky. On va aussi vous avoir besoin de vos conseils, comment on fait pour nourrir cette imagination. Mais pour l'instant, il est 10h35. Vous écoutez France Inter et c'est notre résidente de la semaine qui est là, Camille Tissot, est avec nous. C'est à elle. Et bonjour Camille.
7: Bonjour. Alors, c'est vrai qu'on parle d'imaginaire, d'imagination, mais moi, l'imaginaire, c'est pas un hobby, c'est ma vie, en fait. Voilà, je passe ma vie à inventer des histoires. Avant, je le faisais avec mes Barbies, mais j'ai arrêté parce qu'apparemment, mes relations avec mes poupées étaient trop devenues ambiguës et mettaient ma famille mal à l'aise, parce qu'apparemment, c'est trop bizarre de jouer à la Barbie à 30 ans. Boring. Moi, je crée des personnages, mais pas que sur scène, et ça, ça change mon quotidien. Quand ça va pas, parce que oui, je peux aussi être autre chose que cette fille super sympa. Quand il m'arrive d'avoir un léger petit coup de mou, je change de nationalité par exemple et ça va beaucoup mieux. Je me mets à parler comme ça. Et c'est vrai que ça me fait du bien parce que je suis plus d'un coup, tu vois, je suis plus Camille en fait. Tu vois, je suis Lola de Saragossa. Voilà. Donne esta Camilla. Ben, c'est pas Camilla. Moi, je suis venue en fait à Paris. Je sais pas, j'ai pas pris l'avion. En fait, j'ai pris le TGV. Inouï, aïe aïe aïe, que c'est difficile à dire ça. C'est comme mon amie, que je l'adore, mon amie qui est française, qui s'appelle Geneviève. Et elle habite à Puy-en-Velay, et maintenant elle habite à Chalonnay-sur-Saône. Joder, que c'est dur. À Paris, c'est vrai qu'il y a tout qui va vite. Et c'est vrai, c'est la canicule, voilà, les gens sont énervés, mais c'est pas grave parce que pour moi, d'un coup, c'est la vida loca. Quand je suis Lola, je suis la meilleure version de moi-même. Et même ma famille, ils adorent Lola. Voilà. Quand je suis moi-même, personne ne m'écoute. Quand je dis à mes enfants, enlevez vos chaussures, je compte, attention, un et demi, personne m'écoute. Mais quand je dis quittatelo, ils les enlèvent tout de suite. Ils passent même le balai. Incroyable. Le problème, c'est que j'ai des enfants et qu'ils m'en demandent toujours plus. La dernière fois, je faisais à manger, j'étais là, attends, j'ai fait une bonne omelette. Et mes enfants, ils étaient là, oh, il n'y a pas d'accent, c'est juste maman là. Bah oui, allez, avec l'accent. J'étais là, bueno, je vais vous faire une petite tortilla, les enfants, avec des petites patatas. Allez, maintenant l'accent du sud. Oh, je vais casser les œufs en fait, tu vas voir, je vais les casser les œufs. Maintenant, prends une canne, fais la vieille. Oh, j'ai perdu mes dents dans la poêle. Attention, je suis fatiguée en fait. Là, mon fils me regarde en souriant avec tout son amour et il me dit, t'as vraiment un souci psychologique, toi. Ok, mais t'as quel âge, toi, en fait? Quel est ce vieux monsieur qui me parle? Va manger ta compote, Freud. Moi, je deviens folle parfois parce qu'ils veulent jouer avec moi et quand je joue trop, ils me disent d'arrêter de devenir une maman responsable. Et moi, j'ai pas demandé d'être une adulte, ok? Mon mari, lui, il aime bien mon personnage espagnol et ça l'excite quand je parle un peu comme ça parce qu'il a un peu l'impression de me tromper. Et quand on se couche, il me dit avec l'accent. Et je lui dis, ça te plaît que je parle comme ça, non? Ça t'excite un petit peu, donne-moi un petit bisou. Il me dit, ouais, un poquito. J'ai dit, elle le sait, ta femme, que tu parles espagnol? Bon, ça, mon insécurité est française. C'est moi qui gère les impros, en fait. Bref, je vous disais, mon fils, c'est un vieux monsieur de 7 ans. La dernière fois, il passe derrière moi pendant que je lave mon jean en chantant « Eva, lève-toi et danse avec la vue !» Bref, une journée normale.
0: Je croyais que j'allais échapper à la chanson.
7: Et non, c'était la surprise. Et je lavais mon jean, il passe derrière moi avec sa pomme et il me dit « Tu devrais essayer le savon de Marseille, ça marche très bien sur les taches. » Mais t'es qui, toi, en fait? Je sens qu'il essaye de me tempérer, ce gosse. C'est moi l'enfant de la famille, en fait. Lui, il n'a pas du tout d'imagination. À la kermesse de l'école, on m'a demandé de présenter. Et mon fils, il me dit « vas-y tranquille, hein, la kermesse, hein, je suis connue ici. Je dis, oh, ça va, on va rire. Il me dit, c'est pas parce que t'as réussi à rendre tes traumas drôles qu'on est obligé de tous les avoir.
8: Ok, t'as 7 ans et t'es boring.
7: Mais pour son anniversaire, on l'emmène à Disney. Je lui dis, regarde, il y a Mickey. Il me dit, pauvre maman, elle croit que c'est Mickey. C'est un monsieur déguisé en Mickey, maman. Je l'ai vu enlever sa tête et fumer une cigarette. Mais regarde, là-bas, il y a Spider-Man. Oh my god, Spider-Man. Il me dit, non, c'est un de tes copains intermittents, maman. Tous les traumas ne rémunèrent pas pareil, apparemment. Mais l'imaginaire est subjectif. Pour moi, l'Espagne, c'est la chaleur, c'est le fun, c'est le pimiento. Mais pour les Américains, bah, c'est les Français qui sont fun et sexy. Non, mais c'est vrai. Pour eux, Sardou, c'est Barry White. Quoi. Ouais. Moi, j'aimerais coucher avec un New-Yorkais et lui susurrer au lit. Terre brûlée au vent.
0: Merci Camille. Merci beaucoup. Alors, si vous voulez découvrir le monde fou de Camille Tissot, vraiment fou, et retrouver ce personnage notamment, enfin le personnage de l'Espagnol, il faut prendre d'ores et déjà vos billets. Vous serez au théâtre de 10h à Paris à partir du 23 septembre, tous les mercredis et jeudis à 19h15. Et puis, comme vous avez la bougeotte, vous allez être aussi en tournée. Bon, sauf que c'est presque tout complet. Donc, voilà, on attendra 2027 peut-être. Ouais. Hein, voilà. Et toutes les dates sont à retrouver évidemment sur la page Grand Bien Vous Fasse. Camille Tissot, vous savez à quel point moi j'adore votre univers encore plus quand vous m'embarquez dans le monde de l'absurde. Qu'est-ce qui nourrit votre imagination? Vous le savez ou pas? Vous la travaillez cette imagination?
7: J'ai l'impression qu'il faut plutôt que je la canalise, mon imagination. J'ai l'impression d'en avoir un peu trop. Mais oui, je pense que tout est... Je pense que c'est le regard qu'on prête aux choses. Et puis après, on se nourrit des films, des enfants. Les enfants, c'est... Je rigole parce que mon fils est un vieux monsieur. Mais il est quand même... il est beaucoup dans le jeu. Et je trouve que les enfants, ça ramène aussi un truc d'imaginaire incroyable.
0: Ouais. Laura El Maki, bon, le suspense, ça a assez duré. Je sais que vous avez des petits tips pour nourrir cette imagination. Si on a envie de la travailler, parce que c'est un peu comme un muscle aussi, l'imagination, qu'est-ce que vous conseillez en fait?
6: Je dirais qu'il y a trois ingrédients. Déjà, peut-être réapprendre à s'ennuyer. Ne rien faire. Mais ça peut être aussi faire des choses, comme le disait Maud, c'est-à-dire un peu automatique, en tout cas, qui ne nécessite pas forcément un effort particulier. Et je pense que là, effectivement, tout d'un coup, on peut avoir accès à quelque chose qui, d'habitude, est un peu bloqué. Et apprendre à s'ennuyer ou avoir du temps pour soi, ça veut dire refuser parfois peut-être de sortir ou être contraint de rester chez soi. Par exemple, les sœurs Brontë, elles n'avaient rien d'autre à faire que de rester chez elles. C'est pour ça qu'elles ont écrit des livres, en fait. Marie Shelley, quand elle écrit Frankenstein, parce qu'il y avait une tempête dehors pendant 3 jours. Donc, en fait, elle s'est retrouvée dans une bibliothèque coincée, elle s'est dit, tiens, si j'écrivais un livre qui fait peur. Vous voyez, je ne dis pas qu'on peut tous devenir Marie Shelley ou les Sœurs Brontë, mais ce qui est intéressant, c'est de mettre à profit des temps qu'on pense creux et vides, et tout d'un coup, qui peuvent faire naître quelque chose.
0: Donc l'ennui, cultiver le rêve.
6: L'ennui, je pense qu'il y aurait effectivement peut-être cultiver le rêve, c'est-à-dire essayer de rêver, pas forcément dans son sommeil, mais essayer de se trouver des moments, des minutes dans la journée où on peut même rêver éveillé. Ouais. Et effectivement, se concentrer sur les émotions qui nous traversent, des idées parfois aussi qui nous viennent. Essayer de construire comme ça une histoire à partir de quelques petits indices comme ça qui se présentent à nous et voir ce qu'on a en nous, en fait, de potentiel, de promesse de fiction, en fait.
0: Non, mais c'est ça, c'est la potentialité qu'on a. Je pense qu'on n'imagine pas à quel point on a un imaginaire débordant. Il faut juste accepter de se laisser, de pas avoir peur en fait, de se laisser aller à cette imagination. J'aimerais qu'on donne la parole à Claire, on va lui demander si c'est son cas. Bonjour Claire.
9: Bonjour.
0: Vous nous avez appelé au Standard de France Inter et je vous en remercie. Et alors, quand vous étiez collégienne, vous aviez une imagination débordante, c'est ça?
9: Oui, à l'écoute de vos invités, ça m'a ramené à cette période où moi je pratiquais moi-même beaucoup la danse, que je pratique beaucoup moins aujourd'hui, en tout cas plus en tant qu'élève. Et j'avais cette habitude de m'endormir où il y avait ce temps de rencontre avec mon imaginaire et j'inventais, je faisais des chorégraphies et je me réveillais le matin avec parfois le souvenir de certaines d'entre elles ou pas du tout. Et ça a beaucoup alimenté ma façon d'être au monde et mon rapport aux autres parce que j'ai pu, avec des amis, créer des spectacles et être très prolifique à ce niveau-là. Et aujourd'hui, c'est quelque chose dont je me sers aussi beaucoup dans mon travail et dans la construction que j'ai d'être au monde. Ça m'a ramené à cette période-là.
0: Ouais, ouais. Est-ce que ça vous calmait quand vous étiez adolescente et que vous imaginiez ces chorégraphies avant de vous endormir?
9: Alors oui, c'était des moments particulièrement apaisants et j'avoue que je me rappelle pas d'avoir eu un mauvais sommeil et au contraire, au matin, Non, ça rendait ma vie un peu lumineuse d'avoir cet espace d'expression qui n'était qu'à moi.
0: Mais oui.
9: Et que je choisissais de partager ou pas. Et en effet, c'était une nourriture très agréable.
0: Merci beaucoup, Claire. Merci infiniment de nous avoir appelé. Maud Le Pladec, vous faites des chorégraphies dans votre tête avant de vous endormir tout le temps.
5: Oui, c'est presque devenu une façon de travailler, en fait. Oui. Je le faisais plus encore quand j'étais danseuse. J'étais danseuse toute ma vie. Carrément, on danse dans son sommeil. Oui, moi, je dansais la nuit, quoi. Ouais. Pas sur les pistes de danse,
0: j'ai bien compris. Laurel Maki, aussi un peu. Laurel Maki, vous faites des travaux d'imagination avant de vous endormir le soir?
10: Pas vraiment, je crois que...
0: Vous vous endormez tout de suite, en fait.
10: J'essaie de m'endormir tout de suite, ouais, c'est compliqué, parce que je prends de l'âge et je m'endors moins facilement. Mais je lis, et j'essaye en tout cas, quand je suis pas trop fatiguée, de m'endormir avec un peu de fiction dans la tête. Parce que la fiction, elle a ça de très précieux, qu'elle préserve en fait tout ce à quoi on renonce tous les jours. Et je pense que aussi se préserver du temps de lecture, ça a l'air bête dit comme ça, mais en fait je pense que réintroduire un peu de roman dans nos vies, ça peut être aussi une idée.
0: Oui, on se nourrit en fait de l'imaginaire des autres, et c'est pour ça que je parlais de Tolkien, parce que je sais que vous aimez beaucoup. Votre livre, il regorge de références à des auteurs et à des autrices, mais c'est vrai que Tolkien, le créateur du Seigneur des Anneaux, vous le dites, en fait, on accepte d'entrer dans ce monde imaginaire qui est peuplé de hobbits, d'orques, de créatures, un peu comme on entre aussi dans Alice au Pays des Merveilles. Il y a une sorte de contrat, en fait, on accepte ce monde complètement fou, mais qui parle beaucoup de nous, en quelque sorte, malgré la folie du monde qu'il a pu imaginer.
10: Mais c'est vrai, mais c'est la fameuse suspension consentie de l'incrédulité qui a été théorisée par Coleridge il y a un certain temps, et qui fait que, quoi qu'il arrive, à un moment donné, on arrive à croire à une histoire. Et moi, je trouve ça extraordinaire, ce moment-là, où on accroche et tout d'un coup, le réel n'existe plus. Tolkien, il y arrive, non pas avec cette grandiloquence qui a été vachement adaptée au cinéma et un peu manichéenne, où effectivement, c'est du grand spectacle. Quand on lit Tolkien, il y a des éléments ultra sobres, c'est très inventif, en étant très simple dans ses descriptions, et il arrive à renouveler le regard qu'on pose sur des choses assez banales, sur l'ordinaire. Il dit toujours, il a cette phrase assez intéressante dans un essai qu'il écrit sur le merveilleux, il dit « il faut laver nos carreaux ». Quand il parle de nos carreaux, c'est pas les vitres, ce sont nos yeux, en fait.
0: Ah, c'est magnifique.
10: C'est regarder de nouveau le vert tel qu'il est, vert, le rouge pareil, essayer d'observer un arbre, quelle forme il a, et puis pourquoi, et puis qu'est-ce que ça veut dire. Et puis ça rejoint aussi un autre poète que j'aime beaucoup, qui s'appelle William Blake, auquel j'ai pas compris grand-chose, pourtant j'essaie de le lire souvent. Mais il a une idée que je trouve assez forte. Il dit, si vous voulez vous exercer à renouveler le rapport que vous avez au réel, regardez le vol d'un oiseau.

0: Sensis par Alors Pax et Sanfa.
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2: Je me réjouis d'accepter cette distinction au nom de tous les écrivains qui en ont été exclus pendant si longtemps et de la partager avec eux. Je pense aux auteurs de fantasy et de science-fiction, ces écrivains de l'imaginaire qui, depuis 50 ans, ont vu les plus belles récompenses être attribuées à ceux qu'on appelle les réalistes. Je crois que des temps difficiles s'annoncent. Des temps où nous aurons besoin d'écrivains capables d'imaginer d'autres façons de vivre, capables de voir au-delà de notre société paralysée par la peur, obsédée par la technologie, afin d'entrevoir d'autres manières de vivre et même d'imaginer des raisons d'espérer.
0: Grand bien vous fasse se poursuit jusqu'à 11h en présence de la chorégraphe Maud Le Pladec et l'autrice Laura Elmaki. Camille Tissot est évidemment avec nous. Laura Elmaki, est-ce que vous avez reconnu cette voix ?
3: Ursula Le Guin, mais évidemment, oui. Elle est extraordinaire. Elle dit l'essentiel.
0: C'est vrai, hein ? C'est-à-dire à la fois ce besoin d'écrivains qui sont capables d'imaginer des mondes et puis cette obsession technologique qui vient peut-être rompre aussi dans notre processus d'imagination, parce qu'on peut le dire, le portable, c'est quand même pas propice à l'imagination.
3: C'est pas propice à l'imagination, effectivement, c'est un empêchement. C'est-à-dire que déjà, c'est toujours dans nos mains et on a toujours quelque chose à regarder. On a toujours un prétexte pour l'allumer, pour voir si on a une notification, si quelqu'un nous écrit. Et surtout, on est toujours joignable. Et je pense que je reviens là à ce que je disais tout à l'heure, c'est-à-dire que l'idée même, en fait, de pouvoir se retrancher en soi pour essayer de comprendre ce qui nous habite est littéralement mise en danger par cet outil qui est effectivement très utile, mais qui nous empêche, en fait.
0: Maud Le Pladec, vous arrivez à couper justement pour faire naître votre imagination. Vous me disiez, vous aimez bien être seule, donc vous coupez le portable et vous.
4: Si j'ai dit oui, j'étais sur mon portable tout le temps de l'émission, donc vous n'allez pas me croire. Mais... oui. Non, oui, non, non, mais c'est, mais oui, non, mais c'est. C'est-à-dire...

0: dire que moi je sors pas beaucoup en fait. Oui. J'adore, quand je disais que j'adore être seule, c'est parce que j'adore ces moments effectivement de plongée totale en moi-même et de laisser l'espace, parce qu'en fait je crois que c'est le temps qu'on se donne à soi, c'est aussi tout simplement de l'espace qu'on donne à cet imaginaire, et il faut de l'espace pour que ça puisse sortir, je sais pas comment le dire,
1: mais oui, bien sûr,
0: autrement que comme ça.
1: Mais en plus l'espace ça renvoie quand même à votre travail, et on sent bien que c'est aussi les corps qui portent votre imagination.
0: Et moi, contrairement à ce que moi je regarde tout le temps les vols des oiseaux.
1: Et oui.
0: C'est-à-dire que tout le temps.
1: C'est Camille aussi.
0: Je regarde tout le temps un arbre comme si c'était la première fois. Ou, je trouve qu'effectivement, dans la nature, ou même dans les gens, dans la vie en général, il y a toujours un moyen de renouveler, je dirais, notre perception, en fait. Et cette perception, c'est aussi notre capacité à imaginer.
1: Et je vais justement, pour rebondir sur ce que vous dites, Maude, on va donner la parole à Christophe qui vient de nous appeler, et je pense qu'il va aller dans votre sens. Bonjour Christophe.
2: Oui, bonjour.
1: Vous êtes architecte, c'est ça ?
2: C'est ça,
1: à La Rochelle. Oui. Et ce que vient de dire Maude, c'est un peu ce que vous nous racontez, c'est-à-dire que c'est lié à l'appréhension de la nature, pour vous, l'imagination ?
2: Complètement d'accord. En fait, c'est l'éveil des sens qu'il faut essayer de prolonger le plus possible dans sa vie. Mmh. Et précédemment, dans votre émission, quelqu'un disait que il y a un seuil entre le moment d'enfance où on est libre de toute imagination imaginée et le moment où on rentre à l'école. Et c'est vrai que l'école, quelque part, peut brider. Je dis bien peu, hein, je prends toutes les précautions.
1: Bien sûr.
2: Peut brider l'imagination. C'est aussi le fait d'être seul, c'est important. Là, je pense que c'était la même personne qui disait qu'elle avait besoin d'être seule. Oui, parce que de se retrouver seul, finalement, on se sent vibrer. Mmh. Donc vraiment, d'éveiller tous ses sens jusque le plus longtemps possible, ça permet d'imaginer. Mmh. D'imaginer aussi, pour moi, ça n'est possible que... Enfin, plutôt, s'adapter, ça n'est possible que si on imagine. Donc c'est presque une question de survie aussi, quelque part.
1: Bien sûr.
2: Et dans notre métier, c'est un postulat, c'est un préalable, c'est un impératif. Et nous, on est dans ce qu'on appelle la projection, le projet spatio-temporel, c'est-à-dire que c'est dans l'espace et le temps qu'on est tenu d'imaginer et de proposer des solutions.
1: Bien sûr.
2: Et dernière chose, je dirais que une chose toute basique que j'avais dit une fois à un ami, je lui ai dit, tu sais, notre meilleur ennemi qui est également, plutôt notre meilleur ami qui est également notre meilleur ennemi, c'est la gravité. C'est avec la gravité qu'on va faire la synthèse de tout ce qu'on aura pu observer dans la nature et qu'on pourra, si tant est qu'on puisse le faire, qu'on va pouvoir imaginer.
1: Mais merci beaucoup pour ce message, Christophe. Merci infiniment. Je rappelle que vous êtes architecte, parce que on prend la dimension de tout ce que vous venez de dire par rapport à ça. Merci beaucoup. Camille Tissot, vous me disiez pendant qu'on écoutait un peu de musique, là, qu'il y avait parfois des petits trucs négatifs à l'imagination. Qu'est-ce que vous entendez par là ?
3: C'est vrai que quand on a un imaginaire qui peut être parfois aussi envahissant.
1: Faire des films en permanence.
3: On se fait des films. Moi, par exemple, quand vous dites que vous vous endormez en vous imaginant des choses, moi, je crois que c'est un peu le pire moment pour moi, c'est qu'en fait je m'imagine des choses et puis ça peut devenir aussi un stress parce que d'un coup je pars, et moi quand je raconte à mon psy par exemple des angoisses que j'ai et je lui dis voilà j'ai pensé à tout ça, il me dit c'est incroyable, vous avez une super imagination, et moi je vois ça parfois de manière négative parce que des fois ça peut être envahissant et ça peut créer des peurs, des choses qu'on s'imagine, des voleurs, des trucs non mais sûr, si on commence à écouter son imaginaire,
1: c'est vrai, on revient souvent à l'idée de peur, Laura Almaki, en fait, avec l'imagination.
4: On revient à la peur, et en même temps, moi, ce que je trouve intéressant, et notamment du côté des romanciers, c'est qu'il y a plein de romanciers qui ont réussi à anticiper certaines de nos plus grandes peurs et à les écrire.
1: Ouais. Et aujourd'hui, je pense à Orwell, notamment, que vous citez.
4: Alors Orwell, mais il y a aussi H.G. Wells qui a, au tout début du XXe siècle, écrit une guerre totale qui était, dominée par l'arme nucléaire, alors qu'à l'époque, elle n'existait pas.
1: Bien sûr.
4: Donc c'est intéressant de regarder aussi les livres comme une manière, en fait, non pas de prévoir forcément l'avenir, mais c'est assez rassurant de montrer que l'imagination peut la mettre au service aussi de quelque chose, effectivement peut-être de nos peurs, pour essayer de les canaliser de leur donner une forme, en fait.
1: Avant de terminer cette émission, parce qu'il est déjà 10h57 sur France Inter, je voudrais vous faire écouter un message qu'on vient de recevoir, et c'est Agnès qui nous l'a laissé.
5: Les chimères existent, et pas que dans l'imagination, j'en suis une depuis ma greffe de moelle osseuse, et mon imaginaire en l'occurrence m'a permis de s'emparer de ça pour traverser cette période. Alors oui, les chimères existent et il faut courir après. Merci France Inter de consacrer du temps au pouvoir de l'imagination et de la création.
1: Merci beaucoup à vous, Agnès, pour ce message si lumineux. Merci infiniment. On a évoqué beaucoup d'œuvres nourries par l'imaginaire de leurs auteurs. Avant de terminer cette émission, une dernière recommandation, si vous me le permettez, qui est liée à un souvenir de l'adolescence encore. Je découvrais le monde de Boris Vian et notamment le monde imaginaire de L'écume des jours. J'ai relu ce roman il y a peu de temps et l'enchantement était encore plus grand. Alors que vous soyez ado ou post-ado et que vous souhaitez surtout découvrir un univers poétique et onirique, n'hésitez pas. L'écume des jours, c'est disponible en poche, évidemment. Maud Le Platdec, c'était un plaisir de vous recevoir. Merci infiniment. Les deux concerts chorégraphiés avec Edith Depréteau, je vais y arriver, sont programmés les 17 et 18 juillet au Grand Palais. On va mettre toute votre actualité sur la page de Grand Bien Vous Fasse via le site de France Inter. Laura El-Malki, je recommande vivement Petit Éloge de l'Imagination. C'est aux éditions Pérégrine. Camille Tissot, demain, ce sera votre dernière carte blanche déjà. Je vous attends avec toujours autant d'impatience et on prend nos places pour venir vous voir dès la rentrée de septembre, mais ça sera à Paris parce que la tournée, elle est complète. Demain, nous vous proposons une expérience et si nous passions une journée ou une nuit dans un musée. Dans un instant, vous avez rendez-vous avec l'équipe dont on va déguster. Bonjour François Régis. Et non, il est pas là.
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1: 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L'heure des infos avec Amélie Perrier. Bonjour Amélie.
12: Bonjour Eva, bonjour à tous. L'incendie vient d'être fixé à Alençon-Provence, dans les Bouches-du-Rhône. Plus de 250 pompiers travaillent à éteindre ce feu, aidés de deux canadaires. Les flammes ont pris hier vers 21h et ont parcouru 275 hectares. Des incendies dans le sud attisés par le vent, la sécheresse et la chaleur dans l'Aude, l'Hérault et au nord de Marseille. Marseille où le Premier ministre Sébastien Lecornu est attendu à la mi-journée. Il doit y présider une nouvelle cellule interministérielle de crise. Des trains en direction de Miramas, Bordeaux et Avignon ont été supprimés à cause de l'incendie, prévient la SNCF. Dans la Marne, l'eau va manquer, mais pas à cause de la chaleur cette fois. L'entreprise Veolia a coupé la distribution de l'eau potable dans 12 communes du Grand Reims. Dans la Marne, l'eau ne doit pas être utilisée pour les usages suivants. La boisson, la cuisine, le lavage des dents, la toilette des nourrissons, précise la communauté urbaine. C'est à cause en fait d'une intrusion dans un réservoir d'eau. La distribution a été momentanément suspendue conformément aux recommandations de l'agence régionale de santé. Une femme est morte hier dans le 12e arrondissement de Paris après des tirs de policiers. Le parquet de Paris annonce l'ouverture d'une enquête pour violence ayant entraîné la mort, confiée à l'IGPN, l'Inspection Générale de la Police Nationale. Une deuxième enquête pour tentative d'homicide au préjudice d'une personne dépositaire de l'autorité publique a été ouverte car la femme a visiblement subitement agressé une policière en faisant de grands gestes avec un couteau de boucher avant d'être tuée, selon les premiers éléments dont il a été rendu compte au parquet, précise-t-il. L'Union européenne qui persiste et signe contre Google. La Cour de justice de l'UE rejette l'appel de Google. L'Américain contestait l'amende record de 4 milliards 100 millions d'euros que lui avait infligé Bruxelles en 2018 pour abus de position dominante dans l'écosystème des téléphones mobiles. La sanction est donc confirmée aujourd'hui. À Pékin, c'est la piste du suicide qui est privilégiée. Un petit avion de tourisme s'était crashé la semaine dernière contre le plus haut gratte-ciel de la capitale chinoise. Le pilote, âgé de 66 ans, souffrait depuis longtemps d'insomnie et d'anxiété et son journal intime évoquait à plusieurs reprises son intention de mettre fin à ses jours, indiquent aujourd'hui les autorités. Lui est mort dans le crash. 13 autres personnes ont été blessées. Un schisme et une condamnation du Vatican. Il confirme l'excommunication de 6 évêques de la fraternité Saint-Pie X, actant le schisme avec Rome du mouvement traditionnaliste. Les fidèles laïcs qui adhèrent formellement doivent doivent être tenus pour schismatiques et excommuniés eux aussi. A précisé Rome, cette communauté catholique fondée par l'évêque français Marcel Lefebvre est forte d'environ 600 000 fidèles dans le monde. Elle a consacré hier en Suisse, à Écône, 4 de ses évêques, un acte d'insubordination directe envers le pape. Saint Pie X rejette en bloc les évolutions de l'Église depuis le Concile Vatican II et célèbre par exemple ses messes en latin, le prêtre tournant le dos aux fidèles.
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19: Merci Amélie Perrier, on vous retrouve tout à l'heure pour un nouveau rendez-vous avec l'actu.
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19: Bonjour à toutes et tous, aujourd'hui en cette période estivale, devenez le roi et la reine de l'apéro avec André Zanamura et Keda Black. Une émission de juin 2025, c'était l'époque des fleurs de sureau, et on y pratique un apéro réjouissant à base de boissons sans alcool, de rosé, mais aussi de délicieuses tartines. Attention, ça va croquer, misophone, s'abstenir.
21: Oui, bien sûr.
22: C'est bon. Mmh. Mmh.
23: Là, tu m'as pas attrapé.
24: C'est moi,
25: allez. Ben, c'est pas trop tôt. Ça fait 10 minutes que j'ai sonné la cloche.
26: On l'a pas entendu.
25: À table.
27: Ah, il y a des aubergines, là. Vous aimez les aubergines ?
28: Moi, j'adore les aubergines.
29: Tenez, voilà des sardines avec une belle tartine.
30: C'est pas trop tôt. Hein.
31: Ah, mesdames, que vous avez de la chance d'être en vacances.
32: Je me demande quand même si la gelée de sureau n'est pas en trop.
33: Oh non, ça nous fait un dessert. Puis avoir un goût peut nous ramener dans des souvenirs d'enfance.
34: Ma grand-mère m'emmenait ici quand j'étais petite. J'ai aidé à cueillir des fruits.
19: Bonjour à toutes et tous. Voilà l'été où s'invite sur nos tables, dans nos cuisines, la tomate, l'aubergine, la sardine, l'abricot, la pêche. On va faire le plein de recettes estivales en prévision des grandes vacances avec des produits de saison, évidemment, ça va de soi. Grâce à nos deux invités, deux cuisinières qu'on a régulièrement invitées à notre micro, André Zanamura, bonjour. Zana, pour les intimes, vous avez publié en 2023 « L'été passe, les recettes restent », un livre de référence qui a trouvé sa place dans de nombreux foyers, dont le mien, hein, c'est un secret pour personne. Et vous revenez cette année avec « L'été passe, les recettes restent toujours » aux éditions Hachette, avec une nouvelle fournée de recettes comme on les aime, colorées, généreuses, partageuses. Un deuxième volume s'imposait, hein, Zana.
35: Bah, c'est ce qu'on m'a dit.
19: Vos amis, votre entourage, vous en réclamez encore et donc on a du rab et on en est ravis. On va goûter un bel échantillon de vos nouvelles recettes. Les photos sont signées Emanuela Sina.
35: Sino.
19: Emanuela Sino.
35: Sino, et elles sont superbes.
19: Emanuela Sino. Keda Black, bonjour.
36: Bonjour.
19: Ça fait des années qu'on vous suit, qu'on apprécie votre travail d'autrice culinaire. Vous avez publié à l'automne dernier Le Goût du Jour, un carnet de recettes personnelles et inspirées au fil des semaines et des lieux où vous vivez. Donc on est entre le 18e arrondissement de Paris et...
36: Et le Cotentin.
19: Et le Cotentin où vous faites escale régulièrement. Plus qu'escale, hein, c'est un de vos points d'ancrage.
36: Oui, oui, c'est un point d'ancrage, effectivement.
19: Photographie et stylisme assurés par un duo...
36: Les Lucano, Sonia et Frédéric.
19: Sonia et Frédéric Lucano. Et il y a un chapitre dans votre livre intitulé « Les tubes de l'été en boucle ». Et bon, on va en déguster, en écouter quelques-uns avec vous. Zana et Keda, vous l'aurez compris, votre mission, si vous l'acceptez, nous délivrer et nous faire goûter quelques-unes de vos recettes préférées de l'été. Pour partager cet alléchant menu estival, ils ont bien choisi leur émission, tiens. Le duo de choc, Elvire Amasson et Jérôme Gagnès. Bonjour les copains.
0: Bonjour à toutes et tous.
2: Bonjour à tous.
19: Bienvenue à la table dont on va déguster.
2: Ben merci beaucoup, on est ravis d'être là.
0: Ah ouais.
2: Ça sent l'été à plein nez là.
19: Elvire.
0: Dans ma valise de l'été, je mets des épices venues du Liban. Vous allez pouvoir mettre à peu près partout dans toutes vos recettes. En été, mais à l'automne et en hiver. Il n'y a pas de saison.
19: J'ai commencé à piocher dedans, c'est d'un très gros niveau.
2: Mais moi aussi, oui.
19: Jérôme.
2: Je verse dans votre verre une gemme d'une pureté incroyable, un rubis magnifique.
19: Et oui, alors là, effectivement, couleur rubis, c'est un rosé précieux, peut-on
2: oui,
19: dire ?
2: Oui, exactement.
19: Et vous, votre été, vous le cuisinez où et comment ? Donnez-nous vos idées de recettes simples et vos tours de main sur franceinter.fr ou sur notre mail onvadeguster@radiofrance.com. Et pour retrouver tous les contenus de notre émission, adresse, recettes, bons plans, ainsi que tous les podcasts de nos chroniques, de nos émissions, rendez-vous sur franceinter.fr à la page On va déguster. Juste avant d'entamer notre menu estival, je vous sers une très chouette adresse de bistrot à découvrir si vous passez un week-end ou l'été en Touraine.
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4: Bonjour, voici Mathieu, propriétaire du petit resto. On est à Loche, soyez le bienvenu. Je vous emmène voir Marie, la chef de cuisine.
5: Le petit resto, c'est le nom du petit resto.
4: Exactement, c'est vraiment notre nom. C'est tout petit, c'est un resto, c'est le petit resto.
5: Bonjour.
6: Bonjour. Alors moi, je m'appelle Marie, j'ai 38 ans, je suis la femme de Mathieu et on a ouvert le petit resto à Loche il y a 8 ans maintenant. C'est vraiment cuisine de marché. On a de la chance à Loche d'avoir un marché assez incroyable deux fois par semaine. Et donc l'idée, c'est vraiment que les maraîchers avec qui je bosse, donc c'est des maraîchers qui sont bio et qui sont locaux évidemment, chaque début de semaine, ils m'envoient ce qu'ils ont de dispo et en fonction de ça, en fait, je vais définir ma carte. La carte, elle change au maximum une fois par semaine, mais plus souvent deux ou trois. En ce moment, je bosse la poitrine de porc de Roi Rose de Touraine, typiquement de l'Indre-et-Loire, c'est-à-dire il est produit que en Indre-et-Loire. C'est d'ailleurs le porc qu'on utilise pour faire la rillette de Tours, la rillette IGP. Donc moi, je la confie, en fait, donc je la cuis 9 heures. Avec une petite marinade, des aromates qui vont bien. J'accompagne ça d'une purée de pommes de terre, évidemment, pommes de terre bio et locales. Et dessus, une petite salsa de micro-pousses, pareil, qui sont produites à 2 km d'ici, par Martin, à la grange de Chavigny. Je bosse aussi les champignons. Il faut savoir que Loche, c'est vraiment historiquement une ville de champignons, parce qu'il y a beaucoup de caves, en fait, donc il y avait beaucoup, beaucoup de champignonnières. Maintenant, il n'en reste qu'une seule, mais elle est incroyable. Donc, c'est des champignons bio, pleurotes, shiitake, champignons de Paris. L'idée, j'en fais une petite crème avec un petit peu des saveurs umami, un peu sauce soja. Voilà, je mixe ça bien fin. Là-dessus, je vais rajouter des pleurotes croustillants que je vais frire au four avec un petit peu d'ail. Et enfin, là-dessus, un œuf parfait pour ramener un petit peu de crémeux. Voilà, ça, par exemple, c'était les plats de cette semaine.
5: Et là, vous allez préparer les desserts ?
6: Ouais. Donc là, on a les fraises, donc de chez Camille Marty, pareil, en bio, en local. Je fais ça avec un petit crémeux au chocolat blanc et au citron et un moelleux coco. Voilà, du local, du gourmand, du bon, quoi.
19: Merci.
6: Avec plaisir.
19: Avez-vous déjà passé une tête à Loche ?
2: Oui. Je suis déjà, mais pas dans ce restaurant, mais je suis déjà allé à Loche, oui.
19: D'accord.
2: À deux, trois reprises. Il y a deux, trois adresses qui sont très intéressantes et il y a surtout pas très, très loin. Enfin, il y a une petite heure de route, peut-être trois quarts d'heure, un restaurant tout à fait extraordinaire qui s'appelle La Promenade de Jackie Dallet, qui est un resto totalement dingue.
19: Waouh!
2: Bon, incroyable.
19: Pas de blague sur Loche, hein, Jérôme Gagnès. On n'est pas sur RTL.
2: Madame Belpère.
19: Non, s'il vous plaît. Non, j'aurais jamais dû. Je lui ai tendu la perche. C'était trop facile. Loche est une commune d'Indre-et-Loire située dans la Touraine du Sud, au sud-est de Tours, aux portes du Berry, pas très loin du château de Valençay d'ailleurs. Une cité royale qui vaut le détour pour son cœur historique du Moyen-Âge, mais aussi donc pour son petit resto qui a eu la très bonne idée de s'appeler Le Petit Resto. Marie et Mathieu, avec, vous l'aurez compris, un carnet de fournisseurs locaux tout à fait impressionnant, que de l'agriculture paysanne et locale, et un menu entrée plat dessert à 36 euros, même le soir, avec, vous l'aurez compris, un très très gros boulot au fourneau de Marie. C'est vraiment un petit restaurant très méritant. Voilà, pour mitonner en direct cette émission qui sent bon l'été derrière la console, Laurent Thomas, Jérôme Ragano, Fabrice Rivaud, bel été sur France Inter.

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1: Bertrand Belin se met sur son 31 pour France Inter. L'apéro est certainement un des sports les plus pratiqués de l'été. Ça se passe comment chez André Zanamura, l'apéro parfait? Ça se passe où, avec
2: qui? Il prend beaucoup de place, mm-hmm. L'apéro. C'est presque un dîner, quoi. Ah. C'est-à-dire que d'abord, je ne fais pas d'entrée. Comme ça, on attend les retardataires. Et puis l'été, c'est quand même l'apéro. On ne sait pas si on boit pour manger ou si on mange pour boire. Enfin, bon. Il y a plein de préparations. Et puis ensuite, il y a un plat comme une soupe ou une grosse salade ou un plat d'ailleurs que tout le monde. Mais c'est vrai que ça s'éternise pas mal.
1: Il est plutôt méditerranéen, votre été, Zala?
2: Ah, il est méditerranéen. Sinon, ça va pas, quoi. Je peux pas.
1: De quel côté
2: pas
1: de la Méditerranée, alors? On sait que vous avez des origines tunisiennes.
2: Oui, je suis né par là, et puis on a planté nos racines vers Ramatuelle, et puis on a vendu là. Alors donc c'est aussi un livre hommage à cet endroit où on a été très heureux, mais c'est la Méditerranée.
1: Vous avez aussi vos attaches à Sète.
2: Oui, ça commence un peu à Sète, voilà.
1: Bon, Sète, nouveau Marseille, paraît-il. Keda Black, votre été, votre apéro d'été.
3: L'apéro, je dirais que c'est le domaine de l'improvisation, c'est ce qu'on invente, c'est l'apéro, ça peut être aussi le pique-nique sur la plage, c'est un peu ce qui peut aussi se créer au dernier moment avec ce qu'on a dans le placard, on peut faire un houmous avec des pois chiches ou des haricots et puis les herbes du jardin, enfin ça peut c'est ce qui se crée au fil de ce qui est disponible, de ce qu'on a et... de ce que chacun apporte aussi.
1: Vous avez aussi la chance, Keda Black, de passer pas mal de temps, alors pas du côté de la Méditerranée, mais au bord de la Manche.
3: J'ai des attaches aussi en Méditerranée, d'accord. Mais j'ai toujours bien aimé les étés d'Europe un peu plus septentrionale. J'aime bien cette fraîcheur-là. Et donc, en ce moment, ça se passe effectivement plutôt dans ce balancement qui est le balancement de toute l'année entre Paris et puis un petit coin paradisiaque du Cotentin.
1: Il y a aussi des produits de la mer dans le Cotentin?
3: Il y a de très beaux produits de la mer.
1: Des coquillages, des poissons, des crustacés.
3: La moussette qui se termine.
1: Ah là là. Là, malheureusement, la moussette, c'est pas tellement. C'est plus le printemps, sa saison. On parle d'une araignée juvénile.
3: C'est ça.
1: Qui est en plus bon marché.
3: Qui est bon marché, qui a un goût délicieux à manger comme ça. On en fait aussi, on fait des bouillons avec les carapaces.
4: Mais qui demande pas mal de boulot quand même à décortiquer.
1: Vous cassez, parce qu'en plus on peut y aller tranquille parce que pour le coup les stocks ne sont pas du tout menacés. On peut même parler d'une espèce plutôt invasive. On lui casse les pattes, il y a toute la chair.
3: Qui sort,
1: moi j'appelle ça le sucre d'orge de la mer. Quoi. C'est un truc absolument incroyable, simplement sa saison.
3: Elle est courte. Elle est assez courte, elle se termine, mais elle laisse place à d'autres plaisirs. Ben, l'été, c'est aussi le moment du homard auquel on peut accéder pour un prix un peu plus raisonnable qu'à d'autres moments de l'année.
1: C'est vrai que du homard, on en veut souvent aux fêtes de fin d'année, là où il est le plus cher, évidemment, alors que l'été, ça redevient un crustacé raisonnable.
5: À peu près abordable. Oui.
1: À peu près abordable, et c'est là où, effectivement, il faut le consommer. Je vous ai demandé, mesdames, Keda et Zana, deux préparations, voire trois. Pour un apéro d'été, ils ont un point commun, vos petits plats, c'est qu'ils se passent sur une tartine de pain grillé. On commence avec Zana.
2: Alors moi, je vous ai préparé un petit crostini à l'ail confit, avec un anchois dessus.
1: Waouh.
2: Et puis, j'ai préparé une sardinade. La toyonnade a laissé place à la sardinade.
1: Oui, la toyonnade, vous savez que je la pratique, la toyonnade. Voilà. Hein. Et effectivement, désormais, c'est la sardinade. Mais racontez-nous d'abord ce petit crostino qui est tartiné effectivement d'un ail bien crémeux. J'imagine que cet ail a subi une cuisson assez poussée.
2: Mais non, 20 minutes. C'est de l'ail frais.
1: Oui.
2: Alors, 20 minutes, tout doucement, au plus petit feu, couvert d'huile d'olive. J'ai mis 2-3 tranches de thym frais. 20 minutes, ça suffit, parce que c'est de l'eau.
1: Et quand l'ail n'est pas frais, est-ce qu'on prolonge
2: un peu longtemps, Oui, 30 minutes. Mais du coup, il est très digeste. Moi, j'ai du mal avec l'ail cru, mais il est très digeste.
5: Et il est doux.
2: Il est doux.
5: Il est très doux.
1: Cette gousse d'ail, Zana, vous l'épluchez d'abord avant de la cuire dans l'huile d'olive.
2: Voilà, on l'épluche, on la cuit dans l'huile d'olive. Mm-hmm. On couvre, on prend une toute petite casserole, on la couvre d'huile d'olive, on met un tout petit feu et on attend que ce soit cuit. C'est rien du tout.
1: Merveilleux. Et ensuite, évidemment...
2: Et puis alors, j'ai arrosé la tartine de l'huile de cuisson de l'ail. Mm-hmm. Et puis, j'ai mis un anchois parce que c'est une passion. C'est une sorte de passion.
1: Et alors, résultat?
4: Ah ben, moi, c'est ma passion aussi. Anchois
1: et ail,
2: c'est comme le doux et le. Et
4: c'est
2: la, et...
4: un mariage de génie.
5: D'eau et le feu.
4: Plus naturel comme mariage.
2: Mmh. C'est gentil, bon, ça.
1: Voilà, c'est bon.
5: Le poisson électrise. Ah, c'est, ça, ça, ça, c'est
4: ça sera
5: très
4: le juste qu'il faut.
5: Oui, oui, c'est absolument parfait.
4: Et la gousse d'ail est mixée au mixeur ou écrasée à la
2: fourchette? Non, là, je l'ai fait tout à l'heure. Je les ai écrasées avec le dos d'une cuillère, parce que bon, il faut un couteau rond, on écrase comme une crème.
4: En plus, c'est low-tech.
2: Ça devient une crème.
5: Et d'où vient l'anchois? Parce que l'anchois est très, très bon.
1: Ah oui.
5: C'est quand même pas facile de trouver des très bons anchois.
2: Bah, écoutez, je l'ai acheté chez Rapp. Je ne sais pas si vous connaissez.
1: On parle d'une épicerie italienne.
5: Qui est située
1: du 9e
2: arrondissement. Oui.
1: Donc j'imagine que ce sont des anchois de Campanie, de chez Tara. Voilà.
4: Les bons anchois sont assez chers.
5: Très très bons.
1: En tout cas, c'est
2: Garancia. Di Garancia.
1: C'est quoi, vraiment c'est... un régal. Crostino, ail anchois, bravo, c'est une sacrée réussite.
2: Merci.
1: Et on a juste à côté une autre tartine signée Keda Black. À vous la parole, Keda.
3: Alors là, l'idée, c'était d'utiliser la feta rôtie, qui peut être préparée comme un plat, en fait, en tant que tel, mais ça marche aussi. Donc le principe est simple, on fait rôtir sur un lit de légumes. Alors là, j'ai choisi des fenouilles, mais ça pourrait être de la courgette, des oignons, de l'aubergine, des tomates, bien sûr. Un lit de fenouilles, la feta, et puis ça passe au four. La feta commence un petit peu à griller sur le dessus, à fondre. Et là, donc, servi sur des petites tartines de pain grillées avec une huile de figuier.
1: Et ça, c'est important.
3: Voilà. C'est une façon d'amener la graisse dans un autre territoire, parce qu'il y a des figuiers en Normandie. Il y a aussi de la marjolaine qui rappelle l'origan, donc en plus doux. Donc il y a tout ça pour faire rôtir les légumes. Et puis l'huile de figuier qui est préparée en mixant dans un robot la feuille avec de l'huile, plutôt une huile neutre comme du pépin de raisin ou une huile d'olive un petit peu douce ou légèrement herbacée, en mixant bien jusqu'à presque chauffer, puisque le robot chauffe. Et puis ensuite, en fait là je ne l'ai même pas, on peut filtrer ou ne pas filtrer si on a un robot qui mixe vraiment très fin, ça fait une sorte de poudre avec une légère texture, et puis on a ce parfum du figuier qui est encore assez discret, je pense, parce que c'est le début de la saison, je pense que la feuille en plein été sera plus gorgée de saveur.
1: Alors évidemment, on choisit des feuilles de figuier non traitées, mais les figuiers sauvages, pour le coup, abondent partout et pas seulement en Méditerranée. Et il est vrai qu'on retrouve une aromatique qui est proche de celle de la coco.
4: Coco, ouais.
1: Et pour cause, on s'est renseigné, molécule aromatique en commun entre le fruit du cocotier, la noix de coco, et la feuille de figuier, terpène, phénol, aldéhyde, coumarine. Et tout ça procure effectivement cette espèce de saveur gourmande de noix de coco. C'est tout à fait étonnant. Moi, j'avais vu le truc aussi chez Armand Arnal à la Chassagnette. Il prenait quelques feuilles de figuier de son jardin. Il les mettait, comme vous, exactement dans une huile de pépins de raisin. On préfère plutôt une huile neutre parce que l'huile d'olive est assez aromatique. Et ensuite, on laisse tourner dans le blender pas mal de temps. Et la chaleur du moteur du blender va gentiment infuser à 45-50 degrés. C'est ça qui est assez génial. Et ça donne un goût tout à fait intéressant. Alors ?
5: Eh ben, du coup, c'est très parfumé. Il y a trois étages dans la fusée. Il y a le toast, un légume qui est assez fondant, et puis enfin le fromage rôti. Donc voilà, c'est une fusée à trois étages avec beaucoup de parfums. J'ai beaucoup aimé.
1: Et moi, j'aime beaucoup la feta qui a subi un petit choc sous le grill, qui est légèrement colorée. Et ensuite, lorsqu'elle refroidit, elle a une texture différente. Elle est beaucoup plus moelleuse que la feta fraîche, un peu granuleuse. C'est vraiment intéressant.
4: C'est vraiment délicieux et c'est délicat aussi. Est-ce que la feta est arrosée d'huile quand elle passe sous le grill ou c'est simplement l'huile de figuier à la fin en garniture?
3: Non, je l'arrose un petit peu d'huile. Il y a quand même plusieurs couches d'huile. L'huile pour les légumes, l'huile pour la feta, un peu délicieux. De miel aussi. Et puis l'huile finale à froid de figuier.
1: Une des superbes recettes à retrouver dans Le goût du jour de Keda Black chez HN Cuisine. Un merveilleux bouquin, tout en poésie, avec des atmosphères qui font rêver.
4: Et des textes super bien écrits.
1: Oui, c'est vrai, il y a l'écriture de vos textes, Keda,
4: qui nous entraîne. Ouais.
1: Presque qualifiée d'une écriture un peu à l'anglo-saxonne, si vous voyez ce que je veux dire. C'est-à-dire que vous accompagnez le lecteur ou la lectrice, il y a beaucoup de conseils, vous le prenez ou vous l'apprenez par la main, il n'y a pas vraiment d'injonction. Et c'est ça qu'on aime, en fait. C'est de très jolies recettes très bien rédigées.
3: C'est tout à fait ce que j'ai voulu faire. Je crois que c'est beaucoup comme ça que j'ai appris à cuisiner, avec des livres de cuisine anglo-saxons, en fait, qui raconte, qui accompagne. Et l'idée, c'est vraiment celle d'une promenade, avec d'amener les recettes, de dire comment elles arrivent, pourquoi, pour tenir la main du lecteur et lui permettre moins de faire en fonction des instructions, mais plutôt de créer sa propre recette, sa propre cuisine.
1: On s'approprie vos tours de main, vos inspirations, et c'est sacrément réussi. Allez, une petite troisième recette d'apéro pour la route. Il s'agit d'une sardinade, donc.
2: Ah bah oui.
1: Zana.
2: Alors écoutez, oui, je l'ai goûté chez un ami.
1: Oui. Quel ami, on peut savoir ?
2: Mathias, c'est un designer j'adore et qui fait. Enfin bon, qui a une fondation, qui découvre des jeunes talents. C'est un garçon merveilleux. Et puis j'ai bien aimé et j'ai essayé de reconstituer en rentrant. Et puis voilà, j'ai à peu près reconstitué. Mais
1: vous ne demandez pas les recettes à vos amis, vous les reconstituez
2: Là, oui, je demande les recettes, J'adore, oui, tout le monde échange, c'est ça l'idée. Il faut faire attention, il faut peut-être parfois ébouillanter les olives parce qu'elles sont salées. Donc il peut y avoir une addition de produits salés, ça dépend de quelle sardine, de quelle olive, etc. Il y a de la capre.
1: Oui.
2: Beaucoup de capres, il y a des olives, il y a de la nette.
1: Et oui, on sent la nette.
2: Sardines.
5: Ça apporte beaucoup de fraîcheur, la nette.
2: Et voilà.
5: De parfum.
2: Des olives.
5: C'est délicieux.
2: Et du Saint-Moray.
1: Du Saint-Moray. Voilà.
2: Ça, donc alors. Un fromage frais qui adoucit tout ça.
1: Qu'on pourrait remplacer par un cream cheese ou.
2: Ce qu'on veut.
1: Étonnant, hein.
5: C'est très bon et la sardinade, parfois, ça peut être un peu costaud, un peu brutal, un peu poiscaille. Et là, au contraire, c'est très fin.
4: C'est doux, hein.
5: C'est assez caressant, c'est doux, ouais.
4: Et là, encore une fois, c'est. On sent la paresseuse. C'est écrasé à la fourchette ou il faut.
2: Pardon.
4: Faut mettre au mixeur. Si on peut éviter la vaisselle.
2: J'aime pas trop, moi, les mixeurs. Ouais. Alors, sauf. Exception pour des soupes déveloutées. Moi, j'aime bien qu'on sente que de temps en temps, il y ait un petit bout de chair de sardine, un petit morceau d'olive. Alors, j'ai écrasé, je vous dis franchement, avec les mains, les sardines déjà.
1: Oui.
2: Je les ai émiettées comme ça. Et puis, j'ai ajouté tout le reste. Alors, j'ai concassé les capres et les olives en morceaux, comme ça, au couteau. Mm-hmm. Et puis, j'ai tout mélangé. Mais. J'aime pas pour les pâtes ou pour tout. J'aime pas les sauces trop.
1: Même votre toyonade que je pratique, qui est un peu la version de cette tartinade au thon, avec un thon en boîte, attention, hein, parce qu'en plus là on parle vraiment d'une recette
2: placard,
1: très simple.
2: Hein, placard.
1: D'un très bon rapport qualité-prix. Là aussi il y a des morceaux, il faut pas trop mixer finement.
2: Voilà, c'est important.
1: Il y a quoi d'autre dans la toyonade à part le thon ?
2: Quand on rencontre un petit morceau de viande, on est content. Quoi.
5: Oui,
2: c'est vrai qu'on sait ce qu'on mange.
1: Dans la toyonade, il y a de l'olive. Des capres,
2: olive, capres, jaune d'œuf, ail.
1: Absolument. Et ça donne un truc tout à fait réussi. On vous met la recette sur le site de l'émission.
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1: Elvira Masson va nous emmener en voyage ?
4: Exactement. Il y a quelques semaines, j'ai reçu le SMS suivant de Julia Samut, notre amie fondatrice de l'épicerie L'Idéal à Marseille.
1: Évidemment, on la salue.
4: Deux points, ouvrez les guillemets. J'aimerais absolument que tu goûtes le zaatar et le sumac de mon amie Magali que je vends au magasin. Elle me met les larmes aux yeux. Ces produits sont exceptionnels. Tu vas pas croire ce que tu goûtes, je te jure. Vous imaginez bien que je ne me suis pas fait prier. J'ai goûté et je suis moi aussi tombée sous le charme. Elle s'appelle Magali Ghosn, elle est libanaise, elle a été journaliste éco, elle est en France depuis 12 ans, elle est revenue en France après y avoir fait ses études. Elle a repris des études de géographie alimentaire à la Sorbonne, elle a travaillé avec une vigneronne. Elle a fait 1000 choses, elle a participé à des événements autour de la cuisine libanaise. Puis elle a commencé à fournir des petits sachets de zaatar préparés par sa mère, avec les herbes récoltées par sa famille au Liban, à une vingtaine de personnes un peu du milieu de la restauration. Et puis, sans trop réfléchir, de façon assez spontanée, sans business plan, elle a décidé que ce serait ça son métier et sa nouvelle vie. Elle a ainsi créé Tanios, sa marque, depuis Marseille, où elle est désormais établie. Elle dit ceci. Je viens d'un pays qui est dans une situation très difficile et où, contrairement à la France, les produits alimentaires ne sont pas protégés par un système de régulation de type AOP, IGP. Dans le zaatar, finalement, on peut mettre ce qu'on veut ou presque. Or, il existe un origan sauvage, endémique, qui doit composer le vrai zaatar. C'est ce goût-là, cette manière-là de respecter notre patrimoine que j'ai à cœur de transmettre. C'est ma contribution. Alors moi, ma contribution, c'est que je distribue l'eau. Il y a un petit sachet en craft pour vous, Anna, un autre pour Kéda.
1: D'un design, d'un emballage très sobre, très joli.
4: Qui contient les produits de Magali, de Tanios. Il y a un zaatar, que Jérôme a déjà goûté. Il est intense.
5: Qui est incroyable, qui est d'un parfum d'une intensité folle.
4: Très, très végétal, très origan.
5: Magnifique.
4: Parce qu'il est confectionné avec du vrai origan sauvage de Anket, la terre familiale, à 700 mètres d'altitude, à l'extrême nord du Liban, pratiquement à la frontière avec la Syrie. Dans ce zaatar, il y a du sumac, que vous avez également dans votre petite poche en craft. Il y a des vraies baies de sumac encore sur leur tige.
1: Avec leurs petites notes acidulées.
4: C'est ça, c'est ça, petites baies rouges acidulées.
1: Mais d'ailleurs, les Libanais appellent le sumac le citron des montagnes.
4: Ah, ouais. Et ça peut, effectivement, on pourrait dans votre sardinade mettre un peu de sumac si on n'avait pas d'acidité sous la main. Dans ce zaatar, il y a évidemment du sel, du sésame bio torréfié, décortiqué, c'est très important, nous dit Magali, qu'elle torréfie elle-même l'ennemi du zaatar, c'est la contrefaçon en quelque sorte, mais c'est aussi le rancissement. Il doit être assemblé, ce zaatar, quand le sésame est encore tiède, pour que l'ensemble se s'homogénise, se fonde en quelque sorte. Son sumac, en poudre ici, elle le met sous vide le plus vite possible, parce qu'en vrac, il ne vit pas bien, il s'oxyde. Elle me disait, proposer du sumac dans un flacon, c'est comme vendre une bouteille de vin déjà ouverte.
5: Ah, c'est ennuyeux ça, oui.
4: Troisième petite poche, c'est ça. C'est son mardouché. Alors ça, c'est en quelque sorte une création. Enfin, en tout cas, le nom est une création. C'est un hommage au village qui porte le même nom. On est cette fois au sud du Liban, où elle a goûté un jour ce mélange rare, car il contient ces pignons d'Alep si difficiles à cueillir. Là, elle met un petit peu moins d'origan sauvage, après bien des essais, pour arriver à l'harmonie qui lui convient, parce que c'est ça qu'elle cherche, la recherche d'harmonie.
1: Et toujours sésame bio torréfié et sel.
4: Toujours. Vous connaissez sans doute le roman du grand écrivain libanais Amin Maalouf, Le Rocher de Tanios.
1: Et oui.
4: C'est le récit initiatique et la quête d'identité de Tanios, un jeune homme libanais au XIXe siècle. Eh bien, Magali Ghosn accomplit, elle aussi, une superbe quête initiatique, celle du goût de son Liban tant aimé, et un hommage à sa figure tutélaire à elle, Tanios, le prénom de son grand-père, qui aimait tant sa terre qu'il a quittée il y a peu, à 101 ans, après avoir vu naître le projet de Magali Ghosn. Pas mal, non?
5: Mais oui. C'est très beau.
2: C'est très très bon.
4: Et on trouve ces produits, alors évidemment, si vous êtes à Marseille,
5: chez Julia, à l'Idéal.
4: Sinon, sur Tanios, rue d'Aubagne, dans le quartier Noailles
1: à Marseille.
4: Et sinon, sur le site de Magali, tanios.co.
1: Très émouvant.
5: Très bien, c'est vraiment très bon.
4: C'est pour vous le zaatar, parce que j'ai vu que...
5: C'est très gentil, merci à lui.
4: Grignoter comme ça, du bout des doigts, Jérôme.
1: J'ai un immense coup de cœur pour ce zaatar, qui est tout à fait intense. Camphré, avec les notes noisetées.
5: Il sera dans ma valise pour les vacances.
1: Ah oui, c'est tout à fait étonnant. Zana et Keda, quel est votre rapport à ces condiments dont on parle beaucoup depuis pas mal d'années, la mélasse de grenade, le sumac, qui est cette épice rouge, grenat, rouge, pourpre, qui apporte effectivement des notes acidulées, ou encore le zaatar, ce mélange d'épices levantin?
2: Moi, je les utilise beaucoup.
1: Dans ma vinaigrette. Et vous n'avez pas attendu la grande mode, je crois.
2: Non. Et dans ma vinaigrette, maintenant, je mets de la mélasse de grenade.
1: Attendez, votre vinaigrette, oui. La fameuse vinaigrette magique. Non, vous êtes obligé de... Là, vous lancez votre vinaigrette, mais il va falloir rappeler la recette.
2: Un tiers. C'est-à-dire un tiers de soja, un tiers de vinaigre balsamique et un tiers de vinaigre de vin.
1: Oui.
2: Et le double ou le triple d'huile d'olive.
1: Absolument.
2: Et ça fait un mélange où le sel est à sa bonne place, etc.
1: Donc par exemple, ça donne une cuillère à soupe de vinaigre de xérès, une cuillère à soupe de sauce soja, une cuillère à soupe de balsamique. Non, il y a deux vinaigres.
5: Ah, il y a deux vinaigres.
2: Il y a deux vinaigres.
1: Je répète.
5: Pardon.
1: Une cuillère à soupe de vinaigre de xérès ou de vin.
2: Voilà.
1: Une cuillère à soupe de sauce soja, une cuillère à soupe de vinaigre balsamique.
2: Et
1: 6 cuillères à soupe, le double.
2: Ou entre 6 et 9, je dirais. Voilà.
1: Voilà. Et vous remplacez le vinaigre balsamique par
2: Non, je ne remplace rien du tout. Je rajoute une cuillère à soupe, enfin, une demi-cuillère, si vous mettez une cuillère
1: d'accord,
2: de vinaigre, une demi-cuillère de mélasse de grenade. Ça apporte une sorte de rondeur à la chose.
1: La vinaigrette magique de Zana Murat.
2: Et ça, et le zaatar, quand il me reste de la pita, par exemple, ou du pain, je les arrose d'huile d'olive un petit peu, je mets le zaatar et je passe au four.
1: Merveilleux.
2: Et ça fait et dans les salades d'été, c'est merveilleux. Et pour la pita, ça peut accompagner aussi l'apéritif. On peut mettre la sardinade là-dessus. Enfin bon, voilà.
1: Keda, est-ce que ces condiments orientaux se sont fait une place dans votre cuisine?
3: Ils sont adoptés également. J'ai aussi une petite sauce, alors qui n'est pas une vinaigrette, mais qui est une sorte de sauce passe-partout, plutôt une sauce blanche avec du yaourt, de l'huile d'olive, un peu d'ail râpé, comme ça, un soupçon d'ail, du citron qu'on pourrait remplacer par du sumac, où on pourrait faire cette espèce de double acidité, de l'origan ou de la marjolaine, un peu d'huile d'olive, et puis le zaatar pour donner ses parfums.
1: Et pour accompagner des légumes grillés.
3: Et ça marche un peu
1: avec du pain grillé.
3: Tout ça marche dans des pitas, ça marche avec des grillades, ça marche avec des restes d'un peu tout ce qu'on veut. Et puis c'est adaptable selon ce dont on a envie, en fait.
1: Merveilleux. Nous allons prouver à Jérôme Gagnès que l'on peut pratiquer l'apéro estival sans alcool.
5: Mais oui, évidemment.
1: Ah, ouf. Avec deux boissons, mesdames, que vous nous avez apportées. On commence avec Zana.
2: Alors moi, c'est un thé glacé.
1: Oui.
2: Que j'ai piqué à une copine aussi, évidemment.
1: Alors elle s'appelle Agathe, on lui rend hommage.
2: Oui, oui, oui.
1: On a le droit de révéler son identité quand même.
2: Oui, elle est la veuve de Jean-Pierre Marielle.
1: Oui.
2: Et moi, j'étais leur témoin à leur mariage. Et c'est des gens que j'adore. Lui, je l'adorais. Et voilà. Donc elle m'a invité
1: Agathe
2: une fois.
1: Agathe Nathanson, hein.
2: Agathe Nathanson.
1: Qui pratique donc ce thé glacé au pêche.
2: Voilà. Et qui est comédienne et qui est formidable. Et elle m'a invité un jour et elle m'a préparé ce thé glacé. Et je l'ai adopté aussi. Voilà, ça se passe comme ça.
1: Mais comment on s'y prend ? Parce qu'alors, je crois qu'au départ...
2: Il y a thé Earl Grey.
1: On parle d'un thé Earl Grey. Donc c'est voilà. Donc ce fameux thé parfumé à la bergamote. Mais on peut aussi utiliser un thé noir.
2: Ce qu'on veut, ce qu'on aime. Mais ça se marie vraiment bien là. Mm-hmm. Du citron frais,
1: oui.
2: Coupé en quartier. Et une pêche ou une nectarine coupée en quartier aussi. Et puis une branche de menthe.
1: Alors en fait, on fait infuser un thé normal.
2: Un thé normal.
1: Il faut qu'il soit chaud pour faire infuser les autres ingrédients.
2: Oui, pas brûlant. On commence par faire infuser le thé. Et puis ensuite, on plonge les fruits, la branche de menthe. Moi, je l'enlève après, j'en remets une fraîche quand je sers le thé. Parce que,
1: le citron aussi, c'est quand le thé est un peu tiède, chaud.
2: On met les quartiers dedans.
1: D'accord.
2: Et puis ça parfume tout seul.
1: Merveilleux.
2: Moi, j'aime bien qu'il y ait l'écorce aussi, parce qu'il y a de l'amertume.
5: Exactement, parce que c'est ça qui est frappant dans ce thé. C'est la très fine amertume qui relève énormément la finale. Il y a à la fois de l'acidité, il n'y a quasiment pas de sucre. Ce que j'aime beaucoup, parce que moi, j'aime bien l'amertume et l'acidité. Et donc, c'est très rafraîchissant. Et encore une fois, c'est très relevé en finale grâce à cette amertume.
1: C'est merveilleux.
3: C'est très bon. On sent la pêche.
1: Preuve que la température du thé était suffisante pour faire infuser le fruit.
5: C'est quand même beaucoup plus intéressant quand on ne veut pas boire d'alcool de boire ça, qui est très naturel, que de boire ces cochonneries de vins désalcoolisés qui sont un non-sens en termes d'écologie, qui sont totalement stupides, dans lesquels on est obligé de rajouter des arômes parce qu'on a tellement foutu en l'air le vin en le désalcoolisant. Enfin, c'est de la connerie pure. C'est complètement stupide de faire la promotion de ce genre de vin et d'en parler. Donc parlons plutôt de ce très bon thé parce que c'est vraiment délicieux et voilà une très jolie boisson sans alcool qui est naturelle. Avec une belle amertume, c'est important l'amertume, c'est salivant, c'est rafraîchissant, ça relève, c'est formidable.
1: Sans sucre ajouté ?
2: J'ai mis une giclée de sirop d'agave parce que c'était très acide.
1: D'accord.
2: Alors bon, voilà. Mais alors, ce qu'on peut faire, je ne sais pas si c'est recommandé, mais on peut le faire avec du thé déthéiné parce que comme on l'en boit un peu toute la journée, il est bon aussi, il faut l'acheter de très bonne qualité et on peut comme ça boire ça toute la journée.
1: Et c'est bien meilleur, il faut le préciser aussi, que ces thés industriels qu'on donne à
3: succès.
1: Nos enfants, dont on pense qu'ils sont beaucoup mieux que des sodas, mais qui sont en fait gorgés de sucre. Allez, Lipton et allons-y, quoi. Non, globalement, c'est...
4: Et le ice tea pêche est devenu un peu une engeance.
1: C'est pas du tout recommandable.
4: Les enfants adorent.
1: Ouais. Votre thé glacé, évidemment, il glace au frigo ou avec des glaçons.
2: On le laisse au frigo, on met des glaçons.
1: Très bien. Allez, dans le verre de Keda Black, que se passe-t-il ?
3: Ça pourrait marcher avec du rooibos aussi, peut-être.
1: Ah bien, évidemment, le thé rouge d'Afrique du Sud. Rooibos, bonne idée.
3: De mon côté, j'ai profité d'une cueillette.
1: Cueillette normande ou pas ?
3: Une cueillette normande, oui, mais je pense qu'il y en a un peu partout. C'est le sureau, très facile à trouver, c'est pas une cueillette compliquée.
1: On parle de cette belle ombelle blanche.
3: Voilà, c'est ça, c'est des ombelles blanches dans des arbres pas très... Or, c'est parfois un peu en hauteur, faut quand même... faire un peu l'équilibriste. Et puis, pour préparer un sirop, c'est extrêmement simple. Il suffit de mélanger de l'eau, les ombelles, du sucre.
1: Dans quelle proportion, à peu près, Kéda ?
3: C'est difficile à dire parce qu'on a un petit sachet en plastique d'ombelles, à peu près 400 grammes de sucre. Mm-hmm. Moi, je fais un sirop plutôt léger avec donc le double d'eau, mais on pourrait faire la même proportion de sucre et d'eau pour avoir quelque chose de déjà plus concentré. On le laisse avec un citron coupé en tranches. Là aussi, la peau du citron bio va apporter l'équilibre d'amertume et d'acidité. Et puis, on laisse ça dans un récipient fermé pour à peu près 24 heures. Attention les fourmis qui adorent ça. Je parle d'expérience. Et puis, le lendemain, il suffit de filtrer, en fait. Et puis, voilà. On peut aussi laisser fermenter ça plusieurs jours et obtenir une boisson...
1: Un soda naturel.
3: Ou même légèrement pétillant, oui. Légèrement alcoolisé même, et qui est absolument délicieuse. Et là, j'ai essayé quelque chose, donc c'est le sirop assez léger. J'ai voulu faire aussi un thé pour répondre à celui de Zana en essayant d'infuser à froid du sobacha, donc du thé de sarrasin.
1: Oui, japonais.
3: Que j'ai marié avec le suro et je trouve que ça apporte
4: ça
3: quelque chose
4: bien,
3: d'un
4: ouais.
3: peu
4: ça fonctionne
3: rond,
4: très bien.
3: C'est pas mal, voilà.
1: Le goût du suro, hein.
4: J'adore ça.
1: Elderflower en anglais, sambuco en italien.
4: Qu'on croise, oui, aussi bien c'est en Italie qu'en Suède.
5: C'est très parfumé, hein. C'est très intense, c'est très parfumé.
1: Des parfums de fleurs blanches, tout à fait surprenant, miellé.
5: Et c'est très équilibré. Moi, j'avais peur un peu du sucre. Le sucre est très fondu, c'est très joli.
1: Ouais. Dans un instant, attention, un match très amical, évidemment, autour d'un légume emblématique de l'été de la Méditerranée. J'ai nommé l'aubergine et Jérôme Gagnès verse un salivant rosé dans nos verres.

0: C'était Diana Krall, The Look of Love.
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0: Les recettes estivales de nos deux cuisinières inspirées qui n'ont pas de restaurant, qui n'ont pas de commerce de bouche, mais qui font la cuisine au quotidien pour leurs proches, leurs amis, et qui partagent leurs recettes dans deux très beaux bouquins. Les bouquins de l'été, L'été passe, les recettes restent toujours, de André Zanamura chez Hachette, et toujours chez Hachette, Le goût du jour, Keda Black, Hachette Cuisine, qui là aussi a trouvé sa place dans de nombreux foyers, parce que ces recettes sont merveilleuses et particulièrement inspirées au fil des saisons, et entre Paris et le Cotentin, va-t-on dire.
2: On peut cuisiner
0: évidemment
2: partout, en suivant cette promenade.
0: André Zanamura, dans votre introduction, vous écrivez la chose suivante. J'avais l'impression d'avoir livré tous mes plats fétiches de l'été. Vous faites allusion évidemment au recueil précédent, hein, L'été passe, les recettes restent, qui est toujours évidemment en vente. Cette saison que j'aime tant, les fruits et légumes gorgés de soleil à profusion, des recettes adaptables, même par mauvais temps, pour que l'été dure plus longtemps. L'été, je tiens toujours un carnet comme un pense-bête, où je consigne les plats que j'ai préparés pour tel ou tel, afin de ne pas resservir les mêmes quand ils reviendront. Je l'ai donc feuilleté, ce carnet, j'ai remonté le temps, les étés passent si vite, et j'ai retrouvé quantité de recettes que je cuisinais il y a quelques années et que je ne fais plus. Allez savoir pourquoi. Voilà. Ça, c'est la raison de la nouvelle fournée de ces recettes.
2: Exactement.
0: Avec des recettes tout aussi inspirées que vous n'aviez quasiment jamais évoquées.
3: J'avais un peu laissé tomber. Enfin, oui, c'est ça. On a nos marottes. Il y a les vedettes du moment.
2: On a des
3: tocs. Enfin, on refait les trucs. Et puis, on oublie celles qu'on chérissait à un moment. Et puis, c'est bien dommage.
0: Mais en feuilletant votre livre où il y a de très belles recettes, on se dit, mais pourquoi elles

0: glisse facilement dans la valise, qui s'emporte, qui s'offre.
1: Format parfait.
0: Et c'était impensable de faire un gros livre. C'était pas l'objectif. Et puis voilà, l'exercice, je l'ai renouvelé, puis on va s'arrêter là. Mais c'est vrai que là, pour l'été prochain, par exemple, j'ai déjà un dossier dans mon ordinateur avec des recettes que je vais tester. Et ce sera pas un troisième livre.
1: Si, on attend le troisième volume avec impatience.
0: Mais voilà, j'aime bien livrer les choses et puis en faire d'autres après.
1: Zana et Keda, au moment de vous demander un plat d'été facile à préparer, facile à déguster, vous avez toutes les deux spontanément, sans vous coordonner, pensé à l'aubergine, et l'aubergine dans une préparation végétale. Qui commence ? Zana. Allez, Keda.
2: C'est peut-être parce que l'aubergine, c'est le légume qui est le plus... On en discutait hier soir en goûtant ça, qui est peut-être fait le plus penser à la viande, qui a le plus de texture, c'est qui vrai. A le plus de mâche, qui a le goût le plus rond, qui se prête le plus à des assaisonnements variés, etc. Donc je pense que c'est ce qui fait le plus... plat et qui donc n'a pas forcément besoin de viande, même si une aubergine farcie à la viande c'est délicieux, mais c'est pas nécessaire, on a déjà tout ce qu'il faut.
1: Et là, quand on déguste cette demi-aubergine rôtie au four, on oublie délicieux. Totalement la viande, racontez-nous, parce qu'en plus on se demandait si ça allait fonctionner froid, c'est merveilleux.
2: Ça marche très bien froid. Ce sont des demi-aubergines qui sont d'abord rôties au four toutes seules. On fait des croisillons, on les arrose d'huile, on insère des petites tranches d'ail dans les croisillons pour avoir le goût de l'ail un petit peu grillé.
3: Et vous couvrez ?
2: Je ne couvre pas, comme ça, le dessus.
3: Et c'est à quelle température ?
2: C'est à 190 pendant bien 40 minutes. Donc le dessus grille, la chair devient tendre. Et puis pendant ce temps-là, alors là ça prend un petit peu de temps, on pourrait faire des versions plus rapides, mais il s'agit d'hacher en tout petits morceaux d'autres légumes, de la courgette, du poivron, de l'oignon.
1: En petits dés, comme ça.
2: Aussi un petit peu de tomate, cuit... on se les uns après les autres.
1: Séparément.
2: Voilà.
1: On les fait suer un peu.
2: Pas forcément séparément, en fait. C'est pas comme une ratatouille, vraiment. Là, on peut y aller ensemble. Il faut que l'oignon et le poivron aient un petit peu le temps de dorer. En revanche, la courgette, ça peut être pas mal qu'elle garde un petit peu de mâche. La tomate D'accord. est là pour parfumer, puis mouiller un petit peu. De l'ail. Des herbes, et puis on récupère la chair des aubergines cuites, qu'on mélange avec ça, on remet tout dans les coques d'aubergines, et puis ensuite on peut remettre au four pour laisser confire un petit peu.
1: C'est merveilleux.
3: Vous avez mis les croutons, c'est très important.
0: Le petit croustillant, c'est quoi ?
1: Une chapelure un peu grossière ?
2: C'est ça, une chapelure que là j'ai fait griller à la poêle avec de l'huile d'olive pour la rajouter là, mélanger avec de la menthe et du persil.
3: Ça apporte beaucoup, cette chapelure, justement. Ouais.
0: Et moi je me suis méfiée, pardon, mais c'est en aucun cas on ne couvre de chapelure, ce que je déteste. Là c'est mis par petits paquets et de temps en temps, dans la bouchée, on a un truc qui croustille et c'est génial.
3: Ouais.
0: C'est une bonne idée.
1: C'est vraiment génial. Et Zana, vous, ça se passe dans une riste, votre cuisine de l'aubergine.
0: Oui, alors j'ai regardé, c'est riste, comme riste tourné,
1: oui, comme ratatouille, qui veut dire touiller.
0: Voilà, exactement.
1: Mais alors riste, ce sera d'origine, une recette d'origine arlésienne.
0: Oui, oui, exactement, arlésienne.
1: Alors, on parle d'une compote d'aubergine.
0: Alors on l'a un petit peu arrangé, enfin on fait ce qu'on veut en fait. Mais c'est vrai que moi j'aime bien les ratatouilles quand il n'y a pas de courgettes. J'adore la courgette et pourquoi j'en ai fait un chapitre spécial. Mais j'aime pas trop la courgette avec les autres légumes, tellement, parce que ça apporte de l'eau, etc. Donc là, c'est oignon, ail, poivron, bien revenu. L'aubergine qui dégorge pendant ce temps-là avec du gros sel, coupé en petits morceaux. Ensuite, on rajoute l'aubergine, où on la fait revenir à part, ce que j'ai fait, parce qu'on gagne du temps. Et puis, on rassemble tout ça. Et puis, on a un légume normal, entre guillemets, normal, c'est-à-dire qu'il n'est pas légume. Et puis, plus on laisse confire, et plus on a un autre plat, c'est-à-dire qu'au milieu on a un plat comme ça, et puis un peu plus on a de quoi faire un apéro,
1: stade de mijotage, c'est juste parfait.
0: Voilà.
1: Je vous l'annonce.
2: C'est combien d'heures
1: tout de
2: mijotage
1: on vous la pique la recette, elle est dingue.
0: Bah oui, au moins une heure quand même.
1: Oui, d'accord.
0: Ah oui. Il faut que ça soit confit. Et j'ai rajouté du gingembre frais et de la coriandre fraîche. Mais la coriandre fraîche, moitié avec les petites tiges parce que c'est très très bon, moitié pendant la cuisson. Et puis ensuite, vous voyez les verres vifs, crus,
1: encore une fois,
0: de la servir.
3: Oui,
0: voilà.
3: Enfin, oui.
1: complètement dingue. C'est une vraie compote d'aubergine remarquablement assaisonnée.

0: Et particulièrement.
1: Match nul hein, dans les matchs. Là.
0: Et fondant en bouche, ouais, là c'est vraiment un match amical de ouais. très haut niveau. Qu'est-ce qu'on boit avec ça?
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3: Vous connaissez mon goût prononcé pour les rosés avec de la couleur, pour les rosés avec du vin dedans. Et donc, mon dégoût prononcé pour la bibine à glaçons qu'on nous sert sans arrêt.
0: C'est parti. Allez, c'est parti.
3: Et dont on est les innocentes victimes.
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0: Il aime le rosé Jérôme Gagnès, mais pas n'importe lesquels.
3: Exactement. Donc oui, effectivement, ras-le-bol de la bibine à glaçons. On commence à en voir un petit peu moins. C'est une excellente nouvelle. Peut-être que les vignerons qui faisaient cette bibine à glaçons nous feront des vrais rosés. Pourquoi pas rêver? Donc, nous parlons ici d'une appellation qui s'appelle Irulegui. Nous sommes en Basse-Navarre, entre Saint-Étienne-de-Baïgorie et Saint-Jean-Pied-de-Port, à 40 km de l'Atlantique. Ça, c'est pour le petit point géographie. Et nous sommes dans une appellation qui fait 270 hectares. C'est tout petit, ça fait des blancs, des rouges et des rosés. Je vais vous dire exactement ce que j'en pense. Ça fait des très grands blancs, ça fait des bons rouges et ça fait des rosés délicieux. Surtout quand c'est la famille Arechea, la famille Rius Perus, pardon, du domaine Arechea, qui s'occupe de nous faire ce merveilleux rosé, qui est un vrai rosé de macération. Très rapidement, on peut faire du rosé soit en pressant des raisins rouges et ça va très légèrement colorer le jus. J'appelle ça plutôt des blancs de noir, vin blanc issu de raisins noirs. Alors qu'un rosé, il a la couleur rosée et cette couleur rosée, on l'obtient par une courte macération dépôt dans le jus. Et donc, on a, et cette courte macération, elle apporte pas seulement la couleur, évidemment, elle apporte de la structure, elle apporte des tout petits tanins qu'on sent à peine, elle apporte beaucoup d'arômes aussi.
0: C'est
3: ça qui est très important et de la profondeur. Et ici, ça embaume le fruit rouge. On a une texture en bouche qui est vive, qui est rafraîchissante et qui est très enlevée, qui est très dynamique. Les Rius Perus sont formidables. Il s'agit de Thérèse, Michel et leurs enfants, Iban et Théo. Ils sont basques jusqu'au bout des ongles, même si Thérèse est d'origine alsacienne, mais ils sont basques jusqu'au bout des ongles, ils ont la passion de leur terroir, et ils nous sortent ce rosé. Tous les ans, ce rosé, d'ailleurs, il porte vraiment l'empreinte et la marque du millésime. Et donc, 2024, c'est un millésime frais, donc on a cette belle acidité revigorante. En 2023, on avait un vin qui avait un petit peu plus de rondeur. Chaque année, j'aime ce vin, ça fait longtemps que je le goûte, et je suis très heureux de pouvoir vous en parler aujourd'hui, parce que c'est pour moi un peu l'archétype du bon rosé. Imaginez-le sur ce que nous venons de manger, ça fonctionnait très bien. Imaginez-le avec un pancon tomaté et une fine tranche de jambon.
0: Pour la jouer couleur locale.
3: Pour la jouer couleur locale, c'est une pure merveille. Ça vaut 14 euros. C'est le prix de l'artisanat, c'est le prix du travail bien fait, c'est le prix de la passion pour un sol et un terroir. C'est donc pour moi extrêmement raisonnable parce que c'est un très joli vin. Il vieillira avec grâce pendant 2 ans. N'oubliez pas, ça s'appelle Irulegui Rosé 2024 du domaine Arechea, des formidables Thérèse, Michel, Iban et Théo.
0: Merci pour cette recommandation. Vous avez une minute, donc 30 secondes chacune, je suis vraiment désolé, pour annoncer votre recette qu'on va déguster ensemble. On parle évidemment d'un dessert. Là encore, le point commun, c'est les fruits d'été. Zana?
4: Une compote de fruits d'été, avec ce qu'on a sous la main.
0: Mais encore?
5: C'est quoi comme fruit?
4: Là, c'est cerise, pêche,
0: abricot.
5: Il y a quoi, de la girofle, de la...
4: Alors j'ai mis une pincée de 4 épices. Voilà. J'aime pas trop, mais à peine. Voilà. J'ai mis des écorces de citron et d'orange.
0: On en profite pour prendre les légumes qui font un peu la tête dans la corbeille.
4: Les fruits, pardon. Les fruits, ben voilà, c'est ça.
0: Et à la poêle.
4: Et alors moi je mets le noyau.
0: Et oui, le goût avec du noyau. Parlons du goût du noyau. Très bien. Donc ça c'est une vraie compote de fruits d'été. Et Keda?
6: De mon côté, les fruits sont rôtis au four. C'est aussi des pêches, des abricots,
0: mais
6: des
0: prunes.
6: Hein. Mais c'est au four avec cette fois de la citronnelle. Ça pourrait être de la verveine, des écorces de citron. Et puis à la fin les fruits rouges, les petits fruits, les framboises qu'on rajoute après et qui cuisent en quelque sorte dans le jus chaud. Et là, avec soi, c'est très bon avec une glace au fromage blanc.
0: Ouais.
6: Là, j'ai fait une sorte de Fontainebleau du fromage blanc de campagne avec de la crème fouettée.
0: De la crème normande, j'imagine.
6: Oui. Ça, de la bonne crème normande. Ça fait un coulis qui est délicieux.
5: C'est délicieux. Alors, un partout. Ouais.
0: Et le point commun, c'est qu'il n'y a pas de sucre ajouté dans vos compotes de fruits? Ou
6: moi, j'en ajoute une cuillerée. Je trouve que ça, c'est ce qui fait sortir le jus des fruits. C'est pas tellement pour sucrer. Ils ont assez de sucre en eux-mêmes, mais ça fait sortir leur jus. Ça se caramélise un petit peu.
0: Merveilleux. Bravo. Alors, L'été passe, les recettes restent toujours d'Andrézana Murat, ça c'est chez Hachette. Merci. Le goût du jour de Kella Black, toujours chez Hachette. Vous avez compris que si vous avez besoin de faire le plein de recettes inspirées pour cet été, il y a ces deux livres qui sont vraiment merveilleux. Et si vous voulez vous replonger dans la cuisine d'Andrézana Murat, il y a une toute nouvelle édition de son livre. Demain, hommage au génie Alain Chapelle, l'ancien chef 3 étoiles de Mionnet, au nord de Lyon. À demain, si vous avez encore faim.

0: Après les infos, c'est le débat de midi, animé par Paola Purari. Vous abordez quel sujet aujourd'hui, Paola ?
1: Aujourd'hui, François-Régis, dans le débat de midi, on se demande, faut-il des immigrés pour faire tourner la France ? Dans les cuisines, dans les hôtels, sur les chantiers, dans les hôpitaux, qui est vraiment là ? Les Français ont-ils encore envie de faire la plonge ? Ces questions vont enflammer le débat de la présidentielle 2027. Et nous, on en débat tout de suite maintenant, juste après le flash. Et vous pouvez nous appeler dès maintenant au 01 45 24 7000.
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0: France Inter, il est midi. Amélie Perrier pour le Flash.
6: Pas de réhabilitation pour Miss et Thiénot. La cour de révision refuse d'annuler la condamnation de Raymond Miss et Gabriel Thiénot, aujourd'hui morts. Ils avaient été condamnés aux travaux forcés pour le meurtre d'un garde-chasse en 1946 dans le Berry. Certains éléments à charge avaient été obtenus sous la violence des policiers à l'époque. Mais aujourd'hui, la cour de révision relève que s'il est manifeste que les enquêteurs n'ont pas exploré toutes les pistes envisageables, les raisons pour lesquelles leurs soupçons se sont rapidement portés sur ce groupe de chasseurs ressortent des pièces du dossier. Fin de citation. En revanche, c'est rarissime, la cour de révision a annulé ce matin la condamnation de Dany Le Prince à la prison à perpétuité pour un quadruple meurtre dans la Sarthe en 1994. La cour ordonne qu'il soit rejugé. Il faut que la vérité éclate, a réagi Dany Le Prince, âgé de 69 ans aujourd'hui, pour qui le combat continue après cette première victoire. Il a passé 18 ans derrière les barreaux avant d'être remis en liberté. Cet ancien d'une usine de boucherie clame son innocence de longue date dans les meurtres de son frère, sa belle-sœur et deux de leurs filles. Les flammes font rage toujours dans le sud. L'incendie qui a démarré hier dans l'Hérault et qui s'est propagé dans l'Aude est toujours actif ce matin. Environ 900 hectares ont été parcourus par ce feu qui a démarré à Oupia. Il a gagné la commune de Sainte-Vallière, à une vingtaine de kilomètres au nord-ouest de Narbonne. Grâce aux quatre Canadair et aux Dash qui aident les sapeurs-pompiers au sol, le SDIS espère fixer le feu avant la mi-journée et stopper enfin sa propagation. Mais les conditions sont très défavorables avec des rafales de vent à 75 km/h, seulement 20% d'humidité et 34 degrés au thermomètre. Les feux de forêt, il en est question à la cellule interministérielle présidée par Sébastien Lecornu à Marseille aujourd'hui. Pas question de se laisser intimider, la Russie entend continuer à augmenter la pression sur l'Ukraine, dit le Kremlin après des frappes meurtrières sur Kiev. Les attaques des dernières heures sur la capitale ukrainienne ont fait 17 morts selon un bilan mis à jour. Le président ukrainien Volodymyr Zelensky a demandé une aide accrue ses alliés pour muscler sa défense antiaérienne, stopper les drones et les missiles russes. Il voudrait aussi les licences américaines pour produire les missiles Patriot. L'Allemagne, pourtant alliée de Kiev, accuse elle aujourd'hui les Ukrainiens de sabotage. Le parquet allemand pointe du doigt les autorités et les militaires ukrainiens. Ils auraient ordonné de saboter des gazoducs russo-allemands Nord Stream peu après l'invasion russe de l'Ukraine. Ces tubes sous-marins ont été attaqués à l'explosif en septembre 2022, privant l'Allemagne d'approvisionnement en gaz russe. Et puis un morceau du patrimoine français, des centaines de documents ayant appartenu à Albert Camus entrent dans les collections nationales. La BNF, la Bibliothèque Nationale de France, les a dévoilés. On y trouve des manuscrits originaux, notamment de L'Étranger et du Premier Homme, mais aussi une partie de sa correspondance privée avec André Malraux ou encore avec Simone de Beauvoir.
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6: sur France Inter, il est midi 3, c'est donc l'heure du débat de midi. Bonjour Paola Pourrari.
11: Bonjour Amélie, merci. Retour de l'information à 13h sur France Inter. Bonjour, bienvenue dans le débat de midi sur France Inter. Ce matin, nous sommes dans la cuisine d'un restaurant parisien. Il est 10h, les commis à faire, les casseroles s'entrechoquent. Et autour de nous, il y a Ahmed de Guinée, Moussa du Mali, Carlos du Brésil. En Ile-de-France, 50% des cuisiniers et 40% des employés de l'hôtellerie sont des immigrés. La réalité est là, derrière les fourneaux. Cette semaine, Bruno de Retailleau est à la une de Valeurs Actuelles avec un mot d'ordre. Je veux que cesse l'immigration massive. Suppression du droit du sol, fin des aides automatiques aux étrangers. Il tacle l'Espagne socialiste du Pedro Sanchez qui vient de régulariser un demi-million de sans-papiers. Et il assume, franchement, sans tabou, l'immigration n'est pas une chance pour la France. À l'aube de la présidentielle, chaque candidat y va de sa mesure. Zéro immigration, immigration choisie, immigration subie, immigration nécessaire. Mais peut-on vraiment faire sans eux? Les Français ont-ils encore envie de faire la plonge? Faut-il ouvrir massivement les frontières pour sauver l'économie ou revaloriser certains métiers pour qu'ils attirent enfin? On en débat jusqu'à midi 45.
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11: Et on voit bien en lisant vos premières réactions, chers auditeurs, qu'il y a là deux visions de la France qui s'opposent. Vous êtes très nombreux à nous écrire sur le WhatsApp de l'émission 01 45 24 7000. Patrick nous écrit « Alors moi, sans les immigrés, mes chantiers s'arrêtent du jour au lendemain. C'est une réalité que les politiques refusent de voir. » Et Martine lui répond « Il faut d'abord payer correctement les Français avant d'aller chercher de la main-d'œuvre ailleurs. Alors si cet été, vous, eh bien, vous manquez de saisonniers, que vous êtes agriculteur, que vous manquez de main-d'œuvre, ou si ces métiers vous attirent, mais vous pensez qu'ils sont trop mal payés, vous nous appelez dès maintenant au standard 01 45 24 7000. Quelle est votre réalité, votre quotidien? Et pour en débattre, eh bien, j'accueille dans ce studio François Gemen. Bonjour.
12: Bonjour.
11: Vous êtes auteur principal du 6e rapport du GIEC, spécialiste des migrations, de l'asile. Bruno Retailleau, candidat à la présidentielle, dit ce matin que l'immigration n'est pas une chance pour la France. Que lui répondez-vous?
12: Il a raison.
11: Il a raison.
12: Je vous explique dites, après le disque.
11: Ah, vous dites il a raison, parce que vous pensez qu'on ne va pas avoir besoin d'immigration?
12: Si, mais je pense que l'immigration, c'est une réalité, que c'est ni une chance ni un fardeau, et qu'il faut arrêter de toujours plaquer des jugements normatifs sur l'immigration, arrêter de dire c'est bien ou c'est mal, c'est une réalité. La question, c'est comment est-ce qu'on s'organise?
11: Safia Aït-Ouarabi, bonjour.
13: Bonjour, merci de me recevoir.
11: Vous êtes militante antiraciste au Point Levé. Même question que j'ai posée à François. Pour vous, l'immigration, chance pour la France?
13: Mais en fait, c'est même pas un sujet. C'est-à-dire que l'immigration a construit ce pays. Et moi, ce que je vais vous proposer, c'est de déplacer le regard. Parce que quand on pose cette question, c'est une logique patronale qui réfléchit en mode coût-bénéfice. Et la réalité, c'est que c'est non seulement déshumanisant, mais ça cache des mécanismes qui sont bien profonds.
11: Stéphane Manigold, bonjour.
14: Le ton est donné.
11: Le ton est donné. Voilà, vous êtes fondateur du groupe Éclore. Vous
14: un
11: tenez
14: patron.
11: 8 restaurants gastronomiques, chef d'entreprise 5 étoiles au Michelin. La restauration, votre secteur, a-t-elle vraiment besoin d'immigration?
14: La réponse est non, la restauration n'a pas d'immigration et je vais développer 3 points dans cette émission. Premièrement, refuser l'immigration low cost. Deuxièmement, régulariser celles et ceux qui travaillent. Et troisième point, payer mieux nos travailleurs.
11: Bon, là je pense qu'on a un débat, hein, très clairement. Vous pouvez participer, chers auditeurs, 01 45 24 7000. Je vous laisse 2 minutes. Là maintenant, vous faites chauffer le standard. Est-ce que sans vos collègues immigrés, eh bien, votre boîte tourne encore demain? Est-ce que vous avez encore envie de faire ces métiers, la plonge? On veut vous entendre. Le temps d'un titre, vous nous appelez. Un homme de la maison s'impose, c'est Sky New, Man of the House.

0: Midi 10 sur France Inter, c'est le débat de midi. On parle de l'immigration. Est-ce que ce thème sera au cœur de la campagne de 2027? Est-ce qu'il faut des immigrés pour faire tourner la France? Est-ce qu'il faut régulariser les sans-papiers? Un demi-million de sans-papiers ont été régularisés en Espagne. On en parle avec Stéphane Manigold, avec François Gémen, avec Safia Aït Warabi, avec vous les auditeurs, puisque vous êtes nombreux déjà à nous écrire. Jean-Louis nous dit, par exemple, si on retire demain les travailleurs immigrés des pans entiers de l'économie française, les hôpitaux, les chantiers, eh bien tout s'arrête instantanément. Et Fanny est indignée par le titre de l'émission « Faut-il des immigrés pour faire tourner la France ?» Elle dit « Attention à cette formule, ce sont des humains avant tout. » On va y réfléchir justement avec vous, Stéphane Manigold, puisque vous avez écrit une tribune fracassante dans Le Figaro. Vous, vous êtes restaurateur et vous dites « Non, la restauration n'a pas d'immigration. » Or, quand on regarde les chiffres, eh bien 50% des cuisiniers en Île-de-France, ce sont des immigrés. C'est pas le cas dans votre restaurant ?
1: Non. Mais je développe un peu plus de choses dans cette tribune. Je dis simplement qu'avant de faire venir une immigration massive, incontrôlée, en fermant les yeux sur tout, moi je trouve, au fond, c'est une logique hyper colonialiste. C'est-à-dire qu'on abdique sur les salaires, on dit, bah, en fait, il n'y a que les immigrés qui vont pouvoir faire les boulots que l'on considère encore de merde. Il appartient à notre responsabilité de patron de faire en sorte de redonner de l'attractivité à nos métiers, de retirer de la pénibilité et de faire en sorte que celles et ceux qui sont déjà sur le territoire s'épanouissent dans leur travail. Et je dis une deuxième chose. La deuxième chose, c'est que c'est une question de dignité. Vous citez des chiffres sur des travailleurs immigrés qui sont déjà présents. Mais moi, je dis qu'il faut faire une pause. Je ne dis pas qu'il faut arrêter l'immigration, je dis qu'il faut faire une pause. Et que, de façon décente, que ce soit dans le bâtiment, dans la restauration ou dans tous les métiers manuels, qu'on fasse un travail avec les préfectures, les préfets, et qu'on dise clairement, on va geler, on va identifier qui prétend s'appeler A, mais en réalité il s'appelle Monsieur B, les fameux alias, donc ces travailleurs pauvres qui sont exploités de façon abjecte, et de dire, voilà, bah, ces gens-là, comme l'Espagne l'a fait, on va les régulariser. Et ensuite, on aura vraiment la balance entre les besoins réels pour ces secteurs en tension et ceux qu'on aura régularisés. Voilà, à mon sens, une position qui est à la fois humaniste et qui permet de couper court à tous les fantasmes et ensuite de rehausser les salaires. Ça, c'est essentiel.
0: Safia Aït Warabi, position
2: humaniste, vous rejoignez Stéphane Manigold. J'entends, parce qu'en fait, pour moi, vous êtes le pyromane du feu que vous prétendez combattre. C'est-à-dire que quand, en fait, on prétend qu'on veut geler et faire des accords avec les préfectures, non seulement c'est pas une logique qui est nouvelle, parce qu'en fait, ça fait plusieurs années qu'il y a des lois anti-immigration dont l'objectif principal est de durcir l'accès au titre de séjour. C'est quoi la conséquence concrète de ces politiques-là, justement, qui se font main dans la main entre patronat et État, et en l'occurrence Bruno Retailleau a été à l'offensive de ces politiques-là. C'est qu'on met beaucoup d'immigrés dans des situations absolument impossibles et qu'en fait, quand vous précarisez les gens et qu'en fait ils se retrouvent dans une situation d'être sans papier, parce que je le rappelle, les gens ne deviennent pas sans papier tout seuls, ils le sont par rapport à des décisions de l'État et de la préfecture. Ils se retrouvent dans une obligation d'accepter des conditions de travail qui sont absolument délirantes, parce qu'en fait ils se retrouvent obligés d'accepter cela. Et qui impose ces conditions? C'est pas les immigrés, désolé, mais c'est les patrons.
1: Pardon, mais je viens de vous dire exactement tout le contraire. Pardon, je peux pas laisser passer ce qui m'a dit.
2: Non, la réalité c'est que vous venez de proposer une logique, madame, qui est celle de je et d'avoir un accord avec les préfectures. Non seulement c'est pas nouveau, mais en plus, non seulement ça participe à une précarisation des travailleurs immigrés.
0: Parce que aussi de régulariser la plupart des travailleurs.
2: Oui, mais alors moi, ce que je vais proposer, c'est pas seulement de régulariser. C'est pas seulement de
0: redescendre la température
2: des travailleurs, c'est de régulariser l'ensemble de ces personnes-là. Parce qu'en fait, quand on tombe dans une logique de régularisation des travailleurs, ça renvoie au débat de l'utilité et de considérer ces corps comme des ressources.
0: Entendu. On va aller tout de suite au standard, prendre une réaction qui nous vient de Corse. Bonjour Karina Goffi, vous êtes présidente de l'UMI Corsica. Et je crois qu'aujourd'hui, cet été, vous manquez de main-d'œuvre, vous manquez de saisonniers, très concrètement. Bonjour.
3: Oui, bonjour. Alors écoutez, c'est un secteur qui manque évidemment de saisonniers, mais je pense que toutes les autres professions, quand je discute avec mes confrères, manquent aussi de saisonniers ou tout simplement de travailleurs. Alors, on n'est absolument pas un secteur qui cherche à faire rentrer de la main-d'œuvre étrangère, loin de là. Moi, il y a quelque chose qui me surprend, c'est quand on dit qu'on paye pas les gens de la même façon, qu'ils soient étrangers ou français, les gens sont payés de la même manière dans nos secteurs. On a des échelons et il n'y a personne qui est demain, qui a un Roumain, un Marocain, un Polonais, un Slovaque, un Italien et un français qui est payé d'une manière différente. Je veux dire, on est contrôlé, comme toutes les professions.
0: Bien sûr, et néanmoins, la petite musique qu'on entend souvent, et vous allez nous dire si c'est un fantasme ou pas, on a l'impression que les Français, eux, n'ont plus vraiment envie de faire ces métiers qui sont difficiles, qui sont pénibles. Est-ce que c'est le cas? Est-ce que vous avez ce sentiment-là?
3: Moi, je connais pas de métiers qui sont pas difficiles. On a des métiers qui sont valorisants. On monte rapidement en échelon. On est en capacité de faire découvrir de belles choses. Effectivement, sur de la restauration, on fait un peu plus d'heures que sur de la réception ou de l'hôtellerie classique. Mais il faut arrêter de dénigrer en permanence notre profession. On a besoin de main d'œuvre dans tous les corps de métier, sincèrement.
0: Le restaurateur Stéphane Manigold est dans ce studio, il vous entend. Effectivement, je vous voyais dire bien sûr.
1: Mais en plus, Karina Goufi, que je connais très bien, bonjour ma chère Karina, et que j'adore, c'est toute l'antithèse de ce que vous caricaturez, chère madame, des patrons. Karina Goufi, par exemple, a proposé un CDI saisonnier. Pardon, c'est sortir de la précarité, celles et ceux qui sont justement sur des contrats précaires. Aider personnes comme vous qui souhaitent, au fond, entretenir la misère pour en faire un business. Nous, on veut régler la misère. On veut éradiquer la misère. Nous, c'est pas notre fond de commerce que de dire il y a de la précarité et cotiser à nos associations, nous avons des besoins. Nous, c'est pas notre sujet. On fait ni de la politique, ni de l'associatif. Nous sommes des patrons pragmatiques et pardon, on a aussi, nous, un cœur qui bat. On a aussi des situations que l'on souhaite régler, éradiquer. Alors, vos caricatures, pardon, je ne les accepte pas, chère madame. Je veux bien un débat posé. Je veux bien un débat où on va parler d'humanité. Mais il faut aussi entendre quand on propose des solutions telles que je viens de les citer.
0: Alors, entendu, on va donner la parole à François Gémen. Mettez un peu de liant dans tout ça, François, justement, puisque vous êtes spécialiste. Est-ce que c'est un vrai débat qu'on a là? Est-ce qu'on a le luxe, la France, de se poser cette question? Ou est-ce qu'on a vraiment besoin d'immigration pour sauver l'économie?
4: Non, je pense que c'est très important qu'on se pose cette question. Aujourd'hui, on est dans une logique en permanence de résistance aux migrations, comme si on allait pouvoir empêcher les gens de venir. On est dans une logique aussi un peu normative, où on va dire, il y a d'un côté les bons immigrés, de l'autre côté les mauvais immigrés. C'est une chance ou c'est un fardeau pour la France? Moi, je dis souvent, écoutez, je suis gaucher. Il y a 13% de gauchers dans le pays. On ne se demande jamais, est-ce que c'est une chance ou un fardeau pour la France d'avoir 13% de gauchers dans le pays? C'est une réalité. L'immigration, c'est une réalité dans le pays. Les gens vont continuer à venir pour des motifs différents. Je ne pense pas non plus qu'on puisse réduire les gens à leur impact économique. Prenons votre cas, Paula. Vous êtes journaliste sur France Inter, c'est-à-dire que vous coûtez de l'argent à la collectivité. Vous êtes payé avec nos impôts et vous rapportez rien du tout. Est-ce que ça veut dire que vous êtes inutile et que vous devez quitter le pays? Certainement pas. On ne peut pas ramener les gens uniquement à leur impact économique, et ça, je crois que c'est essentiel. On ne peut pas non plus dire que les immigrés ne travaillent que dans des boulots difficiles et mal payés. On a toujours cette caricature du livreur Uber Eats ou du gars qui va faire la plonge dans un restaurant. Je rappelle que la moitié...
0: C'est vraiment une caricature ?
4: Il y a ça, il y a aussi... Attendez, il n'y a pas que ça. La moitié des footballeurs du championnat de Ligue 1, ils sont aussi étrangers.
1: Des gens
4: si on prend
1: plonge,
4: les médecins,
1: pas, hein.
4: Si on prend des ingénieurs spécialisés, il y a plein de boulots aujourd'hui hyper spécialisés en France qui ont aussi besoin de manœuvres immigrées. La grande question, je pense, c'est de se dire comment est-ce qu'on peut organiser l'immigration au mieux, de manière à ce qu'effectivement on puisse maximiser le potentiel économique des gens qui arrivent, en veillant à ce qu'il y ait une meilleure adéquation entre les besoins du marché du travail et les gens qui sont sur ce marché, et aussi comment est-ce qu'on peut faire globalement dans l'intérêt? Il faut pouvoir le dire aussi. Il y a un gros enjeu sur le vieillissement de la population, sur la démographie, et donc le système social français va aussi avoir besoin de
1: contribuer. Mais qui a généré aujourd'hui cette pénurie? La cause, elle est dans le pays, je rappelle, de la gastronomie. Elle est uniquement sur la malbouffe. C'est eux qui ont besoin de cette immigration peu qualifiée.
4: Du secteur de la restauration.
1: Non, mais je parle pour mon secteur, ouais. Là. La malbouffe qui a progressé dans ce pays, elle a besoin de quoi? Elle a besoin de bras qui ne réfléchissent pas. Nous, on forme, on fait de l'extraction sociale dans nos métiers. Quand on forme un cuisinier, nous, on a des plongeurs qui basculent en cuisine, qui démarrent commis de cuisine, puis chef de partie, puis... et ils évoluent dans... Mais un livreur Uber Eats...
5: pardon, mais c'est quoi son avenir d'être le patron des livreurs demain? Enfin, je veux dire, c'est vraiment la malbouffe dans ce pays, celle qui empoisonne la société, celle qui, pardon, n'est pas une bouffe de pauvres, mais que les pauvres subissent et qui coûte entre 12 et 18 milliards à la société, c'est elle qui absorbe cette immigration, c'est elle qui génère, au fond, de la pénurie dans nos secteurs.
4: On sera d'accord sur la question de la malbouffe. Je prends un autre secteur, le secteur du BTP de la construction, qui est également beaucoup recours à la manœuvre immigrée. 30% des maçons en France, ils sont immigrés. Quelqu'un qui commence comme maçon, c'est quelqu'un qui potentiellement pourra aussi devenir chef de chantier.
5: Il faut les régulariser, ceux qui sont là. Il faut faire comme l'Espagne.
4: Mais bien entendu.
5: C'est une question de dignité.
4: Mais moi, je suis 100% favorable à la régularisation. Et c'est pour ça aussi que les gens sont parfois sous-payés et sont dans la précarité, qui n'est pas une précarité uniquement économique, mais aussi une précarité juridique.
1: Donc vous êtes d'accord pour ouvrir le coût du travail.
4: Et la question du coût du travail est importante. Il faut absolument augmenter les salaires. On sera
0: tout
4: tous d'accord là-dessus.
0: Et Marie, auditrice qui nous a écrit sur le WhatsApp de l'émission 01 45 24 7000, dit oui, payez plus. Bien sûr, mais les Français sont-ils prêts aussi à payer plus cher? C'est une question qu'elle pose. Plus de salaires, c'est plus de charges et donc plus de prestations. Vous parliez de ces différents métiers, effectivement, on a parlé de la restauration, du BTP, on sera en ligne avec la Fédération du bâtiment tout à l'heure, mais on est en ligne aujourd'hui avec Flavie qui nous appelle de Mayenne. Bonjour Flavie, témoignage très illustrant. Je crois que vous avez pu accoucher dans une maternité justement grâce à des médecins, un personnel soignant très particulier. Expliquez-nous ce qui vous est arrivé, Flavie.
6: Oui, effectivement. En fait, moi, j'habite dans un département qui est malheureusement un désert médical et que j'ai eu la chance de pouvoir être suivie pendant ma grossesse, lors de mon accouchement et pour les suites, parce qu'il y a eu des complications, dans un hôpital qui est finalement pas très loin de chez moi. Et ça a été possible grâce à des soignants, alors médecins, mais pas seulement médecins, migrants ou issus de l'immigration. Ça, j'ai pas le détail. Après, tout ça me regarde pas. Mais sauf que voilà, tout ça, ça n'aurait pas été possible. Et voilà, les complications que j'ai connues, l'opération, alors les anesthésistes, chirurgiens, gynécologues, si ces personnes-là, elles n'avaient pas été présentes dans cet hôpital à ce moment-là, et ben, je vous parlerai peut-être pas aujourd'hui.
0: Merci.
4: C'est ce que je dis, c'est pas uniquement des travailleurs peu qualifiés, il y a aussi des travailleurs très qualifiés qui sont issus de l'immigration.
1: Mais déjà, et pardon, le coût du travail, on ne peut pas faire abstraction dans un débat sur l'immigration du coût du travail. Pourquoi aujourd'hui un certain nombre veulent faire venir de l'immigration? Parce que c'est de la main-d'œuvre pas chère. Je trouve ça me fait vomir cette idée. Pardon, j'ai une tête de métèque quand vous me regardez, ceux qui nous écoutent. Le soleil, quand il apparaît, il me tombe dessus. Donc ça accentue mon côté métèque. Donc je ne supporte pas cette idée colonialiste qui consiste à dire faisons venir des travailleurs immigrés pour payer des pays chers. Moi, je veux éradiquer la misère. Je ne suis pas là pour l'entretenir. Je dis stop à cette immigration de la précarité. Parce que quand vous voyez les livreurs Uber Eats, pardon, aux États-Unis, c'est fini, ils n'existent plus, ils sont remplacés, les chauffeurs, etc., par des robots. Et donc, quel est l'avenir de ces gens-là? C'est d'être remplacés. Il faut un peu de dignité et remettre le coût du travail.
4: Mais pourquoi McDonald's, est-ce que ces gens sont là parce qu'ils n'ont pas de papier?
1: Je termine juste. McDonald's, c'est 6,5 milliards de chiffre d'affaires sur ce pays pour seulement 75 000 salariés.
0: Alors là, Safia et toi, Rabi, là vous êtes d'accord avec le représentant du patronat.
2: Je trouve qu'on touche à quelque chose d'intéressant parce qu'en fait, il faut revenir un peu à des bases de l'économie. C'est-à-dire que le système capitaliste a toujours eu besoin, pour que les entreprises aient des avantages concurrentiels, d'avoir différents leviers. On a l'innovation, on a essayé d'avoir de la main-d'œuvre moins chère, des salaires, etc. Ça, c'est passé par la délocalisation, notamment de nombreuses industries. C'est-à-dire aller dans des pays où la main-d'œuvre avec des salaires plus bas, dans des conditions de travail plus horribles, et où certaines entreprises françaises, à l'aide de l'armée française, allaient même directement dans ces pays-là pour la captation des ressources. Et, comme de par hasard, très souvent, en tout cas pour celles et ceux qui sont arrivés en France, les origines de ces personnes immigrées sont en corrélation avec ces pays du Sud, justement, dont je parle. Parce que la réalité, c'est que la plupart des débats qui sont dans le débat public, je suis désolée, mais ne viennent pas parler des immigrés qui sont anglais ou états-uniens. Sauf qu'on a des secteurs en France qui ne sont pas délocalisables. On a l'aide à la personne, on a la restauration, on a le BTP, et par conséquent, en fait, pour grand nombre de ces entreprises, la manière, en fait, d'essayer de tirer les conditions de travail vers le bas et les salaires, c'est d'utiliser l'immigration comme main-d'œuvre moins chère. Et là, vous proposez à cela une solution, c'est de dire, on va arrêter, du coup, cette dimension colonialiste, utilitariste, on va essayer de travailler sur comment est-ce que les travailleurs français peuvent occuper ces postes-là. Moi, ce que j'ai envie de vous dire, c'est que le débat et la question, il ne faut même pas la poser en ces termes-là, parce que la réalité, c'est que je vais terminer. C'est parce que la réalité, c'est que les immigrés sont les premiers à rentrer dans ces métiers qui sont extrêmement durs, mais aussi à les premiers à ressortir. Parce qu'en fait, c'est considéré comme des variables d'ajustement de l'économie. Je pense qu'aujourd'hui, il faut ça montre quelque chose, c'est qu'en fait notre système économique, il est profondément obsolète et je ne crois pas, et je suis désolée, qu'en fait on peut réagir dont vous le faites. Je pense que c'est une manière profondément obsolète de réfléchir.
0: Profondément obsolète.
1: Madame, il n'y a pas plus sourde que celle qui ne veut pas entendre. Et quand j'écoute vos propos, j'ai l'impression d'incarner le baron Ernest Antoine Célière d'il y a 30 ans.
2: Vous êtes gestionnaire d'un énorme groupe aujourd'hui n'incarne pas la réalité des immigrés.
1: Mais, madame,
2: vous parlez d'une certaine position, comme moi je parle de la mienne.
1: J'ai le droit de considérer
2: qu'apporter,
1: madame, je n'ai jamais dit que je souhaite que les Français aient un meilleur salaire. J' ai dit que
2: attendez.
1: J'ai dit que ceux qui sont là, petit 1, faut les régulariser, et petit 2, faut augmenter tout le monde. Vous m'avez renvoyé dans une case que je n'apprécie pas.
0: Oui.
1: Vous m'avez renvoyé dans une case. J'ai dit tout le monde. Et je dis, et je le répète, ça me fait vomir de considérer qu'il
0: alors
1: faut à tout prix faire venir de la main-d'œuvre étrangère.
0: On va faire redescendre la température
1: pour régler des problèmes de bourgeois.
0: Dans ce studio, puisque les auditeurs nous écrivent aussi, vous avez le droit de participer. Pierre nous dit la vérité, c'est que dans 15 ans, je ne sais pas combien de pourcents des Français auront plus de 65 ans et que la natalité n'est pas au rendez-vous. On a besoin d'immigrer. C'est la question qu'on va se poser dans un instant. Il est 5h, Paris s'éveille dans les anthropologistiques, sur les vélos Uber dont vous parliez, dans les couloirs des hôpitaux. Qui bosse pour la France ? On est allergé à tous les secteurs. Faut-il imiter l'Espagne, régulariser un 500 000 de sans-papiers ? Oui, vous êtes presque tous d'accord. Appelez-nous.
1: Mais comme Mélanie,
0: 45, 24, 7000.
1: Mélanie, elle les a fait venir.

0: Il est midi 29 sur France Inter, mais il était 5 heures quand Paris s'éveille ce matin. C'était Jacques de Tronc.
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0: On est toujours ensemble jusqu'à midi 45 sur France Inter. Ça débat, hein, là, ça débat très fort avec Safia Yetouarabi, Stéphane Manigold, François Gémen. Les auditeurs, vous êtes très, très nombreux. Je vais lire vos témoignages quand même, puisqu'on a l'impression que ce sujet vraiment vous intéresse. Yves nous dit « Il est scandaleux de dire que les Français ne veulent plus travailler dans ces conditions. Ils ont bien raison. Dans les années 70, je faisais des saisons où je pouvais être payé jusqu'à 3 SMIC. » Nicolas aussi s'interroge. « Il y a 7% de chômeurs en France. Est-ce qu'il ne faudrait pas modifier notre système social qui maintient un certain nombre de ces derniers dans la précarité ?» Et Betty, elle aussi, témoigne sur le WhatsApp de l'émission 01 45 24 7000. Elle dit « Moi, je suis propriétaire d'un restaurant. Dans ce métier depuis 40 ans, eh bien, on a dû terminer notre carrière dans la restauration. On a fermé contre notre gré car on ne trouvait plus de gens capables, de gens volontaires. L'an dernier, sur un staff de 30 personnes, eh bien, on a eu 5 arrêts maladie. Je peux vous garantir qu'aucun n'était justifié. » On en débat avec vous, chers auditeurs. Et c'est Elisabeth qui est en ligne avec nous, qui a appelé le Standard. Elisabeth, bonjour, vous nous appelez
2: oui,
0: du Gers
2: bonjour.
0: Et vous avez votre avis sur la question de l'immigration.
2: Oui, je suis d'accord pour l'immigration, mais à condition, bien sûr, qu'elle soit sévèrement encadrée, c'est-à-dire sur la capacité des personnes qui souhaitent venir chez nous à pouvoir quand même trouver un travail. Si ça prend trop de temps pour eux de trouver du travail et pour nous aussi, pour ce que ça peut coûter, parce que malheureusement, on ne peut pas écarter ça. D'un côté comme de l'autre, eux seraient malheureux, seraient dans une mauvaise situation et ça n'irait pas du tout.
0: Bien sûr.
2: Donc qu'elle soit bien encadrée, qu'elle soit bien...
0: Entendu, Elisabeth. Une immigration
2: aussi, pardon,
0: encadrée.
2: Ajouter quelque chose ?
0: Allez-y.
2: Oui, sur bien sûr. Ça, c'est important. Veiller, plus que veiller, surveiller que les personnes qui souhaitent soient absolument... qu'on soit absolument sûr que ces personnes n'aient pas un passé...
0: Entendu, voilà. Elisabeth. Merci pour une immigration extrêmement encadrée. François Gémen, spécialiste des migrations, de l'asile. Évidemment, vous avez travaillé sur toutes les questions du réchauffement climatique. C'est possible aujourd'hui d'encadrer extrêmement cette immigration, de la choisir, ce sont les mots d'Elisabeth, et de veiller effectivement à avoir des casiers judiciaires vierges. C'est possible.
3: En tout cas, c'est évidemment possible de l'organiser beaucoup mieux. Et je crois qu'aujourd'hui, ce qui fait que les débats sur ce sujet sont un peu crispés, c'est que les gens ont l'impression que c'est pas du tout maîtrisé, que c'est le chaos, etc. Donc je pense que la première chose à faire, c'est de se dire comment est-ce que nous pouvons organiser ça au mieux. La deuxième chose, et je crois qu'il y a parfois un postulat de départ qui est biaisé, c'est que parfois on s'imagine qu'on va faire venir les gens par brouettes entières pour venir travailler dans des métiers très précarisés et très mal payés. L'immigration de travail, ça reste une part minoritaire de l'immigration en France. L'an dernier, le ministère a délivré 54 000 titres de séjour pour ce qu'on appelle l'immigration économique, ça veut dire à peu près un quart de l'immigration en France qui viennent et qui répondent à des besoins du marché du travail, il y a des listes de métiers en tension, etc. Mais évidemment, ça ne veut pas dire que les trois autres quarts ne travaillent pas. C'est des gens qui viennent pour des raisons familiales, qui parfois sont en besoin de protection, etc. Et ceux-là travaillent aussi. Et le problème, c'est que souvent, ils vont travailler parfois dans de mauvaises conditions, soit parce qu'ils ne vont pas avoir de papier et que donc ils ne vont pas avoir de sécurité sociale, soit, et c'est un sujet très important, parce qu'ils vont être discriminés à l'emploi. On a aujourd'hui un taux de chômage chez les étrangers qui est deux fois supérieur à celui des Français, et ça s'explique largement par le taux de discrimination en France qui est le plus élevé d'Europe. On a 51% de taux de discrimination à l'embauche, et ça, je crois que c'est vraiment un sujet qui peut réunir tout le monde et qui est une injustice fondamentale.
0: Marie-Vonne est au Standard avec nous, elle nous appelle d'Annecy. Bonjour Marie-Vonne, je crois que vous rejoignez les propos de François Gémen, et néanmoins, dans ce que vous avez dit à nos standardistes, vous dites, attendez, les immigrés, on ne les fait pas venir, c'est eux qui viennent, n'est-ce pas Marie-Vonne ?
4: Bien sûr, c'est eux qui viennent. Ils viennent d'un pays, des pays corrompus, clientélistes. Donc, ils n'ont pas beaucoup d'issues. Donc, ils viennent. Et quand j'entends Elisabeth dire il faut les choisir, mais c'est pas possible. Je veux dire, là, elle vit dans un autre monde. Il faut avoir vécu dans ces pays pour s'apercevoir que c'est très, très difficile pour eux. Donc... bien sûr qu'il faut régulariser, ça c'est à 100%. Et puis je dois vous dire aussi que je suis dans un département de la Haute-Savoie qui a des milliers de Savoyards qui partent tous les jours à l'étranger pour travailler. Donc, bon, il faut quand même doser ses propos. Voilà.
0: Merci Marie-Yvonne pour votre témoignage. Safia Aitouarabi, militante antiraciste, va vous répondre justement à Marie-Yvonne. Elle parle très clairement des situations de ces personnes.
5: Tout à fait. Alors moi, ce que je trouve très intéressant dans ce que dit Marie-Yvonne, elle dit deux choses. D'abord, elle vient de nous dire qu'en fait, l'immigration, c'est pas à coup de frontières, de décrets, de précarisation des gens, en fait, qu'on va entraver l'histoire de l'humanité, mais aussi l'histoire d'un système qui fait que, en fait, il y a des pays, pour différentes raisons, où en fait, c'est l'asphyxie et ce n'est pas possible de vivre, premièrement. Et ensuite, elle dit, bon, il y a aussi un deux poids, deux mesures dans le débat, parce que quand les gens de la Savoie, je sais pas, partent en Suisse, en fait, il n'y a pas tellement de questions qui se posent. Et effectivement, en tant que Français, quand on va immigrer dans notre pays, bah nous en fait on est les expatriés, et y compris les passeports n'ont pas la même valeur. Moi je pense qu'en fait ce témoignage il est super important parce qu'en fait vous voyez que même dans notre manière de mener les débats, ce ne sont pas les immigrés qui parlent. Il n'y a pas d'immigrés ici. Moi, je suis enfant d'immigrés. Ma maman est aide-soignante, mon père est chef de chantier, mais je suis née en France et je ne suis pas immigrée. Et je pense qu'il y a non seulement un problème dans la manière de mener le débat, je pense qu'aussi, effectivement, ce qu'il aurait fallu, c'est donner la parole aux personnes concernées, parce que je pense qu'il y a différents moments
0: mais
5: de crise.
0: Mais on les appelle au standard.
5: Tout à fait.
0: On les appelle au standard.
5: Et qu'elles nous appellent.
0: Appelez-nous 01 45 24 7000 pour vous donner la parole.
5: Tout à fait. Et il y a différents moments de crise aussi qui permettent de révéler aussi ce rôle central du fait que les immigrés ont construit le pays. Malheureusement, il y a le Covid-19, il y a la canicule. Et moi, je tiens juste à dire quelque chose, c'est que tous les débats sur l'immigration qu'on connaît depuis un moment, qui sont quand même extrêmement indigestes, participent à dire, en fait, moi je trouvais que c'était bien dit, c'est-à-dire à avoir une manière de réfléchir, c'est il y a une immigration choisie, il y a une immigration subie, et en fait à faire le tri entre les bons immigrés et les mauvais immigrés.
6: Ça, c'est moi, un ce débat que je trouve, idéologique.
5: Moi, ce que, oui, mais en fait, le débat idéologique, il a des conséquences
6: ayons
5: concrètes.
6: Ayons un débat réel.
5: Il a des conséquences, concrètes sur la vie des gens. Il a des conséquences concrètes sur la vie des gens, et je vous en parlais tout à l'heure, c'est qu'en fait, il y a celles et ceux qui devraient être régularisés, d'autres pas. Il y a celles et ceux qui se retrouvent dans des situations où en fait on vient leur dire si j'ai pas de travail, c'est à cause de vous. Si les services publics vont mal, c'est à cause de vous. Et aujourd'hui, je suis navrée de vous dire qu'en fait, on parlait de la restauration, mais s'il est dans la restauration, les shifts et les rythmes, ils sont absolument horribles. Et qu'on se retrouve avec des serveurs qui, pardon de le dire, mais se retrouvent à prendre de la drogue pour pouvoir tenir, c'est pas de la faute de leurs collègues immigrés ou des plongeurs. Et je pense que vous serez d'accord avec ça. C'est qu'on a des patrons qui, encore une fois, choisissent les conditions de travail. Alors peut-être
0: Stéphane
5: que vous pensez
0: Engel
5: que c'est une caricature.
0: Pas que patron, vous pensez et vous peut-être, n'êtes pas que militante
5: antiraciste. Vous pensez peut-être que c'est une caricature, mais c'est la majorité de la plupart des situations.
0: Alors, je vais vous poser cette question que vous pose Céline. Aujourd'hui, on a. Céline nous dit aujourd'hui, on a 10 jeunes pour un poste de consultant en marketing. En revanche, on n'a personne pour faire éboueur ou aide-soignant. Est-ce que ce n'est pas le moment de revaloriser ces métiers avant tout? C'est un peu votre discours.
5: Non seulement
0: Stéphane
5: c'est le moment.
0: Manigold,
5: non seulement
0: et
5: c'est
0: votre discours aussi. J'essaye de trouver
5: bien sûr.
0: Des points d'accord
5: je vais dire
0: pour ne pas créer de caricature
5: c'est le moment
0: dans ce studio.
5: Non seulement il faut valoriser, mais c'est un peu faux de dire que les jeunes français-françaises ou qui auraient des fainéants et que les effectivement, bien sûr que les immigrés se retrouvent dans des situations extrêmement précaires et j'en parlais notamment avec la difficulté d'obtention de titres de séjour et qui se retrouvent dans l'obligation d'accepter des conditions absolument horribles. Mais moi, je tiens à dire, parce que je suis doctorante, je suis à l'université, on a des étudiants et des étudiantes qui se retrouvent à cumuler des jobs horribles, de toute façon, qu'ils soient étrangers ou qu'ils ne le soient pas et qui occupent des postes.
0: Alors,
5: d'être soignant, des travaux de nuit.
0: La réponse très courte, je voudrais qu'on ouvre un nouveau débat après.
5: Attention à agiter le fantasme de la fainéantise chez les jeunes Français qui n'existent pas.
6: Bon, déjà, je disais, il n'y a pas plus sourde que celle qui ne veut pas entendre. J'ai parlé du problème des alias, ceux qui s'appellent, prétendent s'appeler A et qui s'appellent réellement B. J'ai proposé des choses, vous ne l'avez pas entendu. Deuxième chose, quand on compare la gestion migratoire en France de celles de ceux qui arrivent versus l'Espagne, vous avez deux modèles. La France entretient pendant 18 mois ces immigrés dans une zone grise. Ils peuvent rien faire. Ils peuvent rien faire. Et c'est là le début de nos problèmes. Contrairement à l'Espagne, lorsqu'ils sont sur le territoire, ils ont des compétences. Ils disent, voilà, moi, je veux travailler dans le BTP, je suis plombier. Ils l'autorisent tout de suite à travailler en tant que plombier. Et cette zone grise, elle passe en zone verte tout de suite. Et au bout de 18 mois du traitement de dossier, etc., eh bien, ils régularisent ou pas. Nous, on a un vrai sujet. C'est que pendant 18 mois, on laisse dans la merde les gens. C'est pour ça que ça marche pas. Il faut laisser les gens travailler. On peut pas d'un côté dire l'immigration est un problème et de l'autre côté laisser les gens dans la merde pendant 18 mois. Il faut qu'ils mangent, il faut qu'ils se logent. C'est le vrai sujet.
3: Je pense qu'il y a des sujets sur lesquels on peut tous être d'accord. Ce que vous avez pointé, Stéphane, sur l'interdiction de travailler qui est faite aux gens quand ils arrivent et quand leur demande d'asile est en train d'examiner, c'est une aberration et c'est ça qui va les plonger dans la précarité. Sur la nécessité de revaloriser des métiers, je pense au métier de la restauration, aussi au métier de la construction, on va en avoir besoin sur la question de la transition énergétique, c'est essentiel de former effectivement des ouvriers spécialisés, de mieux les payer dans la restauration aussi. Je pense que tout le monde pourrait être d'accord sur ce sujet. Je tiens aussi à rectifier un point, il y a quand même une question de racisme. Il y a quand même un immigré dans ce studio, c'est moi. Je suis arrivé comme doctorant, j'ai fini professeur d'université, donc vous voyez, j'ai eu une progression sociale.
6: La France, hein.
3: Mais personne ne me réduit jamais à ce statut d'immigré. Pourquoi ? Parce que je suis blanc, parce que je suis catholique, que je parle français. Et aujourd'hui, on entend parler de trucs d'immigrés de seconde, de troisième génération, qui est un terme qui veut rien dire du tout, alors que ces gens sont nés en France.
5: Tout à fait, c'est pas les Européens qui sont visés dans ce débat. Il faut qu'on dise.
3: Bien sûr, mais je pense que c'est important de dire que derrière ce débat, il y a aussi une question de racisme.
0: Voilà, c'est la question que je voulais vous poser, justement, de l'idéologie française. On a parlé de l'Espagne, qui vient de régulariser un demi-million d'immigrés. Parlons aussi de l'Italie, de Giorgia Meloni, qui a fait campagne contre l'immigration, finalement, qui se retrouve à régulariser beaucoup,
3: à faire venir 500 000
0: immigrés. Mais c'est intéressant parce qu'on a, on
6: il
0: a
6: faut
0: même
6: répondre à Bruno Retailleau et à tous les extrêmes. Pardon, mais Meloni, qui est le modèle de tous ceux qui considèrent que l'immigration zéro est un modèle, mais c'est une tartufferie. Madame Meloni, leur déesse ultime, elle va régulariser d'ici 2 ans. Plus d'1 million de travailleurs immigrés. Bien plus, 2 fois plus que la gauche espagnole qui en a régularisé 500 000. Oh mon Dieu, parce que la gauche a régularisé 500 000 travailleurs, c'est un drame. Moi, je ne suis pas là pour faire de la politique. Je considère et j'observe ce qui marche. J'essaie d'avoir le pragmatisme du patron, n'en déplaise à certaines ou à certains. J'essaie d'avoir un pragmatisme. Et le pragmatisme, c'est quoi ? Je me fiche que le gouvernement espagnol soit de gauche et que le gouvernement italien soit de droite. Ce que je regarde, c'est ce qui marche. L'Espagne, ça marche. Je suis allé à Séville pour comprendre. Il y a quelques mois, pour comprendre l'intégration par le travail. Mais c'est formidable. Séville, on est aux portes du détroit de Gibraltar. Il n'y a pas de sentiment d'insécurité. C'est formidable. Pourquoi ? Parce que ces immigrés qui arrivent massivement, ils sont intégrés par le travail. On leur donne de l'argent, on ne les assiste pas. On leur dit, allez travailler, payez-vous votre santé, payez votre logement, payez votre nourriture. Nous, on est dans un truc où on va donner des broutilles, l'aide médicale d'État, on va leur donner un logement dans un hôtel de merde où ils vont être 200 par étage dans des clapiers de 3 mètres carrés. Voilà l'intégration française. C'est une honte. Et cette honte-là, moi, en tant que Français, en tant que patron, elle me fait honte.
3: Il y a 2 grands facteurs d'intégration, c'est l'école et c'est le travail.
6: Bien
3: donc
6: sûr.
3: La grande question, c'est comment est-ce qu'on met les immigrés au travail, dans les entreprises, dans les restaurants, dans la construction ? Ça, c'est un enjeu vraiment fondamental. Et je pense qu'on passe beaucoup de temps, souvent, à se demander d'où les gens viennent et pas suffisamment à savoir où ils veulent aller ensemble.
6: Fiche. Ce qui compte, c'est la compétence. Les Français, fondamentalement, contrairement aux idées reçues, ils ne sont pas racistes.
0: Alors,
6: ils disent juste que l'immigration va bien.
0: Reçues, quand on regarde les sondages, pardon, je n'ai pas le chiffre exact en tête, mais il y a quand même des majorités de Français qui sont pour fermer.
3: Il y a des gens qui
0: frontières.
3: Sont anxieux et qui sont tracassés par la gestion de l'immigration. Ça ne veut pas dire qu'ils sont racistes ou fachos.
6: Mais parce que nous avons une offre politique poubelle. Pardon.
3: Ça, sur ce sujet, on sera d'accord.
6: Vous avez d'un côté une gauche qui considère que tout ce qui est sujet d'immigration, si on n'est pas d'accord pour une régularisation massive, on est raciste. Hein ? Et vous avez de l'autre côté une droite extrême qui dit « il faut tout fermer ». Mais enfin, à un moment, on peut juste poser calmement le débat d'immigration
3: et débat,
6: de voir avec humanité quelle solution fonctionne pour une immigration intégrée. Et moi, je trouve que le modèle espagnol est bon.
0: Votre avis sur cette présidentielle où, effectivement, on voit bien que beaucoup de candidats vont jouer sur ces peurs ou cette réalité de l'immigration, mais peut-être aussi surfer sur l'angoisse des Français qui sont aussi au chômage et dans des situations précaires.
5: Eh bien, déjà, je pense que les débats qui auront lieu pendant la présidentielle vont se dérouler dans un espèce de consensus pas... où tout le monde aura la même idée, mais dans la manière de mener le débat. C'est-à-dire, je pense que de l'extrême droite jusqu'à une partie de la gauche, la manière de mener le débat, ce sera quelle proportion, entre guillemets, d'immigration choisie, compétente, qui va s'intégrer par le travail, on devra faire venir en France, comme si le corps des immigrés était uniquement corvéable et considéré comme ressource, et quelle immigration serait subie et qu'il faudrait tenir en dehors de nos frontières. Ça, vous voyez que c'est quand même des débats qui sont asphyxiants, qui non seulement écartent la question des conditions de travail, qui écartent, et je suis désolée de le redire, mais la responsabilité de l'État et les responsabilités patronales dans la vie des immigrés, dans la condition des chômeurs en France, dans les conditions de travail dans le monde, dans le monde du travail en général. Et puis surtout, ça nous promet d'être musclés parce qu'on parle beaucoup de l'extrême droite, mais au gouvernement, il y a les responsables, à mon avis, premiers de l'ambiance dans laquelle on est parce qu'ils ont été les auteurs de réformes successives extrêmement dures quand même avec la loi immigration, avec Bruno Retailleau qui était dans les gouvernements successifs d'Emmanuel Macron. Et pardon, mais je le redis parce que je suis doctorante à l'université, la rentrée qui nous est promise durant cette séquence présidentielle va être horrible, avec le décret Bienvenue en France qui va être passé, qui augmente les frais d'inscription pour les étudiants étrangers, la fin des APL sur ces étudiants. Ce qui va être urgent, c'est de se mobiliser. Alors, pour nos universités.
0: On ne va pas pouvoir rouvrir ce débat, mais vous avez bien raison, ça sera l'occasion d'y revenir.
5: Ça va être un sujet prégnant pour la présidentielle.
0: Merci Safia Itouarabi d'avoir été avec nous sur ce plateau. Stéphane Manigol, François Gemmel, je voudrais finir par les mots d'Isabelle qui dit « Les Français qui refusent les immigrés méritent d'aller faire ces métiers justement que les immigrés sont forcés d'occuper. Allez faire de la plonge en cuisine, nettoyer les chiottes au torchage des plus sous-payés dans les maisons de retraite. » Merci Isabelle et merci aux auditeurs. Le débat de midi, c'est terminé pour aujourd'hui. On revient dès demain, rassurez-vous, avec une question. Est-ce que vous êtes prêt à payer pour être aimé? Le couple, le désir, la séduction, ça s'apprend, ou est-ce que c'est la nouvelle industrie qui prospère sur vos peines de cœur? On en débat avec la sexologue Thérèse Argot et la journaliste Constance Villanova. Merci à mon équipe, Manon Rutin, Caroline Prota, nos stagiaires Lisa Van Hersel et Emma Bezem. À la réalisation, Céline Hila. La programmation musicale, c'est Valentine Chedebois. À la technique aujourd'hui, c'était Gaspard Guy Bourget et Théo de Lobadère. Il est midi 45, c'est l'heure de retrouver le jeu des 1000 euros avec vous, Nicolas Stoufflet, une émission déjà diffusée en septembre 2025.
7: Chers amis, bonjour. Au Rousse, dans le Jura, on est très très très près de la frontière avec la Suisse. Il y a d'ailleurs un hôtel qui a une histoire incroyable et une situation insolite. C'est l'hôtel Arbé, qu'on appelle plutôt l'hôtel l'Arbésie. Il se trouve dans le village frontalier de la Cure, mais qui fait partie de la commune des Rousses. Un bâtiment qui est littéralement traversé par la frontière franco-suisse, ce qui offre la possibilité finalement de manger, de dormir, de se détendre simultanément ou successivement dans deux pays. Qui une histoire assez insolite, c'est le moins qu'on puisse dire, née d'un traité. L'histoire de l'Arbésie débute en 1862, en effet, lors de la signature du traité des Dappes entre la France et la Suisse, qui a redéfini la frontière. Et alors, un entrepreneur local, qui avait un peu vu les choses venir, a construit rapidement un bâtiment situé à cheval sur la future frontière. Ça a d'abord été un relais de diligence, et puis c'est devenu un hôtel-restaurant racheté par Jules-Joseph Arbé. Et pendant la Seconde Guerre mondiale, l'hôtel Arbé ou l'Arbésie a joué un rôle crucial en tant que refuge pour des juifs, des résistants, des combattants. Au total, 200 personnes ont été ainsi mises à l'abri, dont la partie suisse, puisque les Allemands, étant donné que la Suisse est neutre, les Allemands ne pouvaient pas accéder à la partie suisse de cet hôtel. Et à ce titre, Max Arbé a reçu la distinction de juste parmi les nations à titre posthume. Aujourd'hui, l'hôtel existe toujours, l'Arbésie, et évidemment, on se joue beaucoup de ce passage de frontière. 4 chambres sont traversées par la frontière, et même, paraît-il, certaines chambres ont le lit qui est à cheval sur les deux pays. C'est pas mal, ça. Et la salle à manger est également divisée. On est en France, ici. Côté français, ici au Rousse, dans la salle L'Omnibus, pour jouer avec Françoise Coquille et Tiphaine Gray. Bonjour Françoise.
8: Bonjour Nicolas.
7: Vous connaissiez cette histoire de l'hôtel?
8: Absolument pas, formidable.
7: C'est extraordinaire, ouais, extraordinaire. Ouais. Françoise, où habitez-vous?
8: Alors, moi j'habite à Brest, donc dans le Finistère.
7: Ah bah oui, forcément, d'ici. Donc on ne connaît pas forcément, quand on est en Bretagne, l'histoire de l'Arbésie.
8: Non.

0: Ah, vous qui venez de Bretagne. Et vous allez jouer aujourd'hui avec Tiphaine Gray, qui est de la région. Bonjour Tiphaine.
1: Bonjour Nicolas.
0: Vous habitez le pays de Gex?
1: Tout à fait, dans un petit village qui s'appelle Échenevé.
0: Quel est votre métier, Tiphaine?
1: Je suis laborantine au lycée Jeanne d'Arc à Gex.
0: Et très occupée par votre famille?
1: Voilà, j'ai trois filles, deux lycéennes et une collégienne.
0: Donc pas trop de randonnée en ce moment, un peu de lecture quand même?
1: Oui, lecture, oui.
0: Oui, vous gardez évidemment un intérêt pour la culture générale.
1: Tout à fait.
0: Françoise et Tiphaine réunis, bonne chance au jeu des 1000 euros sur France Inter et franceinter.fr et l'appli mobile Radio France. Première question bleue d'aujourd'hui de Christine Drougois à Digne-les-Bains. Quel peintre est l'auteur donc du tableau intitulé « La jeune fille à la perle » À quel peintre doit-on ce tableau?
1: Vermeer.
0: Vermeer, Johannes Vermeer, peintre néerlandais. 17e siècle. Exposé à la Haye, chef-d'œuvre, La jeune fille à la perle de Vermeer. Question bleue d'Éric Ouvenagel qui habite le Ménil dans le Nord. Quelle est la version anglaise du prénom Guillaume? Quel prénom correspond donc au français Guillaume?
1: William.
0: William, c'est ça, William. Guillaume en français. William en anglais. Guillaume en occitan. Ou encore Willem en allemand. Troisième question bleue pour aujourd'hui. Nous devons cette question à Pascal Tota qui habite la Bourgogne, Cluny, département de Saône-et-Loire. Quel pays d'Europe, du continent européen, je le précise, n'a pas de capitale officielle? Et non. Donc quand je dis continent, c'est pour dire pas forcément de l'Union européenne, vous m'avez compris. Donc c'est un pays d'Europe qui, en fait, et c'est un peu surprenant, n'a pas de capitale officielle. Vous devriez pouvoir trouver. On dit qu'il a une capitale, on cite sa capitale, mais pourtant, on ne peut pas considérer, si on s'en tient au texte, disons, si on est un petit peu pointilleux, on ne peut pas considérer que ça soit la capitale officielle. Il n'y en a pas, en fait.
1: L'Andorre?
0: Ce n'est pas l'Andorre. Question reposée dans la deuxième partie du jeu. Maintenant, une autre question, mais blanche, au nom de l'Université angevine du temps libre, à Angers. Qui est le réalisateur des films suivants? Le promeneur du Champ de Mars, Twist à Bamako, ou encore Les neiges du Kilimandjaro? Nous cherchons le nom d'un cinéaste. Également le film La Pivoleuse.
1: Ah oui.
0: Plus récemment, en 2024. Proposer des noms de réalisateurs, non?
1: Douaneau, non.
0: Ce n'est pas Douaneau.
1: Non. Pivoleuse, oui. Je ne sais pas.
0: Question reposée tout à l'heure, ni Piala. Question reposée dans la deuxième partie du jeu à Françoise et à Tiphaine. Question blanche aussi de Clara Binon d'Orléans. Comment se nomme la projection d'image sur les façades d'un édifice la nuit? C'est un anglicisme. Ça se fait de plus en plus.

0: Night quelque chose.
1: Ce n'est pas night quelque chose. Mmh. Projection d'image sur les façades d'un édifice la nuit. Ça se fait par exemple sur les cathédrales. C'est un anglicisme, mais c'est un terme qu'on accepte maintenant en français pour désigner ce type de projection. Question rouge, posée à Françoise Coquille et Tiffaine Graine. Nous sommes ici dans le département du Jura, dans la commune des Rousses, qui est aussi le nom d'une station en particulier de sport d'hiver. C'est Marc Chambon de Tence, en Haute-Loire, qui nous a envoyé cette question, que nous avons classée rouge. Il faut trouver un fleuve, le nom d'un fleuve de Turquie. Et il se trouve que ce nom a été transposé en nom commun dans la langue française pour évoquer la sinuosité d'un cours d'eau. Donc, c'est à l'origine le nom d'un fleuve de Turquie. Et en tant que nom commun, cela désigne en français la sinuosité d'un cours d'eau.
0: Circonvolution ?
1: Circonvolution, non. Ce n'est pas cela.
0: Tortueux.
1: Tortueux, non. Ça désigne

0: une partie d'un cours d'eau qui est sinueux, disons. Pour être peut-être plus précis encore.
1: Sirpon.
0: Et c'est aussi le nom d'un fleuve de Turquie. C'est maintenant le moment de vous reposer 4 questions. En reprenant d'abord cette question bleue de Pascal Tota de Cluny, quel pays d'Europe, du continent européen, n'a pas de capitale officielle? Alors, peut-être que ça va vous surprendre la réponse, hein. D'ailleurs, peut-être que vous allez la trouver. C'est assez étonnant, ici, en effet, que cette question sorte. Quel pays d'Europe, donc, n'a pas de capitale officielle? Alors, c'est assez étonnant que cette question sorte ici. C'est un petit indice, quand même, oui. Un indice non négligeable, disons. Françoise Etiffet.
1: La Suisse.
0: Mais oui, c'est la Suisse. Ah, j'ai essayé de vous aider, ça a marché. Si, si, ça a marché. C'est surprenant et je comprends que vous soyez un petit peu décontenancé parce qu'on ne le sait pas toujours. Mais il se trouve que la constitution helvétique n'indique aucune capitale. Berne, donc, est une capitale, certes, mais en termes juridiques, c'est ce qu'on appelle une capitale de facto et pas de jure, si je prononce correctement en latin, ou de jure, si vous préférez en français. Donc, de fait, elle est capitale, la ville de Berne, mais non pas de droit. Donc voilà, il y avait une petite subtilité. Vous avez répondu à cette question. Berne est certes une forme de capitale, évidemment, mais rien d'officiel, disons. Une question blanche reposée, envoyée par l'université angevine du temps libre. Qui est le réalisateur des films suivants? Le promeneur du champ de Mars, Twist à Bamako, Les neiges du Kilimandjaro et La pivoleuse. Une seule réponse, 15 secondes. Est-ce que son nom vous est revenu?
2: Oui.
0: Vous dites oui, mais... vous l'avez sur le bout de la langue, si je traduis.
1: De Guédion.
0: Comment dites-vous?
1: Guédion.
0: Comment dites-vous?
1: Guédiguian.
0: Robert Guédiguian. Bonne réponse. On l'accepte. Robert Guédiguian, réalisateur de ses films, entre autres. Autre question blanche reposée de Clara Binon, qui habite Orléans. Comment se nomme la projection d'image sur les façades d'un édifice la nuit? C'est très beau d'ailleurs ce qu'on peut faire actuellement, de nos jours, avec la technologie. C'est un anglicisme. Quel est ce mot? Pas d'idée, Françoise et Tiffaine?
3: Aucune idée.
0: Non. Aucune idée.
3: Non.
0: Mot anglais accepté en français, c'est le mapping.
1: Ah, ouais,
0: mais oui, mapping, oui, mais d'accord. Oui. Okay. M-A-P-I-N-G ou mapping vidéo, le mapping. Clara Binot à Orléans gagne 30 euros. Et la question rouge de Marc Chambon à Tence. Tence en Haute-Loire. Il faut trouver le nom d'un fleuve de Turquie. Son nom a été transposé en nom commun dans la langue française, donc on va dire plutôt que nous cherchons le nom de la langue française, évoquant une partie d'un cours d'eau sinueux à cet endroit-là. Quel est ce mot qu'il faut trouver? Et ça vient bien du nom d'un fleuve de Turquie.

0: proposition sans aucun risque?
1: Non. Non, vraiment pas.
2: Vraiment pas. Je vous en prie, il n'y a aucun problème.
0: Une réponse parmi les personnes présentes ici. Monsieur, vous voulez bien nous rejoindre? Voilà, ça serait très sympa. Merci de vous approcher. Bonjour monsieur, quel est votre prénom?
3: Olivier.
0: Où habitez-vous, Olivier?
3: À Chalem.
0: Où se trouve Chalem? Question super banco, ça.
3: Sur le plateau de Nozeroy.
0: Où se trouve le plateau de Nozeroy?
3: Dans le Jura.
0: Ça y est, je vois. Quelle est votre réponse?
3: Un méandre.
0: C'est la bonne réponse. Vous gagnez un t-shirt France Inter. C'est le mot méandre, oui. Qui vient d'un mot turc, donc du nom d'un fleuve, nom actuel plutôt Menderes d'ailleurs. C'est un fleuve qui se jette dans la mer Égée. Et ça a donné le nom méandre en français. Marc Chambon à Tence en Haute-Loire gagne 45 euros. Françoise Coquille, Tiffaine Gray, vous repartez avec 75 euros. Mais aussi le livre de notre ami Thomas Negaroff avec la constitutionnaliste Anne-Charlène Bézina, 5e République, Anatomie d'un régime en crise, aux éditions France Inter Les Arènes. Et pour vous également, le comté Juraflore, affiné au Fort des Rousses, ici dans le département du Jura, où je vous dis à demain, si vous le voulez bien.
4: À demain, Nicolas Stoufflet. On se retrouve pour une dernière émission aux Rousses dans le Haut-Jura.
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4: 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Et c'est parti pour le 13-14 avec vous, Jérôme Cadet. Bonjour Jérôme.
9: Bonjour à tous et bienvenue au sommaire aujourd'hui. Dany Le Prince obtient la révision de son procès après plus de 30 ans de combat. La cour de révision annule sa condamnation à la prison à perpétuité. Nous écouterons sa joie et nous vous expliquerons les motivations de cette décision très rare dans l'histoire de la justice. À suivre encore la lutte contre les incendies dans le sud, dans l'Aude, dans l'Hérault et dans les Bouches-du-Rhône où des personnes évacuées ont pu rentrer chez elles ce matin.
10: Il y avait un petit peu d'inquiétude à se dire en rentrant, est-ce qu'on va retrouver la maison? Donc satisfait et soulagé de voir que la maison est toujours là. On fait attention là parce qu'avec le vent encore et on voyait le Canadair, donc en espérant que ça ne reparte pas.
9: Le retour des fortes chaleurs est annoncé pour ce week-end, d'où ces scènes d'émeutes ce matin dans des magasins Lidl. Des climatiseurs y étaient mis en vente, nous y serons. Dans les prochaines minutes, direction également Kiev, la capitale ukrainienne frappée comme jamais depuis le début de la guerre avec la Russie. Et à Téhéran, où l'un de nos journalistes vient d'arriver, il nous racontera la vie dans la capitale iranienne à quelques heures des funérailles de l'ayatollah Khamenei. Correspondance exceptionnelle. Soyez avec nous aux alentours de 13h15. À partir de 13h30, ils sont retraités. Ils vivent à bord de bateaux de croisière. La journaliste Colline Renaud a enquêté sur ce qu'elle nomme les costaliens, ces voyageurs qui préfèrent le large aux résidences seniors. Ça pose des questions sur la vieillesse, sur la solitude, sur la préservation de la planète également. 01 45 24 7000 pour être avec nous. 13h50, c'est la France. Le sandwich de l'été sera le Pambagna. Il dispose même de sa propre appli, nous dira Marie-Luce Ribaud du journal Sud-Ouest. Et puis juste avant 14h, c'est une chanson, le chanteur Relema, demande le guitariste congolais Franco Luambo Miakiadi.
11: Franco était une grosse star parce qu'il a amené un style de guitare qui est devenu le style de la rumba congolaise telle qu'elle est connue aujourd'hui.
9: Ce sera avec Frédéric Pommier. Voilà, vous avez le programme. Merci de passer cette heure avec nous.
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9: Il a passé 18 ans de sa vie en prison. et depuis le début de la matinée, il est de nouveau présumé innocent. Dany Le Prince, condamné à la perpétuité en 1997 pour le meurtre dans la Sarthe de son frère Christian, de sa femme et de deux de leurs filles âgées de 7 et 10 ans, eh bien cette décision a été cassée par la Cour de révision qui a décidé ce matin d'annuler ce verdict dans une décision rarissime. Première réaction de Dany Le Prince.
12: C'est extraordinaire de parvenir à obtenir cette révision et je remercie la Cour. Et je remercie également mes avocats qui ont fait un super travail. Je remercie également mon épouse qui a pris part aussi au travail. Et j'aimerais aussi avoir une pensée pour ma famille disparue. Le combat continue. Et je suis déterminé non seulement pour le procès en révision, mais également pour la vérité qui doit éclater. Je suis un peu ému. Mais bon, en tous les cas, il faut que la vérité éclate.
9: Dany Le Prince, ce matin, à votre micro. Bonjour Marie Boueda, c'est vous qui avez assisté à cette audience. Marie, c'était sa dernière chance?
13: Oui, lui qui clame son innocence depuis 30 ans. Dany Le Prince, 69 ans, en était à sa deuxième demande de révision. Le seul moyen d'annuler sa condamnation pour le quadruple meurtre. C'est donc une décision exceptionnelle. C'est la 13e fois depuis 1945 que la Cour de révision annule une condamnation. Dany Le Prince attend cette décision depuis des dizaines d'années. Il est sorti de la chambre criminelle de la Cour de cassation, les yeux humides, un léger sourire. Il a enlacé sa femme. C'est une immense victoire, exulte son avocat Olivier Morin.
14: Aujourd'hui, il n'y a plus de boucher de la Sarthe. Il demeure Monsieur Dany Le Prince, présumé innocent, le spectre d'une des plus grandes erreurs judiciaires pointe de manière de plus en plus évidente.
9: Alors, ce verdict est donc annulé. Marie, sur quels éléments s'est appuyée la Cour de révision ?
13: Eh bien deux éléments. Le premier sur les déclarations de Solène Le Prince, la nièce de Dany Le Prince, seule rescapée du massacre le 5 septembre 1994. Elle avait 2 ans. Elle a prononcé des propos qui mettaient en cause Dany Le Prince. Elle affirme aujourd'hui ne se souvenir de rien et ne veut plus que son témoignage de l'époque soit utilisé contre son oncle. Lors de l'audience, elle a assuré avoir été instrumentalisée dans son enfance. La Cour conclut qu'elle a pu être influencée par des conversations d'adultes. Le deuxième élément concerne Martine Compin, la femme de Dany Le Prince à l'époque, l'ex-femme aujourd'hui, qu'il a accusé d'être l'auteur du massacre. La Cour met en doute la sincérité de son témoignage lorsqu'elle parle de perte de mémoire le jour du drame.
9: Pour autant, Dany Le Prince n'est pas définitivement innocenté. Il va être rejugé.
13: Oui, un nouveau procès va maintenant se tenir devant la cour d'assises du Maine-et-Loire. On repart de zéro. Dany Le Prince doit être acquitté, déclare son avocat. Il ajoute que Martine Compin a du souci à se faire, ce que l'avocate de cette dernière réfute. Elle rappelle que sa cliente a été mise hors de cause par le tribunal judiciaire du Mans et que l'annulation de la condamnation de Dany Le Prince n'est pas une déclaration d'innocence.
9: Merci Marie Boueda pour ces explications en direct avec les moyens techniques de Florent Bujon. Dans une autre affaire, là, la Cour de révision a refusé d'annuler la condamnation de Raymond Miss et Gabriel Thiénot pour le meurtre en 1946 d'un garde-chasse dans l'Indre. C'était l'unique chance pour leurs partisans de faire casser cette décision de justice. La Cour de révision relève que les raisons pour lesquelles les soupçons se sont portés sur ces deux hommes ressortent bien des pièces du dossier. De la chaleur, du vent, pas d'eau, c'est le cocktail de ce jeudi et il est très favorable dans le sud pour les incendies. Dans l'Aude et l'Hérault, le feu qui s'est déclaré hier en fin d'après-midi a parcouru environ 900 hectares. Il continue de progresser lentement. Jusqu'à 800 pompiers et 150 véhicules ont été déployés ces dernières heures. Mobilisation aussi au nord de Marseille depuis hier soir. À Rognac, 50 hectares brûlés, le feu fixé dans la nuit. Mais à une dizaine de kilomètres de là, un autre incendie a ravagé plus de 260 hectares. Feu parti de Lançon de Provence, qui s'est propagé vers la commune de La Fare-les-Oliviers. Hier soir, 600 personnes ont été évacuées. Elles ont pu regagner leur domicile ce matin, mais la prudence reste de mise. Reportage Mathilde Vinceneuf.
15: Dans plusieurs quartiers de La Fare-les-Oliviers, les habitants ont dû quitter leur maison dans l'urgence hier soir pour se réfugier dans un gymnase et dans un foyer de la commune. Un gros coup de stress, raconte Delphine.
16: On sentait le feu se rapprocher et il y a fumée. au moment où on a évacué nos maisons, vraiment, il y avait beaucoup de fumée et ça faisait peur d'être un peu asphyxié, quoi. Les enfants, ils étaient un peu en panique et tout. Mais bon, après, arrivé à la salle Jean-Bernard, le stress est retombé.
17: Vous avez dormi sur des lits de camp avec les enfants ?
16: Tout à fait, c'est ça. Hein. Ils nous ont libérés que ce matin. On a pu retourner dans nos maisons.
15: Un soulagement, acquiesce Philippe. Il a pu rentrer chez lui avec son épouse.
10: C'est vrai qu'il y avait un petit peu d'inquiétude à se dire... En rentrant, est-ce qu'on va retrouver la maison? Donc satisfait et soulagé de voir que la maison est toujours là. On fait attention là, parce qu'avec le vent encore, et on voit les canadaires, donc en espérant que ça ne reparte pas.
15: Pour le maire de La Fare-les-Oliviers, Jérôme Marcillac, il faut rester prudent.
18: Le pire est derrière nous, mais il y a du vent qui est annoncé pour encore deux jours, ouais. Deux ou trois jours, si j'ai bien compris. Donc là, on va être sous surveillance, hein. Faut rester vigilant. Ça part du bord de la route, hein. Comme chaque fois.
15: L'incendie a en effet démarré sur un bord de route. On ignore encore l'origine, mais les pompiers des Bouches-du-Rhône le martèlent. Le Mistral souffle encore très fort ici et le moindre mégot peut avoir des conséquences dramatiques.
9: Mathilde Vinceneux, notre correspondante à Marseille. Marseille où le Premier ministre Sébastien Lecornu tient aujourd'hui une cellule interministérielle de crise sur la canicule. Météo France annonce d'ailleurs un retour des fortes chaleurs à partir de ce week-end. Et visiblement, les Français n'ont pas envie d'être pris au dépourvu. L'enseigne Lidl avait annoncé pour ce matin la mise en rayon de 200 000 ventilateurs et climatiseurs. Résultat, dès l'ouverture, voire même bien avant, des centaines de clients se sont pressés devant les portes avec parfois de fortes tensions. Thierry a assisté à la scène à Sèvres, dans les Hauts-de-Seine, alors qu'il faisait ses courses.
19: C'est un petit magasin Lidl, mais enfin bon, ce matin, en arrivant à 9h10 au magasin pour aller faire quelques courses, là c'était la bataille rangée entre êtres humains. Il y avait des gens qui avaient des ventilateurs dans les mains, mais paraît-il, aux caisses, des gens se plaignaient en disant que ceux qui étaient arrivés très tôt étaient partis avec 4-5 ventilateurs dans les bras. Quand je suis arrivé, il ne restait plus rien, sauf des cartons éventrés. Puis en plus, ça rentrait par la sortie du magasin. Donc les gens rentraient par n'importe où, ils voulaient absolument rentrer dans le magasin. Mais bon, de toute manière, c'était trop tard, il n'y avait plus rien. Je pensais ne pas être tranquille, puisqu'il y avait un peu plus de monde, puisque je savais qu'ils allaient vendre des ventilateurs, des choses comme ça. Mais je ne pensais pas que ça serait la cohue comme ça pour un si petit magasin.
9: Témoignage de ce client Lidl au micro de Béatrice Duguay. L'enseigne déplore ce midi ses bousculades et précise qu'elle a dû fermer plusieurs de ses magasins à Paris après, dit-elle, des émeutes et des dégâts. La canicule de ces derniers jours dont on ne connaît pas encore le bilan humain. En revanche, le bilan des noyades, lui, ne cesse de s'alourdir. Plus de 90 ces deux dernières semaines, selon la ministre des Sports. Quand la ministre de la Culture, elle, dit réfléchir à une modification des horaires d'été. Changement d'horaire en vue pour les musées et les festivals. Catherine Pégard, ce matin sur France Musique.
20: Si ces épisodes caniculaires d'une telle ampleur se répètent, ça deviendra un problème structurel pour nous tous. Et donc, on travaille déjà à voir comment on peut modifier les horaires, surtout pour les festivals. Je dois dire que dans le sud, les dirigeants des festivals sont extrêmement expérimentés. Le Festival d'Avignon n'a pas attendu ce moment hors norme pour déjà s'adapter. C'est vrai que ça paraît vertigineux de se dire qu'on pourrait changer la date du Festival d'Aix ou du Festival d'Avignon. Bon, ces dates, elles ont été choisies au moment de la création de ces festivals. Peut-être qu'on peut se dire qu'on peut changer les dates. Mais en tous les cas, on n'y est pas encore. Pour l'instant, on est en train d'assumer ce qui se passe aujourd'hui au plus près des difficultés que peuvent rencontrer à la fois les artistes et le public.
9: La ministre de la Culture, Catherine Pégard. En Alsace, la station de ski du Lac Blanc, dans le Haut-Rhin, annonce qu'elle arrête le ski alpin. Elle n'exploitera plus ses 7 remontées mécaniques dès l'hiver prochain. Elle dit prendre acte du réchauffement climatique et de la baisse de l'enneigement naturel. Autre contribution politique, on a entendu la ministre, autre contribution ce matin à ce débat, celle de Jean-Luc Mélenchon. Face à la nouvelle donne climatique, le candidat insoumis à l'élection présidentielle propose de redécouper les régions pour en créer de nouvelles sur des critères géographiques et climatiques, Laurence Perron.
21: Le projet est encore à étoffer, à discuter, à rationaliser, mais l'urgence climatique impose que ce soit mis dès aujourd'hui dans le débat politique. Jean-Luc Mélenchon.
22: Il n'y a pas d'événement qui ne commence ou qui ne finisse par de l'eau. L'eau est le cycle central de la vie des êtres humains et de la biodiversité. La structure éco-région est une structure qui inscrit dans l'organisation de l'État le fait qu'on prend en charge et dans la durée la gestion de la crise climatique et de la crise écologique. Les régions actuelles sont des régions de l'ancien monde.
21: La France compte 6 grands fleuves et l'idée serait de redécouper la carte en peut-être 12 grandes régions adossées au versant des fleuves.
22: Les cartes qui tournent autour de l'eau sont souvent en même temps des cartes politiques de l'ancien régime et du temps long. Les villes se sont toutes créées au bord de l'eau parce qu'elles permettaient de collecter des réserves sur des zones beaucoup plus larges, notamment à l'époque où personne n'avait encore inventé la roue.
21: Les députés Gabriel Amar et Claire Lejeune sont en charge de la réflexion. Un site internet est lancé pour des contributions. Et Jean-Luc Mélenchon l'assure, lui président, l'instauration des écorégions sera l'une de ses premières mesures.
9: Laurence Perron, lui, est devenue, à la faveur des dernières élections municipales, l'une des figures de la France insoumise. Le nouveau maire de Saint-Denis, au nord de Paris, Bali Bagayoko. Eh bien, une enquête publiée aujourd'hui par la cellule d'investigation de Radio France nous apprend que ce maire est intervenu récemment en faveur de deux frères condamnés pour trafic de drogue. Il s'agit des frères Doumbia, bien connus des services de police en Seine-Saint-Denis. Bonjour Géraldine Allot.
1: Bonjour.
9: Vous co-signez cette enquête avec Julie Pietri. L'une des interventions qui pose question concerne le club omnisport historique de Saint-Denis.
1: Oui, le club omnisport de Saint-Denis, le SDUS, c'est une institution dans la ville avec ses 3000 adhérents. Tout le monde connaît quelqu'un qui y joue au tennis, au volley ou encore au football. La section football, justement, est dirigée officieusement, parce qu'il n'apparaît pas dans l'organigramme, par Adams Doumbia. Adams Doumbia, c'est un très bon joueur de football. C'est aussi un homme qui a été condamné à 9 ans de prison dans une affaire d'importation de centaines de kilos de cocaïne. Aujourd'hui, il est en conflit avec la direction du club, qui lui reproche de possibles malversations financières. Et il va quitter le club en emportant les licenciés.
9: Avec donc le soutien de Bali Bagayoko.
1: Oui, c'est ce que montre notre enquête et c'est écrit noir sur blanc dans le compte-rendu du comité directeur du club Omnisport. Sidération chez ce cadre dirigeant.
2: On va perdre près de 850 adhérents sur 3000, ce qui est énorme. Personnellement, moi j'ai l'impression de donner les clés à des gens peu respectables et avec la bénédiction de la ville.
1: D'autant que le maire de Saint-Denis est prêt à subventionner directement la nouvelle structure à hauteur de 111 000 euros. Adams Doumbia n'a pas souhaité nous répondre, mais son bras droit, Sami Selami, dément toute pratique illégale. Nous avons fait lire ses propos.
3: Les narcotrafiquants, il y en a dans toutes les cités en France et certains peuvent aimer le foot indépendamment de leurs activités, mais ils ne font pas leur business dans les clubs. Il peut y avoir des gens avec des casiers, mais la fusion du narco et du sport est hyper rare et à Saint-Denis, ce n'est pas le cas.
1: Bali Bagayoko, lui, n'a pas répondu à nos questions par écrit. Il a dit agir dans l'intérêt exclusif des adhérents du club et de leur famille.
9: Merci Géraldine. Allô, votre enquête est à retrouver concernant Saint-Denis sur l'application Radio France. Et puis le magazine Révélation, demain 18h, sera consacré au trafic de drogue et à la corruption, notamment en prison. On a appris ce matin la mort de l'ancien patron du RAID de 2002 à 2004, Christian Lambert, ancien préfet de Seine-Saint-Denis également. Il avait 80 ans. Il avait notamment à la tête du RAID conduit les opérations pour interpeller en 2003 Yvan Colonna.
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9: Faut-il y voir une réponse des Russes? Les Russes dont le territoire est maintenant régulièrement touché par les frappes ukrainiennes. La nuit dernière, Kiev a subi la plus vaste attaque de la part de la Russie depuis le début de la guerre. C'est ce que dit son maire Vitali Klitschko. Le dernier bilan, au moins 17 morts et près de 90 blessés. Il est provisoire. Ce sont des missiles et des drones qui se sont abattus sur la capitale ukrainienne. Et cette attaque souligne encore les faiblesses de la défense anti-aérienne ukrainienne et le manque de munitions. Lucas Lazo est notre correspondant sur place.
24: À Kiev, les autorités ont décrété une journée de deuil demain en hommage aux victimes de cette nouvelle attaque combinée de drones et de missiles russes. Le bilan pourrait encore s'alourdir. Les équipes de secours sont toujours à pied d'œuvre, notamment au pied d'un immeuble de l'est de la ville où une famille pourrait être piégée sous les décombres. Plus de 80 missiles ont été tirés par la Russie au cours de la nuit, mais très peu auraient été interceptés, une vingtaine seulement selon les autorités ukrainiennes. C'est ce qui explique l'ampleur des dégâts sur plusieurs dizaines de sites à travers la capitale, principalement des immeubles résidentiels, mais aussi une station d'ambulance où 6 secouristes ont été hospitalisés. Dans un message publié ce matin sur ses réseaux sociaux, le président Volodymyr Zelensky a insisté sur l'urgence, je cite, « absolue et critique pour son pays de recevoir de nouvelles munitions anti-aériennes dans le cadre d'un accord conclu entre Kiev et l'OTAN. Des munitions, ajoute-t-il, qui contribuent directement à sauver des vies ».
9: Lucas Lazo à Kiev pour Inter au sujet de la flotte fantôme russe. La justice française ce matin inflige une amende d'1 million d'euros aux pétroliers arraisonnés dans l'Atlantique Nord par la marine française. C'était fin mai. Et puis le sabotage des gazoducs russo-allemands Nord Stream en Baltique en 2022. Le parquet allemand accuse aujourd'hui les autorités ukrainiennes de les avoir ordonnés. Nous étions à Kiev il y a un instant. Autre ville bombardée dans une autre guerre. Téhéran, la capitale de l'Iran, visée par les Israéliens et les Américains durant les près de 4 mois de conflit, mais sans qu'il nous soit possible de vérifier sur place en envoyant l'un de nos journalistes. Ce que nous venons de réussir à faire. Bonjour Jean-Sébastien Soldaini.
0: Bonjour.
9: Avec Martin Troadec, vous êtes en direct de Téhéran. Vous venez d'y arriver à 2 jours des funérailles nationales de l'ayatollah Khamenei, tué au premier jour de la guerre. Et alors que les négociations avec les Américains pour conclure un accord de paix doivent reprendre dans les prochains jours. Jean-Sébastien, quelle impression dégage cette ville ? Il y a de l'effervescence ?
0: Exactement, à regarder ces rues bondées, ce trafic dense et bruyant, Téhéran telle qu'elle peut l'être au quotidien finalement. Ces marchands qui vous interpellent, ces néons criards. Difficile d'imaginer que la ville était régulièrement frappée par les Israéliens et les Américains il y a quelques semaines. Au petit matin, nous avons traversé la ville du nord au sud. Le premier signe d'une activité intense de Téhéran, c'était le parvis de la gare, saturé de voitures et de taxis qui déversaient quantité de voyageurs.
9: Justement, est-ce que vous avez vu des traces de bombardement ?
0: Dans le centre-ville, il y a bien quelques tas de gravats, restes d'immeubles effondrés après les frappes israélo-américaines, 2 bâtiments éventrés aussi tout près du bureau du guide suprême au lieu du pouvoir iranien. Mais pour le reste, c'est par des dessins que la guerre s'affiche sur les murs. Des drones dessinés au pochoir n'étaient évidemment pas là il y a quelques mois. Les visages d'enfants tués dans le bombardement d'une école non plus. La poussière de la guerre est retombée, ce qu'il en ressort désormais sur des drapeaux, sur des banderoles, sur ce qui était avant des panneaux publicitaires. C'est une barbe, un turban, Ali Khamenei en train de saluer, en train de prier, parfois même son poing levé reconnaissable à la bague gravée qu'il portait à l'annulaire gauche. Des portraits avec ce texte en forme d'épitaphe. Le guide martyr.
9: L'ayatollah Khamenei, justement, dont les funérailles seront célébrées, ce sera après-demain.
0: Oui, ce sera le départ de 3 jours de cérémonie à Téhéran, suivi de 2 jours dans les villes très religieuses de Qom et Mashhad, mais uniquement sur la partie Téhéran. Les autorités promettent jusqu'à 20 millions de personnes. Cela reste à voir, puisque cela représenterait quasiment un quart du pays, plus que toute l'agglomération de Téhéran. Il s'agirait alors de montrer aux Israéliens, aux Américains que l'Iran sort renforcé des mois de guerre, des semaines de négociations écoulées, montrer aussi la continuité du pouvoir en place avec cette question. Le fils d'Ali Khamenei, Mojtaba, sera-t-il présent à ses funérailles ? Lui qui a hérité du titre de guide suprême, se montrera-t-il enfin en public pour confirmer que la République islamique d'Iran a bien un ayatollah à sa tête, pas seulement un appareil sécuritaire ? Ses funérailles ont bien un enjeu politique, pas uniquement faire une démonstration de force, mais bien une démonstration de survie du régime iranien.
9: Merci Jean-Sébastien Soldaini. En direct de Téhéran avec Martin Troadec. On va retrouver vos reportages ces prochains jours dans nos rendez-vous d'information. Un schisme, c'est un terme que l'on emploie quand on parle de religion pour évoquer la séparation des fidèles d'une religion quand ils reconnaissent des autorités différentes. C'est le cas pour l'Église catholique en ce moment. C'est même son premier schisme au XXIe siècle. Le Vatican, ce matin, réagit au geste de défi lancé hier par les fidèles de Monseigneur Lefebvre, c'était à Écône en Suisse, la fraternité intégriste qui est opposée aux réformes de l'Église. Depuis le Concile Vatican II, les fidèles de Monseigneur Lefebvre ont procédé à l'ordination de 4 évêques, et cela sans l'accord du pape. Bonjour Bruno Duvic.
4: Bonjour.
9: Vous êtes en direct de Rome. Réponse du Saint-Siège ce matin, excommunication.
4: La fraternité Saint-Pédis a accompli un geste schismatique. Les cadres de l'Église, les évêques, ne peuvent être nommés sans accord du pape. Les prélats ordonnés hier, dont deux Français et les deux qui ont procédé à l'ordination, ne sont plus catholiques. Les religieux et laïcs engagés dans le mouvement encourent aussi l'excommunication. Dernière précision du Vatican, mariage et confession sous l'égide de la fraternité sont invalides. En 1988, feu Monseigneur Lefebvre, en nommant des évêques, avait déjà provoqué un schisme. Puis Rome avait eu des gestes de réintégration, ils ne sont plus d'actualité. Les lefébristes, 600 000 environ, beaucoup en France et aux États-Unis, sont une goutte d'eau comparée aux 1,4 milliards de baptisés. Mais une rupture dans l'Église, c'est un drame, place Saint-Pierre. Version des lefébristes, nous n'avions pas le choix, l'Église s'est trop éloignée de la tradition. Adepte de la messe en latin, il refuse le dialogue interreligieux, la liberté religieuse, tout ce qui relève de l'adaptation à la modernité, sans parler de la bénédiction des fidèles homosexuels. Avant la cérémonie d'hier, devant 16 000 personnes selon les organisateurs, la fraternité n'avait plus que deux évêques.
9: Bruno Duvic, correspondant de France Inter à Rome. Le procès en appel de l'animateur Stéphane Plaza pour des violences physiques et psychologiques sur l'une de ses anciennes compagnes s'est achevé hier. Le parquet a demandé 6 mois de prison avec sursis probatoire. Et c'est le calendrier choisi par son ancien employeur, la chaîne M6, pour se désengager de son réseau d'agences. Bonjour Luc Chemla.
5: Bonjour.
9: M6 ne sera bientôt plus actionnaire du réseau d'agences Stéphane Plaza Immobilier.
5: Ah oui, d'ici la fin du mois, le groupe n'aura plus aucune part dans l'entreprise de son ancienne vedette, devenue persona non grata après sa condamnation en première instance à 1 an de prison avec sursis pour violences physiques et psychologiques sur l'une de ses anciennes compagnes. Mais M6 continue d'investir dans l'immobilier et détiendra désormais 68% du réseau d'agences 6e Avenue, présidé par Gilles Charon, un ancien de chez Stéphane Plaza. Jusqu'à maintenant, les deux sociétés étaient regroupées sous une même entité, ce qui a d'ailleurs permis à des franchisés de changer de nom après avoir vu leur chiffre d'affaires impacté par cette condamnation qui a terni l'image du groupe. Mais il y a désormais une scission, elles se séparent et deviennent officiellement deux marques différentes et indépendantes. En coulisses, un proche du dossier l'affirme, le retrait d'M6 n'a rien à voir avec le procès en appel. Les négociations ont commencé il y a des mois et la décision a été prise d'un commun accord. C'est la meilleure solution pour tout le monde. Cela mettait la chaîne en porte-à-faux, nous dit-on. Cette séparation est une étape de clarification importante, déclare de son côté Henri de Fontaine, membre du directoire d'M6.
9: Merci Luc Chemla pour ces précisions. Elles ont été retrouvées mortes en début de semaine au domicile familial à Beuvrage, dans le Nord. Deux fillettes de 15 mois, deux jumelles, eh bien leurs parents sont mis en examen pour privation de soins suivis de mort. Ils ont été incarcérés. Le parquet de Valenciennes précise ce matin que cette famille ne faisait pas l'objet d'un suivi en assistance éducative par un juge des enfants et qu'il n'y avait pas eu de signalement fait au parquet. La mort d'une femme tuée par des policiers, c'était hier soir dans un restaurant à Paris. Le parquet ouvre une enquête pour violence ayant entraîné la mort. Cette enquête est confiée à l'inspection générale de la police nationale. Selon la préfecture, les policiers avaient été appelés sur place en raison de l'état mental de cette femme. Selon eux, elle les a ensuite agressés avec un couteau. C'est une première dans le monde de la pétanque. Des soupçons de corruption et de paris truqués. 9 personnes issues du milieu de la pétanque de haut niveau ont été interpellées en début de semaine. Parmi les mises en cause, le multiple champion du monde, Dylan Rocher, originaire de la Drôme. Julien Raymond.
6: Tout part d'un premier signalement en marge du Masters de Levallois-Perret, le dernier de la saison dernière. Ce jour-là, avec ses coéquipiers, Dylan Rocher affronte l'équipe locale, clairement un niveau en dessous. Et pourtant, 80% des paris donnent le champion du monde perdant. L'équivalent de 3000 euros sont joués contre à peine 500 euros en sa faveur. C'est assez pour que le service central des courses et jeux envoie des enquêteurs observer la rencontre. Et là, stupéfaction, Dylan Rocher, multiple champion du monde, perd 13-4 contre Levallois Sporting Club. Score sans appel et gain estimé des parieurs, 70 000 euros. Dans un message posté sur ses réseaux sociaux hier, le Drômois avoue avoir bien été interrogé en garde à vue, mais il dément fermement tout lien avec ce potentiel trucage. C'est la première fois chez les professionnels qu'un cas de manipulation sportive est suspecté dans le monde de la pétanque.
9: Précision ici, Drôme-Ardèche, à 2 jours du départ départ du Tour de France de Barcelone, un passionné de cyclisme a décidé de prendre un peu d'avance. Il se prénomme Kylian, mais il n'y a pas que des Kylian dans le football, il y en a aussi dans le cyclisme. Il habite à Saint-Astier, en Dordogne, il a 22 ans, et voilà le pari qu'il engage, faire les 3300 km avec 54 000 mètres de dénivelé, mais un jour avant les pros, il va bien accomplir les 21 étapes. Margot Croison, vous l'avez rencontré chez lui à la veille de son départ.
7: Dans la chambre de Kylian, une commode est remplie de barres de céréales et de sachets de protéines.
8: Après, j'ai tout ce qui est équipement. Je peux avoir mon casque là, chaussures, vélo qui est juste ici.
7: Son vélo qui est juste à côté de son lit. Tout est prêté ou financé par des sponsors. Un rêve de gosse pour le passionné de vélo.
8: Les efforts de longue distance, c'est vraiment le dépassement de soi. C'est sentir un peu vivant, de se dire que clairement le corps est, il est hors norme si on l'entraîne. C'est des efforts comme ça de longue distance qui me plaisent et c'est fou.
7: À 22 ans, Kylian est entraîneur de triathlon. Pour le Tour de France, pas d'entraînement spécifique, mais plein de sorties vélo.
8: Faire Périgueux-Cap-Ferré avec un pote pour préparer aussi ça, c'est plutôt comme ça aussi que je fonctionne, c'est vouloir avoir de la motivation d'aller faire du vélo et d'aller faire des grandes sorties. Là, j'étais allé partir en stage au Mont Ventoux. Dans la même journée, j'ai fait 3 fois le Ventoux.
7: Kylian partira avec Mehdi, un ami du club de vélo. Il va le filmer à chaque étape pour les réseaux sociaux.
11: Je me suis dit, il est un peu fou quand même, le Tour de France entier. Et là, j'ai qu'une envie, en vrai, c'est de partir. Hein. Là, qu'une envie, c'est d'y aller. Hein.
7: Un camping-car prêté par un sponsor et garé dans la cour de la maison. En bas de la plaque d'immatriculation, on peut lire « Tour de France, un jour avant les pros ».
9: Voilà, on lui souhaite de voir les Champs-Élysées. Kylian, reportage ici Périgord. Et puis, je vous donne les 3 affiches des 16e de finale de la Coupe du Monde de football ce soir. 21h, Espagne-Autriche. À 1h du matin, Portugal-Croatie. Et puis, pour les Leftos, demain, 5h, Suisse-Algérie. 13h27 sur Inter. À suivre dans la prochaine demi-heure, la météo de Laurence Dezélé, puis notre invitée, la journaliste Colline Renaud. Elle publie une enquête sur ces retraités qui passent leur vie sur les bateaux de croisière. 01 45 24 7000 pour vos questions et témoignages. 13h45, notre feuilleton, nous continuons de visiter la plus grande réserve de costumes de théâtre de France. Aujourd'hui, nous sommes avec une couturière bénévole. 13h50, c'est la France et c'est une chanson. Marie-Luce Ribaud et Frédéric Pommier. Bonjour à tous les deux.
12: Bonjour Jérôme.
14: Bonjour Jérôme.
9: Marie-Luce, vous nous parlez du sandwich de l'été.
14: Et vous l'aurez deviné, il s'agit bien sûr du pambagna, cette spécialité du pays niçois qui a désormais son appli mobile.
9: Et avec vous Frédéric, un chanteur.
12: Chanteur et pianiste congolais, il s'agit de Ray Lema. Il sera en concert ce soir à Ajaccio et avec lui nous écouterons le chanteur Franco.
9: Que je ne connaissais pas, mais avec le
12: grand artiste congolais également.
9: Connaissance, merci à tous les deux et à tout à l'heure.
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9: Bonjour Laurence de Zélé.
10: Bonjour.
9: Je vous souhaite la bienvenue sur France Inter.
10: Merci.
9: Petite perturbation cet après-midi sur un grand quart nord-ouest du pays.
10: Oui, en effet, on verra des nuages alternés avec les éclaircies cet après-midi de la Bretagne, aux Hauts-de-France et aux Ardennes, en passant par le bassin parisien et le centre Val-de-Loire. Mais alors rassurez-vous, demain, retour de l'anticyclone et d'un beau temps ensoleillé partout. Sur le reste de la France, soleil et chaleur cet après-midi. Il fera même très chaud dans le sud-est puisqu'on attend des pointes à 37 voire 40 degrés dans l'arrière-pays varois.
9: On a parlé des risques d'incendie, Laurence, car il y a beaucoup de vent dans le sud.
10: Oui, toujours ce Mistral et cette tramontane qui soufflent très fort. On parle de rafales à 80 voire 90 km/h. Donc il y a aujourd'hui encore un fort risque d'incendie de forêt. Soyez très vigilants. Pour ce qui est des températures, on attend cet après-midi 20 degrés à Brest, 24 à Lille, 23 à Paris, 30 à Bordeaux, 31 degrés à Strasbourg et 35 tout de même à Montpellier.
9: Merci Laurence de Zélé.
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9: Bonjour Colline Renaud.
15: Bonjour.
9: Merci d'être avec nous dans ce 13-14. Vous êtes journaliste à Charlie Hebdo et vous venez de publier ce récit enquête aux éditions Les Échappées intitulé « Tant qu'il y a l'océan ». Et dans cette enquête, vous décrivez un phénomène que moi j'ignorais complètement. Ces retraités qui passent leur vie sur les bateaux de croisière, mais qui passent presque toute leur vie, jusqu'à 10 mois par an. Et c'est l'occasion pour vous de vous interroger sur la vieillesse, sur la perspective de la mort et au fond sur ce qu'on a envie de faire de nos derniers jours et aussi sur ce qu'on n'a pas envie de faire. Par exemple, la volonté de ces retraités de ne pas aller en résidence pour seniors. On en parle ensemble, 01 45 24 7000 pour vous qui nous écoutez, pour vos questions, vos témoignages, peut-être si vous êtes vous-même des passagers réguliers. Colline Renaud, comment est-ce que vous avez entendu parler de ces retraités un peu particuliers ?
15: Alors, déjà, il faut resituer le début de ce reportage qui intervient à un moment très précis de mon existence où je prends conscience que je vais mourir. Donc, pour la plupart des gens, disons que ça arrive vers 7 ans et demi. Moi, un petit peu, ça se produit un petit peu plus tardivement à 29 ans. Et donc,
9: À 28, vous ne pensiez pas que vous alliez mourir.
15: Ça. En tout cas, je n'avais pas vraiment pris conscience de la chose. Et petit à petit, je commence à être obsédée par cette question du vieillissement et en tant que journaliste, à m'intéresser aux problématiques liées au grand âge. Et il y a cette conférence de rédaction en juillet dernier où on évoque le départ d'un bateau américain, l'Odyssey, qui propose à la vente des cabines résidentielles pour des centaines de milliers de dollars pour donc de très riches retraités qui décident de vivre à plein temps sur les bateaux de croisière. Et on s'interroge, on se demande s'il y a des Français qui vivent ainsi, mais pas des milliardaires qui s'offrent un ultime caprice, en fait, des gens normaux qui voyagent à bord de bateaux assez populaires, type Costa, je cite la compagnie, puisque c'est quand même
9: c'est
15: assez...
9: C'est l'une des plus populaires.
15: C'est une des plus populaires et c'est assez important dans le livre. Et donc, on se demande s'il y a des Français qui vivent ainsi. Donc, j'enquête sur les réseaux sociaux et j'entre en contact avec Nicole. Donc, Nicole, elle a 74 ans, on se téléphone et la première chose qu'elle me dit, c'est... Mais moi, je vis dans un petit village du sud de la France. Si je tombe, je connais plus personne. Si je tombe, il peut se passer des semaines avant qu'on vienne me ramasser. Au moins, sur un bateau de croisière, je ne suis jamais seule.
9: Donc, elle vous raconte déjà sa solitude et son isolement quand elle est dans son village.
15: Voilà, c'est ça. Et là, en fait, je comprends que ça ne va pas être un reportage sur la croisière, sur l'industrie de la croisière qui a été largement documentée, mais qu'en fait, ça va être un reportage sur la vieillesse et avec, autour de cette interrogation, qu'est-ce qui cloche sur Terre pour qu'on décide de vivre ainsi dans un voyage sans fin à bord de centres commerciaux flottants.
9: Et là, on n'est pas sur des croisières qui coûtent des centaines de milliers de dollars, comme vous avez pu le mentionner pour les États-Unis. Ce ne sont pas du tout ces budgets-là.
15: Oui, alors ça demande un certain budget, mais pas un budget de millionnaire. En l'occurrence, Nicole, elle voyage avec un budget de 2 000 euros par mois. Ce qui lui permet de passer, donc on le disait, 10 mois par an à bord des bateaux de croisière. En fait, il y a un système de fidélisation qui fait que plus vous voyagez, plus vous faites de croisière, moins vos séjours vous reviennent chers. Vous obtenez un nombre de points, le prix de la croisière décroît, ce qui vous permet en fait de pérenniser votre mode de vie. Et Nicole me dit, en fait, si j'arrête de voyager, je perds ma capacité à vivre ainsi. Donc ce qui est un cercle vicieux ou un cercle vertueux, c'est selon.
9: J'ai regardé un peu les prix, c'est vrai qu'on trouve des séjours 7 jours à 415 euros, 8 jours à 626 euros. Bon, il faut quand même avoir 2 000 euros par mois, mais ça peut correspondre à des tarifs de certaines résidences seniors, au fond.
15: Oui, c'est ça, les résidences seniors, c'est entre 1900 et ça peut aller à 3500 euros par mois, pour trouver, en fait, à peu près les mêmes services. Nicole, en l'occurrence, me dit, il y a quelqu'un qui frappe à ma porte matin et soir de la cabine pour changer les serviettes et vérifier que tout va bien. Je suis logée, nourrie, blanchie, je suis en sécurité et surtout, je ne suis jamais seule.
9: Et il y a un médecin à bord qui est disponible, enfin la dimension médicale.
15: Bien sûr, alors ce sont pas des
9: est importante.
15: Des EHPAD, ce sont des structures médicalisées. Là, on parlerait plutôt de résidences seniors ou de maisons de retraite.
9: Oui, des gens qui sont en EHPAD peuvent pas aller passer vie sur
15: des. Il faut une certaine dose d'autonomie, mais tout de même, il y a médecin, il y a plusieurs infirmiers, et surtout, en fait, le bateau peut être dérouté en cas de problème. Ça a été le cas d'un monsieur dont on m'a parlé, qui avait fait un arrêt cardiaque, ils avaient dérouté le bateau pour l'évacuer. En fait, les gens se sentent en sécurité, surtout parce qu'ils sont entourés.
9: Certains vendent leurs biens pour pouvoir financer ce mode de vie ?
15: Oui, lors de mes recherches, j'étais entrée en contact justement avec un couple d'octogénaires qui, eux, avaient vendu leur maison et qui vivaient vraiment à plein temps sur les bateaux de croisière. Nicole, mon personnage principal, elle a gardé son studio parce qu'il est payé. Et en fait, elle y retourne que quelques semaines par an pour expédier les affaires courantes, comme elle dit.
9: Est-ce qu'on parle de l'originalité de quelques retraités qui tiennent sur les droits de la main, grosso modo ? Ou est-ce que vous avez pris connaissance, Colline Renaud, d'un phénomène plus large, au fond ?
15: Alors, c'est difficile à dire, parce que les compagnies ne tiennent pas de compte, parce que ce ne sont pas des gens qui sont propriétaires de cabines, ce sont ce qu'on appelle des back-to-back, des gens qui enchaînent les séjours sans fin. Et ils ne descendent pas forcément du bateau à la fin de la croisière, ils poursuivent leur séjour. Mais ça concerne des gens. Nicole, en l'occurrence, m'a dit qu'elle rencontrait des dizaines de personnes par séjour à bord. Et moi-même, en un voyage, j'en ai rencontré 4-5 couples. Donc, c'est une vraie tendance qui accompagne en fait l'explosion de la croisière depuis la fin du Covid.
9: Alors, à quoi ça ressemble, ce type de croisière ? Vous, je crois, vous embarquez à Hambourg pour une croisière en mer du Nord. À quoi ressemble le bateau ?
15: Alors, le bateau, c'est tout ce que vous pouvez imaginer, des clichés liés à ce genre de paquebot. Ce sont des monstres d'acier, des centres commerciaux flottants de 11 ponts, 3500 passagers, 2000 membres d'équipage. Donc, ce sont quand même des monstres du marbre partout. C'est aussi kitsch. Et en fait, ce qui est assez amusant, c'est que les personnages en ont conscience. Nicole me dit, mais moi, j'adore le kitsch de ce bateau. Et donc, les journées se suivent et se ressemblent. Il y a donc les escales. Tous les jours, le bateau arrive à 8h, repart à 18h. Et ce qui est assez étonnant, en fait, c'est que les escales ne sont pas en fait le moteur de ce choix de vie. Ce qui compte, c'est plus le départ que l'arrivée, finalement. Elles me disent, le bateau est ma maison, en fait. Le bateau est devenu ma maison, c'est mon mode de vie. C'est un moyen de déplacement qui me permet de faire des visites, mais pas que.
9: Alors, il y a les repas qui sont pris en charge, il n'y a pas besoin de faire des courses. Il y a les spectacles le soir, donc on ne s'ennuie pas. La vie est bien réglée, tout est organisé, au fond.
15: Oui, et en fait, c'est une sorte de... comment dire, de refus des limites, en fait. Les personnages que j'ai rencontrés sont assez cabossés par la vie, en tout cas l'équipe que j'ai suivie. Ils ont connu des illusions, des ruptures amoureuses, des maladies. Et arrivé à un certain âge, j'ai l'impression qu'ils veulent s'offrir un mode de vie où il n'y a plus de limites, où on peut prendre autant de desserts qu'on le souhaite, où il n'y a pas de limite de destination, pas de limite de temps dans le voyage, comme si, confronté à sa propre finitude, on fait le choix, en fait, de ce voyage infini qui est assez symbolique dans ce que ça implique émotionnellement et chez ces personnes par rapport notamment à leur vieillesse.
9: Sophie est avec nous, elle nous appelle de Marseille. Bonjour Sophie.
2: Oui, bonjour.
9: Nous vous écoutons.
2: Alors je voulais juste dire que par rapport à tout ça, ce qui me semble le plus poignant, c'est l'extrême solitude de toute une catégorie de personnes qui sont considérées comme... vieux et ne servant plus à rien. Alors, entre être sur un bateau de croisière, pourquoi pas, hein, si on peut le faire, pourquoi pas, ou être claquemuré dans un appartement, je dois dire que ça me fait un peu de tracas de considérer qu'il y a des gens qui vont s'imaginer que parce qu'ils partent en croisière, partout, que ça va changer leur vie. Et ça, je ne le crois pas du tout.
9: Merci Sophie pour ce témoignage, Colline Renaud. C'est vrai que ça renvoie à une extrême solitude. Ça veut dire que ces gens, par exemple, ils font une croix sur leur famille.
15: Oui, bien sûr. Après, justement, ce sont des gens, les enfants sont grands. Ils ne sont pas forcément en rupture familiale, mais les enfants sont partis à l'étranger, ils ont leur vie. Nicole, en l'occurrence...
9: les petits-enfants, pareil, on ne va pas aller les chercher à l'école, en fait, ou les voir le week-end.
15: Comme le dit cette auditrice, on est dans une société aussi où les liens familiaux peuvent être distendus, où chacun a sa vie, et même sans être en rupture familiale, sans être fâché avec ses proches, il arrive un moment où, en fait, ils ont cette sensation qu'ils vont devoir prendre leur vie en main et être autonomes, et ça passe notamment par ce choix de vie qui est assez radical, mais qui effectivement dit quelque chose de la solitude, qui est vraiment le moteur de ce qu'il fuit sur Terre. Comme disait Nicole, je ne suis plus personne.
9: Est-ce qu'il retrouve des liens sur ses bateaux? On n'a jamais les mêmes voisins. Si on veut voir un ami qui nous est cher, on ne peut pas le voir, puisqu'au début de la croisière, on ne connaît personne.
15: Là, en l'occurrence, le groupe que j'ai suivi, ils ont reconstitué une bande d'amis. Ils se sont rencontrés à bord. Donc, il y a Nadine qui est clinophile. Donc, la clinophilie, c'est une maladie où on peine à sortir de son lit. Et elle fait des croisières pour voyager depuis sa cabine. Il y a Michel qui est un des meilleurs musiciens au monde, Françoise qui est survivante d'un cancer du sein, et donc ils ont créé une bande très soudée. Et il y a aussi les liens noués avec les membres d'équipage. Ils me disent ces membres d'équipage, ce sont ma famille. Alors évidemment ce sont des clients, c'est un rapport commercial, mais pour autant ça leur donne, comme le disait cette auditrice, la sensation d'être quelqu'un, en fait, une sensation d'être quelqu'un qu'on n'a pas forcément dans une résidence senior où le personnel soignant débordé en souffrance pour de multiples raisons n'a pas le temps d'accorder des liens humains forts et de qualité avec les résidents. Et c'est ça la différence. C'est, Nicole me dit, à bord j'ai l'impression d'être quelqu'un.
9: Sur les liens avec l'équipage, il y a effectivement des liens, il y a de la bienveillance, il y a de l'accompagnement, etc. Mais il y a aussi des relations qui interrogent, des relations sexuelles entre des clientes et de jeunes membres d'équipage, 40 ans d'écart, et des histoires d'amour que les membres d'équipage cherchent à entretenir. Parfois, on est un peu mal à l'aise face à ce que vous décrivez.
15: Oui. Alors après, justement, j'ai pas cherché à interroger effectivement le caractère sain ou pas de ces relations. Nicole m'a raconté, elle, qu'elle s'éclatait en ayant de multiples amants sur tous les ponts du bateau. Effectivement, certains dont les intentions ne sont pas forcément claires. Mais en l'occurrence, Nicole a aussi des amants en Allemagne. Elle a des amants partout. Elle s'éclate. Il n'y a pas de doute là-dessus. Mais oui, forcément, on est dans un... Enfin, le membre d'équipage, en l'occurrence, ils ont les conditions de travail qu'on connaît. 11 à 12 heures de travail par jour, pas de sécurité sociale, des salaires à 3 $ par heure. Donc évidemment, les liens noués avec les passagers ne peuvent pas être 100% sains, 100%... Et pourtant, ça donne à ces personnes âgées l'illusion qu'elles ne sont pas seules, qu'elles ont une famille, qu'elles sont entourées. Et Nicole me dit, à bord, je suis quelqu'un. Et en fait, de fait, on la voit, c'est une vraie VIP. À bord, elle est saluée, on l'appelle Madame Nicole. J'ai même assisté à une cérémonie qu'ils ont organisée en son honneur parce qu'elle a été la passagère du bateau qui avait fait le plus de croisières. Et donc, elle est montée sur scène, elle a harangué la foule comme une star aux Oscars. En fait... Effectivement, est-ce que c'est une illusion? Je ne sais pas, mais ça leur donne la sensation d'être quelqu'un et d'avoir retrouvé un statut qu'ils n'ont plus sur Terre.
9: Et puis, il y a la dimension écologique. Selon les spécialistes qui travaillent sur les émissions de carbone dans le secteur des transports, le trafic des navires de croisière émet beaucoup plus de CO2 par passager que la voiture ou l'avion. Ça n'est pas du tout une préoccupation pour les retraités que vous avez rencontrés dans le cadre de ce livre?
15: Alors, c'est vrai que je commence le reportage, c'est la grande interrogation du voyage, parce que c'est un carnage écologique. Effectivement, une semaine sur un paquebot, c'est l'équivalent de un aller-retour Paris-New York en avion, donc en termes d'émissions de CO2. Je leur pose la question. Et alors, ils ne se démontent pas, ils répondent très facilement. Et ce qui est assez intéressant, c'est qu'ils répondent en se dédouanant vis-à-vis des plus jeunes. Ils me disent... Non, mais nous, on ne consomme pas de fast fashion, on ne prend pas l'avion, les jeunes sont illégitimes à nous faire la morale. Et de l'autre côté...
9: Les autres font pire que nous.
15: Voilà, c'est ça. Et en fait, moi-même, en tant que trentenaire, je partais en me disant ces boomers qui saccagent la planète, après eux, le déluge. Et en fait, ce qui m'a sauté aux yeux pendant ce reportage, c'est que la question écologique est souvent considérée comme un clivage générationnel, une lutte des générations qui correspond à aucune réalité scientifique. Parce qu'en fait, les travaux de sociologues montrent qu'il n'y a pas de génération climat à proprement parler, que le lien à l'environnement dépend beaucoup plus de l'origine sociale et économique que de la date de naissance.
9: Ok, mais pour eux, c'est pas un sujet.
15: Mais c'est un sujet, mais ils sont pas pires que les autres.
9: Ok, les autres sont pires, donc on peut y aller. Ça les rassure.
15: Et puis il y a cette phrase éternelle qui est revenue, mais dans ce cas-là, on mange plus de viande, on voyage plus, on prend plus la voiture, on fait plus rien.
9: Sylvie nous appelle de Quimper. Bonjour Sylvie.
3: Oui, bonjour.
9: Nous vous écoutons.
3: Oui, moi j'avais une question, parce qu'il me semble qu'en France, quand on touche à retraite, il y a une condition, il faut être résident au moins 6 mois en France. Ce qui pose d'ailleurs souci pour les travailleurs immigrés qui ont bossé, qui ont passé 30 ou 40 ans de leur vie en France, mais qui ne peuvent pas retourner dans leur pays d'origine, parce que sinon, ils ne touchent plus leur retraite. Et du coup, je me demandais ce qu'il en était là pour les résidents, enfin les gens qui passent leur vie sur les paquebots de croisière, comment ça se passe ?
9: Merci Sylvie pour cette question. Colline Renaud, ça ne les empêche pas de toucher leur retraite, de voyager
15: Non, absolument pas.
9: En dehors du territoire national.
15: C'est au-delà des croisières, c'est un phénomène qui est assez répandu, je pense, de personnes âgées et retraitées qui vont s'installer à l'étranger. Bon, là, ils sont sur des bateaux de croisière, mais non, effectivement, ça ne leur empêche pas de toucher leur retraite.
9: Ce que je n'ai pas encore dit, c'est que vous êtes parti avec votre grand-mère. André, est-ce que ça lui a donné envie de retourner sur ses bateaux ? Est-ce qu'elle a ça en projet ? Je crois que c'était la première fois pour elle.
15: Oui, c'était assez drôle. Donc, mamie Dédé, pour les intimes, qui par ailleurs n'avait absolument pas signé pour se retrouver héroïne d'un livre. L'origine, je lui avais juste vendu une semaine de vacances avec sa petite fille. Sur le coup, on a noué des liens tellement forts à bord des bateaux parce qu'on est dans un huis clos, parce qu'on vit une expérience un petit peu exceptionnelle. À la fin du voyage, on est tombé bras dans les bras avec l'équipe de personnes âgées qu'on suivait. Et mamie Dédé a pleuré toutes les larmes de son corps. Elle voulait pas que ça s'arrête, et donc je pensais qu'elle était transformée par ce voyage. Et l'autre jour, je l'ai entendu raconter à mes chefs de Charlie Hebdo qu'en fait elle détestait l'eau, qu'elle détestait les bateaux de croisière, qu'elle avait fait ce voyage juste pour passer du temps avec moi. Ce qui en dit aussi long sur toujours cette question de la solitude.
9: Et vous, est-ce que vous avez moins peur de la mort après avoir passé plusieurs semaines, plusieurs mois à réfléchir sur cette question du vieillissement ?
15: Alors oui, je crois que mon hypochondrie déjà un petit peu, l'hypochondrie qui est un fil rouge du livre pour un petit peu pour me mettre à distance cette peur de la mort qui, je le sais, n'est pas forcément légitime à mon âge, mais disons que non, je pense que écrire un livre ne change rien à ça. En revanche, ça m'a réconcilié quelque part avec cette question du vieillissement qui est apparue non pas comme un problème à résoudre, mais plutôt comme une expérience à traverser. En fait, chacun a sa réponse, qu'il s'agisse d'un voyage sur un bateau de croisière, qui est pour le coup clairement pas une réponse à la crise climatique, mais en tout cas qui est une réponse parmi d'autres à la question du temps qui passe.
9: Réponse pour tous ces retraités que vous avez suivis, que vous décrivez dans ce livre « Tant qu'il y a l'océan » aux éditions Les Échappées. Merci Colline Renaud d'avoir été avec nous aujourd'hui dans le 13-14. 13h47 sur Inter. Une semaine dans leur vie. Notre feuilleton au cœur de l'une des plus grandes collections de costumes de France. Costumes pour troupes de théâtre. Nous sommes à Saint-Paul-du-Bois, près de Cholet. 15 000 costumes de l'association Costumes et Théâtre, rachetés dans les années 60 à la maison Faucheux à Angers. Mais l'association crée aussi de nouveaux costumes. C'est l'une des tâches de Bernadette, elle est couturière. C'est l'une des plus anciennes bénévoles. Elle est avec Victor Vasseur.
1: Un qui me vient en tête, oui, parce que c'est le premier que j'ai fait. C'était un costume homme 18e. Et je l'ai en tête parce que quand je l'ai fait essayer à mon mari. J'ai dit, écoute, je vais le prendre en photo. Tu t'habilles avec. Donc, il me vient toujours en mémoire, celui-ci. Et puis, c'était tout au début que j'étais là. Donc, effectivement, oui, celui-ci, il reste gravé là. Je m'appelle Bernadette. Je suis bénévole à l'association des décors et costumes après y avoir travaillé pendant 25 ans. J'ai pas possibilité. Pas mal ça. C'est pas mal. Hop, hop, hop. Allez.
16: Vous cherchez quoi, Bernadette ?
1: Je cherche des boucles pour habiller mes... Des petites boucles pour habiller mes grosses boucles de chaussures. Oups, et voilà.
17: C'est fini.
1: Toc.
17: C'est joli. Sur tes tatanes, c'est parfait.
1: C'est assorti. J'ai mis de l'or. Nickel. Si elle est satisfaite.

0: mettre sur la robe. Je viens de finir les œillets dans le dos. Parce que c'est bien de faire des trous, mais si on ne ferme pas la robe, ça ne marche pas.
1: Moi, j'ai appris... sur le tas, comme on dit. Hein. Et bon, après, voilà, j'avais pas toutes les techniques, donc j'ai travaillé avec des petites jeunes après qui ont été en école. Qui... Moi, je leur ai appris des petites choses et puis elles m'en ont appris également. Là, on m'a demandé de faire des gilets hommes, époque 1830-1850, pour mettre sous des redingotes couleur, avec des petites tailles pour des grands jeunes hommes.
2: Vous avez des retours, j'imagine, de ceux qui les mettent, ces vêtements, comme vous me le disiez.
1: Oui, ils sont contents. Puis il y en a d'autres qui sont indifférents. Ouais.
2: Qu'est-ce qui vous inspire ?
1: Je regarde beaucoup de films en costume. J'adore ça, parce que d'abord, je trouve que c'est bien, ça donne des idées. Et puis les revues, et puis après, un petit peu d'imagination, quand même.
3: Ah, le film, il est parti, je ne sais trop où. C'est pas vrai qu'il y a...
1: Qu'est-ce qui me plaît, c'est quand le client a dit « Waouh, elle était trop belle ma robe ». Moi j'ai fait une petite robe des années 50 il n'y a pas très longtemps. L'actrice qui la portait a dit oh, « Je voudrais bien la racheter parce qu'elle me plaît ». Donc ça fait plaisir. Donc c'est qu'on a réussi.
2: Ça stimule aussi,
1: oui,
2: de créer comme ça.
1: Tout à fait, tout à fait. Et puis de me sentir utile, quand même. C'est bien, non ?
4: Feuilleton signé Victor Vasseur, réalisation Vincent Godard. Suite et fin demain.
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4: Le jeudi 13h51, c'est la France à table, avec Marilus Ribaud du journal Sud-Ouest. Marilus, comment manger sur le pouce cet été à Nice ? La réponse est toute trouvée.
6: On y mange évidemment un pambagna, littéralement du pain mouillé. Ce sandwich voit le jour dans les quartiers modestes de Nice au 19e siècle. À cette époque, il est hors de question de jeter le pain rassis. On le rafraîchit sous un filet d'eau et on y incorpore les légumes locaux, un œuf, des anchois au sel ou plus tard du thon dans les familles plus aisées. Le pambagna, c'est un plat pauvre, le casse-croûte des ouvriers agricoles et des pêcheurs. Oui, mais voilà, célèbre pour sa fraîcheur et sa simplicité, il a franchi les frontières des Alpes-Maritimes et c'est perdu dans toutes sortes d'interprétations. On y a ajouté des feuilles de salade, une hérésie, voire des haricots verts et des pommes de terre.
4: Bon, il fallait donc réagir.
6: C'est en effet pour sauver et promouvoir ce patrimoine culinaire que la commune libre du Pambagna a vu le jour en 1991. Emmanuel Serna, le geek de la bande, a mis son hiver à profit pour développer une appli mobile qui permet en un instant de géolocaliser les adresses respectant à la lettre la fameuse recette. Vous pouvez la télécharger, elle est gratuite et se nomme SOS Pambagna. Et l'association ne baisse jamais la garde. Elle a convaincu les municipalités de Nice et des alentours de servir au moins une fois par an le pambagna à 50 000 enfants des cantines scolaires. Elle en distribue lors de maraudes. Elle imprime également des flyers en français et en anglais pour expliquer aux touristes les secrets de l'authentique pambagna.
4: Car à Nice, ce dossier est extrêmement sérieux.
6: Oui, c'est même fou comment un bout de pain peut devenir promesse de campagne. Un an avant les élections municipales de Nice, le maire Christian Estrosi monte au créneau. En mai 2025, il annonce tonitruant demander à l'Europe de déclarer le pambagna spécialité traditionnelle garantie. Label qui protège déjà la moule de Bouchot, le Bertou, une spécialité savoyarde, ou encore le bœuf de race normande. Issa, Nissa, en avant Nice, s'exclame-t-il dans un tweet, et Christian Estrosi de menacer. Ainsi, tous ceux qui falsifieront le pambagna pourront être sanctionnés. Sa croisade de clochers ne lui a pas permis de sauver l'élection, mais on ne peut s'empêcher de penser qu'il suivait ici la voie déjà tracée par l'un de ses prédécesseurs, Jacques Médecin, maire entre 1966 et 1990. Jacques Médecin, on se souvient de sa faconde, de sa chute et de son exil spectaculaire en 1990, de ses années de passées en prison pour corruption. Mais on se souvient bien, beaucoup moins qu'il fut l'auteur d'un livre de recettes intitulé « La bonne cuisine du comté de Nice », ouvrage dans lequel il fustigeait Auguste Escoffier, le roi des cuisiniers du début du XXe siècle, pour avoir dénaturé le pambagna.
4: Quelle histoire ! Alors Marilus, donnez-nous la vraie recette.
6: Prenez un pain rond de 18 cm de diamètre que vous frottez à l'ail. Coupez une tomate en quartiers que vous poivrez et salez pour la faire dégorger. Posez les quartiers et versez le petit jus. Ajoutez un radis en lamelles, une ou deux cébettes finement taillées, 25 g de thon ou deux anchois posés et salés, posés en croix. Insérez un œuf dur en quartier, deux feuilles de basilic ciselées ou entières, 6 olives noires de Nîmes.

0: épices, des févettes et des petits artichauts coupés lorsque c'est la saison. Finissez par une rasade d'huile d'olive, tassez bien le tout et dégustez. Certains éprouvent un petit bonheur lorsqu'en croquant dedans, l'huile dégouline sur les avant-bras. Mais Bruno Pardo, le président de la Commune Libre et Formelle, si le pambagnien est imbibé, il ne doit jamais baigner dans le gras.
1: Voilà, une précision très utile. Merci pour cette recette. Pour les adresses, c'est sur SOS Pambagna, Marilus Ribot, chaque jeudi dans ce C'est la France. De C'est la France à C'est une chanson, c'est le pianiste et chanteur congolais Relema que vous recevez aujourd'hui, Frédéric.
2: Relema, qui s'est installé en France dans les années 80 et qui sera ce soir au festival de jazz d'Ajaccio. Il y jouera les titres de Passion Congo, son nouvel album. Et c'est l'artiste Franco qu'il a souhaité qu'on écoute.
3: Franco, de son nom entier, François Luambo Makiadi, est un Congolais de RDC. Et ça a été mon idole quand j'étais plus jeune. Et j'étais ce qu'on appelle chez nous le ngembo. Ngembo veut dire chauve-souris. Et chauve-souris, pourquoi ? Parce que les concerts se faisaient dans des enclos. Et puis, nous les enfants, on n'avait pas le droit de rentrer là-dedans parce que c'était des débits de boissons. Donc, on grimpait aux arbres et on surplombait comme ça l'endroit du concert. Donc, j'ai été le ngembo de Franco pendant un bout de temps dans ma jeunesse.
2: C'est-à-dire que vous assistiez à ces concerts, mais sur les arbres.
3: Mais sur les arbres.
2: Et comme beaucoup d'autres enfants ?
3: Oh là là, beaucoup, beaucoup.
2: Et à cette époque-là, Franco, comme on l'appelle, c'était une grande star à Kinshasa ?
3: C'était une grosse star, parce qu'il a amené un style de guitare qui est devenu le style de la rumba congolaise telle qu'elle est connue aujourd'hui. Il y a des ostinatos dans la rumba. Et c'est lui qui a amené les premiers ostinatos qui faisaient que la rumba devenait un groove.

0: Alors, Frédéric, cette chanson de Franco s'appelle « Quinciona ».
1: Une chanson dans laquelle il raconte son chagrin, un chagrin qui émeut aujourd'hui encore Relema.
2: Il a perdu son frère, qui était un jeune musicien, qui commençait à monter très fort. Malheureusement, chez nous, en Afrique centrale, on meurt rarement de mort naturelle. Il y a toujours soit un poison, soit un fétiche. Il y a quelque chose de surnaturel toujours. Et donc, lui, on l'accusait d'avoir, entre guillemets, mangé son frère, parce que c'est le terme qu'on utilise en lingala, lia.
1: De lui avoir jeté un sort.
2: Voilà, il a mangé son frère pour avoir plus de succès. Et ça l'a vraiment ulcéré, quoi.
1: Sachant que son frère, il est mort dans un accident de voiture. Dans la réalité.
2: Dans la réalité. Donc, c'est quoi votre délire de... Moi, aller tuer mon frère pour avoir du succès, j'ai pas besoin de tuer mon frère. J'ai déjà du succès.
1: C'est ça qu'il raconte dans cette chanson.
2: Oui, oui. Il est en train de se lamenter de la mort de son frère, avec beaucoup de sincérité, quoi.
1: Et pour quelle raison vous êtes particulièrement attaché à cette chanson-là ?
2: Je suis attaché à la personne, à Franco. Parce que dans cette chanson, il se plaint vraiment, tu sais. C'est ça qui m'a touché. C'est rare d'entendre ce type se plaindre, puisque c'était, entre guillemets, le dur du quartier. Et là, il se plaint parce que ça l'a touché qu'on le soupçonne d'avoir liquidé son propre frère.

0: Vous, vous avez eu beaucoup de grands chagrins dans votre vie ?
1: De grands chagrins ? Ah, qui n'en a pas eu, moi. Je viens d'avoir 80 ans, donc quand on atteint 80 ans, ça veut dire qu'on a laissé beaucoup d'amis sur la route. Et je me rappelle, moi, j'avais 5 ans quand mon père est mort. On m'a fait toucher son corps. Il était là couché dans un lit. Et puis on m'a dit, touche, c'est ton père, mais il n'est plus là. Il est parti en voyage. Donc souhaite-lui bon voyage. Et ensuite, on sort les tambours et ça danse, et ça boit jusque vers 4h du matin. Donc ce n'est pas du tout la même mort qu'ici. La mort, c'est la mort. On la regarde en face. C'est naturel.
0: Et c'est un voyage.
1: Et c'est un voyage. On est déjà dans un voyage. La vie est déjà un voyage. Donc on est juste dans la poursuite du voyage.
2: Kinsiona Franco, c'était donc Frédéric, le choix de Relema.
0: Relema qui sera en concert ce soir au Festival de Jazz d'Ajaccio.
2: Merci Frédéric et à demain. Bonjour Daniel Fievé.
3: Bonjour Jérôme.
2: Quel est le programme ?
0: On part pour une grande balade à travers l'univers aujourd'hui.
2: A tout de suite, 14h sur Inter. Les dernières informations, Amélie Perrier.
4: Une canicule exceptionnelle aussi cette année par le nombre de noyades qu'elle a engendré. Plus de 90 morts en France par noyade depuis le 19 juin, un chiffre inquiétant, a déploré la ministre des Sports et de la Jeunesse, Marina Ferrari. Le nombre a baissé ces derniers jours, la preuve selon elle que c'est corrélé à un pic de chaleur où les gens vont chercher de la fraîcheur. Pas de profil type, il y a eu des très jeunes enfants laissés sans surveillance, des jeunes aussi à cause de comportements dangereux, sautant d'un pont ou se baignant dans un canal ou un cours d'eau. Là où c'est interdit car dangereux. L'été dernier, 409 personnes étaient mortes par noyade en France, un bilan en hausse de 16% par rapport à l'année d'avant. Les chaleurs intenses, a priori en cause aussi dans la mort de ces deux bébés, deux petites filles jumelles de 15 mois mortes de déshydratation à leur domicile à Beuvrage dans le Nord. Les parents ont été mis en examen pour privation de soins suivis de mort. Ils ont été incarcérés. Les quatre autres enfants de la famille, âgés de 2 ans et demi à 6 ans, ont été confiés au service de l'ASE, l'aide sociale à l'enfance, accueillis ensemble dans la même structure. Les ennuis judiciaires s'éloignent pour Alexis Kohler, ancien bras droit d'Emmanuel Macron. La Cour d'appel de Paris juge prescrit une partie des faits qui lui sont reprochés. L'enquête porte sur ses liens familiaux avec l'armateur MSC. Alexis Kohler est mis en cause pour avoir participé comme haut fonctionnaire à plusieurs décisions relatives à ce groupe, dirigé par les cousins de sa mère. Il est mis en examen depuis 2022 pour prise illégale d'intérêt. L'association de lutte contre la corruption Anticor, qui avait déposé plainte, s'insurge aujourd'hui contre une décision, je cite, aussi scandaleuse que dangereuse. Alerte sur les budgets de l'Agence spatiale française. Plus de 800 scientifiques signent une tribune dans Figaro, Vox, dont l'astrophysicienne et présidente de l'Académie des sciences Françoise Combes, ou encore les climatologues Valérie Masson-Delmotte, Jean Jouzel et Christophe Cassou. Selon eux, le gouvernement a imposé au CNES, le Centre national d'études spatiales, une réduction de budget importante pour les années 2026 à 2028, un peu plus de 20% de son budget annuel. C'est une conséquence du réchauffement climatique. La station de ski du Lac Blanc dans le Haut-Rhin arrête le ski alpin. Information de nos amis d'ici Alsace. La station des Vosges alsaciennes met fin à l'exploitation des remontées mécaniques à la fin de la saison prochaine, en 2027. Le comité syndical veut explorer un modèle moins dépendant de la neige en diversifiant ses activités de pleine nature et en construisant un modèle plus résilient.
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4: France Inter, il est 14h04, c'est le temps d'un bivouac. Bonjour Daniel Fievé.
0: Bonjour Amélie, je vous emmène faire un grand tour à travers l'espace.
4: Là on part très loin.
0: Ah bah là, on va bivouaquer.
4: Là c'est l'évasion suprême.
0: C'est l'évasion suprême, c'est la promesse. À tout à l'heure 15h.
4: À tout à l'heure.
0: On sera de retour.
3: 5, 4, explorer de nouveaux mondes étranges.
10: 1, 2, 3, 4, 5, 6,
0: si vous aviez la possibilité de vous téléporter n'importe où dans l'univers, quelle destination choisiriez-vous ? La Lune pour admirer un coucher de terre ? Mars pour randonner sur Olympus Mons, la plus haute montagne de tout le système solaire ? Peut-être voudriez-vous vous aventurer un peu plus loin sur l'un des satellites naturels de Saturne ou de Jupiter ? Certaines de ces petites lunes ne manqueront pas de vous dépayser avec leurs lacs de méthane et leurs geysers de glace. Mais quitte à voir des mondes étranges, pourquoi ne pas aller au-delà du système solaire, sur une planète qui tourne autour d'une autre étoile, à moins que vous ne soyez tenté par le frisson d'une excursion au bord d'un trou noir. Pour vous aider à vous décider, j'ai l'ouvrage qu'il vous faut, Destination Cosmos, le guide ultime de l'astrotouriste, publié aux éditions Albin Michel. Avec cet ouvrage, Sébastien Carassou, docteur en astrophysique et vulgarisateur scientifique hors pair, utilise la forme amusante du guide de voyage pour raconter ce que l'on sait aujourd'hui des planètes, des étoiles et des objets cosmiques plus exotiques qui composent notre univers. Cet après-midi, Sébastien Carassou nous emmène dans un grand périple cosmique, de la petite excursion lunaire jusqu'à l'expérience ultime d'un voyage vers le futur après être passé trop près d'un trou noir. Et en fin d'émission, retour sur Terre avec le sociologue de l'alimentation Éric Birloez, que nous avons le plaisir de retrouver pour sa chronique sur les aliments qui ont voyagé pour arriver dans nos assiettes. Aujourd'hui, Éric nous emmènera sur les routes du citron. Louise Cognard a préparé cette émission. David Leprince la réalise avec à la technique aujourd'hui Guillaume Roux. Soyez les bienvenus dans notre bivouac.
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11: MCO. MCO Go. Vol Houston. Vol Houston Go.
12: L'équipage d'Artemis 2 est paré au lancement.
13: Bien reçu. Bonne chance. Bon voyage, Artemis 2. C'est parti.
11: 4, 3, 2, 1. Allumage des propulseurs et décollage.
14: Allez! Ça éblouit.
13: Incroyable.
15: L'équipage d'Artemis 2 est en route vers la Lune. L'humanité entame son prochain grand voyage.
0: Nous voilà lancés. Bonjour Sébastien Carassou.
16: Bonjour Daniel, bonjour à tous.
0: Nous venons d'entendre le décollage de la fusée Artemis 2. C'était il y a 3 mois, hein, en avril 2026. 4 astronautes de la NASA ont voyagé à plus de 400 000 km de la Terre pour faire le tour de la Lune. Et c'est une première, mine de rien, depuis la mission Apollo 13, il y a plus de 50 ans. Qu'ont-ils fait exactement, ces astronautes, Sébastien Carassou ?
16: Alors, l'idée de cette mission, c'était surtout de tester les systèmes de support vie du module Orion, qui va conduire à terme les astronautes à atterrir sur la Lune dans les années à venir. On parle de 2028 pour reposer des humains, des Américains, du coup, à la surface de la Lune, sur le pôle sud de la Lune, pour préparer les futures explorations martiennes.
0: Donc c'était un peu une sorte de galop d'essai, de premier tour de chauffe.
16: Un petit teaser, exactement.
0: Un petit teaser. Tout de même, ils ont réalisé une première, puisque c'est la première fois de l'histoire de l'humanité que des humains sont allés aussi loin dans l'espace.
16: Tout à fait, c'est un record, alors en tout cas pour des humains vivants, puisqu'on a aussi les cendres de Clyde Tombaugh, qui est le découvreur de Pluton, qui se balade actuellement au-delà de Pluton, sur la sonde New Horizons. Donc, en termes d'humains vivants, effectivement, c'est un record. En termes d'humains morts, moins.
0: C'est quand même pas exactement pareil de faire voyager des cendres d'un humain que de faire voyager 4 astronautes en chair et en os. Alors, ça pose quand même une question. Comment se fait-il que l'on a autant de mal, plus de 50 ans, c'est-à-dire que on a déjà, enfin les Américains en tout cas, quelques Américains ont marché sur la Lune la première fois avec Neil Armstrong en 1969,
17: Ils ont réitéré l'exploit au début des années 1970 et depuis, plus rien. Et là, on a l'impression qu'on peine à y retourner sur la Lune. Pour quelle raison ?
16: Alors, il y a plusieurs raisons. Hein. Une de ces raisons, c'est évidemment la raison politique. Hein. Quand les États-Unis envoient des astronautes sur la Lune en 1969, entre 69 et 72, on est dans un contexte de guerre froide où les États-Unis doivent assurer leur puissance, leur soft power. Et emmener des humains sur la Lune, c'est une priorité nationale pour garantir les visées nationalistes des États-Unis. Ces missions Apollo, elles ont connu un succès culturel sans précédent, évidemment, mais à partir de certaines des missions, il y a eu un essoufflement du public sur l'intérêt autour du spatial. Et le Congrès américain a décidé de sucrer les budgets de la NASA consacrés à l'exploration habitée de l'espace.
17: Donc les budgets ont diminué, mais on a l'impression qu'aujourd'hui, on a perdu un savoir-faire et une partie de la technologie qu'il faut redécouvrir des choses qu'on était capable de faire 70 ans plus tôt.
16: Absolument. Alors, c'est en partie dû à la vieillesse des gens qui portaient ces savoir-faire uniques pour emmener des gens sur la Lune. La plupart des ingénieurs des missions Apollo sont aujourd'hui décédés, de mort naturelle.
17: Ouais.
16: Mais on a aussi des problèmes d'éthique de coût. Hein. Ça coûte extrêmement cher d'envoyer des humains sur la Lune. Il faut vraiment savoir pourquoi on le fait.
17: Ouais.
16: Et il faut dédier une fraction non négligeable du budget d'un pays pour faire ça. Donc, faut le justifier.
17: Il faut le justifier. On a décidé de le faire, vous l'avez dit, c'est prévu pour 2028. Hein. On envisage de remarcher sur la Lune. A priori, ce seront des Américains. Est-ce qu'on peut envisager que les Chinois leur dament le pion ?
16: Alors, c'est carrément possible. Alors, les Chinois sont fameusement moins intéressés à le montrer au grand public, ouais, les différentes étapes de leur exploration humaine. Mais quand ils arriveront, on le saura, je pense.
17: Ah oui, c'est ça. En fait, peut-être qu'ils réservent le coup de théâtre et ils couperont l'herbe sous le pied, si on peut le dire, pour la Lune, aux Américains. On y retourne pour quoi faire ?
16: Alors, officiellement, on y retourne pour des expériences scientifiques et pour poser les premiers pas de l'exploration humaine de Mars. Donc Mars, c'est beaucoup plus loin que la Lune, évidemment. Ça demande 6 à 9 mois de voyage. Donc il faut trouver des infrastructures qui nous permettent de survivre dans l'espace, de vivre dans l'espace, de faire de la science dans l'espace pendant ce temps de voyage et de savoir comment est-ce qu'on fait survivre des humains qui sont quand même pas faciles à faire survivre déjà sur Terre, mais en plus dans le vide de l'espace, c'est encore plus difficile. Donc l'idée, c'est de construire ces infrastructures pour faire de la science sur la surface de la Lune, pour préparer les infrastructures martiennes.
17: Alors dans votre ouvrage, je le disais en introduction, vous vous amusez un peu à nous présenter les choses de la forme d'un guide touristique, comme si on y allait, qu'est-ce qu'il y a à voir, qu'est-ce qu'il y a à faire, qu'est-ce qu'il y a à visiter. Alors pour le touriste, l'astrotouriste, qu'est-ce qu'il y a à faire sur la Lune ? Qu'est-ce qu'on y voit quand on y est ?
16: Alors, qu'est-ce qu'on y voit ? Eh bien, une magnifique désolation, comme le disait Buzz Aldrin la première fois qu'il y pose les pieds. Donc, une sorte de grande étendue complètement recouverte par des cratères, une étendue grise où rien ne peut pousser. Il n'y a aucune vie à la surface de la Lune, il n'y a même pas d'atmosphère. Donc, c'est vraiment cette poussière lunaire qui existe depuis des milliards d'années et qui est due à l'écrasement de milliards et de milliards de météorites sur le sol volcanique lunaire. Ça donne cette espèce de couche de poudre que les astronautes ont pu épousseter de leur combinaison quand ils sont arrivés dans leur capsule.
17: Avec, alors, vous parlez d'un rhume des foins lunaires.
16: Absolument.
17: C'est vrai, ça ?
16: Oui, sur les 12 personnes qui ont marché sur la Lune, sur les 12 Américains, une bonne partie a rapporté des symptômes de congestion nasale et des difficultés respiratoires.
17: C'est cette petite poussière lunaire qui leur a fait ça ?
16: On appelle ça le régolithe.
17: Ouais.
16: Et ce régolithe, il a cette particularité d'être un peu abrasif et donc d'irriter les poumons. Donc il ne faut pas la respirer trop longtemps, cette poussière lunaire. Et un mystère qui entoure aujourd'hui cette poussière lunaire, c'est le fait que donc, ces astronautes américains ont rapporté le fait qu'elles sentaient la poudre à canon.
17: Ah, ouais.
16: Alors comme ce sont des Américains, on leur croit sur parole, sur le fait qu'ils savent que sent la poudre à canon. Par contre, il n'y a pas les bons atomes qui génèrent l'odeur de la poudre à canon sur la surface lunaire. Donc on pense qu'elle a peut-être réagi avec l'oxygène de la capsule, mais on n'en sait pas beaucoup plus pour l'instant. Donc ça reste un mystère.
17: Ça fait un petit mystère. Alors il y a des choses aussi intéressantes à voir. Il y a justement les vestiges de ces missions passées, et notamment les drapeaux américains qui, sous l'effet du soleil, ne ressemblent plus aux drapeaux américains.
16: Tout à fait. Alors c'est une ironie mordante, puisque au final, les missions Apollo, c'était essentiellement
17: aller planter un drapeau, évidemment.
16: Planter un drapeau à viser nationaliste, quoi, pour montrer que notre nation, elle est plus forte que les autres. Et bien, au final, au bout de plusieurs décennies d'exposition au rayonnement UV, et bien, les pigments qui sont associés à ces drapeaux ont tous blanchi, ce qui fait que tous les drapeaux sont blancs aujourd'hui, comme les drapeaux de paix, au final.
18: C'est ça. Finalement, c'était un geste de paix. Ils ont, sans le vouloir, planté des drapeaux blancs à leur corps défendant. Il y a aussi un peu de spéléo à faire sur cette planète.
16: Tout à fait. Alors, donc cette lune, c'est essentiellement une lune volcanique, et donc il y a des tunnels de lave qui se sont creusés au fil des milliards d'années, en tout cas il y a plusieurs milliards d'années, et certains se sont effondrés, ce qui a donné des espèces de tunnels que l'on peut visiter pour faire de la spéléologie lunaire. Alors, on a ces espèces de grands trous qui parsèment la surface de la lune, qui font plusieurs centaines de kilomètres pour certains, et on peut visiter ces trous, ces crevasses, pour y trouver un environnement surprenamment stable en termes de température, puisqu'il y fait à peu près 17 degrés Celsius en permanence.
18: Ouais,
16: donc, contrairement aux grandes variations de température qu'on peut s'attendre sur la surface de la Lune, entre 170 et moins 120 degrés Celsius.
18: Ah oui, ça c'est à la surface, quand on n'est pas, pas dans les crevasses.
16: Si on est exposé au soleil, il va faire 120, et si, enfin 170, et si on n'est pas exposé au soleil, il fait moins 120.
18: Et donc, vous parlez d'un volcanisme, alors là il n'y a plus de volcan en activité sur la Lune, mais il y a eu des volcans sur la Lune.
16: Tout à fait. Alors, on pense qu'à l'heure actuelle, la théorie la plus plausible, c'est que la Lune, elle est issue de la collision de la jeune Terre avec une protoplanète de la taille de Mars. Et cette protoplanète a éjecté un bout de la Terre qui s'est aggloméré en faisant un disque de débris autour de la Terre. Et ce disque de débris s'est aggloméré pour donner naissance à la Lune.
18: Donc, ça a été cataclysmique. On imagine deux planètes qui se choquent comme deux boules de billard.
16: Exactement.
18: Et un éjecta de qui ressort de ça et qui s'agglomère pour former notre Lune.
16: Tout à fait. En quelques semaines, à quelques mois. Hein, donc on est vraiment sur un événement très épique à l'échelle cosmique. Et donc, depuis, cette grosse boule qui était une boule de magma à l'époque a refroidi et a donné naissance à la Lune telle qu'on la connaît.
18: Bon, ben voilà. C'était notre première excursion, mais on se rend compte qu'on est vraiment dans la banlieue immédiate de la Terre quand on va sur la Lune. Vous nous avez dit, finalement, si on y retourne avec les vols habités, c'est pour préparer le coup d'après qui sera Mars. Ça veut dire que vous pensez que dans pas trop longtemps, dans combien de temps, un humain ou une humaine posera le pied sur Mars?
16: Alors, selon les agences spatiales, les pronostics sont plutôt de l'ordre de 2040-2050 pour développer la technologie, alors qui n'existe pas encore. Hein, il faut bien, on est vraiment sur de la prospective à l'heure actuelle. Donc, mais avec des technologies pas trop futuristes, on peut imaginer avoir un équipage d'exploration martienne d'ici 2040-2050.
18: Ouais, alors, par contre, l'idée d'Elon Musk qui parle d'envoyer 1 million de personnes d'ici 2050, là, on est dans le grand n'importe quoi.
16: Là, on est sur du fantasme total pour faire venir des investisseurs. Il s'agit de ça.
18: Donc ça, on est absolument sûr que ça n'aura pas lieu. Si d'aventure, parce qu'il faut bien le dire que Mars, on nous le promet régulièrement pour dans les 5 ou 10 prochaines années, depuis maintenant 40 ans presque.
16: Tout à fait.
18: Donc voilà, il faut se méfier.
16: Un peu plus, l'ingénieur responsable des missions Apollo, Wernher von Braun, faisait déjà dans les années 40 des plans sur la comète pour aller sur Mars, dans son Mars Project, donc ce projet martien où il imaginait des espèces d'immenses avions qui ressemblent un petit peu à des bombardiers pour aller coloniser la planète Mars. Et c'est de ce genre de projet qu'Elon Musk se revendique aujourd'hui.
18: Ouais. Mais est-ce qu'on n'aura pas, si vraiment on y va, une impression terrible de déjà-vu? C'est-à-dire que, contrairement aux missions lunaires, où on n'avait encore pas vu grand-chose, là, avec tous les robots qui ont photographié, scruté, cartographié la planète dans tous les sens, qu'est-ce que ça va apporter de plus d'y envoyer un humain?
16: Eh bien, essentiellement, un sentiment d'aventure humaine, d'explorer l'inconnu, cette espèce de destinée cosmique que beaucoup de gens du milieu du spatial présument quand il s'agit de parler de l'humanité qui doit sortir de son berceau, parce qu'elle est née sur le berceau terrestre, mais qu'elle ne peut pas rester éternellement dans son berceau. Mais aujourd'hui, l'imaginaire que ça réactive, ça reste l'imaginaire de la frontière américaine qui est réutilisée dans cette exploration martienne, dans les éléments de langage du gouvernement américain pour aller vers Mars.
18: Ouais. Et alors, une fois sur place, il faudra peut-être cultiver des patates. On ne sait pas si ce sera envisageable. En tout cas, dans le film Seul sur Mars, Matt Damon se retrouve abandonné sur la planète rouge et les scénaristes ont imaginé que c'était jouable de cultiver des patates.
19: Il faut que je trouve le moyen de cultiver assez de nourriture pour 3 ans sur une planète où rien ne pousse. Par chance, je suis botaniste.
20: Ça fait 48 sols que j'ai planté mes patates. Alors il est temps maintenant de récolter et de replanter. Elles ont encore mieux poussé que prévu. Des pommes de terre martiennes naturelles 100% bio. Ça se trouve pas dans tous les supermarchés. Quand on a cultivé une terre quelque part, on en devient officiellement le colonisateur.
1: Donc, en théorie, eh ben, j'ai colonisé Mars.
20: Dans ta face, Neil Armstrong.
17: Au passage, Sébastien Carassou, on retrouve exactement ce que vous nous disiez avec ce rêve américain de la colonisation des terres lointaines, parce que là, il joue avec ça. J'ai colonisé Mars parce que j'y ai fait pousser des patates. Scientifiquement, c'est envisageable de réussir à faire pousser quelque chose dans le sol martien ?
16: Alors, c'est très difficile de faire pousser quelque chose dans le sol martien, déjà parce que le sol martien est rempli de ce qu'on appelle des sels de perchlorate, qui sont en fait des perturbateurs endocriniens, ce qui rend le sol martien extrêmement toxique. Hein. C'est comme si vous balanciez du javel dessus. Okay. Essentiellement, donc il n'y a rien pour faire pousser quoi que ce soit qui soit de l'ordre de vers de terre, de sol, de nutriments qui puissent être utilisés.
17: Alors, dans le film, en fait, il utilise des sacs d'excréments des astronautes qui étaient passés avant lui. Absolument. Donc c'est ça son substrat pour faire la terre dans laquelle il fait pousser ses patates.
16: Tout à fait. Il y a des expériences qui montrent qu'à partir de météorites martiennes que l'on trouve sur Terre, hein, des bouts de Mars qui sont tombés sur Terre il y a plusieurs millions d'années parfois, eh bien, si on les réduit en poudre, on peut utiliser ces résidus de météorites martiennes pour faire pousser des trucs. Mais ça reste très difficile, et dans les conditions de Mars, où la gravité est un tiers de celle de la Terre, et où le sol martien est baigné en permanence par des bombardements de rayons cosmiques et de rayonnements UV, eh ben on se doute bien que ça va être beaucoup plus difficile à faire, sachant qu'il y a moins de lumière du soleil sur Mars que sur la Terre.
17: Évidemment, parce qu'elle est un peu plus loin, et puis l'atmosphère aussi, une atmosphère beaucoup plus ténue
16: Tout
17: sur
16: à fait,
17: Mars.
16: 100 fois plus ténue, ce qui fait que vous ne pouvez pas sortir sans casque sur la surface martienne.
17: Alors maintenant qu'on est prévenu, si jamais on y allait, toujours dans l'idée de l'astrotouriste, qu'est-ce qu'il y a comme truc intéressant à faire en termes de randonnée? Moi j'en ai repéré deux. Il y a Olympus Mons, c'est quand même, alors là, on est vraiment sur la montagne la plus spectaculaire de tout le système solaire.
16: On est sur la plus grande montagne du système solaire, le plus grand volcan plus précisément, puisqu'il s'agit d'une ancienne remontée de magma qui est partie du même endroit du manteau martien pendant plusieurs milliards d'années et qui a fini par donner cette espèce d'excroissance gigantesque de 22 km de haut, c'est-à-dire trois fois l'Everest. Hein. Donc, si vous voulez monter, si vous voulez gravir Olympus Mons, eh ben, il va falloir vous lever tôt.
17: Oui, et avoir des bouteilles d'oxygène pour reprendre votre souffle. Là,
16: notamment.
17: Aussi,
16: notamment. Là, et en termes de superficie aussi, hein, puisqu'il y a la même superficie que la France, à peu près.
17: Ah,
16: un peu plus petit, mais quand même.
17: Ah, oui, donc il faut avoir un peu de temps devant soi pour la rando. Et puis, il y a aussi alors, ce grand canyon, là aussi, extrêmement spectaculaire, Valles Marineris.
16: Oui, Valles Marineris, qui fait à peu près la taille des États-Unis en termes de longueur, et en termes d'épaisseur, en termes de profondeur, 10 km de diamètre, c'est-à-dire 5 fois plus profond que le Grand Canyon. Et on n'imagine pas la taille de ce genre de massif rocheux. Hein. On imagine les écrivains, les Edward Abbey et d'autres qui ont écrit sur leur confrontation au sublime de la nature quand ils se confrontaient au Grand Canyon. Et ben, on imagine à peine ce que les écrivains pourraient écrire s'ils faisaient face au canyon gigantesque de Valles Marineris. Tellement grand, en fait, que si on se plaçait au milieu de Valles Marineris, on ne pourrait pas voir les différentes bornes des falaises, parce qu'elle serait située au-delà de l'horizon.
17: Ah oui, c'est vraiment gigantesque. Est-ce qu'on a une chance d'y trouver de la vie sur Mars ? Est-ce qu'aujourd'hui, ce qu'on cherche sur Mars, ce sont des traces de vie passée ? Ou est-ce qu'on peut imaginer qu'il y aurait des formes de vie encore en état de fonctionner sur Mars ?
16: Alors, le consensus actuel, c'est que Mars est une planète morte à l'heure actuelle. C'est-à-dire que sa surface, elle est baignée en permanence par ces rayons UV qui ont tendance à casser les molécules d'ADN si on la met trop longtemps. Donc, des milliards d'années d'exposition à ces rayonnements, ça a tendance à rendre stérile une planète. Par contre, on a énormément d'indices géologiques qui pointent vers l'hypothèse que Mars a abrité des étendues d'eau liquide par le passé, les océans.
17: En fait, la planète rouge est une ancienne planète bleue. C'est une Terre qui a mal tourné, quoi. On se ressemblait beaucoup au départ, et nos chemins ont divergé.
16: Absolument, et aujourd'hui on essaye de comprendre pourquoi, qu'est-ce qui a fait que Mars a connu un destin aussi différent de celui de la Terre. Est-ce que Mars a abrité des colonies de bactéries, voire quelque chose d'un peu plus complexe pendant les quelques centaines de millions d'années, voire quelques milliards d'années qu'ont duré l'existence de cette étendue d'eau liquide.
17: Allez, nous poursuivons notre voyage cosmique toujours plus loin avec vous, Sébastien Carassou. Nous allons explorer les lunes des géantes gazeuses et puis nous pousserons jusqu'aux exoplanètes pour finir aux abords d'un trou noir. 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

0: C'était La Bonne Étoile, chantée par Zao de Sagazan sur France Inter.
1: Aujourd'hui, je suis fier de vous annoncer que notre prochaine mission de reconnaissance, Dragonfly, explorera la plus imposante lune de Saturne, Titan. Dragonfly sera la première expédition d'un drone capable de parcourir en volant plus de 150 km à travers l'épaisse atmosphère de Titan. Titan ne ressemble à aucun autre élément de notre système solaire et est à la fois ce qu'il y a de plus comparable à la Terre des premiers temps. Le matériel à bord nous permettra d'en analyser la chimie organique, de déterminer son habitabilité et de rechercher des traces chimiques de vie passée ou même présente. Cette mission révolutionnaire aurait été tout à fait inimaginable il y a seulement quelques années. Une grande nation peut accomplir de grandes choses. Nous allons lancer Dragonfly à la conquête des frontières de la connaissance humaine au profit de l'humanité tout entière.
0: Ambiance, le 27 juin 2019, le directeur de la NASA annonçait très officiellement et de façon un peu grandiloquente, il faut bien le dire, le lancement de la mission Dragonfly sur Titan. Titan, c'est une destination de choix, Sébastien Carassou. C'est où exactement ?
2: Alors Titan, ça se trouve autour de Saturne, à presque 10 fois la distance Terre-Soleil.
0: C'est une lune en fait,
2: c'est une lune.
0: Petite lune de Saturne.
2: Alors pas si petite, parce qu'elle est quand même plus grosse que la planète Mercure, est vraiment sur une lune assez mouse, mais une lune qui a la particularité d'être l'un des paysages les plus exotiques du système solaire.
0: Ouais. Alors, un paysage qu'on a découvert relativement récemment, on a envoyé une mission, Cassini-Huygens, avec un atterrisseur, Huygens. Et faut que vous nous le décriviez un peu, ça, parce qu'on ne savait pas sur quoi Huygens allait atterrir. C'était un peu une sorte de suspense incroyable. On était en 2005, de mémoire. Huygens arrive sur Titan, et là, tous les chercheurs qui ont suivi cette mission et le grand public est absolument bluffé parce qu'on les découvre à ces paysages.
2: Tout à fait. Alors il faut bien imaginer que depuis l'espace, Titan, c'est juste une grosse boule de brouillard orange. On ne peut pas voir sa surface depuis l'espace. Et donc pour savoir ce qui se passe à sa surface, il faut plonger dedans. Et en 2005, la mission Cassini-Huygens envoie l'atterrisseur Huygens, un atterrisseur européen, qui va descendre en parachute, faire des mesures scientifiques et filmer à 180 degrés à peu près les images de sa descente.
0: Avant de voir, on a le son de la descente de Huygens parce qu'il avait allumé ses micros et il entend ça, Huygens. Ça a l'air de rien. Quand j'ai dit à notre réalisateur David Leprince, on va diffuser ce son, il m'a regardé avec des yeux un peu étonnés. Mais c'est quand même du vent extraterrestre.
2: Tout à fait. C'est le vent le plus lointain qui ait jamais été enregistré par un instrument scientifique.
0: Ouais, ça a déjà de l'allure. Et en plus, ça peut se diffuser à la radio. Mais aussi, on a eu l'image. Et là, l'image, elle est encore plus bluffante. Racontez.
2: Et ce qu'on voit à travers les images de la descente de Huygens, c'est ces énormes étendues sombres qui dénotent sur le paysage glacé de la surface de Titan. Et ces paysages sombres, en fait, ces zones sombres, ce sont en fait des lacs liquides. Mais alors, on est à 10 fois quasiment la distance Terre-Soleil et il fait à peu près moins 180 degrés Celsius
0: donc
2: sur la surface de Titan.
0: Donc ça ne peut pas être de l'eau.
2: Ça ne peut pas du tout être de l'eau. Et en fait, on s'est rendu compte que ces lacs, ils étaient constitués d'hydrocarbures liquides comme du méthane et de l'éthane. Et on s'est rendu compte, avec ces études-là, qu'il existait un véritable cycle du méthane qui était analogue au cycle de l'eau sur Terre. Donc il y a des pluies de méthane, il y a des glaces de méthane, il y a des plages de méthane et il y a des lacs de méthane dans lesquels on pourrait se balader si on avait un bateau approprié.
0: Et ce qui ressemble à de la roche sur cette planète, en fait, c'est de l'eau archi-dure. On a tous les éléments n'ont pas exactement la même consistance que sur notre planète.
2: Exactement, on est sur des conditions extrêmement exotiques. On est sur de la glace plus dure que du granit. On est sur des étendues liquides où on ne pourrait pas flotter, le corps humain ne pourrait pas flotter, parce que la densité du méthane et de l'éthane est beaucoup plus comparable, beaucoup moins comparable à celle de la densité d'un corps humain. Donc, ce serait vraiment très étrange d'aller plonger dans les lacs de Titan.
0: Ouais. Vous nous proposez dans votre guide de faire un peu de kayak sur les lacs.
2: Ce serait parfaitement possible.
0: Faut être bien couvert. Combien vous avez dit la température ?
2: Moins 180 degrés, faut emmener une bonne doudoune.
0: Ouais, faut quand même une bonne doudoune. Il est prévu, on l'entendait au début avec cette annonce qui date de 2019, mais la mission n'est pas encore partie. Dragonfly partira en 2028. Là, c'est faire voler un petit drone.
2: Un gros drone, on est sur la taille quasiment d'une petite voiture. Hein, donc, cette espèce d'énorme drone développé en partenariat avec la NASA et l'Agence spatiale européenne. Et l'idée, c'est d'envoyer ce drone vers un monde du système solaire externe, de la même façon qu'on a envoyé le drone Ingenuity sur la surface martienne, volé en reconnaissance du rover Perseverance il y a quelques années. Et ben, maintenant qu'on a prouvé que cette technologie pouvait fonctionner sur un monde extraterrestre, eh bien, on peut développer le successeur de cette technologie vers Titan et faire en sorte que ce drone se déplace sur le paysage de dunes que présente la surface de Titan. Donc on va se balader, faire des tests, de l'analyse de la composition chimique et minéralogique de cet environnement extraterrestre et d'essayer d'établir quelles conditions pourraient permettre son habitabilité peut-être.
0: Ouais. Mais alors il va falloir être patient parce que comme c'est très loin, l'arrivée, alors le lancement c'est prévu pour 2028 et l'arrivée c'est 2034.
2: Hein. C'est pas si long.
0: Ouais, à l'échelle d'une vie humaine, il faut quand même être patient pour les astrophysiciens qui travaillent sur ces sujets. Allez, on change de destination, on va aller du côté d'un autre satellite de Saturne, c'est Encelade. Vous le surnommez, ce satellite, la reine des neiges, Sébastien Carassou. Alors les photos d'Encelade prises par la sonde Cassini ont montré une petite lune toute blanche avec de grandes stries. À quoi ressemblerait une promenade sur Encelade? Voici ce qu'imagine la planétologue Caroline Porco.
3: Si vous arrivez sur Encelade aux abords des rayures de Tigre, vous entrez dans une région de neige éternelle. Le ciel est noir car il n'y a pas d'atmosphère. Vous avez l'impression de flotter en raison de la faible pesanteur. Avec le soleil dans le dos, vous ne voyez rien, mais en vous positionnant face à lui, vous pouvez admirer un spectacle parmi les plus fantastiques du système solaire. D'immenses fontaines fantomatiques s'élancent dans les cieux, de fins cristaux de glace étincelants dont la plupart vont retomber pour couvrir le sol d'un manteau blanc.
0: Bon, ça fait presque envie, mais je crois qu'il fait quand même pas très chaud non plus hein, sur ce satellite.
2: Ah, il fait quand même moins de 100 degrés, hein. Il faut vraiment le vouloir pour y aller.
0: Ouais, mais qu'est-ce que vous rajouteriez à sa description?
2: Eh bien, c'est magnifiquement raconté, mais ce que je rajouterais, c'est que ce que les scientifiques attendent énormément d'une mission vers Encelade, et ce que moi, personnellement, j'aimerais bien découvrir sur place, c'est son océan liquide qui est enfoui sous plusieurs kilomètres de glace, hein, entre 5 et 30 kilomètres de glace. Eh bien, Encelade est recouvert d'un océan global qui contient probablement plus d'eau que la plupart des océans terrestres. Et en fait, cet océan a la particularité d'être en contact avec le noyau rocheux de la Lune, ce qui fait que des réactions chimiques complexes peuvent s'y produire. Et on a même détecté des traces d'hydrothermalisme à travers les geysers d'Encelade. Donc, comme l'astrophysicienne le disait, cette petite lune glacée, elle éjecte en permanence des panaches d'eau dans l'espace. Et ces panaches d'eau sont peut-être reliées à cet océan souterrain et on aimerait bien passer à travers ces geysers pour savoir si des petits microbes pourraient s'y dénicher.
0: Et là, ça n'est pas complètement fantasmagorique parce que sur Terre, des fumeurs noires, des geysers, il y en a au fond des océans et on a pu constater que des formes de vie s'y étaient adaptées. On se demande même si sur Terre, la vie n'est pas apparue au niveau de ces petits fumeurs noires, de ces sources hydrothermales sous-marines. En absence du soleil et de toute photosynthèse, au fond des océans, il est possible d'avoir de la vie, alors pourquoi pas au fond de ces océans, de ces lunes lointaines.
2: Tout à fait, on a ce qu'on appelle probablement des fumeurs blancs dans l'océan d'Encelade, qui rappelleraient les fumeurs blancs que l'on a sur Terre et qui abritent ces écosystèmes étranges et probablement primitifs.
0: Ouais, ça donne vraiment envie d'aller y faire un tour, au moins avec des sondes, pour en avoir le cœur net. Nous allons poursuivre notre balade cosmique avec vous. Dans un instant, nous rendrons aux abords d'un trou noir avec vous, Sébastien Carassou, et nous ferons aussi un petit détour par les exoplanètes. 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

0: C'était First Light de Lana Del Rey sur France Inter.
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3: La vie n'est possible sur aucune planète de notre système solaire et il faudrait plus de 1000 années pour atteindre l'étoile la plus proche. C'est illusoire et encore, je suis gentil.
4: Nous avons commencé à détecter ces anomalies gravitationnelles il y a presque 50 ans. Principalement un léger décalage de nos instruments dans la haute atmosphère. Mais de toutes ces anomalies, la plus marquante est celle-ci, aux abords de Saturne. Une perturbation de l'espace-temps.
5: Est-ce que c'est un trou de ver ?
4: Apparu il y a 48 ans.
5: Et où est-ce qu'il mène ?
6: Dans une autre galaxie.
7: Ce trou de ver nous permet de voguer vers d'autres étoiles.
8: Des mondes potentiellement habitables à notre portée. 12 mondes que nos premières sondes ont repérés.
0: Extrait du film Interstellar, bien pratique pour abolir les distances et se déplacer dans l'univers, ces trous de ver. Sébastien Carassou, docteur en astrophysique et auteur de Destination Cosmos, le guide ultime de l'astrotouriste, est notre invité. Les trous de ver, c'est une théorie ou vraiment on peut imaginer que ça existe ?
9: Alors c'est une théorie et on peut imaginer que ça existe, évidemment, parce que les théories sont des théories, elles naissent sur le papier, elles sont basées sur les équations, notamment ici de la relativité générale d'Albert Einstein, et ce sont des possibilités mathématiques de relier deux points de l'espace-temps en éliminant la distance entre les deux points.
0: Mais on n'en a jamais vu.
9: On n'en a évidemment jamais vu. Dans les années, avant les années 90, on voyait des sources très brillantes dans le ciel qu'on assimilait potentiellement à ce qu'on appelait des trous blancs. Donc c'est l'inverse d'un trou noir. Un trou noir, rien ne peut s'en échapper, et un trou blanc, ou des fontaines blanches, tout y part, mais rien ne peut y entrer. Et on imaginait que ces trous noirs et ces trous blancs et ces fontaines blanches pouvaient être reliés par des ponts à travers l'espace-temps. Mais depuis, on a découvert que ces fameuses fontaines blanches étaient en fait des trous noirs avec des anneaux de matière extrêmement brillants. Et au final, cette théorie, elle a été caduque depuis.
0: Bon, alors voilà. Alors, quand on imagine d'aller sur des mondes très lointains, qu'est-ce qu'on a à notre disposition actuellement pour se déplacer ?
9: Alors actuellement, on a malheureusement que de la propulsion chimique.
0: On ne va pas aller bien loin avec ça.
9: On ne va pas aller bien loin. Si on envoyait la sonde Voyager 1 vers la plus proche étoile, elle mettrait 76 000 ans à arriver à la plus proche, Proxima du Centaure.
0: Il ne faut pas être pressé.
9: Donc il ne faut vraiment pas être pressé. Les distances dans la galaxie sont absolument énormes. On parle de centaines de milliards d'années-lumière, donc centaines de milliers d'années-lumière juste pour notre galaxie. Et si on veut aller dans d'autres galaxies, il faut compter en millions d'années-lumière. Donc on est sur des distances astronomiques.
0: Astronomiques, exactement. Mais on va s'y aventurer au moins par la pensée. Imaginez que peut-être on pourrait un jour les atteindre, ces exoplanètes, c'est-à-dire ces planètes qui tournent autour d'autres soleils que le nôtre, qui ont d'autres étoiles que nous. Et là, on est vraiment sur des mondes particulièrement exotiques. Vous parlez, alors dans votre guide, vous suggérez quelques-uns de ces mondes insolites. On a par exemple une planète sur laquelle il pleut du ver liquide.
9: Tout à fait. Il s'agit de la planète HD 188733b. Alors, elle a un nom un peu barbare.
0: Ouais.
9: Donc, HD 189733, c'est l'étoile. Et la planète, on lui ajoute la petite lettre B. Il s'agit de ce qu'on appelle un Jupiter chaud. Donc c'est une planète à peu près de la taille de Jupiter qui orbite très très près de son étoile, contrairement aux planètes gazeuses qui sont dans notre système solaire. Donc c'est un type de planète parfaitement exotique qui fait partie des premiers types de planètes qu'on ait découvert au-delà de notre système solaire. Et la particularité de cette planète, eh bien, c'est qu'il fait tellement chaud sur la surface éclairée de ce monde qu'il y a littéralement des particules de ver fondu qui se baladent à des vitesses de 7000 km/h.
0: Ouais.
9: Donc il ne faut pas vraiment atterrir sur cette planète.
0: Oui, finalement. On n'est pas si malheureux que ça, qu'elle se trouve loin de nous, cette planète. On n'a pas forcément envie d'aller y faire un tour. Il existe une planète océan, entièrement recouverte d'eau.
9: Alors, il existe, pour l'instant, on n'a pas vraiment confirmé d'autres planètes que la Terre pour abriter de l'eau liquide à sa surface. Pour l'instant, on est sur des modèles. Les planètes océans, ce sont des modèles qui permettent d'expliquer certaines observations, mais qui demandent d'être confirmés par des observations ultérieures. Et parmi les candidats au titre de monde océan, il y a la planète TOI-1452b qui a cette particularité d'avoir probablement été par le passé une planète recouverte par de la glace, mais suite à un billard gravitationnel s'est rapprochée de son étoile au fil du temps. La glace a intégralement fondu et ce qui reste au-dessus d'une couche de glace en profondeur, il reste un océan global sans surface visible sur lequel s'y poser. Donc on pourrait potentiellement naviguer à l'infini sur cet océan global et on pense que c'est un type de planète qui pourrait exister dans la galaxie, mais pour l'instant, théorie 1452b reste un candidat et pas forcément une planète d'océan.
0: Et elle aurait une atmosphère ou pas cette
9: planète ? Si elle a une atmosphère, il y a plus de chances qu'elle soit une planète océan. Parce que pour que de l'eau liquide puisse exister à la surface d'une planète, il faut une pression atmosphérique qui soit suffisante. Et donc, qui dit pression atmosphérique dit atmosphère.
0: Et il existe aussi des planètes qui ne tournent autour d'aucune étoile, des planètes errantes. Et là aussi, c'est encore une curiosité parce qu'on se dit une sorte de vaisseau fantôme qui traverse la galaxie à toute allure, sans vraiment avoir de lever de soleil, de coucher de soleil.
9: Tout à fait. Ces planètes errantes, elles sont d'autant plus intéressantes qu'elles sont probablement beaucoup plus nombreuses que le nombre d'étoiles dans notre galaxie. Hein.
0: Ah
9: on
0: oui.
9: pense qu'il y a entre 100 et 400 milliards d'étoiles dans notre galaxie, mais il y en a potentiellement beaucoup plus qui sont juste des boules sombres qui traversent le gouffre entre les étoiles. Et on ne sait pas grand-chose, hein, en fait, de ces boules sombres. La plupart, on les détecte en regardant un fond étoilé dans le centre de la galaxie, dans la direction du centre galactique où la densité d'étoiles est beaucoup plus élevée. Et de temps en temps, on détecte des toutes petites éclipses dans une de ces étoiles, ce qui montre le passage d'une planète sur ce fond étoilé. Et c'est la seule information qu'on a sur ces mondes aujourd'hui. La plupart sont probablement de la taille de Jupiter. Enfin non, la plupart sont probablement plus petits que celles de la taille de Jupiter, mais on en a découvert de la taille d'une planète rocheuse et on ne sait pas ce qui pourrait s'y passer. On ne sait même pas si de la vie pourrait exister à l'intérieur de ces planètes.
0: Alors parmi toutes ces exoplanètes, certaines semblent plus accueillantes que d'autres. En février 2017, on a découvert un système solaire lointain particulièrement prometteur et Hélène Fili ne cachait pas son enthousiasme dans la matinale de France Inter.
10: Elles sont sept rocheuses de la taille de la Terre, toutes en orbite autour de la même étoile, Trappiste de son petit nom. Les astronomes ont donc découvert sept planètes et leur étoile, un système complet, à moins de 40 années-lumière de nous. Une découverte excitante à plus d'un titre pour Michael Gillon, astronome à l'Université de Liège en Belgique.
11: Ces sept planètes sont toutes à bonne distance de l'étoile pour permettre, en théorie, l'existence d'eau liquide à leur surface, au moins sur une partie de leur surface. Et pour trois d'entre elles qui sont dans ce qu'on appelle la zone habitable de l'étoile, on pourrait même avoir des océans à la surface de ces planètes. Et bon, qui dit eau liquide dit peut-être vie, donc ces planètes ont un intérêt biologique important.
0: Alors, tout est toujours un peu au conditionnel, hein, Sébastien Carassou, dans ces histoires, parce qu'on les détecte de façon tellement indirecte qu'on ne sait pas, on n'a pas de photos vraiment hein, de ces planètes. Mais vous appelez tout de même ces planètes du système Trappiste les sept merveilles du cosmos dans votre livre. Il y a quand même quelque chose qui sent bon.
9: Il y a quand même quelque chose qui titille l'excitation des chercheurs, hein, notamment beaucoup. Il y a quelques experts français qui travaillent activement sur l'analyse des résultats du télescope James Webb qui observe l'atmosphère des planètes du système Trappiste 1 depuis quelques années maintenant et qui a déjà éliminé certains candidats à l'habitabilité dans ce système, notamment les planètes Trappiste 1b et c, dont la surface est au-delà de 100 degrés Celsius environ. Donc on peut éliminer ces lieux comme potentiels lieux pour de la vie. Et ce serait aussi le cas pour les planètes qui sont situées en périphérie de ce système, qui sont probablement des mondes de glace, essentiellement. Par contre, il reste ces trois petites planètes rocheuses de la taille de la Terre, dont on ne sait pas grand-chose pour l'instant et dont on espère très sincèrement qu'elles possèdent ce qu'on appelle des biosignatures, des traces chimiques d'activité biologique dans l'atmosphère de ces planètes. Et ça, on sait le faire depuis qu'on a le James Webb Space Telescope.
0: Et est-ce qu'on est sûr de chercher les bons indices pour trouver la vie ? C'est-à-dire qu'on choisit absolument des planètes, il faut qu'il y ait de l'eau liquide, il faut qu'il y ait telle température, parce qu'on connaît la vie telle qu'elle est sur Terre, mais est-ce qu'on ne manque pas singulièrement d'imagination ? Est-ce qu'il ne peut pas exister des formes de vie très différentes qui ne reposeraient pas sur la chimie du carbone, qui n'auraient pas besoin d'eau liquide ?
9: C'est parfaitement envisageable. Malheureusement, on n'en sait pas beaucoup plus pour l'instant. Et le seul exemple de vie qu'on connaisse à l'heure actuelle dans le cosmos, c'est la nôtre. C'est la vie terrestre, qui est encore en plus une toute petite fraction de toutes les formes de diversité vivante qui ont existé au cours des 3,8 milliards d'années d'évolution de la vie sur Terre. Donc on ne sait pas. Par contre, il faut bien commencer quelque part. Et ce qu'on sait sur la vie sur Terre, c'est que quand la vie est apparue sur Terre, Terre, elle a profondément modifié la composition chimique de son atmosphère. Notamment, il y a plus de 2,5 milliards d'années, il y a une petite espèce de colonies bactériennes, les cyanobactéries, qui ont développé une nouvelle manière de manger la lumière du soleil, la photosynthèse oxygénique, qui balançait en termes de déchets de l'oxygène, et c'est comme ça qu'on s'est retrouvé à avoir de l'atmosphère, de l'oxygène dans l'atmosphère de la Terre. Il n'y avait pas d'atmosphère, il n'y avait pas d'oxygène à l'époque.
0: Vous, Sébastien Carrasco, c'est quoi votre conviction profonde? Il existe dans l'univers des formes de vie quelque part, on arrivera ou pas à les trouver, mais elles existent, ou ça n'a rien d'une évidence, et peut-être que nous sommes seuls dans l'univers.
9: Alors, comme le disait Arthur C. Clarke, hein, soit nous sommes seuls dans l'univers, soit nous ne le sommes pas, mais les deux possibilités sont également terrifiantes.
0: Oui, c'est vrai, c'est vrai.
9: Moi, j'aime bien être agnostique sur ce sujet. Je sais que l'univers est vaste, contient des milliards et des milliards d'étoiles, contient des milliards et des milliards de planètes, contient tous les ingrédients pour faire de la vie, hein, ce qu'on appelle dans le jargon des schnops, donc le carbone, l'hydrogène, l'azote, l'oxygène, le phosphore et le soufre, qui sont les atomes, les éléments chimiques qui composent nos corps, aussi bien que les corps d'une salade et d'une bactérie. Donc tout ça est très facile à produire en termes atomiques, mais d'arranger tous ces schnops dans les conditions qui permettent à des réactions chimiques complexes d'émerger, ça, pour l'instant, ça n'est arrivé que sur Terre de ce qu'on connaît. Peut-être qu'on n'a pas encore les outils pour pouvoir chercher ailleurs, mais on espère que dans les prochaines décennies, on aura la réponse.
0: On espère grandement. Allez, on finit notre voyage cosmique, comme promis, aux alentours des trous noirs. Objet que la théorie prédisait, qu'on a fini par observer pour de vrai. On sait, là, pour le coup, c'est pas comme les trous de ver. On sait que les trous noirs existent. Mais si, avec notre vaisseau spatial, on s'approchait d'un trou noir, qu'est-ce qu'on verrait? Comment ça se passerait?
9: Eh bien, ce serait probablement une vision assez psychédélique. Hein. Il faut imaginer une sorte de grande boule noire qui traverse l'espace et autour de laquelle on peut avoir des mirages gravitationnels, des distorsions de la lumière des étoiles en arrière-plan, comme si vous regardiez à travers un verre de champagne. Et si ce trou noir a la chance d'avoir un disque de matière incandescent autour, vous verriez quelque chose d'assez étrange, exactement comme ce que vous verriez si vous étiez dans le film Interstellar. Hein. Ça a été parfaitement illustré. D'ailleurs, c'est des astrophysiciens qui l'ont fait,
0: qui travaillaient dans les scénaristes.
9: Notamment, oui, tout à fait. Ils ont vraiment utilisé les équations de la relativité générale pour savoir à quoi ressemblerait un trou noir vu de près. Donc, on imagine une sorte

0: son image ralentir au fil du temps jusqu'à s'arrêter complètement. Et ce n'est pas le cas pour la personne que vous avez balancée dans le trou noir. Elle va vivre sa vie jusqu'à mourir dans d'atroces souffrances. Mais par contre, elle va voir la personne qui l'a balancée accélérer au fil du temps et voir un avant-goût du futur du cosmos pendant sa chute.
1: D'accord. Donc, on voyage dans le futur, mais c'est quand même un voyage sans retour. Et à la fin, ça se finit tragiquement. Mais on voit la vie des autres loin défiler très, très vite.
0: Tout à fait. Alors, il est possible de frôler le trou noir pour revenir. Mais si vous frôlez le trou noir, vous allez voyager dans le futur et peut-être ne plus croiser les personnes qui vous ont envoyé.
1: Bien, bon, bah, ça fait une activité, voilà. Faut bien réfléchir avant de la faire. On l'a compris, hein. Ce sont avant tout des expériences de pensée que propose votre ouvrage Destination Cosmos, le guide ultime de l'astrotouriste aux éditions Albin Michel. Merci, Sébastien Carassou. Restez avec nous, Sébastien, dans un instant. Retour sur Terre avec Eric Birloez qui va nous emmener sur les routes du citron.

0: C'était Comète, chanté par Lescope sur France Inter. Et merci à Jean-Baptiste Audibert qui signe la programmation musicale de nos bivouacs.
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0: Bonjour Éric Birloez.
2: Bonjour Daniel.
0: Vous êtes sociologue de l'alimentation et c'est un plaisir de vous retrouver pour partir cet été encore avec vous sur la route des aliments qui ont voyagé avant d'arriver dans nos assiettes. Et on commence avec le citron. Que sait-on de ses origines ?
2: Eh bien déjà Daniel, il faut savoir qu'on n'a jamais retrouvé nulle part le moindre pied de citronnier sauvage. Alors on a fait des études génétiques, elles ont montré que ce petit arbre, le citronnier, eh bien c'est un hybride naturel, le fruit d'un croisement spontané entre un bigaradier et un cédratier. Alors, le bigaradier, vous le savez, c'est l'arbre dont les fruits sont les oranges amères. Mmh. Le cédratier, lui, il produit des fruits jaunes comme des citrons, mais beaucoup plus gros, avec une peau très épaisse et un goût très amer. Alors on ne mange pas les cédrats tels quels, mais par exemple sous forme de confiture, comme on le fait d'ailleurs avec les oranges amères. Mmh. Le nom scientifique du citronnier est Citrus limone. Son lieu de naissance précis demeure inconnu, mais on pense qu'il a pour berceau le versant sud de l'Himalaya et le sud-ouest de la Chine.
0: Alors de là, le citronnier serait parti à la conquête de l'Ouest, en quelque sorte.
2: Et oui, alors on le retrouve d'abord en Perse, il y a un peu plus de 2000 ans, et puis ensuite, il aurait continué sa route vers l'Occident et serait parvenu en Italie au IIe siècle. Sa culture a démarré en Ligurie, dans la région de Gênes, donc, et puis elle s'est diffusée un peu plus vers le sud, sur la côte amalfitaine, près de Naples, au climat plus doux. Vous savez que les citrons d'Amalfi sont mondialement réputés, et c'est avec eux d'ailleurs qu'on élabore le limoncello traditionnel, bien sûr. Alors, ce sont des citrons de grande taille, 2 à 3 fois plus gros que les citrons courants. Ils ont une forme allongée.

0: Et leur peau est épaisse, mais très parfumée, et on peut la manger d'ailleurs, la peau, et leur pulpe est juteuse, incroyablement juteuse. Ils poussent sur des sols volcaniques riches, on n'est pas très loin du Vésuve, et des sols qui sont aménagés en terrasses très escarpées, qui dominent la Méditerranée, et sur lesquels, bien sûr, on ne peut travailler qu'à la main.
1: Et puis, à partir de l'Italie, le citronnier a conquis le reste de la Méditerranée.
0: Et oui, à partir du 7e siècle, à la faveur des conquêtes menées par les Arabes musulmans, qui, eux, vont implanter des citronniers en Espagne et en Sicile notamment.
1: Et alors quand le citronnier a gagné le sud de la France ?
0: Eh bien il apparaît sur la Côte d'Azur à la fin du XIIIe siècle. C'est vraiment l'époque où le citron entre dans la cuisine médiévale. Il apporte au plat sa couleur, son parfum et surtout son acidité qui était au Moyen-Âge une saveur très appréciée. La culture du citronnier, elle va vraiment se développer à partir du XVIIe, avant de décliner vers le milieu du XIXe siècle. Alors seule la ville de Menton, c'est bien connu, a gardé cette tradition. Et autrefois, elle fournissait de l'essence de citron pour la parfumerie et aussi du bois d'ébénisterie. Alors aujourd'hui, le citron de Menton bénéficie, comme d'ailleurs celui d'Amalfi et de quelques autres, d'une indication géographique protégée, une IGP. Mais il faut savoir que la quasi-totalité des citrons que nous consommons en France, eh bien, provient d'Espagne, pour les trois quarts, et en contre-saison d'Argentine principalement.
1: Et les Britanniques vont faire du citron un usage révolutionnaire.
0: Eh oui, nous sommes en 1747, à bord d'un bateau de la Royal Navy, un médecin écossais, James Lind, va démontrer scientifiquement que donner du citron aux marins au long cours permet de guérir et de prévenir le scorbut, maladie qui décimait tous les équipages du monde. Et cette expérience est d'ailleurs considérée comme le premier essai clinique comparatif de l'histoire de la médecine.
1: Et le citron est, paraît-il, aujourd'hui revenu à la mode.
0: Ah oui, tout à fait. Son commerce mondial a bondi de plus de 50% au cours des 10 dernières années. Alors, les raisons de cette embellie citronnée, le prétendu effet minceur du jus de citron, brûle-graisse, et puis la pandémie de Covid-19 également.
1: Et le citron vert ?
0: Alors lui n'est vraiment devenu courant sur nos étals qu'à partir des années 1980 seulement, à la faveur de notre passion pour les cuisines exotiques et pour certains cocktails également. Alors il ne s'agit pas d'un citron qui ne serait pas mûr, mais d'une autre espèce botanique. Ce citron vert, dont l'autre nom est la lime, est originaire du nord-est de l'Inde et des confins du Myanmar et de la Malaisie.
1: D'accord.
0: Et puis est-ce que vous connaissez, Daniel, le citron caviar ?
1: Oui, alors deux noms, mais je ne pourrais pas beaucoup vous dire le goût que ça a.
0: Alors, lui aussi, c'est une espèce différente du citrus limone. Il est originaire d'Australie. Il a la forme d'un petit doigt qui contient des billes pulpeuses ressemblant à des œufs de poisson, d'où son nom de caviar, et qui éclatent dans la bouche en libérant leur jus parfumé. Bon, voilà Daniel, une chronique menée tambour battant, mais rassurez-vous, je ne me suis pas senti pressé comme un citron par le temps limité imparti pour cette évocation.
1: Mais oui, exactement, vous avez eu le temps, vous avez écouté. D'ailleurs, il faudra en emporter pour les voyages spatiaux, Sébastien Carassou.
2: Ah, ça aura peut-être moins plus de goût que des patates.
1: Oui, ouais, ça aura plus de goût. Et puis, pour le, évidemment, ça manque, la salade, tout ça, quand on est...
2: Tout à fait, on va s'éviter des carences, si possible, pour
1: exactement.
2: Un voyage de 6 à 9 mois.
1: Donc, c'était utile. Merci à tous les deux. Merci, Eric. D'ailleurs, je signale, Eric Birloez, au passage, que vous avez publié Le Pain, une croustillante histoire aux éditions Quae. Merci. Et à la semaine prochaine, le temps d'un bivouac replie sa tente. Demain, le temps d'un bivouac laisse place au récit de survie. Vendredi, samedi et dimanche à 14h, je vous raconterai des histoires vraies de survie et de naufrage. À demain donc pour de nouvelles aventures. Fabrice Drouel, bonjour.
3: Bonjour Daniel.
1: Qu'est-ce que vous nous racontez dans Affaires Sensibles aujourd'hui ?
3: Avignon 1983, massacre sous Fidel, une tuerie.
1: Oui, c'est tout à l'heure.
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1: Vous êtes bien sur France Inter, il est 15h. L'heure de retrouver Amélie Perrier pour le Flash.
7: Une trentaine de communes vont-elles débaptiser leur rue Miss Etienneau ? Elle leur avait donné ce nom en soutien aux deux jeunes gens accusés en 1946 du meurtre d'un garde-chasse dans le Berry et condamnés aux travaux forcés. La famille du garde-chasse abattu réclame à ses mairies de débaptiser sans délai les rues et places au nom de Raymond Miss et Gabriel Etienneau, car la cour de révision a refusé ce matin de les réhabiliter, malgré un dossier récemment expurgé de certaines pièces obtenues sous la violence des policiers. Les éléments qui restent à charge sont suffisants pour justifier la condamnation des deux chasseurs, dit la cour de révision dans son communiqué. Miss et Etienneau, aujourd'hui décédés, resteront donc définitivement coupables pour la justice. Une amende d'1 million d'euros versée pour avoir le droit de lever les amarres. Le Tagore, un pétrolier de la flotte fantôme russe, ces navires acheminant illégalement le pétrole russe sous sanctions internationales, avait été arraisonné dans l'Atlantique fin mai, à 740 km environ à l'ouest de la Bretagne, avec un faux pavillon camerounais. Le commandant avait refusé les vérifications de la marine française, qui en avait alors pris le contrôle du bateau. L'immobilisation du pétrolier est levée désormais après le versement de cette amende. L'épidémie d'Ebola a fait plus de 400 morts jusqu'à présent et s'étend géographiquement. Un cas a été récemment confirmé à Kisangani, la grande ville du nord-est de la République démocratique du Congo, située à près de 600 km du foyer de la crise. Au total, 1400 cas ont été recensés en RDC. Le taux de létalité est de 31%. L'épidémie déclarée officiellement le 15 mai est causée par un virus pour lequel il n'existe ni vaccin ni traitement. Des tests cliniques sont en préparation. Cela fait partie de ces tendances sur les réseaux sociaux, des traitements miracles, les peptides recommandés par des influenceurs pour les sportifs. Eh bien, l'Agence du médicament prévient qu'il ne faut surtout pas acheter sur Internet ces peptides. Ces molécules font l'objet d'allégations largement infondées. C'est dangereux et on commence à le voir, dit même le directeur adjoint de l'ANSM. Il évoque une petite dizaine de cas d'intoxication remontés aux autorités sanitaires. Un séisme en Grèce, le tremblement de terre de magnitude 5,2 s'est produit au large de Karpathos, une île de la mer Égée dans le Dodécanèse. La secousse a été ressentie dans les îles autour, à Rhodes notamment, et jusque sur les côtes turques. La Grèce est située sur plusieurs failles géologiques. Elle est souvent touchée par des séismes qui se produisent surtout au large. Et puis une nouvelle présidente de la Cinémathèque française, Isabelle Huppert, a été élue par l'Assemblée Générale à une très large majorité. L'actrice de 73 ans succède à Costa Gavras, président de la Cinémathèque depuis près de 20 ans. La Cinémathèque, c'est une institution prestigieuse, garante de la mémoire du 7e art. Elle conserve 50 000 films de patrimoine, près d'1 million de documents sur le cinéma, des milliers d'appareils. La Cinémathèque organise régulièrement des projections et des expositions toute l'année.
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7: France Inter, il est 15h04, c'est Affaire Sensible, c'est avec vous Fabrice Drouel.
3: Merci Amélie Perrier, on vous retrouve à 16h pour un prochain flash. Aujourd'hui dans Affaire Sensible, la tuerie du Sofitel d'Avignon. Dans la nuit du 4 au 5 août 1983, 7 personnes sont assassinées dans un hôtel chic du centre-ville, le tout nouveau Sofitel du quartier de la Balance. Les assassins, des braqueurs du coin en mission pour s'en mettre plein les poches. Leur plan, vider les coffres-forts de l'établissement. Mais ce qui devait être un hold-up sans effusion de sang dérape. Le commando fait 7 victimes, 4 hommes et 3 femmes, 7 morts. Des employés et des clients, dont le seul tort est d'avoir croisé la route des malfaiteurs. Pris en chasse par les policiers, seul l'un des malfrats sera rattrapé. Quant à ses acolytes, les enquêteurs auront bien du mal à les retrouver. Qui sont-ils ? Et surtout, qu'a-t-il bien pu se passer ? Ce massacre n'est-il qu'un hold-up qui a mal tourné, ou bien plus? Le problème, c'est que la tuerie de Sofitel ne laisse derrière elle qu'une mare de sang, bien peu d'indices et encore moins de témoins. Notre invité aujourd'hui est Jean-Michel André, photographe et fils de l'une des victimes de la tuerie du Sofitel. Affaires sensibles, une émission de France Inter, récit documentaire Siam Spencer, rédaction en chef Franck Cognard, chargé de programme Rebecca Donnante, réalisation Stéphane Ronxin.
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3: 5 août 1983. Le Festival d'Avignon se termine dans 2 jours. L'air est chaud, caniculaire même, et les touristes nombreux. Dans la cour d'honneur du Palais des Papes, qui affiche complet, on applaudit debout longuement et tous les soirs les spectacles de la grande chorégraphe allemande Pina Bausch. 36 ans après sa création par Jean Villard, le festival n'a plus à prouver sa popularité. Dans les rues pavées des centres-villes, les festivaliers voguent d'une salle de spectacle à l'autre. Certains s'accordent une petite pause pour se prélasser en terrasse, place des Corsins remplie de comédiens ou de leur loge remplie de touristes. Des emplacements de choix pour observer la déambulation quotidienne des troupes du festival OFF, prêtes à tout pour rameuter du public, parades et tractages incessants. Une ambiance unique, ce Festival d'Avignon. Peut-être le dernier endroit où l'on cause, comme le disait si bien la critique de théâtre Fabienne Pascaud. Et puis, l'animation des rues en journée se prolonge le soir, dans les restaurants et au comptoir des bars. Il n'est pas rare de trouver, même au milieu de la nuit, encore quelques fêtards, touristes ou comédiens en jour de relâche. Voilà pour le décor. Mais de l'activité pendant le festival, il y en a aussi du côté du commissariat. En majorité, des interventions pour tapage nocturne, vol, bagarre. Ce 5 août, le policier Mariano Puzo est d'astreinte. Quand le téléphone sonne à 3h32 précise, c'est lui qui décroche. Au bout du fil, une voix affolée. « C'est au Sofitel, je viens d'entendre des coups de feu, on tire ici !» Mariano Puzo transmet aussitôt l'information aux patrouilles du centre-ville. Deux voitures de police se mettent en route, direction le quartier de la Balance. Sur les quelques minutes de route jusqu'à l'hôtel, les policiers s'interrogent. Est-ce encore un de ces hold-up d'hôtels si fréquents cette année-là?
13: Nouveau fric-frac ce matin dans un hôtel parisien. Des malfaiteurs armés ont fait irruption dans le hall de l'hôtel Holiday Inn, place de la République. 46 coffres ont été fracturés. C'est le 4e hôtel de la capitale attaqué de la même manière depuis le début du mois de juillet. 11 hôtels parisiens ont été cambriolés depuis le début de l'année. À chaque fois, le même scénario. Un scénario qu'a raconté un représentant de la direction de l'hôtel Holiday Inn à Éric Bénard.
14: Il était entre 4h20 et 4h30 et il y a deux personnes qui sont arrivées comme s'ils étaient des clients, pour se faire enregistrer à l'hôtel. Ils se sont donc avancés vers la réception, ils ont commencé à parler avec les réceptionnistes. L'attention des réceptionnistes était bien sûr dirigée vers ces deux personnes qui leur parlaient, et c'est à ce moment-là que les quatre personnes masquées sont entrées dans l'hôtel et sont sautées par-dessus le comptoir et ont donc fait coucher tout le monde.
3: Arrivés devant le Sofitel, les policiers sont sur leur garde. Tout semble calme. Personne à la réception, pas de bagagiste, personne au bar non plus. Alors il s'avance jusqu'au comptoir. À peine l'un d'eux en a-t-il fait le tour que le téléphone sonne. Au bout du fil, c'est le directeur de l'hôtel qui appelle depuis sa chambre, au 2e étage. Il a entendu des cris et des coups de feu. « Montez vite !» dit-il. Les policiers s'engouffrent dans l'ascenseur. Au 2e étage, les portes s'ouvrent sur le couloir. Toujours personne. Mais au sol, sur la moquette, une balle de revolver. Et sur les portes de certaines chambres, des traces de sang. Celle de la 209, notamment, en est recouverte. À l'intérieur, des chuchotements. L'un des policiers frappe à la porte. Pas de réponse. Alors il crie « Police, ouvrez !» À l'intérieur, les chuchotements se transforment en éclats de voix. Au même instant, la seconde patrouille postée à l'extérieur de l'hôtel voit deux silhouettes sauter par la fenêtre. Un saut de plusieurs mètres, amorti par le capot d'une voiture en contrebas. Les deux hommes s'élancent à toute vitesse dans les rues du centre-ville, les policiers les prennent immédiatement en chasse et perdent la trace du premier fuyard en quelques secondes. Le deuxième homme, c'est un certain Jean Roussel, bien connu des services de police locaux. Il prend la fuite en direction des remparts de la ville, avec l'intention de sauter dans le Rhône. Mais il n'en aura pas le loisir. L'un des policiers réussit à le coincer en voiture, comme il le raconte dans cet extrait du journal d'Antenne 2.
15: J'ai accéléré et puis je l'ai bloqué contre le mur. Alors je lui ai dit arrête ou je t'écrase. Et puis je l'ai bloqué avec l'aile avant parce qu'il n'y avait pas de trottoir, presque pas de trottoir. Je l'ai bloqué à ce moment-là. Non, alors à ce moment-là, lui, comme il était bloqué, il ne pouvait plus aller. Il a fait demi-tour. Et c'est à ce moment-là que je l'ai attrapé. Au moment où il repassait, je l'ai attrapé comme ça pour l'empêcher de passer. Et c'est là où il m'a jeté l'arme carrément. Il a fait le geste.
16: Dans Avignon et ses alentours, c'est environ une soixantaine d'hommes qui poursuivent actuellement le ou les complices de Jean Roussel, 38 ans. Plusieurs fois arrêté pour vol qualifié qui, après 12 ans de détention, devait rentrer le 31 juillet dernier à la prison de Clairvaux à la suite d'une permission spéciale. Roussel avait reçu l'autorisation d'aller pendant une semaine au chevet de sa mère malade à Barentane, dans les Bouches-du-Rhône.
3: Retour à l'hôtel où une partie des policiers sont restés pour inspecter les lieux. Ils ouvrent les chambres une à une. Ils entrent d'abord dans la 201. Le sang est partout, dès le couloir et jusqu'au miroir, sur le lit, sur la moquette. Mais pas de corps. Non, la scène d'horreur. Ils la découvrent dans la salle de bain. À même le carrelage, un homme gît dans une mare de sang. Il est presque décapité, les bras croisés sur l'abdomen. La police continue son inspection avec la chambre 209, celle d'où se sont enfuis les suspects. Là encore, du sang partout, au sol, sur le mobilier, sur les cloisons. Et cette fois, il y a plusieurs cadavres. Deux femmes sont étendues sur la moquette. L'une d'elles porte l'uniforme de la réception de l'hôtel. Sur le lit, un autre corps, une femme également. Et l'horreur continue dans la salle de bain. Deux autres morts, des hommes couchés sur le ventre. Les policiers retiennent leur souffle et inspectent une à une les autres chambres. Ils trouvent le dernier cadavre dans la 214. L'homme a le bras presque arraché, la gorge tranchée. Toutes les chambres ont été inspectées. Sept morts. La patrouille avignonnaise peine à respirer. C'est un véritable carnage. Les victimes s'appellent Nicole Van Buren, la réceptionniste originaire des Pays-Bas, 23 ans. Jean Aronian, le pianiste remplaçant de l'hôtel, et sa compagne Agnès Buy, 31 ans tous les deux. Pierre Ancinelli, le barman, 25 ans. René Poule, le bagagiste, 27 ans. Lucien André, diplomate, 62 ans. Et Geneviève Dupont, sa compagne, 41 ans. Tous sont morts dans la tuerie du Sofitel en moins de 10 minutes.
17: Madame, monsieur, bonsoir. Avignon, l'été, c'est d'abord le festival. La foule s'y est pressée, cette année encore, les hôtels sont pleins. Mais depuis ce matin, l'atmosphère n'est plus la même. Tout près du pont, à l'hôtel Sofitel, trois malfaiteurs, à l'aube, ont voulu visiter le coffre. Surpris, ils ont tué. Ce n'est plus un hold-up manqué, c'est un carnage.
18: Le hall du Sofitel, ce matin à Avignon. Derrière la réception, le coffre que les gangsters ont vainement tenté de forcer. Au deuxième étage, les employés de l'hôtel et les forces de police découvrent les corps des sept témoins du hold-up. Ils ont tous été abattus, froidement, à bout portant. Dans l'une des pièces, les enquêteurs retrouvent des armes. Un Magnum 357 et un fusil à pompe. Sept morts, victimes et témoins à jamais muets d'un carnage froid et méticuleux.
3: Un seul homme est interpellé, Jean Roussel donc. Un type de taille moyenne. Épaisse moustache, cheveux bruns, joues creuses. À 38 ans, il traîne une réputation de bon vivant, pour ne pas dire d'alcoolique. Mais on le dit également nerveux, irritable. Originaire de la région, à quelques kilomètres d'Avignon, il passe son adolescence à traîner dans la rue avec ses frères, Vincent et Roger. Jean, lui, n'a pas encore 18 ans, que déjà. Il est abonné aux fourgons de police et aux tribunaux. Majeur, il poursuit sa carrière dans le petit milieu du banditisme local. Et il sévit la plupart du temps avec ses frères, sur des vols à main armée. Ce qui lui vaut son premier séjour en prison. Il a 22 ans et retrouve sa liberté à 25 ans. À peine relâché, il est aussitôt arrêté, cette fois pour coups et blessures. À 28 ans, il étoffe son palmarès avec de nouveaux braquages qui lui valent une fois encore un séjour en prison. Mais là, il en a plus qu'assez de passer sa vie derrière les barreaux. Alors il s'évade, mais il est repris. retour en prison, dont il ne sortira que 9 ans plus tard, pour de permission, ce qui ne veut pas dire libération. Devant les enquêteurs du SRPJ de Montpellier, il raconte sa version des faits. On l'a mis sur un gros coup, 100 000 francs. Cet argent appartient à Lucien André, le consul de France. Les billets étaient dans le seul coffre qui a été ouvert pendant le braquage. Les morts? Pas lui. Roussel le jure. Lui, c'est un braqueur, pas un meurtrier, donc c'est l'autre, son complice qui a déraillé. Roussel, lui, ne voulait que de l'argent, dont il avait cruellement besoin. En août 83, cela fait 9 ans qu'il est derrière les barreaux. Il lui reste encore 6 longues années à tirer, ce qui ne semble pas le décourager. D'ailleurs, il est de ceux à qui on attribue une attitude plus qu'exemplaire à la prison de Clairvaux. Alors, cet été-là, quand la mère du prisonnier tombe gravement malade, la pénitentiaire n'hésite pas à lui accorder une permission de sortie. Permission dont il ne reviendra pas.
19: Il fallait s'y attendre. La polémique sur le laxisme supposé de la justice française a repris ce matin. Jean Roussel, l'un des tueurs du Sofitel, a profité d'une permission de sortie pour se faire la belle, comme on dit. C'est essentiellement la presse d'opposition qui critique le plus vigoureusement l'action de Robert Badinter à la tête du ministère de la Justice. L'éditorial du Figaro titre « Le crime encouragé ».
3: Le 5 août 83, lorsqu'il est arrêté après la tuerie du Sofitel, Jean Roussel est donc en cavale. Sorti de prison le 26 juillet pour sa permission, il aurait dû s'y présenter le 31 pour un retour en cellule. Il n'en a donc rien été. Et c'est là que l'affaire prend une tournure nationale et politique. Car le 3 août, soit 2 jours avant le drame, Robert Badinter, en effet, garde des Sceaux à l'époque, présente en Conseil des ministres un projet de réforme sur les permissions de sortie. Parmi les mesures de cette loi dite de personnalisation de l'application des peines, la possibilité, en cas de comportement exemplaire des détenus pour des longues peines, comme Roussel, de demander une libération conditionnelle, mais aussi des sanctions mieux individualisées pour la petite délinquance afin d'éviter l'emprisonnement systématique. Avec le carrousel, l'occasion est trop belle pour l'opposition qui ressort sa musique maintes fois entendue d'une gauche supposément sur le terrain laxiste, sur le terrain de l'insécurité. Le maire RPR d'Avignon, Jean-Pierre Roux, va même jusqu'à porter plainte contre le ministre de la Justice pour homicide involontaire.
20: Une grande agitation régnait en Avignon, plus précisément au commissariat central. Celui qui en est la cause s'appelle Vincent Roussel. Vincent Roussel, c'est le frère de Jean Roussel, arrêté juste après la tuerie de l'hôtel Sofitel d'Avignon. Vincent Roussel a été interpellé hier après-midi, avec la plus grande discrétion, chez ses parents à Barbantane. Il est depuis interrogé sans relâche dans les locaux du SRPJ.
3: Au lendemain de la tuerie, une centaine de policiers et enquêteurs sont mobilisés pour trouver les complices de Jean Roussel. Parmi les premiers interpellés, son frère, donc. Mais ce Vincent Roussel est relâché quelques heures plus tard. Première piste, mauvaise piste. Alors les journalistes se massent devant l'hôtel en quête de réponse. Le commissaire Yves Bertrand du SRPJ de Montpellier leur expose très vite un mobile, l'argent. Bah oui, ça paraît évident, c'est même la raison d'être d'un braqueur. Mais pourquoi le Sofitel et pas un autre hôtel? Eh bien parce que c'est le nouvel établissement chic à Avignon, celui où les coffres sont susceptibles de refermer le plus de liquide. Les malfaiteurs prennent l'argent là où il est. D'accord, mais les morts? Pourquoi ce carnage s'il s'agit d'un simple hold-up? Après le mobile, Yves Bertrand avance alors un scénario qui sera retenu par la presse pour la suite de l'affaire. Ce scénario, le voici. Devant la difficulté à ouvrir les coffres pour en voler le contenu, les truands ont voulu récupérer le trousseau de clés passe-partout de l'armoire-coffre de l'hôtel. Un trousseau détenu par le directeur, au deuxième étage. Les braqueurs y emmènent leurs otages. La réceptionniste, le bagagiste, le barman, le pianiste et sa compagne. René Poul, le bagagiste, tente alors de se réfugier dans la chambre 214 pour appeler à l'aide. Il est tué le téléphone à la main. Alerté par le bruit, le diplomate et sa compagne ouvrent la porte de leur chambre, la 209. Les braqueurs y poussent une partie du groupe. Acculés, ils ne voient plus qu'une solution pour s'en sortir, tuer tous les témoins.
21: Nous avons donné un communiqué et une photo concernant un individu, le nommé Goutte Noire Jack, dont les papiers ont été retrouvés tout proche. Vous avez ce communiqué. Et il nous intéresse parce que nous avons entendu maintenant tous les témoins qui ont approché le Sofitel au moment du drame. Et cet individu n'a pas pu encore être entendu, ce témoin. Alors je voudrais qu'il se présente ou que quelqu'un nous dise où on pourrait le trouver.
3: Jack Gouttemoir, l'homme qu'on cherche partout. Ses papiers d'identité ont été retrouvés dans la boîte à gants d'une voiture volée, garée à proximité du Sofitel. Cette piste est solide, d'autant que ce n'est pas un enfant de cœur, ce Gouttemoir. Proxénétisme, racket, habit de confiance. En 76, il est condamné à 6 ans de prison après avoir le feu sur un inspecteur venu l'interpeller. Au lendemain de la tuerie, sa photo et son nom sont dans tous les journaux. Mais 2 autostoppeuses vont arrêter net les espoirs des policiers de retrouver le suspect. Les 2 jeunes femmes en question marchent entre Arles et les Saintes-Maries de la Mer en Camargue. Elles expliquent. Fatiguées, elles décident de s'asseoir quelques instants tout près du mât de la butte. En contrebas, dans un canal, elle découvre le cadavre d'un homme nu et défiguré par les impacts de balles. Jack Gouttemoir a été assassiné moins de 24 heures après la tuerie du Sofitel. L'affaire semble prendre alors une autre dimension.
0: Moteur. L'action se déroule dans ta ville, vue d'hélicoptère ou du haut d'un building. Et puis la caméra zoom avant, jusqu'à ton appartement. Tudududu, ainsi soit-il. 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Gros plan de toi dans ton berceau, comme il est précisé dans le script. Lumière tamisée, flou artistique. Tuilana, ainsi soit-il. Yeah, yeah, tel est le nom du film. Sur la bande-son, une cloche qui sonne. Fondu enchaîné sur la cour d'une école. Un lièvre, une tortue et 3 mousquetaires. Et plus tard, les fleurs du mal de Charles Baudelaire. Puis d'un homme, ainsi soit-il. Yeah, yeah, tel est le nom du film. 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
3: L'enquête sur la tuerie d'Avignon semble s'enliser ce soir malgré une série d'interpellations aujourd'hui, dont celle du père de Jean Roussel, le seul truand arrêté sur les lieux. L'autopsie de Goutte Noire, le complice présumé découvert criblé de balles, n'a donné aucun résultat. Les balles ont traversé son corps.
1: L'autopsie donne quand même quelques informations aux enquêteurs. Déjà, lorsqu'il est assassiné, Jack Goutte Noire est non seulement ivre, mais aussi très probablement sur le siège passager d'une voiture. Parce que les trois balles qu'il a reçues dans la tête et celles qui lui a traversé la hanche ont toutes été tirées depuis sa gauche, donc sûrement par le conducteur. Il est très probable que Goutte Noire ait été assassiné par quelqu'un qu'il connaissait assez bien pour monter dans sa voiture. Et puis il y a la cheville de la victime, fracturée quelques heures avant sa mort, à coup sûr dans une chute. Le type de chute, explique le médecin légiste, que l'on peut faire en sautant d'une fenêtre à plusieurs mètres de hauteur, par exemple. Tiens donc. Les policiers en sont certains. Goutte Noire était bien au Sofitel dans la nuit du 4 au 5 août. Peut-être même a-t-il été assassiné par d'autres complices présents sur place car devenu trop dérangeant. Cela étant dit, avec Roussel mutique et Goutte Noire assassinée, l'enquête, qui vient à peine de débuter, commence à patiner.
4: Un troisième homme. Les policiers qui enquêtent sur l'affaire d'Avignon recherchent activement Christian Paris, un truand lyonnais, fiché au grand banditisme et aperçu en compagnie de Roussel, le premier suspect. L'affaire rebondit chaque jour et chaque nouvel élément souligne le comportement implacable des auteurs de la tuerie de l'hôtel Sofitel.
1: Christian Paris est donc le troisième suspect sur lequel les enquêteurs jettent leur dévolu. Il faut dire que le CV de l'individu parle pour lui. Fiché au grand banditisme, il est connu pour des braquages et du proxénétisme. Un homme qui n'a pas peur de tirer dans le tas pour s'en sortir, comme 8 ans plus tôt, face à un gardien de prison lors d'une tentative d'évasion. Maintenant, pourquoi est-il suspect dans l'affaire du Sofitel? Eh bien parce qu'il a été aperçu dans un restaurant avec Jean Roussel quelques jours avant le hold-up. S'il n'a rien d'autre à se reprocher, tant mieux. Mais voilà que depuis la tuerie, il a disparu. Introuvable, il le reste jusqu'au vendredi 12 août. À 10h du matin, un coup de fil au téléphone rouge d'Europe 1, ce numéro qui fonctionne comme un auxiliaire de police, où les auditeurs sont invités à donner des infos, va changer la donne. L'auditeur qui appelle ne laisse pas le temps à la standardiste de poser la moindre question. Alors, elle note scrupuleusement son message qui dit « Je suis Christian Paris. Je n'y suis pour rien. Je vais me rendre au procureur à Montpellier. » L'homme raccroche aussitôt. Et quelques heures plus tard, il est interpellé devant le palais de justice de Montpellier. Reportage Antenne 2.
5: On le cherchait à la frontière de l'Espagne et de la Suisse. Christian Paris se cachait tout simplement dans les environs de Montpellier. En début d'après-midi, vers 14h, il prend un dernier verre dans un café situé à côté du palais de justice. Il avait l'intention de s'y constituer prisonnier en se présentant au juge d'instruction. Les policiers, avertis de sa présence, l'ont immédiatement reconnu et arrêté.
1: Au SRPJ, il y a d'abord la satisfaction d'avoir arrêté Christian Paris. Mais après 36 heures de garde à vue, il est relâché, faute d'éléments suffisants pour le déférer au parquet. Face à l'impasse, les enquêteurs changent de tactique. Prochaine étape, la tournée des bars et des cafés. Car au début des années 80, à Avignon, c'est bien dans les bistrots que tout se passe. La cité papale est un vrai carrefour pour la pègre venue de Marseille et de Lyon. La ville n'est ni trop petite ni trop grande. On peut s'y mettre au vert quelque temps sans sortir tout à fait du milieu. Résultat, le taux de criminalité de la ville atteint des sommets, avoisinant celui de Paris. Sans réelle piste sérieuse, la police n'a pas le choix. Il faut faire parler la pègre locale. Alors on s'attable et on regarde les petits et les gros caïds enfiler des pastis et on les écoute surtout. Et puis à ceux qui ne veulent pas coopérer, on leur rappelle qu'eux aussi ne sont pas nets. Alors, de table en table, de comptoir en comptoir, les policiers parviennent à reconstituer les 10 jours de liberté de Jean Roussel et à mettre la main sur une nouvelle brochette de suspects.
6: L'enquête a avancé rapidement alors que beaucoup considéraient qu'elle se trouvait dans une impasse. Résultat obtenu grâce à un harcèlement du milieu du Vaucluse, une piste sur l'exécution de Jacques Boutenoir et une opération de routine. Deux personnages clés émergent maintenant parmi 12 interpellés, Gérard Roland, ancien compagnon de cellule de Boutenoir, et François Arpineau, autre compagnon de cellule.
1: Les policiers sont persuadés d'avoir arrêté toute la bande. Mais là encore, rien ne va se passer comme prévu. Les suspects ont pour beaucoup des alibis solides et n'ont fait que croiser Roussel, Goutte Noire, par habitude ou par hasard. Ils sont donc relâchés les uns après les autres. À la fin de l'année 83, ils ne sont plus que trois à faire encore l'objet de suspicion. D'abord, Gérard Roland, un petit truand proche de Jean Roussel et de Jacques Goutte Noire, mais surtout présent le 5 août aux abords du Sofitel. Il dit que c'est lui qui a récupéré Jack pour l'aider à se mettre au vert. Il l'aurait alors emmené chez un autre voyou, François Arpineau. Arpineau, qui lui aussi a été vu en compagnie de Goutte Noire après la tuerie à la recherche d'un médecin ou d'un rebouteux pour sa cheville. Alors, qu'ont-ils fait ensuite? L'ont-ils assassiné? Était-il au Sofitel? Les deux suspects se renvoient la balle et s'accusent mutuellement du meurtre de Goutte Noire et d'avoir participé au hold-up. Et puis il y a le père de Jean Roussel, qu'on désigne d'abord comme le cerveau de toute l'opération, mais qui n'est finalement accusé que de fourniture de moyens. Pour Jean Roussel, savoir son père en prison est une torture. Alors le temps de l'action est venu. C'est décidé, il va parler. C'est ainsi que le 20 janvier 84, il se présente devant la juge d'instruction Françoise Alliot et se dit prêt à tout dévoiler. L'entretien dure des heures. La déposition, 15 pages. Mais sa version des faits laisse perplexe. Il faut dire qu'elle ne colle plus du tout avec le mobile initial. Car selon Jean Roussel, les 7 morts, ça n'était pas une histoire d'argent, non. Mais une histoire de fuite vers l'Allemagne.
7: Après 4 heures d'audition dans le cabinet de Mademoiselle Alliot, le juge d'instruction d'Avignon, Jean Roussel a parlé. Il y aurait eu 4 autres participants à la tuerie. Lui n'aurait pas de sang sur les mains. Ces révélations, et Jean Roussel aurait donné des noms, mettraient hors de cause tous les autres inculpés de cette affaire, sauf, bien entendu, Goutte Noire, abattu par ses complices. Or, les inculpés actuels sont son père, sa sœur, le concubin de cette dernière, bref, tout ce qu'on a appelé le clan des Roussel, le clan de Barbantane.
1: Pendant 4 heures, Jean Roussel va raconter sa rencontre avec un drôle de trio. Un Français, Daniel Duval, et un couple d'Allemands, Charlie et Tina. Il se trouve qu'il cherchait des bras pour une opération musclée, récupérer de l'argent et des documents auprès d'un diplomate, Lucien André. Mais qu'est-ce que Roussel y gagne? Eh bien de l'argent, évidemment. Et surtout, un passage facilité vers l'Allemagne. Fini la prison, où il devait encore passer 6 ans. Mais voilà, raconte Roussel, c'était un piège. Et pas que pour le diplomate. Pour Goutte Noire également, et pour lui aussi. Depuis le début. Le plan du trio, c'était d'assassiner Lucien André et de faire porter le chapeau au braqueur. Mais pourquoi tant de morts? Ça n'a rien à voir. Voyez-vous, une fois le diplomate et sa compagne assassinés, Goutte Noire a perdu la boule. Il a voulu se protéger et il a tué tous les témoins. Voilà. Mais lui, Roussel, il n'a tué personne. Admettons. Mais comment explique-t-il le sang sur ses chaussures et l'arme qu'il tenait lorsqu'il a été arrêté par la police? Celle-là même qui a fait 5 victimes dans l'hôtel. Il prétexte avoir simplement voulu emporter les preuves. Difficile à suivre, cette version. Et autant le dire clairement, elle ne tient pas debout. Lucien André et Geneviève, ainsi que leurs enfants respectifs, n'avaient pas prévu de dormir à Avignon ce soir-là. Non, ils étaient en route pour Toulon. D'où devait partir leur ferry le 5 août. Dans la nuit du 4 au 5, Lucien André avait réservé une chambre à Aix-en-Provence. Et le programme change en cours de route. Comme le raconte la fille de Geneviève dans un échange de mail avec le fils de Lucien, 40 ans après les faits.
8: Lucien était fatigué de conduire. Alors ils ont pris le guide Michelin qui se trouvait dans la boîte à gants. Nous étions proches d'Avignon. C'était la première fois que nous allions passer des vacances ensemble. Nous avons dîné à l'hôtel et nous sommes allés nous promener jusqu'au pont d'Avignon. L'ambiance était au top. On s'est dit « bonne nuit », comme tout le monde. Ils ont attendu que je verrouille la porte et nous ne les avons plus revus.
1: Sa version rocambolesque, Jean Roussel n'aura pas l'occasion de revenir dessus ou de l'étayer. Le 9 octobre 85, il est de nouveau convoqué chez la juge d'instruction pour un interrogatoire récapitulatif. Il est extrait de sa prison à 13h, dans l'estafette de police qui le transporte. Il commence à tout sauter. Des quintes qui s'enchaînent et qui finissent par l'empêcher de respirer. Les yeux révulsés, un filet de salive qui coule le long de sa bouche, le prisonnier perd conscience entre la prison et le palais de justice. Malgré l'ambulance qui le prend en charge et les massages cardiaques, Jean Roussel décède à quelques dizaines de mètres du bureau de la juge. Il décède d'une crise cardiaque. Et la vérité sur le massacre du Sofitel disparaît avec lui.
9: 4 ans d'instruction et seulement 2 accusés dans le box de la cour d'assises de Carpentras, mais quels accusés? François Arpinault, 44 ans, et Gérard Roland, 36 ans, qui font bien pâle figure. Petits truands et petits délinquants sans envergure, ils sont les seuls aujourd'hui à répondre d'un acte qui, en août 1983, a fait 7 victimes innocentes. Ils ont ou n'ont peut-être pas participé à la tuerie du Sofitel, aucune preuve n'est avancée, aucun témoin n'est présent, restent les présomptions et l'intime conviction des magistrats, qui peut également devenir celle des jurés. Pas étonnant donc de constater qu'Arpinault et Roland apparaissent en cette cour d'assises calme, décontracté, parlant beaucoup entre eux et avec leurs avocats. Jean Roussel fils et Jacques Gouttenoir vont avoir bon dos, morts depuis les faits. La défense ne va pas hésiter à les charger.
1: Après des mois d'enquête et 5 ans d'instruction, le procès de la tuerie du Sofitel d'Avignon s'ouvre enfin le 10 juin 87 devant les assises du Vaucluse à Carpentras. Mais le banc des accusés avec François Arpinault et Gérard Roland est bien décevant. Les personnages principaux, Jean Roussel et Jacques Gouttenoir, sont morts. Ne restent que des seconds couteaux qui jurent n'avoir fait qu'héberger un beau copain blessé à la cheville. Au procès, ils prennent la parole à plusieurs reprises. Mais très vite, la lassitude s'empare de la cour. Les deux accusés n'ont pas grand-chose d'autre à dire, sinon qu'ils sont innocents. Le procès dure une semaine, sans vraiment apporter des réponses ou même un quelconque réconfort aux familles de victimes. Le 17 octobre, François Arpinault est condamné à 18 ans de prison et Gérard Roland à 15. Tous deux pour les meurtres de Jacques Gouttenoir. Plus de 40 ans après le septuple meurtre du Sofitel d'Avignon, le mystère reste total. Les complices de Jean Roussel et de Jacques Gouttenoir n'ont jamais été retrouvés, ni même identifiés. Le mobile n'a jamais pu être entièrement confirmé et les théories restent en suspens. Celle d'un assassinat ciblé du diplomate Lucien André, du vol d'une grosse somme d'argent dans le casier de ce dernier, ou encore du hold-up qui aurait mal tourné. Le déroulé de cette nuit d'horreur ne repose toujours que sur des suppositions. Finalement, l'hôtel Sofitel de la Balance est racheté. Il devient l'hôtel Mercure du pont d'Avignon. Et puis l'affaire qui a fait tant de bruit en cet été 83 glisse doucement dans l'oubli. Jusqu'à l'été 2025, où l'affaire refait surface dans la presse, mais cette fois dans les pages culture des journaux. Aux rencontres de la photographie à Arles, on peut découvrir l'exposition du photographe Jean-Michel André, fils du diplomate Lucien André, intitulée « Chambre 207 ». Jean-Michel André est aujourd'hui notre invité.

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1: Aujourd'hui, la tuerie du Sofitel. Notre invité, donc, Jean-Michel André, photographe et fils de l'une des victimes. Bonjour.
2: Bonjour, Fabrice Drouel.
1: J'espère que ce récit n'a pas trop secoué des choses difficiles à entendre.
2: Parce que non, mais j'ai fait un gros travail depuis de nombreuses années sur ce projet, oui, sur ce sujet qui est devenu un projet dont on va parler.
1: J'ai entre les mains, justement, votre livre intitulé « Chambre 207 », Jean-Michel André. C'est un recueil de photos et de textes et je voudrais lire les premières lignes de ce livre. Le 4 août 1983, j'étais sur la route avec mon père, sa nouvelle compagne et sa fille. C'était l'année de mes 7 ans. Nous étions en partance pour la Corse. Il était tard et nos parents ont décidé de s'arrêter à Avignon pour y passer la nuit. Ils ont retenu deux chambres au Sofitel, dans le quartier de la Balance, près du Palais des Papes. La chambre des enfants était la 207. J'y ai laissé ma mémoire et mon enfance. Dites-nous.
2: Oui, alors ce projet est avant tout, j'ai conçu ce projet comme un projet d'édition. Ensuite, il y a eu toute une série d'expositions, comme vous avez pu le citer.
1: Et ça a reçu le prix Nadar, hein, qui est pour la photo ce qu'est le prix Goncourt pour le livre. Bravo.
2: Merci beaucoup. Et donc, j'ai réalisé ce projet. Il est conçu comme un essai visuel qui est composé de nombreux documents d'archives que j'ai pu récupérer justement aux archives départementales de Vaucluse, mais également des archives issues de la presse, oui. Et également des photographies de famille, des photographies vernaculaires, que je mêle à de nouvelles photographies que j'ai réalisées sur les lieux que j'ai traversé avec mon père et sur les lieux du crime aussi, mais également dans la région d'Arles, puisque les inculpés se sont beaucoup vus dans la région d'Arles, et également en Corse, qui était le voyage prévu à l'été 83, donc ce voyage qui n'a jamais eu lieu et que j'ai fait pour la première fois 40 ans plus tard.
1: Alors, j'y ai laissé mon enfance, on comprend ce que ça veut dire. Alors, ma mémoire, c'est donc la fille de Geneviève Dupont, hein, compagne de votre père et parmi les victimes, qui vous raconte cette nuit par mail, c'est cela ?
2: Exactement, moi, suite au choc, le traumatisme a fait que j'ai eu une amnésie totale, donc je n'ai aucun souvenir de cette nuit-là, même si j'ai appris plus tard, grâce à la fille de la nouvelle compagne de mon père, qu'on a été interrogé par la police, qu'on a vu des cadavres en sortant de notre chambre, mais ma mémoire a tout effacé. Et ce qui est assez troublant dans tout ça, il y a eu deux éléments déclencheurs qui m'ont poussé à réaliser ce projet. Le premier, c'est qu'il y a 13 ans, je suis devenu papa à mon tour, et donc l'événement a refait surface, non pas d'une façon traumatique, mais moi j'ai toujours cherché à effacer le passé. Et là justement, je me suis dit, voilà, ma fille va me poser des questions sur la vie de son grand-père, sur...
1: Bien sûr, la transmission.
2: Exactement. Pourquoi ? Et sur aussi pourquoi il est mort et comment il est mort. Ouais. Et donc je n'avais pas d'éléments de réponse à lui apporter. C'est là où j'ai commencé mes premières recherches. Il y a également un ouvrage qui a été écrit par un journaliste qui s'appelle Michel Rosso. Un ouvrage qui s'appelle « La tuerie du Sofitel d'Avignon ». Donc je l'ai acheté à ce moment-là. Et après, j'ai pu également consulter de nombreux documents issus de la presse, des photographies, etc. Pile à ce moment-là, j'ai reçu un email de la fille de la nouvelle compagne de mon père. Et en fait, on s'est vu que deux jours dans nos vies, la veille du drame et le lendemain du drame. C'était la première fois qu'on partait en vacances ensemble. Et donc, voilà, pile au moment où je commence mes recherches, je reçois ce premier mail où elle me demande si je suis bien le fils de Lucien André, parce qu'elle m'a vu sur mon site internet, sur une vidéo qui était sur mon site. Donc voilà, extrêmement troublant. Et en même temps, on a, à ce moment-là, commencé à avoir des échanges de mails. Depuis, on s'est revus, hein, mais à l'époque, ça faisait 30 ans qu'on n'avait pas eu de nouvelles ni de l'un ni de l'autre. Et elle me raconte ce que moi, je ne peux pas raconter. Donc, ces éléments textuels que j'ai retenus dans le livre et qu'on retrouve dans l'exposition, ils sont fondamentaux. Ils participent au récit, à la narration que je propose.
1: Ce que vous résumez d'ailleurs, noir sur blanc dans le livre, « La vérité se dérobe, je déplace alors mon regard et je disperse l'horreur pour conjurer le traumatisme. » Disperser l'horreur.
2: Oui, ce projet, en fait, il relève à la fois d'une reconstitution des faits.
1: Et une reconstruction.
2: Mais d'une reconstruction, exactement.
1: Les deux.
2: Et voilà, c'est au tout début, j'étais vraiment dans cette quête de vérité hein, quand j'ai commencé mes recherches. Assez rapidement, j'ai su que voilà, la vérité, comme votre reportage est extrêmement bien fait et on s'en rend compte, la vérité, on ne la connaîtra jamais. Il y a trop de zones d'ombre. Et donc, après, j'ai laissé passer quelques années quand même, et j'ai repris le projet il y a 4 ou 5 ans, en sachant que, justement, il fallait que j'insuffle de la poésie dans tout ça et que j'aille vers une forme de délivrance, de réparation. Et donc, il y a aussi... voilà, il y a le choc est présent, bien sûr, dans le livre, dans l'exposition, mais il y a également beaucoup de lumière. On finit d'ailleurs à la fois dans le livre et dans l'exposition par la lumière.
1: Absolument.
2: Et donc, oui, c'est au cœur de ce projet également. Il y a un message d'espoir très fort dans ce projet.
1: Alors, évidemment, vous dites qu'on ne connaîtra pas la vérité. A priori, non. Mais sait-on jamais ? Enfin, a priori, non. Il y a quand même 3 suppositions, théories majeures qui sont retenues par les enquêteurs. Laquelle a votre préférence, si tant est que vous ayez cherché à avoir une préférence entre les 3 hein, je vous pose la question.
2: Alors, une préférence, je
1: n'utiliserai... Parce qu'il paraît le plus crédible.
2: Oui, oui. Bah, justement, c'est vraiment un grand point d'interrogation. Donc, en tant que fils de l'une des victimes, j'ai fait une demande de dérogation pour avoir accès à l'entièreté de l'enquête judiciaire, du dossier d'instruction. Il y a 10 volumes énormes. Et donc j'ai eu accès aux hypothèses aussi soulevées par les enquêteurs. Donc il y en a 3. Il y a, comme vous l'avez dit, l'hypothèse diplomatique. Mon père aurait pu être recherché. L'hypothèse du hold-up qui a mal tourné, qui a été retenue en conclusion, même si voilà, l'enquête elle a jamais été entièrement élucidée. Et la 3e hypothèse, c'est l'hypothèse financière.
1: Comme les 100 000 francs.
2: Pardon.
1: Les 100 000 francs.
2: Non, ça c'est évoqué, mais comme vous l'avez très bien expliqué également, c'est l'un des témoignages de la famille Roussel. Pareil, ça paraît très peu probable.
1: Ouais, c'est pas suffisant.
2: Mon père, je vois pas comment il aurait pu voyager avec 100 000 francs. Enfin, on partait voir l'un de ses meilleurs amis en Corse. Ouais. Ça n'est pas crédible. Et non, la 3e hypothèse, c'est l'hypothèse financière par rapport au directeur de l'hôtel qui avait des financements un peu sombres et il aurait pu être recherché. Donc ça aussi, ça... Mais dans l'enquête judiciaire, il y a des milliers de procès-verbaux. C'est juste énorme. Donc ça a été pour moi la partie la plus compliquée. Justement, c'était d'essayer de creuser dans tout ça. Et pour en revenir à ce projet, c'est vraiment... pour moi, une façon de transcender l'horreur et de sublimer le réel. Et c'est ce que permet, entre autres, la photographie. C'est cette magie de, justement, réinventer des souvenirs que je n'ai plus, et de les partager pour que ce projet puisse devenir tangible, justement partageable. C'était pour moi aussi très important que les enfants puissent voir mon exposition sans être choqués. Donc j'ai fait très attention à ce que je montre et ce que j'occulte dans ce projet. Et j'interroge aussi, justement, parce qu'il y a eu des images horribles véhiculées par la presse, par une certaine presse. Donc je froisse des documents, je brûle des documents. J'interroge aussi les limites de l'image avec ce projet. Qu'est-ce que l'on peut montrer? Pourquoi? Comment? Et pour qui? Donc tout ça, il y a beaucoup de réflexion.
1: Oui.
2: Il fallait doser tout ça. Il y a un grand travail avec mon éditrice, avec Actes Sud, mais il fallait aussi que l'émotion elle soit présente et donc qu'il y ait aussi ce message d'espoir qui est au cœur du projet, avec de nombreux paysages qui ont une dimension symbolique. Des fois je parle même de métaphore de l'image, où je suis passé des ténèbres à la lumière avec tout ça.

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1: Jean-Michel André, ce livre, cette expo, ces photos nous parlent, mais le poids des mots est très important dans ce livre. Ce sont de jolis mots, je ne résiste pas au plaisir de les lire. Par exemple, les mots n'existent pas forcément pour révéler des blessures, des failles. Je peux donner l'impression de me dénuder, mais je reste pudique. Je ne dévoile pas tout. Je travaille sur les lisières, sur le fil, tel un funambule qui avance en essayant de ne pas chuter, de rester concentré. Qu'est-ce que vous voulez nous dire ?
2: Ben, oui, en fait, pour rebondir à ce passage, c'est vrai que l'écrit, c'est ce qui a été le plus compliqué pour moi. En photographie, je me laisse vraiment guider par l'intuition, l'émotion. Et bon, avec ce projet, je vais à l'encontre du pathos, du spectaculaire. Donc, j'ai essayé voilà, d'être le plus factuel possible, tout en... Je ne suis pas du tout un écrivain, loin de là, mais voilà, qui a un peu de poésie, en tout cas une profondeur, on peut dire. Et c'est vrai que dans ce projet, tout part de l'intime, mais il y a une dimension universelle. Et d'ailleurs, dans les expositions, j'ai eu des retours extrêmement touchants de personnes qui ont pu vivre un traumatisme dans leur vie et qui m'ont remercié. Il y a des gens qui ont pleuré dans mon exposition, mais en me remerciant, en me disant « mais c'est tellement beau ce que vous avez réussi à faire et c'est le plus beau compliment qu'on puisse me faire ». Et des gens qui ne sont pas forcément du milieu de la photographie. Donc voilà. Et en parlant de l'écrit, il y a une très très belle postface aussi de Clément Chéroux, donc qui est actuellement le directeur de la Fondation Henri Cartier-Bresson à Paris, qui est un grand historien de la photographie. Et là aussi, il y a du sens parce que c'était mon professeur d'histoire de la photographie quand j'étais tout jeune. Et voilà, j'ai essayé qu'il y ait du sens partout dans la conception du projet. Avec, et j'ai voilà, il y a beaucoup de gens qui ont travaillé avec moi, hein, que je remercie. Et

0: Et après, voilà, y a, comme je disais, l'intuition, l'émotion, elle passe par la photographie.
1: Il y a beaucoup de photos d'Afrique. Sénégal, c'est ça ?
0: Oui, tout à fait. Le Sénégal, c'est le pays où j'ai passé les 5 premières années de ma vie avec mes parents. Donc c'est là où, en fait, mon projet a pris tout son sens, quand je parlais de réparation. Cet apaisement, il a opéré vraiment en étant au Sénégal. Et en les photographies, il y a beaucoup de douceur qui se dégage de ces photographies. Donc j'ai aussi fait des choix de photographier soit très tôt le matin pour avoir ces lumières douces, ou justement en fin d'après-midi. Donc je n'ai pas eu de souvenir de cette époque-là. Mais par contre, j'ai eu des sensations de déjà-vu, de déjà-vécu. Et même, il y a eu une forme de spiritualité dans ce voyage très forte.
1: Et oui.
0: Non, excusez-moi, j'allais justement rebondir. La prochaine exposition de Chambre 207, ce sera au Sénégal, à Dakar.
1: D'accord. Alors, au milieu du livre, il y a le plan des chambres de l'hôtel. C'est le deuxième étage, c'est ça ? Parce qu'on commence par deux. Et puis en face, il y a un mail. C'est quoi ce mail ? Correspondance mail. Le 20 mars 2013.
0: Oui.
1: Seriez-vous le fils de Lucien André, cordialement ? Oui, c'est bien moi.
0: C'est ça, c'est le premier mail, en fait.
1: C'est ça, avec la
0: fille de Geneviève Dupont. Mm-hmm. Et en fait, dans son mail, donc, j'ai vu le nom de famille. Et comme c'était pile au moment où je commençais mes recherches, je me suis dit, mais c'est fou, c'est, elle m'écrit 30 ans plus tard. Et donc, bien sûr, j'ai rebondi au mail. Et ensuite, on a échangé longuement. Et j'utilise uniquement deux passages de ces mails, voilà, qui permettent aux lecteur, d'avoir une forme de compréhension aussi.
1: Très bien, on va terminer sur un dernier extrait. Vous écrivez « Je suis un survivant dont l'histoire s'inscrit dans l'écho de milliers de récits d'ici et d'ailleurs, de souffrances et de réparations. La photographie est mon point d'appui, mon souffle, mon chemin d'expérience de la vie et du sensible. Je me fais voyant pour transcender l'indicible et rendre au monde une part de sa beauté volée. » On ne va rien ajouter après ça. Sauf à vous dire merci.
0: Un grand merci à vous. Merci à vous.
1: C'était Affaires Sensibles aujourd'hui, la tuerie de Sofitel d'Avignon, une émission que vous pouvez réécouter en podcast, bien sûr. À la technique, aujourd'hui, il y avait Mélissa et Troyes. Et c'est l'heure de retrouver Mathieu Noël, bien sûr, et toute son équipe. Bonjour tout le monde.
2: Bonjour mon cher Fabrice, ça fait plaisir de se retrouver comme ça au cœur de l'été, toujours en studio, on n'arrête jamais, on est vraiment des bosseurs.
1: On est un peu ramolli, mais on y va quand même.
2: mais heureusement il y a le best-of de Zoom Zoom Zen qui arrive, vous allez voir, vous allez être vivifié après tout ça.
1: Bien, rendez-vous juste après le flash de 16h.
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1: 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Le flash, Amélie Perrier.
9: Le Portugal en situation d'alerte jusqu'à lundi pour faire face à un risque de feu de forêt très élevé en raison de la vague de chaleur qui frappe le pays. Le gouvernement parle d'une poudrière et veut interdire certains comportements ou l'usage par exemple de machines en milieu rural afin de limiter le risque d'un départ de feu. Les thermomètres devraient atteindre les 41 degrés au Portugal. En France aussi, la récente canicule qui a asséché les sols favorise les feux dans le sud du pays. 3 campings et un pôle nautique ont été évacués près de Canet-en-Roussillon, c'est dans les Pyrénées-Orientales, à cause d'un incendie toujours en cours. Le feu s'est déclaré en début d'après-midi entre Sainte-Marie-la-Mer et Canet-en-Roussillon. Selon la préfecture, plus de 150 pompiers sont sur les lieux ou en route. Les chaleurs suffocantes avaient aussi contraint des festivals d'annuler le week-end dernier, dont Solidays, qui finance l'association Solidarité Sida. 70% des ressources de l'association ont disparu, alerte l'association. Au total, elle a perdu 3 millions d'euros de recettes et lance donc, fait rare de son histoire, un appel à la générosité. Les particuliers peuvent contribuer par un don ou effectuer un achat sur la boutique en ligne du festival afin de soutenir ses actions. Solidarité Sida rappelle que les bénéfices de l'édition de l'année dernière avaient permis de soutenir 83 associations dans 20 pays au profit de près d'un demi-million de personnes. À chaque catastrophe naturelle, c'est miracle. Un survivant du double séisme qui a frappé le Venezuela la semaine dernière a été extrait des décombres par des secouristes 8 jours après le drame. C'est un agent de sécurité de 43 ans. Il avait été enseveli dans la guérite de l'immeuble où il travaillait. Des équipes des États-Unis, du Salvador, du Costa Rica, du Portugal, du Mexique, du Chili et du Venezuela ont creusé pendant plus de 3 jours pour le libérer tout en lui fournissant de l'eau et de l'air au moyen de sondes et d'un tuyau. Un gros coup dur pour l'Opéra de Paris. La scène du Palais Garnier devra finalement fermer pendant 5 ans, de 2027 à 2032, au lieu des 2 années initialement envisagées, en raison d'un allongement du calendrier des travaux de modernisation liés à la présence de plomb. Le vieillissement des bâtiments avait été mis en lumière par un rapport de la Cour des comptes. À l'époque, il prévoyait 2 ans de fermeture à tour de rôle pour les 2 théâtres, de 2027 à 2029 pour Garnier et de 2030 à 2032 pour l'Opéra Bastille. L'objectif, c'est de moderniser les cages de scène, c'est le dessous et le dessus de la scène de ces 2 sites. Comme dans de nombreux autres monuments historiques, la présence de plomb au Palais Garnier est connue et fait l'objet d'un suivi régulier. Ce qui change la donne, précise aujourd'hui Alexandre Neff, le directeur général de l'Opéra de Paris, ce qui change la donne, c'est le renforcement de la réglementation et une demande des organismes de prévention et de contrôle de retirer intégralement le plomb dans la cage de scène à l'occasion des travaux.
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16: Bah en fait, quand une fille elle va s'habiller, elle va mettre un décolleté, des habits un peu moulants directement, il y a un garçon ou quelqu'un comme ça qui va venir la voir en mode « Ah ouais, toi t'es une tana en fait !» genre.

0: Bonjour à toutes et à tous, ravi de vous retrouver pour un nouveau numéro de Zoom Zoom Zen. 2 heures chaque après-midi pour décrypter notre époque à travers ces nouveaux mots, ces nouvelles expressions que vous entendez peut-être dans les médias ou dans la bouche de vos ados et qui vous intriguent. Aujourd'hui, j'aurai une pensée émue pour toute l'équipe de l'heure des pros. Pascal, Gilles William, Elisabeth et tous leurs copains de CNews qui, alors qu'ils se remettaient à peine de notre émission sur les bringueuses l'autre jour, ces soirées en non-mixité réservées aux femmes, qui avaient fait dire à Elisabeth Lévy
1: « Ça brûle !»
0: Et à Gilles William Golnadel, pas avec nos impôts, pas avec nos impôts. Voilà que le wokisme remet déjà le couvert dans Zoom Zoom Zen avec un thème qui inspirera certainement à l'ami Pascal Praud un débat avec le bandeau jusqu'où iront les gauchistes. Puisqu'aujourd'hui nous allons zoomer sur un pays imaginaire, inventé par des femmes pour les femmes et dont les hommes sont bannis. Ça se passe en ligne et ça s'appelle Tanaland. Oui, Pascal, j'avais annoncé que ça ne te plairait pas. Et pourtant, Pascal, vu le nombre de femmes qui s'y retrouvent, vu l'engouement que suscite sur les réseaux ce Tanaland, on va y consacrer 1 heure d'émission sur le service public avec tes impôts, les miens et même ceux d'Elisabeth Lévy. Zoom Zoom Zen, c'est parti.
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0: Bonjour Mélissa Amneris-Candelier.
3: Bonjour.
0: Merci d'être avec nous sur Inter. Vous êtes militante féministe, activiste et vous vous définissez comme une baddie engagée.
3: C'est ça.
0: C'est quoi une baddie engagée?
3: Alors une baddie engagée, à la base c'était une bad bitch engagée. Donc c'est un peu l'ancêtre de la Tana. Mais la descendante de la bimbo. Bon, les mots évoluent, hein, c'est une langue vivante, hein, le français.
0: Mais il y a une filiation.
3: Exactement. Sauf que bad bitch, les gens le prenaient un peu trop littéralement parce que les gens traduisent comme si badass c'était mauvaise fesse. Là, bad bitch. Imaginez ce que ce serait. Donc ils me demandaient si j'avais des plateformes privées. Des choses comme ça, je me suis dit, bon, on va le lisser un peu, Insta la préférée, une badge engagée.
0: Vous présentez chaque semaine sur votre chaîne YouTube un talk show qui s'appelle Deep, dans lequel vous donnez la parole à des personnes engagées sur un sujet de société. Vous avez aussi fait beaucoup parler de vous grâce à une vidéo virale sur TikTok dans laquelle vous décrivez une journée ordinaire, mais sans les inventions faites par les femmes. C'est aussi sur les réseaux sociaux donc, que se développe ce fameux Tanaland. Vous allez tout nous expliquer. Juste le temps de vous présenter ceux qui incarnent cette insupportable bien-pensance de gauche qui gangrène le service public. 2 islamo-gauchistes qui se sont montré féroce avec Dominique de Villepin, impitoyable avec Xavier Muscat, l'ancien secrétaire au Trésor sous Sarkozy, et carrément désobligeant avec Jean-Pierre Raffarin, la liste de nos invités politiques, confirmant d'ailleurs le caractère intrinsèquement wokiste de notre émission. Effectivement, bien vu les champions. Manon Mariani, quant à lui, mais Gay Riero, salafiste, bonjour.
4: Oui, bonjour.
0: Mais d'abord, Mélissa Amneris, zoom donc sur cette nouvelle expression du féminisme 2.0. Déjà, est-ce que vous êtes vous-même citoyenne du Tanaland?
3: Ah oui, évidemment.
0: Ah oui. Donc,
3: déjà, c'est de la sororité rien que de soutenir ce mouvement-là. Et les nouvelles générations qui se réapproprient des mots, qui font des choses incroyables, où je pense que même nous, et j'ai que 27 ans, ma génération, on n'aurait pas osé le faire. Et aujourd'hui, il y a une sororité qui arrive, c'est beau à voir.
0: En voilà un qui n'a rien compris au principe de Tanaland. C'est super, il suffit que je mette Cyril avec 2 L comme nom d'utilisateur et le tour est joué, je peux entrer dans Tanaland et à moi les petites pépées. Ainsi parlait Cyril Lacarrière, notre rédacteur en chef boomer, en conférence de rédaction. Heureusement, depuis, il a enquêté sur notre sujet du jour et il est en mesure de nous raconter, Cyril, le Tanaland, d'où ça sort.
5: Eh bien, imaginez un pays imaginaire, justement, où les serviettes sont roses, les rues respirent la sororité et où les hommes n'ont pas le droit d'entrer. Ce lieu surréaliste ressemble à s'y méprendre au décor de Barbie, de Greta Gerwig, mais ici, pas de poupée,
0: Gerwig.
5: Bienvenue à Tanaland. Est-ce que j'ai dit Wing?
0: Gerwig. Gerwig, vous avez jeté comme une aile.
5: Une aile.
0: Wing.
5: Ah, aile. D'accord, ok. Et c'est donc avec le mot Tana que tout a commencé. Tana, utilisé comme une insulte sur les réseaux sociaux, on voit apparaître ce terme dans les commentaires de photos et de vidéos de femmes, un terme qui va servir à contourner, en fait, les règles de modération les plus évidentes. Comme sur les réseaux et normalement partout dans la vie, on n'a pas le droit d'insulter une femme en lui disant que c'est une pute, ce qui peut paraître effectivement la moindre des choses, eh bien, on va la traiter de Tana, charmant. Le mot, on va même l'entendre

0: Le rappeur Niska, Hannah Montana, la Tana des Tana des Tana, Hannah Montana, pour mémoire, c'était le personnage de Miley Cyrus dans la série pour enfants de Disney.
1: Un détournement que les femmes vont donc se réapproprier.
0: Oui, plutôt que subir ces insultes à peine dissimulées, certaines créatrices de contenu vont en faire une arme d'empowerment. C'est comme ça que naît Tanaland sur TikTok, un pays virtuel 100% féminin, un pays où on refuse le patriarcat et célèbre la liberté des femmes. Un pays avec un drapeau, une capitale, un hymne et même des transports en commun et même des fringues, visiblement, garantit tout ça sans frotteur. Alors, d'où ça sort Tanaland? Et bien de là, et ce n'est que le début, Mathieu, de notre histoire.
1: Merci Cyril. Mélissa Mnérix, pour qu'on comprenne bien ce pays imaginaire, comment il se concrétise sur les réseaux sociaux? Ça ressemble à quoi?
2: Alors c'est vraiment ça, hein, comme vous l'avez dit, il y a vraiment ce nouveau mot qui commence à arriver, Tana. Quelle que soit la vidéo, quel que soit le thème, qu'on fasse de la cuisine, qu'on fasse du make-up, qu'on parle politique, parce que même moi je parle quasiment que politique et en tout cas des sujets engagés société, je recevais le mot Tana, donc je commence à m'interroger, qu'est-ce que ça veut dire? Je demande à mon copain et là il me dit, bah voilà, ça veut dire que t'es une pute. Bon, j'ai un peu l'habitude en tant que femme, malheureusement, et du coup là, il y a ce retournement de stigmate en fait qui commence à s'opérer, où il y a une femme, donc une jeune fille qui a à peine 18 ans, qui s'appelle Adja, donc c'est aussi une femme noire, on comprend que c'est vachement intéressant aussi avec toute la misogynie noire, hein, c'est très amplifié le sexisme aussi pour ces femmes-là. Où elle, en fait, elle fait un TikTok et je pense qu'à la base, elle se doute pas que ça va prendre cette ampleur-là, où elle prend sa valise et elle s'en va, elle dit, bah, puisque c'est comme ça, je m'en vais à Tanaland. Et en fait, le message prend une ampleur telle que tout le monde se le réapproprie et toutes les filles, en fait, il y a vraiment ce mouvement et c'est pour ça que la sororité, c'est un mot hyper important que moi, je connaissais pas quand j'étais petite. Franchement, le mot fraternité, j'étais en mode, ok, une sororité, c'était peut-être un truc d'université américaine, mais je connaissais pas ce que c'était. Et là, toutes les filles se sont dit, bah, ok, bah, puisque quoi qu'on fasse, on sera des Tana, quoi qu'on fasse, on va être des putes, que l'habit, l'activité, et ben on va en être, mais à notre façon. Et donc c'est un retournement stigmate incroyable. Et c'est franchement, c'est quelque chose d'assez lissé pour le coup, c'est assez pop, mais ça représente pas mal d'autres choses, comme le mouvement des 4B en Corée, comme la misandrie qui arrive de plus en plus, où il y a un rejet un petit peu de l'homme hétéro blanc. Je suis désolée là, ça peut faire vibrer. Mais c'est un rejet par sécurité, je pense, et donc après on pourra en discuter plus amplement.
1: J'ai vu que Tanaland s'était doté de tous les attributs d'un véritable pays. La devise du pays, c'est liberté, égalité, ténacité. La capitale, c'est évidemment Tana City. Le drapeau est inspiré du drapeau tricolore avec des pans rose bonbon. La première ministre, c'est pas Sébastien Lecornu, c'est Aya Nakamura. Ça donne un peu l'idée de l'ambiance.
2: Oui, pourquoi pas mettre en avant des femmes qui ne sont jamais mises en avant dans la vie de tous les jours.
1: Et j'ai vu la population, environ 18 millions d'habitantes. Il vient d'où ce chiffre?
2: Ah ça, je sais pas du tout.
1: Ça veut dire qu'il y a 18 millions de personnes qui se revendiquent comme telles ou qui sont...
2: Bah, peut-être qu'il y a eu un sondage de l'IFOP sur ça pour demander à toutes les femmes si elles sont des Tana. Je serais très curieuse de lire cette étude. Je ne sais pas.
1: C'est un mouvement qui est français ou qui est international?
2: Bah, je pense que c'est international. Le mouvement Tanaland, je sais pas s'il a été repris ailleurs qu'en France, mais comme je vous l'ai dit, en Corée du Sud, il y a le mouvement des 4B, donc qui est un peu plus radical, mais c'est vraiment des femmes qui vont dire, en fait, on va arrêter de relationner avec les hommes, que ce soit du dating juste pour du plaisir sexuel ou jusqu'au mariage. On ne veut plus relationner avec vous tant que ça se passe mal et qu'on est opprimé par ça. Et donc là, c'est beaucoup plus intense. Il y a aussi la question de l'ours et de l'homme qui vient des États-Unis. Là-bas, c'est juste un micro-trottoir. Et les femmes vont dire, on choisit toute l'ours. Ah oui, on choisit pas l'homme.
1: On pose la question, qu'est-ce que vous choisiriez entre un ours et un homme dans telle situation?
2: Et bah, dans la forêt, oui, je pense que je vais choisir un ours. C'est une vidéo qui a tourné d'ailleurs il n'y a pas longtemps où on dit à un ours non, non, et l'ours s'en va et se retourne comme s'il avait pu comprendre plus facilement le consentement qu'un homme. Donc finalement, ça se posait la question. Oui.
1: Je me tourne vers celle qui fait trembler la République chaque après-midi par la férocité politique de ses billets, avec un format innovant cet après-midi, sans vouloir faire de l'ombre au Lacar News, c'est l'heure du Point Info dans Zoom Zoom Zen, c'est l'heure du journal de Marie de Breuer.
3: À la une de ce journal, les tétines pour adultes. Nouvelle tendance ou fin de l'humanité? Nous interrogerons Laurent, dit Lolo, 68 ans, adepte de la totote senior. États-Unis, c'est pas moi qui a signé, a déclaré Donald Trump à propos d'une carte d'anniversaire qu'il aurait envoyée à son copain Jeffrey Epstein. Le président américain a donc la même défense qu'un enfant de CE2 qui aurait signé maman sur son bulletin scolaire. TikTok rend-il nos jeunes toc-toc? La commission parlementaire a rendu son rapport. La réponse est oui. La génération des moins de 15 ans est foutue. Terminado, ciao. Un reportage d'Amandine Cracotin. Enzo a 12 ans. Depuis plus d'une heure, il a les yeux rivés sur son téléphone mobile, ouvert sur l'application chinoise de vidéos courtes TikTok. Ice cream so good. Popcorn, ice cream so good. Miaou, miaou, miaou. Salut, c'est Poupette Kenza. Miaou, miaou, miaou, miaou. Ice cream so good. Pendant des heures, il fixe son mobile. Et sa maman est au bout du rouleau. Je suis sa maman et je suis vraiment au bout du rouleau. Pas fastoche, d'éduquer un mioche, obsédé par la téloche de poche. Ça rime. Et fin de reportage. Merci, Amandine Cracotin. Direction les États-Unis d'Amérique, une lettre d'anniversaire graveleuse envoyée par Donald Trump à son ami, le délinquant sexuel Jeffrey Epstein. Les petits mots doux de Donald Trump étaient accompagnés d'un dessin de corps de femme nue. Donald Trump a démenti et a déclaré « Mais ce n'est pas ma carte de birthday. Tout le monde sait que je préfère les énormes nichons. Jamais j'aurais envoyé à mon ami Jeffrey un dessin d'une meuf à poil avec les petits tétés. Enfin, réfléchissez. Think for God's sakes. » Une défense qualifiée de pas dingue par ses opposants politiques. Donald aurait aussi ajouté « Je n'ai jamais dessiné de ma vie ». Une information fausse, hein, puisque le président des États-Unis a gagné une partie de Pictionary à la Maison-Blanche le mois dernier. Et nous avons une interview en direct de Laurent Di Lolo, adepte de la tétine pour adultes. Bonjour Laurent.
4: Oui, bonjour Marie, merci de me donner la parole dans votre émission.
3: Avec plaisir.
4: Que j'écoute tous les jours. C'est France Bleu, c'est ça.
3: Oui, bref. Laurent, vous avez plus de 60 ans et vous avez une tétine.
4: Est-ce que j'ai une tétine? Oui, bien sûr. La question, c'est pourquoi est-ce que tout le monde n'a pas une tétine? Et je veux dire, moi j'adore ça, les tétines, les grosses tétines bien juteuses.
5: Non.
4: Je vais te dire, ça me rappelle les gros nichons à ma maman quand j'étais bébé. J'adorais. Ouais.
3: Merci Laurent pour votre intervention. Et on termine ce journal d'information par l'horoscope, bien sûr. Ah. Alors, journée excellente, hein, de très bonnes énergies pour les béliers, les taureaux, les poissons, les capricornes. Les vierges, les cancers, sans oublier les lions, mais aussi les sagittaires, les scorpions, ainsi que les gémeaux et les cancers. Petit coup de mou, cependant, pour les balances. Oh. C'était le journal de Marie de Brouwer.
1: Merci Marie. À suivre dans Zoom Zoom, un grand serviteur de l'État, Jean-Pierre Jouyet. On va décrypter avec lui la fonction de secrétaire général de l'Élysée. Ça tombe bien puisqu'il l'a été. On ira dans la rue avec Quentin et on recevra l'écrivain Sorge Chalandon pour parler du livre de Kell, son dernier ouvrage, un programme alléchant, juste après Amy Winehouse, Valérie sur Inter.

0: Mathieu Noël et toute sa bande.
1: Bonjour Jean-Pierre Jouyet.
2: Bonjour.
1: Merci d'être avec nous sur Inter cet après-midi. Vous êtes ce qu'on appelle un grand serviteur de l'État, un des plus beaux CV de la République. Vous avez été directeur du Trésor, directeur général de la Caisse des dépôts et consignations, ambassadeur de France au Royaume-Uni, secrétaire général de l'Élysée sous François Hollande. On va y revenir. Et secrétaire d'État aux Affaires européennes sous Sarkozy, cette fonction-là, elle ne figure pas dans votre notice biographique en quatrième de couve. C'est un simple oubli de l'éditeur ou...
2: Je pense que c'est un oubli, ce que je lui avais dit.
1: D'accord. Jean-Pierre, la seule occasion pour le grand public de voir et d'entendre le secrétaire général de la présidence de la République, c'est lorsqu'il annonce la composition d'un gouvernement sur le perron de l'Élysée. Pourquoi c'est au secrétaire général de l'Élysée de faire cette annonce et pas au Premier ministre ou au président de la République ?
2: Parce que c'est là aussi une tradition française, et comme le gouvernement est présenté au président de la République par le Premier ministre, et que nous sommes dans un régime qui est quand même dominé par la personne du président de la République, c'est au secrétaire général à faire cette présentation sur le perron de l'Élysée.
1: Quelques mois après votre prise de fonction, vous vous présentez sur le perron de l'Élysée pour annoncer la composition du deuxième gouvernement en valse, dans lequel figure Emmanuel Macron, ministre de l'économie. Vous l'annoncez dans un sourire à peine dissimulé. Qu'est-ce que c'est que ce sourire ? Qu'est-ce qu'il traduisait ?
2: Bien, il traduisait le fait que j'étais heureux qu'Emmanuel Macron devienne ministre de l'économie, puisque dans mes fonctions et dans les réunions que nous avions eues avec le président Hollande et Manuel Valls, j'avais proposé qu'Emmanuel Macron soit ministre à ce moment-là. Et par conséquent, j'ai fait une entrave au code qui existe lorsqu'on présente le gouvernement, c'est que vous ne devez avoir ni interruption ni sentiment exprimé, ce qui n'a pas été mon cas à ce moment-là.
1: Vous avez été puni, Jean-Pierre ?
2: Eh bien, par la suite, on a fait davantage d'annonces de changement de gouvernement par communiqué de presse que par le secrétaire général sur le perron de l'Élysée.
3: On l'oublie, mais Emmanuel Macron avait décidé de se mettre au vert à ce moment-là. Il avait quitté son poste de secrétaire général adjoint de l'Élysée. C'est à ce moment-là que vous l'avez rencontré ?
2: Non, je connaissais Emmanuel Macron depuis 2005 et je l'ai connu au ministère des Finances lorsque je dirigeais l'inspection des Finances, puisqu'il était lui-même inspecteur des Finances, c'était un de mes adjoints à l'inspection des Finances.
3: Vous l'avez repéré, du coup, d'une certaine manière.
2: Et je l'avais repéré, j'avais vu son tempérament, j'avais vu son empathie, j'avais vu un certain nombre de choses chez lui.
1: Vous pensiez qu'il irait si loin ?
2: Je ne le pensais pas à l'époque et j'ai mis du temps à m'en rendre compte, si vous, pour être tout à fait direct avec vous.
1: Néanmoins, une fois président, il vous a un peu ghosté, c'est ce que vous racontez vous-même, il ne répond plus à vos SMS. Vous dites « Je suis passé en l'espèce de 24 heures du statut de mentor à celui d'infréquentable, devenu gênant, encombrant ». Est-ce que vous avez compris ce qui s'est passé ?
2: Ce que j'ai compris, c'est que j'étais trop proche de François Hollande et qu'il souhaitait lui-même assumer une sorte de rupture avec le hollandisme et que j'étais une des personnalités proches de François Hollande. Néanmoins, il m'a nommé ambassadeur au Royaume-Uni.
1: Ce qui n'est pas mal, c'est vrai, Jean-Pierre. Voilà. Mais on vous parlait d'empathie, mais ça c'est un peu étrange parce qu'il aurait pu très bien publiquement, pas vous désavouer, mais en tout cas prendre vos distances tout en restant sympa avec vous dans la sphère privée. Répondre à
2: oui,
1: vos SMS.
2: Oui, tout à fait.
1: Mais ça en dit peut-être quelque chose de son tempérament.
2: Mais ce que j'ai regretté, c'est effectivement de ne pas aller à l'Élysée, de ne pas partager, si vous voulez, un verre ou fait à la présidence de la République, compte tenu des années où nous avons travaillé ensemble.
4: Quentin. Notre nouveau Premier ministre, Sébastien Lecornu, a été choisi plus vite que François Bayrou ne l'avait été. Dans ce genre de situation, quel est le rôle du secrétaire général de l'Élysée ? Est-ce qu'il met la main à la pâte ?
2: Alors, en ce qui concerne le Premier ministre, le secrétaire général de l'Élysée n'intervient pas. C'est véritablement un choix personnel du président de la République. Là-dessus, c'est le président qui décide. Il peut en parler avec son secrétaire général, mais de ce que j'ai vécu sous François Hollande, il n'y avait pas eu, lors des nominations de Valls ou en ce qui me concerne de Bernard Cazeneuve, de consultation du secrétaire général.
1: Lui aussi vient de Normandie, mais il est beaucoup trop à gauche pour avoir tapé dans l'œil d'Emmanuel Macron. Quentin, c'est dans la rue que vous êtes allé vérifier si les gens connaissaient l'existence déjà de ce poste de plus haut collaborateur du président de la République, finalement.
4: Et je marche non loin d'un marché qui s'installe, les odeurs de poisson, de poulet rôti mélangées à celles des moteurs des scooters qui passent sur le boulevard d'à côté. Ce monsieur, cheveux frisés grisonnants, lunettes argentées, sort de nulle part en me demandant c'est pour quelle émission ?
5: C'est pour Zoom Zoom Zen.
6: Je m'en doutais.
5: secrétaire général de l'Élysée, il aide Macron, enfin comme un secrétaire qui fait tout le travail en sous-main, enfin qui est au courant de presque tout, quoi, et qui doit lui refaire remonter, sauf qu'il ne doit pas être au courant de ce qui se passe en bas, ici, là, sur le trottoir.
6: Ah, je devrais peut-être, moi, postuler.
5: Ça serait peut-être pas mal, ouais. Parce que, en plus, toi, tu vois plus de monde que lui, que tu interviews, là, qui sont des gens aussi bien comme moi ou comme le monsieur qui arrive, là.
6: Donc, il y a quand même une forme de déconnexion. Même sur ce poste de l'ombre...
5: Non, mais ça, c'est clair. Ça, c'est clair. Ouais.
6: Je vais envoyer mon CV.
5: Vas-y.
4: Quentin Luy, secrétaire général de l'Élysée. Ça sonne bien, Jean-Pierre ?
2: Non. Non. Vous essayez de ne pas être déconnecté de la base. Moi, pour ma part, j'allais toujours justement en Normandie pour voir quelles étaient les réactions par rapport aux décisions qui pouvaient être prises et tout cela. Et donc, je le faisais.
4: Je marche dans Paris et sans y prêter attention, je me retrouve rue de Tournon, devant le numéro 4 où est écrit sur une plaque « Est mort dans cette maison le 26 septembre 2019, Jacques Chirac ». C'est ici que je croise Louis, retraité, à qui je fais lire la liste des anciens secrétaires généraux.
7: À Jacques Attali, oui. C'est le nom qui me dit quelque chose, oui, en effet.
4: Secrétaire, secrétaire général de l'Élysée sous Chirac, Dominique de Villepin.
7: Ah, de Villepin, bah oui, tout à fait.
4: Donc c'est plutôt un rôle de l'ombre.
7: C'est le Richelieu de l'époque, quoi.
4: Jolie référence, Richelieu. Ouais. Je décide de me rendre dans la pouponnière des hauts fonctionnaires Sciences Po, à Paris. Ici, je tombe sur Hicham, à qui je demande de m'expliquer la fonction de secrétaire général de l'Élysée.
8: Je pense qu'on peut difficilement l'imaginer, hein, parce que c'est quand même des métiers assez chargés. Je sais qu'on a l'habitude, moi je viens du nord de la France, l'habitude de les appeler les planqués. Ces métiers un peu en backstage, du coup en arrière, ouais, qu'on voit moins que des métiers de premier plan, ministre, président, député, etc.
4: Comme avec Louis, faisons un tour des anciens.
8: Claude Guéant, oui, Claude Guéant, oui, surtout pour l'aspect communication, parce qu'il y a beaucoup parti. Il y a les scandales, notamment.
4: Avec l'affaire Kadhafi,
8: oui, exactement. À partir du moment où on est la personne qui administre, enfin, qui s'occupe de l'agenda du président de la République, qui a aussi beaucoup un rôle de représentation, forcément des influences dessus. Ouais.
4: Claude Guéant, il n'a pas été épargné, hein.
8: Ah non, pas du tout, même par Sarkozy lui-même, il n'a pas épargné, même dans ses propos. Ouais.
4: Alors c'est vrai que c'est important de le noter, dans l'ombre, mais à l'abri de rien, niveau responsabilité. Hicham, il me confie que Sciences Po est une fabrique à élite, mais que niveau diversité des profils, c'est de mieux en mieux, 30% d'élèves boursiers, dont il fait partie, mais bon, ça ne suffit pas toujours.
8: Une déconnexion, oui. On parlait par exemple, ok, anecdote, hier soir, on parlait justement de salaire et tout à la sortie notamment, et on parlait de salaire d'un serveur en banlieue parisienne, enfin en région parisienne. Et moi j'avais évoqué le truc de avec des pourboires et tout, mais il y a des salaires qui se font 2005, voire plus. Attention, c'est pas la majorité, hein. Je suis bien conscient, moi je suis travailleur aussi à côté. Et la personne m'a répondu, mais 2005 c'est rien du tout. Alors que 2005 c'est beaucoup beaucoup plus que le SMIC, c'est deux fois le SMIC quasiment. Et
4: j'imagine que ça n'est pas d'un étudiant boursier.
8: Pas du tout.
4: La déconnexion commence peut-être déjà sur les bancs des écoles qui forment nos futurs dirigeants. Mes dernières rencontres sortent de cours.
9: Ina, Laura. Nous, on n'était pas à Sciences Po avant, donc c'est notre première année à Sciences Po. Et je crois que moi, ce qui m'a quand même choquée, c'est à quel point c'était un petit monde. Que genre, on a beaucoup de gens connus, des hauts fonctionnaires de l'État qui viennent parler dans les amphithéâtres. Il y a toujours une petite blague, quand j'étais sur vos bancs, à votre place. Et j'ai l'impression qu'à la fac, on n'entend pas du tout parler de ses carrières ou de ses postes, alors qu'à Sciences Po, c'est vraiment...
4: Ah oui, il y a certainement sur les bancs actuels le futur secrétaire général de l'Élysée, quoi.
9: Exactement.
4: Et je leur apprends l'existence d'Emmanuel Moulin, donc le nouveau secrétaire général de l'Élysée qui a remplacé Alexis Kohler. Et nous regardons la liste des personnalités politiques qui ont occupé cette fonction.
9: C'est que des hommes. Ouais. C'est ça la conclusion qu'on doit. Mais j'imagine que c'est que des hommes blancs, assez bourgeois.
4: Si vous regardez la tête qu'a Emmanuel Moulin.
10: Ah ben voilà.
9: Un regard qui tue.
4: Né le 22 octobre 68 à Versailles.
9: Oh là là.
4: Ah, qui dit bien à quel point elles sont blasées.
9: Bah, c'est chaud pour quand que dans une démocratie représentative, on n'est pas le corps des représentants qui ressemble aux électeurs, quoi.
4: Ça va changer.
9: Surprise, quoi.
10: Avec Ina, comme président.
9: Avec la révolution.
4: Quand Ina va être président.
10: Exactement. Avec moi, peut-être.
9: Sous moi, ce ne sera que des femmes et des personnes non binaires.
4: Et du coup, quand vous serez très âgé, ce sera les archives de Lina.
10: Oh, la pas mal.
9: Pas journaliste pour rien.
4: Sciences Po a beau mettre en avant ses 30% de boursiers, ça reste encore la même histoire, un entre-soi feutré qui produit souvent des profils clonés qui finissent vite par se dissoudre dans l'uniforme de costume bleu. On dit même bleu Macron maintenant.
1: Bonjour, Sorge Salandon.
11: Bonjour.
1: Merci d'être avec nous sur Inter cet après-midi. Sorge, vous êtes journaliste, grand reporter. Vous êtes entré à Libé au moment de la création du journal. Vous collaborez aujourd'hui au Canard Enchaîné. Vous avez reçu, il faut le mentionner, le prix Albert Londres en 1988. Depuis, vous enchaînez les prix et les succès littéraires. Prix Médicis pour Une Promesse, Grand Prix du roman de l'Académie française pour Retour à Killybeg. La liste est longue, le Goncourt des lycéens pour Le Quatrième Mur. Et là, vous revenez avec le livre de Kells chez Grasset. C'est l'une des sorties les plus attendues de cette rentrée littéraire. L'histoire à peine romancée de votre arrivée à Paris, la misère, votre engagement politique après votre rencontre avec des militants maoïstes. Ensemble, on va parler de l'engagement, plus particulièrement de l'engagement des jeunes, comme ça a été votre cas au début des années 70. Est-ce qu'aujourd'hui, vous direz que l'engagement politique est trop policé? Quand vous regardez ce qui se passe aujourd'hui, on parle souvent de violence, mais est-ce que finalement, il en manque un peu, selon vos critères de l'époque, en tout cas?
12: Non, il y a une chose qui... Pour moi, y compris donc dans les extrêmes, puisqu'on parle de ça, ou y compris dans la violence, j'ai pas de souvenir, par exemple, dans les pires moments des bagarres les pires, qu'on s'en prenait à des vitrines de bouchers, à des abribus. Ça, c'est un truc qui était absolument inconcevable. C'est-à-dire que nous, ce qui se passait, c'est que notre ennemi, ou notre adversaire en tout cas, c'était Occident, puis Ordre Nouveau, puis le Rassemblement National qui est devenu aujourd'hui Rassemblement National. Et ces gens-là, on voulait qu'ils se taisent. Mais on savait que si on tapait une voiture, par exemple, ça serait totalement contre-productif. Donc, le problème, c'est que si la police était entre eux et nous, on chargeait la police, mais à aucun moment, il nous serait venu à l'idée de brûler une mobylette, etc. C'était pas possible.
3: Mais vous chargiez avec vos poings, vous aviez des armes.
12: Il y avait des bombes incendiaires, il y avait des grenades d'exercice qui avaient été évidemment vidées, mais remplacées par autre chose. Il y avait des barre de fer, c'est-à-dire, et en face, Ordre Nouveau et Occident avaient de grandes lances, comme des lances des Engakuren japonais. Ah oui. Donc, tu voyais en face de toi 1000 personnes avec des grandes lances, comme ça, c'était extrêmement impressionnant.
4: Comment vous observez, sur Chalandon, l'engagement des jeunes aujourd'hui? Engagés politiquement, engagés aussi dans la rue, on l'a vu hier sur des images face à la police.
12: Bien sûr, oui, mais cogner la police n'était pas pour nous le but. Le but, c'était de faire taire les pires, les racistes, les antisémites, etc. Si la police était au milieu, tombe.
1: Il n'y avait pas une haine anti-flic.
12: Il y avait une... J'aime pas le mot haine, mais c'est-à-dire que dès l'instant où on était persuadé, certains, et on le voyait, que les gens que l'on haïssait, effectivement, étaient protégés par eux, c'était la même chose. Il fallait qu'on les défende tous.
4: Mais les jeunes, vous les trouvez plutôt endormis sur l'engagement?
12: Pas du tout. Non, non. Enfin, moi, je sais que j'ai une fille de 21 ans, là, qui n'a jamais manifesté, rien du tout. Et puis, tout d'un coup, je l'ai vue non seulement aller pour la première fois à la manif pour le droit des femmes, mais en plus se mettre à véritablement insulter les féministes de Némésis, d'extrême droite, etc. Ça lui ressemble pas. Je sais pas comment ça se fait, je sais pas d'où c'est venu, mais une fille, ma fille, que je connais parfaitement bien, tout d'un coup se retrouve dans la rue à traiter de facho des femmes, des fausses féministes identitaires, je me dis, ça passe par quelque part quand même.
3: Mais est-ce que pour vous, il faut quand même toujours aller dans la rue aujourd'hui? C'est toujours important que la jeunesse soit dans la rue, parce que maintenant, on peut aussi manifester via notre téléphone, via nos réseaux sociaux. Toujours être présent dans la rue.
12: Je pense que le plus beau monument de Paris, c'est la barricade. À tout jamais, je pense que la rue reste le lieu de la confrontation. Mais il ne faut pas que la rue soit absolument systématique. Mais pas les réseaux sociaux. Pas les réseaux sociaux. Enfin, j'ouvre les réseaux sociaux, je verrai que l'11 septembre n'a pas existé. Donc ça va.
1: Pour, justement, vous voyez, pour faire taire les pires, comme vous dites, vous êtes allé jusqu'à infiltrer des manifs du camp de l'extrême droite. Vous êtes rasé la tête.
12: Oui, des photos.
1: Vous avez des photos, et donc vous faisiez quoi? Vous rasiez la tête pour passer pour un nasillon, et vous mettiez là-dedans.
12: On se rasait la tête,
1: ensuite,
12: on allait dans la manifestation avec tous les gens, l'Oden vert, etc., et les gros blousons, etc. Et on se rapprochait le plus de ceux qui étaient le plus véhément, et alors qu'ils marchaient pacifiquement en hurlant les Arabes dehors, tout d'un coup, on comme le cheval de Troie, on sortait de leur manifestation et on les pourchassait de l'intérieur. Et donc, c'était la surprise absolue. Ils le faisaient aussi, mais en moins grand nombre.
1: Et vous n'avez aucun regret sur les actions commises à cette époque-là?
12: Aucun.
1: Vous le referiez pareil?
12: J'ai un problème, j'ai 73 ans, j'ai un peu mal à la colonne vertébrale, mais si je suis... Moi, ce que je veux, c'est toujours une violence juste. Je veux que...
1: C'est quoi une violence juste, sur Charles?
12: Une violence juste, c'est que si un antisémite m'explique qu'il faut tuer les juifs ou que la Shoah n'a pas existé, je vais pas lui réexpliquer que c'est pas bien quand même. Donc moi, ce que je veux, c'est qu'il ait peur. Je veux que la peur, elle change de camp. Et ce que je veux, c'est qu'il court très très très très vite. Et si c'est pas moi qui cours, bah, c'est des gamins qui vont courir à ma place.
1: Mais vous pensez, on comprend cette réaction épidermique face à quelqu'un d'innommable, mais comment vous pensez que ça va faire changer les choses? Parce qu'il va, il va avoir peur, mais après il va juste...
12: Juste, je veux... C'est pas de la justice. Je veux pas que ça change les choses. Je veux simplement que lorsqu'on crie mort aux juifs, mort aux arabes, etc., qu'à un moment donné, on ait un peu peur qu'il y ait un petit sorge derrière, ou des petits jeunes derrière, et qu'on fasse attention à ce qu'on dit. Il ne faut pas confondre les opinions et les délits. C'est un délit, c'est pas à moi à les faire payer, évidemment. Mais je ne veux pas vivre dans le même monde, dans la même rame de métro, dans le même restaurant, dans la même rue qu'un raciste. Ne veux pas.
1: Merci Serge Chalandon. Je rappelle votre dernier ouvrage, Le Livre de Kells, paru chez Grasset. À suivre, un Zoom Zoom test spécial famille royale d'Angleterre, sans Stéphane Bern, mais avec quelques confidences d'un ancien correspondant à Buckingham Palace. La veille sanitaire qui vous expliquera le bazar lié au règlement européen Chat Control. Et puis on accueillera le fameux GC, le temps de s'écouter Théodora, Miss Kitoko sur Inter.

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1: Là où il y a de la gêne, il n'y a pas de plaisir, me disait souvent Stéphane Bern du temps où on bossait ensemble. J'aurais donc été gêné de ne pas lui dédier ce quiz sur les Windsor, d'autant que dans sa grande mensuétude, Stéphane a eu la gentillesse de nous enregistrer une petite intro. Alors, c'est pas un alexandrin, mais bon, c'est Stéphane, quoi.
2: On tire les rois à Bourg-la-Reine. Mais...
1: Merci Stéphane, c'est toujours bon d'avoir un vrai historien pour parrainer un quiz. Jouons au Zoom Zoom Test. Et pour cette première question, direction 1324, Édouard II nous pond une loi jamais abolie depuis qui permet donc à Charles III, en toute décontraction aujourd'hui en 2025, de pouvoir librement cracher sur les chaussures de ses sujets, de pouvoir librement entrer chez tout citoyen anglais sans demander sa permission pour y déposer son étron royal,
3: mais non, mais
1: ou d'être automatiquement
3: génial,
1: propriétaire de toutes les baleines, dauphins et autres esturgeons se trouvant dans les eaux territoriales britanniques. Pour vous, c'est l'étron royal, évidemment, Quentin.
3: Non, mais...
1: Mais c'est une loi de 1324 à l'époque.
3: J'ai dit, c'est moi.
4: Il n'y avait pas de toilette. Donc
1: il n'y avait pas de toilette, c'était très pratique.
4: Tu vois,
1: logique qu'il ait le droit d'entrer chez vous.
3: On le saurait.
1: On le saurait, pourquoi pas. Non, c'est une bonne réponse de Manon Mariani. Mais oui, réponsez, vous auriez adoré la paix. Mais vu que Charles emmène sa propre lunette de WC en voyage, il n'est pas prêt de poser une pêche chez monsieur et madame tout le monde, Mr. and Mrs. Everybody. En revanche, si l'un de vos hobbies favoris est de pêcher à la baleine, comme Spencer lui, l'oncle milliardaire de Quentin au large des côtes britanniques, sachez que toute poiscaille pêchée à moins de 5 km des côtes est automatiquement la propriété de Charles III. Une loi qui concerne également les cygnes sauvages, longtemps plat de fête dans la gastronomie anglaise, si toutefois on peut parler de gastronomie anglaise. Pierre Courade aurait beaucoup de choses à dire sur ce sujet. Heureusement, on l'a bâillonné en régie. C'est mieux comme ça, c'est mieux pour tout le monde. Mais continuons notre balade.
4: Ça va enregistrer
1: des Windsor. Oui, bien sûr. Continuons notre balade au pays des Windsor, qui, vous le savez certainement, ne s'appelle Windsor que depuis 1917. Parce que quoi ? Parce que Saxe-Bourg-Gotha, ça faisait un peu boche. Parce que Orléans-Montpezat de la Péchardière, ça faisait trop français. Ou parce que Polignac-Bétain-Bourbon, ça faisait un peu yèche.
4: A et B.
1: Comment ça, A et B, c'est là où vous ne pouvez pas. Là, il ne peut pas y avoir plusieurs possibilités. Ils avaient un nom, ils n'en avaient pas 18. C'est une bonne réponse de Manon Mariani. Une fois de plus, Quentin.
4: Elle a regardé dans une session.
1: Comme en 1917, les Fridolins n'étaient pas en odeur de sainteté en Angleterre, responsable d'un conflit dans lequel le Royaume-Uni s'était engagé à contre-cœur, la famille royale Saxe-Bourg-Gotha s'est dit qu'il fallait changer tous ses titres et ses noms de famille allemands pour des titres et des noms à consonance anglaise. 9 ans plus tard, la future reine ne sera donc pas baptisée Frida, comme c'était prévu, mais Elisabeth. Elisabeth II sera pendant ses 70 ans de règne comme une mère pour les Anglais, une incarnation même de la monarchie, digne, élégante, jamais un faux pas, sauf peut-être cette idylle fugace qu'on lui prête avec Quentin lui. Elisabeth II, outre ses qualités de souveraine, justement, c'est ça qui l'excite. Elisabeth II, qui outre ses qualités de souveraine, avait développé de nombreuses compétences, comme par exemple pouvoir changer le carburateur d'un véhicule de combat, savoir reconnaître un avion au bruit de son moteur, comme Pierre Courade, ou jouer God Save the Queen à la flûte à bec.
3: B.
4: Ah.
1: Je vous donne l'opportunité de votre réponse. Bonne réponse de Quentin lui. Elle savait tout faire, la babette. Et pendant la Seconde Guerre mondiale, elle avait les mains dans le cambouis en 1944, alors qu'elle était tout juste majeure. Celle qui n'est encore que princesse, elle se porte volontaire auprès des forces armées. Déterminée à mettre la main à la pâte, la future reine d'Angleterre insiste pour rejoindre l'ATS, l'Auxiliary Territorial Service, la branche féminine de l'armée britannique, quoi, où elle suivra une formation pour être mécanicienne, puis conductrice d'ambulance et de camions militaires. Elle expliquait en outre pouvoir distinguer un avion allemand d'un avion anglais à l'oreille. En revanche, elle n'a jamais su jouer l'hymne britannique à la flûte à bec. Pour ça, il y a Cyril Lacarrière. Que vous l'entendez,
4: C'est encore on répète, visiblement. Ouais.
1: Non, c'est simplement qu'il déteste les Anglais.
3: Il apprend.
1: Puisqu'on parle royauté et mécanique, Manon et Quentin, savez-vous pourquoi Charles III ne montre jamais son permis de conduire et son passeport ? Parce que ça va, on le connaît quand même. Bon. Parce qu'il est atteint de phobie administrative, ou parce que avoir des documents à son nom, sachant que tous les documents sont émis en son nom, serait idiot.
4: C'est. Je suis devant, je crois.
1: Qui est ? C'est Quentin qui est devant. Maintenant, je suis désolé. Le roi Charles III est le seul citoyen britannique dispensé de passeport et de permis, documents qui sont justement émis en son nom, frappés à son effigie. Le gars, il a des signes et des esturgeons, mais pas de permis.
4: Il n'a pas de permis, c'est fou ça.
1: Ils sont cons, ces rebiffes, je les hais, commentera Cyril Lacarrière, marqué au fer rouge du déshonneur depuis que son ancêtre Childéric est revenu eunuque de Waterloo, son membre charnu étant resté accroché sur une baïonnette de la perfide Albion. Cyril, qui avec son franc-parler habituel, sait s'exprimer clairement quand il veut écourter une conversation.
5: Silence, chroniqueur de bas étage.
1: Ce que ne pouvait pas faire la reine mère, savoir-vivre royal oblige. Comment faisait donc Elisabeth II pour signaler à ses employés qu'elle voulait terminer son small talk avec un interlocuteur au hasard, le président Chirac?
4: Vous mettez
1: tous vos points en jeu. C'est-à-dire que si la réponse est bonne, vous remportez le quiz.
4: Elle met son sac à main sur ses genoux.
1: Il a confondu avec Bernadette Chirac.
4: Ah merde. merde.
1: Mauvaise réponse.
4: C'est les mêmes.
0: Vous avez raté le quiz.
1: Alors,
0: voilà.
1: Je vous propose. Manon, je vous donne des propositions. Et vous, à vous de me dire. Elle mettait. Elle mettait.
4: On y va, on regarde.
1: Elle voulait interrompre une conversation qui était embarrassante pour elle. Elle mettait deux doigts dans la bouche en faisant semblant de vomir.
0: Non, mais.
1: Elle mettait son sac à son bras droit. Où elle faisait mine de réajuster ses gants.
0: Ah, oh, c'est chaud.
1: C'est chaud,
4: c'est B,
1: que vous
4: c'est
1: dites.
4: B, c'est B, c'est B.
0: Tu penses, c'est le truc
4: oui,
0: avec
4: c'est
0: le sac
4: à main.
1: Pourquoi ne pas écouter quelqu'un qui nous a quand même...
0: Non, mais je vais suivre Quentin.
1: Vous suivez Quentin?
0: Ouais, ouais.
1: C'est une bonne réponse, Manon. Et ouais. C'est la victoire pour Manon Marnier. La prochaine fois que vous voyez pris au piège d'une discussion avec Pierre Courade, si jamais je mets mon fourre-tout viril à mon bras droit, ça sera le signal pour venir me sauver. Victoire des bonnes manières et victoire de Manon Mariani.
0: Bravo. Merci.
1: Bonjour, Marc Roche.
3: Bonjour.
1: Merci d'être avec nous sur Inter cet après-midi. Marc, vous êtes journaliste, ancien correspondant du journal Le Monde à Londres. Vous êtes aujourd'hui chroniqueur pour Le Point et pour le quotidien belge Le Soir, toujours depuis le Royaume-Uni. Votre dernier livre, Ma vie chez les Windsor, les derniers secrets de Buckingham, chez Albin Michel. Vous êtes tellement proche de la famille royale britannique que la photo qui illustre la couverture du livre, c'est un dîner auquel vous participez à quelques mètres seulement de la reine Elisabeth. On reconnaît autour de la table Jacques Chirac et Michel Alliot-Marie. Autant dire que la photo n'est pas récente. C'était à quelle occasion ce dîner?
3: C'est à l'occasion du centenaire de l'entente cordiale en 2004, et je vais vous révéler ce que je n'avais pas osé dire à l'époque au monde, c'est que le champagne était bouchonné. Oh.
1: Mais, et personne l'avait mentionné. Personne
3: et tout le monde a dit « it's delicious ».
1: On n'ose pas dire, on n'ose pas dire ça. Alors que vous...
6: C'était quoi comme champagne?
3: Ah, ça, je m'en souviens pas. C'était la cuvée Windsor, donc leur propre cuvée.
1: Une piquette.
6: Une piquette, ouais, c'est ça. C'est du mousseux, quoi.
1: Marc Roche, vous avez écrit plusieurs livres sur la famille royale britannique. Cette fois, vous dites « J'ai fini par me lasser de respecter les convenances. Il y a une forme de soumission à l'ordre établi que j'ai toujours trouvé pathétique. Il était temps de briser mes chaînes. » Est-ce que vous diriez qu'il y a une forme d'omerta qui persiste encore aujourd'hui autour de la famille Windsor?
3: Bien sûr, parce que tout le système est organisé autour du royal rota. Alors, qu'est-ce que c'est le royal rota dont j'ai fait partie pendant 20 ans? Ce sont les journalistes accrédités officiellement à Buckingham Palace. Alors, c'est un passe-droit qui vous donne accès à tous les événements royaux, aux membres de la famille royale, à leur entourage. Sans le royal rota, vous ne pouvez pas couvrir la monarchie. Mais,
1: la contrepartie,
3: c'est bien sûr que tout est balisé, c'est-à-dire vous ne pouvez pas critiquer le système, vous pouvez de temps en temps faire une remarque amusante, et encore, vous allez vous faire rappeler à l'ordre. Par exemple, moi j'ai dit que Sarkozy, lors de sa venue officielle à Windsor, j'étais au banquet, il est parti se coucher avec Carla Bruni, votre amie, avant la reine.
1: Mais non.
3: Ce qui est une atteinte au protocole, ça ne s'était jamais passé. Le pire aurait été de la prendre par l'épaule. Mais ça s'était déjà passé. Mais aller dormir avant la reine,
1: c'était ça s'était jamais vu.
3: Ça ne s'était
1: et
3: jamais
1: vous avez reproché de l'avoir mentionné d'en avoir...
3: Oui, absolument. Et la deuxième chose qui a fait tiquer le palais, c'est quand Elisabeth II me dit, lors d'une rencontre, vous savez, moi je suis très inquiet pour l'avenir de la France, avec Le Pen, au deuxième tour de l'élection présidentielle de 2002, j'espère que les Français vont bien voter. Donc, qu'est-ce que j'appelle? À l'époque, c'était Edouard Plenel au Monde. Je lui dis, j'ai la manchette. Elisabeth II vote Jacques Chirac. Et on l'a fait. Et pendant 6 mois, j'ai été écarté du Royal Rota.
1: Parce que la reine ne doit pas s'exprimer sur la politique. Enfin, donc,
3: la
1: on doit
3: reine,
1: pas connaître ses
3: opinions. Certainement pas la politique étrangère et certainement pas la politique britannique.
1: Manon, aujourd'hui, dans votre veille sanitaire, vous nous parlez d'un règlement européen qui fait débat.
0: Officiellement, il s'appelle le règlement établissant des règles en vue de prévenir et de combattre les abus sexuels sur enfants, mais il est surtout connu pour son surnom Chat Control. Ce règlement est une proposition du Parlement européen et du Conseil européen qui date de 2022. Il a pour but d'établir des règles strictes pour combattre les abus sexuels sur les enfants, et pour ça, il préconise donc plus de contrôle sur ce qu'il se passe sur Internet, évidemment, et en particulier sur les réseaux sociaux. Alors, sur le papier, c'est une bonne idée. Selon le Parlement européen, la sollicitation en ligne d'enfants pour des activités sexuelles a augmenté de plus de 300% entre 2021 et 2023. Plus de 100 millions d'images d'enfants victimes d'abus ont été détectées sur Internet en 2023. C'est énorme. Des chiffres donc alarmants qui ne font qu'augmenter à cause de la multiplication des réseaux sociaux, notamment ceux qui ne sont pas modérés ou via des messageries cryptées, du pain béni évidemment pour tous les pédocriminels. En mai dernier, par exemple, un réseau de 55 hommes français a été démantelé via la messagerie Telegram sur laquelle ils échangeaient.
1: Et alors, que dit ce règlement maintenant, ce chat control ?
0: Et bah que pour plus de régulation, il faut obliger les plateformes à scanner les messages privés, même chiffrés, qui s'échangent sur leur messagerie. Le Parlement européen préconise la méthode du client-side scanning. Elle consiste à ce que les plateformes insèrent des logiciels qui pourront scanner les données avant qu'elles ne soient envoyées, donc avant qu'elles ne soient chiffrées. Concrètement, vous écrivez un message sur WhatsApp, il sera analysé sur le champ avant même que vous n'appuyez sur envoyer, c'est pareil pour les pièces jointes. Et si le contenu contient des données interdites, comme des images d'abus d'enfants, il est signalé directement aux autorités et aux modérateurs.
1: Mais si je comprends bien, cette méthode ne fait pas l'unanimité.
0: Loin de là, et pour cause, vous l'avez compris, ça voudrait dire que tous nos messages seraient analysés par les plateformes, peu importe qu'on utilise des messageries cryptées comme WhatsApp ou comme Telegram. Il est vrai que donner un tel pouvoir aux GAFAM et aux autres, forcément, ça peut interroger, notamment pour les journalistes ou les lanceurs d'alerte pour qui la protection des sources et des données reste fondamentale. Sur les réseaux, ce règlement fait de plus en plus polémique. Sur TikTok, certains dénoncent cette méthode qu'ils estiment être un premier pas vers la surveillance de masse et une atteinte à la vie privée. La messagerie cryptée Signal avait aussi lancé l'alerte l'an dernier. Elle estime que ce projet pourrait en plus être exploité par des pirates informatiques, voire par des États-nations hostiles. Pour le Comité européen de la protection des données, ce règlement affecterait l'exercice des droits fondamentaux des utilisateurs. En ce moment, le hashtag StopChatControl prend de plus en plus d'ampleur avec des pétitions aux centaines de milliers de signatures. Une lettre ouverte a aussi été signée par plus de 500 experts en cryptographie qui qualifient ce projet de techniquement infaisable et de dangereux pour les libertés fondamentales.
1: Et comment se positionnent les pays de l'Union européenne ?
0: Et bien justement, ils ne sont pas du tout d'accord entre eux. Des pays s'y sont fermement opposés comme l'Allemagne, le Luxembourg, l'Autriche, la Belgique, la République tchèque, la Finlande, les Pays-Bas et la Pologne. Et puis 15 autres États de l'Union européenne soutiennent publiquement le projet de loi. C'est le cas de la France. Alors pour l'instant, il semble qu'aucun accord n'ait encore été trouvé. Le vote officiel est prévu pour le 14 octobre prochain au Conseil de l'Union européenne. Alors à voir si le Parlement pourrait trouver des compromis pour que ce règlement ne mette pas non plus en danger la vie privée de millions d'Européens.
1: Mais avant que Skynet ne prenne le contrôle, retrouvons celui qui était dans son élément ce week-end puisqu'il nous revient de la fête de l'UMA. Bonjour Jesse.
7: Bonjour, c'était trop bien, j'ai vu Patti Smith. C'est...

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1: Et on retrouve maintenant Jessé, alors lui, plus pessimiste que jamais, me semble-t-il.
2: Ah, bonjour à tous. Bon ben, 2025, hein, sale temps pour les humains. Zaz ressort un album. Voilà, mais c'est pas pour ça que le monde va mal. Pas pour ceux qui va bien non plus. Mais on apprend dans un rapport que l'IA va nous anéantir d'ici 2035. Alors déjà que les animaux et la planète pouvaient plus nous piffrer, v'là-t-il pas que maintenant c'est les machines qui veulent nous buter. Hein. Manon n'ose même plus utiliser son vibro. Ah bah du coup, la nouvelle stagiaire, elle doit tout friper.
3: Oh, mais c'est
2: ouais, je suis d'accord, sale histoire. Sale histoire, je suis bien d'accord avec toi, Manon. Enfin,
1: ça commence à
2: l'IA va nous tuer, ça commence à crescendo.
1: On n'a pas vu venir.
2: Bref, l'IA va nous tuer. Enfin, ça c'est si la canicule et les moustiques hein, sont pas occupés de nous avant. À un moment donné, si plus personne peut te piffrer, faut te remettre en question. Hein, ce que j'arrête pas de répéter à Quentin. 2035, c'est demain. Hein, donc si vous avez des rêves, je sais pas, revoir Cabourg ou relire une dernière fois les mémoires d'Alain Juppé. Pardon, je m'adapte, hein, vu qu'on est maintenant apparemment une radio de droite. Voilà. Ah bah non, mais nos haters savent plus comment nous insulter maintenant. Ils sont là, mais je comprends pas, c'est des fachos, c'est des gauchos.
1: Ils sont tout perdus.
2: Tout le monde déteste France Inter, tout... Pardon, désolé, je lisais le commentaire d'un troll, Emric Nova 17. Hein. Je disais donc, vivez vos rêves avant 2035. Hein. Par exemple, si vous avez envie, je sais pas, de pécho votre rédacteur en chef, Manon, pour toi que je dis ça. Ah oui, bah faut se lancer. Faut se lancer là, parce qu'en plus 2035 pour le père la carrière, c'est optimiste. D'ici là, c'est pas les machines qui auront raison de lui, hein, mais seulement un courant d'air. C'est le rapport IA 2027 qui nous informe que les machines intelligentes vont bientôt dépasser les plus grands cerveaux humains. Bonne nouvelle, ça concerne personne ici. Hein, les cerveaux de Pierre et Quentin étant déjà dépassés depuis l'invention de la Casio, la plus rudimentaire.

0: personnellement, moi, j'étais au courant que les machines allaient nous renverser, étant donné que j'ai vu Matrix, en fait. Voilà, d'ailleurs, je vous le dis, c'est la pilule rouge pour s'en sortir. Attention, pas la pilule bleue. Hein, ça, c'est hein, ce qui va aider Cyril à donner une minute de bonheur à Manon. Je plaisante. Ouais. Ma puce, crois-moi, ça durera moins longtemps. Alors moi, je vous avoue qu'après 1h30 de trajet sous la pluie dans un quartier qui sent autant la naphtaline que Finkielkraut, j'ai pour ma part hâte que l'IA vienne enfin faire cette chronique à ma place. Non, parce que je vous entends chouiner là tous depuis tout à l'heure. L'IA est trop puissante, l'IA va tous nous remplacer. Quand, en fait? Je ne demande qu'une date précise pour ne plus avoir à me taper le résumé de Pierre Courage. En fait. Ah, et bonne chance à l'IA de tenir la minute entière sans se débrancher. Mais en attendant, j'ai demandé à ChatGPT, Pierre, de rédiger l'intro de ma chronique et il m'a proposé le jeu de mots suivant. IA, il y a zéro problème.
1: Oh non.
0: Voilà. J'étais à deux doigts de prendre la vanne. Mais bon, si j'avais envie de faire des chroniques pas drôles, je serais à 8h55 dans la matinale. Les patrons de la tech seraient déjà en train de débrider les IA. Alors moi, je vous le dis, si dans le futur, pour survivre, il faut sucer 2-3 machines, il y a zéro souci. Voilà, je serai le premier à avaler du boulon. Un bidon d'huile moteur et je te les soulage, moi, les robots. Voilà, puis ça changera pas de certains mecs qui avaient moins d'émotions qu'un Windows 95. Allez, je vous laisse, je dois m'occuper de Golgorat. Oh, merde, je dois m'occuper de Golgorat.
2: T'occuper de
0: Goldorak.
3: Merci GC, merci à tous les amis. À la réalisation de ce best-of, c'était Étienne Bertin. Demain c'est vendredi et qui dit vendredi dit évidemment Zoom Zoom Back. On filera en 1965, année de l'assassinat de Malcolm X, avec l'immense écrivain Alain Mabankou. À suivre, à la régulière en mode foot. Bonjour Mehdi Maizi, au programme aujourd'hui.
4: Bonjour Mathieu, au programme, on va parler de l'Espagne. L'Espagne qui affrontera l'Autriche ce soir pour son 16e de finale.
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3: 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Les infos avec vous, Amélie Perrier.
16: Des sols asséchés par la canicule, des vents forts, tous les ingrédients sont là pour les départs de feu. À Narbonne, un incendie s'est déclaré cet après-midi. 2 maisons ont été brûlées, 12 personnes mises en sécurité. Autre incendie dans l'Aude. Il a connu une grosse reprise après avoir déjà parcouru 900 hectares et gagné l'Hérault. Dans les Pyrénées-Orientales, 3 campings et un pôle nautique ont été évacués près de Canet en Roussillon, dans les Pyrénées-Orientales, à cause d'un autre feu. Et à une cinquantaine de kilomètres au nord de Marseille, 2 incendies démarrés hier ont été fixés après de longues heures de lutte, ont annoncé les pompiers des Bouches-du-Rhône. Justement, à Marseille, le Premier ministre Sébastien Lecornu va présider une cellule de crise interministérielle ainsi qu'un briefing sur ces feux en cours. Le gouvernement, sous pression, les députés écologistes ont déposé leur motion de censure pour protester contre l'impréparation de l'exécutif face aux vagues de chaleur. Ils accusent le gouvernement d'avoir aggravé les vulnérabilités du pays en matière climatique. La France s'apprête à vivre à partir de ce ce week-end. Une troisième canicule en l'espace de quelques semaines. Retour de la chaleur, mais aucun département classifié en rouge ce week-end, précise Sébastien Lecornu. Autre risque ce week-end, les baïnes sur le littoral aquitain. Des courants forts qui peuvent emporter les nageurs vers le large. Les côtes de Charente-Maritime, de Gironde, des Landes et des Pyrénées-Atlantiques sont concernées. L'IGPN, la police des polices, saisie d'une seconde enquête à Paris en quelques heures. Un homme de 78 ans est mort en garde à vue au commissariat du 20e arrondissement. Il avait été arrêté à cause de soupçons de violence conjugale. Son état de santé avait été jugé compatible avec la garde à vue mardi. Les policiers l'ont découvert inanimé le lendemain matin dans sa cellule. L'autre enquête de l'IGPN dans la capitale a été ouverte après la mort d'une femme dans le 12e arrondissement, touchée par des tirs de la police hier. Selon les fonctionnaires, elle était menaçante, portait un couteau et a blessé une policière. Les agents avaient été appelés car la femme s'était retranchée dans la cave d'un restaurant. La SNCF de nouveau mise en cause dans sa gestion des animaux domestiques sur les voies au départ des trains. Hier, un chat est mort à Paris-Montparnasse, là où il y a 2 ans, un autre chat, Neko, avait été écrasé, un drame très médiatisé à l'époque. Depuis, la compagnie ferroviaire a mis en place un retard maximum de 20 minutes au départ d'un train donné pour permettre de récupérer un animal de compagnie échappé sur les voies. La Fondation de défense des animaux, 30 millions d'amis, plaide pour rallonger ce délai. Au Japon, les autorités posent des caméras pour surveiller les ours. Les attaques des plantigrades sont devenues ces dernières années un fléau. 800 caméras sont en train d'être installées dans les montagnes du nord du pays pour recenser la population d'ours. Depuis le 1er avril, au moins 5 personnes ont été tuées par ces ours dans la région. Et puis Chanel achète des chemises. La maison Charvet, maison patrimoniale française emblématique, dit la marque de haute couture. Chanel précise lui laisser le respect total de son indépendance créative. Charvet a été fondée en 1838. Elle est réputée pour ses chemises sur mesure. La boutique de la place Vendôme à Paris vend aussi des costumes et des accessoires.
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16: France Inter, il est 17h04, je siffle le début de la partie. Bonjour Mehdi Maizi.
4: Bonjour Amélie Perrier, merci beaucoup. Le prochain rendez-vous avec l'actualité, ce sera à 18h.

0: Bonjour à toutes et à tous et bienvenue dans à la régulière en mode foot. Ce soir, nous parlons de l'Espagne, championne d'Europe en titre, première de son groupe, invaincue depuis 34 matchs et qui avance à cette Coupe du Monde avec une impression assez étrange. On attendait une équipe spectaculaire, on retrouve surtout une équipe solide, presque froide, qui n'a toujours pas encaissé le moindre but. Ce soir, l'Espagne affronte l'Autriche en 16e de finale et comme souvent avec cette sélection, la question n'est pas seulement est-ce qu'elle va gagner, la question c'est plutôt quelle Espagne. On va regarder celle de Lamine Yamal et Nico Williams, plus jeune, plus direct, plus imprévisible, celle de Rodri, Pedri, Fabián Ruiz qui continue de confisquer le ballon comme une vieille habitude nationale, ou celle de Luis de la Fuente, longtemps sous-estimé, qui a repris une équipe marquée par l'élimination contre le Maroc en 2022 pour en faire à nouveau une référence européenne et mondiale. Pour en parler avec nous ce soir, deux invités, Léna Bernard, journaliste à SoFoot. Comment ça va, Léna?
1: Ça va nickel, merci pour l'invitation.
0: Avec grand plaisir, très content de t'avoir. Et Alexandre Ruiz, franco-espagnol, figure emblématique de Bein Sport à l'époque, animateur aujourd'hui du Ruiz Club sur les réseaux sociaux. Comment ça va, Alexandre?
2: Buenas tardes, Mehdi.
0: Ah, là on est dedans, là on y est.
2: Comment estamos?
0: Alors j'ai fait allemand LV1, hein, je suis désolé, je peux pas te suivre. Avec vous, on va parler bien sûr de l'Espagne d'aujourd'hui, mais aussi de son histoire, notamment l'âge d'or qui s'écoulait entre 2008 et 2012. Et bien sûr, avec moi, le grandiloquent, Guérin Fall est toujours présent. Comment ça va?
3: Hola, Mehdi, encantado de encontrar el señor Ruiz.
0: À la régulière, c'est maintenant et jusque 18h.
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0: Mais nous avons une tradition, nous commençons tout de suite avec le tiki-taka.
3: Le résumé d'hier, c'est parti. Hier soir, on a renversé la table aux États-Unis. Tout d'abord à Atlanta, l'Angleterre, nation de poissards par excellence, qui se prend un but de la RDC dès la 7e. Tout était écrit. Encore une fois, la perfide Albion se prenait les pieds dans le tapis. Et puis, Harry Kane, princier, qui fout deux buts de patron et permet aux médias de titrer Harry Kane comme un ouragan. Astucieux jeu de mots avec Hurricane. On se régale la chic outre-Atlantique. Et puis, le Sénégal-Belgique. Des lions, que dis-je, mais lions, qui ont dominé de la tête et des épaules des Diables Rouges empotés comme pas possible. En conversation sur Instagram avec l'ami rappeur belgo-marocain Jean Jass, il m'a dit « Cette Belgique est horrible, heureusement que j'ai deux pays ». Et puis, 87e minute, Lukaku avec son poids d'après le nouvel an qui nous plante. Et le Sénégal qui dégoupille avant de perdre lamentablement 3-2 en prolongation. Jean Jass me demande si ça va, je lui réponds « Heureusement que j'ai deux pays ». Apparemment, les États-Unis ont disposé de la Bosnie. Peut-être, j'ai pas vu, j'insultais ma télé en Wolof tout seul dans mon salon. Passons au match du jour.
0: Le match du jour, en tout cas, ce qui va nous intéresser aujourd'hui, c'est donc cette Espagne-Autriche avec cette équipe d'Espagne. Alors évidemment, sur le papier, l'équipe d'Espagne est largement favorite, mais elle n'a pas finalement, j'ai le sentiment, vous allez me dire si vous êtes d'accord, plus convaincu que ça sur les matchs de poule. Est-ce que vous êtes d'accord? Est-ce que l'Espagne est condamnée à briller ce soir, Léna?
1: Elle est condamnée à briller parce que tout simplement, elle n'a pas passé un tour de phase éliminatoire depuis 2010, depuis son sacre.
0: C'est vrai.
1: Donc,
0: en Coupe du Monde.
1: En Coupe du Monde, bien sûr.
0: D'Europe, hein, bien sûr.
1: Bien sûr, en Coupe du Monde. Donc il y a quand même le poids de l'histoire, mais évidemment qu'on attend l'Espagne le 19 juillet au soir quand même.
0: Ah oui? Ça, c'est la finale?
1: Oui.
0: Ok, très bien. Alexandre, effectivement, l'Espagne, c'est une des équipes favorites, évidemment, avant la compétition. Mais comme beaucoup d'équipes favorites, finalement, elle n'a pas tant impressionné que ça. C'est peut-être aussi le jeu des matchs de poule. Hein. C'est peut-être maintenant que ça commence. Est-ce qu'elle te fait rêver, cette équipe, jusqu'à présent?
5: Pas encore. La seule équipe qui, pour l'instant, m'a fait rêver, ou les deux équipes qui m'ont fait rêver pour l'instant, c'est l'équipe de France et le Maroc. J'attends l'Espagne parce que c'est le troisième pays qui découpe mon cœur, presque. Moi, étant né au Maroc, ayant une nationalité française et espagnole, j'ai mes trois pays qui sont là et pour moi, qui sont les trois favoris de cette Coupe du Monde. Elle ne m'a pas encore fait rêver, cette équipe. Mais comme disait Léna, la compétition commence maintenant. Quand je vois le combo entre, pour une fois, une équipe d'Espagne qui a une star mondiale, un ballon d'or et une équipe victorieuse avec l'Euro, ce combo fait que pour moi, cette équipe est favorite et qu'elle va se lancer dans la compétition maintenant.
6: C'est fou parce que j'étais pas complètement convaincu par l'Espagne et là, en une minute, Léna et Alexandre Ruiz m'ont totalement convaincu. Je suis dans le train.
0: T'as envie de craquer un PEL là sur l'Espagne?
6: Moi, là, je suis espagnol. Là, tout de suite, je suis espagnol.
0: T'as un troisième pays.
6: Je me trouve en troisième pays. Mais avant de changer de nationalité et faire ma demande de passeport espagnol, il est temps déjà de faire une petite pause fraîcheur.
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0: Et oui, alors on va sortir rapidement un peu du football, mais le sujet, c'est l'Espagne. Et donc aussi un petit peu la langue espagnole. Alors, il y a une quinzaine d'années, dans la pop musique, si vous ne parliez pas espagnol, c'était pas très grave pour écouter la majorité des tubes de l'été. Parce que là, on cherche hein, quels vont être les prochains tubes de l'été. Aujourd'hui, ne pas comprendre l'espagnol, c'est presque devenu un handicap. Parce qu'en quelques années, l'espagnol est devenu la langue dominante de la pop mondiale. Et ça, c'est en grande partie grâce à un genre, le reggaeton. Au début des années 2000, Gasolina, donc on entend de Daddy Yankee, le roi du reggaeton,
2: qui adore l'essence, succès. Apparemment.
0: Pardon ?
2: Qui adore l'essence.
0: Qui adore l'essence, mais il a le droit. Oui. Chacun ses kinks. Mais on voit encore ça à l'époque comme une curiosité venue de Porto Rico. On danse dessus en vacances sans imaginer que 20 ans plus tard, toute la planète chanterait en espagnol. Et puis vont arriver les plateformes de streaming, Spotify, YouTube, TikTok, qui vont changer les règles. Plus besoin de traduire une chanson pour qu'elle fonctionne si le rythme est bon, si le refrain est efficace, peu importe la langue. Et le premier véritable séisme de cette époque, c'est Despacito.

0: Parfois, on est content de les réentendre. Celui-ci, absolument pas. On l'a beaucoup trop mangé à l'époque. Mais il n'empêche qu'en 2017, c'était partout. Numéro 1 dans des dizaines de pays, des milliards de vues, des milliards de vues. Et même ceux qui ne parlent pas un mot d'espagnol connaissent les paroles. À partir de là, plus rien n'arrête la vague. J Balvin, Maluma, Karol G, Rosalia, qui fait pas du reggaeton, mais qui est une artiste extrêmement importante. Et puis évidemment, Bad Bunny. Ce qui est fascinant, c'est que ces artistes ne font quasiment aucun effort pour chanter en anglais. Pendant des décennies, pour réussir à l'international, il fallait passer par l'anglais. Eux font exactement l'inverse. Ils imposent leur langue au monde.
1: Si el ritmo te lleva a mover la cabeza y empezamos como es. 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
0: Ça c'est J Balvin avec Mi Gente. D'ailleurs il y a une version de ce morceau qui existe avec Beyoncé, ce qui prouve que toutes les stars veulent en être et veulent aussi, elles, toucher au reggaeton. Et l'influence dépasse largement la musique. Aujourd'hui les expressions espagnoles sont partout, sur TikTok, dans les pubs, dans la mode. Et même des artistes français glissent de plus en plus de mots espagnols dans leurs morceaux. Par exemple Damso, alors qui n'est pas français mais qui est belge et qui est francophone, a carrément fait un morceau où il chante en espagnol sur son dernier album.
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0: C'est moins dansant.
1: Oui.
0: Moins dansant, mais c'est espagnol aussi.
1: Voilà, c'est voilà. Vrai.
0: Et puis il y a sûrement au final de raison, le reggaeton correspond parfaitement à notre époque. C'est une musique qui est très rythmée, très dansante, parfaite pour créer ces fameuses trends sur les réseaux sociaux. Le reggaeton est devenu ce que le disco était dans les années 70 ou le hip-hop américain dans les années 2000, une culture mondiale. Et s'il fallait résumer cette domination par un seul nom aujourd'hui, ce serait évidemment celui qu'on entend, Bad Bunny, parce que lui a franchi un cap, il remplit des stades partout dans le monde sans quasiment jamais chanter en anglais. Son dernier album est un hommage assumé à Porto Rico, à ses traditions, à sa musique et à son identité. Et malgré ce côté très local, il est devenu un phénomène global, notamment lors de sa prestation iconique lors du dernier Super Bowl. La preuve encore sous nos yeux cette semaine, après le Vélodrome de Marseille hier soir, Bad Bunny enchaîne deux soirs à Paris, Paris La Défense Arena, deux concerts géants complets en quelques minutes pour un artiste qui chante presque exclusivement en espagnol. Alors finalement, l'Espagne n'est peut-être pas seulement une grande nation du football, c'est aussi la langue la plus populaire aujourd'hui. Alors si vous voulez une preuve supplémentaire, on peut citer, on l'a cité d'ailleurs rapidement, Rosalía, artiste espagnol qui ne fait pas de reggaeton, mais qui a probablement sorti l'album le plus commenté de 2025, l'album Lux. Je ne risque pas à l'idée de vous jouer un merveilleux extrait. Le morceau s'appelle Focurani, je ne sais pas comment on prononce bien.
1: Focurani.
0: Focurani, c'est tout de suite sur France Inter, il est 17h13.

0: Rosalia Focourani, il est 17h16, vous écoutez France Inter.
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2: Et aujourd'hui, nous allons parler de l'Espagne. Nous sommes avec Léna Bernard et Alexandre Ruiz. Et donc, il y a ce match, hein, Espagne-Autriche à 21h, si je ne dis pas de bêtises, heure française. Donc, c'est un premier gros test pour l'Espagne, 16e de finale. Donc, cette équipe d'Espagne, on a commencé rapidement à en parler. Évidemment, l'Espagne, notamment, je pense que les personnes qui ont commencé à regarder le football dans les années 2000, ben, c'était la nation dominante. Hein. 2008-2012, c'était absolument phénoménal, avec aussi peut-être une nouvelle grammaire dans le foot mondial. Ils ont ramené évidemment quelque chose qui était assez fou et extrêmement dominant. C'était terrifiant de jouer contre eux, vraiment. Aujourd'hui, ils ont une équipe évidemment qui fait peur sur le papier, qui est peut-être moins dans une situation de domination, même s'ils sont champions d'Europe en titre. On parle beaucoup d'un joueur, Alexandre, tu l'as dit, tu l'as rapidement mentionné en début d'émission, quand tu as dit il y a une superstar, c'est Lamine Yamal, qui n'est pas encore ballon d'or, mais il y a un ballon d'or, c'est Rodri. Est-ce que le succès de cette équipe, il dépend aussi de l'état de forme de Lamine Yamal, qui, on l'a dit, revient de blessure, et donc, offensivement, ça n'a peut-être pas été encore si spectaculaire que ça, Léna?
3: Oui, il y a une dépendance Lamine Yamal, on l'a vu quand même sur le premier match, même si ce n'est pas aussi catastrophique que ce qu'on a bien voulu le faire croire.
2: Parce que contre le Cap-Vert, par exemple, il y a beaucoup d'occasions. Ça peut aussi finir en 3-0 et il n'y a pas de débat. Mais finalement, il y a 0-0, donc ça, reste, ça a été lu comme ça. Ouais.
3: Bien sûr, où Lamine Yamal entre en jeu, mais après, il a joué les deux derniers matchs et effectivement, il a porté cette équipe d'Espagne. Mais ce n'est pas forcément un problème que l'Espagne soit dépendante de Lamine Yamal. Est-ce qu'il n'y aurait pas une dépendance Mbappé en France aussi? On peut poser la question.
4: On ne peut pas te laisser dire ça. Si, en fait, on peut tout à fait te laisser dire ça.
2: T'es d'accord avec ça, Alexandre?
5: Moi, ça m'a rappelé un peu 2010, donc le titre de champion du monde avec Del Bosque en Afrique du Sud. Oui. Pourquoi ça m'a rappelé ça? Parce que quand Del Bosque ramène cette équipe en Afrique du Sud, il a trois blessés importants dans cette équipe, vraiment très importants. Il a Fabregas, aujourd'hui l'entraîneur de Côme. Il a Fernando Torres, à ce moment-là joueur de l'Atlético Madrid, Liverpool et compagnie. Et il a Andrés Iniesta, le buteur de la finale. Ces trois joueurs arrivent blessés à la Coupe du Monde. Et notamment Torres, qui avait eu deux opérations du genou quelques semaines avant la Coupe du Monde. Donc le coach se dit, OK, j'ai un mindset où j'ai hyper confiance en mes stars. Même s'ils sont blessés, je vais les emmener. Le moment viendra. Okay, et le moment est venu, puisque le but de la finale, les trois qui touchent le ballon, OK, oui. Torres, Cesc et le but d'Andrés Iniesta. Qu'est-ce que je vois aujourd'hui? Je vois Iñaki Williams qui est en salle d'attente. Oui. OK, blessé, touché, mais un talent pur. Il y a eu une année difficile. Et je vois effectivement Lamine Yamal qui sort d'une blessure, mais qui doit avoir une faim de démon dans cette entrée en jeu, dans ce deuxième match où il a renversé la situation. Je pense qu'il va être en montée en puissance. Et j'y vois un peu un parallèle. Je suis pas un attaché au compte historique et de voir à chaque fois des similitudes et autres. Mais là, j'y vois une histoire assez semblable, parce que je vois Del Bosque, qui était un bon papa de famille, très fédéral. Mmh. Je vois aujourd'hui Luis de la Fuente, qui est le bon père de famille, fédéral. Et je vois un peu la même chose dans des choix assez décisifs, avec une empreinte de club dont on parlera, avec une assise Barça qui est capitale aujourd'hui. Et je vois un Lamine Yamal qui, pour moi, devrait arriver dans cette compétition crescendo, et je l'espère, jusqu'à cette finale, même si sur cette route, il y aura le Maroc et l'équipe de France.
2: C'est intéressant quand tu parles d'empreinte de club. Évidemment, là, le club d'ailleurs dominant sur la dernière saison, c'est le FC Barcelone, qui est champion en titre en Espagne. Et c'était aussi un peu le cas lors de ce fameux âge d'or, puisque il y avait un très beau Real aussi sur le papier, mais il y avait surtout un FC Barcelone avec effectivement Xavi, Iniesta, Busquets, enfin David Villa. Donc c'est aussi un parallèle qu'on peut poursuivre. C'est un FC Barcelone qui est un peu qui fournit finalement l'ossature de l'équipe nationale.
5: Hormis Cancelo, qui venait mettre sa petite touche, qui restait péninsule ibérique avec le Portugal, à combien de reprises on a vu le Barça 100% Espagne, en tout cas des éligibles à être sélectionnés, alors qu'à l'inverse, le Real Madrid, qui est dans une autre stratégie, a bon nombre de fois dans la saison, a aligné des 11 avec zéro Spanish. Le résultat, il est là. Pour la première fois de l'histoire, zéro joueur du Real Madrid dans cette sélection. Tout le monde pensait que Huijsen serait là. Huijsen est resté à la maison tranquillement avec papa et maman. Donc il y a vraiment une ossature aujourd'hui. La colonne vertébrale de cette équipe espagnole, Cubarsí, qui est un phénomène pour moi.
2: Qui est un défenseur et qui est vraiment...
5: Phénomène. On dirait qu'il a 55 ans et il est tout jeune et il a une maîtrise absolue. Au milieu de terrain, vous mettez Olmo et Pedri. ok, et vous mettez Lamine Yamal. Yamal, Pedri, Olmo, Kubarsi. Vous avez cette ligne catalane qui, pour moi, donne l'esprit de conquête de cette équipe espagnole, deux fois champion en titre consécutif avec Hansi Flick, le Barça. Je pense que c'est assez logique qu'aujourd'hui, de nouveau, cette équipe porte l'équipe espagnole.
2: Tu l'as mentionné, c'est Luis de la Fuente aussi, qui est le sélectionneur actuel, qui reprend donc l'équipe nationale après 2022 aussi, donc après une défaite alors contre le Maroc. Hein, il y a rien de
6: d'honteux,
2: exactement. Mais en tout cas, c'est quand même un moment, je pense, important. C'était Luis Enrique qui était le sélectionneur, le coach à l'époque. Dans quelle mesure Luis de la Fuente aussi, il a joué un rôle, Léna, peut-être, est-ce qu'il a réconcilié, je pense, il a réconcilié l'Espagne avec son équipe nationale, parce que il y avait peut-être pas forcément un désamour, mais quel a été son rôle sur ces dernières années?
3: Il a déjà créé une ossature, il a créé aussi un plan de jeu. On a souvent catégorisé l'Espagne comme fervent du tiki-taka, de la possession un peu stérile. Oui. Là, surtout à partir de 2024, on a quand même une Espagne qui est flamboyante, qui est tranchante, surtout sur les ailes. On a quand même une organisation de jeu qui est globalement différente, et il bénéficie aussi de l'apogée de cette nouvelle génération, que ce soit les Lamine Yamal, les Nico Williams, les Pau Kubarsi, de cette nouvelle génération Barça-Masia, qui finalement, comme Alexandre l'a dit, forme l'ossature aujourd'hui de l'Espagne.
5: Quand je disais que c'était un bon papa de famille, il a fait les 17, les 18, les 19, les Olympiques, pour arriver aujourd'hui avec cette équipe-là. Donc cette génération dont parlait là, il les a eu bébés, il les a biberonnés, avec des choix très très forts. C'est lui à l'Euro qui met Oyarzabal en position numéro 9. C'est lui qui en U21 met une petite calotte à Olmo pour le relancer et lui remettre l'esprit enfin. C'est lui qui prend une décision très forte de ne pas prendre Huyssen. C'est lui qui également, on parlait des joueurs importants qui manquent à cette équipe, et je parlais encore du Barça, il manque un joueur comme Fermín, qui est blessé au dernier moment, qui n'est pas là, et il arrive à combiner, à trouver un milieu de terrain. Bon, quand on a Pedri, je pense qu'on est facile, mais il arrive à trouver. Et vraiment, je pense qu'il y a une vraie similitude avec Del Bosque. C'est un pur espagnol, hein, De La Fuente. C'est l'amoureux de Julio Iglesias, il adore les taureaux, il enseigne la religion catholique, c'est un fou de la Rome antique, il est très, très un peu vieille Espagne, et pourtant c'est un homme qui a joué dans des équipes du Nord, où souvent on est en opposition avec le pouvoir central, mais il a cette teinte très espagnole, donc il rassemble du coup un peu tout le monde.
0: Je prends des notes parce que, vu que je veux maintenant devenir espagnol pour avoir un troisième pays, donc romantique, je ne m'y attendais pas ça. Alors ça, vraiment, étudier la romantique, j'aime bien, donc ça va.
5: Oui,
0: le catholicisme, j'ai des lacunes.
5: Marc Aurèle, c'est son empereur.
2: Est-ce que vous avez le sentiment, là c'est un peu de la science-fiction, du football fiction, mais est-ce que cette génération-là, justement, elle peut aussi ouvrir une nouvelle phase de domination pour les fans? Parce que tu le disais, Alexandre, on est sur des joueurs qui sont encore jeunes et qui ont déjà l'air d'être à plein potentiel. Et ce n'est pas le cas. C'est-à-dire qu'en fait, Lamine Yamal, il sera encore plus fort si tout va bien dans 5 ans, s'il continue à avoir une bonne hygiène de vie, etc. Pareil pour Williams, pareil pour Kubarsi, pour tous ces joueurs qui ne vont faire en fait que progresser. Est-ce qu'on va encore souffrir pendant 10 ans? C'est ça ma question. Parce que moi, je n'ai pas aimé la pendant 2022. Vraiment, c'était atroce. Donc, est-ce qu'on peut encore vivre ça, à votre avis, Léna?
3: C'est possible. Ouais. C'est possible. Mais après, on ne sait pas de quoi l'avenir sera fait. Ça va dépendre des blessures, ça va dépendre des états de forme, ça va dépendre de comment le football évolue aussi, que ce soit tactiquement, physiquement. Mais
2: là, par exemple, j'ai l'impression qu'il n'y a pas, vous m'arrêtez si je me trompe, de vrai numéro 9 dans cette équipe, mais que c'est pas très grave parce que le football il a un peu changé. C'est-à-dire qu'en fait, on marque des buts autrement. Ils n'ont pas de Harry Kane ou de Mbappé, et c'est pas dramatique en fait.
3: Ah, mais Oyarzabal, c'est quand même un sacré numéro 9 là.
2: Ça, c'est intéressant parce que justement, c'est un joueur que le grand public connaît un peu moins. Et le coach, je pense qu'en Luis de la Fuente, est dithyrambique sur ce joueur. Est-ce que c'est peut-être aussi une des clés de cette équipe pendant cette Coupe du Monde?
3: Ouais, pour le moment, ça l'est. Enfin, face à l'Arabie Saoudite, il est impliqué sur 2 ou 3 buts.
2: Ouais.
3: Sur les qualifications, il a été aussi impérial. Il faut savoir que Luis de la Fuente a fait le choix de ne le mettre que numéro 9. Il a parfois été ailier, que ce soit à gauche ou à droite. C'est un joueur hyper polyvalent. Et derrière lui, en fait, il y a Ferran Torres sur le banc, et il y a aussi Borja Iglesias. Mais Ferran Torres, il a plus ou moins les mêmes caractéristiques de jouer en attaquant de soutien, de jouer en faux neuf. Et Borja Iglesias, qui est un véritable avant-centre, qui est en pivot, etc. Qui est un peu le seul dans l'attaque espagnole à avoir ce profil. Mais Oyarzabal, qui est effectivement moins connu que les autres, c'est la pièce essentielle pour moi de l'attaque espagnole, avec évidemment Lamine Yamal.
2: Est-ce que on a beaucoup, bon, on a regretté la fin des numéros 10 dans le football. Finalement, l'équipe de France en a un beau là avec Michael Olise, mais est-ce que c'est la fin des numéros 9 avec Sandro Ruiz ? Alors, finalement, on va me dire qu'il y a Harry Kane qui a un vrai numéro 9, etc. Mais est-ce que finalement, le football de demain, il va peut-être se composer sans, en tout cas avec de moins en moins, ces profils de 9 classiques ?
0: Voire même une fin des postes, en fait.
5: Presque. Oui, peut-être. Oui, je pense que c'est presque plutôt ça. Je pense pas que ce soit la fin des neufs. Moi, je suis j'adore avoir de voir de ce type de profil, les Lewandowski, les Harry Kane, Léna parlait de Borja Iglesias, c'est un super joueur. Et pourquoi De La Fuente l'a pris aussi, c'est qu'en fonction de l'adversaire, en fonction du scénario du match, des fois, on a besoin sur des temps, des séquences, d'avoir un vrai numéro 9. Et c'est un super joueur et qui a compris qu'il serait numéro 13, numéro 14, numéro 15. C'est pas grave, il est dans l'unité. De La Fuente, c'est aussi ça. C'est un bon père de famille. Mais c'est un homme qui prend des décisions, comme beaucoup de pères de famille également, ou des mères de famille. Mais c'est un homme qui prend des décisions. Pour moi, il y a deux exemples forts, incarnés par deux postes clés. Le gardien, qui connaît Unai Simon ? Qui connaît Unai Simon ?
2: Alexandre Ruiz et Léna Bernard, peut-être.
0: Voilà. Le gardien
2: enfin, j'espère, hein, sinon c'est un mauvais casting. Là.
5: Le gardien de l'Athletic Bilbao. Okay, normalement, tout le monde se disait David Raya, le champion avec Arsenal, trois fois gant d'or de suite en Première Ligue, soit le meilleur gardien de la Première Ligue trois fois de suite. Tout le monde s'est dit, c'est le numéro un de l'Espagne. Non, De La Fuente, non, moi j'ai mon gardien, c'est celui de l'Athletic Bilbao, et il va être là. Zéro but concédé pour l'instant de la part de l'équipe d'Espagne, c'est la seule équipe avec le Mexique. Le deuxième poste pour moi clé, c'est le ballon d'or, c'est Rodri. Luis Enrique, Rodri, c'est défenseur central. Ok ? C'est défenseur central. Il l'a remonté à sa place. Il l'a remonté en poste de sentinelle. Ok ? Il a mis une charnière centrale derrière de fou furieux, avec donc le jeune, le petit Koubarsi et Laporte, qui est pour moi exceptionnel. Vraiment, j'adore ce combo. Et il a mis Rodri à son véritable poste, ballon d'or et capitaine. Ces deux clés, là, et jusqu'à effectivement Oyarzabal, le connaît son père et sa mère, et une nouvelle fois, c'est à l'Euro que De La Fuente prend une décision forte et dit « Toi, c'est devant ». Et depuis qu'il l'a mis là, c'est terminé. On a un joueur qui marque et qui marque encore.
2: On va continuer à parler de l'Espagne, évidemment, avec Alexandre Ruiz et Léna Bernard, mais tout de suite, c'est l'heure du hors-jeu.
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2: Il est 17h28, et effectivement, Guiran Fall, tu nous racontes l'histoire d'une rivalité footballistique méconnue entre la France et l'Espagne.
6: Exactement, Mehdi. En faisant mes propres recherches pour cette émission sur l'Espagne, je suis tombé sur les mêmes sempiternelles infos insolites, pas insolites du tout, sur les Espagnols comme les tapas et sur le fait qu'en Espagne, on dîne à 22h. Pas tout le temps, je pense pas. Mais entre ces infos nulles, j'ai lu un truc qui m'a interpellé. Ce serait un Espagnol qui aurait inventé le baby-foot.
7: Wallah, tu mens, frère.
6: Alors non, je ne mens pas. Par contre, l'info est un peu contestée, puisque si on regarde d'autres sources, le père du baby serait français. En découvrant que le baby-foot est revendiqué des deux côtés des Pyrénées, et donc l'exact contraire de Manuel Valls, qu'on essaye de se refiler entre Paris et Barcelone depuis 10 piges, sans que personne ne veuille le garder, j'ai décidé d'investiguer sur le baby. Pour sur Valls, ça j'ai abandonné.
2: Et bien sûr, ton enquête a révélé que l'invention du baby-foot est un sujet complexe.
6: Le baby-foot est un sacré mystère aux origines floues, mais en gros de gros, comme dirait un saint homme, on sait que ça date de la fin du 19e, début 20e. Et on a une flopée de brevets sur une table avec des petits bonshommes et une boule en liège dans l'entre-deux-guerres. Deux noms se dégagent cependant. D'un côté, Lucien Rosengart, industriel français. Il a fait fortune en vendant des vis en inox et des rondelles. Il a fait des fusées lanceurs d'obus, mais aussi il a inventé l'éclairage pour bicyclette, le pédalo et le baby-foot dans les années 20. Le CV de Zinzin. Mais en Espagne, on a Alejandro Finisterre, un poète anarchiste blessé par un obus pendant la guerre civile, hospitalisé, et il voyait les autres patients éclopés s'ennuyer comme des rats morts à l'hôpital, et il a conçu une table avec des figurines et une balle en bouchon de liège qu'il fait fabriquer par un menuisier qu'il nomme El Futboline, ni plus ni moins qu'un baby. Il dépose le brevet de son invention en 1937, avec aussi celui d'une pédale pour permettre aux musiciens de tourner les pages des partitions avec le pied. Oui, Alejandro est un sacré bricolus. Après la prise de pouvoir de Franco, Finisterre s'exile à Paris, puis en Amérique latine, où il commercialise son footballine, et il aurait joué au baby avec Che Guevara dans les années 50, qui selon lui était complètement nul. je suis pas sûr de croire tout ce qu'il dit Finistéré. Il a un petit côté Oussama Hamar. Mais cette anecdote m'a plu, donc j'ai décidé qu'elle était potentiellement vraie.
2: Mais donc si un Français a inventé le baby-foot dans les années 20 et un Espagnol dans les années 30, c'est la France qui gagne, non ?
6: Pas si simple, mon petit Maïzard, car des brevets du baby, il y en a une chier. On en trouve de plus anciens en France, en Belgique, en Allemagne, en Angleterre, aux États-Unis, en Suisse, par un certain Nicker, avec un K, bien sûr. Et en fait, le baby est à la fois français, espagnol et du monde entier. Et ce que j'aime, je crois, c'est de savoir que ce sport de bar aujourd'hui rejoint les plus grandes énigmes du monde. Les dolmens de Stonehenge, les pyramides, les statues de l'île de Pâques et maintenant le baby. Merci de m'avoir écouté.
2: Merci Guiran. Et aujourd'hui donc le sujet, comme ta chronique l'indique, c'est l'Espagne. Je pense qu'on aille écouter tout de suite. Enfin on va nulle part, on reste ici. Mais on écoute un morceau de Yeray Cortés qui s'appelle Sous la haut. Il est 17h32 et vous écoutez France Inter.

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1: Hier I Cortés, c'était sous la haut. Il est 17h35, vous écoutez France Inter.
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3: Nous sommes avec Alexandre Ruiz et Elena Bernard pour discuter de l'Espagne. L'Espagne qui va affronter son 16e de finale ce soir, 21h heure française, contre l'Autriche. On a un peu discuté de cette équipe actuelle. Je voulais qu'on remonte un petit peu les années parce que moi, je suis né en 1986 et j'ai grandi aussi avec une équipe d'Espagne qui était très belle mais qui ne gagnait pas. Je pense à celle notamment que moi j'ai connue des années 90, mais les années 80 c'est pareil. On se souvient notamment l'Euro 84 que la France gagne face à l'Espagne, qui était un Euro en France, hein, l'Euro se déroule en France, avec cette fameuse la boulette d'Arconada, sur le coup franc de Michel de Platoche, on va dire Platoche. Et puis les années 90, avec des superbes joueurs, Raoul, etc., évidemment, même 2000, cette équipe qui ne gagnait pas. Pourquoi cette équipe, elle ne gagnait pas avant? Qu'est-ce qui a changé en 2 minutes? C'est pas qu'une question de génération et de talent, j'imagine qu'il y a aussi peut-être quelque chose, une prise de conscience. Est-ce qu'à votre avis, comment cette équipe est passée d'une équipe de un peu de perdant magnifique, voire même de loser, comme les Français, oui, par ailleurs, et qui est devenue une équipe victorieuse à la fin des années 90? Qu'est-ce qui a changé chez l'Espagne, Elena?
4: Moi, je pense qu'il y a quand même la mentalité. Il y a l'Euro 2008, la victoire à l'Euro 2008, qui débloque mentalement le fait de se dire qu'on peut gagner, en fait.
3: Mais avant ça, l'équipe avait déjà des bons joueurs. En 2006, bon, ils sortent en quart de finale contre la France, mais c'était déjà une très belle équipe sur le papier.
4: Bien sûr. L'Espagne a toujours globalement eu belles équipes et de belles sélections au fur et à mesure des années. Mais des fois, sur un coup du sort, ça ne s'explique pas forcément. Ouais. Et surtout dans l'histoire du football, on sait que ce n'est pas toujours les plus belles équipes qui gagnent.
3: C'est vrai.
4: C'est même très rarement le cas.
3: C'est vrai. J'adore les Bleus, mais l'équipe de France, c'est aussi un bon exemple. Parce qu'en 2018, on n'est pas la plus belle équipe. En 98 non plus, même si c'est magnifique. Il faut le dire, parce que on a rarement été les plus spectaculaires.
5: Et d'ailleurs, la France a beaucoup battu l'Espagne.
3: C'est vrai.
5: Moi, à un moment donné.
6: Je pense que c'est aussi lié au fait de l'ouverture des frontières depuis l'arrêt Bosman et compagnie, parce que les équipes nationales ont vraiment été modifiées, se sont transformées. Aujourd'hui, on ne parle que d'une chose, des binationaux. Okay, cette progression-là jusqu'aux binationaux, elle a vu des pays poser genou à terre. L'Angleterre en est un symbole. L'Italie, pour moi, est le symbole le plus marquant. L'Italie était l'une des meilleures nations du monde. Aujourd'hui, ils sont tranquillement à la Casbah en train de regarder le match à la téloche.
5: Même s'il y a eu ce petit épisode, cette parenthèse de l'Euro 2021.
6: Oui, c'est vrai.
3: Mais un Euro qui n'existe pas. On veut tous oublier cet Euro, s'il vous plaît.
5: C'est une anomalie, presque.
6: Dans ces années-là, ces nations étaient meilleures que l'Espagne, pour moi. Si on avait des joueurs stars, et vraiment, j'avais mal à voir cette équipe d'Espagne, mais je pense qu'il y avait, meilleur à ce moment-là. Et aujourd'hui, il y a eu un changement, effectivement, avec toutes ces transformations et ce que je disais jusqu'à aujourd'hui, pas être sur ces notions de binationaux, pour faire que aujourd'hui, Lamine Yamal en est un exemple. Absolument. Très fort. Il est une mère guinée-équatoriale, un père marocain, espagnol, dans la banlieue de Barcelone, qui est une banlieue d'immigration où 50% sont des Marocains. Il en est le symbole. Le Maroc lui a tendu la main, il a choisi l'Espagne. Et tout le monde est Michael Olysee, Kylian Mbappé.
3: C'est vrai.
6: C'est ça le football aujourd'hui.
3: C'est vrai. Est-ce qu'il n'y a pas aussi, on parle de déclic à l'Euro 2008, t'en parlais Elena, est-ce qu'à l'époque le coach c'est Luis Aragonés? Et on le cite beaucoup aussi comme un moment fondateur dans l'histoire de l'équipe d'Espagne. Est-ce que c'est pas lui le déclic aussi? Est-ce qu'il insuffle pas quelque chose de différent à ce moment-là?
4: Moi c'est ce que je pense en tout cas, c'est vraiment l'arrivée de Luis Aragonés et l'hégémonie du Barça sur la scène européenne aussi.
3: Donc c'est Guardiola, quelque part, en termes de coach, avec ce qu'il fait à Barcelone et Aragonés avec l'équipe nationale.
6: Voilà. Il y a une notion à ce moment-là, je le disais tout à l'heure, j'utilisais un adjectif pour parler de La Fuente, je disais fédéral.
3: Oui.
6: C'est exactement ça. Aragonés, c'était un coach qui est en influx fédéral. On a compris ça du côté de l'Espagne, qu'il fallait vraiment travailler avec des coachs qui soient au plus près des catégories inférieures et de les faire monter. On parlait tout à l'heure de Biberoné. Il a été l'un des premiers vraiment dans cet esprit-là, et pas se dire « Ok, je prends le gratin du Barça, je prends le gratin du Real, je leur fais une équipe et en avant les éléphants. » Non, plus du tout. La preuve, c'est qu'aujourd'hui, effectivement, certes, le Barça est là parce qu'ils ont réussi à comprendre ça et à ramener cette énergie de la Masia et de reconstruire le centre de formation du Barça et de reconstruire des générations dorées, ce qu'on n'a pas encore refait le Real Madrid. Mais l'équipe d'Espagne, c'est ça. Et Aragonés a fait ça. Del Bosque a fait ça. Ont un peu foiré Lopetegui et Luis Enrique. Et puis, aujourd'hui, De La Fuente.
5: Mais il y a eu quand même, donc, sûrement de la part d'Aragonés, que j'ai presque envie de comparer pour le côté ancrage fédéral avec Aimé Jacquet, le fait de faire un choix aussi. C'est-à-dire que de dire, le Barça, ça sera la base. Et c'est comme
6: tu
5: ça.
6: Tu as raison.
5: Et presque, je ne sais pas si c'est, je sais pas s'ils sont inspirés d'Aimé Jacquet, mais Aimé Jacquet avait aussi ça, avoir des lignes de joueurs qui se connaissent bien et, ouais, d'un club. Arsenal a été une base aussi pour l'équipe de France d'une certaine manière. Un peu comme l'Allemagne. L'Allemagne qui gagnait tout, ils avaient le Bayern et c'était comme ça. Je ne sais pas si... Donc c'est vraiment ce choix-là qui a été fait aussi.
6: C'est entièrement ça. On le ramène à ce qui est aujourd'hui. On citait les joueurs de l'ossature tout à l'heure. C'est le Barça. Il y a 8 joueurs du Barça, il y en a Walou du Real Madrid.
3: C'est intéressant aussi parce que sur cette grande époque de l'Espagne, donc on va dire 2006, parce qu'ils font un quart de finale et puis qu'ils lancent jusqu'à 2014, quoi, globalement, il y a quelque chose aussi, c'est... on parle beaucoup de l'équipe d'Angleterre en ce moment quand on essaye d'analyser leurs échecs successifs. On dit oui, mais ils avaient parfois la plus belle équipe du monde sur le papier, mais il y a tellement de rivalité entre les joueurs dû aux rivalités de clubs qu'on n'a pas tant que ça ici et que ça a eu un impact négatif sur l'équipe nationale. La rivalité entre le Real et Barcelone, elle est plus que réelle. Et pourtant, en équipe nationale, les joueurs arrivent à passer outre. Mais alors aujourd'hui, c'est plus le cas parce qu'il n'y a plus de joueurs madrilènes. Oui. Mais à l'époque, il y avait quand même les madrilènes, des Sergio Ramos, etc.
6: Pardon de me répéter, mais du coup, tu évoques Arsenal, c'est pareil. Où sont les Anglais dans l'équipe d'Arsenal? Oui. Tu vois, c'est-à-dire qu'aujourd'hui, cette ouverture des frontières fait que l'Angleterre manque de joueurs up, par rapport à la compétitivité qu'il y a dans le championnat anglais, même si aujourd'hui, cette équipe anglaise, je trouve qu'elle a de la gueule. Vraiment.
3: Oui, absolument.
5: Et pour le coup, il y a quelques joueurs d'Arsenal, Declan Rice, ouais. Eze. Pour le coup, Arsenal a quelques Anglais.
6: C'est relancé, on va dire. Oui. C'est relancé, on va dire. L'exemple criant, c'est l'Italie. De nouveau, on est d'accord, c'est l'Italie. L'Allemagne, je m'interroge. Il y a 4-5 joueurs du Bayern dans cette équipe et elle ne fait pas briller encore. Enfin, elle ne te donne pas envie.
3: Léna, tu voulais intervenir?
4: Non, moi, ce que je disais, c'est que le Real... Là, j'ai l'impression, en fait, que la rivalité Real-Barça, c'est un peu effiloché, en fait, aujourd'hui, par rapport à ce qu'elle pouvait être au tournant des années 2010, ouais. Où on avait quand même deux équipes qui étaient très, très fortes, où on avait d'un côté, vraiment, Cristiano Ronaldo, Lionel Messi, Pep Guardiola, José Mourinho.
3: Ouais.
4: On avait l'impression que c'était la quintessence du football européen. Là où c'est un peu moins parce que effectivement les deux clubs ne gagnent plus sur la scène européenne, donc c'est vraiment une rivalité nationale.
3: Okay.
4: Et j'ose quand même penser que quand on porte le maillot d'une sélection nationale, on arrive à mettre de côté ces différends et ces rivalités interclubs.
3: On va en parler de cette rivalité là peut-être en fin d'émission, mais tout de suite c'est l'heure de la passe en retrait.
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5: Il est 17h42 sur France Inter et pour cette passe en retrait, nous revenons le 25 juin 2000 lors du championnat d'Europe en Belgique et aux Pays-Bas. Ce jour-là, en quart de finale, l'Espagne de Raoul affronte sa bête noire, la France, qui les bat presque toujours depuis la finale de l'Euro 84. Champion du monde en titre, les Français abordent le match en favori contre des Espagnols excellents au milieu, mais qui en attaque aux côtés de Raoul, ont aligné un joueur titulaire pour la première fois, Pedro Munitis, son mètre 67 va rendre fou la défense des Bleus.
3: Qui se souvient de Pedro Munitis? Hormis Alexandre, Elena, bien sûr, pas grand monde à dire rien de nom à cela. Sa carrière n'a rien d'incroyable. Né en 75 à Santander, Munitis a joué pour le club de sa ville, puis a été remplaçant au Real Madrid entre 2000 et 2003, avant de faire 3 saisons plutôt bonnes à la Corogne. 475 matchs, 53 buts, ce qui est peu pour un attaquant, et 21 sélections en équipe nationale. Une belle carrière, respectable, mais pas de quoi se lever la nuit pour se pincer. Il n'est pas insultant de dire qu'il n'a pas spécialement marqué les esprits, sauf celui de Lilian Thuram.
0: Si on me dit par exemple où est-ce que tu as joué la demi-finale de je sais pas quoi, je sais pas. Pour moi, c'est un stade. Par contre, Munitis, je me souviens très très bien de Munitis.
5: En 2000, Thuram est sans doute le meilleur défenseur du monde. Mais lors de ce quart de finale, l'attaquant de poche espagnol va le rendre zinzin. Rapide, insaisissable sur son côté, Munitis dribble comme un beau diable et prend de vitesse le colosse français à plusieurs reprises. Thuram ne sait plus où il habite, perdu comme un touriste dans les couloirs du métro de Châtelet. Lors d'un énième coup de rein de Munitis, il le fauche dans la surface. Pénalty pour l'Espagne.
3: On joue la 38e minute et l'Espagne revient à un partout. Juste après l'ouverture de score de Zidane, auteur d'un coup franc en pleine lucarne. Mais les Espagnols sont là pour gagner. Heureusement, décalé par Patrick Vieira sur le côté droit, Youri Djorkaeff marque un but d'anthologie juste avant la mi-temps.
0: Je suis rentré à la mi-temps et en fait, je me disais, mais c'est pas possible. Qu'est-ce qu'il fait, lui? J'arrive pas à l'arrêter. Et j'avais mon copain Christian Carambeu qui me disait, non, mais il est même pas passé une fois. Pour me rassurer. J'ai dit, mais Christian, quand même.
5: Thuram est inquiet, le deuxième acte promet d'être chaud, mais cette Espagne n'est pas l'ogre qu'elle est devenue à la fin des années 2000. Elle se met à se frustrer, à flancher un peu mentalement, pendant que la France reste concentrée comme un champion. À la 73e, Thuram est soulagé. Camacho, le sélectionneur de la Roja, sort Munitis et Raúl rate le pénalty obtenu à la dernière minute.
3: La suite, on la connaît pour la France, le Portugal, Zidane, Wilters et la sacoche de Trezeguet but en or face à l'Italie. Mais ce n'est pas le sujet. Ce qui est amusant, c'est de se dire que Thuram, qui de son propre aveu ne se souvient jamais des noms des joueurs, se rappelle parfaitement de Pedro Munitis.
0: Donc parfois, j'ai même des cauchemars de Munitis. Munitis.
3: Il a longtemps gardé une photo de l'attaquant espagnol dans son bureau pour rester humble. D'ailleurs, qui sait, si Munitis n'était pas sorti, l'Espagne aurait peut-être gagné. Et c'est lui qui aurait eu la photo de Thuram pour se souvenir qu'il a réussi à renverser le meilleur défenseur du monde.
5: Et voici pour la passe entrée, mais tout de suite, nous allons écouter un des morceaux préférés de Mehdi Maizi, Kitle, Dino Casablanca, qui d'ailleurs a longtemps vécu en Espagne.

0: Est-ce qu'on arrivera un jour à se lasser de ce morceau Quitte les Dino Casablanca? La réponse est évidemment non. 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
2: Le Real, c'est le club référence, je pense, au niveau mondial. Le Barça a impacté l'histoire du foot d'une autre manière. Mais le Real, c'est le club référence, je pense, au niveau mondial. Pour beaucoup, à part peut-être des supporters du Barça, tout le monde reconnaît que c'est le plus grand club du monde.
3: Exactement.
2: C'est le club qui représente, qui caractérise la grandeur.
0: Un extrait d'une interview de Kylian Mbappé pour Sorare, interview menée par Nico Colombien, d'ailleurs, qu'on aura demain en invité dans cette émission. Donc la question que je vous pose, car c'est l'heure du débat, quel est le plus grand club dans l'histoire du football entre le Real Madrid et le FC Barcelone? Alexandre.
4: Alors, Léna m'a fait part de son ADN.
0: Plutôt barcelonais? Ah ben c'est parfait.
4: Moi je suis effectivement plutôt Real Madrid. Ça vient de l'enfance. Moi je suis né en 75. J'ai grandi au foot avec les années Butragueño ou Sanchez. Ces années-là du Real Madrid que vraiment j'adorais. Maintenant, mon travail m'a permis également à la fois d'être porté par les galactiques, les Zizou, les Beckham, les Ronaldo, les Kaká et compagnie, et puis de vivre
0: Pavone aussi, il faut citer Pavone.
4: Et puis de vivre l'âge d'or des Catalans. Et j'ai applaudi des deux mains. Donc cette rivalité, elle est respectueuse. Maintenant, je pense, comme le dit Kylian Mbappé, que le Real Madrid est le plus grand club de l'histoire. Je ne dis pas que le Barça n'a pas insufflé une dynamique et une philosophie qui se retrouve d'ailleurs aujourd'hui dans l'équipe d'Espagne. Et je dis merci, bravo et j'applaudirai dès demain. Maintenant, le constat est que on pose la question sur la planète, quel est le plus grand club de l'histoire entre les deux? Je suis sûr qu'à plus de 70%, on dit le Real Madrid, alors, même si on est supporter.
0: En termes de statistiques de trophées, absolument, mais j'ai le sentiment que la question peut-être se poser si on parle de principes de jeu qui ont été inscrits notamment par Barcelone. Léna, est-ce que...
4: C'est autre chose, ça.
0: T'es d'accord? Non, c'est vrai, tout à fait. Mais disons que l'impact de Barcelone est quand même...

0: on l'a dit, 2010, c'est grâce au Barça que l'Espagne remporte la Coupe du Monde. 2024 un peu, et si l'Espagne le prend en 2026, ce sera également grâce au Barça. Donc effectivement, dans tout ce qui est principe de jeu, dans la modernisation accrue du football, dans le jeu et sur le terrain, le Barça va laisser une plus grande trace dans l'histoire que le Real Madrid, uniquement en termes de jeu.
1: Est-ce qu'on peut dire que c'est à cause du Barça qu'il n'y a plus de 9 et qu'il n'y a plus de 10? Vous avez foutu en l'air nos vieux principes?
0: Il y avait Robert Lewandowski quand même en neuf.
1: C'est vrai.
0: Oui, c'est pas le plus mauvais des avant-centres.
1: C'est absolument n'importe quoi.
2: Elle est très forte.
1: Surtout, elle connaît le football, contrairement à moi.
3: J'ai envie de couper la poire en deux. Est-ce qu'on peut dire que le club le plus prestigieux de l'histoire, c'est le Real Madrid, mais le club le plus influent, c'est Barça?
4: Oui, complet. Oui. Complet. Aujourd'hui, un coach comme Klopp irait parfaitement à Barcelone. C'est un coach long-termiste qui fabrique des philosophies et qui voit à des longs termes. Madrid, c'est un club d'impact, c'est un club de résultats immédiats avec un président qui est totalement ça. Florentino Pérez, il va chercher Mourinho pour gagner l'année prochaine. Pas pour se dire, je reconstruis quelque chose sur 9 ans. Cela n'a jamais été Florentino Pérez. C'est pas un président qui va chercher des coachs pour être dans la construction, comme a pu faire Liverpool et comme peut faire le Barça, de l'héritage Cruyff, quand on va chercher Guardiola, on travaille sur du long terme. La Flick, c'est quelqu'un qui va travailler à minima sur 5 ans, c'est pas du tout la limonade du Real Madrid. Le Real, on voit les meilleurs joueurs de la planète, on lui dit toc toc, on t'ouvre la porte, tu viens ou tu viens pas. C'est ici que ça se passe. Et c'est une apogée de carrière. Les Galactiques de l'époque Pérez du premier round, ce sont des joueurs qui sont à maturité. On ne vient pas chercher des jeunes. La différence peut-être là, c'est que comme il y a Mbappé, je pense, c'est une opinion et pas une information, je pense que Michael Olise va aller au Real Madrid.
3: Ouh,
4: c'est un avis.
1: Oh là là.
4: C'est une opinion.
1: Oh là, pardon,
4: ce n'est pas une information.
1: Alexandre, tu sais comment marche Internet en 2026. On va prendre ça, on va le clipper pour les raisons. On va dire information exclusive.
3: Exclusivité Radio France Inter.
1: Exclusivité Radio France Inter, avec quand même ton nom en gros, car on n'a pas de dignité. Merci beaucoup. Merci beaucoup pour cette information. Alexandre, tout de suite, c'est l'heure du quiz.
3: Le quiz de la régulière, c'est un qui suis-je. Et donc, je vous fais une biographie de joueurs. Je vous rappelle par où ils sont passés. Et à vous de deviner qui c'est. Ce ne sont que des Espagnols qui n'ont pas gagné.
4: Monitis.
3: Bravo, c'est une très belle tentative. Je vais commencer par le premier. J'ai terminé ma carrière au FC Cadiz, en Andalousie. Mais avant, qu'est-ce qui s'est passé? Je suis né le 5 janvier 1976 en Espagne. J'ai commencé ma carrière au Betis Séville en 1995. Puis, je fais un passage entre 1998 et 2000 à Majorque. Mais j'explose aux yeux du monde entre 2000 et 2006 au Deportivo La Coruña.
4: Oui.
3: La Corogne. Et ensuite, je retourne à Majorque. Je vais à Livourne, puis West Ham. Et enfin...
4: Luque?
3: Non.
1: Lorente?
3: Je fais partie de ces joueurs qui ont un double prénom.
1: Attends, La Corogne?
3: Oui.
1: C'était un gros club à ce moment-là.
3: Mon prénom commence par un D.
1: C'était à quel poste?
3: C'était au poste d'attaquant.
4: Redis les clubs dans l'ordre?
3: Deportivo La
4: Corogne. Cadiz.
3: Betis Séville d'abord. Puis Majorque, puis La Corogne. Alors la Majorque réserve, bon, Majorque, La Corogne, puis ensuite Livourne, West Ham et Cadiz. J'ai été entre 2001 et 2003, j'ai été international espagnol.
1: Purée.
3: Mon prénom est Diego.
4: Bien sûr. Diego Tristan.
3: Diego Tristan.
1: Bravo, bien sûr. Je joue à Full Manager avec Diego Tristan.
3: Diego Tristan, extraordinaire, un joueur mélancolique, je trouve.
4: Ah, j'aime bien ça.
3: Un joueur d'une mélancolie. On a le temps d'un autre.
1: Absolument.
3: On a le temps d'un autre. Eh bien, écoutez, je fais encore partie des gens qui sont surtout connus pour leur prénom. Je suis né le 21 juillet 1981 à El Puerto de Santa María. Ne me demandez pas où c'est. Je pense que c'est dans la péninsule ibérique. En 99, 2000, je joue au Real Betis. Et d'ailleurs, dans l'équipe réserve. Et je reste 6 ans au Betis Séville avant de signer à Valence entre 2006 et 2011. Puis, je cède aux sirènes du FC Malaga en 2011-2013. À l'époque, c'était un petit peu une équipe bling-bling. Je vais ensuite, entre 2013 et 2015, à la Fiorentina. J'ai joué pour la sélection espagnole, surtout entre 2002 et 2007. Wow. Et
4: Joke, Joaquin.
3: Joaquin,
1: ah, bravo.
3: L'auteur, le buteur du pénalty, je crois qu'on... Exactement.

0: dans le 8e contre la France.
1: Lui, c'est un king. C'est, aujourd'hui, c'est un homme de spectacle, c'est un entertainment, c'est un fou furieux. J'adore ce gars.
2: Roi king, du coup.
1: Bien.
3: Waouh. Bravo, Guirad. Merci beaucoup. Et merci beaucoup à vous d'avoir été l'avant. Merci beaucoup, Léna Bernard, journaliste chez Sofou. C'était un plaisir de t'avoir aujourd'hui. Et merci également à Alexandre Ruiz.
1: C'est vraiment, un plaisir, vraiment.
3: Vous avez été incroyable. Merci de nous avoir éclairé pour cette émission consacrée donc à l'Espagne. L'Espagne qui jouera donc à 21h contre l'Autriche. Merci, Guirad. Merci à toutes les personnes qui ont participé à la fabrication de cette émission, préparée par Alex Alacour, Redouane Tella, Mathieu Haït-Lashkar, réalisée par Benjamin Riquet. La programmation musicale est signé Jean-Baptiste Audibert à la technique cet après-midi. Après-midi ou soir, je ne sais jamais, à 18h, c'est très compliqué pour moi. C'était Gaspard Guy Bourget et Geoffrey Roblin. Merci aux équipes web et vidéo. Demain, l'émission sera consacrée à Lionel Messi. Oui, absolument. Oui, oui. Rendez-vous demain, même heure, à la régulière.
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3: Et alors, avant de rendre l'antenne, un petit pronostic sur ce Espagne-Autriche qui aura lieu à 21h. Alexandre ?
1: 3-0.
3: Ah !
1: 3-0.
3: Bon, 3-0. J'ai adoré entendre Alexandre parler en espagnol toute cette émission. Et toi, Elena ?
16: 2-0.
3: Ah, 2-0. Très bien. Toi, Guirad ?
17: 1-0.
3: Et ben moi, 0-0. Ça va en décroissant. Voilà, c'est les pronostics pour ce soir. 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Et tout de suite, nous retrouvons l'excellente Fabienne Sintès. Bonsoir Fabienne.
18: Bah écoutez, j'ai presque envie de dire buenos dias alors, merci beaucoup. Allez, à très vite et bonsoir à tous les amis. Nous sommes partis pour 2 heures de spécial, 2 heures indépendance américaine, 250 ans ça compte, c'est 250 ans sous Trump, raconte aussi une autre histoire des États-Unis. On va faire ça ensemble et vous savez où ? Eh bien pas très loin, figurez-vous, en face de la maison de la radio, sous la statue de la liberté, la réplique de Seuil de New York, du même Bartholdi. On vous raconte tout ça dans un tout petit moment. Soyez les bienvenus aux États-Unis et ma foi, leur banlieue. Et bonsoir Flore Catala, les titres de votre journal.
19: Une affaire judiciaire relancée, une autre définitivement close. La cour de révision a tranché aujourd'hui le sort de 2 dossiers distincts mais emblématiques. Condamnation à la perpétuité pour quadruple meurtre annulé pour Dany le Prince. En larmes de soulagement à l'annonce de cette décision rarissime tout à l'heure. Larmes de déception dans la foulée pour les familles de Raymond Miss et Gabriel Thiénot. Ils ne seront pas réhabilités. Révision refusée pour cette ancienne affaire de meurtre. L'actualité ce soir, ce sont aussi ces incendies précoces qui ravagent des centaines d'hectares dans le sud de la France. Reportage dans l'Aude à venir. Des brigades fluviales à Lyon pour prévenir les noyades en période de forte chaleur. L'Iran se prépare aux obsèques en grande pompe de l'ayatollah Khamenei. Nos journalistes ont pu entrer dans le pays à l'orée des célébrations. Nous sommes à Téhéran dans ce journal. Un grand plan douane présenté par le gouvernement pour lutter contre le narcotrafic en France. Et puis la vie sous-marine malgré des déchets radioactifs qui jonchent les abysses. C'est ce que des chercheurs ont découvert en explorant une décharge de barils dans l'Atlantique.
18: Et puis dans le 18-22 heures donc pour parler des États-Unis qui ont 250 ans, mais cet anniversaire est bien particulier parce que c'est Donald Trump qui souffle les bougies et qui entend imprimer sa marque sur la manière dont l'histoire américaine est racontée, ce qu'il veut en garder, ce qu'il veut en jeter. Ce soir, tous les chroniqueurs d'Un jour dans le monde sont là, toute la bande, pour parler de l'Amérique, chacun à sa manière. Et puis, dans le téléphone sonne, c'est en deuxième heure, à 19h20, on sera remonté à la maison de la radio et c'est à vous de jouer. Vous avez du mal à l'aimer, cette Amérique de Trump, peut-être, mais quand même, 250 ans, c'est beaucoup, 250 ans d'amitié franco-américaine. Qu'est-ce qu'on garde de l'histoire, de l'esprit, de la culture? Aimer l'Amérique malgré l'Amérique, on vous attend.
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19: Une même cour, le même jour pour deux affaires bien différentes, mais pour une même demande, celle de la révision d'une condamnation. Hasard du calendrier à l'écho frappant, d'un côté l'affaire Dany Le Prince, condamnation annulée, de l'autre le cas Missé Tieno, deux chasseurs de l'Indre condamnés pour meurtre, révision refusée. Donc la première est historique, on va s'y arrêter. Dany Le Prince sera rejugé après avoir écopé de la perpétuité dans le dossier du meurtre de quatre membres de sa famille dans la Sarthe en 1994. Bonsoir Marie Boéda.
2: Bonsoir.
19: Ce qui a fait pencher la cour de révision, ce sont des éléments qui ont jeté un doute troublant sur des faits sur lesquels s'appuyait solidement l'enquête.
2: Oui, d'abord le témoignage de la nièce de Dany Le Prince. Elle a 2 ans en 1994. À l'époque, elle met en cause son oncle. Aujourd'hui, elle assure qu'elle ne se souvient de rien. Autre élément, après de nouvelles expertises psychologiques, la sincérité de Martine Compin, ex-femme de Dany Le Prince, est mise en doute. Elle l'a accusée d'être l'auteur du quadruple le meurtre. Ce qui fait dire à l'avocate Dany Le Prince, Olivier Maurice.
9: Le château de cartes qui constituait l'accusation à l'encontre de Dany Le Prince s'effondre totalement.
2: Dany Le Prince qui a passé 18 ans en prison, il est libre aujourd'hui et sera donc rejugé. Il est aujourd'hui présumé innocent et il s'estime prêt.
16: Le combat continue et je suis déterminé non seulement pour le procès en révision mais également pour la vérité qui doit éclater. Il faut que la vérité éclate.
19: Alors c'est la condamnation la plus lourde jamais révisée, Marie. Ce genre de décision est très rare. Pour preuve, dans la même salle, 2 heures plus tard, la cour a rejeté la demande de révision dans l'affaire Missé Tieno du nom de ces deux hommes condamnés pour le meurtre d'un garde-chasse dans les années 50 dans l'Indre.
2: Oui, dans cette affaire, tous les recours sont épuisés. Ici, les nouvelles investigations n'ont pas permis d'écarter les charges de l'enquête initiale, selon les magistrats. C'est le combat d'une vie, un dernier espoir anéanti pour Thierry Tieno, fils de Gabriel Tieno. Il a exprimé sa colère en sortant de la salle.
17: Encore une fois, la justice a manqué à ses obligations. Elle avait les cartes en main pour réviser cette affaire qui date de 80 ans. C'est quand même lamentable de leur part. Pour nous, c'est la fin du combat.
2: Une affaire indevenue, une légende locale dans le Berry. Une trentaine de communes possèdent une rue ou une place à leur nom. L'avocat de la famille du garde-chasse demande aujourd'hui de les débaptiser.
19: Merci Marie Boéda, service police-justice de France Inter. De grosses volutes de fumée, des maisons brûlées, des habitants et campeurs évacués dans le sud de la France. Le risque était élevé. Après la canicule, on y est. Ce sont les premiers grands incendies depuis le début de l'été. Entre les Pyrénées-Orientales et l'Aude, le Premier ministre Sébastien Lecornu évoque près de 7000 départs de feu, déjà plus de 8000 hectares brûlés, des feux prématurés et une situation tendue. Bonsoir Caroline Félix.
2: Bonsoir Flore, bonsoir à tous.
19: Vous êtes dans l'Aude, entre Narbonne et Carcassonne, à l'un des postes de commandement des pompiers à Pouzol-Minervois, où les soldats du feu sont sur le pied de guerre.
2: Autour de nous, des véhicules de pompiers qui font des allées et venues. Et il y a aussi cette légère nappe de fumée qui nous entoure car le feu continue de progresser lentement. Le lotissement d'Elodie a d'ailleurs été évacué et elle est venue se réfugier dans la salle polyvalente de Pouzol.
8: Une ambiance d'attente, voilà, et un petit peu d'incertitude puisqu'on est en attente de voir si les pompiers vont arriver à sauver notre lotissement ou pas. Les enfants sont là, ils jouent entre copains, donc c'est le principal. Ils sont pas trop stressés, ils ressentent pas trop... un petit peu l'angoisse que nous on peut avoir, voilà, ils se rendent pas trop compte.
2: Elle a amené sa valise avec les albums photos des enfants au cas où tout brûle. Le petit Paul, lui, n'a pas été évacué, mais il est très impressionné par ce qu'il a vu cette nuit.
14: Ça me fait beaucoup peur. J'ai jamais vécu ça et c'est vraiment une crise d'angoisse. Quand ça arrivait à côté de la maison où c'était à 200 mètres les flammes, quand ça a commencé à entourer Pouzol, j'ai dit à ma mère, je disais, ah, il y a un barbecue qui a fait un petit trou, c'est pas grave. Et le feu, il est arrivé vers nous et j'ai dit à maman, c'est grave là.
2: Avec l'odeur, on avait l'impression d'être des saumons fumés, dit son père Didier, qui espère que le vent finira par tomber.
15: Ça fait quand même pas mal de temps qu'on n'avait pas eu autant de vent. Les hélicoptères n'arrêtent pas de passer, les avions, et bon... Heureusement qu'ils sont là, parce que sinon je pense que le village, il aurait bien à manger, je pense. On subit, comme on dirait tout le monde, les histoires de la météo, de la pluie. on n'a pas de pluie. Malgré la pluie de cet été, on ne pensait pas que ça arriverait, quoi.
19: Les rafales sont montées jusqu'à 70 km/h.
2: Reportage Caroline Félix, merci, avec Eric Audra pour les moyens techniques. Autre sujet de préoccupation en conséquence de la chaleur, l'explosion du nombre de noyades durant les vagues caniculaires. Plus de 90 morts recensés depuis mi-juin en France. Des victimes décédées alors qu'elles cherchaient visiblement à se rafraîchir dans les cours et les plans d'eau disponibles. Alors pour prévenir les risques à Lyon, les autorités ont lancé des opérations de prévention sur le Rhône et la Saône où la baignade est interdite. Christophe Vincent a accompagné pompiers et policiers de la brigade nautique.
20: Un énorme ballon jaune est accroché au bateau pour attirer l'œil des baigneurs, plutôt rare à cause du vent. On approche des rapides, rebaptisés la machine à laver, là où un jeune sportif est mort la semaine dernière. Laurent Meunier, responsable des activités nautiques des pompiers.
21: Ils s'éloignent un petit peu de la rive et ils glissent, ils sont emportés par les courants. En fait, on n'en ressort pas, c'est des courants qui vous entraînent au fond. Les gens luttent, se débattent et perdent leur force rapidement parce que c'est extrêmement violent.
20: La baignade est interdite, mais l'amende peu dissuasive, 11 euros, Romain reste dans une zone qu'il juge sans risque.
22: On sait que c'est le Rhône et qu'on est vite emporté par un courant, donc autant rester là où on a pied. On voit toujours des intrépides qui vont jusqu'au milieu du fleuve, où il y a tous les remous, où il y a vraiment du danger.
20: Le bateau passe sous un pont, prisé des casse-coups, surtout les soirs de victoire des Bleus. Le lieutenant Lionel François, conseiller nautique.
23: Chaque pont a des hauteurs et des profondeurs différentes, avec tout le mobilier urbain, les blocs de béton, les barrières, les trottinettes, ce que l'on peut retrouver à quelques dizaines de centimètres sous la surface de l'eau. Pour des personnes qui ont sauté 10 fois et dit « mais il ne s'est jamais rien passé », malheureusement, la 11e fois peut être délétère.
20: À l'amorce de l'été, le Rhône compte déjà 6 noyés. On en avait dénombré 11 pour toute l'année 2025.
2: Le reportage de Christophe Vincent. L'IGPN, la police des polices, saisie après la mort d'un homme de 78 ans en garde à vue dans le commissariat du 20e arrondissement de Paris. Le septuagénaire soupçonné de violence conjugale est décédé hier matin. Le ministère public indique que les policiers ont découvert son corps dans sa cellule et ont tenté de le ranimer en vain. Des funérailles historiques en préparation en Iran. Téhéran s'apprête à rendre hommage à son guide suprême disparu, Ali Khamenei, tué au premier jour de la guerre lancée par les États-Unis et Israël le 28 février dernier. Cérémonie qui avait été reportée en raison du conflit. Elle débute finalement ce samedi et dureront 6 jours. Des millions de personnes attendues dans la capitale. C'est en tout cas ce que disent les autorités qui parlent du rassemblement le plus grand de l'histoire de la ville. Bonsoir Jean-Sébastien Soldaini.
24: Bonsoir.
2: Vous êtes à Téhéran avec Martin Troadec pour France Inter. Vous faites partie de la petite poignée de journalistes autorisés à entrer en Iran. Et ce que vous avez constaté sur place, c'est que malgré les semaines de guerre et de tensions, eh bien la ville semble retrouver une vie normale.
24: Une vie normale avec toute l'énergie dont regorge Téhéran. Rue bondée, trafic dense et bruyant pour ne pas dire entêtant. Téhéran telle qu'elle sait l'être au quotidien finalement. Ces marchands qui vous interpellent, ces néons criards. Difficile d'imaginer que la ville était régulièrement frappée par les Israéliens et les Américains il y a encore quelques semaines. Au petit matin, nous avons traversé la ville du nord au sud et le premier signe d'une activité intense. Au tout petit matin, à 6h, c'était le parvis de la gare, saturé de voitures et de taxis qui déversaient quantité de voyageurs.
2: Jean-Sébastien, de ce que vous nous décrivez, on a l'impression que l'angoisse de la guerre a l'air bien loin.
24: Bien sûr, les souvenirs sont encore frais, mais il y a cette volonté manifeste d'aller de l'avant. Et pour mieux en prendre la mesure, je vous propose d'entrer dans le grand bazar de Téhéran. Un passage presque traditionnel pour les journalistes étrangers, mais une plongée ô combien parlante dans la vie des habitants de la capitale. Et bien, ce qui saute aux yeux, ce sont des Iraniens très nombreux en cette veille de week-end qui se ruent sur les étals. Ils négocient avec les vendeurs pour des vêtements, des parfums, quelques pistaches, des fruits. Une animation plutôt inattendue dans un pays en proie aux sanctions internationales. International et aux difficultés économiques. Il y a le paraître, ces échanges vifs entre vendeurs et acheteurs, et puis il y a la réalité, les sacs ne se remplissent pas ou peu. Les prix ont explosé avec le conflit sans forcément redescendre avec le protocole d'accord signé entre Américains et Iraniens. Ils restent élevés et la foule des grands soirs au grand bazar ressemble bien plus à une sortie pour s'aérer l'esprit qu'à une fièvre acheteuse qui signifierait retour à la normale.
2: Et au-delà de ce quotidien, il y a donc ces funérailles qui se préparent. Elles sont présentées comme exceptionnelles, Jean-Sébastien.
24: Et là, forcément, une couleur domine. Chaque banderole, chaque fois que le visage d'Ali Khamenei se détache sur une affiche, c'est sur fond noir avec parfois trois mots qui sonnent comme une épitaphe, le guide martyr. Au milieu de la circulation, sur les bords des larges avenues de Téhéran, des Iraniens construisent des échafaudages, installent des scènes tout au long d'un parcours de 10 km, peut-être pas suffisant pour accueillir les 20 millions de personnes annoncées par les autorités. Elles n'excluent pas d'utiliser les autoroutes pénétrantes de la ville d'immenses étendues de bitume qui s'étalent parfois sur 2x6 voies comme des parkings, un dispositif de nature à quasiment boucler la ville. Le pouvoir veut des images impressionnantes pour envoyer un message aux pays occidentaux. La République islamique a ses soutiens en interne. Elle doit être perçue comme puissante au-delà de ses frontières. Elle a prévu pour cela un slogan attaché à ses funérailles. Il s'affichera sur toutes les télés. Ce message, c'est « Nous devons nous soulever ».
19: Merci Jean-Sébastien Soldaini en direct de Téhéran avec Martin Troadec pour France Inter. De la friture sur la ligne entre Starlink et l'Union européenne à l'heure où l'Europe veut muscler sa couverture satellite pour l'accès à Internet. Enjeu hautement stratégique, notamment dans le domaine militaire. On le voit notamment en Ukraine où ce genre de réseau est très utilisé en temps de guerre. Sauf que l'UE entend privilégier les entreprises européennes et non Starlink, donc fournisseur américain de la société SpaceX. De quoi vexer et même fâcher le groupe, Frédéric Saïs.
4: Oui, Elon Musk a l'habitude de partager ses coups de colère dans des tweets, mais pour s'adresser aux autorités européennes, cette fois il a choisi une forme plus classique, un argumentaire écrit, envoyé par son entreprise Starlink à la Commission. La tonalité n'en est pas moins tranchante. Le géant américain dénonce la préférence européenne dans le futur appel d'offres l'an prochain. La Commission européenne souhaite en effet réserver les 2/3 des fréquences aux entreprises dont le siège est situé en Europe, comme Eutelsat. Ces fréquences permettent de connecter directement un téléphone mobile à Internet par satellite. Ce projet de la Commission doit encore être débattu, mais déjà Starlink dénonce une discrimination. L'entreprise d'Elon Musk, proche de Donald Trump, menace même entre les lignes de ne plus offrir de couverture satellite à l'Ukraine. Menace de représailles qui s'inscrit dans la bataille plus large entre les géants américains et l'Union européenne, l'UE qui tente de faire émerger des champions européens et de réduire les dépendances à l'imprévisible allié américain.
19: En France, c'est l'un des volets de lutte contre le narcotrafic, stopper les flux d'arrivée de drogue sur le territoire. Ce matin, Emmanuel Macron réunissait ses ministres de l'Intérieur, de la Justice et son chef de gouvernement pour plancher sur un grand plan douane dont les premières mesures ont été dévoilées cet après-midi. Bonsoir Hélène Arémoc.
5: Bonsoir.
19: Elle prévoit tout d'abord des moyens financiers et humains supplémentaires.
5: Oui, 400 millions d'euros investis d'ici 4 ans et 500 postes créés dans les services aux frontières et les unités de renseignement pour mieux surveiller les trafics aériens et portuaires. Miser sur la douane pour lutter contre le narcotrafic, c'est ce que souhaite David Amiel, ministre des Comptes Publics.
6: La douane est notre première ligne de défense contre le narcotrafic. Depuis le début de l'année 2026, au premier semestre de l'année 2026, c'est une augmentation nouvelle de 30% des saisies que nous avons pu constater. Face à ce choc d'offres, il faut un choc capacitaire.
5: Alors l'objectif est de doubler les contrôles dès l'année prochaine. 25 scanners seront déployés dans toute la France et notamment dans les zones maritimes comme au port de Fort-de-France en Martinique. Depuis janvier, Emmanuel Macron appelle à un plan anti-Guyane de lutte contre le narcotrafic, zone importante d'accès pour les trafiquants. Ce plan sera présenté demain sur place par la ministre des Outre-mer Naïma Moutchou. Un plan douane 2030 qui souhaite dépasser les échéances électorales et participer à une bataille partagée par toute la classe politique, mais loin d'être gagnée.
19: Merci Lana Rémoc, service politique de France Inter. Des centaines de milliers de barils remplis de déchets radioactifs et gisant au plus profond de l'océan Atlantique depuis des dizaines d'années. C'est une vieille décharge de pays européens, décharge bien singulière, à laquelle s'est intéressée une mission du CNRS. Elle a exploré et filmé ces barils immergés à une époque où la préservation des mers importait peu. Des recherches afin de déterminer les conséquences de ces dépôts sur les milieux marins. Bonsoir Emma Julie.
7: Bonsoir.
19: Et les scientifiques ont découvert, avec surprise, qu'il y avait de la vie qui se développait au milieu de ces déchets radioactifs.
10: À près de 5000 mètres de profondeur, un cimetière de barils rouillés, pour certains éventrés, et contre toute attente jonché d'anémones, de coraux et de petits poissons. Patrick Chardon, chercheur au CNRS et spécialiste de la radioactivité, a pu les observer.
1: des éponges, des éponges carnivores. On voit toujours un crabe qui est installé sur le fût. Le fût constitue aussi un avantage écologique puisque c'est un support pour que la biodiversité puisse s'installer et permettre à ces organismes de capter davantage de nourriture que s'ils restaient au fond du plancher océanique.
10: La nature a repris ses droits sur une décharge nucléaire oubliée depuis 3 décennies. Cette présence animale et végétale ouvre une multitude de questions. La radioactivité impacte-t-elle ces écosystèmes? Jusqu'où se diffuse-t-elle? Le scientifique clermontois a déjà une idée de sa dangerosité.
1: Ce n'est pas Tchernobyl, ce n'est pas un accident nucléaire, mais on constate quand même une radioactivité importante et significative 40 à 50 ans après les dernières immersions. Donc ça veut dire que le niveau de radioactivité à la base était conséquent.
10: Reste à analyser à terre des centaines de prélèvements et des dizaines de milliers d'images collectées dans les abysses.
1: On a enchaîné les plongées tous les jours, en fait. Il va falloir qu'on mette en dialogue tout ça pour avoir une synthèse globale et robuste.
10: Selon la trentaine de scientifiques de la mission nommée NOTSUM, cela prendra plusieurs années.
19: Merci Emma, Julie. Allez, on termine avec ces deux chocs européens au menu ce soir et cette nuit du Mondial de football aux États-Unis. Espagne-Autriche à 21h, suivi de Portugal-Croatie. Là, c'est à 1h du matin, le temps.
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19: Bonsoir Laurence Dezélé.
11: Bonsoir.
19: Demain, ce sera le retour de l'anticyclone.
11: Exactement, ce qui signifie qu'après une matinée un petit peu grise sur le nord et le sud-ouest du pays, nous retrouverons un beau temps sec et ensoleillé partout. En notez que le matin, nous pourrions avoir un petit peu de pluie quand même sur les reliefs de l'est, du massif central et de la Corse. Le Mistral et la Tramontane, qui auront légèrement diminué en début de journée, vont recommencer à souffler aux alentours de 60-70 km/h dans l'après-midi, faisant craindre de nouveaux départs de feux de forêt.
19: Et c'est la question que tout le monde se pose. Est-ce qu'on va avoir chaud, Laurence?
11: Eh bien oui, de plus en plus avec le retour de l'anticyclone et du soleil. Mais le matin, ce sera vraiment respirable puisqu'on attend 10 degrés à Charleville-Mézières, 13 à Saint-Brieuc, 15 à Paris et Saint-Étienne et 24 à Marseille. Alors oui, l'après-midi, ça grimpe. Mais une fois encore, c'est dans le sud-est qu'il fera le plus chaud. Prévoyez 22 degrés à Cherbourg, 27 à Metz, 29 dans la capitale, 31 à Lyon et c'est vrai, 36 à Montpellier.
19: Merci Laurence Dezélé.
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19: Il est 18h20 sur France Inter. On vous retrouve, Fabienne Synthèse. Vous n'êtes pas avec moi en studio, mais vous n'êtes pas très loin tout de même.
28: Et oui, nous y voilà. Si je lève un peu la tête, Flore, figurez-vous, dans le bon angle et que je ferme un œil, je peux imaginer New York. Je vois la flamme de la Statue de la Liberté. Allez, let's go.
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28: Allez, si on ouvre plutôt les yeux bien grands, on voit la Seine, figurez-vous, la Tour Eiffel juste devant nous, la maison de la radio aussi, d'ailleurs en insistant, peut-être que je pourrais voir mon bureau. On a trouvé quand même que c'était l'endroit idéal, cette île aux cygnes à Paris, sous le pont de Grenelle, avec la réplique donc de la Statue de la Liberté qui nous regarde pour parler ensemble des 250 ans des États-Unis, 250 ans sous Trump, avec l'historien Corentin Célin qui va nous raconter ce que fait le président de ce récit national. Et puis puisque c'est aussi la dernière émission de la saison. Tous nos chroniqueurs racontent ce soir l'Amérique d'aujourd'hui sous les radars du 250-naire. Guillaume Audat a trouvé, figurez-vous, une time capsule, une capsule de temps. On y enfermera le 4 juillet 50 souvenirs de 50 États à n'ouvrir qu'en 2276. Je crois qu'on sera loin. Cyril Sauvageau vous fera écouter la folk anti-Trump en zone MAGA. Caroline Gillet a trouvé dans les institutions européennes un descendant de Lafayette. Ilana Mor-Youssef lit encore de la littérature américaine et Stéphane Jourdain a évidemment trouvé quelques fake news mais aussi leur parade. L'Amérique est vaste, on a du temps devant nous. Shall we start?
3: We will make America great again. Thank you very much. Happy birthday, America. Thank you.
28: Et bonsoir Corentin Célin.
8: Bonsoir.
28: Vous avez votre ronde serviette, Corentin, dans le 18-20. On est content de vous retrouver là, sous la statue. Donc, spécialiste des États-Unis, chroniqueur au jour. Vous êtes professeur agrégé au lycée Carnot à Dijon. Merci de nous rejoindre donc ici, en plein air. Et c'est tant mieux. Ce qu'on veut comprendre avec vous, c'est le rapport à l'histoire de Donald Trump, comment il cherche à imprimer sa marque et peut-être à effacer d'ailleurs certains pans de l'histoire américaine. Vous nous le direz. Mais ce qui est sûr, en tout cas, c'est qu'il comprend le pouvoir de l'histoire, ce président.
8: Oui, absolument. C'est assez paradoxal pour un président qui, de son propre aveu, ne lit que très peu et n'a pas de culture livresque. Mais il est fasciné par le mythe américain, par le récit du mythe. Et c'est ça qu'il veut imposer à l'occasion de ce 250e anniversaire de la Déclaration d'indépendance. Plus que de l'histoire, ce qu'il veut imposer, c'est un récit national qui justifie sa politique actuelle et qui le mette au centre.
28: Ça veut dire qu'il ne l'efface pas, mais qu'il donne un autre récit, une autre lecture. C'est ça qu'il fait, en fait.
8: Oui, c'est-à-dire qu'il se réapproprie complètement, j'allais dire, l'histoire de la Déclaration d'indépendance, mais aussi l'histoire des États-Unis. Alors tout d'abord dans le sens d'une personnalisation extrême, hein, ça frappe tout le monde en ce moment aux États-Unis, c'est-à-dire qu'on a l'impression que c'est la célébration de Trump plus que des États-Unis eux-mêmes, comme s'il y avait une confusion entre les deux, ce qui va dans le sens, on le sait, d'une forme de monarchisation, de personnalisation du pouvoir. Et deuxièmement, c'est aussi un certain sens qu'il donne à une histoire qu'il veut uniquement glorieuse, qui ne doit pas atteindre la grandeur des États-Unis dont il se prétend le restaurateur. Pour lui, en fait, cette histoire ne doit célébrer que les grands moments, que les grandes dates, et passer sous silence tout ce qui est, selon lui, peut nuire à la grandeur américaine.
28: Justement, l'an dernier, je crois que c'était en mars 2025, il a signé un décret dont il a l'habitude qui s'appelait « Rétablir la vérité et la raison dans l'histoire américaine ». On pouvait y lire, la dangerosité du mouvement révisionniste. C'est quoi le mouvement révisionniste dont il parle ?
8: Alors précisément, on serait plutôt tenté de dire que le révisionnisme est de son côté, puisqu'il s'agit pour lui d'aller contre tous les acquis récents de l'historiographie américaine, de la science historique, qui a évidemment introduit de la nuance, de la critique sur des épisodes structurellement très douloureux pour les États-Unis. Et on a vu un exemple de ce décret, comment il s'est appliqué. Par exemple, il a donné l'ordre à l'administration des parcs et des monuments nationaux qui gère en quelque sorte l'affichage de l'histoire dans l'espace public. Il a donné l'ordre de purger littéralement tout ce qui pouvait faire débat, tout ce qui pouvait selon lui prêter à controverse. Et on a vu par exemple l'effacement de beaucoup de choses relatives à l'esclavage. Et on voit une vraie volonté par exemple d'effacer l'esclavage. Il ne faudrait pas trop parler de l'esclavage parce que ça nuirait justement à la grandeur des États-Unis et ça nuirait à l'affection que les Américains pourraient porter à l'histoire. Alors, je donne un exemple. À Philadelphie, dans la première résidence présidentielle qui avait été affectée à George Washington, ont été effacés tout ce qui célébrait les 9 esclaves que George Washington avait ramenés de sa demeure privée pour l'assister et qui avait été évidemment mise en valeur avec le temps. Et bien ça a été effacé à la suite du décret présidentiel de Trump.
28: Mais est-ce que ça veut dire que l'idée c'est de glorifier une espèce de passé mythique et blanc, ou est-ce que c'est quand même un poil plus compliqué que ça ?
8: Je pense que non, il y a effectivement un refus de prendre en compte le poids des minorités et le poids de tous les obstacles qu'ont rencontré ces minorités dans l'histoire américaine, en particulier de la minorité afro-américaine. Mais c'est là qu'on voit que le traitement de l'histoire rejoint la politique de Trump, c'est-à-dire qu'on sait qu'un des axes principaux de la politique de Trump depuis 18 mois, c'est de mettre fin à toutes les politiques dites de diversité et d'inclusion. dans l'administration publique, qui était justement là pour, j'allais dire, assurer une égale représentation des minorités, en particulier africaine-américaine, une plus grande visibilité. Et il est en train de il a fait en sorte d'annuler toutes ces politiques, on l'a vu en particulier dans les armées, et en histoire, c'est pareil, il trouve, et tous les conservateurs avec lui, ont développé un projet de contre-culture, hein, il faut bien dire ce qui est, conservatrice, dans lequel, selon eux, on en a trop fait pour l'histoire de ces minorités, on les a trop mis en avant, et ces pages sombres doivent être mises de côté parce qu'elles nuiraient au moral du pays et nuiraient à sa grandeur.
2: Après, ce qui est assez fascinant quand on l'écoute, c'est qu'on a l'impression qu'il a arrêté ses horloges à Roosevelt, le premier, donc c'est-à-dire à l'entrée du siècle. Donc ce qu'il glorifie, ce sont les pionniers, c'est la conquête, les premiers grands industriels du fer, du chemin de fer par exemple, les J.P. Morgan, les Vanderbilt, etc. Comme s'il avait décidé que tout le XXe siècle en fait était à réécrire et qu'on ne garde que ce qu'il appelle l'âge d'or et qui s'appelait le Gilded Age en fait à cette période-là.
8: Oui, effectivement, parce que pour lui, les États-Unis, c'est un pays de la conquête du territoire qui s'est enrichi par cette conquête du territoire. Il reprend une idéologie extrêmement jacksonienne, hein, du nom d'Andrew Jackson, ce président de 1829 à 1837 qui s'est identifié à cette conquête du territoire au détriment des Amérindiens. Pour Trump, c'est ça l'identité de l'Amérique. C'est une nation de colons qui se sont endurcis dans la conquête. Il est très proche des récits nationalistes comme celui de Turner à la fin du 19e siècle, c'est-à-dire l'identité américaine, c'est celle de colons qui se sont endurcis et fortifiés dans la conquête du territoire, dans son exploitation, au détriment de ceux qui l'occupaient auparavant. Mais pour Trump, ça n'a pas d'importance. Et effectivement, il reprend ce nationalisme conquérant. Et pour lui, le reste de l'histoire américaine, et en particulier tout ce qui peut être, vous parliez du XXe siècle, tout ce qui peut être aussi l'attachement aux valeurs démocratiques qu'a défendu un Franklin Roosevelt à partir de 1940, tout ça lui semble beaucoup moins important.
2: Je vous entends parler en fait d'une Amérique viriliste, hein, pardon, d'une Amérique tatouée. C'est ça l'idée.
8: Absolument, et c'est pas un hasard, on l'a bien vu. Quelle a été la première célébration qui est faite par Trump il y a une dizaine de jours? C'est un combat de MMA sur la pelouse de la Maison Blanche, où on voit des combattants qui, pour la plupart, lui étaient tous acquis, qui le célébraient. Et c'était bien l'Amérique, des gros bras, des gros costauds virils, et qui évoque effectivement celle des colons conquérants du 19e siècle, et qui passe sous silence, évidemment, tous ceux au détriment desquels cette conquête s'est faite, que ce soit les Amérindiens ou les Africains-Américains.
2: Les Amérindiens, justement, j'y pense parce que à Washington, notamment, il y a les fameuses Smithsonian, c'est-à-dire ce sont ces musées qui font la beauté, la gloire de Washington. Ce sont des musées qui sont gratuits, par ailleurs. Vous avez parlé des Noirs américains, le fameux musée des Amérindiens, par exemple. Qu'est-ce qui devient? Qu'est-ce qu'on raconte comme histoire, en fait? C'est une histoire que les Américains ont eu un mal fou à expier. Aujourd'hui, est-ce qu'il revient intégralement en arrière, notamment sur la culpabilité américaine et sur le génocide des Indiens, pour dire les choses?
8: Oui, alors ce qu'on voit, c'est que l'organisation qu'il a créée pour célébrer le 250e anniversaire et qui est rattachée, alors avec un nom qui est assez évocateur, puisque c'est la liberté, hein, qui est mise en avant dans cette organisation qui est celle de Trump, tandis que celle qui avait été mise en place par le Congrès, elle portait le nom du comité de l'Amérique, hein, pour organiser. Eh bien, elle organise en quelque sorte des musées mobiles, en particulier des camions qui portent des récits historiques où on peut visiter ces camions et découvrir l'histoire du pays. Et c'est une vision très orientée de l'histoire du pays qui est complètement expurgée, en particulier de l'histoire des souffrances des Amérindiens, des Africains-Américains. Et ce qui est très intéressant, c'est que cette histoire conservatrice, ce contre-récit conservateur, est produit maintenant par des universités ou par des firmes privées qui se sont spécialisées dans la production justement de cette histoire alternative. On retrouve un petit peu ce qu'on a connu depuis le début de l'ère Trump, c'est-à-dire
2: vérité alternative, histoire alternative.
8: Exactement.
2: Nous allons y aller à Washington. Corentin, restez avec nous, évidemment, sous la statue de la liberté à Washington, là où Trump a voulu donc une grosse partie des célébrations de ce 250e anniversaire. Nous allons sur le mall qu'il a transformé en fer, c'est-à-dire une espèce de foire populaire géante, pas très remplie d'ailleurs, hein, cette foire, si on en croit en tout cas les images. Mais Franck Madvon s'est promené entre les stands, entre ceux qui sont ravis, ceux qui regrettent aussi que Trump ait organisé ses 250 ans à son image. Écoutez ce qu'il nous a rapporté.
9: Welcome to Georgia. Thank you guys
4: La Géorgie vous accueille à la Great American State Fair. Les 56 États et territoires américains sont ici représentés sur le Mall, au pied du Capitole. Célébrités locales, traditions culinaires, les expositions par pavillon sont succinctes. Mais les visiteurs, qui en grande majorité soutiennent Donald Trump, se réjouissent de ce rassemblement pour le pays et l'indépendance. Courtney vient de Pennsylvanie avec ses deux enfants.
9: On est extrêmement fiers d'être américains, donc on ne pouvait pas manquer ça. Il n'y a pas de meilleur pays. Chacun peut faire ce qu'il veut. On a la liberté d'essayer des choses et il y a des opportunités. Je veux montrer à mes enfants pourquoi on est si fiers. Il y a toujours des gens pour penser que les divisions dans ce pays ne disparaîtront pas, que Trump nous opprime. Mais il y a tellement de bonnes choses ici. Les gens ne veulent pas voir cela et c'est regrettable.
4: Puis on rencontre Tracy de Virginie. Elle se méfie de la presse aussi critique d'un président qui a pourtant métamorphosé, estime-t-elle, Washington.
14: J'accompagne mes petits-enfants dans la capitale. On voit plein de choses. Toute la ville était horriblement crasseuse ces dernières années. Les monuments étaient en triste état. Et grâce à Trump, c'est superbe maintenant. Ça doit être beau, propre, quelque chose dont on est fier, que le monde entier peut venir admirer. Et voilà où nous en sommes. C'est fantastique.
4: En ouvrant cette foire, Donald Trump a affirmé que l'Amérique ne s'était jamais aussi bien portée en 250 ans. C'est peut-être excessif, estime Gary, venu spécialement d'Alabama, mais le pays avait besoin, dit-il, d'un tel président.
15: Sa principale qualité, c'est que c'est un agitateur. Et il faut de temps en temps remuer un peu les choses aux États-Unis. C'est ce qu'il fait, et c'est bon pour le changement. Ça incite les gens à s'interroger. Pourquoi fait-on les choses ainsi? Pourquoi pas autrement? C'est un acteur du changement, et c'est son grand atout.
4: À l'extérieur de la foire, Tim, lui, va s'abstenir. Cet habitant de Washington voit dans l'événement et dans ses célébrations un festival à la gloire de Trump.
16: On avait un comité bipartisan pour cet anniversaire, créé en 2016. Trump a balayé ça pour créer son comité et mettre son nom partout. Il veut entrer dans l'histoire comme le plus grand des États-Unis. Je viens de passer devant le Memorial Bridge où il veut bâtir une monstruosité de plus de 75 mètres de haut. Ça va être horrible.
4: Une référence à la grande arche que Donald Trump a imaginée à l'ouest de ce mall, un des nombreux monuments censés contribuer à laisser son empreinte dans l'histoire des États-Unis.
28: Franck Madvon, donc sur le mall de Washington, dans cette espèce de foire qui, on le disait effectivement, d'un stand à l'autre, manque peut-être de gens, on verra ça à la conclusion, mais les images en tout cas, Corentin, sont assez édifiantes, j'allais dire, sur ce qu'il voudrait en faire et sur ce à quoi elle ressemble, on verra bien. Après, ce qui est intéressant quand même, et dans ce que disent ces gens-là, c'est sa figure, son image, sa trace, les statues, l'arc de triomphe, les pièces de 1 dollar, les passeports, avec son visage également dessus, obsédé par la place qu'il veut laisser dans l'histoire. Alors j'ai regardé justement dans l'histoire une pièce à l'effigie d'un président comme ça au moment d'un anniversaire. Si, Coolidge l'a fait en 1926, mais personne d'autre évidemment.
8: Et on ne peut pas dire que ça ait réussi beaucoup au malheureux Coolidge, mais ce qui est important, c'est, ça montre et ça renvoie à la scène politique, et c'est ce que nous disent tous les sondages, c'est que on a une faction des Américains, ceux qu'on va appeler les Américains vraiment MAGA, pas simplement républicains, qui sont liés à Trump par un attachement indéfectible, qui relève plus du religieux que du politique d'ailleurs. Il y a une forme de culte du chef, et ce qu'il leur propose là trouve en écho leur approbation. Sauf qu'évidemment, c'est une Amérique qui est très minoritaire en nombre. Ce ne sont pas tous les Américains. Et ce qu'on voit, c'est une Amérique divisée, puisque vous disiez il n'y a pas grand monde. Mais parce que certains États ont refusé de figurer dans les animations proposées par Trump sur le Mall, les États démocrates en particulier, et beaucoup d'Américains ne se reconnaissent pas. Et donc, évidemment, Donald Trump, qui s'est imposé par la polarisation, par le clivage, hein, ce n'est pas un rassembleur, c'est vraiment une évidence au bout de 10 ans, eh bien, il propose une commémoration qui est à l'opposé de celle qu'on avait eue pour le 200e anniversaire en 1976, où le président Ford s'était complètement effacé derrière la communion nationale. Et bien là, au contraire, on a deux Amériques à qui deux spectacles différents sont proposés.
28: Et qui prononcent quand même les mêmes mots. Moi, à chaque fois, ça me frappe, les pour et les contre face au récit trumpiste. Les Américains parlent de résister. Et résister, au fond, comme on parlait de résister en 1776. Et je me demandais si les États-Unis n'étaient pas en train de chercher à redéfinir
2: chacun peut-être dans son sens, ce qu'a été 1776 et surtout à qui il doit appartenir.
8: Oui, puisque effectivement, c'est aussi cette bataille des récits. En fait, on a voulu faire de 1776 un événement unique où les délégués avaient tous signé pour la même chose, cette déclaration d'indépendance. L'histoire a bien montré, et on peut penser au livre récent de Agnès Delahaye, par exemple, qui montre bien que c'est pas du tout vrai, que la déclaration d'indépendance, ceux qui l'ont signée n'avaient pas du tout la même idée sur ce qu'allaient devenir les États-Unis ensuite. Et aujourd'hui, ce qui est intéressant, c'est que Donald Trump, justement, il rejoue ce clivage originel, puisque lui, ce qu'il défend, c'est assez proche d'une forme de libertarianisme extrême, qui s'attache aux droits les plus originels, comme le droit des armes à feu, etc., et qui est une interprétation possible de la déclaration d'indépendance. Lui, ce qu'il aime, c'est le côté justement rebelle, anti-système, attaché à la liberté. On peut avoir une autre interprétation de la déclaration d'indépendance et s'attacher plus au côté, j'allais dire, les droits universels, fondamentaux, promis par Jefferson à toute l'humanité.
2: Corentin, est-ce que déjà ce récit national alternatif, il est écrit dans l'Amérique de 2026? Est-ce que le Trumpisme et peut-être en fait le 21e siècle américain ont déjà réussi à réécrire ce récit national? Donc on y est, et nous savons tous qu'on remet jamais le dentifrice dans le tube.
8: Non, effectivement, il faut pas essayer. Et effectivement, on le voit par exemple dans un État comme la Floride, gouverné par DeSantis, qui a commencé à porter atteinte à son système éducatif universitaire, pour y faire entrer une forme de rééducation historique et civique dans un sens conservateur. Et on voit une université, par exemple l'université de Floride, qui est en train de supprimer tout ce qui est cours de sociologie, cours sur les inégalités de genre, les inégalités raciales, et les remplacer par des nouveaux cours qui, eux, sont, j'allais dire, dans la ligne du récit conservateur. Donc il y a une forme... L'offensive de Trump et des conservateurs, et qui a été, j'allais dire, préfigurée en Floride, montre bien qu'il y a une bataille sur l'éducation et sur ce qu'on veut enseigner aux Américains.
2: Il nous reste moins d'une minute, Corentin Célin. Est-ce qu'il y a un précédent de renversement de l'histoire américaine, si j'ose dire, dans l'histoire américaine, depuis justement 250 ans?
8: Oui, je veux dire, par exemple, aujourd'hui, on le lit dans le Washington Post, un simple renversement, c'est que John Adams, pourtant un des pères fondateurs, pensait lui que ce ne serait pas le 4 juillet qu'on commémorerait, mais le 2 juillet, puisqu'il pensait que c'était là qu'avait été
2: aujourd'hui.
8: Voilà, qu'avait été marqué.
2: On est pile dessus.
8: Voilà, qu'avait marqué l'esprit d'indépendance. Donc, ce récit national, il a toujours été l'objet de débats, il a toujours été l'objet d'appropriation et de contre-appropriation. Et aujourd'hui, simplement, celle-ci par Trump est beaucoup plus violente.
2: Corentin Célin, je vous remercie beaucoup d'être passé nous voir. Merci d'être resté ici sous la statue de la liberté, la fausse, enfin la vraie mais la plus petite, on va dire. Merci. Vous pouvez rester avec nous parce que cette émission, évidemment, continue sur le pont de Grenelle. Et puisque cette émission spéciale est aussi la dernière de la saison, tous nos chroniqueurs sont là avec leur Amérique à eux. Ils sont tous en randonnion là devant.
1: Oui,
2: c'est assez joli, je dois dire. Guillaume, vous d'abord, sous les radars du 250-tonnerre, qu'est-ce qu'on trouve?
5: Et bien sûr, les traces du premier des héros américains, un homme qui marche sur une route, laquelle route raconte l'histoire des États-Unis.
2: Alors, on va le faire dans l'ordre, mais vous allez voir, tout à l'heure, on va tourner. Cyril Sauvageau, d'habitude, vous, c'est le lundi, la BO des États-Unis, qu'est-ce que vous avez choisi?
6: On parlera d'un renouveau de la chanson protestataire, folk et country, c'est très intéressant. Elle vient du cœur de l'Amérique trumpiste, de l'Arkansas.
2: Et vous, Caroline Gellé, vous avez trouvé de l'Amérique en Europe?
7: Oui, un ancêtre de fonctionnaire européen qui est allé en Amérique il y a bien longtemps de ça.
2: Ilana Mourioussef, qu'est-ce qu'on lit avec vous qui raconte cette Amérique-là?
10: Eh bien, on lira l'envers et l'endroit de l'Amérique, car ce sont ses écrivains qui en parlent le mieux.
2: Et puis Stéphane Jourdain, donc le seul qui est dans son jour, aujourd'hui, le jeudi,
17: voilà,
2: la première.
17: Je ne sais pas ce que vous faites tous là. Est-ce que ce message de Donald Trump à l'attention de Fabienne Sintès est un fake? Et est-ce que Fabienne Sintès est un fake?
2: Voilà, j'étais sûre que ça allait finir avec moi, c'était sûr. Tout de suite, les amis, en direct sous la statue de la liberté sur le pont de Grenelle, en face de la maison de la radio, pour fêter à notre manière les 250 ans des États-Unis. On a choisi Beyoncé, figurez-vous, tout le monde est d'accord avec Beyoncé, qui elle aussi, à sa manière, entend rappeler d'où elle vient, du Texas, et qu'elle a le droit, elle aussi, à la country. C'est ce qu'elle a dit dans cet album génial, Texas Hold'em, sur France Inter.

0: Beyoncé, Texas Hold'em, dans Un jour dans le monde et au-dessous de la statue de la liberté sur le pont de Grenelle en face de la maison de la radio, sous les radars du 250e des États-Unis, il y a Guillaume Audat.
1: Washington with his troops are moving through the wilderness. It's dark, it's difficult to see. Visibility
0: very low. J'ai coupé la parole du monsieur, mais donc on commence en Pennsylvanie, Guillaume, sur les traces du jeune Washington et sur une route qui raconte l'histoire des États-Unis d'hier à aujourd'hui.
2: 1758, un soir de novembre, la nuit est tombée, un jeune officier d'à peine 26 ans manque de succomber. Une partie de ses troupes postées au loin et qui pense s'attaquer à des ennemis ouvre le feu sur son unité. Le jeune homme se jette à cheval entre les lignes, brandit son épée pour faire cesser les tirs amis. C'est ce jour-là que le colonel George est devenu Washington, futur commandant de l'armée continentale et un beau matin, premier président des États-Unis. Eh bien, ça n'est que très récemment que des chercheurs ont localisé le lieu exact de ce fait d'armes décisif, la Forbes Road entre Bedford et Pittsburgh. De cette piste militaire, des années après, les pionniers américains à la conquête de l'Ouest ont fait une route devenue plus tard la Lincoln Highway, symbole de l'Amérique automobile. Un axe qui ouvre aujourd'hui, en 2026, une nouvelle frontière, celle de la robotique et des data centers. Voilà comment une découverte archéologique raconte en fait l'histoire de l'Amérique.
0: Et on reste en Pennsylvanie, Guillaume, direction Philadelphie, où les États-Unis enferment en cette année 2026 tout au fond d'un coffre sous clé. Enferment quoi jusqu'en 2276 ?
2: Ils enferment leur année 2026, mais si les humains et en particulier les Américains sont encore de ce monde, ils célébreront le 4 juillet 2276 le 500e anniversaire de l'indépendance des États-Unis. Ils ouvriront alors cette capsule temporelle et trouveront à l'intérieur 50 fragments de 2026, 400 kilos de souvenirs rassemblés par les 50 États qui forment aujourd'hui leur pays, avec par exemple une prédiction made in Claude, l'intelligence artificielle d'Anthropique. Que deviendra la Californie ? Je n'en dis pas plus.
0: Ah bah,
2: vous irez chercher, ça va défriser vraiment. Dans trois générations, les prochains Américains découvriront des cartes postales du Colorado, une boucle de ceinture de l'Oklahoma, une constitution signée par les juges de la Cour suprême, la compo d'une équipe de baseball ou encore Message in a Bottle de Coca-Cola, évidemment, Vintage, la célèbre bouteille d'Atlanta. Bref, tout un poème, enfin plusieurs venus de l'Alabama, du Kentucky et d'autres États. On a trop envie d'être là ce jour-là dans 250 ans, mais malheureusement, eh ben, on n'y sera pas.
0: Philadelphie, toujours, Guillaume, où défileront samedi Miss America et toutes les Miss des 49 autres États.
2: Oui, mais figurez-vous que ça n'est pas forcément pour leur jolie robe qu'on viendra les voir défiler à Philadelphie, où au passage, petit point historique, fut signée la déclaration d'indépendance. Non, si on vient les voir, ces Miss Texas, Hawaï ou Florida, c'est pour leurs chaussures. Show us your shoes, show us your shoes, montrez-nous vos chaussures. C'est une tradition extrêmement populaire à laquelle les Américains sont attachés. Tout a commencé dans les années 1970 à Atlantic City, berceau du concours Miss America. Des spectateurs qui assistaient au défilé avaient remarqué qu'entre deux parades, certaines candidates portaient des pantoufles ou alors étaient carrément pieds nus. On m'a dit donc, show us your shoes, bon sang, mais montrez-nous vos chaussures. Depuis, chaque wannabe Miss transforme ses talons hauts en une sorte d'œuvre d'art. Des Santiago au Texas, des sabots homards dans le Maine ou en forme d'épis de maïs dans l'Iowa. C'est assez baroque, je le reconnais, mais ça raconte les particularismes de chacun des 50 États qui font l'identité et l'unité des États-Unis. T'as de beaux yeux, tu sais. Non, non, j'ai de beaux escarpins.
0: Vous connaissez l'histoire des chaussures blanches le jour de Labor Day ?
2: Non, dites-moi.
0: Eh ben, je vous raconte pas, c'est dans la capsule. Allez, c'est tout ce que j'ai à dire, Guillaume. Restez là, merci beaucoup. On renverse les jours habituels, soyez attentifs les uns les autres. Vous ne savez pas qui sera le prochain. C'est vous, Caroline Gillet. Wow. Vous allez ouvrir une porte de l'Europe un peu spéciale.
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0: Et vous êtes venue, Caroline, ce soir, nous donner des nouvelles d'un des fonctionnaires européens qu'on a entendu cette année dans vos chroniques. Mais quel rapport avec les États-Unis ?
4: Bah, écoutez, Jérôme Legrand, qui travaillait pour le Parlement européen au bureau de liaison avec le Congrès à Washington, et ben, dernièrement, il observe la polarisation qui s'accentue entre républicains et démocrates et aussi à l'intérieur des deux partis à l'approche des midterms. Mais avant ça, voilà le lien. Depuis un an et demi, il a aussi été témoin d'épisodes mouvementés entre UE et USA. Et alors, pour rappeler la longue histoire transatlantique, il a souvent évoqué un de ses ancêtres. Voilà une carte postale sonore de sa part pour l'anniversaire. Dans quelques semaines, après 3 ans à Washington, sa mission se termine et il rentre à Bruxelles, le pauvre.
5: Il y a beaucoup à dire, au-delà des préparatifs pour les grandes célébrations, les constructions diverses et variées à Washington. Par exemple, lorsque l'on se rend sur Lafayette Square, beaucoup de touristes essayent de voir les travaux de la salle de bal de la Maison Blanche. Eh bien, on peut y voir des statues de héros polonais, allemands ou français, notamment celle évidemment de Lafayette. Si l'on connaît 4 des personnages, il y a un 5e personnage qui reste plus mystérieux, Louis le Bègue du Portail. Il se trouve que ce Louis le Bègue du Portail est de façon très éloignée membre de ma famille. Lorsque Benjamin Franklin est venu en France pour recruter 4 ingénieurs militaires, ils se portent volontaires, ils partent pour les États-Unis en 1777. Louis le Bègue du Portail est reconnu par George Washington, qui en fait donc le chef de ses ingénieurs militaires. Il va donc pendant des années contribuer à construire les défenses des camps des indépendantistes américains. L'une des devises du corps des ingénieurs américains, c'est « essayons ». Et cette devise reste marquée sur les boutons d'uniforme de ces ingénieurs militaires en français. Voilà. Pour rappeler aux Français qu'il y a beaucoup de gens qui ont contribué à créer les États-Unis, il y en a eu beaucoup d'autres. Il y a aussi Pierre L'Enfant qui a dessiné le plan de Washington, par exemple. Qu'est-ce qui va me manquer ? La gentillesse des Américains, le pragmatisme, une certaine simplicité qui peut passer parfois pour de la superficialité, mais qui ne l'est pas toujours. Et ça, c'est le bruit du merle moqueur, le mockingbird, qui en fait imite à lui seul le chant de plusieurs oiseaux. Ce chant va me manquer à Bruxelles.
0: Allez, ne tuez pas l'oiseau moqueur, hein, s'il vous plaît. Caroline, merci beaucoup. Qui est le suivant ? Cyril Sauvageau. C'est okay. Pour vous. Quelle musique américaine raconte l'Amérique aujourd'hui, Cyril ? Dans la BO du Monde, version USA, vous nous présentez une nouvelle génération d'artistes country folk en train d'émerger, unis dans leur combat contre l'administration Trump. Ces musiciens ont une particularité, ils viennent tous, ou en tout cas la plupart, du cœur de l'Amérique trumpiste.
6: Et notamment de l'état de l'Arkansas, un red state par excellence, un bastion républicain où le mouvement MAGA est très implanté. Le chanteur Dylan Earl, par exemple, est assez emblématique de ce phénomène. Voilà quelqu'un qui joue de la country la plus conservatrice à première vue, mais sous le vernis rural, traditionnel, le Stetson et la moustache, il y a des textes férocement antifascistes. And it's clear to see by the air I breathe, working class solidarity is the only way we're gonna stamp that fascist out.

Et l'autre découverte du moment vient aussi de l'Arkansas. Il s'appelle Jesse Wells. Ce tout jeune chanteur frisé semble droit sorti des années 60. Il est du genre à se filmer guitare en bandoulière en pleine nature et à poster ses vidéos sur TikTok. C'est une sorte de troubadour folk à la Bob Dylan, mais qui aurait intégré les outils et le langage des réseaux sociaux avec des paroles ancrées dans le quotidien. Il parle du système de santé, du coût de la vie, de la guerre en Iran ou encore des raids de ICE, la police anti-immigration. Jesse Wells fait feu de tout bois.

0: lecture. L'instant, je fouille dans ma bibliothèque. Écrire le monde, c'est aussi écrire l'Amérique. Il en a que dit la littérature américaine des États-Unis d'aujourd'hui. Qu'est-ce que les écrivains de là-bas nous permettent de comprendre de leur pays? Et c'est la question que vous avez posée, que c'est moi qui vous l'ai posée en préparant cette émission.
1: Oui, c'est moi, mes devoirs de la semaine.
0: Pardon.
1: Et j'ai été bien embarrassée d'ailleurs, Fabienne, quand vous m'avez demandé de parler de littérature américaine, parce que c'est si vaste. Par chance, je connais un homme formidable qui m'aide toujours à y voir plus clair dans ce domaine. Cet homme s'appelle Francis Geffard. Il est éditeur. Il est aussi le directeur du Festival America, festival de littérature américaine, qui se tient tous les deux ans à Vincennes, en région parisienne. Alors nous parlons. Il doit être en train de préparer sa valise pour les États-Unis, où il va tous les étés prospecter pour trouver des auteurs hors des sentiers balisés par les agents littéraires. Et cette année, bien entendu, le Festival America va s'articuler autour de cet anniversaire des 250 ans. C'est l'occasion de dresser un état des lieux. Et Francis Geffard a beau adorer les États-Unis, il n'en a pas du tout une vision béate.
2: C'est vrai que les États-Unis, même si ils vantent aujourd'hui la liberté d'expression et s'ils vantent des tas de sentiments nobles, sont quand même un pays qui s'est érigé sur le double péché de l'extermination des peuples autochtones et les esclavages des Noirs importés d'Afrique. Il y a toujours l'envers et l'endroit.
1: C'est donc l'envers et l'endroit qu'America va explorer du 24 au 27 septembre avec des têtes d'affiches impressionnantes, John Grisham et Joyce Carol Oates, 88 ans. C'est la première fois qu'elle viendra à America. Et puis il y aura aussi des auteurs plus jeunes car la littérature est un corps vivant. On pourra donc rencontrer entre autres une jeune autrice, Karen Russell, dont Francis Geffard publie le deuxième roman « Quand vient la tempête ».
2: C'est un roman qui colle parfaitement à cet anniversaire des 250 ans parce qu'à travers un livre qui pourrait être un mélange des raisins de la colère de Steinbeck et de Stranger Things, c'est un livre sur le refoulé. L'histoire d'une gamine dont la mère est morte victime d'un tueur en série. Et cette gamine va trouver du travail auprès d'une femme qui est à la fois entre la psy et la guérisseuse, à qui les gens viennent confier leurs souvenirs les plus traumatiques et qu'ils oublient après les avoir susurré à son oreille.
1: Et quand la vieille femme perd la mémoire, c'est à l'adolescente que revient la mission de recréer une mémoire à ces gens qui ont voulu tout oublier.
0: Quand vient la tempête de Karen Russell, ce sera donc l'une des découvertes de la rentrée. Ilana, merci beaucoup. Il se trouve que ce livre est sur mon bureau, donc je pars avec. Merci beaucoup, Ilana. Allez, c'est à vous, Stéphane.
3: Allez.
0: C'est le moment où c'est moi qui trinque. Vous nous parlez une fois sur deux de la Silicon Valley. Donc, c'est un peu la chronique américaine toutes les semaines. Là, vous finissez comment?
3: Alors, sur un leg absolument incontestable des États-Unis au reste du monde depuis 10 ans, les fake news et plus particulièrement les fake audio. D'ailleurs, Fabienne, Donald Trump voulait marquer le coup de cette émission spéciale. Petit message pour vous. Tendez l'oreille.
4: Welcome to France Inter. This is the show on Jourdain's Le Monde. Congratulations, Fabienne, on a fantastic year. Lebanon, Syria, Ukraine. I didn't miss a single one of your shows. Not one! Your shows inspired my actions all year long. Long live Fabienne Sintz.
3: Long live Fabienne Sintz.
0: Thank you, Mr. President. C'est vous qui lui avez demandé de gueuler à un moment ou pas?
3: Non.
0: Ah oui, d'accord. Donc évidemment, c'est un faux. Mais on l'entend, le clonage vocal, ça fonctionne de mieux en mieux.
3: Et oui, la preuve avec une voix française, voix familière de France Inter, qui saura déceler le vrai du faux entre ces deux audios, le même message. L'un vrai, l'autre faux. Je vous fais écouter le premier.
5: Salut Philippe, c'est Fabienne. Je suis bloquée au concert de Véronique Sanson. Il faut annuler l'émission de jeudi, ok? Bien reçu.
3: Et maintenant, voici le second.
6: Salut Philippe, c'est Fabienne. Dis donc, je suis bloquée au concert de Véronique Sanson. Là, il faut annuler l'émission de jeudi. C'est ok pour toi?
7: Ouais.
3: Alors, je suis sûr que même vous, vous êtes un peu perdu.
0: Je crois c'est la 2.
3: J'ai besoin de mes fiches pour me dire que le premier est un faux et le second est un vrai.
0: Et voilà, c'est assez troublant, très inquiétant, mais à chaque fois, je découvre qui est le faux. Je vous dis juste ça.
3: Oui, moi, j'étais troublé. Car les arnaques au clonage vocal explosent un peu partout dans le monde, notamment les arnaques au grand-père quand des fraudeurs clonent la voix d'un jeune sur TikTok et qu'ils appellent ensuite ses grands-parents pour leur extorquer de l'argent. Le FBI relève plusieurs milliers de cas aux États-Unis l'année dernière, dont un réseau de 25 jeunes qui visaient des retraités américains. 21 millions de dollars extorqués.
0: Mais donc Stéphane, heureusement, une start-up française se targue de pouvoir démasquer ces fakes.
3: Et oui, avec 99% de certitude et en une seconde, c'est la promesse de WeSpeak, start-up lilloise de 11 personnes qui travaille pour la défense des opérateurs télécoms et des groupes bancaires. Alors on a été à Lille pour passer ce

0: faux Fabienne au tamis de leur détecteur de mensonges. Et voici le verdict.
1: Donc là, j'ai décroché.
2: C'est Fabienne, je suis bloquée au concert de Véronique Sanson. Il faut annuler les
3: voix synthétique détectée. Okay. Veuillez raccrocher et la signaler.
1: Voilà, donc là, on a détecté l'appel dès les premières secondes. À la fin, on voit que sur un appel de 10 secondes, il y a eu du fake pendant 10 secondes. Et là, directement, ça a raccroché.
0: Eureka, ça marche. La France à la rescousse des États-Unis et sous la statue de la liberté.
4: C'est vraiment trop beau. Moi, je vous le dis, je l'avais repéré à l'œil nu.
0: Mais oui, vous êtes toujours comme ça.
4: Stéphane, merci beaucoup. Merci à tous, les amis. Merci aussi pour la belle saison ensemble. Guillaume, Cyril, Caro, Ilana, Stéphane. Nous, on ne se quitte pas encore. Il y a le téléphone sonne à venir. Bonsoir, Philippe Lefébure.
5: Bonsoir à tous.
4: Alors, on n'a pas toujours été très tendre avec les États-Unis de Trump en cette première heure. Au téléphone sonne, on se dit quand même que 250 ans, il y en a des choses à garder. Non, on peut encore aimer l'Amérique.
5: J'ai un message de Chris sur WhatsApp qui commence ainsi. Absolument rien. Alors ça m'a attiré, mais Chris voulait parler de la canicule, donc c'est un gros
4: fake news.
5: Pour le moment, donc pas grand chose au standard. N'hésitez pas, parce que je pense qu'entre le ciné, la musique, le sport, il y a des choses à dire.
4: Allez, 01 45 24 7000, on remonte à la maison de la radio dans un tout petit instant. Merci à Benjamin Reyes, merci à Benjamin Tuvo pour la très belle installation sous la statue de la liberté. Le 19h, c'est dans une poignée de secondes.
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4: Allez, sur France Inter, il est 19h. Et le journal, c'est vous, Christelle Robillard. Bonsoir, Christelle.
11: Bonsoir, bonsoir à tous. Un début d'été aux couleurs de l'incendie. Déjà 7000 départs de feu, 8700 hectares consumés. Deux brasiers en ce moment, l'un dans l'Aude, l'autre près de Canet-en-Roussillon. Nous y serons dans un instant. Les cigarettes interdites à jamais aux jeunes nés après 2009. L'assurance maladie mise sur la prévention pour faire des économies. Nous irons à Kiev dans les décombres d'un immeuble quelques heures après les pires frappes russes depuis le début de la guerre. Plus de 20 morts. On cherche des survivants. De la butte faiblesse, 235 personnes âgées escroquées par des travaux pour des travaux hors de prix. 9 personnes ont été mises en examen à Orléans. Aujourd'hui, maman est morte. Le manuscrit de l'étranger d'Albert Camus vient d'entrer à la Bibliothèque nationale de France avec tout le fond de l'écrivain prix Nobel. Enfin, la grande boucle à l'heure espagnole à 2 jours du départ. Présentation en ce moment des équipes du Tour de France à Barcelone.
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11: Une épaisse fumée, une odeur âcre entre deux vagues de chaleur sur fond de sécheresse. La redoutée saison des incendies vient de démarrer dans le sud du pays, avec déjà une reprise de feu dans l'Aude et l'Hérault où 950 hectares ont été ravagés depuis hier. Départ de feu à Narbonne où 2 maisons ont brûlé. Plus au sud, c'est du côté de Perpignan que l'on s'inquiète ce soir. 30 hectares sont partis en fumée près de Canet-en-Roussillon. Où vous vous trouvez, Nina Pavan? Bonsoir.
12: Bonsoir à tous.
11: Et entre 1500 et 2000 personnes ont déjà été évacuées.
12: Oui, on parle ici des évacués des 3 campings que le feu a traversés. Des personnes qui étaient donc qui résidaient au camping de Homer, de la Marina, de Brasilia. Plusieurs dizaines de bungalows ont brûlé. Heureusement, tout le monde a pu être évacué. Si on compte aussi les ouvriers de la zone nautique qui a été touchée par l'incendie, là on monte à 3000 personnes évacuées de zones touchées par l'incendie. L'incendie qui est toujours en propagation à l'heure qu'il est, parce que le vent, vous l'entendez, je pense, souffle fort, 80 km/h ici. Alors c'est de la tramontane, donc ça emmène les fumées vers la mer, ce qui fait dire aux pompiers que l'avis est plutôt favorable, même si le feu est toujours en propagation. Ces personnes, ces 1500, 2000 personnes évacuées des campings vont être recueillies ce soir dans des salles communales et dans des foyers de Canet-en-Roussillon et de Sainte-Marie-la-Mer. Elles vont recevoir des repas donnés par la collectivité. Le vent ne va pas faiblir jusqu'à au moins vendredi selon les pompiers. Le bilan également, c'est que deux sapeurs-pompiers ont été blessés, dont un à cause d'une explosion d'une bouteille de gaz puisque chaque bungalow dans les campings était équipé. Mais aucun mort à déplorer fort heureusement pour l'instant. Ce qui pose problème aux pompiers, juste, c'est que les bâtiments sur la zone nautique qui sont toujours en proie aux flammes renferment des produits qui peuvent être dangereux. C'est donc la priorité des pompiers à l'heure qu'il est.
11: Merci Nina Pavan, en direct de Canet-en-Roussillon. Nina Pavan, d'ici Roussillon. Sébastien Lecornu avait choisi de délocaliser à Marseille sa nouvelle cellule de crise interministérielle. Vous l'avez suivi, Mathieu Bonnour, dans le centre opérationnel de crise, là où se prennent toutes les décisions pour endiguer les feux de forêt.
13: Des pompiers sont installés devant des dizaines d'écrans de toutes les tailles, des images en direct des incendies depuis des hélicoptères, des cartes de toute la région méditerranéenne, constellation de points rouges et verts, incendies dangereux ou à faible risque.
14: Un feu qui vient de démarrer à l'instant quand vous rentrez dans la salle, à proximité d'habitat, le feu rentre dans des lotissements.
13: Le chef de l'état-major de la zone de défense et de sécurité sud présente la situation à Sébastien Lecornu.
15: Si on se compare par rapport aux autres années, les particularités,
16: on est sur des niveaux records de sécheresse qu'on retrouve habituellement plus plutôt 3e ou 4e semaine de juillet.
13: Des centaines de pompiers déployés un peu partout. Ceux des Bouches-du-Rhône se sont plaints hier dans un communiqué d'un manque de moyens aériens face à l'incendie de Lançon qui a parcouru 260 hectares. Une simple question d'arbitrage face à tous les départs de feu, répondent les autorités aujourd'hui. Julien Marion, directeur général de la sécurité civile et de la gestion des crises.
17: Nous avons la chance d'aborder cette saison feu 2026 avec un dispositif robuste, une très bonne disponibilité, une très bonne réactivité des moyens terrestres et aériens, des moyens locaux, des moyens nationaux.
13: Le constat dressé inquiète. 7000 départs de feu depuis le début de la saison, 8700 hectares brûlés.
18: Des phénomènes qui donc évidemment vous nous donnez du fil à retordre, c'est le moins que l'on puisse dire, en matière d'endurance.
13: Et ce chiffre martelé à plusieurs reprises, de manière volontaire ou non, 9 départs d'incendie sur 10 sont d'origine humaine.
11: 6 départements sont classés en rouge ce soir pour un risque très élevé de feux de forêt. 5 en orange, notamment dans le centre du pays. Pas de bilan humain, toujours pas, mais le plan Orsan de mobilisation sanitaire reste au niveau 3, le plus élevé, pour permettre aux hôpitaux de traiter dans les meilleures conditions les personnes qui souffrent encore de la chaleur. Les 40 degrés ont été dépassés dans 80 départements au mois de juin, mais la vague de chaleur à suivre ce week-end ne devrait pas virer au rouge. Il vaut mieux prévenir que guérir. L'assurance maladie fait sien ce vieil adage pour faire des économies. Le budget de la sécurité sociale devrait accuser un déficit de 23 milliards d'euros cette année. Et pour la prévention, elle frappe fort sur la vente des cigarettes. Bonsoir Mathilde Cariou.
19: Bonsoir Christelle.
11: Elle souhaite faire émerger une génération sans tabac.
19: Oui, le Royaume-Uni l'a fait en interdisant la vente de cigarettes à toutes les personnes nées après 2008. Il faut faire exactement pareil, estime le directeur général de la CNAM, Thomas Fatome.
20: On fume plus que les Anglais, on fume plus que les Italiens, on fume plus que les Espagnols, et il n'y a pas de raison. On a fait beaucoup d'efforts, les prix du tabac ont augmenté, on a fait le paquet neutre, il y a des restrictions d'usage du tabac, et c'est très positif, mais il faut aller plus loin.
19: Alors ce sera peut-être la génération 2013 ou 2014, hein, le temps que la proposition de loi déposée en novembre dernier fasse son chemin, mais c'est effectivement l'une des mesures phares de l'assurance maladie pour éviter jusqu'à 60 000 morts par an.
11: Et quelles sont les autres mesures de prévention ?
19: Eh bien, il faudrait rendre le Nutri-Score obligatoire pour diminuer le taux d'obésité et de maladies cardiovasculaires, et puis lancer une campagne de vaccination contre le pneumocoque. Ça concerne les plus de 65 ans, ils sont très peu vaccinés et ça coûte 3,4 milliards d'euros par an.
11: Du côté des économies, Mathilde, il y a un enjeu sur le prix des médicaments.
19: Qui est de plus en plus élevé. Les anticancéreux, par exemple, coûtent 7,1 milliards d'euros par an, c'est 10% de plus qu'il y a 5 ans. La France fait partie des pays qui consomment le plus de médicaments en Europe. C'est une mauvaise habitude, estime Thomas Fatome.
20: On prescrit encore trop d'antibiotiques, par exemple, chez les enfants. On prescrit aussi encore trop de somnifères chez les personnes âgées.
19: Il faut en prescrire moins et moins longtemps, dit-il, n'hésitant pas à prôner la déprescription. Pas question de rationner les médicaments, mais plutôt de rationaliser, ce qui permettrait d'économiser, là encore, plusieurs centaines de millions d'euros.
11: Et l'assurance maladie espère réaliser au total près de 4 milliards d'euros d'économies l'année prochaine. Merci Mathilde. L'examen du projet de loi justice criminelle est terminé à l'Assemblée. La notion de plaider coupable n'en fait pas partie. Gérald Darmanin s'était résolu à renoncer à sa mesure phare il y a quelques jours. Parmi les nouveautés, la consultation des bases de données des tests génétiques, généralement américaines, pour résoudre de vieilles affaires. Le vote sur ce texte aura lieu le 7 juillet. François Ruffin marque chaque jour un peu plus sa différence avec Jean-Luc Mélenchon. À la veille d'une décision de justice très attendue concernant Marine Le Pen, le candidat à la présidentielle fait des propositions en matière de probité. 17 mesures qu'il présente comme un moyen de renforcer la transparence, de lutter contre les conflits d'intérêts ou encore de restaurer la confiance entre les citoyens et leurs représentants. Vous l'avez suivi, Claire Flochel.
2: Vous en avez assez de cette bande de racailles ? Eh bien, on va vous en débarrasser.
21: Cette phrase, c'est Nicolas Sarkozy qui l'avait prononcée en 2005. L'ex-président, aujourd'hui définitivement condamné dans les affaires Pygmalion et Paul Bismuth, pour François Ruffin, il est devenu le symbole d'un renversement du débat public.
2: Ça devient presque le coupable qui se fait victime.
21: Même chose, dit le député de la Somme avec Marine Le Pen.
2: Elle a distribué des emplois fictifs à tous ses proches, à sa sœur, à sa belle-sœur, son chauffeur, son garde du corps, pour 4,5 millions d'euros. Ça, on l'entend pas. C'est presque... Mais alors, est-ce que la justice va pas trop loin, des commentaires qui atténuent l'effet.
21: Voilà donc le point de départ de sa loi de séparation de l'argent et de l'État. Mettons les ministres au frigo. François Ruffin détaille sa mesure phare.
2: Le congélo, le frigo. C'est-à-dire que pendant 10 ans, les ministres, les hauts fonctionnaires, les conseillers parlementaires, ainsi de suite, ils n'ont pas le droit de faire de lobbying. Parce qu'en fait, qu'est-ce qui se passe? Ils partent avec leur carnet d'adresse et ils mettent leur carnet d'adresse au service des firmes. Et on a l'intérêt des multinationales qui, en fait, devient prééminent sur l'intérêt national.
21: Une façon de replacer la question de la probité au cœur du débat politique et au passage de se distinguer de Jean-Luc Mélenchon, lui-même engagé depuis plusieurs années dans un bras de fer avec la justice et qui dénonce qu'elle soit régulièrement instrumentalisée contre lui, le leader insoumis qui organisait lui aussi une conférence de presse à la même heure aujourd'hui sur un tout autre sujet.
11: Le combat continue, la vérité doit éclater, a dit Dany Le Prince après l'annulation de sa condamnation à la prison à perpétuité. Décision rarissime de la cour de révision. Il avait été condamné en 1994 pour un quadruple meurtre dans la Sarthe et passé 18 ans en prison. La cour considère aujourd'hui que deux témoignages à charges sont fragilisées. Dany Le Prince sera rejugé. Une escroquerie XXL, 235 victimes, plus de 3 millions d'euros de préjudice. 9 personnes ont été mises en examen à Orléans pour abus de faiblesse sur des personnes âgées à qui elles proposaient des travaux d'aménagement à des prix absolument délirants. C'est le responsable d'une agence bancaire qui avait donné l'alerte l'été dernier, Vincent Giraldo.
22: Oui, en juillet 2025, ce responsable bancaire constate des dépenses importantes sur le compte de plusieurs personnes âgées pour des travaux d'aménagement dans leur maison. Il soupçonne des abus de faiblesse, des pratiques commerciales agressives et alerte la police judiciaire d'Orléans. Une enquête est ouverte en lien avec la répression des fraudes. Deux sociétés basées à Romorantin sont alors dans le collimateur. Il apparaît qu'elles visent des personnes vulnérables en leur proposant des travaux à leur domicile sous de faux prétextes, des mises aux normes de sécurité ou des économies d'énergie. Les victimes sont souvent sollicitées par des centres d'appel basés à l'étranger pour signer des contrats à des prix exorbitants. Après avoir ouvert une information judiciaire, le parquet d'Orléans a ordonné la semaine dernière l'interpellation des dirigeants de ces deux sociétés. 9 personnes en tout qui ont été mises en examen et placées en détention provisoire. À ce jour, 235 victimes ont été identifiées, principalement en centre-Val de Loire, mais aussi en Île-de-France et les départements limitrophes. Le préjudice financier est estimé à 3,6 millions d'euros sur une période allant de 2018 à 2026.
11: Vincent Giraldo, d'ici Orléans. À l'étranger, l'Ukraine promet de riposter à la pluie de drones et de missiles qui s'est abattue sur Kiev la nuit dernière. Pire attaque que la capitale a connue depuis le début de la guerre. Il y a au moins 21 morts et 85 blessés. Notre correspondant Lucas Lazo s'est rendu cet après-midi au pied d'un immeuble de l'est de la ville ravagé par un missile où l'on cherche des habitants dans les décombres.
0: Il y a encore de l'espoir, s'accroche Pavlo, secouriste, les traits tirés, couverts de suie. Dans son dos, d'immenses grues se déploient afin de déblayer les décombres.
1: Dès qu'il y a le moindre signe de vie, un son, n'importe quel indice, on arrête tous les engins et on se met aux recherches.
0: Depuis l'aube, 17 personnes ont pu être secourues, un homme est mort et 6 habitants sont toujours portés disparus, ensevelis sous le poids de cet immeuble de 9 étages.
1: Deux équipes cynophiles sont mobilisées. Elles aident les sauveteurs à rechercher, grâce aux flairs, soit des survivants, soit des corps sous les décombres.
0: Avant de reprendre les recherches, le jeune homme laisse éclater sa colère.
1: Aujourd'hui, on mesure l'ampleur de la souffrance et des destructions que la Russie inflige aux civils. Je peux vous le dire sans détour, ce matin, je me suis rendu sur tous les sites touchés et aucun n'est un objectif militaire.
0: Olena est sans nouvelles de son amie Olga. Elle vivait au 9e étage de l'immeuble. Les heures s'écoulent, toujours rien, et son visage se décompose d'angoisse.
3: Le plus dur, c'est qu'elle devait aller voir sa mère. Elle allait fêter son anniversaire le 9 et elle avait déjà acheté ses billets. Mais je refuse de penser au pire. J'espère qu'elle est en vie. Je ne veux pas l'enterrer avant l'heure en disant qu'elle n'est déjà plus là.
0: Demain, la ville de Kiev observera une journée de deuil en mémoire des victimes de l'une des pires attaques russes depuis le début de la guerre.
11: Reportage de notre correspondant Luca Lazo à Kiev. En Syrie, un attentat à la bombe dans un café du centre de la capitale. Il y a au moins 5 morts et 16 blessés. Attentat le plus sanglant à Damas depuis celui qui avait visé une église l'année dernière. Une nouvelle route pour séparer la Cisjordanie occupée. Cette voie militaire israélienne en construction est une sorte de barrière infranchissable pour les Palestiniens, bordée d'une tranchée profonde, d'un haut remblai de terre. Elle s'étendra à terme sur 22 km et va couper plusieurs centaines de familles d'agriculteurs palestiniens de leurs terres. Certaines sont déjà concernées dans un secteur considéré comme le grenier de la Cisjordanie. C'est un reportage d'Alice Moreno.
23: Des champs d'oliviers, des serres agricoles s'étirent jusqu'au fleuve Jourdain. Dans la vallée, des bulldozers israéliens retournent la terre fertile.
24: Ils construisent soi-disant une simple route, mais c'est faux, ils veulent voler nos terres.
23: Taher est un berger de 35 ans. Il décrit une nouvelle barrière israélienne.
24: Sur place, il y a bien une route, mais tout le long, il y a une tranchée profonde de 4 mètres et un remblai haut de 2 mètres.
23: Dans le village voisin, Dorhan, un agriculteur, a quant à lui déjà perdu tout accès à ses terres, situées de l'autre côté du tracé de la nouvelle route.
25: Je ne peux pas aller récolter mes légumes. J'ai déjà perdu beaucoup d'argent, comme d'autres agriculteurs. Sur mon exploitation, j'emploie quotidiennement une trentaine de salariés. Tous ont perdu leur emploi faute d'accès aux champs.
23: Sur le tracé de la route militaire, les granges, silos, entrepôts seront aussi détruits. Abdallah Bacharat est le gouverneur des localités d'Atouf et Ras Al Ahmar.
26: Il y a environ 300 familles qui sont concernées par des ordres d'expulsion ou de démolition de leurs infrastructures.
23: L'armée israélienne assure de son côté opérer dans le respect de la loi et évoque des mesures de sécurité pour justifier la construction en cours. En Cisjordanie occupée, Alice Moreno, France Inter.
11: Une bonne nouvelle, l'épisode d'antivirus qui s'était déclaré sur un bateau de croisière, on s'en souvient, est terminé. D'après l'Organisation mondiale de la santé, aucun nouveau cas n'a été détecté depuis fin mai et le dernier cas contact en quarantaine a été testé négatif. Créer, c'est vivre deux fois, disait Albert Camus. Eh bien, la Bibliothèque nationale de France lui offre mieux encore une vie éternelle. Elle vient d'acquérir, moyennant un mécénat à 9 millions d'euros, ce que l'on appelle le fonds de l'écrivain, journaliste et prix Nobel de littérature, c'est-à-dire toutes sortes d'écrits, lettres, agendas, pièces de théâtre. Il y a aussi des manuscrits, bonsoir Ilana Mor-Youssef.
27: Bonsoir.
11: Dont celui du premier homme qui avait été retrouvé dans la voiture dans laquelle Albert Camus est mort le 4 janvier 1960.
27: Oui, et ce roman, le premier homme, Camus était encore en train d'y travailler au moment de sa mort. Guillaume Faux, le directeur du département des manuscrits à la BNF, est véritablement ému quand il soulève le manuscrit pour en montrer délicatement les feuillets.
28: C'est un manuscrit extrêmement pathétique et émouvant puisqu'il a été retrouvé dans la voiture dans laquelle Albert Camus a trouvé la mort dans un accident au mois de janvier 1960. Le manuscrit était dans une sacoche dans la voiture et sur le premier feuillet, il y a cette dédicace très émouvante à sa mère, à toi qui ne pourras jamais lire ce livre.
27: La BNF possédait déjà le manuscrit de la peste. C'est maintenant celui de l'étranger et du premier homme qui entre dans les collections nationales. Mais pas seulement. Il y a aussi de la correspondance, des agendas, des écrits de théâtre. Un ensemble exceptionnel, cédé par la famille Camus et acquis grâce au mécénat d'Hermès et du CIC pour un montant de 9 millions d'euros. Gilles Pécou, le président de la BNF.
4: Tout Camus est désormais à la Bibliothèque nationale de France. Le fonds Camus devient à la Bibliothèque nationale de France le premier gisement camusien au monde. C'est aussi un événement considérable pour la recherche. Grâce à ce fonds, voilà tout un courant de recherche sur Camus, sur son humanisme méditerranéen qui va pouvoir être relancé.
27: Pour rendre ces trésors accessibles au plus grand nombre, ils seront numérisés et consultables sur gallica.fr. Et en mars 2027, pour célébrer le 70e anniversaire du prix Nobel d'Albert Camus, une exposition aura lieu à la BNF avec Elisabeth Camus, la petite fille de Camus, comme co-commissaire.
5: On attend ça avec impatience. Et l'équivalent de la BNF pour le grand écran, c'est la Cinémathèque, qui conserve 50 000 films. Et bien, pour la première fois, une femme en devient la présidente. L'actrice Isabelle Huppert a été élue pour un mandat de 3 ans. La Grande Boucle, c'était un film il y a 13 ans, notamment avec Clovis Cornillac. Cette année, le Tour de France part de Barcelone et l'on est pressé d'y voir, entre autres, pour la première fois, la pépite française Paul Seixas. Bonsoir Anthony Rimbaud.
6: Hola, bonsoir.
5: Et hola. En direct de Barcelone, Anthony, à 2 jours du départ, c'est en ce moment la présentation des équipes depuis 3 quarts d'heure et le public espagnol commence à être caliente.
6: Ah oui, il commence à être caliente. Il fait 28 degrés, donc il fait plutôt bon à Barcelone. Mais vous l'entendez peut-être à côté de moi, dès qu'un cycliste passe, eh bien ça chante très fort. On a l'impression d'avoir des mini-stades de foot à chaque passage de coureur, dans un décor absolument somptueux, puisque les 23 équipes de ce Tour de France 2026 sont présentées à la foule devant la Sagrada Familia. La carte postale est sublime. Les spectateurs eh bien se mettent petit à petit dans l'ambiance ici à Barcelone, qui accueille ce Tour de France. On est monté sur les panneaux de signalisation là, même pour prendre de meilleures photos et voir au mieux les coureurs. Donc beaucoup d'ambiance, l'ambiance qui monte avec les équipes qui continuent de défiler ici à Barcelone. On attend les meilleurs. Vous avez parlé de Paul Seixas, eh bien il sera là dans quelques minutes maintenant. Paul Seixas, évidemment la pépite du cyclisme français, 19 ans, il va découvrir le Tour de France et on espère évidemment le voir titiller l'ogre Tadej Pogacar, qui lui eh bien visera une 5e victoire sur la Grande Boucle.
5: Anthony Rimbaud, direct de Barcelone. Les Espagnols qui auront les yeux rivés quand même sur leur télé ce soir. La Roja, l'une des grandes favorites de la Coupe du Monde, affronte l'Autriche à 21h en 16e de finale de la Coupe du Monde. À noter aussi un Portugal-Croatie à 1h du matin et Suisse-Algérie à 5h. Il va y avoir des leftos.
7: Allez, merci beaucoup Christelle Rebière. Le téléphone sonne, c'est dans un tout petit instant puisque nous sommes revenus en studio. L'œil sur le ciel d'abord.
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7: Et Laurence Dezélé, une belle journée attendue demain à la veille du week-end.
9: Exactement, la journée va quand même commencer sous la grisaille et même la pluie sur les massifs de l'Est, du Centre et de la Corse, mais rapidement, en effet, l'anticyclone va permettre de retrouver un temps ensoleillé et sec partout. Le matin, les températures seront franchement respirables, puisqu'on attend 11 degrés à Évreux, 13 à Rennes, 15 à Paris, 16 à Chambéry et 24 à Marseille.
7: Et le vent dans tout ça?
9: Eh bien, en début de journée, Mistral et Tramontane auront un petit peu fléchi, mais ils devraient se raviver au fil des heures pour atteindre les 60-70 km/h. Bien évidemment, on redoute de nouveaux feux de forêt et la prudence reste de mise aux abords des zones boisées. Sinon, pour les températures de l'après-midi, comptez demain 24 degrés à Lille, 27 à Colmar, 28 à Saint-Étienne et 35 à Marseille.
7: Merci Laurence.
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7: Il est 19h21.
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7: Je dis toujours que l'Amérique, quand j'y suis, je la critique et quand j'en parle, je la défends. Je ne sais plus très bien à qui j'ai piqué cette phrase, mais qui colle très bien à notre relation ambiguë à ce pays qu'on n'arrive jamais à détester tout à fait, ni à aimer complètement. Mais puisque c'est leur anniversaire à ces États-Unis et que c'est aussi notre dernière émission de la saison, je me suis dit qu'on pouvait faire l'effort de nous interroger sur ce qu'on aime dans ce pays, ce qu'on aime toujours envers et contre tout. Alors j'ai fait un petit tour dans notre équipe et on aime les parcs naturels, le bruit des sirènes à New York, la NBA, le sport, le foot féminin, les groupes de rock de Philadelphie, le musée Kurt Cobain à Seattle. On aime la démocratie pensée par Thomas Jefferson, la Fayette Square en face de la Maison Blanche, HBO, Beyoncé, le small talk dans l'ascenseur, l'odeur de la cannelle à Noël. On aime le pragmatisme, l'inventivité, l'esprit d'entreprise, LA, le New York Times, les unes du New Yorker, le storytelling dans les podcasts. Alors vous avez le droit de faire une liste, vous aussi, et aussi de critiquer la nôtre en disant « ouais, enfin, vous êtes gentil, mais ça... c'est tout des clichés, c'est une Amérique fantasmée. » Eh ben peut-être, mais c'est justement ce que les États-Unis savaient renvoyer, leur image projetée. C'est pour ça qu'on est passé avec eux quand même à travers toutes les tempêtes sans dommages irrémédiables. Est-ce que c'est encore le cas? Et mieux encore, est-ce que je peux aimer SpaceX sans aimer Musk? Est-ce que je peux célébrer la naissance des réseaux sociaux sans aimer Zuckerberg? Est-ce que je peux aimer Claire et Frank Underwood sans aimer Netflix? Est-ce que je peux aimer le Frappuccino sans aimer Starbucks? Est-ce que je peux aimer Mission Impossible sans aimer Hollywood? Est-ce qu'on peut aimer l'Amérique malgré Trump? Est-ce qu'on peut aimer l'Amérique malgré l'Amérique? C'est le téléphone sonne, soyez les bienvenus.
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7: Sandrine, vous êtes la première et vous êtes la bienvenue, bonsoir.
13: Bonsoir Fabienne. Bah, écoutez, merci de prendre mon témoignage. Donc moi je suis arrivée en 1990 à New York. J'avais 20 ans. Je venais faire 6 mois d'études. Et j'ai pris la plus grosse claque de ma vie. Je crois que ça a été un moment fondateur dans ma vie, de découvrir cette ville qui était déjà une ville monde. Et puis voilà, de déambuler dans les rues. Je vivais à Greenwich Village. On allait dans les bars écouter du jazz. Il y avait encore à l'époque les boîtes de nuit sur les quais de l'East River, les boîtes de nuit un peu louches. Et puis pour moi, ça a été la grande découverte de l'art avec le Metropolitan, ces soirées musicales avec des petites formations qui faisaient de la musique live dans le grand hall d'entrée du Met, le MoMA évidemment, et puis voilà, et puis des choses aussi comme le quartier des affaires, parce qu'il se trouve que moi, mon école, elle était au pied des tours, donc autant vous dire qu'en 2001, j'ai pris une autre claque. Et voilà, et c'est vraiment, je sais que les États-Unis ont changé. Je suis retournée à New York, j'y suis retournée la dernière fois, ça devait être en 2014, mais j'ai quand même retrouvé cette espèce de vibration. Et puis je suis allée ailleurs aux États-Unis aussi, hein. Je suis allée dans le Michigan, je suis allée dans le Montana, je suis allée dans le Wyoming, donc dans des endroits où il y a plus de terroir.
7: Vous avez vu les parcs?
13: Voilà, exactement. J'ai fait en particulier Yellowstone. Et dans le Michigan, j'étais dans une famille quand j'étais un petit peu plus jeune, avant d'aller à New York. Et je dirais que j'ai pas envie de réduire les États-Unis à ce que Trump en donne à voir, en fait. J'ai envie de garder quand même cette espèce de liberté, oui, de sensation, de quelque chose, d'un élan vital qui est vraiment, que moi j'ai vraiment ressenti. Alors c'est vrai qu'à l'époque j'avais 20 ans, hein, donc l'élan
7: vital... C'est ça, j'allais vous demander en fait si vous étiez nostalgique de ce New York ou nostalgique de vos 20 ans, Sandrine. Non, il doit y avoir un peu des deux.
13: Alors certainement un peu des deux, mais voilà, j'y suis retournée, donc 2014, ben, j'avais plus 20 ans, hein, j'avais 44 ans, et j'ai eu tout autant de plaisir, c'était différent, mais voilà. Alors après, New York, ce que disent beaucoup les Américains, New York c'est pas les États-Unis, mais même dans les autres parties des États-Unis où je suis allée, j'ai quand même... ressenti des choses, et je crois que vraiment ce qui me marque le plus, c'est la sensation de liberté. Les espaces, voilà.
7: Eh ben, merci beaucoup Sandrine, merci pour ces jolis souvenirs, et il y a beaucoup de choses dans ce que vous nous avez dit qui vont nous permettre d'entamer cette conversation autour de la table pour parler ensemble. Il y a Romuald de Ciora, bonsoir.
15: Bonsoir.
7: Vous êtes essayiste, vous êtes franco-américain, ça ne s'entend pas, je voudrais le dire aux gens qui nous écoutent, directeur de l'Observatoire politique et géostratégique des États-Unis de l'IRIS. Vous avez écrit notamment America 250, une histoire graphique des États-Unis États-Unis aux éditions Point Nemo. Il y a Yves Bigot qui est là également. Bonsoir.
1: Bonsoir Fabienne.
7: Vous êtes journaliste, producteur, ancien directeur de TV5 Monde, chroniqueur au magazine Rolling Stone, dont le numéro d'été est un spécial America. On est tous un peu Sandrine, en fait, je pense. Est-ce que, et j'ai envie de dire, est-ce que c'est vraiment grave ? Est-ce que ce qu'on aime aussi et surtout, est-ce qu'on veut garder, c'est une Amérique fantasmée, Yves Bigot ?
1: Oui, bien sûr, c'est l'Amérique que beaucoup ont découvert à travers les films d'Hollywood, à travers Autant on emporte le vent, à travers Johnny Hallyday même, hein, parce qu'il l'incarnait.
7: Il y avait une Amérique fantasmée, pour le coup.
1: Exactement, mais il incarnait cette liberté, cette modernité absolument incroyable. Oui, on est devenu des homo americanus, hein, ou des galloricains, comme disait Régis Debray. La culture de la France, de ma génération, c'est une culture qui est complètement américaine. Alors, on est des bi, bien sûr, on a notre culture à nous, notre culture française, celle de l'éducation nationale et puis de notre vie, mais on a la culture, celle qui nous attire. Vous savez, soft power, moi je ne le traduis que par pouvoir de séduction.
7: Bah alors on va se demander d'ailleurs s'il en reste justement du soft power et du pouvoir de séduction. Romuald de Sciorra, il y a une phrase qui m'a frappée dans ce que dit Sandrine, elle a parlé de l'élan vital. Est-ce que ça existe encore aujourd'hui, les États-Unis qui étaient presque définis par ça, l'élan vital, au fond c'est toute leur histoire, hein. S'il n'y avait pas eu le Pacifique, ils seraient probablement allés plus loin. Donc, est-ce que l'élan vital, ça existe encore ?
15: Oui, mais celui-ci a décliné comme le reste du fantasme américain. On parlait de fantasme. Le fantasme américain est réel, mais on l'aime comme on aime le fantasme que l'on peut avoir de quelqu'un. Quand vous rencontrez, quand vous tombez amoureux, c'est d'une image d'abord. Et cette image fait partie intrinsèquement de la personne avec qui vous allez peut-être vivre et vous accompagnera tout au long de cette relation. Mais néanmoins, après quelques semaines, quelques mois, quelques années, on découvre quelque chose d'autre derrière le fantasme. Et l'Amérique, qui a effectivement bénéficié dès le départ de cet élan vital, c'est aussi autre chose. Ce que l'on appelle la liberté américaine, oui, il y a cette liberté, mais c'est aussi une liberté cruelle. La liberté d'avoir le système d'éducation le plus inégalitaire des pays de l'OCDE, de n'avoir aucun système de sécurité sociale.
7: Une couverture santé
15: dit,
7: déplorable.
15: Je suis franco-américain, je vis aux États-Unis, je paye 2 000 $ d'assurance santé par mois. Des emplois, 12 ou 13 heures de travail par jour, pas de sécurité de garder votre boulot, un jour de congé par semaine, pas de congé payé. Donc oui, il y a une forme de liberté, mais les Américains sont, et depuis longtemps, et de plus en plus prisonniers, justement, des excès que cette liberté a pu produire sur la société et la politique américaine.
7: Après, moi, ce qui m'interroge dans l'Amérique d'aujourd'hui, c'est que, je le disais tout à l'heure en introduction, des hauts et des bas, il y en a eu. Et des détestations, il y en a eu. L'ultra-libéralisme, l'ultra-capitalisme, si on va, on est dans les années Reagan, si on va un peu avant les guerres, pendant les années 60, parce que les années 60, c'était pas que les manifs 68, etc. Il y a eu la détestation de cette guerre du Vietnam. Il y a même eu la période George Bush, mais on a l'impression que tout ça, on l'a surmonté, et on l'a surmonté finalement assez facilement. Comment se fait-il qu'on n'arrive pas à surmonter ce qui se passe là ? Est-ce que notre crainte, c'est pour ça qu'on ne le surmonte pas, c'est qu'on est en train de leur ressembler, Yves Bigot ?
1: Non, Trump passera comme tout le monde passe. Vous savez, c'est quelques mauvaises années à vivre.
7: Vous êtes un optimiste, bravo.
1: Non, je suis pas optimiste, mais vous savez déjà, la démocratie américaine, qui est la nôtre, c'est eux qui ont inventé la démocratie pour le monde entier. Hein, et y compris, la déclaration de l'indépendance, c'est le plus beau texte jamais écrit en anglais qui n'a pas été signé par Shakespeare ou par Bob Dylan, hein, c'est remarquable, on s'en est inspiré, c'est ce qui a déclenché la Révolution française, donc on leur doit ces choses-là. Et les Américains, c'est un miracle hein, ce qu'ils ont réussi à faire. Ça a failli échouer d'ailleurs hein, sans cesse, tous les 3 mois, cette démocratie, elle menaçait de tomber, hein, celle des 13 États fondateurs sur la côte Est. Il y a une espèce de force absolument incroyable, parce que oui, Trump c'est épouvantable, oui la politique géostratégique américaine en ce moment c'est absolument horrible, la manière dont l'ICE traite encore là, ces jours-ci, les citoyens américains, parce qu'il n'y a pas uniquement que les sans-papiers qui virent, ils virent même des citoyens américains, alors qui réussissent péniblement à revenir par la suite. Mais il y a une espèce de vitalité incroyable en raison de cette liberté, alors qu'il y a une liberté complexe, hein, je suis d'accord avec Romuald, pour beaucoup c'est la liberté de choisir, en fait, parmi tout ce qu'on veut ou tout ce qu'on peut consommer. Mais il y a cette incroyable vitalité d'entreprendre. Quand on pense qu'il pourrait y avoir une forme de déclin américain. Alors, il y a un déclin de la popularité américaine dans le monde. Ça, c'est récent et c'est extrêmement clair. Mais en même temps, la Californie, à elle seule, est la quatrième économie mondiale. La force de la Big Tech et de la Silicon Valley, c'est quelque chose d'absolument énorme et qui ne va cesser de progresser avec l'intelligence artificielle.
7: Ben alors justement, je vais vous poser la question que je posais tout à l'heure. Est-ce qu'on peut aimer ce que dit Yves Bigot ? Est-ce qu'on peut aimer, par exemple, la tech, les big tech, enfin en tout cas ce qu'ils produisent, ce qu'ils ont inventé, ce qu'ils ont sorti de terre les premiers, sans aimer Elon Musk, sans aimer Sam Altman, etc.
15: Oui, bien évidemment, vous pouvez apprécier l'œuvre d'un artiste sans apprécier l'homme ou la femme qui est derrière l'œuvre.
7: On ne sépare pas toujours l'homme de l'artiste, vous savez.
15: Non. Parfois, on devrait, en tout cas, on ne devrait pas, quand c'est quelque chose qui peut remettre en question la manière dont notre société doit fonctionner. Mais nous, personnellement, on peut avouer être sensible à une œuvre, même si on n'apprécie pas la personne. Mais pour revenir sur ce que disait Yves et votre question, je suis moi beaucoup plus pessimiste. Les Américains, aujourd'hui, dans leur grande majorité, ne croient plus au credo américain. N'oublions pas que l'Amérique, ce n'est pas une nation au sens de la France, de l'Italie, même qui est pourtant un État récent. C'est un peuple qui s'est construit autour justement d'un credo, incarné par cette formidable constitution. Effectivement, c'était un miracle. Et n'oublions jamais ce que l'on doit à l'Amérique. On lui doit de pouvoir ce soir parler librement. Je lui dois de pouvoir critiquer mon président et de rentrer dans quelques jours à New York sans être arrêté, du moins pour l'instant. Donc, malheureusement, ce credo, aujourd'hui, ne fonctionne plus. L'ascenseur social est en panne. Les Américains vivent dans une très grande précarité, que ce soit la classe moyenne, les petites classes moyennes, sans parler des classes paupérisées. Et pour le reste, non, je ne crois pas que cela passera. Trump passera, évidemment. Trump, ce n'est pas grand-chose. Mais nous sommes en train d'assister à l'émergence, depuis maintenant 30 ans, d'une vague réactionnaire sans pareil en Occident depuis très longtemps. Une vague qui a commencé à émerger dans les années 90, qui s'est poursuivie dans les années 2000, et qui a atteint aujourd'hui un apnée avec le retour de Trump, un Trump accompagné cette fois-ci de l'extrême droite américaine qui est enfin arrivée au pouvoir et qui n'est pas prête de le lâcher.
7: Ce qui n'était pas le cas effectivement la première fois. Mathieu est avec nous, il paraît que vous êtes sorti de l'autoroute pour nous Mathieu, merci beaucoup.
0: Absolument, il n'y a pas de quoi. Merci à vous Fabienne pour tout ce que vous faites et merci à vos invités.
7: On vous écoute Mathieu.
0: Alors du coup, moi, vous vous demandez qu'est-ce qu'il y a de bon de garder les États-Unis après aussi longtemps. Moi, je le dirais en trois parties. La première chose, ce sont les gens. Ça fait 10 ans que je travaille pour une société américaine et même avec ma mentalité très française, ce sont malgré tout des gens ouverts qui aiment beaucoup la France et avec qui on peut échanger sur plein de sujets, y compris la politique. Et je ramène un peu à High School Radical, ce reportage de Arte. Et leur président a beau leur faire beaucoup de mal, je trouve qu'ils sont quand même très ouverts. Le deuxième point, c'est ce pays qui est si immense et si magnifique dans sa diversité. Ça reste un endroit qui est incroyable à visiter et où que ce soit. Et enfin, je voulais dire que le rêve américain existait encore. On peut s'installer plus facilement là-bas. Ils ouvrent plus facilement et financièrement, c'est plus intéressant. Et enfin, il y a encore une question. Vous voyez, j'ai une connaissance qui vient de la Seine-Saint-Denis et qui s'est installée là-bas. Et il dit qu'en France, il n'aurait jamais eu ces facilités et il est très heureux en Californie.
7: Merci beaucoup, Mathieu, pour votre témoignage. C'est pour vous, Yves Bigot. Ça va. On l'avait pas fait exprès, mais on a l'optimisme, l'optimiste et le pessimiste. Monsieur l'optimiste, on est heureux du message de Mathieu.
1: Oui, parce que je pense...
7: Le pays ouvert, le pays immense, le pays qui se visite, le rêve américain qui existe encore surtout.
1: Alors, il n'existe pas pour tout le monde, hein, bien entendu. Mais oui, il existe. Alors, les paysages, hein, il évoque ça, c'est un pays absolument incroyable. Alors, il faut inclure le Canada, d'ailleurs, hein, dans ces horizons incroyables où vous voyez le ciel, qui fera après-demain d'un côté, et vous tournez de l'autre côté, vous voyez le temps qu'il faisait il y a 2 jours. Donc, c'est absolument fantastique. fantastique. La première auditrice parlait du Montana. Le Montana, c'est...
7: C'est sublime. C'est... Tous les rangers du parc n'ont pas été virés par le Doge au début du mandat de Donald Trump, d'ailleurs. Mais il parle de l'ouverture, et c'est marrant parce que on a un message de Caroline sur WhatsApp et qui dit que ce qu'elle aime... Attendez, il faut vraiment que je trouve mes lunettes parce que je ne vois plus rien. Voilà, elles sont là. Et qui dit... non, mais vraiment, c'est terrible. Hop, attendez, je vous le fais en direct. Voilà. Et qui dit ce que j'aime par-dessus tout aux États-Unis, c'est que les inconnus vous appellent Love et Darling. La caissière, quand je fais mes courses, me donne l'impression qu'on a grandi ensemble. C'est éphémère, mais on a quand même l'impression d'avoir plein d'amis partout.
1: Bon, ça, c'est très superficiel. Oui, ça, c'est la superficialité c'est
7: totalement
1: américaine.
7: Superficiel. Hein, le small talk, c'est parfaitement superficiel.
1: Mais c'est agréable.
7: Mais oui, c'est agréable. Et nous, on l'a pas. Et quand je dis nous, les Français, les Européens, d'une manière générale.
1: Les Parisiens, hein, en particulier.
7: Peut-être. Et c'est peut-être pour ça, en fait, qu'on a toujours du mal à les détester tout à fait, ces Américains. Romuald Sciurra, je ne sais pas si ça vous arrive de croiser, y compris des gens qui ne pensent absolument pas comme vous quand vous vous promenez dans votre pays, mais on peut quand même avoir une discussion avec un Trumpiste quelque part si on la veut dans ce pays, non? Vous ne croyez
15: pas?
7: Tout à
15: fait, c'est un pays extrêmement chaleureux. Je vis dans le seul quartier MAGA de New York, il faut le faire.
7: Ah bah dites donc, vous ne savez même pas si ça existait.
15: Je suis inscrit comme démocrate, mais croyez-moi...
7: Mais d'où viennent ces personnes?
15: Mais c'est un paquet, c'est dans le sud de Brooklyn.
7: Okay.
15: C'est un quartier qui a été toujours très républicain, qui s'est magasisé, je ne sais pas comment on pourrait dire, vous m'avez compris, et qui, on a des posters, des affiches de Trump sur les buildings à tous les coins de rue, et l'autre jour, pour l'anniversaire de Trump, il y a même eu dans ma rue, mon épouse m'a envoyé des selfies, enfin des photos plutôt, un dîner des voisins, une fête des voisins, où les gens se sont réunis pour célébrer l'anniversaire de notre empereur d'Amérique, et mon épouse s'est trouvée obligée d'aller partager le pain et le vin avec nos charmants voisins. Oui, il y a une véritable convivialité. Quand je vais voter, je suis inscrit comme démocrate, on me tape sur l'épaule, on plaisante. C'est superficiel, bien sûr, mais il y a un sens de la communauté.
7: Ça compte quand même,
15: ouais. Et une impression d'appartenir à quelque chose. C'est ce qui fait aussi, et c'est ce qui a toujours fait la grandeur de l'Amérique. Je reviens sur ce que disait Mathieu, il a tout à fait raison, mais probablement son ami travaille dans un cadre privilégié. Quand on a la chance de travailler dans les meilleures universités, hôpitaux, c'est très différent, mais croyez-moi, je ne vais pas ici... donner les détails, mais même un couple de la classe moyenne qui gagne correctement sa vie à New York ne s'en sort pas. Immigrer aux États-Unis aujourd'hui pour un citoyen européen, bien sûr, c'est très facile de tenter que vous puissiez obtenir des papiers. Mais bien sûr qu'on peut ouvrir son entreprise en quelques heures, on peut, bien évidemment. Mais la vie est tellement dure que beaucoup, beaucoup d'immigrés européens retournent au pays plus vite que l'on aurait pu le penser.
7: Vous avez prononcé le mot de communauté. C'est vrai que les communautés sont très importantes aux États-Unis. On en parle facilement. Les communautés ont commencé autour des églises, puisqu'il y a évidemment beaucoup d'églises. Et puis, moi, je l'ai vu de mes yeux. Quand, après Katrina, les maisons ont été détruites, ce sont les communautés, le plus souvent, qui ont reconstruit leur maison et partout dans ces lieux comme ça. Mais est-ce que communauté, ce qui est assez charmant et parle de solidarité, ça ne veut pas surtout dire absence de l'État, donc on est bien obligé de se débrouiller entre nous.
15: Bien évidemment, c'est quand on voit que ce sont les églises qui effectivement supportent les habitants après des catastrophes ou qui aident dans la plupart des États les personnes sans emploi ou les enfants qui n'ont pas de quoi manger le soir. Oui, bien évidemment, ça apporte une forme d'espoir, il y a une chaleur humaine, mais tout cela est juste la résultante d'un manque de présence de l'État.
1: Oui, puis c'est compliqué, les États-Unis, parce qu'encore une fois, c'est une union. Et les 50 États, ont beaucoup, beaucoup de pouvoir par rapport au gouvernement fédéral. Et très souvent, d'ailleurs, les problèmes, alors on le voit notamment en ce moment entre le gouvernement fédéral trumpiste et la Californie, qui est le foyer de résistance numéro un, ben on voit bien, tout est bloqué, parce que chacun explique que c'est le fédéral qui doit payer, et le fédéral explique que pas du tout, c'est l'État de Californie qui doit payer. Donc ça bloque énormément de projets, notamment pour les Jeux Olympiques de 2028 à Los Angeles.
7: Voici Gina qui nous attend. Bonsoir Gina.
3: Oui, bonsoir.
7: Soyez la bienvenue. On vous écoute, Gina.
3: Oui, non, je suis très très heureuse du sujet, d'entendre tout ça. Je rentre de après une dure journée au travail. Je suis américaine, j'habite en France depuis 40 ans. Je suis arrivée étudiante en 1986 Et en fait, j'ai vécu toutes ces périodes, beaucoup de changements en France, beaucoup de changements aux États-Unis. Je suis horripilée personnellement par ce qui se passe dans mon pays de naissance. Et la France est mon pays d'adoption. Là aussi, en France, on a pas mal de hauts et des bas au niveau politique. Je continue à croire que Trump n'incarne pas les États-Unis. C'est un homme, ce n'est pas les États-Unis. Ça sera des années difficiles, mais j'ai foi en cette idée-là, qu'en espérant qu'on continue à aimer les États-Unis pour tout ce que les États-Unis nous apportent au niveau culture, au niveau voilà, tout ce que j'ai entendu. Là, je suis très sensible à cette. Vous avez bien choisi votre sujet à la veille de fêter les 250 ans de.
7: Et Dina, j'ai une curiosité et je vais vous expliquer pourquoi j'ai cette curiosité, parce qu'on va avoir Vali dans un instant qui vit comme vous en France depuis 45 ans et qui est quand même rentrée aux États-Unis pour les 250 ans. Et je me demandais si vous aviez eu cette curiosité ou pas du tout.
3: C'est-à-dire de rentrer et
7: Pour voir, ne serait-ce que voir en fait à quoi ça ressemble. On n'est pas obligé de rester à Washington sur le Mall, voyez, on peut aussi le célébrer ailleurs. Donc du coup, je me demandais si vous aviez eu cette curiosité.
3: Moi, je me rappelle du bicentenaire. Moi, j'ai eu 60 ans cette année.
7: Ah ben voilà, c'était ma question, je n'osais pas vous demander votre âge.
3: Oui, je me rappelle du bicentenaire très bien, j'avais 10 ans, je suis ukrainienne d'origine, donc on avait fêté ça dans le quartier ukrainien à New York, voilà, on était tous fiers d'afficher nos origines, mais fiers d'être américains aussi ce jour-là. Et j'ai hésité, mais pour des raisons professionnelles et personnelles, moi je rentre aux États-Unis, mais fin juillet.
7: Ok, voilà, fin juillet. J'entends votre hésitation et j'aime bien cette hésitation. Bonsoir Vali. Est-ce que vous êtes là ?
16: Oui, je suis là.
7: Formidable. Vous arrivez pile dans la conversation. Vali, on est heureux de vous avoir avec nous. France Inter, évidemment, Vali se souvient encore de vos émissions. Et vous, qui vivez donc en France depuis extrêmement longtemps, vous avez voulu y retourner pour les 250 ans, pour voir à quoi ça ressemble ? C'est ça l'idée ou pas ?
16: En fait, je suis revenue aussi parce que ma famille est ici. Mais je voulais être là parce que je me souviens des États-Unis avec les hauts et les bas, évidemment, avec leur... tout le monde est créé égal et puis liberté et justice pour tous. Je sais qu'on avait une période sombre depuis que je suis née. Mais j'avais envie d'être là avec ma famille et être sur l'Atlantique, etc. J'avais envie d'être là, même si beaucoup de gens dans mon entourage disent « j'ai pas envie de fêter cette année ». Mais il faut pas laisser Trump prendre tout pour lui et essayer de garder un minimum d'esprit, de patriotisme, je sais pas si c'est le mot, mais juste être là, quoi.
7: Et ben, je trouve ça intéressant que même justement vous qui dites « il faut pas tout laisser à Trump », parliez d'esprit patriotique. Je me demandais, Vali, quelle Amérique vous allez chercher quand vous rentrez chez vous ?
16: Je cherche évidemment les trucs, même si tout le monde crache sur la cuisine américaine, moi je fonce chez les diners pour manger les BLT, les bacon, lettuce and tomato sandwiches, les gros sandwichs, salade de thon, et puis juste retrouver un ADN que je retrouve ici. Je suis dans le Rhode Island, qui fait partie des premières colonies américaines, et c'est vraiment mon ADN. Donc je cherche ça, j'ai envie de les odeurs, les choses toutes bêtes, mais envie d'être là.
7: Voilà, tout à l'heure moi je parlais des odeurs de cannelle à Noël, c'est probablement le truc olfactif le plus génial, moi je trouve, aux États-Unis en tout cas. Vali, est-ce que, on voit bien comment il les célèbre ces 250 ans Trump, mais est-ce que vous, la franco-américaine, je poserai la question à Romuald aussi dans un instant, est-ce que vous avez un moment imaginé, pensé, espéré, souhaité que les 250 ans soient l'occasion au moins de se rassembler, de se retrouver? Est-ce que vous avez cru à ça ou ça ne vous a même pas traversé l'esprit?
16: Je ne sais pas, le rassemblement, c'est tellement polarisé ici. Et puis, votre émission me fait penser à une émission que j'avais faite sur France Inter l'été 2008 qui s'appelait « I love USA, moi non plus ». Et donc, on a toujours, même moi maintenant, on ne sait pas si on aime l'Amérique ou la déteste, mais je pense depuis 45 ans, j'ai toujours senti ça avec toute la culture entre les vêtements, le cinéma, la musique, les voitures qu'on adore des États-Unis. Il y a toujours cette espèce de... quelque chose de sous-jacent anti-américanisme. Et ça, j'ai toujours vécu en France, quelque part. Mais rassembler, je pense que ça va être autour du Weber Kettle pour un barbecue avec la famille, parce que je sens pas un rassemblement, honnêtement, pour dire la vérité. Mais aussi, on évite beaucoup dans la famille, on mentionne pas...
7: Ah oui, même chez vous. Même chez vous,
16: on n'en parle pas. On est tous sur la même page. Ça, c'est déjà énorme parce qu'il y a des familles qui se déchirent. Nous, nous sommes tous sur la même page par rapport à ça.
7: Mais dites-moi quand même, alors, puisque cette émission essaye de se demander ce qu'on garde de l'Amérique, on ne peut pas jeter 250 ans tout à la poubelle. Vous, Vali, avec votre double nationalité, votre double culture, vous, vous gardez quoi ? À quel moment vous dites dans votre pays, à part effectivement les lettuce sandwich bacon, je ne sais plus quoi ce que vous mettez à l'intérieur, voilà, vous, qu'est-ce que vous gardez en fait ? Et à quel moment vous vous dites, ouais mais ça, en France, on ne l'a pas ?
16: Bah, je pense que c'est le pays, la géographie, quoi. C'est un pays tellement magnifique, même si je pense que notre président essaie de détruire les parcs nationaux et essaie d'effacer ce qui est bon. On parlait de soft power, mais juste le fait de la beauté de ce pays. J'ai traversé pas mal, j'ai habité au Nouveau-Mexique, j'ai grandi sur la côte Est. Mais je pense que c'est ça l'Amérique. C'est un pays absolument magnifique et ça a l'air un peu cucu de le dire, mais c'est vrai que si on n'a pas voyagé plus que, comme certains Français, c'est New York, Miami ou Los Angeles, on ne peut pas comprendre la richesse de ce pays et les différentes cultures. Parce que, oh, comment j'ai entendu ça depuis que je suis en France aussi, il n'y a pas de culture aux États-Unis. On a juste 50 États. Mm-hmm. Et même s'il y a une culture dans chaque État.
7: C'est déjà pas si mal.
16: C'est énorme. Et c'est ça que je garde. Je garde aussi, Yves Bigot dit que c'est superficiel, mais agréable. Les gens friendly et tout le monde est amical. Mais je trouve que, on me dit oui, c'est difficile après de devenir ami. Mais moi, je veux dire, j'ai pris un temps fou pour avoir un vrai ami français aussi. Donc, en France, on est moins ouvert vers l'autre dans ce sens-là. Mais c'est aussi difficile de rentrer dans une intimité d'un Français qu'aux États-Unis.
7: Voilà, ben partout, la balle au centre, Vali. Je vous laisse à votre famille, à votre Rhode Island et à vos sandwichs. Merci beaucoup, merci, c'est merci, un plaisir Fabienne. De vous avoir. Je peux vous reposer la question, Romuald Sioura. Est-ce que, encore une fois, on voit bien ce qu'il en a fait, on a compris assez vite ce qu'il allait en faire de ses 250 ans, Donald Trump, dont acte. Mais est-ce qu'à un moment, on a pu espérer dans ce pays, à ce moment-là, parce que c'est quand même quelque chose, que cet anniversaire pouvait servir à recommencer à se parler ?
15: Écoutez, ce qui vient d'être dit est assez juste. J'ai quelques souvenirs. J'avais 6 ans pour le 200e anniversaire. Je voyageais aux États-Unis à ce moment-là. Effectivement, vous aviez des magasins qui affichaient les posters, des drapeaux. Vous aviez des jouets pour les enfants. Là, non, c'est un anniversaire assez triste. Effectivement, une partie des Américains ont le sentiment justifié que Trump s'est approprié cet anniversaire, comme vous l'avez dit.
7: Mais ça veut dire, je vous interromps, pardonnez-moi, est-ce que ça veut dire que là, dans l'état de l'Amérique aujourd'hui, le jour ou quasiment du 250e anniversaire, si on affiche un calico à sa fenêtre, on pourrait être considéré comme un Trumpiste.
15: Et c'est là le problème. Effectivement, une grande partie des Américains ont ce sentiment que l'administration s'est appropriée, et n'oublions pas qu'elle en profite pour réécrire l'histoire américaine, manuel scolaire, etc. Et donc, effectivement, beaucoup pensent que si demain ils affichent un drapeau, ils donneront l'impression de s'aligner sur l'administration. Mais là, je serais quand même un petit peu plus positif et optimiste. Un exemple tout simple, j'en reviens avec mon quartier MAGA, et mon épouse, mais elle me disait qu'elle avait été invitée par les voisins républicains à célébrer le 250e anniversaire. Donc il y a encore cet esprit de communauté, cet esprit d'être américain, et malgré le fait que le pays soit plus polarisé que jamais, il y a encore des Américains de tous bords qui souhaitent fêter cet anniversaire ensemble.
7: Et votre femme y va à l'invitation, donc tout n'est pas perdu. Stéphane, bonsoir.
17: Bonsoir.
7: On vous écoute.
17: Oui, ben écoutez, moi je témoignais, vous voulez témoigner sur les États-Unis parce que j'y suis parti à l'âge de 16 ans, je ne m'entendais pas avec mes parents et j'ai rejoint ma grand-mère et j'ai fini mon lycée là-bas et j'ai commencé ma fac, mais j'ai également travaillé. Et ce que j'ai adoré avant tout aux États-Unis, c'est qu'ils m'ont révélé que j'étais français, c'est-à-dire que c'est eux qui m'ont fait rendre compte qu'ils étaient fans de notre littérature, de notre histoire, de notre nourriture, de la mode. Et du coup, quand je suis rentré en France 6 ans plus tard, j'ai vu mon pays d'une autre façon. J'ai adoré le positivisme, le fait que tout est possible, plus loin en apparence, mais on peut entreprendre. Mm-hmm. Alors que quand on arrive en France, on a l'impression que tout est impossible avec le poids de la culture. Et voilà, donc voilà, un témoignage par rapport à ce que j'ai vécu là-bas et j'en suis totalement reconnaissant parce que j'ai adoré ce pays pour cela.
7: Merci, merci beaucoup pour ce témoignage, Stéphane. Yves Vigo, tout à l'heure, vous parlez de soft power et je me demandais en fait, en l'état où nous sommes aujourd'hui, si le soft power peut encore sauver les États-Unis, donc son industrie culturelle, ses livres, Hollywood, mais pas seulement, effectivement, ou est-ce que on est dans un pays aujourd'hui qui ne cherche plus à se faire aimer, qui ne cherche même plus à se faire aimer, en fait.
1: Alors, en même temps, Trump rêve d'être aimé par tout le monde, hein, de s'auto-attribuer le prix Nobel, ou d'inventer des prix, ou de s'en faire donner par le président de la FIFA de manière totalement insensée. Alors, le soft power, hein, ce pouvoir de séduction de la culture américaine, il marche évidemment à l'étranger. Ils fonctionnent toujours à l'étranger, qu'on le veuille ou non, parce que, de toute façon, on ne peut pas vivre sans eux. Tout ce qu'on utilise tous les jours a été inventé, la plupart du temps, par des Américains. Donc, on ne s'en sort pas. Et puis, est-ce qu'on va arrêter de regarder des séries ? Est-ce qu'on va arrêter d'écouter Bruce Springsteen ou Bob Dylan, qui va revenir encore en tournée en Europe en octobre ?
7: On a fait un téléphone sonne ensemble sur Bob Dylan, voilà. Vigo, je m'en souviens.
1: Mais il a 85 ans maintenant. Et il a encore changé ses guitaristes cette semaine. Donc, est-ce que, en revanche, le soft power à l'intérieur des États-Unis continue de rendre fiers les Américains ? Ben, là aussi, c'est très. Y a toujours cette notion de divided we fall. Hein, aux États-Unis, si on se divise, on perd. Et donc, moi, l'optimisme que vous soulignez tout à l'heure, Fabienne, ben, il vient du fait que c'est le yin et le yang et le principe d'action-réaction. Donc aujourd'hui, oui, les Américains ont sans doute le gouvernement le plus corrompu et le plus unanimement détesté dans le monde de toute leur histoire, qui est pourtant une histoire complexe. Hein. Mais il y a évidemment la réaction. Alors après, toute la question, c'est à quel moment la réaction n'est pas marginale ou n'est pas en tous les cas minoritaire et à quel moment la réaction à ça redeviendra majoritaire. Mais en tous les cas, on a vu, hein, après les deux assassinats de Minneapolis, on a vu quand même une mobilisation populaire déjà dans l'état du Minnesota. Et puis on a vu, évidemment, Bruce Springsteen débarquer avec Tom Morello, avec les artistes américains, etc. Alors, encore une fois, est-ce que ça sera suffisant et dans combien de temps ? Mais oui, de toute façon, le principe d'action-réaction, il a toujours marché

0: constitution, hein, découle du texte de Thomas Paine, hein, Common Sense, ben ça fonctionne, l'exécutif, le législatif, le judiciaire. Ça ne commence à ne pas fonctionner que depuis 18 mois, en fait.
1: Et ça fonctionne toujours quand même. Enfin, on n'est pas encore dans une explosion des. Mais effectivement.
0: Fabienne, Trump vient de subir deux grosses défaites vis-à-vis de la Cour suprême.
1: Le 14e amendement.
0: Ces derniers jours, exactement, le remarquable 14e amendement.
1: Le droit du sol.
0: Et puis, il a aussi été reconnu officiellement comme étant un violeur. Alors, la justice ne le poursuivra pas, mais il est amené à payer 5 millions de dollars à sa victime, à qui il a déjà payé 83 millions de dollars.
1: Il y a quelque chose dans ce qu'a dit Bigot, Romuald Ciura, qui a attiré mon attention. L'idée de cette émission, c'était de se demander quand même ce qu'on aimait dans ce pays. Il a parlé de fierté, moi je me demandais quand même, vous, l'Américain, qu'est-ce qui vous rend encore fier ? Est-ce qu'il faut que vous cherchiez loin, ou est-ce que non, c'est bon, vous pouvez vous baisser, ramasser ce qui vous rend fier ?
2: Oui, écoutez, ce qui me rend fier, c'est d'être citoyen d'un pays qui a inventé la démocratie moderne, une fois encore, qui nous permet aujourd'hui de parler librement, comme nous sommes en train de le faire, de publier les livres que nous souhaitons publier, et de rentrer encore, pour l'instant, librement aux États-Unis. Donc, oui, je pense que tout Américain doit être fier de cet héritage. Et puis, il y a aussi cet amour de la liberté, il y a beaucoup de choses dont un Américain peut être fier. Mais un Américain doit aussi être lucide et comprendre la dérive actuelle dans laquelle est son pays et se poser les questions qui sont à être posées aujourd'hui.
1: Mais c'est le cas, non ?
2: Il n'y a quasiment pas de réaction aux États-Unis. Yves a raison quand il parle du Minnesota, etc. Mais il est, selon moi, très, très optimiste. C'était malheureusement quelques milliers, je dis bien quelques milliers de personnes courageuses. Les Knocking Day, j'y ai participé, évidemment. Mais c'est quoi, 3 millions de personnes à l'échelle des États-Unis? La population américaine, je le répète, est très fatiguée. Elle vit avec des problèmes qu'un Européen ne peut même pas concevoir au quotidien. Et malheureusement, je ne vois peu de réactions à l'horizon, si ce n'est venant de Californie, avec peut-être ce gouverneur, Gavin Newsom.
0: Qui est remarquable.
1: Ce qui m'intrigue toujours dans ce pays, c'est que des intellectuels qui se soulèvent, ou en tout cas qui viennent exprimer quelque chose, je ne suis pas sûre de pouvoir en citer beaucoup, en fait, qui seraient en tout cas...
2: Il n'y en a pas.
1: Qui seraient des figures connues des Américains.
2: Et pour plusieurs raisons.
1: Est-ce que c'est très européen, ou est-ce que ça n'a jamais été le cas ?
2: Bah exactement, vous l'avez dit. Premièrement, c'est très européen et essentiellement très français. Vous n'avez pas eu vraiment vous n'avez pas d'intellectuel public aux États-Unis. Vous avez eu quelqu'un comme Noam Chomsky, mais il était hors du système. Et il y a aussi autre chose, c'est que les universités produisent des intellectuels, mais les universités sont très souvent régies par les États, aujourd'hui encore plus que jamais. Je travaille avec l'Université Columbia, on a quand même des départements sous tutelle, et que la précarité de l'emploi touche également les professeurs d'université, et donc beaucoup d'intellectuels, de clercs, comme l'on dit, ont peur parfois de parler un peu trop fort, de perdre leur emploi, et donc leur assurance santé.
0: C'est vrai, mais en même temps, pardon...
1: Non, je vous en prie.
0: Les Américains, ils n'ont pas besoin d'intellectuels. Ils ont Bob Dylan, ils ont Bruce Springsteen, ils ont Robert De Niro, ils ont Stephen King, etc. Non, mais c'est eux
2: vrai.
0: Qui parlent.
2: C'est vrai.
0: C'est eux qui prennent la parole, c'est eux qui galvanisent.
2: Mais vous avez tout à fait raison. Les livres les plus interdits aujourd'hui, l'auteur le plus interdit aujourd'hui aux États-Unis, c'est Stephen King.
1: Ouais, bien sûr. Et c'est l'un des plus
0: virulents,
1: et y compris sur les réseaux sociaux d'ailleurs, puisqu'il sait utiliser ça. Écoutez ce que dit Nathalie sur WhatsApp. De père américain et de mère française, j'interviens simplement pour dire que l'esprit qui sévit depuis le premier mandat de Trump m'ont obligé à renoncer à ma nationalité américaine. Le consul devant qui j'ai juré vouloir renoncer était sidéré que j'évoque des raisons morales. Ça vous a jamais traversé l'esprit, ça, quand même, Romuald Ciura, ainsi ?
2: Non, mais je peux le comprendre. Alors, attention, si quelqu'un comme moi renonçait à sa nationalité, il y a aussi un peu de posture quand on a la chance d'avoir un passeport
1: much,
2: européen.
1: Quand même.
2: J'ai des amis qui l'ont fait. Je peux comprendre que la question se pose. Cela me semble un peu too much. Mais si on est véritablement politisé, si on juge cela d'un point de vue, non pas philosophique, mais mais morale, je peux comprendre que certaines personnes aillent jusque-là. Pour l'instant, ce n'est pas mon cas, et je trouve effectivement que c'est peut-être un peu too much.
1: Oui, Yves Bigot, vous avez pensé à l'inverse, vous ? Enfin, je veux dire, vous êtes tellement pétri de cette culture, les Dylan, les Springsteen, je me souviens de vous écouter quand j'étais jeune, faire des interviews en très très grande longueur, je me souviens de John Baez et autres. Il vous est arrivé de remplir la green card, par exemple, ou pas ? Ça vous a titillé, cette histoire ?
0: Non, alors, moi, j'ai été à deux

0: doit d'épouser une Américaine, ça aurait résolu la question. Voilà.
1: mais vous ne l'avez pas fait. Bonjour de Boston, nous dit cet auditeur. Merci de consacrer une émission à la belle mais complexe Amérique. J'y vis depuis plus de 30 ans. Je me sens toujours très française, mais j'aime ici les gens, leur diversité, leur énergie. J'aime la liberté, même si effectivement elle est de plus en plus en danger. Je suis d'accord avec vous, Romuald Lassus, aussi les paysages magnifiques. Trump n'est pas les USA. Merci de ne pas oublier les Français des États-Unis. Et on vous aime ici aussi. Merci beaucoup à Cécile pour ça. On a foultitude de messages qui disent Trump n'est pas les États-Unis. Ne ramenez pas les États-Unis à Trump. Il y a mille autres choses que Trump aux États-Unis. Il ne faudra pas l'oublier, Romuald Sion. Hein. Et vous le savez.
2: Bien évidemment que Trump n'est pas les États-Unis. Néanmoins, il y a malheureusement une vague ultra-radicale qui a pris le pouvoir, qui a mené une contre-révolution conservatrice. Et ces gens sont là pour rester. Et la démocratie américaine ne se remettra pas de sitôt de cet épisode.
0: Mais alors, sauf si l'économie s'effondre.
1: Voilà.
2: Sauf si l'économie s'effondre. Et vous avez tout à fait raison. N'oublions pas qu'on parle d'un État fédéral très faible, très fragile. Bien C'est sûr. Pour ça que je fais partie des politologues qui sont convaincus que les États-Unis, sous la forme que nous leur connaissons aujourd'hui, n'existeront plus d'ici 50 ans.
1: Allez, et bien, message inverse, je vous le lis, hein, juste pour le plaisir, c'est celui de Pierre qui dit « J'ai rarement entendu autant de bêtises, l'Amérique de Trump, c'est l'Amérique, c'est la vraie, et ce n'est pas la vôtre, ok, mais c'est comme ça, et ça a toujours été comme ça, et bonne soirée, nous dit Pierre. » Ben, écoutez, merci beaucoup à tous les deux, merci à tous pour vos nombreux messages, je ne vous quitte pas, puisque c'était la dernière de la saison, les amis, sans vous embrasser, vous dire au revoir, on se retrouve bientôt, évidemment, merci à notre vénéré rédacteur en chef Philippe, qui va nous manquer. Merci à Thomas pour la réalisation aux petits oignons chaque émission et aussi pendant les spéciales. Merci à Nathalie, à la programmation qui elle aussi va nous manquer. Merci au solide Pierre, à Marius qui a de très belles chaussures rose pâle, à Cyrine qui était là ce soir avec nous. Merci à Mathias, fidèle stagiaire, à Baptiste qui lui succède. Merci à Amaury Baucher aussi. On se parle au mois d'août les amis. Ciao. Il est 20h sur Inter. Et le flash, Alexandra Dubouchon. On avait déjà entendu le jingle. Bonsoir Alexandra.
3: Bonsoir Fabienne, bonsoir à tous. La guerre en Ukraine et les tueries insensées doivent cesser. La première réaction de Donald Trump, rapportée par un responsable américain à l'AFP ce soir après la pire attaque qu'ait connue Kiev depuis l'invasion russe de 2022. Au moins 21 morts et 85 blessés la nuit dernière. Une pluie de drones et de missiles envoyés par Moscou. Des immeubles d'habitation touchés. Un entrepôt de la Croix-Rouge détruit. L'ONU condamne fermement et Volodymyr Zelensky s'impatiente. À 5 jours du sommet de l'OTAN, le président ukrainien réclame à nouveau à ses alliés plus de défense antiaérienne et de défense antimissile. Des milliers de pompiers luttent toujours contre les flammes ce soir dans le sud de la France. 6 départements sont classés en rouge demain pour un risque très élevé de feux de forêt, dont 4 en Occitanie, notamment à la frontière entre l'Aude et l'Hérault, où les flammes ont déjà parcouru 900 hectares depuis hier. L'incendie s'est encore renforcé en début d'après-midi, attisé par le vent. 2 maisons ont brûlé à Narbonne. Caroline Félix est sur place entre Narbonne et Carcassonne pour France Inter auprès d'habitants évacués.
4: Autour de nous, des véhicules de pompiers qui font des allées et venues et il y a aussi cette légère nappe de fumée qui nous entoure car le feu continue de progresser lentement. Le lotissement d'Elodie a d'ailleurs été évacué et elle est venue se réfugier dans la salle polyvalente de Pouzolles.
5: Une ambiance d'attente, voilà, et un petit peu d'incertitude puisqu'on est en attente de voir si les pompiers vont arriver à sauver notre lotissement ou pas. Les enfants sont là, ils jouent entre copains, donc c'est le principal, ils sont pas trop stressés, ils ressentent pas trop... un petit peu l'angoisse que nous on peut avoir. Voilà, ils se rendent pas trop compte.
4: Elle a amené sa valise avec les albums photos des enfants au cas où tout brûle. Le petit Paul, lui, n'a pas été évacué, mais il est très impressionné par ce qu'il a vu cette nuit.
6: Ça me fait beaucoup peur. J'ai jamais vécu ça et c'est vraiment une crise d'angoisse. Quand ça arrivait à côté de la maison où c'était à 200 mètres les flammes, quand ça a commencé à entourer Pouzolles, j'ai dit à ma mère, je disais, ah, il y a un barbecue qui a fait un petit trou, c'est pas grave. Et le feu, il arrivait vers nous et j'ai dit à maman, c'est grave là.
4: Avec l'odeur, on avait l'impression d'être des saumons fumés, dit son père Didier, qui espère que le vent finira par tomber.
7: Ça fait quand même pas mal de temps qu'on n'avait pas eu autant de vent. Les hélicoptères n'arrêtent pas de passer, les avions, et bon, heureusement qu'ils sont là, parce que sinon je pense que le village, il aurait bien à manger, je pense. On subit, comme on dirait tout le monde, l'histoire de la météo, de la pluie. On n'a pas de pluie. Malgré la pluie de cet été, on pensait pas que ça arriverait, quoi.
4: Les rafales sont montées jusqu'à 70 km/h.
3: Caroline Félix avec Éric Audrat pour les moyens techniques. Autre point de tension dans les Pyrénées-Orientales, près de Perpignan. Près de 3000 personnes ont dû être évacuées à Canet-en-Roussillon et Sainte-Marie-la-Mer. Des campeurs notamment. Le feu a détruit quelques 250 mobiles homes et bungalows. Deux sapeurs-pompiers ont été légèrement blessés, dont un qui a souffert d'un effet de blast après l'explosion d'une bouteille de gaz dans un de ses campings. Les incendies et la canicule au menu d'une cellule interministérielle de crise aujourd'hui à Marseille, présidée par Sébastien Lecornu, le Premier ministre, qui annonce que 6000 climatiseurs et 7000 ventilateurs sont en cours de livraison dans les hôpitaux en France. Vendredi, Matignon avait validé une commande de 30 000 climatiseurs. Jusqu'ici, on parlait de l'homme au chapeau, mais le principal suspect de l'explosion qui a fait 3 blessés lundi soir à Monaco serait en fait une femme. Selon nos informations, cette suspecte d'une trentaine d'années a effectué plusieurs repérages les jours précédents et le matin même. Elle n'a toujours pas été interpellée. Un oligarque d'origine ukrainienne et deux de ses proches ont été blessés dans cette explosion. La piste d'un attentat a été écartée. Et puis l'hécatombe continue pour les tricolores à Wimbledon. Le numéro 1 français Arthur Fils a été éliminé ce soir dès le deuxième tour, battu par l'italien Matteo Berrettini. Alexander Zverev, l'allemand, lui, a éliminé Valentin Royer un peu plus tôt en 3 manches. Il n'y a plus aucune française sur le gazon londonien après l'élimination de Léolia Jean-Jean. 20h04 sur Inter.
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3: Très belle soirée sur France Inter à suivre. Espion, une histoire vraie avec Stéphanie Duncan. Et d'ici là, on prend les petits bateaux, Camille Cronier.
13: Et coucou les petites curieuses et les petits curieux, sortez l'encre et les aiguilles.
14: Bonjour, je m'appelle Lola, j'ai 13 ans et je voudrais savoir dans quel pays les gens ils sont le plus tatoués. Merci, au revoir.
13: Et il y a à côté de moi pour te répondre Lola, le rédacteur en chef de Tatouage Magazine. Oui, oui, oui, 28 ans que ça existe en France, Tatouage Magazine. Jérôme Pierra, enfin. Est-ce qu'on le sait d'ailleurs au moins dans quel pays les gens sont le plus tatoués ?
0: C'est difficile à mesurer, Lola, mais évidemment, dans quelques pays comme les États-Unis, par exemple, ou les pays occidentaux, principalement, en Europe, aux États-Unis, en Australie, les gens sont très tatoués parce que, entre guillemets, c'est à la mode en ce moment. Donc, voilà, et on le voit, pourquoi ? Parce qu'il y a beaucoup de studios de tatouage. On peut le mesurer au nombre de studios de tatouage qui existent, enfin, de tatoueurs qui existent, d'événements autour du tatouage, de magazines qui relaient, enfin, de médias qui relaient ça. Donc, on a une petite idée de où c'est populaire et où ça l'est moins. Il y a même des émissions de télé aux États-Unis sur le tatouage, il y en a plein, etc. Donc on sait que là-bas, par exemple, il y a plein de magazines, plein de salons de tatouage. Voilà. Après, le tatouage, c'est aussi lié à la pigmentation de ta peau. C'est-à-dire que plus tu as la peau claire, plus ça se voit, le tatouage. Donc le tatouage, il est, on dit qu'il suit la route du soleil, le tatouage. C'est-à-dire que dans les pays du Nord, on est très tatoué. Par exemple, en Allemagne, en France, dans les pays de l'Est, où on a la peau très claire, on se tatoue beaucoup. Et plus on descend vers les pays du Sud, où la peau est de plus en plus foncée, bah évidemment, on a moins de tatouages. On le voit quand on va en Afrique. En Afrique du Nord, il y a encore du tatouage, mais il est déjà plus simple, avec des traits, des points. Et quand on arrive en Afrique noire, par exemple, là, on se tatoue plus, parce que la pigmentation de la peau le permet moins.
13: On pourrait se tatouer avec du blanc, non ?
0: Non, ça ne marche pas.
13: Ah, ça marche pas.
0: Là, sur une peau noire, on ne peut tatouer qu'avec du noir. Donc, il faut du noir plus foncé que la pigmentation de la peau. Et dans certains pays où la peau est très, très, très foncée, inutile de dire que ça ne marche pas. Et c'est pour ça qu'en Afrique, on se scarifiait. Dans les pays occidentaux, on se faisait des tatouages. Et dans les pays d'Afrique noire, on se scarifiait. La scarification, c'est quoi ? C'est une marque, une cicatrice. C'est-à-dire qu'on coupait la peau. Vous avez des dessins à partir des cicatrices. Donc c'est un peu dur et sanguinolent, mais voilà, ça marche comme ça. Donc pour reprendre ta question, aujourd'hui évidemment c'est dans les pays où c'est très très à la mode, mais de tout temps ça a été dans les pays où la peau était la plus claire possible pour que ça se voit le plus possible.
13: En sachant que quand on est un enfant, on n'a pas le droit de se tatouer avant ses 18 ans, sauf si les parents sont d'accord. Et évidemment, quel que soit l'âge, on ne se scarifie pas. Salut les matelots.
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13: Et tout de suite sur France Inter, on retrouve Espion, une histoire vraie avec Stéphanie Duncan.
16: Merci Camille, on vous retrouve demain pour les petits bateaux.
17: Grâce à Philby, nous savions où les saboteurs allaient arriver, où les armes allaient être parachutées. Nous savions tout.
16: Il était très intelligent, avec une grande connaissance du renseignement britannique. Il en faisait partie intégrante. Rappelez-vous, Kim a même failli devenir le chef des services secrets britanniques. Cela veut dire qu'il savait tout de l'organisation. Une connaissance que nous n'avions pas, bien sûr.
18: Kim Philby, un des espions les plus célèbres du XXe siècle, mais aussi encore aujourd'hui l'un des plus énigmatiques. Cet Anglais avait en apparence tout pour lui. La naissance, la richesse, l'intelligence, la meilleure éducation et un charme fou. Peu d'hommes et de femmes y résistaient. Entré dans les services secrets de Sa Majesté en 1940, Philby en a gravi brillamment tous les échelons, jusqu'au point presque d'en devenir le grand patron, et ceci en pleine guerre froide. En réalité, jamais un espion n'était allé si loin dans la traîtrise.
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18: Car Kim Philby était en fait une taupe, travaillant pour les services secrets soviétiques. La révélation de l'affaire traumatisa durablement l'Angleterre. C'est le 23 janvier 1963 que tout a basculé pour Kim Philby, que son personnage, savamment construit de gentleman au-dessus de tout soupçon, s'est subitement désintégré un soir d'orage à Beyrouth, au Liban. Kim Philby travaille alors officiellement comme correspondant de presse au Moyen-Orient. Ce jour-là, il téléphone à Eleanor, son épouse, pour la prévenir qu'il sera en retard au dîner chez le premier secrétaire de l'ambassade britannique. Qu'elle ne l'attende pas, il la rejoindra plus tard. Mais au dîner, il n'arrivera jamais. Ce soir-là, Kim Philby va disparaître sans laisser aucune trace. 6 mois plus tard, à la stupeur générale, Moscou fera savoir officiellement que Philby a reçu l'asile politique en URSS ainsi que la citoyenneté soviétique. Ce que certains soupçonnaient depuis longtemps, mais que les plus hautes instances des services secrets britanniques refusaient de croire, se vérifie donc. Le très distingué Kim Philby était un espion soviétique, et ceci depuis 30 ans. Cette aventure a commencé dans les années 1930 au Trinity College de Cambridge, l'une des universités les plus prestigieuses d'Angleterre, véritable machine de reproduction de classe qui fabrique l'élite de l'Empire, masculine bien sûr. Surnommé Kim par ses parents en référence au roman de Rudyard Kipling, le jeune et brillant Harold Philby, né en 1912, appartient au monde de la gentry. Et pourtant, secrètement, ce monde, il le rejette. Tout comme St. John Philby, son aventurier de père, mystérieux et lointain. Ce diplomate et espion qui déteste l'establishment vit en Arabie Saoudite, où, converti à l'islam, il est devenu l'ami du roi Ibn Saoud. St. John Philby est aussi un sympathisant nazi, proche de l'extrême droite anglaise. Comment ressembler à ce père absent et en même temps, comment s'en distinguer? Sa révolte, sa religion à lui, Kim va les trouver dans le marxisme-léninisme, professé à Cambridge par Maurice Dobb, économiste et rabatteur zélé du Parti communiste anglais.
19: Schlimmste Zustände sind in unser Volk hereingebrochen.
18: Alors qu'en 1933, Adolf Hitler a pris le pouvoir en Allemagne, le professeur explique à ses étudiants fascinés qu'il n'existe qu'un moyen pour lutter contre le fascisme, s'engager au parti et défendre la cause de la révolution bolchévique.

0: À Cambridge, Kim Philby se lie avec trois étudiants, brillants comme lui et partageant la même révolte. Guy Burgess, Anthony Blunt et Donald McLean. Un lien, mélange d'amitié intellectuelle et d'homosexualité plus ou moins assumée, d'élitisme aristocratique et d'engagement communiste, qui même dans l'espionnage, les unira jusqu'à la mort. Soudés entre eux par une sorte de pacte avec le diable dont il sera impossible de s'échapper. Dans le réseau de Cambridge, il y aura aussi un cinquième homme, John Cairncross, dont l'identité ne sera connue qu'en 1990. Futur espion extrêmement efficace lui aussi, mais il n'a pas droit au cercle des intimes. Kim Philby, bien que marxiste-léniniste, n'a que mépris pour ce plouc d'écossais boursier. L'engagement communiste de Philby doit beaucoup aussi à une femme. En 1933, lors d'un voyage en Autriche, alors en pleine guerre civile, le jeune Anglais de 22 ans tombe éperdument amoureux de Lizzie Friedman, une militante communiste qui l'entraînera dans la clandestinité. Toute sa vie, Philby se souviendra de leur première rencontre.
1: Lizzie, une personne franche et directe, est entrée et m'a demandé
2: « Combien d'argent avez-vous ?»
1: Je lui ai répondu « 100 livres sterling ». Avec cette somme donnée par ma mère, je comptais vivre pendant un an à Vienne. Elle a fait quelques calculs et m'a annoncé
2: « Vous pourrez garder 25 livres. Le reste, donnez-le à l'Organisation internationale d'aide aux révolutionnaires. Nous en avons terriblement besoin. »
1: J'ai tout de suite aimé sa détermination.
0: Kim et Lizzie deviennent amants. La première fois qu'ils font l'amour, racontera-t-il, c'est sur la neige, dans une petite rue de Vienne. La passion amoureuse et politique est si forte que lorsque Lizzie est menacée d'être arrêtée, Kim n'hésite pas, il l'épouse. Et les deux peuvent partir ensemble en Angleterre. C'est grâce à Lizzie que Kim, à Londres, rencontre Otto Deutsch, un important agent du NKVD, les services secrets soviétiques, ancien nom du KGB. Homme cultivé et charismatique, qui devient l'officier traitant de Philby et de ses amis de Cambridge. Ces brillants étudiants anglais. Quelle aubaine pour l'URSS. Mais leur foi dans le communisme ne suffit pas. C'est ce qu'Otto Deutsch explique à Kim lorsqu'il se retrouve, comme d'habitude, sur un banc de Regent's Park, en plein centre de Londres.
3: Vous ne comprenez pas ? C'est quelque chose en quoi je crois.
4: La passion communiste. Vous et vos amis portez sur vous votre passion rouge. Ce qui pose problème.
3: Je ne comprends pas.
4: Mettez de côté votre colère et vos sentiments. Ils vous appartiennent, vous ne les perdrez jamais. Mais personne ne doit connaître votre passion. Elle doit rester secrète. Et votre passé doit être enterré.
0: Pour être utile, Kim doit entrer dans l'establishment et rompre ostensiblement avec son passé communiste, devenir le contraire de ce qu'il est et jouer à ce qu'il n'est pas. Un jeu excitant mais dangereux, où l'espion se révélera assez fort, même si à grands coups de whisky et de vodka, il y laissera quelques plumes. Pour Kim Philby, c'est le début de sa double vie qui ne s'achèvera qu'en 1963. Affichant désormais des opinions très conservatrices, il rompt avec Lizzie et épouse bientôt Eileen, une femme de bonne famille avec laquelle il aura 5 enfants. Et toujours sur ordre de Moscou, il devient journaliste. Pour le Times, il couvre la guerre d'Espagne, où il réussit le tour de force de se faire décorer par Franco, tout en continuant bien sûr à envoyer des informations au NKVD. Mais le plus extraordinaire arrive en 1940. À son retour en Angleterre, Kim Philby, chaudement recommandé par son copain Guy Burgess, réussit à se faire embaucher au MI6, les services secrets britanniques. On peut s'étonner que le MI6 ait accepté aussi facilement un ancien sympathisant communiste. Les recruteurs ont, semble-t-il, été totalement aveuglés par le charme et les bonnes manières de l'ancien de Cambridge. À Moscou, on n'en revient pas et on se frotte les mains. Philby et Burgess sont au MI6, Anthony Blunt au MI5, le contre-espionnage, John Cairncross et Donald McLean au Foreign Office, dans la diplomatie. C'est presque trop beau pour être vrai. Au point que le NKVD ne cessera de se demander si les 5 de Cambridge ne travaillent pas en réalité pour l'Angleterre. Mais la masse d'informations capitales qu'ils envoient régulièrement à Moscou ne peut que les rassurer. Philby, par exemple, fournit aux Russes la totalité de l'organigramme de l'Intelligence Service. Quant à la solidité de leur engagement, les 5 de Cambridge ont bien eu, c'est vrai, un petit vague à l'âme lorsqu'en août 1939, leur patrie de cœur, l'Union soviétique, a signé un pacte de non-agression avec l'ennemi absolu, l'Allemagne nazie. Mais pas de quoi tout remettre en question. Par chance, d'une certaine manière, en juin 1941, l'invasion de l'URSS par les armées d'Hitler change la donne.
5: Vor der Reichskanzlei in den frühen Morgenstunden des historischen 22. Juni. Die Übertragung der Führerproklamation über alle deutschen Sender wird vorbereitet.
0: Philby et ses amis fêtent l'événement. L'URSS, désormais alliée de l'Angleterre, entre dans la guerre contre Hitler. Mais qu'on ne s'y trompe pas, Kim Philby n'est loyal qu'à une seule patrie, l'URSS. Et s'il prétendra plus tard dans ses mémoires que jamais dans sa carrière d'espion il n'a mis en danger la vie de quiconque, il est clair qu'il ment. En 1943, par exemple, il est probable qu'il porte la responsabilité de l'accident d'avion qui, à Gibraltar, a coûté la vie au général Sikorsky. Un Polonais qui connaissait la responsabilité de l'Union soviétique dans le massacre de milliers d'officiers polonais à Katyn. Moscou avait donc tout intérêt à le faire disparaître.
6: Le monde entier célèbre la fin de la guerre en Europe. Il y a un peu plus de 5 ans, Hitler marchait sur la Pologne. Des années de souffrance, de mort et de sacrifices. Maintenant, la guerre sur l'Allemagne est gagnée.
0: Le 8 mai 1945, la Seconde Guerre mondiale est à peine terminée en Europe qu'une autre guerre a déjà commencé. Celle qui oppose l'Est et l'Ouest et qui bientôt divise l'Europe en deux. Ce que Churchill constate avec une certaine amertume lors de son fameux discours de Fulton.
7: De Stettin, sur la Baltique, à Trieste, sur l'Adriatique, un rideau de fer est tombé sur le continent. Derrière cette ligne se trouvent toutes les capitales des anciens États d'Europe centrale et orientale. Varsovie, Berlin, Prague, Vienne, Budapest, Belgrade, Bucarest et Sofia. Toutes ces villes célèbres et les populations qui les entourent se trouvent désormais dans ce que je dois appeler la sphère soviétique.
0: Dans la guerre froide qui commence, Kim Philby prend parti sans état d'âme pour le camp soviétique. D'autant que depuis 1944, il occupe un poste stratégique au sein du MI6. Chose à peine croyable, il dirige la section anti-soviétique chargée de traquer les espions russes travaillant en Angleterre. Une nouvelle section qu'il a lui-même créée. Philby peut ainsi prévenir les agents russes repérés et empêcher leur arrestation, et bien sûr, éviter qu'il soit lui-même démasqué. À ce poste, il est aussi un des premiers informés quand un agent soviétique fait défection à l'Ouest. Le 4 septembre 1945, à Istanbul, en Turquie, un citoyen russe se présente avec sa femme à l'ambassade britannique. L'homme est très nerveux. Konstantin Volkov, agent soviétique, a décidé de faire défection et exige de parler au consul général. Il lui demande de l'argent et le droit d'asile pour lui et sa femme. En échange, il est prêt à donner les noms de centaines d'agents soviétiques en Turquie et en Grande-Bretagne.
8: Mais plus incroyable, il affirme que deux diplomates du Foreign Office à Londres espionnent pour l'Union soviétique, de même qu'un troisième homme à un poste très élevé du British Intelligence Service. Mais ils ne donnent pas leur nom. Le consul prévient immédiatement Londres. Mais qui au MI6 s'occupe des affaires soviétiques ? Philby, bien sûr, qui comprend tout de suite que les noms que Volkov s'apprête à donner sont ceux de Burgess, MacLean et le sien. Philby décide de régler l'affaire lui-même et de se rendre à Istanbul. Mais il va attendre 3 semaines avant de faire le voyage. Entre-temps, il aura prévenu les Soviétiques qui auront enlevé Konstantin Volkov et sa femme. Bourrés de sédatifs, emmaillotés dans des bandages, ils sont embarqués en civière dans un avion de l'aéroflotte, direction Moscou. On ne les reverra jamais. Kim Philby l'a échappé belle.

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1: Nous sommes à la fin des années 1940. Malgré plusieurs alertes, Kim Philby poursuit son ascension au sein du MI6 tout en continuant à travailler secrètement pour Moscou. La guerre froide commence et l'agent double va désormais accéder aux plus hauts secrets de l'Occident.
2: L'URSS a la bombe. Hiroshima, Nagasaki, puissent ces noms rappeler au gouvernement leur terrible responsabilité au moment où le problème nucléaire, échappant au contrôle d'une seule nation, atteint véritablement à l'échelle mondiale.
1: En 1949, l'Union soviétique fait exploser sa première bombe atomique. Une preuve de plus de sa supériorité alors en matière d'espionnage. Grâce entre autres au travail de Kim Philby. 1949 est l'année de sa consécration. Londres l'a nommé chef du MI6 à Washington. Il embarque donc pour les États-Unis avec sa femme et ses 5 enfants. Sa femme Eileen, qui souffre de dépression et d'alcoolisme. Pas simple de vivre avec cet homme qu'elle soupçonne d'être un agent double. Philby, lui, jubile. À son nouveau poste, il peut avertir Moscou de tout ce que la Grande-Bretagne et les États-Unis trament contre le bloc soviétique. C'est ainsi qu'il apprend la préparation de l'opération Valuable en Albanie.

0: Une opération qui vise à renverser le régime communiste d'Enver Hoxha. À plusieurs reprises, des commandos d'exilés albanais, entraînés par les Américains, sont parachutés en Albanie. Mais l'opération est un désastre. À chaque tentative, les équipes sont attendues au sol, arrêtées par la Sigurimi. La terrible police secrète albanaise était prévenue des parachutages par Kim Philby via l'Union soviétique. Yuri Modin, l'officier traitant de Philby, le confirmera des années plus tard.
1: Он руководил этим подразделением. Ну и вы можете себе представить, конечно, что мы знали, где
2: высадится. Nous savions où les saboteurs allaient arriver. Nous savions où les armes allaient être parachutées. Nous savions tout. Ils nous informaient à temps sur les traîtres. Vous pouvez imaginer à quel point c'était important pour nous.
0: Philby tentera plus tard dans ses mémoires de se justifier.
3: Les hommes envoyés en Albanie étaient des soldats entraînés, qui savaient les risques qu'ils prenaient. Je servais les intérêts de l'Union soviétique, qui réclamait que ces hommes soient vaincus. J'ai participé à leur défaite et même si cela a causé leur mort, je n'ai aucun regret.
0: Si 1949 est l'année de la consécration de Philby, elle est aussi celle des premiers soupçons à son encontre. Philby apprend que les Américains, depuis quelques années, ont mis au point un programme, nommé Venona, qui permet de déchiffrer les messages codés soviétiques. Et fin 1950, Venona révèle la présence au Foreign Office à Londres d'une taupe soviétique surnommée Homer. Philby comprend immédiatement qu'il s'agit de Donald McLean et prend peur. Si McLean est arrêté et parle, c'est tout le réseau qui risque de tomber, lui compris. Eileen, l'épouse de Philby, est plus angoissée que jamais. Sa fille s'en souvient.
4: Je pense que ma mère était tout le temps inquiète. Un jour, elle a dit à sa meilleure amie, « Je suis terrifiée à l'idée que Kim parte un jour à Moscou et emmène les enfants. »
2: Vous voulez dire qu'elle savait qu'il était un espion ?
4: Je ne sais vraiment pas. Je pense que sans doute elle le soupçonnait. Il avait été accusé. Vous savez, ça doit être très difficile de ne pas savoir, même s'il était très très bon. De toute évidence, il était excellent. Il s'en sortait toujours quand il était questionné par les autorités. Il s'en sortait.
0: Alors que l'étau se resserre, c'est le vieux copain de Philby, Guy Burgess, agent double lui aussi en poste à Washington, qui part en Angleterre prévenir McLean qu'il est grillé. Le 9 mai 1951, Moscou donne le feu vert à son exfiltration et pousse Burgess à partir avec McLean. Le 25 mai, à minuit, les deux espions embarquent à Southampton pour un long périple qui, par la France et la Suisse, les conduira à Prague, puis en URSS. Ils ne reverront jamais l'Angleterre.
5: La BBC, les dernières informations. Comme on s'y attendait, le ministre des Affaires étrangères a évoqué aujourd'hui au Parlement la disparition des deux membres du Foreign Office, messieurs McLean et Burgess.
0: Cette disparition rend immédiatement Philby suspect. Sa première réaction est de prendre sa voiture et d'aller enterrer dans un bois le matériel avec lequel, depuis des années, il photographie les documents pour Moscou. Comme il le pressentait, les services secrets américains ne veulent plus collaborer avec lui. William Colby, de la CIA, se souvient de la défiance que lui inspirait Philby à cette époque.
6: Si on avait soumis M. Philby au détecteur de mensonges à la fin des années 40, je pense qu'on l'aurait démasqué. Je pense que Kim Philby était très étrange dans ses habitudes personnelles, et surtout les autres membres de ce complot. Ils buvaient trop, ils draguaient trop. C'était des personnes qui ne savaient pas se tenir. C'était incroyable qu'ils aient pu tenir si longtemps. Cela s'explique en partie par le système social britannique, dans lequel, si vous venez de la bonne université, vous êtes accepté d'office.
0: Philby rentre en Angleterre en 1951. Une enquête est conduite contre lui, mais en l'absence de preuves, il n'est pas poursuivi et le MI6 le met à la retraite. Tandis que les soviétiques ne reprennent plus contact avec lui. Commencent des années difficiles où Philby, revenu à la vie civile, peine à trouver du travail. Mais son passé va le rattraper en 1955, quand la presse révèle que Burgess et McLean, officiellement disparus, ont en réalité fui en Union soviétique. Une nouvelle qui lance dans le grand public une question sensationnelle. Kim Philby, qui a quitté récemment le MI6, était-il le troisième homme? Mais Philby menace de poursuite tout journal britannique qui affirmerait qu'il était un agent double. Un député travailliste, Marcus Lipton, protégé par l'immunité parlementaire, porte alors l'affaire en pleine chambre des communes. Le scandale est tel que Harold Macmillan, le ministre des Affaires étrangères, doit prendre la parole devant les députés.
5: Je n'ai aucune raison de conclure que M. Philby a trahi les intérêts de son pays, ni de l'identifier comme étant le troisième homme, pour autant qu'il y en ait eu un.
0: Renforcé par la déclaration du ministre, Kim Philby a alors une idée de génie. Il convoque la presse pour le lendemain matin, 8 novembre 1955 à 11h, au domicile de sa mère, dans le centre de Londres. Dans le film de la conférence de presse, on voit à quel point Philby a soigné sa mise en scène, digne de Hitchcock. Séduisant dans son costume à fines rayures, souriant, détendu, du moins en a-t-il l'air, il reçoit les journalistes dans son salon de pur style victorien, entre meubles anciens et photos de famille. Voyant qu'une dame est debout, il demande qu'on lui donne un siège. Le ton est donné. Nous sommes dans le meilleur monde. Et à aucun moment, Philby ne va se démonter face aux questions parfois mordantes du journaliste de NBC.
2: Monsieur Philby, le ministre des Affaires étrangères a affirmé qu'il n'y avait aucune preuve que vous soyez celui qu'on appelle le troisième homme, qui aurait prévenu Burgess et McLean. Êtes-vous satisfait d'avoir été innocenté ?
7: Oui, je le suis.
2: S'il y a eu un troisième homme, est-ce que vous étiez ce troisième homme ?
7: Non, je ne l'étais pas.
2: Vous pensez qu'il y en avait un ?
7: Pas de commentaire.
2: La disparition de Burgess et McLean reste un mystère aujourd'hui, autant que lorsqu'ils sont partis il y a 4 ans ou plus. Vous pouvez nous en dire plus ?
7: Non, pas du tout.
2: Monsieur Philby, au Foreign Office, on vous a demandé de démissionner quelques mois après la disparition de Burgess et McLean. Et on a dit que vous aviez eu des liens avec les communistes. Est-ce pour cette raison qu'on vous a demandé de démissionner ?
7: On m'avait demandé de démissionner à cause de mes liens avec Burgess et à cause de sa disparition. À partir de maintenant, je n'ai plus de commentaires à faire.
2: Pouvez-vous nous dire quand vos liens avec les communistes ont cessé ? Je suppose qu'ils ont cessé.
7: La dernière fois que j'ai parlé à un communiste, en sachant qu'il était un communiste, c'était en 1934.
0: Philby ment sans vergogne et avec talent. Une performance à couper le souffle, dira Yuri Moudin, son officier traitant. Et cette comédie de l'innocence fait mouche. Philby, encore une fois, l'a échappé belle. Il n'est plus inquiété. Il réussit même, grâce à de vieilles connaissances de Cambridge et du MI6, qui n'ont jamais cru en sa culpabilité, à se faire embaucher comme correspondant de presse à Beyrouth. Mais cet emploi de journaliste, en réalité, n'est qu'une couverture. Car chose incroyable, Philby est de nouveau rétribué par le MI6 pour fournir des informations sur le Moyen-Orient. Et comme les vieilles habitudes sont coriaces, notre espion reprend du service également auprès du KGB. À Beyrouth, Philby partage la vie facile et mondaine des correspondants de presse et des diplomates. Eileen, sa femme restée en Angleterre, meurt en 1957. La mort d'un petit renard que Philby avait domestiqué dans son appartement à Beyrouth lui arrachera plus de larmes que la perte de sa femme. L'homme, désormais seul, au passé auréolé de mystère et qui n'a rien perdu de son charme, séduit les hommes et les femmes, avec un net penchant pour les femmes mariées. Il entame une liaison avec Eleanor Brewer, l'épouse d'un journaliste américain qu'il finira par épouser. Ce qu'il ignore, c'est que Brewer et d'autres agents américains à Beyrouth sont chargés de le surveiller. Car le MI6 et la CIA ont en main de nouvelles cartes. À Londres, Flora Salomon, une femme qui a connu Philby dans les années 30, informe le MI6 qu'à l'époque, le jeune étudiant communiste recrutait des sympathisants pour l'URSS. et à Washington, Anatoly Golitsyn, un officier du KGB qui vient de faire défection, confirme à la CIA que Philby est bien le troisième homme.

0: En 1962, Philby, qui sent peut-être que le piège est en train de se refermer sur lui, tombe dans une profonde dépression et boit de plus en plus. Le fils d'un agent américain se souvient bien de lui et d'Eléonore à Beyrouth.
1: Philby était tout le temps là, et il était tout le temps sous, il bafouillait. Et je me souviens avoir demandé une fois à mon père, mais pourquoi on invite toujours les Philby? Et il m'a dit, ferme-la. Il ne m'a pas dit pourquoi je devais me la fermer. C'était parce que la CIA lui avait dit, écoute, on n'a pas confiance dans ce type. Puisque tu es à Beyrouth, garde un œil sur lui. Et au bout du compte, la meilleure manière de surveiller Philby, c'était de l'inviter à toutes les soirées.
0: Et à la CIA, Jim Angleton invite ses agents à Beyrouth à se méfier de Philby. Les services secrets britanniques envoient alors à Beyrouth un de leurs agents, Nicholas Elliott, qui est aussi un vieil ami de Philby. En janvier 1963, Elliott rencontre secrètement Philby, qui, après de longues heures, finit par lui lâcher des aveux confus. Elliott lui promet alors qu'en échange d'une confession écrite, le MI6 lui garantira l'immunité. Philby donne son accord, mais demande un délai de réflexion. Curieusement, Elliott, qui sans doute peut imaginer que Philby risque de s'enfuir, accepte ce délai. On se demandera par la suite si Elliott, et derrière lui le MI6, n'avait pas tout intérêt à voir Philby disparaître, emportant avec lui des secrets embarrassants. Quelques jours plus tard, un nouveau rendez-vous est fixé pour le 24 janvier. Mais ce jour-là, Philby aura disparu. Il faudra bien des années pour reconstituer le déroulement de cette disparition. Le 23 janvier dans l'après-midi, alors qu'une pluie battante s'est abattue sur Beyrouth, Philby guette à la fenêtre de chez lui. Si Petoukov, son agent du KGB, passe devant l'immeuble un journal à la main, cela signifie qu'il veut le voir. S'il tient un livre, cela veut dire que tout est prêt et qu'il faut partir immédiatement. Philby aperçoit enfin Petoukov, avec un livre à la main. En une seconde, Philby comprend que sa vie est en train de basculer. Et avec son sang-froid habituel, comme si de rien n'était, il saisit son imperméable et son écharpe, et après un au revoir aussi banal que possible, sort de chez lui. 2 heures plus tard, il appelle sa femme. Qu'elle parte seule au dîner où ils sont conviés. Il la rejoindra. Mais ce soir-là, au lieu de la rejoindre, Philby monte dans une voiture de l'ambassade soviétique qui prend la direction du port, puis il embarque sur le Dolmatova, un cargo russe en partance pour Odessa. Comme Burgess et McLean 12 ans plus tôt, on apprendra que l'homme disparu à Beyrouth a fait défection en URSS et qu'il était donc bien le troisième homme. Un officier du MI6 se souvient.
2: Je trouvais que c'était un homme charmant, excellent. Je ne pouvais penser un instant qu'il était l'homme qu'il était.
3: Quelle sorte de personne était-il ?
2: Un gentleman.
3: Qu'avez-vous ressenti quand vous avez su que c'était un espion soviétique ?
2: Je crois que j'ai pensé qu'il était très malin et nous très stupides.
3: Ça a été un choc ?
2: Énorme.
0: Que pense l'ex-étudiant marxiste-léniniste qui a dédié sa vie à l'Union soviétique quand, à 51 ans, il découvre pour la première fois la patrie de son cœur ? À Moscou, Kim Philby se voit offrir un bel appartement, mais il est surveillé jour et nuit. Il lui est interdit de parler aux étrangers. Lui qui pensait être reçu en URSS avec les honneurs d'un officier, découvre que le KGB se méfie toujours de lui. Philby devra attendre 14 ans avant d'être reçu par le centre, la direction des services secrets russes, et 1988, juste avant sa mort, pour répondre aux questions d'un journaliste étranger. Sa femme, Eléonore, très choquée par sa fuite de Beyrouth, le rejoindra tout de même à Moscou, mais ne supportant pas la vie russe, elle finira par le quitter. De 1963 à sa mort en 1988, Philby mène à Moscou une vie assez solitaire, voyant de temps en temps Donald McLean arriver en URSS 12 ans avant lui. Burgess, lui, est mort en 1963 dans la solitude et l'alcool. Chez lui, Philby lit, travaille un peu, suit les matchs de cricket à la radio anglaise et à partir de 6 heures, il se met à boire. L'ex-espion qui se fait envoyer d'Angleterre des pots de marmelade d'orange et de marmite a sans doute le mal du pays. Mais que pense-t-il de l'Union soviétique, d'Andropov et de Brejnev ? Des agents du KGB sympathisent avec lui. Vladimir Cherkachine.
3: Je lui ai fait visiter Moscou. Dans une de nos promenades, il a commencé à me poser des questions. Comment pouvez-vous vivre dans de telles conditions? Comment pouvez-vous vivre avec un tel salaire? Il savait certaines choses et voulait que je lui dise la vérité. Et je l'ai fait à l'époque. Vous vous rendez compte? Je lui ai dit combien un ouvrier et un employé gagnaient, combien j'avais, il n'en revenait pas. Il ne comprenait pas comment on pouvait s'en sortir.
4: Et Mikhail Lyubimov, juste après l'expulsion de l'écrivain dissident Alexandre Solzhenitsyn.
5: Il a vu que la vie ici n'était pas du tout le paradis. Il a vu le pouvoir du KGB. Il a vu l'absence de liberté. Je me souviens qu'après une bonne bouteille de scotch, il a dit « Pourquoi expulsez-vous Solzhenitsyn de Russie ?» Je lui dis « Écoute, Kim, je ne suis pas responsable de ça. » Mais non, il m'a dit, vous êtes responsable de ça, vous êtes responsable, et je suis responsable. Donc, il était désillusionné.
4: En 1970, le KGB se met en quête d'une femme pour Philby. La rencontre est organisée lors d'une compétition de patinage artistique. Rufina, 20 ans plus jeune, lui apportera une forme de réconfort. Philby le dit lui-même.
6: Toutes ces histoires selon lesquelles je vivrais dans la pauvreté, que je voudrais rentrer en Angleterre, ce sont des bêtises. Comment pourrais-je être malheureux? J'ai une femme merveilleuse, j'ai des collègues merveilleux, pas seulement à Moscou, mais dans toute l'Union soviétique. Partout où je vais, je rencontre des gens charmants. Logement, transport, confort, magasin, j'ai tout.

0: J'aimerais bien retourner un mois en Angleterre, y faire un tour pour voir si ça a changé. Et j'aimerais passer deux mois en France. C'est un pays que j'adore. Le fait est que dans ma vie d'adulte, j'ai passé plus de temps en Union soviétique que n'importe où dans le monde, l'Angleterre comprise. À 70 ans, j'ai fait mon testament, où je demande à être enterré en Union soviétique.
1: Mais Kim Philby parle-t-il ainsi par pure fierté pour ne pas renier ses choix de jeunesse ? Une archive filmée de 1981, découverte récemment, montre un Philby extrêmement en verve, s'exprimant devant la Stasi, la terrible police secrète d'Allemagne de l'Est.
0: Chers camarades, je dois vous prévenir, je ne suis pas un orateur. Presque toute ma vie, j'ai fait en sorte d'éviter la publicité.
1: Philby décrit aux agents de la Stasi son travail d'espion pendant la Seconde Guerre mondiale.
0: Tous les soirs, je quittais mon bureau avec ma grosse mallette, remplie de rapports que j'avais moi-même rédigés, remplie de dossiers venant des archives. Je les apportais le soir à mon contact soviétique. Le lendemain matin, je récupérais les dossiers, mon contact les avait photographiés, je les rapportais tôt le matin et les remettais à leur place. Cela, je l'ai fait régulièrement pendant des années.
1: Puis il explique comment il a réussi à confondre tout le monde.
0: Par-dessus tout, parce que je suis né dans la classe dirigeante britannique, parce que je connaissais beaucoup de gens influents, je savais qu'ils ne seraient jamais trop sévères avec moi.
1: Une belle leçon de cynisme.
2: Thank you very, very much.
1: Kim Philby, qui meurt le 11 janvier 1988, a droit à des funérailles grandioses. Dans le plus pur style soviétique, brillant de ses derniers feux. Peut-être par chance pour lui, le vieil espion ne voit pas l'année suivante tomber le mur de Berlin, vivant symbole de sa double vie. Mais aujourd'hui en Russie, étrangement, le mythe Philby a repris des couleurs. En septembre 2020, Vladimir Poutine a annoncé la création d'un site officiel pour honorer les cinq de Cambridge, provoquant un certain émoi au Royaume-Uni. Depuis 2018, une place à Moscou, un timbre, porte son nom. En 2017, à Moscou, à une exposition qui lui était consacrée, on pouvait lire dans une vitrine un message qui laisse rêveur, écrit en 1977 par Kim Philby.
0: J'exprime l'espoir que nous vivrons pour voir un jour le drapeau rouge flotter au-dessus de la Maison Blanche et de Buckingham Palace.
1: 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Réalisation Hélène Bizio, assistée d'Emmanuel Fournier. Programmation musicale Thierry Dupin. À la technique Arnaud Caillet. Au mixage Basile Beaucaire.

0: Dans un instant, François Morel vous raconte les aventures d'Arsène Lupin.
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4: Maurice Leblanc, les dents du tigre. Tout surprend dans la première aventure d'Arsène Lupin. Tout séduit et déroute. La nature insaisissable, minérale et kaléidoscopique du gentleman cambrioleur, comme la façon spectaculaire de l'imposer au public. L'énigme faussement policière met le mystère véritablement de chambre close, puisque l'intrigue se déroule dans le huis clos d'un paquebot. Sans oublier la théâtralité classique assumée, unité de lieu, de temps et d'action, que parachève le coup de théâtre de la fin, alors que l'écriture se veut résolument littéraire. Pour autant, on n'est pas loin du canular. Car, en nous embarquant à bord de la Provence, c'est peu dire qu'Arsène Lupin nous mène ensuite en bateau. C'est peu dire qu'il a monté un bateau de la taille d'un paquebot transatlantique. Une espèce de grande farce, en somme. Une loufoquerie, comme la Belle Époque les adorait, entre provocation et potacherie. Que l'on songe aux sketchs musicaux d'Éric Satie, 1900, et aux pieds nickelés, 1908, aux soirées chahutées du Chat Noir et au cabaret de Montmartre ressuscitant la poésie humoristique et hydropathique. Que l'on songe aux foules que déplaçaient le pétomane Pujol et la chanteuse Marguerite Buffet qui cassait des noix entre ses seins qu'elle avait gargantuesques. En ce temps-là, on aimait s'amuser. Après le traumatisme de la guerre de 1870, on voulait rigoler. Et on néglige un peu trop le fait que, dans le contexte qui était le sien, Maurice Leblanc conçut peut-être Arsène Lupin comme une facétie, comme un pur exercice de style et un magnifique pied de nez ne devant pas porter à conséquence, avant de revenir, pensait-il, à des choses littérairement plus sérieuses. Si Arsène Lupin s'inscrit dans une tradition, s'il vient de quelque part, ce n'est peut-être pas tant des détectives novels que de Montmartre. Surtout que le père d'Arsène Lupin habita le quartier dans les années 1888. C'est à Montmartre que, jeune homme monté frais et moulu de sa Normandie natale pour, soi-disant, faire son droit à Paris, il connut la gaieté parisienne et les soirées dissolues après une enfance rouennaise que lui-même qualifia de sinistrement bourgeoise, austère, insipide, mortifère.

Classe aisée et des classes dangereuses, tel est le gentleman cambrioleur. Et toujours se moquer du danger, toujours rire, ne rien prendre au sérieux, s'amuser de tout, s'amuser follement, s'amuser encore, s'amuser mieux, s'amuser le plus sérieusement du monde. On comprend qu'Arsène Lupin se qualifie lui-même de « fantaisiste gentleman ». Fantaisiste était en 1900 un mot montmartrois. C'était le mot de Montmartre. Et c'est un titre que le gentleman cambrioleur revendiquera tout du long de sa carrière. La fantaisie étant, dira-t-il, une condition indispensable de son succès. Sauf que le public prit Arsène Lupin au sérieux. Maurice Leblanc ne croyait peut-être pas en son gentleman cambrioleur, mais les autres y crurent, et pas qu'un peu, les autres le prirent au mot, et pas de peau. Le succès repose toujours sur un malentendu, mais celui-ci a quelque chose de merveilleusement lupinien, entre traversée transatlantique et traversée des apparences, entre tel est pris qu'il croyait prendre et à malin, malin et

0: Merci François Morel et à demain pour la suite des aventures d'Arsène Lupin. À suivre la radio de l'IO. Elle nous dévoile ses musiques et mélodies préférées. Belle soirée sur France Inter.
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1: 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Compost. Pas du tout. Rien à voir avec les facteurs et les factrices. Mais rassurez-vous, je vais bientôt vous expliquer.
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4: L'incendie de l'Aude a brûlé 30 hectares en deux jours, indique ce soir le préfet dans un point de situation à 19h. Le feu s'est déclaré hier à Sainte-Marie-la-Mer et s'est propagé aujourd'hui à Canet-en-Roussillon. Des campings ont été touchés, mais aussi le pôle nautique de Canet-en-Roussillon et des bâtiments industriels. 3000 personnes évacuées, dont 1700 campeurs. 6 personnes, dont un enfant, ont fait l'objet d'une prise en charge médicale pour des blessures légères. 2 pompiers ont également été légèrement blessés. 6 départements du sud de la France sont classés en rouge ce jeudi et ce vendredi pour risque très élevé de feux de forêt et 6 sont en orange pour risque élevé. Patrick Bruel visé par 3 nouvelles plaintes pour viol et agression sexuelle sur mineurs. Elles ont été déposées les 25 juin et hier 1er juillet auprès du doyen des juges d'instruction de Nanterre. C'est ce qu'annoncent les avocates des plaignantes. Le chanteur de 67 ans est déjà mis en examen depuis juin dans 4 affaires, dont une pour viol et placé sous le statut de témoins assistés dans 4 autres dossiers. Le ministre de l'économie annonce une 3e édition du leasing social à partir du 16 juillet. Cette offre de véhicules électriques à loyer modéré a déjà été mise en place en 2024 et en 2025. Des dizaines de milliers de foyers ont eu accès à un véhicule électrique, se réjouit Roland Lescure dans cette interview accordée au journal Nice Matin. Le bilan s'alourdit à 25 morts ce soir à Kiev après les bombardements russes massifs de la nuit dernière, la pire attaque depuis le début de la guerre. L'Ukraine promet de rendre coup sur coup à Moscou, qui annonce de son côté vouloir poursuivre ses attaques. Des millions d'Américains suffoquent en ce moment, ressenti 41 degrés à Central Park, le poumon vert de New York, 43 degrés près de la Maison Blanche à Washington. Les services météo américains anticipent une vague de chaleur dangereuse et record ce week-end dans l'est du pays. On est en pleine Coupe du Monde de football, c'est aussi les célébrations du 250e anniversaire de l'indépendance américaine. Le Pérou, lui, attend de fortes pluies liées au phénomène climatique naturel El Niño. Près de la moitié de ses communes, 800, ont été placées en état d'urgence pour 2 mois. C'est le jour J pour Taylor Swift aux États-Unis. La star de la pop américaine célèbre son mariage avec la star du football américain Travis Kelce. Une centaine d'invités sont attendus cette nuit pour un dîner au Madison Square Garden à New York. Il devrait être plus de 1000 demain pour des festivités XXL. Rien d'officiel, mais c'est le secret le moins bien gardé du showbiz, raille la presse américaine. Et puis c'est confirmé pour Léon Marchand, touché aux adducteurs lors des championnats de France de natation. La star de la natation tricolore souffre d'une lésion musculaire d'une gravité intermédiaire, indique le médecin des Bleus. Il devrait mettre plusieurs semaines à récupérer intégralement, alors qu'on est à 5 semaines de l'Euro à domicile. Et puis le football, la suite des 16e de finale du Mondial ce soir en ce moment, dans quelques secondes, coup d'envoi d'Espagne-Autriche. C'est à Los Angeles. Il est 21h03 sur Inter.
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4: 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Ce soir, c'est la radio de Lio.
6: Bonsoir, c'est Maurice Sacco.
7: Good evening, everyone.
8: Eh bien, bonsoir, c'est Didier Vampasse.
9: C'est Zao de Sagazan.
10: C'est Magie de Cherfin.
11: C'est Clara Isé.
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13: Dans cette émission, il n'y a pas de présentateur.
14: Est-ce que quelqu'un m'entend?
15: Ça y est, c'est bon.
8: On va y arriver.
13: Pas de filtre ou de médiateur.
8: Comme avant, il y avait des prêtres ouvriers.
13: Voilà. L'invité seul prend les commandes du studio pour une heure.
6: Et je voudrais vous faire goûter quelques-uns des sons qui m'accompagnent.
13: Et se raconte.
11: Vive la vie.
13: À travers ses écoutes, ses musiques.
16: Ah, ce morceau. 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
13: Celles qui changent une vie.
11: Plein de sons que j'aime immensément.
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17: Alors, vous avez compris le principe.
10: Oh bah oui.
17: Donc c'est parti.
18: Bonsoir, c'est Lio, je suis contente de vous retrouver. On va rester une heure ensemble. Vous me connaissez depuis longtemps, en chanson, surtout à la télé et aussi au cinéma. Et pendant une heure, je vais vous faire écouter des chansons qui m'ont fait rire, qui m'ont marqué, que j'ai trouvées importantes, qui m'ont fait changer de regard sur certaines choses ou prendre conscience d'autres choses, mais surtout, toutes ont été une partie de mes rêves. Alors fermez les yeux, c'est la radio de Lio.

0: Cette chanson, imparable, que de la joie, une construction de la dynamite, une basse qui tient tout le morceau, et puis tous ces gimmicks qui se répondent, une mélodie imparable, des meufs extraordinaires, un clip à la hauteur. Franchement, je vois pas comment on ne peut pas avoir la banane quand on écoute un titre comme ça. Et pour moi, c'est le meilleur de la France, quoi. En tout cas, de ma France à moi, celle que j'aime, de toutes les différences, où on entend du créole, où on a tous les génies mis ensemble. C'est une chanson que je partage parfois sur scène avec Christiane Obidol, qui est toujours extraordinaire. Et moi, quand j'ai entendu ce titre, ben, j'avais juste trop envie que ce soit moi qui ai chanté cette chanson. Je la trouvais extraordinaire. Et là, on va écouter encore une autre facette de cette France que j'aime, qui est celle de toutes les cultures mélangées, parce que c'est surprenant, parce que c'est magnifique et que ça amène toujours un pas plus loin.
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1: Voilà, c'était dit, c'est tout dit, et c'est bien dit, avec un flow incroyable. Elle avait une capacité technique à faire sonner les mots, à les couper là où il fallait de nouveau dresser l'oreille. Moi, ça a été quelque chose qui m'a bousculée, parce que j'étais encore, à ce moment-là, quand cette chanson est sortie, dans cette idée un peu restreinte qu'on pouvait pas faire quelque chose qui déchirait totalement si on avait un message très très fort à passer. Et Diams, quand elle est arrivée, elle a mis un grand coup de pied là-dedans. Et je me suis rendu compte à quel point c'était extraordinaire de faire sonner, avec ces mots de rocaille et de révolte, la langue française, et de cette manière. Et puis, pour passer à quelque chose de plus doux, mais qui parle aussi de la vie qui passe et qui laisse pas grand-chose si on se met pas debout, je vais passer à quelqu'un qui chante un petit peu dans ma langue natale, le lusitanien, le portugais, et un peu dans celle des pays qui m'ont accueilli. Et on va entendre Amarelinha, la marelle, le jeu de la marelle de Nazaré Pereira.
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c'est presque tout réuni ce que j'adore dans la musique brésilienne, qui est cette capacité qu'ils ont de parler des choses énormes de la vie avec un quotidien, quelque chose qui est d'une répétition, quelque chose de quotidien qui est dit avec une énorme richesse. C'est-à-dire, on parle du bonheur, on parle du chagrin, on parle de la tristesse, on parle de la mort, on parle de la dureté de l'enfance, mais tout ça comme une ritournelle. C'est toute l'élégance de pouvoir rendre léger des choses pratiquement impensables, ou que si on y pensait sans cette belle mélodie et sans cette poésie, eh bien ça nous anéantirait. Et là, bien au contraire, ça nous fait danser. Et c'est la grande qualité de toute la musique brésilienne et de son immense poésie du quotidien. Et là, ben, on va quitter le Brésil et on va passer directement à New York avec un groupe de mecs, avec devant une femme que j'ai toujours trouvée extraordinaire, qui est Debbie Harry. Ce groupe s'appelle Blondie. La chanson que j'ai choisie, c'était ma préférée de leur premier album. Ce qu'ils faisaient, c'était exactement ce que je me voyais faire, mais en plus punk. C'est vraiment une fille qui m'a inspirée incroyablement. Et le fait que la fille très intello et arty de la même scène musicale, je veux dire Patti Smith, l'ait jamais portée dans son cœur, alors que Debbie, elle s'en foutait, me l'a toujours fait aimer encore plus. Donc, Ripper to Shreds, Blondie. 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

Alors, Rip to Shreds, déchire-la en lambeaux. C'est une chanson que Debbie Harry a écrite avec Chris Stein, qui était le guitariste du groupe. En fait, Debbie Harry, elle a écrit toutes les paroles de toutes ses chansons, sauf de ses reprises, bien sûr. Et c'est une extraordinaire autrice. Et je trouve que c'est une femme qui avait une vision, un sens de l'ouverture. Enfin, c'était comme si, tout en étant tellement purement rock'n'roll, vraiment de la scène rock, elle avait cette capacité de voir tout ce qui pouvait l'enrichir. Je trouve que Rapture, par exemple, où vraiment elle intègre la scène hip-hop de New York dans la musique et dans ce morceau, qui est un très très très très long morceau d'un album plutôt confidentiel, ben, ce titre a marché, mais en fait, cette fille, elle était à la pointe de tout. Et parce qu'elle était blonde et très très très sexy, on lui a dénué une pointe de cervelle. C'est un peu aussi ce qui est arrivé à Dolly Parton. Mais comme quoi, les dames blondes, celles qu'on croit, les dames blondes juste sexy, elles en ont sous la semelle. Et puis, les brunes comptent pas pour des prunes. Et c'est pas du tout ça que vous allez écouter. Je passe directement à Oshi, qui a été mon énorme coup de cœur pour moi. Une énorme interprète et autrice française. Et ma chanson fétiche que je chante dès que je peux sur scène, c'est « Femme à la mer ».

que pour moi, elle est comme une rumba. Elle est une chanson d'un désespoir totalement consommé et voulu. On va un peu comme dans une, oui, mise à mort, c'est ce qu'elle dit, mais je vois un torero, je vois le taureau, je vois la sévillane, je vois une rumba, et je trouve que cette chanson, en fait, elle a rien de pathétique parce qu'elle est bouillonnante de vie. Il y a quelque chose qui est profondément comme une spirale, comme quelque chose qui tourne et qui donc renaît toujours à la vie. Et ça, c'est tout ce que j'aime. J'ai toujours aimé les chansons qui nous rappelaient des moments presque ancestraux. Je pense que boire, c'est pas par hasard que l'homme a inventé le vin, alors que ça sert à rien. Franchement, c'est une pure esthétique et c'est un pur produit. C'est pas bon pour la santé. C'est pas de l'art qu'on peut voir, on le boit, on fait pipi après, donc en fait c'est complètement éphémère et il passe des millénaires à l'inventer, à le bonifier, à trouver des trucs. Et ben parce que en fait le vin, en même temps que c'est un formidable antidépresseur, parce que ça fait monter la sérotonine, ça nous libère après, on dort. Et ça c'est fantastique parce que du coup, on peut laisser passer nos chagrins. Et c'est un peu ce que fait la chanteuse. Je me rends compte que je vous fais écouter que des femmes. Je pense que c'est la résilience, surtout, qui me parle. La femme que vous allez écouter, elle était surnommée la Negra. Parce qu'en fait, elle était une autochtone. C'était quelqu'un qui s'est toujours battu pour le droit des Indiens, des Métis, qui étaient profondément contre la dictature. Évidemment, la dictature argentine qui a été terrible, elle a été emprisonnée. Elle a été torturée, elle est partie en exil et elle est revenue et elle a chanté depuis cette chanson que j'adore, que je chante aussi presque tous les jours chez moi, où elle parle de résilience et ça s'appelle « Je chante au sud, au soleil, comme la cigale ». Mercedes Sosa.

0: La phrase qu'elle dit qui me touche le plus, c'est quand elle dit « Je rends grâce à toutes les disgrâces parce qu'elles m'ont si mal tuée que ici je suis et je continuerai à chanter au sud comme la cigale après avoir passé un an sous la terre comme une survivante qui revient de la guerre. Mais c'est une survivante qui est un tout petit truc avec des toutes petites ailes, mais qui les frotte, les frotte, les frotte, les frotte, et continue à chanter. Et ça me fait penser que si j'ai choisi que des femmes, c'est que je pense que c'est grâce à elles que je suis vivante aujourd'hui. Et j'ai trouvé une fleur qui m'a dit tout ça en chanson, en 3 minutes de poésie, mais tellement bien cadrée et tellement bien envoyée. Un petit bijou pop, c'est les filles, les meufs et c'est Marguerite.
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0: 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C'est la radio de l'IO sur France Inter.
1: J'aime les filles aussi.
0: Petit bijou pop. C'est-à-dire qu'il n'y a rien à jeter, que c'est juste comme ça une balade aiguisée, en même temps d'une mélodie irrésistible qu'on peut prendre sur plusieurs niveaux. Voilà, bravo Marguerite, comme la fleur, et c'est vraiment ça. Et là, on va passer à tout à fait une autre ambiance. Billie Holiday, c'est ma chanteuse préférée de tous les temps. Je ne sais pas pourquoi, c'est comme une voix qui parlait à mon âme. C'est quelque chose qui n'est pas forcément destiné à la petite fille que j'étais quand j'avais 8-9 ans, mais dès qu'on mettait un disque de Billie Holiday à la maison, je m'arrêtais et j'écoutais ça, cette tonalité métallique, cette économie de moyens et cette immense sensibilité qu'elle met dans ses chansons. J'ai toujours cru que Billie Holiday avait écrit toutes les chansons qu'elle chantait dans mon petit cœur d'enfant. Et en fait, j'ai appris après que c'était une interprète. Et aujourd'hui, les interprètes, elles n'ont pas trop leur place. C'est vrai que moi, j'ai toujours pensé qu'il y avait un manque de considération et qu'il fallait au moins avoir écrit une chanson dans sa vie pour être un peu considérée. Bon, Edith Piaf a quand même écrit une chanson. Ben, Billie Holiday aussi, et celle qu'on va écouter, c'est elle qui l'a écrite. Et elle parle à mon cœur d'enfant. Ça s'appelle God Bless the Child.
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1: Pour moi, sa voix parle à l'âme. C'est comme une âme qui chante. C'est fou parce que elle a cette énorme délicatesse, en même temps cet énorme swing. Il y a une telle simplicité quand on écoute son chant et une telle profondeur. Je pense que c'est la chanteuse qui m'a emmenée le plus loin dans les rêveries de l'âme. Mais il y en a une autre que j'aime beaucoup, parce que j'aime son espièglerie, sa profondeur en même temps. Elle est pour moi, en même temps, gens qui pleurent et gens qui rient. Je trouve qu'il y a une impertinence folle et une énorme intelligence, une énorme sensibilité et alors un sens musical à l'épreuve du feu. Et quand Angèle parle de Bruxelles, c'est comme si j'y allais tout direct et que je mangeais une gaufre. Voilà. Angèle, Bruxelles, je t'aime.

je fonds, je sais pas, c'est irrésistible, c'est de la joie pure parce que c'est vraiment inspiré, vraiment intelligent. Ça a l'air si simple, mais quand on prête attention aux compositions d'Angèle et à ses arrangements, c'est extrêmement fouillé, c'est pas du tout aussi simple qu'on croit. Il y a deux filles comme ça dans la chanson. D'ailleurs, j'ai cru que la seconde que je vais vous nommer tout de suite, que vous n'allez pas écouter dans ma playlist d'aujourd'hui, mais que j'adore, qui est Théodora de Boss Lady, c'est de la pure joie, c'est du génie et de la pure joie. C'est d'une générosité folle et d'une radicalité dans se laisser aller à tout ce qu'on peut imaginer, et ça donne des grosses claques dans tout ce qui est établi, et ça fait un bien fou, ça réconcilie avec la vie. D'ailleurs, toutes les filles me réconcilient toujours un peu avec la vie. Et celle-ci que je vais vous faire écouter, ben c'est un peu comme Blondie, mais sauf qu'elle est brune, elle est devant, avec des mecs derrière. D'ailleurs, je suis toujours dans l'attente qu'un jour, elle ait que des meufs derrière elle. Elle compose, elle écrit. J'ai eu la chance de travailler avec elle. Je l'ai rencontrée, elle était toute petite et je voyais qu'elle me regardait du haut de ses 9 ans. Et moi, je la regardais en me disant, celle-là, elle va tout déchirer. Un jour, elle s'appelait Jennifer et elle chante en leader du groupe Superbus. C'est la chanson que j'ai choisie, puis ça me donne des petits trucs dans le ventre, c'est Butterfly. Celle qui vous raconte ces histoires, c'est Lio. Et vous êtes bien dans ma radio sur France Inter.

pour nous dire que c'est peut-être pas encore fini. C'est pas fini tout à fait. La chanson, oui, moi ce que j'adore dans Superbus, c'est que je trouve que ce que compose et comment Jen envoie ses visuels, c'est carrément pour moi le meilleur de la pop guitare. Parce que pour moi, il y a deux manières vraiment de faire de la très bonne pop. C'est soit avec des synthés, soit avec des guitares, soit on mélange les deux. Mais quand c'est trop pop rock, je trouve qu'il y a toujours une lourdeur. Ce que j'adore, c'est que c'est aiguisé. Et je l'ai vu dès que je l'ai rencontré. Sa mère l'avait emmené à une émission de télé, parce que sa mère, c'est Chantal Lobby. Et j'étais vraiment très amie au niveau de la tête, parce qu'on ne s'est pas vu beaucoup, on n'a pas beaucoup fait des choses ensemble. Mais c'était quelqu'un, quand je rencontrais à la télé, que je trouvais fine. Et sa fille avait exactement la même chose en elle. Et quand je l'avais vue et que je voyais comment elle décortiquait les choses, je savais que le jour où elle prendrait un micro, elle s'intéressait déjà beaucoup à la musique, Jen. Elle ferait des étincelles. Et puis, il y a une autre brunette aussi qui est cette petite voix douce, mais où on voit qu'il y a du fer, où on voit qu'il y a de l'acier dedans. Et quand j'ai vu pour la première fois cette chanteuse, enfin son clip, franchement, j'ai dû le voir deux fois. Parce que j'étais comme le loup de Tex Avery, ma mâchoire s'est décrochée parce que j'ai senti quelque chose de tellement différent, de tellement extraordinaire. Et cette chanson, c'était Bad Guy de Billie Eilish.

c'est extraordinaire quand on a un cerveau inventif et qu'on ne se met aucune limite. En fait, qu'on va explorer tout. Parce que ce que fait la Billie Eilish, c'est clairement pas une chanson avec un refrain et un couplet, mais ça fonctionne sans perdre personne. Il y a ce truc tout à fait fou qu'on a dans notre enfance et qui nous entraîne avec. C'est du pur bonheur. Moi, je peux pas décrocher. Ça me met totalement en joie. Et pour vous laisser dans une forme de joie, mais beaucoup plus douce et mélancolique, parce que je suis pas Gémeaux pour rien. Et puis, je suis portugaise. Et donc, on va se quitter très vite maintenant. Hélas, hélas, mais on a le temps de goûter à ce mot unique qui a que dans la phrase portugaise, dans la langue portugaise, qui est saudade et qui est le manque, mais avec le plaisir, puisqu'on s'en souvient de ce qu'on aime. Et c'est Cesária Évora. Qu'est-ce que je l'aime, celle-là. Saudade.

0: saudade, voilà cette saudade qui vous enveloppe. J'espère que vous avez aimé passer cette heure avec des femmes. Moi, j'ai adoré. Eh bien, je vous rends les clés du studio. À bientôt. Je vous embrasse. Au revoir. C'est génial. C'est du génie. Franchement, bravo. Ah bah, mais c'était super. En tout cas, j'ai adoré. Et tu vois, c'était juste, mais parfait.
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0: 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Les infos, Alexandra Dubouchereau.
3: Laurent Nunez attendu demain après-midi dans l'Aude sur le front des incendies, annonce ce soir le ministère de l'Intérieur. Plusieurs feux sont en cours. Celui qui a démarré hier dans l'Hérault s'est propagé à l'Aude, a parcouru 900 hectares. Il est toujours actif ce soir. Près de 750 sapeurs-pompiers sont sur place, appuyés par d'importants moyens aériens de la sécurité civile. 250 largages ont été réalisés aujourd'hui, dit la préfecture. Mais des rafales de vent à 70 km/h compliquent l'opération des secours. L'incendie de Narbonne, lui, est fixé ce soir, mais l'accès à l'autoroute A9 est toujours fermé en direction de Montpellier. Trois maisons ont été détruites. Et puis, à quelques kilomètres plus au sud, dans les Pyrénées-Orientales, les flammes ont brûlé 30 hectares à Sainte-Marie-la-Mer et Canet-en-Roussillon. Elles ont aussi détruit 250 bungalows dans trois campings, 3000 personnes, dont 1700 campeurs, ont été évacués. Et puis un incendie s'est déclaré cet après-midi sur la commune de Milliau dans le Gard. On l'apprend ce soir, un feu de végétation dans une zone d'activité. Il a parcouru 130 hectares. Un animateur périscolaire des Yvelines, mis en examen pour viol et agression sexuelle sur mineurs, est placé sous contrôle judiciaire. L'homme de 28 ans qui travaillait à Saint-Cyr, l'école, avait été interpellé mardi chez lui. Et puis à Paris, la mission d'information et d'évaluation transparente partisane consacrée aux violences sexuelles dans le périscolaire entamera ses premières auditions le 6 juillet et rendra ses conclusions avant le 20 décembre. C'est ce qu'annonce ce soir l'opposition de droite qui est à l'initiative de cette mission d'information. On attend aussi parallèlement les travaux de la mission d'information du Sénat et de la commission indépendante présidée par l'ancien juge des enfants Antoine Garapon. Un entrepôt de la Croix-Rouge, une maison d'édition, des bâtiments résidentiels, des ambulances, autant de cibles visé par les Russes la nuit dernière à Kiev en Ukraine. Des frappes aux drones et aux missiles qui ont fait 25 morts et 85 blessés selon le dernier bilan des autorités. La Russie frappe des cibles civiles uniquement pour contraindre l'Ukraine à renoncer à son État, dénonce Volodymyr Zelensky, le président ukrainien. À Washington, Donald Trump dit souhaiter un accord de paix pour mettre fin aux tueries insensées. L'épidémie d'Ebola passe la barre des 400 morts en République démocratique du Congo et continue à s'étendre. L'Organisation mondiale de la santé annonce aujourd'hui le début d'un essai clinique portant sur deux traitements. L'attentat à la bombe de ce jeudi dans un café de Damas a fait 9 morts selon les autorités syriennes. C'est l'attaque la plus sanglante depuis l'attentat suicide contre une église il y a un an. Elle n'a pas été revendiquée. Carton plein pour les salles obscures en France. La fête du cinéma, un film pour 5 euros, a accueilli plus de 3 700 000 spectateurs cette année. Bilan de la Fédération nationale des cinémas français. Ce soir, c'est 23% de plus que l'an dernier.
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0: Dans quelques minutes, affaires sensibles, Fabrice Drouel revient sur la tuerie du Sofitel d'Avignon. Bonne fin de soirée sur France Inter.
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0: Très belle soirée sur France Inter, il est 23h. Le journal, Alexandra Dubaucheron. Bonsoir.
3: Bonsoir à tous. Près de 3000 personnes évacuées à Canet en Roussillon et Sainte-Marie-la-Mer aujourd'hui, des campeurs notamment, qui

0: fuit les flammes. Plusieurs feux sont en cours dans le sud de la France. 6 départements sont classés rouges encore demain. La vérité doit éclater, les premiers mots et l'émotion de Dany Le Prince après l'annulation de sa condamnation à perpétuité pour le quadruple meurtre de 1994 dans la Sarthe, une décision rarissime. Les recherches se poursuivent à Kiev en Ukraine, dans les décombres des immeubles après la pire attaque qu'est connue la capitale ukrainienne depuis l'invasion russe de 2022. Et puis à l'instant, l'Espagne qualifiée pour les 8e de finale de la Coupe du monde de football.
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0: La chaleur, le vent, la sécheresse, c'est le cocktail explosif de ce début d'été dans le sud de la France. Les pompiers luttent sur plusieurs fronts. Dans l'Aude et l'Hérault, les flammes ont parcouru 900 hectares depuis hier. Le feu est toujours actif. Les feux qui ne se cantonnent pas à la végétation. 3 maisons ont été détruites aujourd'hui à Narbonne. Et l'incendie de Narbonne est fixé ce soir. Un peu plus au sud, aux portes de Canet-en-Roussillon, dans les Pyrénées-Orientales, les flammes se sont attaquées à 3 campings, 250 bungalows sont partis en fumée. 3000 personnes ont été évacuées, des vacanciers choqués, au micro de Margot Munoz.
2: Les cheveux de Mathilde gouttent sur le sol. L'adolescente remet en place la serviette de plage nouée autour de sa taille.
3: On sortait de la piscine, on voyait de la fumée. Son père est venu nous chercher. On a dû courir, on a dû sauver des enfants. On était 10 dans la voiture pour sauver notre peau. Parce qu'en fait, on voyait de la fumée qui se mettait sur notre corps. Ça faisait vraiment peur. On a l'impression qu'on voyait la mort arriver en fait.
2: Emeline détaille ce qui est resté dans son mobilhome. Ses papiers, de l'argent liquide, tous ses vêtements, mais ça reste du matériel.
4: Moi j'ai 2 filles, donc c'était ma priorité absolue, partir vite et loin. Tant pis pour les affaires. On a tout perdu, mais c'est pas grave. C'est la priorité absolue à ce moment-là, c'était mettre en sécurité mes 2 filles. C'est l'essentiel.
2: Sur la table, des piles de gobelets en carton et des bouteilles d'eau fraîche. Jean-Louis s'en remplit un. Il a encore très mal à la gorge.
5: Beaucoup de fumée. Donc, ça commençait à prendre un peu à la gorge, un peu de suffocation. Et quand il y a eu beaucoup de fumée, là, on a dit, bon, faut s'en aller.
0: Margot Munoz d'ici Roussillon pour France Inter. Les flammes ont brûlé 300 hectares dans les Pyrénées-Orientales. 8 personnes ont été légèrement blessées, dont un enfant et 2 pompiers. Autre incendie en cours ce soir à Millau dans le Gard. 130 hectares ont été parcourus par les flammes. 6 départements du Sud, dont 4 en Occitanie, sont classés en rouge demain pour un risque très élevé de feux de forêt. Laurent Nunez, le ministre de l'Intérieur, est attendu dans l'Aude demain après-midi. Sébastien Lecornu, lui, était à Marseille cet après-midi pour présider une cellule interministérielle de crise. Au départ, pour anticiper la nouvelle vague de chaleur, mais les incendies ont pris le dessus. Mathieu Bonnour a suivi le Premier ministre dans l'effervescence du CESOC, le centre opérationnel de crise.
6: Des pompiers sont installés devant des dizaines d'écrans de toutes les tailles, des images en direct des incendies depuis des hélicoptères, des cartes de toute la région méditerranéenne, constellation de points rouges et verts, incendies dangereux ou à faible risque.
7: Un feu qui vient de démarrer à l'instant quand vous rentrez dans la salle, à proximité d'habitat, le feu rentre dans des lotissements.
6: Le chef de l'état-major de la zone de défense et de sécurité sud présente la situation à Sébastien Lecornu.
8: Si on se compare par rapport aux autres années, les particularités,
9: on est sur des niveaux records de sécheresse qu'on retrouve habituellement plus troisième ou quatrième semaine de juillet.
6: Des centaines de pompiers déployés un peu partout. Ceux des Bouches-du-Rhône se sont plaints hier dans un communiqué d'un manque de moyens aériens face à l'incendie de Lançon qui a parcouru 260 hectares. Une simple question d'arbitrage face à tous les départs de feu, répondent les autorités aujourd'hui. Julien Marion, directeur général de la sécurité civile et de la gestion des crises.
10: Nous avons la chance d'aborder cette saison feu 2026 avec un dispositif robuste, une très bonne disponibilité, une très bonne réactivité des moyens terrestres et aérien, des moyens locaux, des moyens nationaux.
6: Le constat dressé inquiète. 7000 départs de feu depuis le début de la saison, 8700 hectares brûlés.
11: Des phénomènes qui donc évidemment vous nous donnez du fil à retordre, c'est le moins que l'on puisse dire, en matière d'endurance.
6: Et ce chiffre martelé à plusieurs reprises, de manière volontaire ou non, 9 départs d'incendie sur 10 sont d'origine humaine.
0: Le Premier ministre qui rassure en revanche sur la chaleur, les températures vont remonter, oui, mais aucun département n'est sous vigilance rouge canicule ce week-end. Malgré tout, le plan Orsan est maintenu au niveau 3, le plus haut niveau d'urgence sanitaire. Et Sébastien Lecornu annonce aussi que 6 000 des 30 000 climatiseurs promis aux hôpitaux sont actuellement en cours de livraison. Les larmes de Dany Le Prince ce matin à la sortie du palais de justice historique de Paris après l'annulation de sa condamnation à perpétuité pour le quadruple meurtre de 1994. 1994 dans la Sarthe, celui de son frère, de sa belle-sœur et de deux de leurs filles. Décision rarissime de la Cour de révision. Marie Boéda, elle juge que deux témoignages à charge sont aujourd'hui fragilisés.
1: Oui, d'abord le témoignage de la nièce de Dany le Prince. Elle a 2 ans en 1994. À l'époque, elle met en cause son oncle. Aujourd'hui, elle assure qu'elle ne se souvient de rien. Autre élément, après de nouvelles expertises psychologiques, la sincérité de Martine Compin, ex-femme de Dany le Prince, est mise en doute. Elle l'a accusée d'être l'auteur du quadruple meurtre. Ce qui fait dire à l'avocat de Dany le Prince, Olivier Maurice.
12: Le château de cartes qui constituait l'accusation à l'encontre de Dany le Prince, s'effondre totalement.
1: Dany le Prince, qui a passé 18 ans en prison, il est libre aujourd'hui et sera donc rejugé. Il est aujourd'hui présumé innocent et il s'estime prêt.
13: Le combat continue et je suis déterminé non seulement pour le procès en révision, mais également pour la vérité qui doit éclater. Il faut que la vérité éclate.
0: Marie Boéda, l'ex-employée d'une usine de boucherie qui est aujourd'hui âgée de 69 ans et donc à nouveau présumé innocent. Il sera jugé lors d'un procès devant la cour d'assises du Maine-et-Loire. Patrick Bruel visé par 3 nouvelles plaintes pour viol et agression sexuelle sur mineurs. On l'apprend ce soir, des plaintes déposées les 25 juin et hier 1er juillet à Nanterre. C'est ce qu'annoncent les avocats des plaignantes. Le chanteur de 67 ans est déjà mis en examen depuis juin dans 4 affaires, dont une pour viol. Le bilan s'alourdit ce soir à 25 morts à Kiev après la pire attaque qu'a connue la capitale ukrainienne depuis le début de la guerre. Une pluie de drones et de missiles envoyés par Moscou la nuit dernière sur des logements, un entrepôt de la Croix-Rouge, une maison d'édition, des ambulances. Notre correspondant Lucas Lazo s'est rendu au pied d'un immeuble de l'est de la capitale touché par un missile où l'on cherche encore des habitants dans les décombres.
14: Il y a encore de l'espoir, s'accroche Pavlo, secouriste, les traits tirés couverts de suie. Dans son dos, d'immenses grues se déploient afin de déblayer les décombres.
15: Dès qu'il y a le moindre signe de vie, un son, n'importe quel indice, on arrête tous les engins et on se met aux recherches.
14: Depuis l'aube, 17 personnes ont pu être secourues. Un homme est mort et 6 habitants sont toujours portés disparus, ensevelis sous le poids de cet immeuble de 9 étages.
15: 2 équipes cynophiles sont mobilisées. Elles aident les sauveteurs à rechercher, grâce aux flairs, soit des survivants, soit des corps sous les décombres.
14: Avant de reprendre les recherches, le jeune homme laisse éclater sa colère.
15: Aujourd'hui, on mesure l'ampleur de la souffrance et des destructions que la Russie inflige aux civils. Je peux vous le dire sans détour, ce matin, je me suis rendu sur tous les sites touchés et aucun n'est un objectif militaire.
14: Olena est sans nouvelles de son amie Olga. Elle vivait au 9e étage de l'immeuble. Les heures s'écoulent, toujours rien, et son visage se décompose d'angoisse.
16: Le plus dur, c'est qu'elle devait aller voir sa mère. Elle allait fêter son anniversaire le 9 et elle avait déjà acheté ses billets. Mais je refuse de penser au pire. J'espère qu'elle est en vie. Je ne veux pas l'enterrer avant l'heure en disant qu'elle n'est déjà plus là.
14: Demain, la ville de Kiev observera une journée de deuil en mémoire des victimes de l'une des pires attaques russes depuis le début de la guerre.
0: La guerre en Ukraine et les tueries insensées doivent cesser. Réaction de Donald Trump ce soir selon un responsable américain à l'agence France Presse. À 5 jours du sommet de l'OTAN à Ankara, Volodymyr Zelensky lui réclame à nouveau à ses alliés plus de défense anti-aérienne et de défense anti-missile. La guerre en Ukraine qui a révélé l'influence hors norme de Starlink, le réseau satellitaire du fantasque Elon Musk. Un outil devenu indispensable, stratégique. Mais dans ce domaine, l'Union européenne entend privilégier les entreprises européennes, ce qui n'est pas du tout du goût de l'entreprise américaine, Frédéric Seyss.
17: Oui, Elon Musk a l'habitude de partager ses coups de colère dans des tweets, mais pour s'adresser aux autorités européennes, cette fois il a choisi une forme plus classique, un argumentaire écrit, envoyé par son entreprise Starlink à la Commission. La tonalité n'en est pas moins tranchante. Le géant américain dénonce la préférence européenne dans le futur appel d'offres l'an prochain. La Commission européenne souhaite en effet réserver les 2/3 des fréquences aux entreprises dont le siège est situé en Europe, comme Eutelsat. Ces fréquences permettent de connecter directement un téléphone mobile à Internet par satellite. Ce projet de la Commission doit encore être débattu, mais déjà Starlink dénonce une discrimination. L'entreprise d'Elon Musk, proche de Donald Trump, menace même entre les lignes de ne plus offrir de couverture satellite à l'Ukraine. Menace de représailles qui s'inscrit dans la bataille plus large entre les géants américains et l'Union européenne, l'UE qui tente de faire émerger des champions européens et de réduire les dépendances à l'imprévisible allié américain.
0: Frédéric Seyss, des millions monde américain suffoque en ce moment. Ressenti 41 degrés à Central Park, le poumon vert de New York, 43 degrés près de la Maison Blanche à Washington. Les services météo américains anticipent une vague de chaleur dangereuse et record ce week-end dans l'est du pays, pendant les célébrations du 250e anniversaire de l'indépendance américaine. On est aussi en pleine Coupe du Monde. Mais là, c'est à Los Angeles que l'Espagne vient de décrocher son ticket pour les 8e de finale du Mondial de football. L'Espagne qui bat l'Autriche 3-0 à l'instant. Et puis l'hécatombe chez les tricolores à Wimbledon. Après le numéro 1 français, Arthur Fils, éliminé dès le deuxième tour par l'Italien Matteo Berrettini. C'est au tour de Kyrian Jacquet ce soir, battu par Alexander Bublik. Il n'y a plus aucune Française non plus sur le gazon londonien. Élimination tout à l'heure de Léolia Jean-Jean. Le temps.
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0: Les prévisions de Laurence Dezélé.
19: Une matinée grise demain sur le nord du pays et le sud-ouest. Il pourrait même pleuvoir un petit peu sur les reliefs de l'est du Massif central et de la Corse. Comme l'anticyclone va revenir progressivement, cette impression de mauvais temps ne va pas durer. Il va rapidement faire beau partout avec des températures assez chaudes. Le vent qui souffle fort dans le sud, lui, va continuer d'être présent, même s'il devrait fléchir un petit peu au fil des heures. On attend tout de même des rafales à 60-70 km/h. Le risque de feux de forêt sera donc encore élevé. Soyez très prudents aux abords des zones boisé. Concernant les températures, il va faire chaud, mais pas autant que lors de la canicule de la semaine dernière, assurez-vous. Ce sera beaucoup plus respirable. On prévoit 21 degrés à Dunkerque, 25 à Biarritz, 27 à Metz, 29 à Paris, 31 à Lyon et 36 à Montpellier.
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0: Merci d'écouter France Inter, 23h12 et voici Affaires Sensibles, Fabrice Drouel.
22: Aujourd'hui dans Affaires Sensibles, la tuerie du Sofitel d'Avignon. Dans la nuit du 4 au 5 août 1983, 7 personnes sont assassinées dans un hôtel chic du centre-ville, le tout nouveau Sofitel du quartier de la Balance. Les assassins, des braqueurs du coin en mission pour s'en mettre plein les poches. Leur plan, vider les coffres-forts de l'établissement. Mais ce qui devait être un hold-up sans effusion de sang dérape. Le commando fait 7 victimes, 4 hommes et 3 femmes, 7 morts. Des employés et des clients, dont le seul tort est d'avoir croisé la route des malfaiteurs. Pris en chasse par les policiers, seul l'un des malfrats sera rattrapé. Quant à ses acolytes, les enquêteurs auront bien du mal à les retrouver. Qui sont-ils? Et surtout, qu'a-t-il bien pu se passer? Ce massacre n'est-il qu'un hold-up qui a mal tourné ou bien plus? Le problème, c'est que la tuerie du Sofitel ne laisse derrière elle qu'une mare de sang, bien peu d'indices et encore moins de témoins. Notre invité aujourd'hui est Jean-Michel André, photographe et fils de l'une des victimes de la tuerie du Sofitel. Affaires Sensibles, une émission de France Inter, récit documentaire Siam Spencer, rédaction en chef Franck Cognard, chargé de programme Rebecca Donante, réalisation Stéphane Ronxin.
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22: 5 août 1983. Le Festival d'Avignon se termine dans 2 jours. L'air est chaud, caniculaire même, et les touristes nombreux. Dans la cour d'honneur du Palais des Papes, qui affiche complet, on applaudit debout longuement et tous les soirs les spectacles de la grande chorégraphe allemande Pina Bausch. 36 ans après sa création par Jean Villard, le festival n'a plus à prouver sa popularité. Dans les rues pavées des centres-villes, les festivaliers voguent d'une salle de spectacle à l'autre. Certains s'accordent une petite pause pour se prélasser en terrasse, place des Corsins remplie de comédiens ou de leur loge remplie de touristes. Des emplacements de choix pour observer la déambulation quotidienne des troupes du Festival OFF, prêtes à tout pour rameuter du public. Parades et tractages incessants. Une ambiance unique, ce Festival d'Avignon. Peut-être le dernier endroit où l'on cause, comme le disait si bien la critique de théâtre Fabienne Pascaud. Et puis, l'animation des rues en journée se prolonge le soir, dans les restaurants et au comptoir des bars. Il n'est pas rare de trouver, même au milieu de la nuit, encore quelques fêtards, touristes ou comédiens en jour de relâche. Voilà pour le décor. Mais de l'activité pendant le festival, il y en a aussi du côté du commissariat. En majorité, des interventions pour tapage nocturne, vol, bagarre. Ce 5 août, le policier Mariano Puzo est d'astreinte. Quand le téléphone sonne à 3h32 précise, c'est lui qui décroche. Au bout du fil, une voix affolée. « C'est au Sofitel, je viens d'entendre des coups de feu, on tire ici !» Mariano Puzo transmet aussitôt l'information aux patrouilles du centre-ville. Deux voitures de police se mettent en route, direction le quartier de la Balance. Sur les quelques minutes de route jusqu'à l'hôtel, les policiers s'interrogent. Est-ce encore un de ces hold-up d'hôtels si fréquents cette année-là ?
2: Nouveau fric-frac ce matin dans un hôtel parisien. Des malfaiteurs armés ont fait irruption dans le hall de l'hôtel Holiday Inn, place de la République. 46 coffres ont été fracturés. C'est le quatrième hôtel de la capitale attaqué de la même manière depuis le début du mois de juillet. 11 hôtels parisiens ont été cambriolés depuis le début de l'année. À chaque fois, le même scénario. Un scénario qu'a raconté un représentant de la direction de l'hôtel Holiday Inn à Éric Bénard.
3: Il était entre 4h20 et 4h30 et il y a deux personnes qui sont arrivées comme s'ils étaient des clients, pour se faire enregistrer à l'hôtel. Ils sont donc, se sont donc avancés vers la réception, ils ont commencé à parler avec les réceptionnistes. L'attention des réceptionnistes était bien sûr dirigée vers ces deux personnes qui leur parlaient, et c'est à ce moment-là que les quatre personnes masquées sont entrées dans l'hôtel et sont sautées par-dessus le comptoir et ont donc fait coucher tout le monde.
22: Arrivés devant le Sofitel, les policiers sont sur leur garde. Tout semble calme. Personne à la réception, pas de bagagiste, personne au bar non plus. Alors il s'avance jusqu'au comptoir. À peine l'un d'eux en a-t-il fait le tour que le téléphone sonne. Au bout du fil, c'est le directeur de l'hôtel qui appelle depuis sa chambre, au deuxième étage. Il a entendu des cris et des coups de feu. « Montez vite !» dit-il. Les policiers s'engouffrent dans l'ascenseur. Au deuxième étage, les portes s'ouvrent sur le couloir. Toujours personne. Mais au sol, sur la moquette, une balle de revolver. Et sur les portes de certaines chambres, des traces de sang. Celle de la 209, notamment, en est recouverte. À l'intérieur, des chuchotements. L'un des policiers frappe à la porte. Pas de réponse. Alors il crie « Police, ouvrez !» À l'intérieur, les chuchotements se transforment en éclats de voix. Au même instant, la seconde patrouille postée à l'extérieur de l'hôtel voit deux silhouettes sauter par la fenêtre. Un saut de plusieurs mètres, amorti par le capot d'une voiture en contrebas. Les deux hommes s'élancent à toute vitesse dans les rues du centre-ville. Les policiers les prennent immédiatement en chasse et perdent la trace du premier fuyard en quelques secondes. Le deuxième homme, c'est un certain Jean Roussel, bien connu des services de police locaux. Il prend la fuite en direction des remparts de la ville, avec l'intention de sauter dans le Rhône. Mais il n'en aura pas le loisir. L'un des policiers réussit à le coincer en voiture, comme il le raconte dans cet extrait du journal d'Antenne 2.
4: J'ai accéléré et puis je l'ai bloqué contre le mur. Alors je lui ai dit arrête ou je t'écrase, et puis je l'ai bloqué avec l'aile avant parce qu'il n'y avait pas de trottoir, presque pas de trottoir. Je l'ai bloqué à ce moment-là. Non, alors à ce moment-là, lui, comme il était bloqué, il ne pouvait plus aller. Il a fait demi-tour. Et c'est à ce moment-là que je l'ai attrapé. Au moment où il repassait, je l'ai attrapé comme ça pour l'empêcher de passer. Et c'est là où il m'a jeté l'arme carrément. Il a fait le geste.
23: Dans Avignon et ses alentours, c'est environ une soixantaine d'hommes qui poursuivent actuellement le ou les complices de Jean Roussel, 38 ans. Plusieurs fois arrêté pour vol qualifié qui, après 12 ans de détention, devait rentrer le 31 juillet dernier à la prison de Clairvaux à la suite d'une permission spéciale. Roussel avait reçu l'autorisation d'aller pendant une semaine au chevet de sa mère malade à Barentane, dans les Bouches-du-Rhône.
22: Retour à l'hôtel où une partie des policiers sont restés pour inspecter les lieux. Ils ouvrent les chambres une à une. Ils entrent d'abord dans la 201. Le sang est partout, dès le couloir et jusqu'au miroir, sur le lit, sur la moquette. Mais pas de corps. Non. La scène d'horreur. Il la découvre dans la salle de bain. À même le carrelage, un homme gît dans une mare de sang. Il est presque décapité, les bras croisés sur l'abdomen. La police continue son inspection avec la chambre 209, celle d'où se sont enfuis les suspects. Là encore, du sang partout, au sol, sur le mobilier, sur les cloisons. Et cette fois, il y a plusieurs cadavres. Deux femmes sont étendues sur la moquette. L'une d'elles porte l'uniforme de la réception de l'hôtel. Sur le lit, un autre corps, une femme également. Et l'horreur continue dans la salle de bain. Deux autres morts, des hommes couchés sur le ventre. Les policiers retiennent leur souffle et inspectent une à une les autres chambres. Ils trouvent le dernier cadavre dans la 214. L'homme a le bras presque arraché, la gorge tranchée. Toutes les chambres ont été inspectées. Sept morts. La patrouille avignonnaise peine à respirer. C'est un véritable carnage. Les victimes s'appellent Nicole Van Buren, la réceptionniste originaire des Pays-Bas, 23 ans. Jean Aronian, le pianiste remplaçant de l'hôtel, et sa compagne Agnès Buis, 31 ans tous les deux. Pierre Ancinelli, le barman, 25 ans. René Poul, le bagagiste, 27 ans. Lucien André, diplomate, 62 ans. Et Geneviève Dupont, sa compagne, 41 ans. Tous sont morts dans la tuerie du Sofitel en moins de 10 minutes.
5: Madame, monsieur, bonsoir. Avignon, l'été, c'est d'abord le festival. La foule s'y est pressée, cette année encore, les hôtels sont pleins. Mais depuis ce matin, l'atmosphère n'est plus la même. Tout près du pont, à l'hôtel Sofitel, trois malfaiteurs, à l'aube, ont voulu visiter le coffre. Surpris, ils ont tué. Ce n'est plus un hold-up manqué, c'est un carnage.
7: Le hall du Sofitel, ce matin à Avignon. Derrière la réception, le coffre que les gangsters ont vainement tenté de forcer. Au deuxième étage, les employés de l'hôtel et les forces de police découvrent les corps des sept témoins du hold-up. Ils ont tous été abattus, froidement, à bout portant. Dans l'une des pièces, les enquêteurs retrouvent des armes. Un Magnum 357 et un fusil à pompe. Sept morts, victimes et témoins à jamais muets d'un carnage froid et méticuleux.
22: Un seul homme est interpellé. Jean Roussel, donc. Un type de taille moyenne. Épaisse moustache, cheveux bruns, joues creuses. À 38 ans, il traîne une réputation de bon vivant, pour ne pas dire d'alcoolique. Mais on le dit également nerveux, irritable. Originaire de la région, à quelques kilomètres d'Avignon, il passe son adolescence à traîner dans la rue avec ses frères, Vincent et Roger. Jean, lui, n'a pas encore 18 ans, que déjà. Il est abonné au fourgon de police et aux tribunaux. Majeur, il poursuit sa carrière dans le petit milieu du banditisme local. Et il sévit la plupart du temps avec ses frères, sur des vols à main armée. Ce qui lui vaut son premier séjour en prison. Il a 22 ans et retrouve sa liberté à 25 ans. À peine relâché, il est aussitôt arrêté, cette fois pour coups et blessures. À 28 ans, il étoffe son palmarès avec de nouveaux braquages qui lui valent une fois encore un séjour en prison. Mais là, il en a plus qu'assez de passer sa vie derrière les barreaux. Alors il s'évade, mais il est repris. Retour en prison, dont il ne sortira que 9 ans plus tard pour une permission, ce qui ne veut pas dire libération. Devant les enquêteurs du SRPJ de Montpellier, il raconte sa version des faits. On l'a mis sur un gros coup, 100 000 francs. Cet argent appartient à Lucien André, le consul de France. Les billets étaient dans le seul coffre qui a été ouvert pendant le braquage. Les morts, pas lui. Roussel le jure, lui c'est un braqueur, pas un meurtrier, donc c'est l'autre, son complice qui a déraillé. Roussel, lui, ne voulait que de l'argent, dont il avait cruellement besoin. En août 83, cela fait 9 ans qu'il est derrière les barreaux. Il lui reste encore 6 longues années à tirer, ce qui ne semble pas le décourager. D'ailleurs, il est de ceux à qui on attribue une attitude plus qu'exemplaire à la prison de Clairvaux. Alors, cet été-là, quand la mère du prisonnier tombe gravement malade, la pénitentiaire n'hésite pas à lui accorder une permission de sortie. Permission dont il ne reviendra pas.
8: Il fallait s'y attendre. La polémique sur le laxisme supposé de la justice française a repris ce matin. Jean Roussel, l'un des tueurs du Sofitel, a profité d'une permission de sortie pour se faire la belle, comme on dit. C'est essentiellement la presse d'opposition qui critique le plus vigoureusement l'action de Robert Badinter à la tête du ministère de la Justice. L'éditorial du Figaro titre « Le crime encouragé ».
22: Le 5 août 83, lorsqu'il est arrêté après la tuerie du Sofitel, Jean Roussel est donc en cavale. Sorti de prison le 26 juillet pour sa permission, il aurait dû s'y présenter le 31 pour un retour en cellule. Il n'en a donc rien été. Et c'est là que l'affaire prend une tournure nationale et politique. Car le 3 août, soit deux jours avant le drame, Robert Badinter, en effet, garde des Sceaux à l'époque, présente en Conseil des ministres un projet de réforme sur les permissions de sortie. Parmi les mesures de cette loi dite de personnalisation de l'application des peines, la possibilité, en cas de comportement exemplaire des détenus pour des longues peines, comme Roussel, de demander une libération conditionnelle, mais aussi des sanctions mieux individualisées pour la petite délinquance afin d'éviter l'emprisonnement systématique. Avec le cas Roussel, l'occasion est trop belle pour l'opposition qui ressort sa musique maintes fois entendue d'une gauche supposément sur le terrain laxiste, sur le terrain de l'insécurité. Le maire RPR d'Avignon, Jean-Pierre Roux, va même jusqu'à porter plainte contre le ministre de la Justice pour homicide involontaire.
6: Une grande agitation régnait en Avignon, plus précisément au commissariat central. Celui qui en est la cause s'appelle Vincent Roussel. Vincent Roussel, c'est le frère de Jean Roussel, arrêté juste après la tuerie de l'hôtel Sofitel d'Avignon. Vincent Roussel a été interpellé hier après-midi, avec la plus grande discrétion chez ses parents, à Barbantane. Il est depuis interrogé sans relâche dans les locaux du SRPJ.
22: Au lendemain de la tuerie, une centaine de policiers et enquêteurs sont mobilisés pour trouver les complices de Jean Roussel. Parmi les premiers interpellés, son frère, donc. Mais ce Vincent Roussel est relâché quelques heures plus tard. Première piste, mauvaise piste. Alors les journalistes se massent devant l'hôtel en quête de réponse. Le commissaire Yves Bertrand du SRPJ de Montpellier leur expose très vite un mobile, l'argent. Bah oui, ça paraît évident, c'est même la raison d'être d'un braqueur. Mais pourquoi les Sofitel et pas un autre hôtel ? Eh bien parce que c'est le nouvel établissement chic à Avignon, celui où les coffres sont susceptibles de refermer le plus de liquide. Les malfaiteurs prennent l'argent là où il est. D'accord, mais les morts ? Pourquoi ce carnage s'il s'agit d'un simple hold-up ? Après le mobile, Yves Bertrand avance alors un scénario qui sera retenu par la presse pour la suite de l'affaire. Ce scénario, le voici. Devant la difficulté à ouvrir les coffres pour envoler le contenu, les truands ont voulu récupérer le trousseau de clés passe-partout de l'armoire-coffre de l'hôtel. Un trousseau détenu par le directeur, au deuxième étage. Les braqueurs y emmènent leurs otages. La réceptionniste, le bagagiste, le barman, le pianiste et sa compagne. René Poule, le bagagiste, tente alors de se réfugier dans la chambre 214 pour appeler à l'aide. Il est tué le téléphone à la main. Alerté par le bruit, le diplomate et sa compagne ouvrent la porte de leur chambre, la 209. Les braqueurs y poussent une partie du groupe. Acculés, ils ne voient plus qu'une solution pour s'en sortir, tuer tous les témoins.
9: Nous avons donné un communiqué et une photo concernant un individu, le nommé Goutte Noire Jack, dont les papiers ont été retrouvés tout proche. Vous avez ce communiqué et il nous intéresse parce que nous avons entendu maintenant tous les témoins qui ont approché le Sofitel au moment du drame et cet individu n'a pas pu encore être entendu, ce témoin. Alors je voudrais qu'il se présente ou que quelqu'un nous dise où on pourrait le trouver.
22: Jack Gouttemoire, l'homme qu'on cherche partout. Ses papiers d'identité ont été retrouvés dans la boîte à gants d'une voiture volée garée à proximité du Sofitel. Cette piste est solide, d'autant que ce n'est pas un enfant de cœur, ce Gouttemoire. Proxénétisme, racket, abus de confiance. En 76, il est condamné à 6 ans de prison après avoir le feu sur un inspecteur venu l'interpeller. Au lendemain de la tuerie, sa photo et son nom sont dans tous les journaux. Mais deux autostoppeuses vont arrêter net les espoirs des policiers de retrouver le suspect. Les deux jeunes femmes en question marchent entre Arles et les Saintes-Maries de la Mer en Camargue. Elles expliquent. Fatiguées, elles décident de s'asseoir quelques instants tout près du mât de la butte. En contrebas, dans un canal, elles découvrent le cadavre d'un homme nu et défiguré par les impacts de balles. Jack Gouttemoire a été assassiné moins de 24 heures après la tuerie du Sofitel. L'affaire semble prendre alors une autre dimension.
10: Moteur.

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1: 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Aujourd'hui, la tuerie du Sofitel.
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3: L'enquête sur la tuerie d'Avignon semble s'enliser ce soir malgré une série d'interpellations aujourd'hui, dont celle du père de Jean Roussel, le seul truand arrêté sur les lieux. L'autopsie de Goutte Noire, le complice présumé découvert criblé de balles, n'a donné aucun résultat. Les balles ont traversé son corps.
1: L'autopsie donne quand même quelques informations aux enquêteurs. Déjà, lorsqu'il est assassiné, Jack Goutte Noire est non seulement ivre, mais aussi très probablement sur le siège passager d'une voiture. Parce que les trois balles qu'il a reçues dans la tête et celle qui lui a traversé la hanche ont toutes été tirées depuis sa gauche, donc sûrement par le conducteur. Il est très probable que Goutte Noire ait été assassiné par quelqu'un qu'il connaissait assez bien pour monter dans sa voiture. Et puis il y a la cheville de la victime, fracturée quelques heures avant sa mort, à coup sûr dans une chute. Le type de chute, explique le médecin légiste, que l'on peut faire en sautant d'une fenêtre à plusieurs mètres de hauteur, par exemple. Tiens donc. Les policiers en sont certains. Goutte Noire était bien au Sofitel dans la nuit du 4 au 5 août. Peut-être même a-t-il été assassiné par d'autres complices présents sur place, car devenu trop dérangeant. Cela étant dit, avec Roussel mutique et Goutte Noire assassinée, l'enquête, qui vient à peine de débuter, commence à patiner.
4: Un troisième homme. Les policiers qui enquêtent sur l'affaire d'Avignon recherchent activement Christian Paris, un truand lyonnais, fiché au grand banditisme et aperçu en compagnie de Roussel, le premier suspect. L'affaire rebondit chaque jour et chaque nouvel élément souligne le comportement implacable des auteurs de la tuerie de l'hôtel Sofitel.
1: Christian Paris est donc le troisième suspect sur lequel les enquêteurs jettent leur dévolu. Il faut dire que le CV de l'individu parle pour lui. Fiché au grand banditisme, il est connu pour des braquages et du proxénétisme. Un homme qui n'a pas peur de tirer dans le tas pour s'en sortir, comme 8 ans plus tôt, face à un gardien de prison lors d'une tentative d'évasion. Maintenant, pourquoi est-il suspect dans l'affaire du Sofitel? Eh bien parce qu'il a été aperçu dans un restaurant avec Jean Roussel quelques jours avant le hold-up. S'il n'a rien d'autre à se reprocher, tant mieux. Mais voilà que depuis la tuerie, il a disparu. Introuvable, il le reste jusqu'au vendredi 12 août. À 10h du matin, un coup de fil au téléphone rouge d'Europe 1, ce numéro qui fonctionne comme un auxiliaire de police, où les auditeurs sont invités à donner des infos, va changer la donne. L'auditeur qui appelle ne laisse pas le temps à la standardiste de poser la moindre question. Alors, elle note scrupuleusement son message qui dit « Je suis Christian Paris. Je n'y suis pour rien. Je vais me rendre au procureur à Montpellier. » L'homme raccroche aussitôt. Et quelques heures plus tard, il est interpellé devant le palais de justice de Montpellier. Reportage Antenne 2.
5: On le cherchait à la frontière de l'Espagne et de la Suisse. Christian Paris se cachait tout simplement dans les environs de Montpellier. En début d'après-midi, vers 14h, il prend un dernier verre dans un café situé à côté du palais de justice. Il avait l'intention de s'y constituer prisonnier en se présentant au juge d'instruction. Les policiers, avertis de sa présence, l'ont immédiatement reconnu et arrêté.
1: Au SRPJ, il y a d'abord la satisfaction d'avoir arrêté Christian Paris. Mais après 36 heures de garde à vue, il est relâché, faute d'éléments suffisants pour le déférer au parquet. Face à l'impasse, les enquêteurs changent de tactique. Prochaine étape, la tournée des bars et des cafés. Car au début des années 80, à Avignon, c'est bien dans les bistrots que tout se passe. La cité papale est un vrai carrefour pour la pègre venue de Marseille et de Lyon. La ville n'est ni trop petite ni trop grande. On peut s'y mettre au vert quelque temps sans sortir tout à fait du milieu. Résultat, le taux de criminalité de la ville atteint des sommets, avoisinant celui de Paris. Sans réelle piste sérieuse, la police n'a pas le choix. Il faut faire parler la pègre locale. Alors on s'attable et on regarde les petits et les gros caïds enfiler des pastis et on les écoute surtout. Et puis à ceux qui ne veulent pas coopérer, on leur rappelle qu'eux aussi ne sont pas nets. Alors, de table en table, de comptoir en comptoir, les policiers parviennent à reconstituer les 10 jours de liberté de Jean Roussel et à mettre la main sur une nouvelle brochette de suspects.
6: L'enquête a avancé rapidement alors que beaucoup considéraient qu'elle se trouvait dans une impasse. Résultat obtenu grâce à un harcèlement du milieu du Vaucluse, une piste sur l'exécution de Jacques Boutenoir et une opération de routine. Deux personnages clés émergent maintenant parmi 12 interpellés, Gérard Roland, ancien compagnon de cellule de Boutenoir, et François Arpineau, autre compagnon de cellule.
1: Les policiers sont persuadés d'avoir arrêté toute la bande. Mais là encore, rien ne va se passer comme prévu. Les suspects ont pour beaucoup des alibis solides et n'ont fait que croiser Roussel, Goutte Noire, par habitude ou par hasard. Ils sont donc relâchés les uns après les autres. À la fin de l'année 83, ils ne sont plus que trois à faire encore l'objet de suspicion. D'abord, Gérard Roland, un petit truand proche de Jean Roussel et de Jacques Goutte Noire, mais surtout présent le 5 août aux abords du Sofitel. Il dit que c'est lui qui a récupéré Jack pour l'aider à se mettre au vert. Il l'aurait alors emmené chez un autre voyou, François Arpineau. Arpineau, qui lui aussi a été vu en compagnie de Goutte Noire après la tuerie à la recherche d'un médecin ou d'un rebouteux pour sa cheville. Alors, qu'ont-ils fait ensuite? L'ont-ils assassiné? Était-il au Sofitel? Les deux suspects se renvoient la balle et s'accusent mutuellement du meurtre de Goutte Noire et d'avoir participé au hold-up. Et puis il y a le père de Jean Roussel, qu'on désigne d'abord comme le cerveau de toute l'opération, mais qui n'est finalement accusé que de fourniture de moyens. Pour Jean Roussel, savoir son père en prison est une torture. Alors le temps de l'action est venu. C'est décidé, il va parler. C'est ainsi que le 20 janvier 84, il se présente devant la juge d'instruction Françoise Alliot et se dit prêt à tout dévoiler. L'entretien dure des heures. La déposition, 15 pages. Mais sa version des faits laisse perplexe. Il faut dire qu'elle ne colle plus du tout avec le mobile initial. Car selon Jean Roussel, les 7 morts, ça n'était pas une histoire d'argent, non. Mais une histoire de fuite vers l'Allemagne.
7: Après 4 heures d'audition dans le cabinet de Mademoiselle Alliot, le juge d'instruction d'Avignon, Jean Roussel a parlé. Il y aurait eu 4 autres participants à la tuerie. Lui n'aurait pas de sang sur les mains. Ces révélations, et Jean Roussel aurait donné des noms, mettraient hors de cause tous les autres inculpés de cette affaire, sauf, bien entendu, Goutte Noire, abattu par ses complices. Or, les inculpés actuels sont son père, sa sœur, le concubin de cette dernière, bref, tout ce qu'on a appelé le clan des Roussel, le clan de Barbantane.
1: Pendant 4 heures, Jean Roussel va raconter sa rencontre avec un drôle de trio. Un Français, Daniel Duval, et un couple d'Allemands, Charlie et Tina. Il se trouve qu'il cherchait des bras pour une opération musclée, récupérer de l'argent et des documents auprès d'un diplomate, Lucien André. Mais qu'est-ce que Roussel y gagne? Eh bien de l'argent, évidemment. Et surtout, un passage facilité vers l'Allemagne. Fini la prison, où il devait encore passer 6 ans. Mais voilà, raconte Roussel, c'était un piège. Et pas que pour le diplomate. Pour Goutte Noire également, et pour lui aussi. Depuis le début, le plan du trio, c'était d'assassiner Lucien André et de faire porter le chapeau au braqueur. Mais pourquoi tant de morts? Ça n'a rien à voir. Voyez-vous, une fois le diplomate et sa compagne assassinés, Goutte Noire a perdu la boule. Il a voulu se protéger et il a tué tous les témoins. Voilà. Mais lui, Roussel, il n'a tué personne. Admettons. Mais comment explique-t-il le sang sur ses chaussures et l'arme qu'il tenait lorsqu'il a été arrêté par la police? Celle-là même qui a fait 5 victimes dans l'hôtel. Il prétexte avoir simplement voulu emporter les preuves. Difficile à suivre, cette version. Et autant le dire clairement, elle ne tient pas debout. Lucien André et Geneviève, ainsi que leurs enfants respectifs, n'avaient pas prévu de dormir à Avignon ce soir-là. Non, ils étaient en route pour Toulon, d'où devait partir leur ferry le 5 août. Dans la nuit du 4 au 5, Lucien André avait réservé une chambre à Aix-en-Provence. Et le programme change en cours de route. Comme le raconte la fille de Geneviève dans un échange de mails avec le fils de Lucien, 40 ans après les faits.
8: Lucien était fatigué de conduire. Alors ils ont pris le guide Michelin qui se trouvait dans la boîte à gants. Nous étions proches d'Avignon. C'était la première fois que nous allions passer des vacances ensemble. Nous avons dîné à l'hôtel et nous sommes allés nous promener jusqu'au pont d'Avignon. L'ambiance était au top. On s'est dit « bonne nuit », comme tout le monde. Ils ont attendu que je verrouille la porte et nous ne les avons plus revus.
1: Sa version rocambolesque, Jean Roussel n'aura pas l'occasion de revenir dessus ou de l'étayer. Le 9 octobre 85, il est de nouveau convoqué chez la juge d'instruction pour un interrogatoire récapitulatif. Il est extrait de sa prison à 13h. Dans l'estafette de police qui le transporte, il commence à tout sauter. Des quintes qui s'enchaînent et qui finissent par l'empêcher de respirer. Les yeux révulsés, un filet de salive qui coule le long de sa bouche, le prisonnier perd conscience entre la prison et le palais de justice. Malgré l'ambulance qui le prend en charge et les massages cardiaques, Jean Roussel décède à quelques dizaines de mètres du bureau de la juge. Il décède d'une crise cardiaque. Et la vérité sur le massacre du Sofitel disparaît avec lui.
9: 4 ans d'instruction et seulement 2 accusés dans le box de la cour d'assises de Carpentras. Mais quels accusés? François Arpineau, 44 ans, et Gérard Roland, 36 ans, qui font bien pâle figure. Petits truands et petits délinquants sans envergure, ils sont les seuls aujourd'hui à répondre d'un acte qui, en août 1983, a fait 7 victimes innocentes. Ils ont ou n'ont peut-être pas participé à la tuerie du Sofitel. Aucune preuve n'est avancée, aucun témoin n'est présent. Restent les présomptions et l'intime conviction des magistrats, qui peut également devenir celle des jurés. Pas étonnant donc de constater qu'Arpineau et Roland apparaissent en cette cour d'assises calme, décontracté, parlant beaucoup entre eux et avec leurs avocats. Jean Roussel fils et Jacques Gouttenoir vont avoir bon dos, morts depuis les faits. La défense ne va pas hésiter à les charger.
1: Après des mois d'enquête et 5 ans d'instruction, le procès de la tuerie du Sofitel d'Avignon s'ouvre enfin le 10 juin 87 devant les assises du Vaucluse à Carpentras. Mais le banc des accusés avec François Arpineau et Gérard Roland est bien décevant. Les personnages principaux, Jean Roussel et Jacques Gouttenoir, sont morts. Ne restent que des seconds couteaux qui jurent n'avoir fait qu'héberger un beau copain blessé à la cheville. Au procès, ils prennent la parole à plusieurs reprises. Mais très vite, la lassitude s'empare de la cour. Les deux accusés n'ont pas grand-chose d'autre à dire, sinon qu'ils sont innocents. Le procès dure une semaine, sans vraiment apporter des réponses ou même un quelconque réconfort aux familles de victimes. Le 17 octobre, François Arpineau est condamné à 18 ans de prison et Gérard Roland à 15. Tous deux pour les meurtres de Jacques Gouttenoir. Plus de 40 ans après le septuple meurtre du Sofitel d'Avignon, le mystère reste total. Les complices de Jean Roussel et de Jacques Gouttenoir n'ont jamais été retrouvés, ni même identifiés. Le mobile n'a jamais pu être entièrement confirmé et les théories restent en suspens. Celle d'un assassinat ciblé du diplomate Lucien André, du vol d'une grosse somme d'argent dans le casier de ce dernier, ou encore du hold-up qui aurait mal tourné. Le déroulé de cette nuit d'horreur ne repose toujours que sur des suppositions. Finalement, l'hôtel Sofitel de la Balance est racheté. Il devient l'hôtel Mercure du pont d'Avignon. Et puis l'affaire qui a fait tant de bruit en cet été 83 glisse doucement dans l'oubli. Jusqu'à l'été 2025, où l'affaire refait surface dans la presse, mais cette fois dans les pages culture des journaux. Aux rencontres de la photographie à Arles, on peut découvrir l'exposition du photographe Jean-Michel André, fils du diplomate Lucien André, intitulée « Chambre 207 ». Jean-Michel André est aujourd'hui notre invité.
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1: Aujourd'hui, la tuerie du Sofitel. Notre invité, donc, Jean-Michel André, photographe et fils de l'une des victimes. Bonjour.
10: Bonjour, Fabrice Drouel.
1: J'espère que ce récit n'a pas trop secoué des choses difficiles à entendre.
10: Parce que, non, moi j'ai fait un gros travail depuis de nombreuses années sur ce projet, oui, sur ce sujet qui est devenu un projet dont on va parler.
1: J'ai entre les mains, justement, votre livre intitulé « Chambre 207 », Jean-Michel André. C'est un recueil de photos et de textes et je voudrais lire les premières lignes de ce livre. Le 4 août 1983, j'étais sur la route avec mon père, sa nouvelle compagne et sa fille. C'était l'année de mes 7 ans. Nous étions en partance pour la Corse. Il était tard et nos parents ont décidé de s'arrêter à Avignon pour y passer la nuit. Ils ont retenu 2 chambres au Sofitel, dans le quartier de la Balance, près du Palais des Papes. La chambre des enfants était la 207. J'y ai laissé ma mémoire et mon enfance. Dites-nous.
10: Oui, alors ce projet est avant tout, j'ai conçu ce projet comme un projet d'édition. Ensuite, il y a eu toute une série d'expositions, comme vous avez pu le citer.
1: Et ça a reçu le prix Nadar, hein, qui est pour la photo ce qu'est le prix Goncourt pour le livre. Bravo.
10: Merci beaucoup. Et donc, j'ai réalisé ce projet. Il est conçu comme un essai visuel qui est composé de nombreux documents d'archives que j'ai pu récupérer justement aux archives départementales de Vaucluse, mais également des archives issues de la presse, oui. Et également des photographies de famille, des photographies vernaculaires que je mêle à de nouvelles photographies que j'ai réalisées sur les lieux que j'ai traversé avec mon père et sur les lieux du crime aussi, mais également dans la région d'Arles, puisque les inculpés se sont beaucoup vus dans la région d'Arles, et également en Corse, qui était le voyage prévu à l'été 83, donc ce voyage qui n'a jamais eu lieu et que j'ai fait pour la première fois 40 ans plus tard.
1: Alors, j'y ai laissé mon enfance, on comprend ce que ça veut dire. Alors, ma mémoire, c'est donc la fille de Geneviève Dupont, hein, compagne de votre père et parmi les victimes, qui vous raconte cette nuit par mail, c'est cela ?
10: Exactement, moi, suite au choc, le traumatisme a fait que j'ai eu une amnésie totale, donc je n'ai aucun souvenir de cette nuit-là, même si j'ai appris plus tard... grâce à la fille de la nouvelle compagne de mon père, qu'on a été interrogé par la police, qu'on a vu des cadavres en sortant de notre chambre, mais ma mémoire a tout effacé. Mmh. Et ce qui est assez troublant dans tout ça, il y a eu deux éléments déclencheurs qui m'ont poussé à réaliser ce projet. Le premier, c'est qu'il y a 13 ans, je suis devenu papa à mon tour, et donc l'événement a refait surface, non pas d'une façon traumatique, mais moi j'ai toujours cherché à effacer le passé. Et là justement, je me suis dit, voilà, ma fille va me poser des questions sur la vie de son grand-père, sur...
1: Bien sûr, la transmission.
10: Exactement. Pourquoi ? Et sur aussi pourquoi il est mort et comment il est mort. Ouais. Et donc je n'avais pas d'éléments de réponse à lui apporter. C'est là où j'ai commencé mes premières recherches. Il y a également un ouvrage qui a été écrit par un journaliste qui s'appelle Michel Rosso. Un ouvrage qui s'appelle « La tuerie du Sofitel d'Avignon ». Donc je l'ai acheté à ce moment-là. Et après, j'ai pu également consulter de nombreux documents issus de la presse, des photographies, etc. Pile à ce moment-là, j'ai reçu un email de la fille de la nouvelle compagne de mon père. Et en fait, on s'est vu que deux jours dans nos vies, la veille du drame et le lendemain du drame. C'était la première fois qu'on partait en vacances ensemble. Et donc, voilà, pile au moment où je commence mes recherches, je reçois ce premier mail où elle me demande si je suis bien le fils de Lucien André, parce qu'elle m'a vu sur mon site internet, sur une vidéo qui était sur mon site. Donc voilà, extrêmement troublant. Et en même temps, on a, à ce moment-là, commencé à avoir des échanges de mails. Depuis, on s'est revus, hein, mais à l'époque, ça faisait 30 ans qu'on n'avait pas eu de nouvelles ni de l'un ni de l'autre. Et elle me raconte ce que moi, je ne peux pas raconter. Donc, ces éléments textuels que j'ai retenus, hein, dans le livre et qu'on retrouve dans l'exposition, ils sont fondamentaux. Ils participent au récit, à la narration que je propose.
1: Ce que vous résumez d'ailleurs, noir sur blanc dans le livre, « La vérité se dérobe, je déplace alors mon regard et je disperse l'horreur pour conjurer le traumatisme. » Disperser l'horreur.
10: Oui, ce projet, en fait, il relève à la fois d'une reconstitution, une reconstitution des faits.
1: Et une reconstruction.
10: Mais d'une reconstruction, exactement.
1: Les deux.
10: Et voilà, c'est au tout début, j'étais vraiment dans cette quête de vérité, hein, quand j'ai commencé mes recherches. Assez rapidement, j'ai su que voilà, la vérité, comme votre reportage est extrêmement bien fait, et on s'en rend compte, la vérité, on ne la connaîtra jamais. Il y a trop de zones d'ombre. Et donc, après, j'ai laissé passer quelques années quand même, et j'ai repris le projet il y a 4 ou 5 ans, en sachant que justement, il fallait que j'insuffle de la poésie dans tout ça et que j'aille vers une forme de délivrance, de réparation. Et donc, il y a aussi... le choc est présent, bien sûr, dans le livre, dans l'exposition, mais il y a également beaucoup de lumière. On finit d'ailleurs à la fois dans le livre et dans l'exposition par la lumière.
1: Absolument.
10: Et donc, oui, c'est au cœur de ce projet. Également, il y a un message d'espoir très fort dans ce projet.
1: Alors, évidemment, vous dites qu'on ne connaîtra pas la vérité. A priori, non. Mais sait-on jamais? Enfin, a priori, non. Il y a quand même trois suppositions, théories majeures qui sont retenues par les enquêteurs. Laquelle a votre préférence, si tant est que vous ayez cherché à avoir une préférence entre les trois, hein, je vous pose la question.
10: Alors, une préférence, je
1: est-ce qu'il vous paraît le plus crédible?
10: Oui, oui. Bah, justement, c'est vraiment un grand point d'interrogation. Donc, en tant que fils de l'une des victimes, j'ai fait une demande de dérogation pour avoir accès à l'entièreté de l'enquête judiciaire, du dossier d'instruction. Il y a 10 volumes énormes. Et donc j'ai eu accès aux hypothèses aussi soulevées par les enquêteurs. Donc il y en a trois. Il y a, comme vous l'avez dit, l'hypothèse diplomatique. Mon père aurait pu être recherché. L'hypothèse du hold-up qui a mal tourné, qui a été retenue en conclusion, même si voilà, l'enquête elle a jamais été entièrement élucidée. Mmh. Et la troisième hypothèse, c'est l'hypothèse financière.
1: Les 100 000 francs.
10: Pardon.
1: Les 100 000 francs.
10: Non, ça c'est évoqué, mais comme vous l'avez très bien expliqué également, c'est l'un des témoignages de la famille Roussel. Mm. Pareil, ça paraît très peu probable.
1: Ouais, c'est pas suffisant.
10: Mon père, je vois pas comment il aurait pu voyager avec 100 000 francs. Enfin, on partait voir l'un de ses meilleurs amis en Corse. Ouais. Ça n'est pas crédible. Et non, la troisième hypothèse, c'est l'hypothèse financière par rapport au directeur de l'hôtel qui avait des financements un peu sombres et il aurait pu être recherché. Donc ça aussi, mais dans l'enquête judiciaire, il y a des milliers de procès-verbaux. C'est juste énorme. Donc ça a été pour moi la partie la plus compliquée. Justement, c'était d'essayer de creuser dans tout ça. Et pour en revenir à ce projet, c'est vraiment pour moi une façon de transcender l'horreur et de sublimer le réel. Et c'est ce que permet, entre autres, la photographie. C'est cette magie de réinventer des souvenirs que je n'ai plus et de les partager pour que ce projet puisse devenir tangible, justement partageable. C'était pour moi aussi très important que les enfants puissent voir mon exposition sans être choqués. Donc j'ai fait très attention à ce que je montre et ce que j'occulte dans ce projet. Et j'interroge aussi justement, parce qu'il y a eu des images horribles véhiculées par la presse, par une certaine presse. Donc je froisse des documents, je brûle des documents. J'interroge aussi les limites de l'image avec ce projet. Qu'est-ce que l'on peut montrer? Pourquoi? Comment? Et pour qui? Donc tout ça, il y a beaucoup de réflexions. Oui. Il fallait doser tout ça. Il y a un grand travail avec mon éditrice, avec Actes Sud. Il fallait aussi que l'émotion, elle soit présente et donc qu'il y ait aussi ce message d'espoir qui est au cœur du projet avec de nombreux paysages qui ont une dimension symbolique. Des fois, je parle même de métaphore de l'image où je suis passé des ténèbres à la lumière avec tout ça.
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1: Jean-Michel André, ce livre, cette expo, ces photos

0: photographie, je me laisse vraiment guider par l'intuition, l'émotion. Et bon, avec ce projet, je vais à l'encontre du pathos, du spectaculaire. Donc, j'ai essayé voilà, d'être le plus factuel possible, tout en... Je ne suis pas du tout un écrivain, loin de là. Mais voilà, qu'il y ait un peu de poésie, en tout cas une profondeur, on peut dire. Et c'est vrai que dans ce projet, tout part de l'intime, mais il y a une dimension universelle. Et d'ailleurs, dans les expositions, j'ai eu des retours extrêmement touchants de personnes qui ont pu vivre un traumatisme dans leur vie et qui m'ont remercié. Il y a des gens qui ont pleuré dans mon exposition, mais en me remerciant, en me disant « mais c'est tellement beau ce que vous avez réussi à faire et c'est le plus beau compliment qu'on puisse me faire ». Et des gens qui ne sont pas forcément du milieu de la photographie. Donc voilà. Et en parlant de l'écrit, il y a une très très belle postface aussi de Clément Chéroux, donc qui est actuellement le directeur de la Fondation Henri Cartier-Bresson à Paris, qui est un grand historien de la photographie. Et là aussi, il y a du sens parce que c'était mon professeur d'histoire de la photographie quand j'étais tout jeune. Et voilà, j'ai essayé qu'il y ait du sens partout dans la conception du projet. Avec, il y a beaucoup de gens qui ont travaillé avec moi, que je remercie. Et après, voilà, il y a, comme je disais, l'intuition, l'émotion, elle passe par la photographie.
1: Il y a beaucoup de photos d'Afrique. Sénégal, c'est ça ?
0: Oui, tout à fait. Le Sénégal, c'est le pays où j'ai passé les 5 premières années de ma vie avec mes parents. Donc c'est là où, en fait, mon projet a pris tout son sens, quand je parlais de réparation. Cet apaisement, il a opéré vraiment en étant au Sénégal. Et en les photographies, il y a beaucoup de douceur qui se dégage de ces photographies. Donc j'ai aussi fait des choix de photographier soit très tôt le matin pour avoir ces lumières douces, ou justement en fin d'après-midi. Donc je n'ai pas eu de souvenir de cette époque-là. Mais par contre, j'ai eu des sensations de déjà-vu, de déjà-vécu. Et même, il y a eu une forme de spiritualité dans ce voyage très forte.
1: Et oui.
0: Non, excusez-moi, j'allais justement rebondir. La prochaine exposition de Chambre 207, ce sera au Sénégal, à Dakar.
1: D'accord. Alors, au milieu du livre, il y a le plan des chambres de l'hôtel. C'est le deuxième étage, c'est ça, parce qu'on commence par deux. Et puis en face, il y a un mail. C'est quoi ce mail ?
0: Le...
1: Correspondance mail. Le 20 mars 2013.
0: Oui.
1: Seriez-vous le fils de Lucien André, cordialement ? Oui, c'est bien moi.
0: C'est ça, c'est le premier mail, en fait.
1: C'est ça, avec
0: la fille de Geneviève Dupont. Mm-hmm. Et en fait, dans son mail, donc, j'ai vu le nom de famille. Et comme c'était pile au moment où je commençais mes recherches, je me suis dit, mais c'est fou, elle m'écrit 30 ans plus tard. Et donc, bien sûr, j'ai rebondi au mail. Et ensuite, on a échangé longuement. Et j'utilise uniquement deux passages de ces mails, voilà, qui permettent aux lecteurs d'avoir une forme de compréhension aussi.
1: Très bien. On va terminer sur un dernier extrait. Vous écrivez « Je suis un survivant dont l'histoire s'inscrit dans l'écho de milliers de récits d'ici et d'ailleurs, de souffrances et de réparations. La photographie est mon point d'appui, mon souffle, mon chemin d'expérience de la vie et du sensible. Je me fais voyant pour transcender l'indicible et rendre au monde une part de sa beauté volée. » On ne va rien ajouter après ça. Sauf à vous dire merci.
0: Un grand merci à vous. Merci à vous.
1: C'était Affaires Sensibles aujourd'hui, la tuerie de Sophie Telle d'Avignon, une émission que vous pouvez réécouter en podcast, bien sûr. À la technique, aujourd'hui, il y avait Mélissa et Troyes. 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Le flash, Alexandra Dubouchron.
2: L'épanage de fumée, le balai des Canadaires et des Dash. La région Occitanie fait face au premier gros incendie de l'été. Ce jeudi soir, les pompiers luttent sur plusieurs fronts. Le plus important entre l'Hérault et l'Aude. Les flammes ont parcouru 900 hectares. Et le plus à risque dans les Pyrénées-Orientales, Nina Pavant. Car ici, les flammes ont touché trois campings entre Sainte-Marie-la-Mer et Canet-en-Roussillon.
3: Quatre hélicoptères bombardiers d'eau se sont relayés toutes les deux minutes pendant plusieurs heures au-dessus des campings de la Marina, du Brasilia et d'Omer. Des Canadairs ont aussi été appelés en renfort, mais au final, ils n'ont pas largué d'eau. Une décision du préfet Pierre Regnault de Lamotte.
4: Nous avons trois Canadairs qui sont venus sur place, qui ont été prêts à intervenir et qui ne l'ont pas fait pour préserver la sécurité des personnes qui se trouvaient en dessous. C'est une décision opérationnelle que j'assume.
3: Cet incendie, c'est le scénario catastrophe que les pompiers redoutaient.

0: explique le colonel Eric Belgioino, patron des sapeurs-pompiers.
1: On a trois types de feux à combattre. Un feu de broussailles, feu de forêt. Un feu de camping avec des mobil-hommes. C'est quelque chose qu'on a déjà connu dans le département sur le feu de Saint-André. Donc avec des projectiles et donc qui rendent la lutte extrêmement difficile à l'intérieur des campings. Et ensuite, l'incendie qui se propage sur une zone industrielle.
0: La priorité hier soir était d'éviter une pollution de l'air et du port qui serait causée par la combustion de produits dangereux stockés dans les bâtiments de la zone nautique.
2: Un reportage ici Roussillon de Nina Pavan. Ce soir, les pompiers tentent de sauver le site du constructeur de bateaux Katana. En tout, cet incendie de Canet en Roussillon a parcouru 30 hectares et 3000 personnes ont été évacuées. Incendie aussi en cours dans le Gard, 130 hectares parcourus par les flammes à Millau, 25 hectares près de l'autoroute A9 à Roquemort. Laurent Nunez, le ministre de l'Intérieur, lui est attendu dans l'Aude ce vendredi après-midi. Un nouvel accident lors d'un stage en entreprise. Un adolescent de 16 ans a vu son bras happé par un malaxeur à béton ce jeudi à Mont-le-Bon dans le Doubs. Il souffre d'un écrasement et d'une hémorragie. Il a été hospitalisé. Son pronostic vital n'est pas engagé. Jusqu'ici, on parlait de l'homme au chapeau, mais le principal suspect de l'explosion qui a fait 3 blessés lundi à Monaco serait en fait une femme âgée d'une trentaine d'années. Selon nos informations, elle a effectué plusieurs repérages les jours précédents et le matin même. Elle n'a toujours pas été interpellée. Le procureur général de Monaco ne confirme pas qu'il s'agit d'une femme. Un oligarque d'origine ukrainienne et deux de ses proches ont été blessés dans cette explosion. La piste d'un attentat est écartée. Le ministre de l'Économie annonce une troisième édition du leasing social à partir du 16 juillet. Cette offre de véhicules électriques à loyer modéré. Des dizaines de milliers de foyers ont déjà eu accès à un véhicule électrique, se réjouit Roland Lescure dans une interview au journal Nice Matin. La guerre en Ukraine et les tueries insensées doivent cesser. La première action de Donald Trump, rapportée par un responsable américain à l'agence France-Presse ce jeudi soir, après la pire attaque qu'ait connue Kiev depuis l'invasion russe de 2022, au moins 25 morts la nuit dernière dans une pluie de drones et de missiles russes. L'ONU condamne fermement et Volodymyr Zelensky, lui, réclame à nouveau à ses alliés occidentaux plus de défense antiaérienne et de défense antimissile. L'Espagne se qualifie pour les huitièmes de finale du mondial de football ce soir en battant l'Autriche 3-0 à Los Angeles. La suite des 16e de finale cette nuit à 1h du matin, Portugal-Croatie à Toronto et à 5h Suisse-Algérie à Vancouver. Le temps.
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2: Et ce vendredi matin, Laurence de Zélé, le soleil joue à cache-cache.
4: Ce vendredi commence sous le signe de la grisaille, notamment sur le nord du pays et dans le sud-ouest. Il pourrait pleuvoir sur les massifs de l'est, du centre et de la Corse. Un mauvais temps qui sera vite balayé par le retour du soleil partout. Dans le sud, le vent va diminuer en intensité en ce début de journée, mais il va se renforcer dans l'après-midi. Il devrait souffler à 60-70 km/h. Nous aurons aussi du vent dans le couloir rhodanien et sur la côte ouest de la Corse. Les températures restent élevées par endroits, mais on ne sera quand même pas au niveau de la canicule de la semaine dernière, heureusement. On attend ce matin entre 10 et 15 degrés sur la moitié nord du pays, entre 15 et 25 sur la moitié sud. Cet après-midi, les maximales devraient avoisiner les 21 degrés à Boulogne-sur-Mer, 25 à Lorient, 26 à Colmar, 29 à Paris, 30 à Bordeaux, 34 à Nîmes et 36 degrés à Montpellier.
2: Merci Laurence Dezélé, merci d'écouter France Inter. Il est minuit 5, c'est Zoom Zoom Zen, le best-of tout de suite avec Mathieu Noël et toute sa bande.
5: Bah en fait, quand une fille elle va s'habiller, elle va mettre un décolleté, des habits un peu moulants directement, il y a un garçon ou quelqu'un comme ça qui va venir la voir en mode « Ah ouais, toi t'es une tana en fait !» genre.

0: Bonjour à toutes et à tous, ravi de vous retrouver pour un nouveau numéro de Zoom Zoom Zen. 2 heures chaque après-midi pour décrypter notre époque à travers ces nouveaux mots, ces nouvelles expressions que vous entendez peut-être dans les médias ou dans la bouche de vos ados et qui vous intriguent. Aujourd'hui, j'aurai une pensée émue pour toute l'équipe de l'heure des pros. Pascal, Gilles William, Elisabeth et tous leurs copains de CNews qui, alors qu'ils se remettaient à peine de notre émission sur les bringueuses l'autre jour, ces soirées en non-mixité réservées aux femmes, qui avaient fait dire à Elisabeth Lévy
1: « Ça brûle !»
0: Et à Gilles William Golnadel, pas avec nos impôts, pas avec nos impôts. Voilà que le wokisme remet déjà le couvert dans Zoom Zoom Zen avec un thème qui inspirera certainement à l'ami Pascal Praud un débat avec le bandeau jusqu'où iront les gauchistes. Puisqu'aujourd'hui nous allons zoomer sur un pays imaginaire, inventé par des femmes pour les femmes et dont les hommes sont bannis. Ça se passe en ligne et ça s'appelle Tanaland. Oui, Pascal, j'avais annoncé que ça ne te plairait pas. Et pourtant, Pascal, vu le nombre de femmes qui s'y retrouvent, vu l'engouement que suscite sur les réseaux ce Tanaland, on va y consacrer 1 heure d'émission sur le service public avec tes impôts, les miens et même ceux d'Elisabeth Lévy. Zoom Zoom Zen, c'est parti.
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0: Bonjour Mélissa Amneris-Candelier.
3: Bonjour.
0: Merci d'être avec nous sur Inter. Vous êtes militante féministe, activiste et vous vous définissez comme une baddie engagée.
3: C'est ça.
0: C'est quoi une baddie engagée?
3: Alors une baddie engagée, à la base c'était une bad bitch engagée. Donc c'est un peu l'ancêtre de la Tana. Mais la descendante de la bimbo. Bon, les mots évoluent, hein, c'est une langue vivante, hein, le français.
0: Mais il y a une filiation.
3: Exactement. Sauf que bad bitch, les gens le prenaient un peu trop littéralement parce que les gens traduisent comme si badass c'était mauvaise fesse. Là, bad bitch. Imaginez ce que ce serait. Donc ils me demandaient si j'avais des plateformes privées. Des choses comme ça, je me suis dit, bon, on va le lisser un peu, Insta la préférée, une badge engagée.
0: Vous présentez chaque semaine sur votre chaîne YouTube un talk show qui s'appelle Deep, dans lequel vous donnez la parole à des personnes engagées sur un sujet de société. Vous avez aussi fait beaucoup parler de vous grâce à une vidéo virale sur TikTok dans laquelle vous décrivez une journée ordinaire, mais sans les inventions faites par les femmes. C'est aussi sur les réseaux sociaux donc, que se développe ce fameux Tanaland. Vous allez tout nous expliquer. Juste le temps de vous présenter ceux qui incarnent cette insupportable bien-pensance de gauche qui gangrène le service public. 2 islamo-gauchistes qui se sont montré féroce avec Dominique de Villepin, impitoyable avec Xavier Muscat, l'ancien secrétaire au Trésor sous Sarkozy, et carrément désobligeant avec Jean-Pierre Raffarin, la liste de nos invités politiques, confirmant d'ailleurs le caractère intrinsèquement wokiste de notre émission. Effectivement, bien vu les champions. Manon Mariani, quant à lui, mais Gay Riero, salafiste, bonjour.
4: Oui, bonjour.
0: Mais d'abord, Mélissa Amneris, zoom donc sur cette nouvelle expression du féminisme 2.0. Déjà, est-ce que vous êtes vous-même citoyenne du Tanaland?
3: Ah oui, évidemment.
0: Ah oui. Obligé,
3: déjà, c'est de la sororité rien que de soutenir ce mouvement-là. Et les nouvelles générations qui se réapproprient des mots, qui font des choses incroyables, où je pense que même nous, et j'ai que 27 ans, ma génération, on n'aurait pas osé le faire. Et aujourd'hui, il y a une sororité qui arrive, c'est beau à voir.
0: En voilà un qui n'a rien compris au principe de Tanaland. C'est super, il suffit que je mette Cyril avec 2 L comme nom d'utilisateur et le tour est joué, je peux entrer dans Tanaland et à moi les petites pépées. Ainsi parlait Cyril Lacarrière, notre rédacteur en chef boomer, en conférence de rédaction. Heureusement, depuis, il a enquêté sur notre sujet du jour et il est en mesure de nous raconter, Cyril, le Tanaland, d'où ça sort.
5: Eh bien, imaginez un pays imaginaire, justement, où les serviettes sont roses, les rues respirent la sororité et où les hommes n'ont pas le droit d'entrer. Ce lieu surréaliste ressemble à s'y méprendre au décor de Barbie, de Greta Gerwig, mais ici, pas de poupée.
0: Gerwig.
5: Bienvenue à Tanaland. Est-ce que j'ai dit Gerwig?
0: Gerwig, vous avez jeté comme une aile.
5: Une aile.
0: Wing.
5: Ah, aile. D'accord, ok. Et c'est donc avec le mot Tana que tout a commencé. Tana, utilisé comme une insulte sur les réseaux sociaux, on voit apparaître ce terme dans les commentaires de photos et de vidéos de femmes, un terme qui va servir à contourner, en fait, les règles de modération les plus évidentes. Comme sur les réseaux et, normalement, partout dans la vie, on n'a pas le droit d'insulter une femme en lui disant que c'est une pute, ce qui peut paraître effectivement la moindre des choses, eh bien, on va la traiter de Tana, charmant. Le mot, on va même l'entendre là.

0: Rappeur Niska, Hannah Montana, la Tana des Tana des Tana. Hannah Montana, pour mémoire, c'était le personnage de Miley Cyrus dans la série pour enfants de Disney.
1: Un détournement que les femmes vont donc se réapproprier.
0: Oui, plutôt que subir ces insultes à peine dissimulées, certaines créatrices de contenu vont en faire une arme d'empowerment. C'est comme ça que naît Tanaland sur TikTok, un pays virtuel 100% féminin, un pays où on refuse le patriarcat et célèbre la liberté des femmes. Un pays avec un drapeau, une capitale, un hymne et même des transports en commun et même des fringues, visiblement, garantit tout ça sans frotteur. Alors, d'où ça sort Tanaland? Et bien de là, et ce n'est que le début, Mathieu, de notre histoire.
1: Merci Cyril. Mélissa Mléris, pour qu'on comprenne bien ce pays imaginaire, comment il se concrétise sur les réseaux sociaux? Ça ressemble à quoi?
2: Alors c'est vraiment ça, hein, comme vous l'avez dit, il y a vraiment ce nouveau mot qui commence à arriver, Tana. Quelle que soit la vidéo, quel que soit le thème, qu'on fasse de la cuisine, qu'on fasse du make-up, qu'on parle politique, parce que même moi je parle quasiment que politique et en tout cas des sujets engagés société, je recevais le mot Tana, donc je commence à m'interroger, qu'est-ce que ça veut dire? Je demande à mon copain et là il me dit, bah voilà, ça veut dire que t'es une pute. Bon, j'ai un peu l'habitude en tant que femme, malheureusement, et du coup là, il y a ce retournement de stigmate en fait qui commence à s'opérer, où il y a une femme, donc une jeune fille qui a à peine 18 ans, qui s'appelle Adja, donc c'est aussi une femme noire, on comprend que c'est vachement intéressant aussi avec toute la misogynie noire, hein, c'est très amplifié le sexisme aussi pour ces femmes-là. Où elle, en fait, elle fait un TikTok et je pense qu'à la base, elle se doute pas que ça va prendre cette ampleur-là, où elle prend sa valise et elle s'en va, elle dit, bah, puisque c'est comme ça, je m'en vais à Tanaland. Et en fait, le message prend une ampleur telle que tout le monde se le réapproprie et toutes les filles, en fait, il y a vraiment ce mouvement et c'est pour ça que la sororité, c'est un mot hyper important que moi, je connaissais pas quand j'étais petite. Franchement, le mot fraternité, j'étais en mode, ok, une sororité, c'était peut-être un truc d'université américaine, mais je connaissais pas ce que c'était. Et là, toutes les filles se sont dit, bah, ok, bah, puisque quoi qu'on fasse, on sera des Tana, quoi qu'on fasse, on va être des putes, que l'habit, l'activité, et ben on va en être, mais à notre façon. Et donc c'est un retournement de stigmate incroyable. Et c'est franchement, c'est quelque chose d'assez lissé pour le coup, c'est assez pop, mais ça représente pas mal d'autres choses, comme le mouvement des 4B en Corée, comme la misandrie qui arrive de plus en plus, où il y a un rejet un petit peu de l'homme hétéro blanc. Je suis désolée là, ça peut faire vibrer. Mais c'est un rejet par sécurité, je pense, et donc après on pourra en discuter plus amplement.
1: J'ai vu que Tanaland s'était doté de tous les attributs d'un véritable pays. La devise du pays, c'est liberté, égalité, ténacité. La capitale, c'est évidemment Tana City. Le drapeau est inspiré du drapeau tricolore avec des pans rose bonbon. La première ministre, c'est pas Sébastien Lecornu, c'est Aya Nakamura. Ça donne un peu l'idée de l'ambiance.
2: Oui, pourquoi pas mettre en avant des femmes qui ne sont jamais mises en avant dans la vie de tous les jours.
1: Et j'ai vu la population, environ 18 millions d'habitantes. Il vient d'où ce chiffre?
2: Ah ça, je sais pas du tout.
1: Ça veut dire qu'il y a 18 millions de personnes qui se revendiquent comme telles ou qui sont...
2: Bah, peut-être qu'il y a eu un sondage de l'IFOP sur ça pour demander à toutes les femmes si elles sont des Tana. Je serais très curieuse de lire cette étude. Je ne sais pas.
1: C'est un mouvement qui est français ou qui est international?
2: Bah, je pense que c'est international. Le mouvement Tanaland, je sais pas s'il a été repris ailleurs qu'en France, mais comme je vous l'ai dit, en Corée du Sud, il y a le mouvement des 4B, donc qui est un peu plus radical, mais c'est vraiment des femmes qui vont dire, en fait, on va arrêter de relationner avec les hommes, que ce soit du dating juste pour du plaisir sexuel ou jusqu'au mariage. On ne veut plus relationner avec vous tant que ça se passe mal et qu'on est opprimé par ça. Et donc là, c'est beaucoup plus intense. Il y a aussi la question de l'ours et de l'homme qui vient des États-Unis. Là-bas, c'est juste un micro-trottoir. Et les femmes vont dire, on choisit toute l'ours. Ah oui, on choisit pas l'homme.
1: On pose la question, qu'est-ce que vous choisiriez entre un ours et un homme dans telle situation?
2: Et bah, dans la forêt, oui, je pense que je vais choisir un ours. C'est une vidéo qui a tourné d'ailleurs il n'y a pas longtemps où on dit à un ours non, non, et l'ours s'en va et se retourne comme s'il avait pu comprendre plus facilement le consentement qu'un homme. Donc finalement, ça se posait la question. Oui.
1: Je me tourne vers celle qui fait trembler la République chaque après-midi par la férocité politique de ses billets, avec un format innovant cet après-midi, sans vouloir faire de l'ombre au Lacar News. C'est l'heure du Point Info dans Zoom Zoom Zen, c'est l'heure du journal de Marie de Breuer.
3: À la une de ce journal, les tétines pour adultes. Nouvelle tendance ou fin de l'humanité? Nous interrogerons Laurent, dit Lolo, 68 ans, adepte de la totote senior. États-Unis, c'est pas moi qui a signé, a déclaré Donald Trump à propos d'une carte d'anniversaire qu'il aurait envoyée à son copain Jeffrey Epstein. Le président américain a donc la même défense qu'un enfant de CE2 qui aurait signé maman sur son bulletin scolaire. TikTok rend-il nos jeunes toc-toc? La commission parlementaire a rendu son rapport. La réponse est oui. La génération des moins de 15 ans est foutue. Terminado, ciao. Un reportage d'Amandine Cracotin. Enzo a 12 ans. Depuis plus d'une heure, il a les yeux rivés sur son téléphone mobile, ouvert sur l'application chinoise de vidéos courtes TikTok. Ice cream so good. Popcorn, ice cream so good. Miaou, miaou, miaou. Salut, c'est Poupette Kenza. Miaou, miaou, miaou, miaou. Ice cream so good. Pendant des heures, il fixe son mobile. Et sa maman est au bout du rouleau. Je suis sa maman et je suis vraiment au bout du rouleau. Pas fastoche, d'éduquer un mioche, obsédé par la téloche de poche. Ça rime. Et fin de reportage. Merci, Amandine Cracotin. Direction les États-Unis d'Amérique, une lettre d'anniversaire graveleuse envoyée par Donald Trump à son ami, le délinquant sexuel Jeffrey Epstein. Les petits mots doux de Donald Trump étaient accompagnés d'un dessin de corps de femme nue. Donald Trump a démenti et a déclaré « Mais ce n'est pas ma carte de birthday. Tout le monde sait que je préfère les énormes nichons. Jamais j'aurais envoyé à mon ami Jeffrey un dessin d'une meuf à poil avec les petits tétés. Enfin, réfléchissez. Think for God's sakes. » Une défense qualifiée de pas dingue par ses opposants politiques. Donald aurait aussi ajouté « Je n'ai jamais dessiné de ma vie ». Une information fausse, hein, puisque le président des États-Unis a gagné une partie de Pictionary à la Maison-Blanche le mois dernier. Et nous avons une interview en direct de Laurent Di Lolo, adepte de la tétine pour adultes. Bonjour Laurent.
4: Oui, bonjour Marie, merci de me donner la parole dans votre émission.
3: Avec plaisir.
4: Que j'écoute tous les jours. C'est France Bleu, c'est ça.
3: Oui, bref. Laurent, vous avez plus de 60 ans et vous avez une tétine.
4: Est-ce que j'ai une tétine? Bien sûr, la question c'est pourquoi est-ce que tout le monde n'a pas une tétine? Et je veux dire, moi j'adore ça, les tétines, avec grosse tétine bien juteuse.
5: Non.
4: Je vais te dire, ça me rappelle les gros nichons à ma maman quand j'étais bébé, j'adorais. Ouais,
3: merci Laurent pour votre intervention. Et on termine ce journal d'information par l'horoscope, bien sûr. Ah. Alors, journée excellente, hein, de très bonnes énergies pour les béliers, les taureaux, les poissons, les capricornes. Les vierges, les cancers, sans oublier les lions, mais aussi les sagittaires, les scorpions, ainsi que les gémeaux et les cancers. Petit coup de mou, cependant, pour les balances. Oh. C'était le journal de Marie de Brouwer.
1: Merci Marie. À suivre dans Zoom Zoom, un grand serviteur de l'État, Jean-Pierre Jouyet. On va décrypter avec lui la fonction de secrétaire général de l'Élysée, ça tombe bien puisqu'il l'a été. On ira dans la rue avec Quentin et on recevra l'écrivain Sorge Chalandon pour parler du livre de Kell, son dernier ouvrage, un programme alléchant, juste après Amy Winehouse, Valérie sur Inter.

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1: Bonjour Jean-Pierre Jouyet.
2: Bonjour.
1: Merci d'être avec nous sur Inter cet après-midi. Vous êtes ce qu'on appelle un grand serviteur de l'État, un des plus beaux CV de la République. Vous avez été directeur du Trésor, directeur général de la Caisse des dépôts et consignations, ambassadeur de France au Royaume-Uni, secrétaire général de l'Élysée sous François Hollande. On va y revenir. Et secrétaire d'État aux Affaires européennes sous Sarkozy, cette fonction-là, elle ne figure pas dans votre notice biographique en quatrième de couve. C'est un simple oubli de l'éditeur ou...
2: Je pense que c'est un oubli, ce que je lui avais dit.
1: D'accord. Jean-Pierre, la seule occasion pour le grand public de voir et d'entendre le secrétaire général de la présidence de la République, c'est lorsqu'il annonce la composition d'un gouvernement sur le perron de l'Élysée. Pourquoi c'est au secrétaire général de l'Élysée de faire cette annonce et pas au Premier ministre ou au président de la République ?
2: Parce que c'est là aussi une tradition française, et comme le gouvernement est présenté au président de la République par le Premier ministre, et que nous sommes dans un régime qui est quand même dominé par la personne du président de la République, c'est au secrétaire général à faire cette présentation sur le perron de l'Élysée.
1: Quelques mois après votre prise de fonction, vous vous présentez sur le perron de l'Élysée pour annoncer la composition du deuxième gouvernement en valse, dans lequel figure Emmanuel Macron, ministre de l'économie. Vous l'annoncez dans un sourire à peine dissimulé. Qu'est-ce que c'est que ce sourire ? Qu'est-ce qu'il traduisait ?
2: Bien, il traduisait le fait que j'étais heureux qu'Emmanuel Macron devienne ministre de l'économie, puisque dans mes fonctions et dans les réunions que nous avions eues avec le président Hollande et Manuel Valls, j'avais proposé qu'Emmanuel Macron soit ministre à ce moment-là. Et par conséquent, j'ai fait une entrave au code qui existe lorsqu'on présente le gouvernement, c'est que vous ne devez avoir ni interruption ni sentiment exprimé, ce qui n'a pas été mon cas à ce moment-là.
1: Vous avez été puni, Jean-Pierre ?
2: Eh bien, par la suite, on a fait davantage d'annonces de changement de gouvernement par communiqué de presse que par le secrétaire général sur le perron de l'Élysée.
3: On l'oublie, mais Emmanuel Macron avait décidé de se mettre au vert à ce moment-là. Il avait quitté son poste de secrétaire général adjoint de l'Élysée. C'est à ce moment-là que vous l'avez rencontré ?
2: Non, je connaissais Emmanuel Macron depuis 2005 et je l'ai connu au ministère des Finances lorsque je dirigeais l'inspection des Finances, puisqu'il était lui-même inspecteur des Finances, c'était un de mes adjoints à l'inspection des Finances.
3: Vous l'avez repéré, du coup, d'une certaine manière.
2: Et je l'avais repéré, j'avais vu son tempérament, j'avais vu son empathie, j'avais vu un certain nombre de choses chez lui.
1: Vous pensiez qu'il irait si loin ?
2: Je ne le pensais pas à l'époque et j'ai mis du temps à m'en rendre compte, si vous, pour être tout à fait direct avec vous.
1: Néanmoins, une fois président, il vous a un peu ghosté, c'est ce que vous racontez vous-même. Il ne répond plus à vos SMS. Vous dites « Je suis passé en l'espèce de 24 heures du statut de mentor à celui d'infréquentable, devenu gênant, encombrant ». Est-ce que vous avez compris ce qui s'est passé ?
2: Ce que j'ai compris, c'est que j'étais trop proche de François Hollande et qu'il souhaitait lui-même assumer une sorte de rupture avec le hollandisme et que j'étais une des personnalités proches de François Hollande. Néanmoins, il m'a nommé ambassadeur au Royaume-Uni.
1: Ce qui n'est pas mal, c'est vrai.
2: Voilà.
1: Mais on vous parlait d'empathie, mais ça c'est un peu étrange parce qu'il aurait pu très bien publiquement, pas vous désavouer, mais en tout cas prendre vos distances tout en restant sympa avec vous dans la sphère privée. Répondre à
2: oui,
1: vos SMS.
2: Oui, tout à fait.
1: Mais ça en dit peut-être quelque chose de son tempérament.
2: Mais ce que j'ai regretté, c'est effectivement de ne pas aller à l'Élysée, de ne pas partager, si vous voulez, un verre ou fait à la présidence de la République, compte tenu des années où nous avons travaillé ensemble.
4: Quentin. Notre nouveau Premier ministre, Sébastien Lecornu, a été choisi plus vite que François Bayrou ne l'avait été. Dans ce genre de situation, quel est le rôle du secrétaire général de l'Élysée ? Est-ce qu'il met la main à la pâte ?
2: Alors, en ce qui concerne le Premier ministre, le secrétaire général de l'Élysée n'intervient pas. C'est véritablement un choix personnel du président de la République. Là-dessus, c'est le président qui décide. Il peut en parler avec son secrétaire général, mais de ce que j'ai vécu sous François Hollande, il n'y avait pas eu, lors des nominations de Valls ou en ce qui me concerne de Bernard Cazeneuve, de consultation du secrétaire général.
1: Lui aussi vient de Normandie, mais il est beaucoup trop à gauche pour avoir tapé dans l'œil d'Emmanuel Macron. Quentin, c'est dans la rue que vous êtes allé vérifier si les gens connaissaient l'existence déjà de ce poste de plus haut collaborateur du président de la République, finalement.
4: Et je marche non loin d'un marché qui s'installe, les odeurs de poisson, de poulet rôti mélangées à celles des moteurs des scooters qui passent sur le boulevard d'à côté. Ce monsieur, cheveux frisés grisonnants, lunettes argentées, sort de nulle part en me demandant c'est pour quelle émission ?
5: C'est pour Zoom Zoom Z.
6: Je m'en doutais.
5: secrétaire général de l'Élysée, il aide Macron, enfin comme un secrétaire qui fait tout le travail en sous-main, enfin qui est au courant de presque tout, quoi, et qui doit lui refaire remonter, sauf qu'il ne doit pas être au courant de ce qui se passe en bas, ici, là, sur le trottoir.
6: Ah, je devrais peut-être, moi, postuler.
5: Ça serait peut-être pas mal, ouais. Parce que, en plus, toi, tu vois plus de monde que lui, que tu interviews, là, qui sont des gens aussi bien comme moi ou comme le monsieur qui arrive, là.
6: Donc, il y a quand même une forme de déconnexion. Même sur ce poste de l'ombre...
5: Non, mais ça, c'est clair. Ça, c'est clair. Ouais.
6: Je vais envoyer mon CV.
5: Vas-y.
4: Quentin Luy, secrétaire général de l'Élysée. Ça sonne bien, Jean-Pierre ?
2: Non. Non. Vous essayez de ne pas être déconnecté de la base. Moi, ma part, j'allais toujours justement en Normandie pour voir quelles étaient les réactions par rapport aux décisions qui pouvaient être prises et tout cela. Et donc, je le faisais.
4: Je marche dans Paris et sans y prêter attention, je me retrouve rue de Tournon, devant le numéro 4 où est écrit sur une plaque « Est mort dans cette maison le 26 septembre 2019, Jacques Chirac ». C'est ici que je croise Louis, retraité, à qui je fais lire la liste des anciens secrétaires généraux.
7: À Jacques Attali. Oui, c'est le nom qui me dit quelque chose. Oui, en effet,
4: secrétaire politique. Secrétaire général de l'Élysée sous Chirac, Dominique de Villepin.
7: Ah, de Villepin, oui, tout à fait.
4: Donc c'est plutôt un rôle de l'ombre.
7: C'est le Richelieu de l'époque, quoi.
4: Jolie référence, Richelieu. Ouais. Je décide de me rendre dans la pouponnière des hauts fonctionnaires Sciences Po, à Paris. Ici, je tombe sur Hicham, à qui je demande de m'expliquer la fonction de secrétaire général de l'Élysée.
8: Je pense qu'on peut difficilement l'imaginer, hein, parce que c'est quand même des métiers assez chargés. Je sais qu'on a l'habitude, moi je viens du nord de la France, l'habitude de les appeler les planqués. Ces métiers un peu en backstage, du coup en arrière, ouais, qu'on voit moins que des métiers de premier plan, ministre, président, député, etc.
4: Comme avec Louis, faisons un tour des anciens.
8: Claude Guéant, oui, Claude Guéant, oui, surtout pour l'aspect communication, parce qu'il y a beaucoup il y a les scandales, notamment
4: l'affaire Kadhafi,
8: oui, exactement. À partir du moment où on est la personne qui administre, enfin qui s'occupe de l'agenda du président de la République, qui a aussi beaucoup un rôle de représentation, forcément des influences dessus. Ouais.
4: Claude Guéant, il n'a pas été épargné, hein.
8: Ah non, pas du tout, même par Sarkozy lui-même, il n'a pas épargné, même dans ses propos. Ouais.
4: Alors c'est vrai que c'est important de le noter, dans l'ombre, mais à l'abri de rien, niveau responsabilité. Hicham, il me confie que Sciences Po est une fabrique à élite, mais que niveau diversité des profils, c'est de mieux en mieux, 30% d'élèves boursiers, dont il fait partie, mais bon, ça ne suffit pas toujours.
8: Une déconnexion, oui. On parlait par exemple, ok, anecdote, hier soir, on parlait justement de salaire et tout à la sortie notamment, et on parlait de salaire d'un serveur en banlieue parisienne, enfin en région parisienne. Et moi j'avais évoqué le truc de avec des pourboires et tout, mais il y a des salaires qui se font 2005, voire plus. Attention, c'est pas la majorité, hein. Je suis bien conscient, moi je suis travailleur aussi à côté. Et la personne m'a répondu, mais 2005 c'est rien du tout. Alors que 2005 c'est beaucoup beaucoup plus que le SMIC, c'est deux fois le SMIC quasiment. Et
4: j'imagine que ça venait pas d'un étudiant boursier.
8: Pas du tout.
4: La déconnexion commence peut-être déjà sur les bancs des écoles qui forment nos futurs dirigeants. Mes dernières rencontres sortent de cours.
9: Ina, Laura, nous on n'était pas à Sciences Po avant, donc c'est notre première année à Sciences Po. Et je crois que moi ce qui m'a quand même choquée, c'est à quel point c'était un petit monde. Que genre, on a beaucoup de gens connus, des hauts fonctionnaires de l'État qui viennent parler dans les amphithéâtres. Il y a toujours une petite blague, quand j'étais sur vos bancs, à votre place. Et j'ai l'impression qu'à la fac, on n'entend pas du tout parler de ses carrières ou de ses postes, alors qu'à Sciences Po, c'est vraiment...
4: Ah oui, il y a certainement sur les bancs actuels le futur secrétaire général de l'Élysée, quoi.
9: Exactement.
4: Et je leur apprends l'existence d'Emmanuel Moulin, donc le nouveau secrétaire général de l'Élysée qui a remplacé Alexis Kohler. Et nous regardons la liste des personnalités politiques qui ont occupé cette fonction.
9: C'est que des hommes. Ouais. C'est ça la conclusion qu'on doit. Mais j'imagine que c'est que des hommes blancs, assez bourgeois.
4: Si on regardait la tête qu'a Emmanuel Moulin.
10: Ah ben voilà.
9: Un regard qui tue.
4: Né le 22 octobre 68 à Versailles.
9: Oh là là.
4: Un A qui dit bien à quel point elles sont blasées.
9: Bah, c'est chaud pour quand que dans une démocratie représentative, on n'est pas le corps des représentants qui ressemble aux électeurs, quoi.
4: Ça va changer.
9: Surprise, quoi.
10: Avec Ina, comme président,
9: avec la révolution.
4: Quand Ina va être président.
10: Avec demain, peut-être.
9: Quand sous moi, ça sera que des femmes et des personnes non binaires.
4: Et du coup, quand vous serez très âgé, ce sera les archives de l'Ina.
10: Oh là, pas mal.
9: Je n'ai pas journaliste pour rien.
4: Sciences Po a beau mettre en avant ses 30% de boursiers, ça reste encore la même histoire, un entre-soi feutré qui produit souvent des profils clonés qui finissent vite par se dissoudre dans l'uniforme de costume bleu. On dit même bleu Macron maintenant.
1: Bonjour Sorge Salandon.
11: Bonjour.
1: Merci d'être avec nous sur Inter cet après-midi. Sorge, vous êtes journaliste, grand reporter. Vous êtes entré à Libé au moment de la création du journal. Vous collaborez aujourd'hui au Canard Enchaîné. Vous avez reçu, il faut le mentionner, le prix Albert Londres en 1988. Depuis, vous enchaînez les prix et les succès littéraires. Prix Médicis pour Une Promesse, Grand Prix du roman de l'Académie française pour Retour à Quillebec. La liste est longue, le Goncourt des lycéens pour le quatrième mur. Et là, vous revenez avec le livre de caisse chez Grasset. C'est l'une des sorties les plus attendues de cette rentrée littéraire. L'histoire à peine romancée de votre arrivée à Paris, la misère, votre engagement politique après votre rencontre avec des militants maoïstes. Ensemble, on va parler de l'engagement, plus particulièrement de l'engagement des jeunes, comme ça a été votre cas au début des années 70. Est-ce qu'aujourd'hui, vous direz que l'engagement politique est trop policé? Quand vous regardez ce qui se passe aujourd'hui, on parle souvent de violence, mais est-ce que finalement, il en manque un peu, selon vos critères de l'époque, en tout cas?
12: Non, il y a une chose qui... pour moi, y compris donc dans les extrêmes, puisqu'on parle de ça, ou y compris dans la violence, j'ai pas de souvenir, par exemple, dans les pires moments des bagarres les pires, qu'on s'en prenait à des vitrines de bouchers, à des abribus. Ça, c'est un truc qui était absolument inconcevable. C'est-à-dire que nous, ce qui se passait, c'est que notre ennemi, ou notre adversaire en tout cas, c'était Occident, puis Ordre Nouveau, puis le Rassemblement National qui est devenu aujourd'hui Rassemblement National. Et ces gens-là, on voulait qu'ils se taisent. Mais on savait que si on tapait une voiture, par exemple, ça serait totalement contre-productif. Donc, le problème, c'est que si la police était entre eux et nous, on chargeait la police, mais à aucun moment, il nous serait venu à l'idée de brûler une mobylette, etc. C'était pas possible.
3: Et donc, vous chargiez avec vos poings? Vous aviez des armes?
12: Il y avait des bombes incendiaires, il y avait des grenades d'exercice qui avaient été évidemment vidées, mais remplacées par autre chose. Il y avait des barre de fer, c'est-à-dire, et en face, Ordre Nouveau et Occident avaient de grandes lances, comme des lances des Engakuren japonais. Ah oui. Donc, tu voyais en face de toi 1000 personnes avec des grandes lances, comme ça, c'était extrêmement impressionnant.
4: Comment vous observez, Sorge Salandon, l'engagement des jeunes aujourd'hui? Engagé politiquement, engagé aussi dans la rue, on l'a vu hier sur des images face à la police.
12: Bien sûr, oui, mais cogner la police n'était pas pour nous le but. Le but, c'était de faire taire les pires, les racistes, les antisémites, etc. Si la police était au milieu, tombe.
1: Il n'y avait pas une haine anti-flic.
12: Y avait une... J'aime pas le mot haine, mais c'est-à-dire que dès l'instant où on était persuadés, certains, et on le voyait, que les gens que l'on haïssait, effectivement, étaient protégés par eux, c'était la même chose. Il fallait qu'on les défende tous.
4: Mais les jeunes, vous les trouvez plutôt endormis sur l'engagement?
12: Pas du tout. Non, enfin moi je sais que j'ai une fille de 21 ans là, qui n'a jamais manifesté, rien du tout. Et puis tout d'un coup, je l'ai vue non seulement aller pour la première fois à la manif pour le droit des femmes, mais en plus se mettre à véritablement insulter les féministes de Némésis, d'extrême droite, etc. Ça lui ressemble pas. Je sais pas comment ça se fait, je sais pas d'où c'est venu, mais une fille, ma fille, que je connais parfaitement bien, tout d'un coup se retrouve dans la rue à traiter de facho des femmes, des fausses féministes identitaires. Je me dis, ça passe par quelque part quand même.
3: Mais est-ce que pour vous, il faut quand même toujours aller dans la rue aujourd'hui? C'est toujours important que la jeunesse soit dans la rue, parce que maintenant, on peut aussi manifester via notre téléphone, via nos réseaux sociaux. Toujours être présent dans la rue.
12: Je pense que le plus beau monument de Paris, c'est la barricade. À tout jamais, je pense que la rue reste le lieu de la confrontation. Mais il ne faut pas que la rue soit absolument systématique, mais pas les réseaux sociaux. Enfin, j'ouvre les réseaux sociaux, je verrai que le 11 septembre n'a pas existé, donc ça va.
1: Pour, justement, vous voyez, pour faire taire les pires, comme vous dites, vous êtes allé jusqu'à infiltrer des manifs du camp de l'extrême droite. Vous êtes rasé la tête.
12: Oui, des photos.
1: Vous avez des photos, et donc vous faisiez quoi? Vous rasiez la tête pour passer pour un nasillon, et vous mettiez là-dedans.
12: On se rasait la tête,
1: et ensuite,
12: on allait dans la manifestation avec tous les gens, l'Oden vert, etc., et les gros blousons, etc. Et on se rapprochait le plus de ceux qui étaient le plus véhément, et alors qu'ils marchaient pacifiquement en hurlant les Arabes dehors, tout d'un coup, on comme le cheval de Troie, on sortait de leur manifestation et on les pourchassait de l'intérieur. Et donc c'était la surprise absolue. Ils le faisaient aussi, mais en moins grand nombre.
1: Et vous n'avez aucun regret sur les actions commises à cette époque-là?
12: Aucun.
1: Vous le referiez pareil?
12: J'ai un problème, j'ai 73 ans, j'ai un peu mal à la colonne vertébrale, mais si je suis... Moi, ce que je veux, c'est toujours une violence juste. Je veux que...
1: Mais c'est quoi une violence juste, sur Chalandon?
12: Une violence juste, c'est que si un antisémite m'explique qu'il faut tuer les Juifs ou que la Shoah n'a pas existé, je vais pas lui réexpliquer que c'est pas bien, quand même. Donc moi, ce que je veux, c'est qu'il ait peur. Je veux que la peur, elle change de camp. Et ce que je veux, c'est qu'il court très très très très vite. Et si c'est pas moi qui cours, ben c'est des gamins qui vont courir à ma place.
1: Mais vous pensez, on comprend cette réaction épidermique face à quelqu'un d'innommable, mais comment, vous pensez que ça va faire changer les choses? Parce qu'il va avoir peur, mais après il va juste...
12: Juste, je veux... C'est pas de la justice. Je veux pas que ça change les choses. Je veux simplement que lorsqu'on crie mort aux Juifs, mort aux Arabes, etc., qu'à un moment donné, on ait un peu peur qu'il y ait un petit sorge derrière, ou des petits jeunes derrière, et qu'on fasse attention à ce qu'on dit. Il ne faut pas confondre les opinions et les délits. C'est un délit, c'est pas à moi à les faire payer, évidemment. Mais je ne veux pas vivre dans le même monde, dans la même rame de métro, dans le même restaurant, dans la même rue qu'un raciste. Ne veux pas.
1: Merci Serge Chalandon. Je rappelle votre dernier ouvrage, Le Livre de Kells, paru chez Grasset. À suivre, un Zoom Zoom Test spécial famille royale d'Angleterre, sans Stéphane Bern, mais avec quelques confidences d'un ancien correspondant à Buckingham Palace. La veille sanitaire qui vous expliquera le bazar lié au règlement européen Chat Control. Et puis on accueillera le fameux G. C'est le temps de s'écouter Théodora, Miss Kitoko sur Inter. Kitoko.

0: Là où il y a de la gêne, il n'y a pas de plaisir, me disait souvent Stéphane Bern du temps où on bossait ensemble. J'aurais donc été gêné de ne pas lui dédier ce quiz sur les Windsor, d'autant que dans sa grande mensuétude, Stéphane a eu la gentillesse de nous enregistrer une petite intro. Alors, c'est pas un alexandrin, mais bon, c'est Stéphane, quoi.
1: On tire les rois à Bourg-la-Reine. Mais...
0: Merci Stéphane, c'est toujours bon d'avoir un vrai historien pour parrainer un quiz. Jouons au Zoom Zoom Test. Et pour cette première question, direction 1324, Édouard II nous pond une loi jamais abolie depuis qui permet donc à Charles III, en toute décontraction, aujourd'hui en 2025, de pouvoir librement cracher sur les chaussures de ses sujets, de pouvoir librement entrer chez tout citoyen anglais sans demander sa permission pour y déposer son étron royal,
2: mais non, mais
0: ou d'être automatiquement
2: génial,
0: propriétaire de toutes les baleines, dauphins et autres esturgeons se trouvant dans les eaux territoriales britanniques.
2: C'est
0: Pour vous, c'est l'étron royal, évidemment, Quentin.
2: Non, mais...
0: Mais c'est une loi de 1324 à l'époque.
2: J'ai dit, c'est moi.
3: Il n'y avait pas de toilette.
0: Il n'y avait pas de toilette, c'était très pratique.
3: Tu vois,
0: logique qu'il ait le droit d'entrer chez vous.
2: On le saurait.
0: On le saurait, pourquoi pas. Non, c'est une bonne réponse de Manon Mariani. Mais oui, réponsez, vous auriez adoré la paix. Mais vu que Charles emmène sa propre lunette de WC en voyage, il n'est pas prêt de poser une pêche chez monsieur et madame tout le monde, Mr. and Mrs. Everybody. En revanche, si l'un de vos hobbies favoris est de pêcher à la baleine, comme Spencer lui, l'oncle milliardaire de Quentin au large des côtes britanniques, sachez que toute poiscaille pêchée à moins de 5 km des côtes est automatiquement la propriété de Charles III. Une loi qui concerne également les cygnes sauvages, longtemps plat de fête dans la gastronomie anglaise, si toutefois on peut parler de gastronomie anglaise. Pierre Courade aurait beaucoup de choses à dire sur ce sujet. Heureusement, on l'a bâillonné en régie. C'est mieux comme ça, c'est mieux pour tout le monde. Mais continuons notre balade.
3: Ça va enregistrement.
0: Windsor, oui, bien sûr. Continuons notre balade au pays des Windsor, qui, vous le savez certainement, ne s'appelle Windsor que depuis 1917. Parce que quoi ? Parce que Saxe-Bourg-Gotha, ça faisait un peu boche. Parce que Orléans-Montpezat de la Péchardière, ça faisait trop français. Ou parce que Polignac-Vétain-Bourbon, ça faisait un peu yèche.
3: A et B.
0: Comment ça, A et B, c'est là où vous n'êtes pas. Là, il ne peut pas y avoir plusieurs possibilités. Ils avaient un nom, ils n'en avaient pas 18. Peu... C'est une bonne réponse de Manon Mariani. Une fois de plus, Quentin.
3: Elle a regardé dans où ça sort.
0: Comme en 1917, les Fridolins n'étaient pas en odeur de sainteté en Angleterre, responsable d'un conflit dans lequel le Royaume-Uni s'était engagé à contre-cœur, la famille royale Saxe-Bourg-Gotha s'est dit qu'il fallait changer tous ses titres et ses noms de famille allemands pour des titres et des noms à consonance anglaise. 9 ans plus tard, la future reine ne sera donc pas baptisée Frida, comme c'était prévu, mais Elisabeth. Elisabeth II sera pendant ses 70 ans de règne comme une mère pour les Anglais, une incarnation même de la monarchie, digne, élégante, jamais un faux pas, sauf peut-être cette idylle fugace qu'on lui prête avec Quentin lui. Elisabeth II, outre ses qualités de souveraine, justement, c'est ça qui l'excite. Elisabeth II, qui outre ses qualités de souveraine, avait développé de nombreuses compétences, comme par exemple pouvoir changer le carburateur d'un véhicule de combat, savoir reconnaître un avion au bruit de son moteur, comme Pierre Courade, ou jouer God Save the Queen à la flûte à bec.
2: B.
3: Ah.
0: Je vous donne l'opportunité de donner votre réponse. Bonne réponse de Quentin lui. Elle savait tout faire, la babette. Et pendant la Seconde Guerre mondiale, elle avait les mains dans le cambouis en 1944, alors qu'elle était tout juste majeure. Celle qui n'est encore que princesse, elle se porte volontaire auprès des forces armées. Déterminée à mettre la main à la pâte, la future reine d'Angleterre insiste pour rejoindre l'ATS, l'Auxiliary Territorial Service, la branche féminine de l'armée britannique, quoi, où elle suivra une formation pour être mécanicienne, puis conductrice d'ambulances et de camions militaires. Elle expliquait en outre pouvoir distinguer un avion allemand d'un avion anglais à l'oreille. En revanche, elle n'a jamais su jouer l'hymne britannique à la flûte à bec. Pour ça, il y a Cyril Lacarrière. Que vous l'entendez, vous l'entendez.
3: C'est encore en répète, visiblement.
0: Non, c'est simplement qu'il déteste les Anglais.
2: Il apprend.
0: Puisqu'on parle royauté et mécanique, Manon et Quentin, savez-vous pourquoi Charles III ne montre jamais son permis de conduire et son passeport? Parce que ça va, on le connaît quand même. Parce qu'il est atteint de phobie administrative. Ou parce que avoir des documents à son nom, sachant que tous les documents sont émis en son nom, serait idiot.
2: C'est...
3: Je suis devant, je crois.
0: C'est Quentin qui est devant. Maintenant, je suis désolé. Le roi Charles III est le seul citoyen britannique dispensé de passeport et de permis, documents qui sont justement émis en son nom, frappés à son effigie. Le gars, il a des signes et des esturgeons, mais pas de permis.
3: Il n'a pas de permis, c'est fou ça.
0: Ils sont cons, ces rebiches, je les hais, commentera Cyril Lacarrière, marqué au fer rouge du déshonneur depuis que son ancêtre Childéric est revenu eunuque de Waterloo, son membre charnu étant resté accroché sur une baïonnette de la perfide Albion. Cyril, qui avec son franc-parler habituel, sait s'exprimer clairement quand il veut écourter une conversation.
4: Silence, chroniqueur de bas étage.
0: Ce que ne pouvait pas faire la reine-mère, savoir-vivre royal oblige. Comment faisait donc Elisabeth II pour signaler à ses employés qu'elle voulait terminer son small talk avec un interlocuteur, au hasard, le président Chirac?
3: Elle met son sac à main sur ses genoux.
0: Il a confondu avec Bernadette Chirac.
2: Ah merde.
3: merde.
0: Mauvaise réponse.
3: C'est les mêmes.
2: Vous avez raté le quiz.
0: Alors
2: voilà.
0: je vous propose Manon, je vous donne des propositions. Et vous, à vous de me dire.
3: On y va, on te regarde.
0: Elle voulait interrompre une conversation qui était embarrassante pour elle. Elle mettait deux doigts dans la bouche en faisant semblant de vomir.
2: Non mais.
0: Elle mettait son sac à son bras droit. Mm. Ou elle faisait mine de réajuster ses gants.
2: Ah, oh, c'est chaud.
0: C'est chaud, comme vous dites.
3: C'est B.
2: Tu penses c'est le truc avec le sac
3: à main.
0: Pourquoi ne pas écouter quelqu'un qui nous a quand même.
2: Non, mais je vais suivre Quentin.
0: Vous suivez Quentin.
2: Ouais, ouais.
0: C'est une bonne réponse, Manon. Et c'est la victoire pour Manon Marnier la prochaine fois. Que vous voyez pris au piège d'une discussion avec Pierre Courade, si jamais je mets mon fourre-tout viril à mon bras droit, ça sera le signal pour venir me sauver. Victoire des bonnes manières et victoire de Manon Mariani.
2: Merci.
0: Bonjour Marc Roche.
5: Bonjour.
0: Merci d'être avec nous sur Inter cet après-midi. Marc, vous êtes journaliste, ancien correspondant du journal Le Monde à Londres. Vous êtes aujourd'hui chroniqueur pour Le Point et pour le quotidien belge Le Soir, toujours depuis le Royaume-Uni. Votre dernier livre, Ma vie chez les Windsor, les derniers secrets de Buckingham, chez Albin Michel. Vous êtes tellement proche de la famille royale britannique que la photo qui illustre la couverture du livre, c'est un dîner auquel vous participez à quelques mètres seulement de la reine Elisabeth. On reconnaît autour de la table Jacques Chirac et Michel Alliot-Marie. Autant dire que la photo n'est pas récente. C'est à quelle occasion ce dîner ?
5: C'est à l'occasion du centenaire de l'entente cordiale en 2004, et je vais vous révéler ce que je n'avais pas osé dire à l'époque au Monde, c'est que le champagne était bouchonné.
0: Mais, et personne n'avait mentionné. Personne
5: et tout le monde a dit « it's delicious ».
0: On n'ose pas dire, on n'ose pas dire ça. Alors que vous...
6: C'était quoi comme champagne?
5: Ah, ça je m'en souviens pas, c'était la cuvée Windsor, donc leur propre cuvée.
0: Une piquette.
7: Une piquette, ouais, c'est ça. C'est du mousseux, quoi.
0: Marc Roche, vous avez écrit plusieurs livres sur la famille royale britannique. Cette fois, vous dites « J'ai fini par me lasser de respecter les convenances. Il y a une forme de soumission à l'ordre établi que j'ai toujours trouvé pathétique. Il était temps de briser mes chaînes. » Est-ce que vous diriez qu'il y a une forme d'omerta qui persiste encore aujourd'hui autour de la famille Windsor ?
5: Bien sûr, parce que tout le système est organisé autour du royal rota. Alors, qu'est-ce que c'est le royal rota dont j'ai fait partie pendant 20 ans ? Ce sont les journalistes accrédités officiellement à Buckingham Palace. Alors, c'est un passe-droit qui vous donne accès à tous les événements royaux, aux membres de la famille royale, à leur entourage. Sans le royal rota, vous ne pouvez pas couvrir la monarchie. Mais,
0: la contrepartie,
5: c'est bien sûr que tout est balisé. C'est-à-dire, vous ne pouvez pas critiquer le système. Vous pouvez de temps en temps faire une remarque amusante, et encore, vous allez vous faire rappeler à l'ordre. Par exemple, moi j'ai dit que Sarkozy, lors de sa venue officielle à Windsor, j'étais au banquet, il est parti se coucher avec Carla Bruni, votre amie, avant la reine.
0: Mais non.
5: Ce qui est une atteinte au protocole, ça ne s'était jamais passé. Le pire aurait été de la prendre par l'épaule. Mais ça s'était déjà passé. Mais aller dormir avant la reine,
0: ça s'était jamais vu.
5: Ça ne s'était jamais vu.
0: Vous avez reproché de l'avoir mentionné d'en avoir...
5: Oui, absolument. Et la deuxième chose qui a fait tiquer le palais, c'est quand Elisabeth II me dit, lors d'une rencontre, vous savez, moi je suis très inquiet pour l'avenir de la France, avec Le Pen, au deuxième tour de l'élection présidentielle de 2002, j'espère que les Français vont bien voter. Donc, qu'est-ce que j'appelle ? À l'époque, c'était Edouard Plenel au Monde. Je lui dis, j'ai la manchette. Elisabeth II vote Jacques Chirac. Et on l'a fait. Et pendant 6 mois, j'ai été écarté du Royal Rota.
0: Parce que la reine ne doit pas s'exprimer sur la politique. Enfin, on
5: la
0: ne doit pas connaître ses
5: opinions. Certainement pas la politique étrangère et certainement pas la politique britannique.
0: Manon, aujourd'hui, dans votre veille sanitaire, vous nous parlez d'un règlement européen qui fait débat.
2: Officiellement, il s'appelle le règlement établissant des règles en vue de prévenir et de combattre les abus sexuels sur enfants. Mais il est surtout connu pour son surnom Chat Control. Ce règlement est une proposition du Parlement européen et du Conseil européen qui date de 2022. Il a pour but d'établir des règles strictes pour combattre les abus sexuels sur les enfants. Et pour ça, il préconise donc plus de contrôle sur ce qu'il se passe sur Internet, évidemment, et en particulier sur les réseaux sociaux. Alors, sur le papier, c'est une bonne idée. Selon le Parlement européen, la sollicitation en ligne d'enfants pour des activités sexuelles a augmenté de plus de 300% entre 2021 et 2023. Plus de 100 millions d'images d'enfants victimes d'abus ont été détectées sur Internet en 2023. C'est énorme. Des chiffres donc alarmants qui ne font qu'augmenter à cause de la multiplication des réseaux sociaux, notamment ceux qui ne sont pas modérés ou via des messageries cryptées, du pain béni évidemment pour tous les pédocriminels. En mai dernier, par exemple, un réseau de 55 hommes français a été démantelé via la messagerie Telegram sur laquelle ils échangeaient.
0: Alors, que dit ce règlement maintenant, ce chat control ?
2: Eh bien, que pour plus de régulation, il faut obliger les plateformes à scanner les messages privés, même chiffrés, qui s'échangent sur leur messagerie. Le Parlement européen préconise la méthode du client-side scanning. Elle consiste à ce que les plateformes insèrent des logiciels qui pourront scanner les données avant qu'elles ne soient envoyées, donc avant qu'elles ne soient chiffrées. Concrètement, vous écrivez un message sur WhatsApp, il sera analysé sur le champ avant même que vous n'appuyez sur envoyer. C'est pareil pour les pièces jointes. Et si le contenu contient des données interdites, comme des images d'abus d'enfants, il est signalé directement aux autorités et aux modérateurs.
0: Mais si je comprends bien, cette méthode ne fait pas l'unanimité.
2: Loin de là, et pour cause, vous l'avez compris, ça voudrait dire que tous nos messages seraient analysés par les plateformes, peu importe qu'on utilise des messageries cryptées comme WhatsApp ou comme Telegram. Il est vrai que donner un tel pouvoir aux GAFAM et aux autres, forcément, ça peut interroger, notamment pour les journalistes ou les lanceurs d'alerte pour qui la protection des sources et des données reste fondamentale. Sur les réseaux, ce règlement fait de plus en plus polémique. Sur TikTok, certains dénoncent cette méthode qu'ils estiment être un premier pas vers la surveillance de masse et une atteinte à la vie privée. La messagerie cryptée Signal avait aussi lancé l'alerte l'an dernier. Elle estime que ce projet pourrait en plus être exploité par des pirates informatiques, voire par des États-nations hostiles. Pour le Comité européen de la protection des données, ce règlement affecterait l'exercice des droits fondamentaux des utilisateurs. En ce moment, le hashtag StopChatControl prend de plus en plus d'ampleur avec des pétitions aux centaines de milliers de signatures. Une lettre ouverte a aussi été signée par plus de 500 experts en cryptographie qui qualifient ce projet de techniquement infaisable et de dangereux pour les libertés fondamentales.
0: Et comment se positionnent les pays de l'Union européenne ?
2: Et bien justement, ils ne sont pas du tout d'accord entre eux. Des pays s'y sont fermement opposés comme l'Allemagne, le Luxembourg, l'Autriche, la Belgique, la République tchèque, la Finlande, les Pays-Bas et la Pologne. Et puis 15 autres États de l'Union européenne soutiennent publiquement le projet de loi. C'est le cas de la France. Alors pour l'instant, il semble qu'aucun accord n'ait encore été trouvé. Le vote officiel est prévu pour le 14 octobre prochain au Conseil de l'Union européenne. Alors, à voir si le Parlement pourrait trouver des compromis pour que ce règlement ne mette pas non plus en danger la vie privée de millions d'Européens.
0: Mais avant que Skynet ne prenne le contrôle, retrouvons celui qui était dans son élément ce week-end, puisqu'il nous revient de la fête de l'UMA. Bonjour, Jesse.
6: Bonjour. C'était trop bien. J'ai vu Patty Smith. Je peux vous dire que l'IA n'est pas prête de remplacer les cocos, hein. Ça, c'est sûr.
0: Ils ont encore une longueur d'avance.
6: Ils sont encore bien énervés.
0: La chronique de Jesse, c'est juste après The Strokes, Going Shopping sur France Inter.

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1: Et on retrouve maintenant Jessé, alors lui, plus pessimiste que jamais, me semble-t-il.
2: Ah, bonjour à tous. Bon ben, 2025, hein, sale temps pour les humains. Zaz ressort un album. Voilà, mais c'est pas pour ça que le monde va mal. Pas pour ceux qui va bien non plus. Mais on apprend dans un rapport que l'IA va nous anéantir d'ici 2035. Alors déjà que les animaux et la planète pouvaient plus nous piffrer, v'là-t-il pas que maintenant c'est les machines qui veulent nous buter.

0: cours ou relire une dernière fois les mémoires d'Alain Juppé. Pardon, je m'adapte, hein, vu qu'on est maintenant apparemment une radio de droite. Voilà. Ah bah là, mais nos haters savent plus comment nous insulter maintenant. Ils sont là, je comprends pas, c'est des fachos, c'est des gauchos.
1: Ils sont tout perdus.
0: Tout le monde déteste France Inter, tout... Pardon, désolé, je disais le commentaire d'un troll, Emmerich Nova 17. Hein. Je disais donc, vivez vos rêves avant 2035. Hein. Par exemple, si vous avez envie, je sais pas, de pécho votre rédacteur en chef, bah non, pourquoi que je dis ça? Ah oui, bah faut se lancer. Faut se lancer là, parce qu'en plus 2035 pour le père la carrière, c'est optimiste. D'ici là, c'est pas les machines qui auront raison de lui, hein, mais seulement un courant d'air. C'est le rapport IA 2027 qui nous informe que les machines intelligentes vont bientôt dépasser les plus grands cerveaux humains. Bonne nouvelle, ça concerne personne ici. Hein, les cerveaux de Pierre et Quentin étant déjà dépassés depuis l'invention de la Casio, la plus rudimentaire. Alors personnellement, moi, j'étais au courant hein, que les machines allaient nous renverser, étant donné que j'ai vu Matrix en fait. Voilà, d'ailleurs je vous le dis, c'est la pilule rouge pour s'en sortir. Attention, pas la pilule bleue. Hein, ça c'est hein, ce qui va aider Cyril à donner une minute de bonheur à Manon. Je plaisante, ouais. Ma puce, crois-moi, ça durera moins longtemps. Alors moi, je vous avoue hein, qu'après 1h30 de trajet sous la pluie dans un quartier qui sent autant la naphtaline que Finkielkraut, bah oui, j'ai pour ma part hâte que l'IA vienne enfin faire cette chronique à ma place. Ah non, parce que je vous entends chouiner là tous depuis tout à l'heure. L'IA est trop puissante, l'IA va tous nous remplacer. Quand, en fait? Je ne demande qu'une date précise pour ne plus avoir à me taper le résumé de Pierre Courage. En fait. Ah, et bonne chance à l'IA hein, de tenir la minute entière sans se débrancher. Ah, mais en attendant, j'ai demandé à ChatGPT, Pierre, de rédiger l'intro de ma chronique et il m'a proposé le jeu de mots suivant. IA, zéro problème.
2: Oh non.
0: Voilà. Non, j'étais à deux doigts de prendre la vanne. Mais bon, si j'avais envie de faire des chroniques pas drôles, je serais à 8h55 dans la matinale. Les patrons de la tech seraient déjà en train de débrider les IA. Alors moi, je vous le dis, hein, si dans le futur, pour survivre, il faut sucer 2-3 machines, il y a zéro souci. Voilà, je serai le premier à avaler du boulon. Hein, un bidon d'huile moteur et je te les soulage, moi, les robots. Voilà, puis ça changera pas de certains mecs hein, qui avaient moins d'émotions qu'un Windows 95. Allez, je vous laisse, je dois m'occuper de Goldorak. Oh, merde, je dois m'occuper de Goldorak.
1: T'occuper de
0: Goldorak.
1: Goldorak, go!
3: Merci GC, merci à tous les amis. À la réalisation de ce best-of, c'était Étienne Bertin. Demain, c'est vendredi. Et qui dit vendredi, dit évidemment Zoom Zoom Back. On filera en 1965, année de l'assassinat de Malcolm X, avec l'immense écrivain Alain Mabankou.
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1: Il est 1h, le flash Hugo Marceau. 30 hectares avaient brûlé en 5 heures ce jeudi dans les Pyrénées-Orientales. Dernier point de situation fourni par la préfecture de l'Aude ce jeudi soir. L'incendie s'est déclaré au niveau d'un camping à Sainte-Marie-la-Mer. Il s'est propagé jusqu'à Canet-en-Roussillon. Plus de 250 bungalows ont brûlé dans 3 campings. Un bâtiment d'entreprise a été détruit, un autre industriel est menacé. Plus de 3000 personnes ont été évacuées et plus de 200 pompiers sont mobilisés. Au total, plus de 7000 départs de feu recensés depuis le début de saison, selon le Premier ministre Sébastien Lecornu. Il présidait aujourd'hui à Marseille une cellule de crise interministérielle. 8700 hectares ont déjà brûlé d'après lui. Et alors que les vagues de chaleur s'intensifient, les jeunes sont de retour dans la rue pour le climat. 7 ans après les Fridays for Future, manifestation mondiale portée par la Suédoise Greta Thunberg, des lycéens et étudiants français tentent de faire renaître le mouvement. Un rassemblement est prévu à 11h ce vendredi matin à Paris, place Jacques Blainville dans le 7e arrondissement. Un suspect est bien identifié par le parquet de Monaco à la recherche de l'auteur de l'attaque au colis piégé. Lundi soir, les enquêteurs sont sur une piste. Un mandat d'arrêt et une notice Interpol ont été émis, précise le parquet ce jeudi soir. Selon les premiers éléments fournis par un proche de l'enquête, ce suspect est une femme d'une trentaine d'années.

0: Trois nouvelles plaintes ont été déposées contre Patrick Bruel. Information révélée par Mediapart et confirmée par les avocates des plaignantes. Deux plaintes pour viol, une pour agression sexuelle. Les faits dénoncés remontent à 1992, 2000 et 2014. Le chanteur est déjà mis en examen pour ces mêmes motifs dans quatre affaires distinctes. Une décision rarissime délivrée par la cour de révision ce jeudi, condamné à la prison à perpétuité, Dany Le Prince a obtenu l'annulation de sa peine. Peine prononcée en 1997 pour un quadruple meurtre familial dans la Sarthe. Dany Le Prince, 69 ans dont 18 passés derrière les barreaux, doit donc être rejugé. L'attaque russe de la nuit dernière est la pire que Kiev ait connue depuis le début du conflit. Au moins 25 personnes sont mortes et 85 ont été blessées par des frappes aériennes dans la capitale de l'Ukraine. Plus de 500 drones et missiles ont été tirés. Le président ukrainien Volodymyr Zelensky s'est rendu sur place ce jeudi et promet une riposte. Et de 15, le nouvel album de Madonna est sorti ce vendredi à minuit. Confession 2, nouvel opus de la star de la pop américaine de 67 ans. La suite de Confessions on a Dance Floor, sorti en 2005. Et puis la Coupe du Monde de football, c'est parti entre le Portugal et la Croatie. L'un des derniers 16e de finale à disputer, 0-0. Tout à l'heure, l'Espagne s'est imposée 3-0 face à l'Autriche.
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3: Bonjour à toutes et tous. Aujourd'hui, en cette période estivale, devenez le roi et la reine de l'apéro avec André Zanamura et Keda Black. Une émission de juin 2025, c'était l'époque des fleurs de sureau. Et on y pratique un apéro réjouissant à base de boissons sans alcool, de rosé, mais aussi de délicieuses tartines. Attention, ça va croquer. Misophone, s'abstenir.
4: Oui, bien sûr.
5: C'est bon. Mmh.
6: Là, tu vas pas attraper.
7: Là, c'est moi, Islam.
8: Allez. Ben, c'est pas trop tôt. Ça fait 10 minutes que j'ai sonné la cloche.
9: On l'a pas entendu. À table.
10: Ah, il y a des aubergines, là. Vous aimez les aubergines?
11: Moi, j'adore les aubergines.
12: Tenez, voilà des sardines avec une belle tartine.
13: C'est pas trop tôt. Hein.
14: Ah, mesdames, que vous avez de la chance d'être en vacances.
15: Je me demande quand même si la gelée de sureau n'est pas en trop.
16: Oh non, ça nous fait un dessert qui va avoir un goût, peut nous ramener dans des souvenirs d'enfance.
17: Ma grand-mère m'emmenait ici quand j'étais petite. Je l'aidais à cueillir des fruits.
3: Bonjour à toutes et tous. Voilà l'été où s'invite sur nos tables, dans nos cuisines, la tomate, l'aubergine, la sardine, l'abricot, la pêche. On va faire le plein de recettes estivales en prévision des grandes vacances avec des produits de saison, évidemment, ça va de soi. Grâce à nos deux invités, deux cuisinières qu'on a régulièrement invitées à notre micro, André Zanamura, bonjour. Zana, pour les intimes, vous avez publié en 2023 « L'été passe, les recettes restent », un livre de référence qui a trouvé sa place dans de nombreux foyers, dont le mien, hein, c'est un secret pour personne. Et vous revenez cette année avec « L'été passe, les recettes restent toujours » aux éditions Hachette, avec une nouvelle fournée de recettes comme on les aime, colorées, généreuses, partageuses. Un deuxième volume s'impose, hein, Zana.
18: Bah, c'est ce qu'on m'a dit.
3: Vos amis, votre entourage, vous en réclamez encore et donc on a du rab et on en est ravis. On va goûter un bel échantillon de vos nouvelles recettes. Les photos sont signées Emanuela Sina.
18: Sino.
3: Emanuela Sino.
18: Sino, et elles sont superbes.
3: Emanuela Sino. Keda Black, bonjour.
19: Bonjour.
3: Ça fait des années qu'on vous suit, qu'on apprécie votre travail d'autrice culinaire. Vous avez publié à l'automne dernier Le Goût du Jour, un carnet de recettes personnelles et inspirées au fil des semaines et des lieux où vous vivez. Donc on est entre le 18e arrondissement de Paris et...
19: Et le Cotentin.
3: Et le Cotentin où vous faites escale régulièrement, plus qu'escale, hein, c'est un de vos points d'ancrage.
19: Oui, oui, c'est un point d'ancrage, effectivement.
3: Photographie et stylisme assurés par un duo...
19: Les Lucano, Sonia et Frédéric.
3: Sonia et Frédéric Lucano. Et il y a un chapitre dans votre livre intitulé « Les tubes de l'été en boucle ». Et bon, on va en déguster, en écouter quelques-uns avec vous. Zana et Keda, vous l'aurez compris, votre mission, si vous l'acceptez, nous délivrer et nous faire goûter quelques-unes de vos recettes préférées de l'été. Pour partager cet alléchant menu estival, ils ont bien choisi leur émission, tiens. Le duo de choc Elvire Ramasson et Jérôme Gagnès. Bonjour les copains.
2: Bonjour à toutes et tous.
4: Bonjour à tous.
3: Bienvenue à la table dont on va déguster.
4: Ben merci beaucoup, on est ravis d'être là.
2: Ah ouais.
4: Ça sent l'été à plein nez là.
3: Elvira.
2: Dans ma valise de l'été, je mets des épices venues du Liban. Vous allez pouvoir mettre à peu près partout dans toutes vos recettes. En été, mais à l'automne et en hiver. Il n'y a pas de saison. Elles
3: j'ai commencé à piocher dedans, c'est d'un très gros niveau.
4: Hein. Et moi aussi, oui.
3: Jérôme.
4: Je verse dans votre verre une gemme d'une pureté incroyable, un rubis magnifique.
3: Et oui, alors là, effectivement, couleur rubis, c'est un rosé précieux, peut-on
4: oui,
3: dire ?
4: Oui, exactement.
3: Et vous, votre été, vous le cuisinez où et comment ? Donnez-nous vos idées de recettes simples et vos tours de main sur franceinter.fr ou sur notre mail onvadeguster@radiofrance.com. Et pour retrouver tous les contenus de notre émission, adresse, recettes, bons plans, ainsi que tous les podcasts de nos chroniques, de nos émissions, rendez-vous sur franceinter.fr à la page On va déguster. Juste avant d'entamer notre menu estival, je vous sers une très chouette adresse de bistrot à découvrir si vous passez un week-end ou l'été en Touraine.
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7: Bonjour, voici Mathieu, propriétaire du Petit Resto, on est à Loche. Soyez le bienvenu, je vous emmène voir Marie, la chef de cuisine.
13: Le Petit Resto, c'est le nom du Petit Resto.
7: Exactement, c'est vraiment notre nom. C'est tout petit, c'est un resto, c'est le Petit Resto.
13: Bonjour.
20: Bonjour. Alors moi, je m'appelle Marie, j'ai 38 ans, je suis la femme de Mathieu et on a ouvert le Petit Resto à Loche il y a 8 ans maintenant. C'est vraiment cuisine de marché. On a de la chance à Loche d'avoir un marché assez incroyable deux fois par semaine. Et donc l'idée, c'est vraiment que les maraîchers avec qui je bosse, donc c'est des maraîchers qui sont bio et qui sont locaux évidemment, chaque début de semaine, ils m'envoient ce qu'ils ont de dispo et en fonction de ça, en fait, je vais définir ma carte. La carte, elle change au maximum une fois par semaine, mais plus souvent deux ou trois. En ce moment, je bosse la poitrine de porc de Roi Rose de Touraine, typiquement de l'Indre-et-Loire, c'est-à-dire il est produit que en Indre-et-Loire. C'est d'ailleurs le porc qu'on utilise pour faire la rillette de Tours, la rillette IGP. Donc moi, je la confie, en fait, donc je la cuis 9 heures. Avec une petite marinade, des aromates qui vont bien. J'accompagne ça d'une purée de pommes de terre, évidemment, pommes de terre bio et locales. Et dessus, une petite salsa de micro-pousses, pareil, qui sont produites à 2 km d'ici, par Martin, à la grange de Chavigny. Je bosse aussi les champignons. Il faut savoir que Loche, c'est vraiment historiquement une ville de champignons, parce qu'il y a beaucoup de caves, en fait, donc il y avait beaucoup, beaucoup de champignonnières. Maintenant, il en reste qu'une seule, mais elle est incroyable. Donc, c'est des champignons bio, pleurotes, shiitake, champignons de Paris. L'idée, j'en fais une petite crème avec un petit peu des saveurs umami, un peu sauce soja. Voilà, je mixe ça bien fin. Là-dessus, je vais rajouter des pleurotes croustillants que je vais frire au four avec un petit peu d'ail. Et enfin, là-dessus, un œuf parfait pour ramener un petit peu de crémeux. Voilà, ça, par exemple, c'était les plats de cette semaine.
13: Et là, vous allez préparer les desserts ?
20: Ouais. Donc là, on a les fraises donc de chez Camille Marty, pareil, en bio, en local. Je fais ça avec un petit crémeux au chocolat blanc et au citron et un moelleux coco. Voilà. Du local, du gourmand, du bon, quoi.
3: Merci.
20: Avec plaisir.
3: Avez-vous déjà passé une tête à Loche ?
4: Oui. Mais pas dans ce restaurant, mais je suis déjà allé à Loche, oui.
3: D'accord.
4: À deux, trois reprises. Il y a deux, trois adresses qui sont très intéressantes et il y a surtout pas très, très loin. Enfin, il y a une petite heure de route, peut-être trois quarts d'heure, un restaurant tout à fait extraordinaire qui s'appelle La Promenade de Jackie Dallet, qui est un resto totalement dingue.
3: Waouh!
4: Bon, incroyable.
3: Pas de blague sur Loche, hein, Jérôme Gagnès. On n'est pas sur RTL.
4: Madame Belpère.
3: Non, non, non, s'il vous plaît. Non, j'aurais jamais dû. Je lui ai tendu la perche. C'était trop facile. Loche est une commune d'Indre-et-Loire située dans la Touraine du Sud, au sud-est de Tours, aux portes du Berry, pas très loin du château de Valençay d'ailleurs. Une cité royale qui vaut le détour pour son cœur historique du Moyen-Âge, mais aussi donc pour son petit resto qui a eu la très bonne idée de s'appeler Le Petit Resto. Marie et Mathieu, avec, vous l'aurez compris, un carnet de fournisseurs locaux tout à fait impressionnant, que de l'agriculture paysanne et locale, et un menu entrée plat dessert à 36 euros, même le soir, avec, vous l'aurez compris, un très très gros boulot au fourneau de Marie. C'est vraiment un petit restaurant très méritant. Voilà, pour mitonner en direct cette émission qui sent bon l'été derrière la console, Laurent Thomas, Jérôme Ragano, Fabrice Rivaud, bel été sur France Inter.

0: froid.
1: Bertrand Belin se met sur son 31 pour France Inter. L'apéro est certainement un des sports les plus pratiqués de l'été. Ça se passe comment chez André Zanamura, l'apéro parfait? Ça se passe où, avec
2: qui? Il prend beaucoup de place, mm-hmm. L'apéro. C'est presque un dîner, quoi. Ah. C'est-à-dire que d'abord, je ne fais pas d'entrée. Comme ça, on attend les retardataires. Et puis l'été, c'est quand même l'apéro. On ne sait pas si on boit pour manger ou si on mange pour boire. Enfin, bon. Alors, il y a plein de préparations. Et puis ensuite, il y a un plat comme une soupe ou une grosse salade ou un plat d'ailleurs que tout le monde. Mais c'est vrai que ça s'éternise pas mal.
1: Il est plutôt méditerranéen, votre été, Zala?
2: Ah, il est méditerranéen. Sinon, ça va pas, quoi. Je peux pas.
1: De quel côté de la Méditerranée, alors?
2: On sait que vous avez des origines tunisiennes. Oui, je suis né par là, et puis on a planté nos racines vers Ramatuelle, et puis on a vendu là. Alors donc c'est aussi un livre hommage à cet endroit où on a été très heureux, mais c'est la Méditerranée.
1: Vous avez aussi vos attaches à Sète.
2: Oui, ça commence un peu à Sète, voilà.
1: Bon, Sète, nouveau Marseille, paraît-il. Kéda Black, votre été, votre apéro d'été.
3: L'apéro, je dirais que c'est le domaine de l'improvisation, c'est ce qu'on invente, c'est l'apéro, ça peut être aussi le pique-nique sur la plage, c'est un peu ce qui peut aussi se créer au dernier moment avec ce qu'on a dans le placard, on peut faire un houmous avec des pois chiches ou des haricots et puis les herbes du jardin, enfin ça peut c'est ce qui se crée au fil de ce qui est disponible, de ce qu'on a et... de ce que chacun apporte aussi.
1: Vous avez aussi la chance, Kéda Black, de passer pas mal de temps, alors pas du côté de la Méditerranée, mais au bord de la Manche.
3: J'ai des attaches aussi en Méditerranée, d'accord. Mais j'ai toujours bien aimé les étés d'Europe un peu plus septentrionale. J'aime bien cette fraîcheur-là. Et donc, en ce moment, ça se passe effectivement plutôt dans ce balancement qui est le balancement de toute l'année entre Paris et puis un petit coin paradisiaque du Cotentin.
1: Il y a aussi des produits de la mer dans le Cotentin?
3: Et il y a de très beaux produits de la mer.
1: Des coquillages, des poissons, des crustacés.
3: La moussette qui se termine.
1: Ah là là. Là, malheureusement, non, la moussette, c'est pas tellement. C'est plus le printemps, sa saison. On parle d'une araignée juvénile.
3: C'est ça.
1: Qui est en plus bon marché.
3: Qui est bon marché, qui a un goût délicieux à manger comme ça. On en fait aussi, on fait des bouillons avec les carapaces.
4: Mais qui demande pas mal de boulot quand même à décortiquer.
1: Vous cassez, parce qu'en plus on peut y aller tranquille, parce que pour le coup les stocks ne sont pas du tout menacés. On peut même parler d'une espèce plutôt invasive. On lui casse les pattes, il y a toute la chair.
3: Qui sort,
1: moi j'appelle ça le sucre d'orge de la mer. Quoi. C'est un truc absolument incroyable, simplement sa saison.
3: Elle est courte. Elle est assez courte, elle se termine, mais elle laisse place à d'autres plaisirs. Ben, l'été, c'est aussi le moment du homard auquel on peut accéder pour un prix un peu plus raisonnable qu'à d'autres moments de l'année.
1: C'est vrai que du homard, on en veut souvent aux fêtes de fin d'année, là où il est le plus cher, évidemment, alors que l'été, ça redevient un crustacé raisonnable.
5: À peu près abordable,
1: et c'est là où, effectivement, il faut le consommer. Je vous ai demandé, mesdames, Kéda et Zana, deux préparations, voire trois, pour un apéro d'été. Ils ont un point commun, vos petits plats, c'est qu'ils se passent sur une tartine de pain grillé. On commence avec Zana.
2: Alors moi, je vous ai préparé un petit crostini à l'ail confit, avec un anchois dessus.
1: Waouh.
2: Et puis, j'ai préparé une sardinade. La toyonnade a laissé place à la sardinade.
1: Oui, la toyonnade, vous savez que je la pratique, la toyonnade. Voilà. Hein. Et effectivement, désormais, c'est la sardinade. Mais racontez-nous d'abord ce petit crostino qui est tartiné effectivement d'un ail bien crémeux. J'imagine que cet ail a subi une cuisson assez poussée.
2: Mais non, 20 minutes. C'est de l'ail frais.
1: Oui.
2: Alors 20 minutes, tout doucement, au plus petit feu, couvert d'huile d'olive. J'ai mis 2-3 tranches de thym frais. 20 minutes, ça suffit, parce que c'est de l'eau.
1: Et quand l'ail n'est pas frais, est-ce qu'on prolonge un peu la...
2: Oui, 30 minutes. Mais du coup, il est très digeste. Moi, j'ai du mal avec l'ail cru, mais il est très digeste.
5: Et il est doux.
2: Il est doux.
5: Il est très doux.
1: Gousse d'ail, Zana, vous l'épluchez d'abord avant de la cuire dans l'huile d'olive.
2: Voilà, on l'épluche, racontez-nous. On la cuit dans l'huile d'olive. Mm-hmm. On prend une toute petite casserole, on la couvre d'huile d'olive, on met un tout petit feu et on attend que ce soit cuit. C'est rien du tout.
1: Merveilleux. Et ensuite, évidemment...
2: Et puis alors, j'ai arrosé la tartine de l'huile de cuisson de l'ail. Mm-hmm. Et puis, j'ai mis un anchois parce que c'est une passion. C'est une sorte de passion.
1: Et alors, résultat ?
4: Ah ben, moi, c'est ma passion aussi. Anchois et
1: Edgar reste sans voix.
2: C'est comme le doux et le. Et
4: c'est un mariage de génie.
0: D'eau et le feu.
4: Pas plus naturel comme mariage.
2: Mmh. Mais c'est gentil,
1: bon,
2: ça.
1: Mmh. Voilà, c'est bon.
0: Le poisson électrise. Ah, c'est
4: ça sera
0: très
4: le juste qu'il faut.
0: Mais oui, c'est absolument parfait.
4: Et la gousse d'ail est mixée au mixeur ou écrasée à la
2: fourchette ? Non, là, je l'ai fait tout à l'heure. Je les ai écrasées avec le dos d'une cuillère. Parce que bon, il faut un couteau rond, on écrase comme une crème.
4: En plus, c'est low-tech.
2: Ça devient une crème.
0: Et d'où vient l'anchois ? Parce que l'anchois est très très bon.
1: Ah oui.
0: C'est quand même pas facile de trouver des très bons anchois.
2: Bah, écoutez, je l'ai acheté chez Rapp. Je ne sais pas si vous connaissez.
1: On parle d'une épicerie italienne.
0: Qui est située
1: du 9e arrondissement. Oui. Donc j'imagine que ce sont des anchois de Campanie, de chez Tara.
4: Les bons anchois sont assez chers.
0: Très très bons.
1: En tout cas, c'est
2: Garantia. Di Garantia.
1: C'est quoi, vraiment c'est... un régal. Crostino, ail anchois, bravo, c'est une sacrée réussite.
2: Merci.
1: Et on a juste à côté une autre tartine signée Keda Black. À vous la parole, Keda.
3: Alors là, l'idée, c'était d'utiliser la feta rôtie, qui peut être préparée comme un plat, en fait, en tant que tel, mais ça marche aussi. Donc le principe est simple, on fait rôtir sur un lit de légumes. Alors là, j'ai choisi des fenouilles, mais ça pourrait être de la courgette, des oignons, de l'aubergine, des tomates, bien sûr. Un lit de fenouilles, la feta, et puis ça passe au four. La feta commence un petit peu à griller sur le dessus, à fondre. Et là, donc, servi sur des petites tartines de pain grillées avec une huile de figuier.
1: Et ça, c'est important.
3: Voilà. C'est une façon d'amener la graisse dans un autre territoire, parce qu'il y a des figuiers en Normandie. Il y a aussi de la marjolaine qui rappelle l'origan, donc en plus doux. Donc il y a tout ça pour faire rôtir les légumes. Et puis l'huile de figuier qui est préparée en mixant dans un robot la feuille avec de l'huile, plutôt une huile neutre comme du pépin de raisin ou une huile d'olive un petit peu douce ou légèrement herbacée, en mixant bien jusqu'à presque chauffer, puisque le robot chauffe. Et puis ensuite, en fait là je ne l'ai même pas, on peut filtrer ou ne pas filtrer si on a un robot qui mixe vraiment très fin, ça fait une sorte de poudre avec une légère texture, et puis on a ce parfum du figuier qui est encore assez discret, je pense, parce que c'est le début de la saison, je pense que la feuille en plein été sera plus gorgée de saveurs.
1: Alors évidemment, on choisit des feuilles de figuier non traitées, mais les figuiers sauvages, pour le coup, abondent partout, et pas seulement en Méditerranée. Et il est vrai qu'on retrouve une aromatique qui est proche de celle de la coco. Et pour cause, on s'est renseigné, molécule aromatique en commun entre le fruit du cocotier, la noix de coco, et la feuille de figuier, terpène, phénol, aldéhyde, coumarine. Et tout ça procure effectivement cette espèce de saveur gourmande de noix de coco, c'est tout à fait étonnant. Moi j'avais vu le truc aussi chez Armand Arnal à la Chassagnette, il prenait quelques feuilles de figuier de son jardin, il les mettait comme vous exactement dans une huile de pépins de raisin, on préfère plutôt une huile neutre parce que l'huile d'olive est assez aromatique, et ensuite on laisse tourner dans le blender pas mal de temps, et la chaleur du moteur du blender va gentiment infuser à 45-50 degrés, c'est ça qui est assez génial, et ça donne un goût tout à fait intéressant. Alors ?
0: Eh ben du coup c'est très parfumé. Il y a trois étages dans la fusée. Il y a le toast, un légume qui est assez fondant, et puis enfin le fromage rôti. Donc voilà, c'est une fusée à trois étages avec beaucoup de parfums. J'ai beaucoup aimé.
1: Et moi, j'aime beaucoup la feta qui a subi un petit choc sous le grill, qui est légèrement colorée. Et ensuite, lorsqu'elle refroidit, elle a une texture différente. Elle est beaucoup plus moelleuse que la feta fraîche, un peu granuleuse. C'est vraiment intéressant.
4: C'est vraiment délicieux et c'est délicat aussi. Est-ce que la feta est arrosée d'huile quand elle passe sous le grill, ou c'est simplement l'huile de figuier à la fin en garniture ?
3: Non, je l'arrose un petit peu d'huile. Il y a quand même plusieurs couches d'huile. L'huile pour les légumes, l'huile pour la feta, un peu délicieux. De miel aussi. Et puis l'huile finale à froid de figuier.
1: Une des superbes recettes à retrouver dans Le goût du jour de Keda Black chez HN Cuisine. Un merveilleux bouquin, tout en poésie, avec des atmosphères qui font rêver.
4: Et des textes super bien écrits.
1: Oui, c'est vrai, il y a l'écriture de vos textes, Keda,
4: qui nous entraîne. Ouais.
1: Presque qualifiée d'une écriture un peu à l'anglo-saxonne, si vous voyez ce que je veux dire. C'est-à-dire que vous accompagnez le lecteur ou la lectrice, il y a beaucoup de conseils, vous le prenez ou vous l'apprenez par la main, il n'y a pas vraiment d'injonction. Et c'est ça qu'on aime, en fait. C'est de très jolies recettes très bien rédigées.
3: C'est tout à fait ce que j'ai voulu faire. Je crois que c'est beaucoup comme ça que j'ai appris à cuisiner, avec des livres de cuisine anglo-saxons, en fait, qui raconte, qui accompagne. Et l'idée, c'est vraiment celle d'une promenade, avec d'amener les recettes, de dire comment elles arrivent, pourquoi, pour tenir la main du lecteur et lui permettre moins de faire en fonction des instructions, mais plutôt de créer sa propre recette, sa propre cuisine.
1: On s'approprie vos tours de main, vos inspirations, et c'est sacrément réussi. Allez, une petite troisième recette d'apéro pour la route. Il s'agit d'une sardinade, donc.
2: Ah bah oui.
1: Zana.
2: Alors écoutez, oui, je l'ai goûté chez un ami.
1: Oui. Quel ami, on peut savoir ?
2: Mathias, c'est un designer que j'adore et qui a une fondation, qui découvre des jeunes talents. C'est un garçon merveilleux. Et puis, j'ai bien aimé et j'ai essayé de reconstituer en rentrant. Et puis voilà, j'ai à peu près reconstitué. Mais
1: vous ne demandez pas les recettes à vos amis, vous les reconstituez
2: je demande les recettes, si. J'adore, oui, tout le monde échange, c'est ça l'idée. Il faut faire attention, il faut peut-être parfois ébouillanter les olives parce qu'elles sont salées. Donc il peut y avoir une addition de produits salés, ça dépend de quelle sardine, de quelle olive, etc. Il y a de la capre, beaucoup de capre, il y a des olives, il y a de la nette.
1: Et oui, on sent la nette.
2: Sardines.
0: Ça apporte beaucoup de fraîcheur, la nette,
2: et voilà.
0: Le parfum.
2: Des olives.
0: C'est délicieux.
2: Et du samoray.
1: Du Saint-Moray. Voilà.
2: Ça, avec alors. Un fromage frais qui adoucit tout ça.
1: Qu'on pourrait remplacer par un cream cheese ou.
2: Voilà, ce qu'on veut.
1: Étonnant, hein.
0: C'est très bon et la sardinade, parfois, ça peut être un peu costaud, un peu brutal, un peu poiscaille. Et là, au contraire, c'est très fin.
4: C'est doux, même.
0: C'est assez caressant, c'est doux, ouais. Ouais, c'est
4: et
0: très
4: là,
0: joli.
4: Encore une fois, c'est. On sent la paresseuse. C'est écrasé à la fourchette ou faut. Pardon. Faut le mettre au mixeur. Si on peut éviter la
2: vaisselle.
4: J'aime pas
2: trop, moi, les mixeurs. Ah ouais. Alors, sauf. Exception pour des soupes déveloutées. Moi, j'aime bien qu'on sente que de temps en temps, il y ait un petit bout de chair de sardine, un petit morceau d'olive. Alors, j'ai écrasé, je vous dis franchement, avec les mains, les sardines déjà.
1: Oui.
2: Je les ai émiettées comme ça. Et puis, j'ai ajouté tout le reste. Alors, j'ai concassé les capres et les olives en morceaux, comme ça, au couteau. Mm-hmm. Et puis, j'ai tout mélangé. Mais. J'aime pas pour les pâtes ou pour tout. J'aime pas les sauces trop.
1: Même votre toyonade que je pratique, qui est un peu la version de cette tartinade au thon, avec un thon en boîte, attention, hein, parce qu'en plus là on parle vraiment d'une
2: c'est
1: recette
2: placard,
1: très simple.
2: Hein, placard.
1: D'un très bon rapport qualité-prix. Là aussi il y a des morceaux, il faut pas trop mixer finement.
2: Voilà, c'est important.
1: Il y a quoi d'autre dans la toyonade à part le thon ?
2: Quand on rencontre un petit morceau de viande, on est content, quoi.
0: Oui,
2: c'est vrai qu'on sait ce qu'on mange.
1: Dans la toyonade, il y a de l'olive. Des capres,
2: olive,
1: là encore.
2: Capre, jaune d'œuf, ail.
1: Absolument. Et ça donne un truc tout à fait réussi. On vous met la recette sur le site de l'émission.
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1: Elvira Masson va nous emmener en voyage.
4: Exactement. Il y a quelques semaines, j'ai reçu le SMS suivant de Julia Samut, notre amie fondatrice de l'épicerie L'Idéal à Marseille.
1: Évidemment, on la salue.
4: Deux points, ouvrez les guillemets. J'aimerais absolument que tu goûtes le zaatar et le sumac de mon amie Magali que je vends au magasin. Elle me met les larmes aux yeux. Ces produits sont exceptionnels. Tu vas pas croire ce que tu goûtes, je te jure. Vous imaginez bien que je ne me suis pas fait prier. J'ai goûté et je suis moi aussi tombée sous le charme. Elle s'appelle Magali Ghosn, elle est libanaise, elle a été journaliste éco, elle est en France depuis 12 ans, elle est revenue en France après y avoir fait ses études. Elle a repris des études de géographie alimentaire à la Sorbonne, elle a travaillé avec une vigneronne. Elle a fait 1000 choses, elle a participé à des événements autour de la cuisine libanaise. Puis elle a commencé à fournir des petits sachets de zaatar préparés par sa mère, avec les herbes récoltées par sa famille au Liban, à une vingtaine de personnes un peu du milieu de la restauration. Et puis, sans trop réfléchir, de façon assez spontanée, sans business plan, elle a décidé que ce serait ça son métier et sa nouvelle vie. Elle a ainsi créé Tanios, sa marque, depuis Marseille, où elle est désormais établie. Elle dit ceci: je viens d'un pays qui est dans une situation très difficile et où, contrairement à la France, les produits alimentaires ne sont pas protégés par un système de régulation de type AOP, IGP. Dans le zaatar, finalement, on peut mettre ce qu'on veut ou presque. Or, il existe un origan sauvage, endémique, qui doit composer le vrai zaatar. C'est ce goût-là, cette manière-là de respecter notre patrimoine que j'ai à cœur de transmettre. C'est ma contribution. Alors moi, ma contribution, c'est que je distribue les lots. Il y a un petit sachet en craft pour vous, Anna, un autre pour Keda.
1: D'un design, d'un emballage très sobre, très joli.
4: Qui contient les produits de Magali, de Tanios. Il y a un zaatar que Jérôme a déjà goûté. Il est intense.
0: Ah, qui est incroyable. Qui est un parfum d'une intensité folle.
4: Très, très végétal, très origan.
0: Magnifique.
4: Parce qu'il est confectionné avec du vrai origan sauvage de Anquet, la terre familiale, à 700 mètres d'altitude, à l'extrême nord du Liban, pratiquement à la frontière avec la Syrie. Dans ce zaatar, il y a du sumac, que vous avez également dans vos petites poches en craft. Il y a des vraies baies de sumac encore sur leurs tiges.
1: Avec leurs petites notes acidulées.
4: C'est ça, hein. Petites baies rouges acidulées.
1: Mais d'ailleurs, les Libanais appellent le sumac le citron des montagnes.
4: Ah, ouais. Et ça peut, effectivement, on pourrait dans votre sardinade mettre un peu de sumac si on n'avait pas d'acidité sous la main. Dans ce zaatar, il y avait évidemment du sel, du sésame bio torréfié, décortiqué, c'est très important, nous dit Magali, qu'elle torréfie elle-même l'ennemi du zaatar, c'est la contrefaçon, en quelque sorte, mais c'est aussi le rancissement. Il doit être assemblé, ce zaatar, quand le sésame est encore tiède, pour que l'ensemble s'homogénise, se fonde, en quelque sorte. Son sumac, en poudre ici, elle le met sous vide le plus vite possible, parce qu'en vrac, il ne vit pas bien, il s'oxyde. Elle me disait, proposer du sumac dans un flacon, c'est comme vendre une bouteille de vin déjà ouverte.
0: Ah, c'est ennuyeux ça, oui.
4: Troisième petite poche, c'est ça. C'est son mardouché. Alors ça, c'est en quelque sorte une création. Enfin, en tout cas, le nom est une création. C'est un hommage au village qui porte le même nom. On est cette fois au sud du Liban, où elle a goûté un jour ce mélange rare, car il contient ces pignons d'Alep si difficiles à cueillir. Là, elle met un petit peu moins d'origan sauvage, après bien des essais, pour arriver à l'harmonie qui lui convient, parce que c'est ça qu'elle cherche,
1: l'harmonie. Sésame bio torréfié et sel.
4: Toujours. Vous connaissez sans doute le roman du grand écrivain libanais Amin Maalouf, Le Rocher de Tanios.
1: Et oui.
4: C'est le récit initiatique et la quête d'identité de Tanios, un jeune homme libanais au XIXe siècle. Eh bien, Magali Ghosn accomplit, elle aussi, une superbe quête initiatique, celle du goût de son Liban tant aimé, et un hommage à sa figure tutélaire à elle, Tanios, le prénom de son grand-père, qui aimait tant sa terre qu'il a quitté il y a peu, à 101 ans, après avoir vu naître le projet de Magali Ghosn. Pas mal, non?
0: Mais oui. C'est très beau. Hein. Ouais.
2: C'est très très bon.
4: Et on trouve ces produits, alors évidemment, si vous êtes à Marseille,
0: chez Julia à l'Idéal.
4: Ouais. Sinon sur Tanios, rue d'Aubagne, dans le quartier Noailles
1: à Marseille.
4: Et sinon sur le site de Magali, tanios.co.
1: Très émouvant.
0: Très bien, c'est vraiment très bon.
4: C'est pour vous le zaatar, parce que j'ai vu que...
0: C'est très gentil,
4: comme
0: merci
4: à lui. Comme s'il a grignoté comme ça, du bout des doigts, Jérôme. Ouais.
1: J'ai un immense coup de cœur pour ce zaatar, qui est tout à fait intense, camphré, avec les notes noisetées.
0: Il sera dans ma valise pour les vacances.
1: Ah oui, c'est tout à fait étonnant. Zana et Keda, quel est votre rapport à ces condiments dont on parle beaucoup depuis pas mal d'années, la mélasse de grenade, le sumac, qui est cette épice rouge, grenat, rouge, pourpre, qui apporte effectivement des notes acidulées, ou encore le zaatar, ce mélange d'épices levantin.
2: Bah moi, je les utilise beaucoup.
1: Et vous n'avez pas attendu la grande mode, je crois.
2: Non. Et dans ma vinaigrette, maintenant, je mets de la mélasse de grenade.
1: Attendez, votre vinaigrette, oui. La fameuse vinaigrette magique. Non, vous êtes obligé de... Là, vous lancez votre vinaigrette, mais il va falloir rappeler la recette.
2: Un tiers. C'est-à-dire un tiers de soja, un tiers de vinaigre balsamique et un tiers de vinaigre de vin.
1: Oui.
2: Et le double ou le triple d'huile d'olive.
1: Absolument.
2: Et ça fait un mélange où le sel est à sa bonne place, etc.
1: Donc par exemple, ça donne une cuillère à soupe de vinaigre de Xérès, une cuillère à soupe de sauce soja, Non, il y a deux vinaigres. Une cuillère à soupe de vinaigre de Xérès ou de vin, une cuillère à soupe de sauce soja, une cuillère à soupe de vinaigre balsamique. Et donc, 6 cuillères à soupe, le double.
2: Ou entre 6 et 9, je dirais.
1: Voilà. Et sauf que maintenant, vous remplacez le vinaigre balsamique par
2: Je ne remplace rien du tout. Je rajoute une cuillère à soupe, enfin, une demi-cuillère, si vous mettez une cuillère
1: d'accord,
2: de vinaigre, une demi-cuillère de mélasse de grenade. Ça apporte une sorte de rondeur à la chose.
1: La vinaigrette magique de Zana Murat.
2: Et ça, et le zaatar, quand il me reste de la pita, par exemple, ou du pain, je les arrose d'huile d'olive un petit peu, je mets le zaatar et je passe au four.
1: Merveilleux.
2: Et ça fait dans les salades d'été, c'est merveilleux. Et pour la pita, ça peut accompagner aussi... l'apéritif, on peut mettre la sardinade là-dessus. Enfin bon, voilà.
1: Keda, est-ce que ces condiments orientaux se sont fait une place dans votre cuisine?
3: Ils sont adoptés également. J'ai aussi une petite sauce, alors qui n'est pas une vinaigrette, mais qui est une sorte de sauce passe-partout, plutôt une sauce blanche avec du yaourt, de l'huile d'olive, un peu d'ail râpé, comme ça, un soupçon d'ail, du citron qu'on pourrait remplacer par du sumac, où on pourrait faire cette espèce de double acidité, de l'origan ou de la marjolaine, un peu d'huile d'olive, et puis le zaatar pour donner ses parfums.
1: Et pour accompagner des légumes grillés.
3: Et ça marche un peu
1: avec du pain grillé.
3: Tout, ça marche dans des pitas, ça marche avec des grillades, ça marche avec des restes d'un peu tout ce qu'on veut. Et puis c'est adaptable selon ce dont on a envie, en fait.
1: Merveilleux. Nous allons prouver à Jérôme Gagnès que l'on peut pratiquer l'apéro estival sans alcool.
0: Mais oui, évidemment.
1: Ah, ouf. Avec deux boissons, mesdames, que vous nous avez apportées. On commence avec Zana.
2: Alors moi, c'est un thé glacé,
1: oui,
2: que j'ai piqué à une copine aussi, évidemment.
1: Alors elle s'appelle Agathe, on lui rend hommage.
2: Oui, oui, oui.
1: On a le droit de révéler son identité quand même.
2: Oui, elle est la veuve de Jean-Pierre Marielle.
1: Oui.
2: Et moi, j'étais leur témoin à leur mariage. Et c'est des gens que j'adore. Lui, je l'adorais. Et voilà, donc elle m'a invité
1: Agathe
2: une fois.
1: Agathe Natanson, hein.
2: Agathe Natanson.
1: Qui pratique donc ce thé glacé au pêche.
2: Voilà. Et qui est comédienne et qui est formidable. Et elle m'a invité un jour et elle m'a préparé ce thé glacé. Et je l'ai adopté aussi. Voilà, ça se passe comme ça.
1: Comment on s'y prend ? Parce qu'alors, je crois qu'au départ.
2: Alors, thé Earl Grey.
1: On parle d'un thé Earl Grey. Donc, c'est donc ce fameux thé parfumé à la bergamote. Mais on peut aussi utiliser un thé noir.
2: Ce qu'on veut, ce qu'on aime. Mais ça se marie vraiment bien là. Mm-hmm. Du citron frais,
1: oui,
2: coupé en quartier. Et une pêche ou une nectarine coupée en quartier aussi, et puis une branche de menthe.
1: Alors en fait, on fait infuser un thé normal.
2: Un thé normal.
1: Il faut qu'il soit chaud pour faire infuser,
2: oui,
1: les autres ingrédients.
2: Oui, pas brûlant. On commence par faire infuser le thé, et puis ensuite on plonge les fruits, la branche de menthe. Moi je l'enlève après, j'en remets une fraîche quand je sers le thé. Parce que,
1: le citron aussi, c'est quand le thé est un peu tiède, chaud.
2: On met les quartiers dedans.
1: D'accord.
2: Et puis ça parfume tout seul.
1: Merveilleux.
2: Moi j'aime bien qu'il y ait l'écorce aussi, parce qu'il y a de l'amertume.
0: Exactement, parce que c'est ça qui est frappant dans ce thé. C'est la très fine amertume qui relève énormément la finale. Il y a à la fois de l'acidité, il n'y a quasiment pas de sucre, ce que j'aime beaucoup, parce que moi j'aime bien l'amertume et l'acidité. Et donc c'est très rafraîchissant, et encore une fois, c'est très relevé en finale grâce à cette amertume.
1: C'est merveilleux.
0: C'est très bon, c'est
1: parfumé. On sent la pêche, preuve que la température du thé était suffisante pour faire infuser le fruit.
0: C'est quand même beaucoup plus intéressant, quand on ne veut pas boire d'alcool, de boire ça, qui est très naturel, que de boire ces cochonneries de vins désalcoolisés qui sont un non-sens en termes d'écologie, qui sont totalement stupides, dans lesquels on est obligé de rajouter des arômes parce qu'on a tellement foutu en l'air le vin en le désalcoolisant. Enfin, c'est de la connerie pure. C'est complètement stupide de faire la promotion de ce genre de vin et d'en parler. Donc parlons plutôt de ce très bon thé, parce que c'est vraiment délicieux. Et voilà, une très jolie boisson sans alcool, qui est naturelle, avec une belle amertume. C'est important, l'amertume, c'est salivant, c'est rafraîchissant, ça relève, c'est formidable.
1: Sans sucre ajouté ?
2: J'ai mis une giclée de sirop d'agave parce que c'était très acide.
1: D'accord.
2: Alors bon, voilà. Mais alors, ce qu'on peut faire, je ne sais pas si c'est recommandé, mais on peut le faire avec du thé déthéiné, parce que comme on l'en boit un peu toute la journée,
1: oui,
2: bon, il est bon aussi, il faut l'acheter de très bonne qualité, et on peut comme ça boire ça toute la journée.
1: Et c'est bien meilleur, il faut le préciser aussi, que ces thés industriels qu'on donne à
3: succès.
1: Nos enfants, dont on pense qu'ils sont beaucoup mieux que des sodas, mais qui sont en fait gorgés de sucre. Allez, Lipton et allons-y, quoi. Non, globalement, c'est...
4: Et le ice tea pêche est devenu un peu une engeance.
1: C'est pas du tout recommandable.
4: Les enfants adorent.
1: Oui. Votre thé glacé, évidemment, il glace au frigo, ou avec des glaçons.
2: On le laisse au frigo, on met des glaçons.
1: Très bien. Allez, dans le verre de Keda Black, que se passe-t-il ?
3: Ça pourrait marcher avec du rooibos aussi, peut-être.
1: Ah bien, évidemment, le thé rouge d'Afrique du Sud. Rooibos, bonne idée.
3: De mon côté, j'ai profité d'une cueillette. Parce que
1: on cueillette a normande ou pas
3: Une cueillette normande, oui, mais je pense qu'il y en a un peu partout. C'est le sureau, très facile à trouver, c'est pas une cueillette compliquée.
1: On parle de cette belle ombelle blanche.
3: Voilà, c'est ça, c'est des ombelles blanches dans des arbres pas très... Or, c'est parfois un peu en hauteur, faut quand même... faire un peu l'équilibriste. Et puis, pour préparer un sirop, c'est extrêmement simple. Il suffit de mélanger de l'eau, les ombelles, du sucre.
1: Dans quelle proportion, à peu près, Keda ?
3: C'est difficile à dire parce qu'on a un petit sachet en plastique d'ombelles, à peu près 400 grammes de sucre. Mm-hmm. Moi, je fais un sirop plutôt léger avec donc le double d'eau, mais on pourrait faire la même proportion de sucre et d'eau pour avoir quelque chose de déjà plus concentré. On le laisse avec un citron coupé en tranches. Là aussi, la peau du citron bio va apporter l'équilibre d'amertume et d'acidité. Et puis, on laisse ça dans un récipient fermé pour à peu près 24 heures. Attention les fourmis qui adorent ça. Je parle d'expérience. Et puis, le lendemain, il suffit de filtrer, en fait. Et puis, voilà. On peut aussi laisser fermenter ça plusieurs jours et obtenir une boisson...
1: Un soda naturel.
3: Ou même légèrement pétillant, oui. Légèrement alcoolisé même, et qui est absolument délicieuse. Et là, j'ai essayé quelque chose, donc c'est le sirop assez léger. J'ai voulu faire aussi un thé pour répondre à celui de Zana en essayant d'infuser à froid du sobacha, donc du thé de sarrasin.
1: Oui, japonais.
3: Que j'ai marié avec le suro et je trouve que ça apporte
4: ça
3: quelque chose
4: bien,
3: d'un
4: ouais.
3: Peu
4: ça fonctionne
3: rond,
4: très bien.
3: C'est pas mal, voilà.
1: Le goût du suro, hein.
4: J'adore ça.
1: Elderflower en anglais, sambuco en italien.
4: Qu'on croise, oui, aussi bien c'est en Italie qu'en Suède.
0: C'est ouais, très parfumé, hein, c'est très intense, c'est très parfumé.
1: Des parfums de fleurs blanches, tout à fait surprenant, mielé,
0: c'est très équilibré. Moi, j'avais peur un peu du sucre. Le sucre est très fondu, c'est très joli.
1: Ouais. Dans un instant, attention, un match très amical, évidemment, autour d'un légume emblématique de l'été de la Méditerranée. J'ai nommé l'aubergine et Jérôme Gagnès verse un salivant rosé dans nos verres.

0: C'était Diana Krall, The Look of Love.
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0: Les recettes estivales de nos deux cuisinières inspirées, qui n'ont pas de restaurant, qui n'ont pas de commerce de bouche, mais qui font la cuisine au quotidien pour leurs proches, leurs amis, et qui partagent leurs recettes dans deux très beaux bouquins. Les bouquins de l'été, L'été passe, les recettes restent toujours, de André Zanamura chez Hachette, et toujours chez Hachette, Le goût du jour, Keda Black, Hachette Cuisine, qui là aussi a trouvé sa place dans de nombreux foyers, parce que ces recettes sont merveilleuses et particulièrement inspirées au fil des saisons et entre Paris et le Cotentin, va-t-on dire ?
2: On peut cuisiner
0: évidemment
2: partout, en suivant cette promenade.
0: André Zanamura, dans votre introduction, vous écrivez la chose suivante. J'avais l'impression d'avoir livré tous mes plats fétiches de l'été. Vous faites allusion évidemment au recueil précédent, hein, L'été passe, les recettes restent, qui est toujours évidemment en vente. Cette saison que j'aime tant, les fruits et légumes gorgés de soleil à profusion, des recettes adaptables, même par mauvais temps pour que l'été dure plus longtemps. L'été, je tiens toujours un carnet comme un pense-bête où je consigne les plats que j'ai préparés pour tel ou tel afin de ne pas resservir les mêmes quand ils reviendront. Je l'ai donc feuilleté, ce carnet, j'ai remonté le temps, les étés passent si vite et j'ai retrouvé quantité de recettes que je cuisinais il y a quelques années et que je ne fais plus. Allez savoir pourquoi. Voilà. Ça, c'est la raison de la nouvelle fournée de ces recettes.
2: Exactement.
0: Avec des recettes tout aussi inspirées que vous n'aviez quasiment jamais évoquées.
3: J'avais un peu laissé tomber. Enfin, oui, c'est ça. On a nos marottes. Il y a les vedettes du moment.
2: On a des
3: tocs. Enfin, on refait les trucs. Et puis, on oublie celles qu'on chérissait à un moment. Et puis, c'est bien dommage.
0: Mais en feuilletant votre livre où il y a de très belles recettes, on se dit, mais. Pourquoi elles n'ont pas été publiées plus tôt, tout aussi inspirées, parfois empruntées à des copains ou des copines qui cuisinent particulièrement bien ?
3: Aux enfants.
0: Aux enfants aussi ? Mmh. Votre fils ? Mmh. Qui cuisine bien ?
3: Mes fils.
0: Vos fils.
3: Il y a Ben aussi, oui. Et les petits-enfants aussi.
0: C'est quoi les recettes de vos fils que vous aimez particulièrement ?
3: Oh ben, moi j'en ai un qui fait que des pâtes pratiquement, mais c'est le sobuco là.
0: Oui.
3: Et puis Emmanuel il fait des trucs plus complexes. Non, il cuisine très très bien. Et puis les petits-enfants s'y mettent, alors c'est un régal quoi. Mais je voulais pas faire un trop gros livre parce qu'on voulait un petit livre qui se glisse facilement dans la valise, qui s'emporte, qui s'offre.
0: Format parfait.
3: Et c'était impensable de faire un gros livre. C'était pas l'objectif. Et puis voilà, l'exercice, je l'ai renouvelé, puis on va s'arrêter là. Mais c'est vrai que là, pour l'été prochain, par exemple, j'ai déjà un dossier dans mon ordinateur avec des recettes que je vais tester. Et ce sera pas un troisième livre.
0: C'est fini, on attend le troisième volume avec impatience.
3: Mais voilà, j'aime bien livrer les choses et puis en faire d'autres après.
0: Zana et Keda, au moment de vous demander un plat d'été, facile à préparer, facile à déguster, vous avez toutes les deux spontanément, sans vous coordonner, pensé à l'aubergine. Et l'aubergine dans une préparation végétale. Qui commence ? Zana. Allez, Keda.
2: C'est peut-être parce que l'aubergine, c'est le légume qui est le plus... On en discutait hier soir en goûtant ça, qui peut-être fait le plus penser à la viande, qui a le plus de texture,
0: c'est
2: qui
0: vrai.
2: A le plus de mâche, qui a le goût le plus rond, qui se prête le plus à des assaisonnements variés, etc. Donc je pense que c'est ce qui fait le plus plat, et qui donc n'a pas forcément besoin de viande, même si une aubergine farcie à la viande, c'est délicieux, mais c'est pas nécessaire, on a déjà tout ce qu'il faut.
0: Et là, quand on déguste cette demi-aubergine rôtie au four, on oublie totalement la viande, racontez-nous, parce qu'en plus, on se demandait si ça allait fonctionner froid, c'est merveilleux.
2: Ça marche très bien froid. Ce sont des demi-aubergines qui sont d'abord rôties au four toutes seules. On fait des croisillons, on les arrose d'huile, on insère des petites tranches d'ail dans les croisillons pour avoir le goût de l'ail un petit peu grillé.
4: Et vous couvrez, vous couvrez ?
2: Je couvre pas, comme ça, le dessus.
4: Et c'est à quelle température ?
2: C'est à 190 pendant bien 40 minutes. Donc le dessus grille, la chair devient tendre. Et puis pendant ce temps-là, alors là ça prend un petit peu de temps, on pourrait faire des versions plus rapides, mais il s'agit d'hacher en tout petits morceaux d'autres légumes, de la courgette, du poivron, de l'oignon.
0: En petit lait comme ça.
2: Aussi un petit peu de tomate, cuit les uns après les autres.
0: Séparément.
2: Voilà.
0: On les fait suer un peu.
2: Pas forcément séparément, en fait. C'est pas comme une ratatouille, oui. Vraiment. Là, on peut y aller ensemble. Il faut que l'oignon et le poivron aient un petit peu le temps de dorer. En revanche, la courgette, ça peut être pas mal qu'elle garde un petit peu de mâche. La tomate, d'accord, est là pour parfumer, puis mouiller un petit peu. De l'ail, des herbes, et puis on récupère la chair des aubergines cuites, qu'on mélange avec ça, on remet tout dans les coques d'aubergines, et puis ensuite on peut remettre au four pour laisser confier un petit peu.
0: C'est merveilleux.
4: Vous avez mis les petits croutons, c'est très important. Hein. Voilà.
3: Le petit croustillant, c'est quoi,
0: enfin, une chapelure un peu grossière.
2: C'est ça, une chapelure que là j'ai fait griller à la poêle avec de l'huile d'olive pour la rajouter là, mélanger avec de la menthe et du persil.
4: Ça apporte beaucoup, hein, cette chapelure, justement. Mmh.
3: Ouais. Et moi je me suis méfiée, pardon, mais c'est en aucun cas on ne couvre de chapelure, ce que je déteste. Là c'est mis par petits paquets et de temps en temps, oui, dans la bouchée on a un truc qui croustille et c'est génial.
4: Ouais.
3: C'est une très bonne idée.
0: C'est vraiment
4: réussi.
0: Génial. Et Zana, vous, ça se passe dans une riste, votre cuisine de l'aubergine?
3: Oui, alors j'ai regardé, c'est riste, comme riz tourné, riz retourné,
0: oui, comme la ratatouille qui veut dire touiller. Hein.
3: Voilà, exactement.
0: Mais alors riz, ce sera d'origine, une recette d'origine arlésienne.
3: Oui, oui, exactement, arlésienne.
0: Alors, on parle d'une compote d'aubergine.
3: Alors on l'a un petit peu arrangé, enfin on fait ce qu'on veut en fait. Mais c'est vrai que moi j'aime bien les ratatouilles quand il n'y a pas de courgettes. J'adore la courgette et pourquoi j'en ai fait un chapitre spécial. Mais j'aime pas trop la courgette avec les autres légumes, tellement, parce que ça apporte de l'eau, etc. Donc là, c'est oignon, ail, poivron, bien revenu. L'aubergine qui dégorge pendant ce temps-là avec du gros sel, coupé en petits morceaux. Ensuite, on rajoute l'aubergine, où on la fait revenir à part, ce que j'ai fait, parce qu'on gagne du temps. Et puis, on rassemble tout ça. Et puis, on a un légume normal, entre guillemets, normal, c'est-à-dire qu'il n'est pas légume. Et puis, plus on laisse confire, et plus on a un autre plat, c'est-à-dire qu'au milieu on a un plat comme ça, et puis un peu plus on a de quoi faire un apéro.
0: Stade de mijotage, c'est juste parfait.
3: Voilà.
0: Je vous l'annonce.
5: C'est combien
0: tout
5: d'heures
0: tout de suite,
5: mijotage
0: on vous la pique la recette. Elle est dingue.
3: Bah oui, au moins une heure quand même. Hein.
0: Oui, d'accord.
3: Ah oui. Il faut que ça soit confit. Et j'ai rajouté du gingembre frais et de la coriandre fraîche. Mais la coriandre fraîche, moitié avec les petites tiges parce que c'est très très bon, moitié pendant la cuisson. Et puis ensuite, vous voyez les verts vifs, crus,
0: encore
3: une
0: fois,
4: complètement
0: dingue. C'est une vraie compote d'aubergine, remarquablement assaisonnée, particulièrement.
4: Match nul dans les matchs.
0: Et fondant en bouche, là, c'est vraiment un match amical de très haut niveau. Qu'est-ce qu'on boit avec ça?
1: On va déguster.
4: Vous connaissez mon goût prononcé pour les rosés avec de la couleur, pour les rosés avec du vin dedans. Et donc, mon dégoût prononcé pour la bibine à glaçons qu'on nous sert sans arrêt.
0: C'est parti. Allez, c'est parti.
4: Et dont on est les innocentes victimes.
1: Sur France Inter.
0: Il aime le rosé, Jérôme Gagnès, mais pas n'importe lesquels.
4: Exactement. Donc oui, effectivement, ras-le-bol de la bibine à glaçons. On commence à en voir un petit peu moins. C'est une excellente nouvelle. Peut-être que les vignerons qui faisaient cette bibine à glaçons nous feront des vrais rosés. Pourquoi pas rêver? Donc, nous parlons ici d'une appellation qui s'appelle Iroulégui. Nous sommes en Basse-Navarre, entre Saint-Étienne-de-Baïgorie et Saint-Jean-Pied-de-Port, à 40 km de l'Atlantique. Ça, c'est pour le petit point géographie. Et nous sommes dans une appellation qui fait 270 hectares. C'est tout petit, ça fait des blancs, des rouges et des rosés. Je vais vous dire exactement ce que j'en pense. Ça fait des très grands blancs, ça fait des bons rouges et ça fait des rosés délicieux. Surtout quand c'est la famille Arechea, la famille Rius-Perus, pardon, du domaine Arechea, qui s'occupe de nous faire ce merveilleux rosé, qui est un vrai rosé de macération. Très rapidement, on peut faire du rosé soit en pressant des raisins rouges, et ça va très légèrement colorer le jus. J'appelle ça plutôt des blancs de noir, vin blanc issu de raisins noirs. Alors qu'un rosé, il a la couleur rosée, et cette couleur rosée, on l'obtient par une courte macération dépôt dans le jus. Et donc on a, et cette courte macération, elle apporte pas seulement la couleur, évidemment, elle apporte de la structure, elle apporte des tout petits tanins qu'on sent à peine, elle apporte beaucoup d'arômes aussi.
0: C'est
4: ça qui est très important, et de la profondeur. Et ici, ça embaume le fruit rouge. On a une texture en bouche qui est vive, qui est rafraîchissante, et qui est très enlevée, qui est très dynamique. Les Rius Perus sont formidables. Il s'agit de Thérèse, Michel et leurs enfants, Iban et Théo. Ils sont basques jusqu'au bout des ongles, même si Thérèse est d'origine alsacienne, mais ils sont basques jusqu'au bout des ongles, ils ont la passion de leur terroir, et ils nous sortent ce rosé. Tous les ans, ce rosé, d'ailleurs, il porte vraiment l'empreinte et la marque du millésime. Et donc, 2024, c'est un millésime frais, donc on a cette belle acidité revigorante. En 2023, on avait un vin qui avait un petit peu plus de rondeur. Chaque année, j'aime ce vin, ça fait longtemps que je le goûte, et je suis très heureux de pouvoir vous en parler aujourd'hui, parce que c'est pour moi un peu l'archétype du bon rosé. Imaginez-le sur ce que nous venons de manger, ça fonctionnait très bien. Imaginez-le avec un pancone tomaté et une fine tranche de jambon.
0: Pour la jouer couleur locale.
4: Pour la jouer couleur locale, c'est une pure merveille. Ça vaut 14 euros. C'est le prix de l'artisanat, c'est le prix du travail bien fait, c'est le prix de la passion pour un sol et un terroir. C'est donc pour moi extrêmement raisonnable parce que c'est un très joli vin. Il vieillira avec grâce pendant 2 ans. N'oubliez pas, ça s'appelle Irulegui Rosé 2024 du domaine Arechea des formidables Thérèse, Michel, Iban et Théo.
0: Merci pour cette recommandation. Vous avez une minute, donc 30 secondes chacune. Je suis vraiment désolé pour annoncer votre recette qu'on va déguster ensemble. On parle évidemment d'un dessert. Là encore, le point commun, c'est les fruits d'été. Zana ?
3: Une compote de fruits d'été avec ce qu'on a sous la main.
0: Mais encore ?
5: C'est quoi comme fruit ?
3: Là, c'est cerise, pêche,
0: abricot.
5: Il y a quoi, de la girofle, de la...
3: Alors j'ai mis une pincée de 4 épices. Voilà. J'aime pas trop, mais à peine. Voilà. J'ai mis des écorces de citron et d'orange.
0: On en profite pour prendre les légumes qui font un peu la tête dans la corbeille.
3: Les fruits, pardon. Les fruits.
0: Et à la poêle.
3: Et alors moi, je mets le noyau.
0: Et oui, parlons du goût du noyau. Très bien, donc ça, c'est une vraie compote de fruits d'été. Et Kéda ?
2: De mon côté, les fruits sont rôtis au four. C'est aussi des pêches, des abricots, des prunes. Mais c'est au four avec, cette fois, de la citronnelle. Ça pourrait être de la verveine, des écorces de citron. Et puis, à la fin, les fruits rouges, les petits fruits, les framboises qu'on rajoute après et qui cuisent en quelque sorte dans le jus chaud. Et là, avec soi, c'est très bon avec une glace au fromage blanc.
0: Ouais.
2: Là, j'ai fait une sorte de Fontainebleau du fromage blanc de campagne avec de la crème fouettée.
0: La crème normande, j'imagine.
2: Oui. De la bonne crème normande. Ça fait un coulis qui est délicieux.
5: C'est un partout. Ouais.
0: Et le point commun, c'est qu'il n'y a pas de sucre ajouté dans vos compotes de fruits ou légèrement.
2: Moi, j'en ajoute une cuillerée. Je trouve que ça, c'est ce qui fait sortir le jus des fruits. C'est pas tellement pour sucrer. Ils ont assez de sucre en eux-mêmes, mais ça fait sortir leur jus. Ça se caramélise un petit peu.
0: Merveilleux. Bravo. Alors, l'été passe, les recettes restent toujours d'André Zana.

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1: Il est 2h, le flash Hugo Marceau. La loi d'urgence agricole est adoptée par le Sénat. 219 voix pour cette nuit, 111 voix contre. Le texte présenté sous la pression d'une frange d'agriculteurs prévoit notamment la réintroduction de pesticides interdits. Il doit désormais faire l'objet de discussions entre députés et sénateurs le 16 juillet prochain avant une adoption définitive. Des incendies en cours cette nuit encore dans le sud de la France. Le dernier bilan fait état de 30 hectares brûlés dans les Pyrénées-Orientales autour de Canet-en-Roussillon. 1700 campeurs ont dû être évacués, 3000 personnes au total. Une base nautique et les bâtiments d'une entreprise de catamarans ont été touchés. Dans le Gard, à 7 km au sud de Nîmes, les flammes ont parcouru 130 hectares au départ de Millau vers 17h. Bilan provisoire, 130 hectares parcourus. Un Canadair et un hélicoptère bombardier d'eau étaient déployés en soirée. Le ministre de l'Intérieur, Laurent Nunez, se rendra lui dans l'Aude ce vendredi après-midi. Là-bas, le feu ne progresse plus, mais les flammes ont déjà fait du chemin, 900 hectares selon le dernier point de la préfecture à 22h. Patrick Bruel, de nouveau accusé de violences sexuelles. 3 nouvelles plaintes ont été déposées ces derniers jours à Nanterre. 2 femmes accusent le chanteur de viol en 2014 pour l'une et dans les années 2000 pour l'autre. Une troisième dénonce une agression sexuelle lorsqu'elle était âgée de 15 ans en 1992 à New York. À l'étranger, le bilan s'aggrave à Kiev. On sait désormais qu'au moins 27 personnes ont été tuées par les frappes russes la nuit dernière. 91 blessés sont également recensés. Donald Trump évoque des tueries insensé, fin de citation, et d'y souhaiter un accord de paix. En Algérie, on votait ce jeudi, élection législative, et dans l'attente des résultats, on connaît le taux de participation provisoire, 20,79%. Si cela se confirme, c'est le niveau le plus bas de l'histoire du pays. C'est un coup très dur pour l'Opéra de Paris. La scène du Palais Garnier va finalement fermer pendant 5 ans, de 2027 à 2032. Seulement 2 années de travaux étaient prévues.